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1: Bonsoir à tous. Je suis ravi de vous retrouver dans le grand récit. Chaque soir, à 20h, revivons ensemble des histoires qui ont marqué notre époque et qui nous rappellent que le réel peut parfois dépasser la fiction. Après mon récit, vous retrouverez Isabelle Choquet et son invité pour la suite du grand récit. Valéry Giscard d'Estaing a-t-il perdu la présidentielle de 81 à cause des diamants de Bokassa? En tout cas, l'affaire a donné de lui l'image d'un chef d'État déconnecté, aux pratiques dignes de l'ancien régime et longtemps complaisant envers le dictateur centrafricain. Bokassa était arrivé au pouvoir par un coup d'État, et c'est un autre coup d'État, dirigé depuis Paris, qu'il a chassé 13 ans plus tard. Alors, le Napoléon de Bangui s'est vengé. Et il a réussi à empoisonner les deux dernières années du mandat de Valéry Giscard d'Estaing. Mercredi 19 septembre 1979. La nuit tombe sur le palais de Berengo, la résidence de Bokassa Ier. Sur le tarmac aménagé au pied de la forteresse, la caravelle de l'empereur centrafricain s'apprête à décoller. Sa Majesté est à bord, avec une délégation d'une vingtaine de personnes, en route pour Tripoli et la Libye de Kadhafi. Ce voyage, destiné à chercher des subsides, aurait dû rester secret. Mais Bokassa vient à peine de quitter son pays que des transals de l'armée française atterrissent dans la plus grande discrétion sur l'aéroport de Bangui. Des soldats du 3e RPIMA en descendent tout aussi furtivement, prêts à agir. Trois semaines plus tard, à Paris, cette manchette en grosses lettres rouges du Canard enchaîné fait l'effet d'une bombe. Quand Giscard empochait les diamants de Bokassa. En page intérieure, l'hebdomadaire détaille ses accusations et publie le fac-similé d'une lettre signée du dictateur. Il s'agit d'une commande passé 6 ans plus tôt auprès du comptoir national centrafricain du diamant, une plaquette de joyaux de 30 carats. D'une valeur, selon le Canard, d'1 million de francs français. Le destinataire n'est autre que Valéry Giscard d'Estaing, le ministre des Finances de l'époque. À l'Élysée, le président a été mis au courant par ses plus proches conseillers dès la veille au soir. Il lui propose de faire saisir le journal avant qu'il sorte en kiosque et que le grand public puisse l'acheter. Mais Giscard s'y refuse. Par principe, d'abord, quand il a été élu, il a promis de rompre avec les pratiques de ses prédécesseurs et de ne pas s'en prendre à la presse. Et puis surtout, empêcher l'hebdomadaire satirique de paraître, ce serait s'abaisser à lui donner du crédit. Le mercredi, le jour de parution du Canard, c'est aussi le jour du Conseil des ministres. Et bien sûr, la presse questionne le porte-parole de l'Élysée. A-t-on évoqué les informations de l'hebdo autour de la table du Conseil? La réponse est glaciale. Il n'a été question que de choses sérieuses. Mais depuis le matin, toutes les rédactions tournent en boucle sur les fameux diamants.
2: Une plaquette de diamants figurait aujourd'hui en gros titre ou en bonne place dans plusieurs journaux français. Le journal Le Monde lui-même en a fait état très largement, d'abord à la première page, puis sur 9 colonnes en page intérieure, sous le titre « Les retombées de l'affaire de Bangui ».
1: Giscard accuse le coup. Réuni autour de lui dans son bureau, ses principaux conseillers le voient bien. Mais plus il le presse de s'expliquer devant les Français, plus le président se ferme. Finalement, il donne ses consignes à son porte-parole. « M'a remis des cadeaux comme il le faisait à tous ses visiteurs, que je n'y ai pas attaché d'importance et que cela n'a pas pesé dans mes décisions. D'ailleurs, on l'a bien vu, puisque j'ai fait tomber Bokassa. » En clair, débrouillez-vous avec ça. Ce qui donnera un peu plus tard ce communiqué alambiqué de l'Élysée, les cadeaux diplomatiques, en Centrafrique comme ailleurs, n'ont ni le caractère ni la valeur mentionnée par certains organes de presse. Circuler, il n'y a rien à voir. Le président voudrait en rester là. Mais quand il lit l'enquête que Le Monde publie aussi en page intérieure, il sort de ses gonds. Le quotidien du soir, qui donne le là de l'actualité politique, n'hésite pas à consacrer 2 pleines pages à l'affaire.

0: dont un article sur les intérêts des cousins de Valéry Giscard d'Estaing en Afrique. C'en est trop. Valéry Giscard d'Estaing décroche son téléphone. Lui, d'habitude si policé, perd ses nerfs. L'altercation avec Jacques Fauvet est violente. Quelques jours plus tard, le directeur du Monde écrit au président « Si un chef d'État perd son sang-froid comme vous l'avez fait, c'est l'État lui-même qui est menacé. » Le canard, qui surnomme maintenant le président Giscara, continue à mener la danse en lâchant des révélations de semaine en semaine, documents à l'appui. Les cadeaux ont continué une fois Giscard élu président de la République. Il a d'ailleurs fait 4 visites en Centrafrique depuis qu'il est à l'Élysée. Son épouse et sa famille ont aussi été destinataires de présents. Valéry Giscard d'Estaing ne maîtrise plus rien. La presse étrangère, de Washington à Tokyo, fait elle aussi ses titres sur ce Watergate à la française. Et l'opposition se frotte les mains. Alors, le président consent, fin novembre, au bout de 7 longues semaines, à répondre à une interview à la télé. Devant Jean-Pierre Elkabbach et Alain Duhamel, il assure qu'il a fait don des cadeaux reçus dans le cadre de ses fonctions à des musées et des œuvres de charité.
1: Je ne vous cache pas que c'est désobligeant pour moi de répondre à des questions de cette nature, mais je peux vous dire que déjà, au cours des dernières années, de nombreux cadeaux ont été envoyés à des œuvres de bienfaisance qui le savent, et qui d'ailleurs m'en envoient par écrit le témoignage, ou à des musées où ils sont à l'heure actuelle présentés.
0: Mais il n'apporte aucune précision, aucune preuve. Il faut le croire sur parole. Le pire, c'est le ton. Franchement agacé et même condescendant. Comme si ces broutilles ne méritaient pas qu'on le dérange.
2: Donc votre silence, et on en termine avec cette question, votre silence, absolument, c'était ni de l'embarras, ni de l'indifférence, non, ni du mépris.
1: Bah, c'était quelque chose qui tenait aussi, permettez-moi de vous le dire, à mon caractère et à l'idée que j'ai de ma fonction, et qui est qu'il faut laisser les choses basses mourir de leur propre poison. Et enfin, à la question que vous m'avez posée sur la valeur de ce que j'aurais reçu comme ministre des Finances, j'oppose un démenti catégorique. Et j'ajoute méprisant.
0: Comme opération déminage, on l'a fait mieux. Le doute n'est pas permis. Celui qui tire les ficelles et distille ses informations comme un poison lent, c'est Jean Bedel Bokassa, exilé en Côte d'Ivoire. D'ailleurs, il s'en vante publiquement. Entre les deux hommes, l'amitié a pourtant longtemps été sans nuages. Au début d'une lettre qu'il lui adresse, 2 ans après son élection, Valéry Giscard d'Estaing rajoute même de sa main « Chers parents ». Et dans la formule de politesse, en fin de courrier, il fait part du très amical souvenir de votre parent et ami. Il est vrai que Jean Bedel Bokassa fait tout pour établir avec les dirigeants français des relations qui dépassent les usages diplomatiques. Quelques années plus tôt, il avouait une admiration sans borne à De Gaulle, qu'il voulait appeler papa. « Ce n'est pas possible », lui a expliqué le chef de l'État français, très ennuyé par ce témoignage d'affection débordante. D'autant qu'il considérait Bokassa comme un soudard, selon ses propres mots.
3: « Et nous avons des sentiments de grande amitié pour le chef d'État que vous êtes, et de camaraderie éprouvée pour le vaillant officier qui combattit dans nos rangs d'une manière éclatante en Afrique, en Europe et en Asie. »
0: Bokassa n'a de cesse de proclamer son amour pour la France. Il n'est pas à un paradoxe près, car on comprendrait qu'il en veuille à l'ancienne puissance colonisatrice. Quand il avait 6 ans, son père, chef de village dans l'Oubangui-Chari, a été mis à mort par les sbires d'une compagnie forestière de l'administration coloniale. Ce qui a provoqué le suicide de sa mère 1 semaine plus tard. Le voilà orphelin. Son grand-père le confie alors à des pères blancs. Le gamin est intelligent, on l'envoie à Brazzaville pour y poursuivre son éducation religieuse. Mais il n'a pas la vocation. Et il préfère s'enrôler dans l'armée française à 18 ans, chez les tirailleurs sénégalais. Toujours son amour de la mère patrie, puisqu'il possède la nationalité française. Contrairement à la légende, il ne participe pas au débarquement en Provence et passe toute la guerre en Afrique. Plus tard, il est envoyé en Indochine et en Algérie. Sa spécialité, c'est la logistique plutôt que le combat, ce qui ne l'empêche pas de gagner ses galons d'officier et la Légion d'honneur. En 1961, il termine capitaine. Au moment de l'indépendance de la Centrafrique, le capitaine Bokassa est donc le plus haut gradé de son pays. Très logiquement, il est placé à la tête de l'état-major. Et le voici colonel de l'armée centrafricaine, ascenseur idéal pour prendre le pouvoir. La nuit de la Saint-Sylvestre 1965, il renverse donc le président en place, qui n'est autre que son cousin germain, David Dacko, celui-là même qu'il a nommé. La France s'accommode sans problème de cette passation de pouvoir à la hussarde. Jacques Foccart, le monsieur Afrique du général de Gaulle, note dans son éphéméride à l'Élysée « Après tout, Bokassa était un militaire très francophile, je n'ai pas réveillé le général. » Quand de Gaulle meurt en 1970, Bokassa vient aux obsèques et ravit la vedette à tous les chefs d'État africains en sanglotant bruyamment comme débordé par le chagrin. C'est à cette occasion que le président centrafricain fait la connaissance du ministre des Finances, Valéry Giscard d'Estaing. C'est du moins la version de VGE. Selon Bokassa, la rencontre a eu lieu 3 ans plus tôt, en 1967, lors d'une visite privée du Français en Centrafrique pour une partie de chasse. Visite qui se renouvellera tous les ans jusqu'à l'arrivée de Giscard à l'Élysée, c'est ce que soutient Bokassa. Pour Valéry Giscard d'Estaing, la chasse est une passion dévorante. Depuis qu'il est ministre, chaque fois qu'il part à l'étranger, de l'Europe de l'Est à l'Afrique, le programme prévoit toujours une battue privée qui lui permet d'enrichir son tableau de quelques spécimens exotiques. Entre forêts tropicales et savanes, la Centrafrique est un paradis pour les amateurs de gros gibier. Bokassa ne manque pas d'en tirer parti. Selon ses dires, il a même concédé à son ami la jouissance d'un territoire de chasse aussi grand qu'un département français. Pas sûr que Giscard y aille autant que Bokassa le laisse entendre. Mais un an après son arrivée à l'Élysée, le président décide qu'un sommet franco-africain aura lieu en Centrafrique et qu'il sera précédé d'une visite officielle, la première d'un chef de l'État français dans ce pays. Bangui n'est alors qu'un gros village. On y manque d'eau potable. Pendant la saison sèche, ses habitants vont en chercher dans des bidons. La France n'a jamais investi dans l'infrastructure du pays. Mais elle y entretient 2 bases militaires importantes à Bangui et à Bouar. Les énormes réserves d'uranium de la Centrafrique en font un enjeu stratégique. Quant à Bokassa lui-même, le deuxième bureau, c'est-à-dire les services de renseignement français, en parle dans une note comme d'un mégalomane, cyclotymique, violent, tyrannique, autocrate, terrorisant son entourage et difficilement supportable. Fermez le banc. Le ministère de la Coopération essaye donc d'expliquer à Giscard qu'avec Bokassa, désormais autoproclamé président à vie et maréchal, on n'est jamais à l'abri d'un coup d'éclat. Et que son pays est étrangement géré. Giscard balaie l'argument et va chasser avant l'ouverture du sommet. Bokassa, l'ambitieux, jubile. Il peut afficher sa proximité avec la France. Car il a beau être président à vie, il est à la tête d'un tout petit pays et il ne pèse pas bien lourd face aux autres chefs d'État africains, les Oufouette, Senghor ou Bongo. Et lui, ce qu'il veut, c'est être reconnu à sa juste valeur. Elle n'a d'égal à ses yeux que celle de Napoléon. Il décide donc, à l'image de son modèle, il sera empereur. Empereur de Centrafrique. Depuis bientôt 12 ans, Bangui est le théâtre d'un spectacle tragicomique, dont, parfois amusé mais le plus souvent inquiet, nous suivons avec attention les péripéties. On peut se demander si déjà le héros n'a pas poussé trop loin son avantage, car le public est fatigué, pour ne pas dire plus, d'un spectacle qui depuis le jour de l'an de 1966 est représenté au seul bénéfice, ou presque, du premier rôle. Cruel, mais joliment dit, dans la plus pure tradition diplomatique française. Pourtant, le 4 décembre 1977, référence au sacre de Napoléon un 2 décembre, Bokassa se couronne lui-même empereur avec l'assentiment tacite de la France. Ce n'est pas un vrai sacre, le Vatican lui a refusé son onction. Mais le simulacre est démesuré. la mise en scène copie le célèbre tableau de David. Précédé de l'impératrice Catherine et du petit prince Jean Bedel Jr., Bocassa arrive sur l'immense estrade tendue de rouge où se tient un trône immense en forme d'aigle doré. Il porte une robe blanche rebrodée d'or et une cape de velours rouge parsemée d'abeilles impériales et bordée d'hermines flotte sur ses épaules. Les 12 mètres d'étoffe sont tenus par des soldats en uniforme de Saint-Cyrien. Sa couronne est surmontée d'un globe en lapis lazuli. La garde de son épée sertie de diamants de 100 carats. Tous ces joyaux proviennent des riches mines du sous-sol centrafricain. Une telle bouffonnerie prêterait à rire si la population centrafricaine n'était pas si pauvre. Elle survit tout juste grâce à l'aide internationale, dont une partie est détournée, précisément pour financer le couronnement. La France met aussi largement la main à la poche, avec une aide technique et des garanties financières. Elle prête des transals pour transporter le carrosse et les 8 chevaux qui viennent du Haras du Pin en Normandie, où leurs palefreniers ont été formés pendant 6 mois. D'ailleurs, tout ou presque vient de France. Le trône, conçu par un sculpteur français, est fabriqué dans l'Eure. Les diamants de la couronne sont montés à Paris par le joaillier Artus Bertrand. Un service en porcelaine de Limoges est fabriqué tout spécialement. Les huîtres et le gâteau arrivent par avion spécial de Paris le matin même. Et l'orchestre de la Marine nationale a fait le voyage de Toulon. Valéry Giscard d'Estaing n'a pas fait le déplacement. Il est représenté par son ministre de la Coopération. D'ailleurs, parmi les 5000 invités, on ne compte aucun chef d'État ou de gouvernement, à l'exception de celui de l'île Maurice. Comme le dit le pape Jean-Paul Ier, aucun d'eux ne veut participer à cette mascarade. Les foucades de Bocassa ont fini par lasser la communauté internationale. Passe qu'il emprisonne certains de ses ministres, passe encore qu'il se mette en scène lui-même en train de couper une oreille ou de donner des coups de bâton à ses opposants. Mais au printemps 1979, une révolte de jeunes centrafricains est réprimée dans le sang. Amnesty International dénonce la torture et le meurtre d'une centaine d'insurgés. Les plus jeunes ont 6 ans. Une mission d'enquête africaine, soutenue par Valéry Giscard d'Estaing, se rend sur place. Elle conclut que Bocassa a tué de ses propres mains. L'empereur cherche alors de nouvelles alliances, mais c'est un pestiféré. Le seul qui lui tend encore la main, et l'argent dont la Centrafrique a cruellement besoin, c'est le sulfureux Libyen Kadhafi. Le sort de Bocassa est donc scellé. Cette fois, Giscard le lâche. La destitution s'organise avec une partie du gouvernement centrafricain qui informe Paris en direct des faits et gestes de l'empereur. Dans la nuit qui suit son départ pour Tripoli, 2 transals français arrivent de Villa Coublet, avec à leur bord des espions français et des militaires sans grade ni insigne. Nom de code, Opération Caban, comme Centrafrique Bangui. L'aéroport de la capitale a été opportunément fermé et les vols commerciaux annulés. Quand les Français débarquent, tout va très vite. Les principaux bâtiments officiels et la radio sont occupés sans qu'un coup de feu soit tiré. Le lendemain, les imposantes statues de l'empereur sont déboulonnées par la foule. Sa destitution et le retour du régime républicain sont proclamés dans la foulée. L'opération Caban se transforme en opération Barracuda. Les blindés français patrouillent encore dans Bangui, mais l'atmosphère est calme. Bouté hors de Centrafrique, Bocassa refuse l'hospitalité de Kadhafi. Et puisqu'il a la double nationalité, il prétend trouver refuge en France. Quand sa caravelle atterrit sur la base aérienne d'Evreux, le GIGN l'empêche de débarquer. Commence alors un ballet téléphonique entre Paris et les capitales africaines pour lui trouver un asile. Félix Houphouët-Boigny finit par accepter, à condition qu'il renonce à la politique. Sur sa carte de résident en Côte d'Ivoire, il est inscrit, profession, ex-empereur. 2 ans plus tard, la France est en campagne présidentielle. et des diamants qui brillent la nuit dans les phares des voitures apparaissent sur les affiches de Valéry Giscard d'Estaing, collées à la place des yeux. Histoire de rappeler aux électeurs étourdis l'affaire des diamants. Le pire, c'est que les responsables présumés de cette farce peu charitable ne sont pas les militants de gauche, mais ceux du RPR de Jacques Chirac, sur ordre de Charles Pasqua. On ignore toujours quelle était la valeur réelle de ces cailloux. Aucune commission d'enquête parlementaire ne s'est penchée sur le sujet. L'affaire a fini par s'éteindre avec la défaite de Giscard. Les diamants ont été vendus quelques mois plus tard pour la somme de 115 000 francs de l'époque. Bien loin du million de francs que leur prêtait le canard. Merci à tous de m'avoir suivi. Tout de suite, c'est Isabelle Choquet pour la suite du Grand Récit. Bonsoir Isabelle.
4: Bonsoir André. Oui, pour parler de l'affaire des diamants, je reçois l'historien Jean Garrigue, grand spécialiste de l'histoire politique et fin connaisseur des petits secrets de la République. À tout à l'heure.

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2: Le grand récit consacré à l'affaire des diamants de Bokassa qui a défrayé la chronique à la fin des années 70, qui a peut-être, sans doute même, précipité la défaite de Valéry Giscard d'Estaing en 81. Bonsoir Jean Garrigue.
3: Bonsoir.
2: Vous êtes historien, spécialiste de l'histoire politique, président de la Commission internationale d'histoire des assemblées, si je ne me trompe. Alors on replonge avec vous dans cette France de Giscard. Quand l'affaire éclate, il est au pouvoir depuis 5 ans, c'était encore l'époque des septennats. Quelle est son image? Il est populaire à l'époque?
3: Il commence à l'être moins, pour tout dire. Il a débuté son septennat, d'abord une victoire surprise en 74, personne l'attendait. Il a pris l'Élysée de haute lutte, mais il a commencé par faire des réformes qui l'ont rendu assez populaire, notamment la fameuse loi Simone Veil et puis la majorité à 18 ans, etc. Il y a beaucoup de choses qui l'ont rendu populaire. Seulement, il n'a pas eu de chance, Valéry Giscard d'Estaing. La crise internationale lui est tombée dessus. Et l'a obligé, à partir de l'arrivée à Matignon de Raymond Barre, à une politique de rigueur.
2: 76.
3: En 1976, qui n'a pas été très bien reçue par les Français, faut bien le dire. C'était plus d'impôts, moins de pouvoir d'achat, donc une politique qui l'a rendu, beaucoup moins populaire qu'au départ. Même si, en réalité, alors qu'on le donnait perdant aux élections législatives de mars 1978, il a quand même réussi à franchir cet obstacle. Et donc, quand éclate l'affaire des diamants en octobre 1979, c'est un président qui est affaibli, c'est incontestable, mais dont on peut se dire qu'il a des chances d'être réélu en 1981.
2: Et quels sont ses rapports avec la presse à cette époque-là? La presse a la dent dure déjà?
3: Ouais, la presse a toujours eu la dent dure, elle s'est beaucoup moqué de ses initiatives au début de son mandat, quand il recevait des Français à l'Élysée, enfin les éboueurs de l'Élysée, quand il s'invitait chez les Français tous les mois. Il voulait, comme il le disait, regarder la France au fond des yeux. C'est quelqu'un qui avait une envie presque pathologique d'être aimé par les Français. Et son image de grand bourgeois, a priori, l'éloignait de son électorat populaire. Alors, il essayait d'aller vers les Français. Il faisait entrer les caméras à l'Élysée. Beaucoup de choses comme ça qui tranchaient avec... On l'a vu jouer de l'accordéon, jouer au football, se baigner dans la mer torse nu. C'est le premier président dont on a vu le torse et qui voulait incarner une forme de jeunesse, de juvénilité. Et c'est quelque chose qui a quand même provoqué beaucoup de sarcasme de la part de la presse, notamment de la presse de gauche.
2: Évidemment. Au niveau international, quels sont les rapports de la France avec l'Afrique à l'époque? On est en pleine France-Afrique, comme on disait.
3: Oui, alors la France-Afrique, ça commençait avec le général de Gaulle. Il ne faut pas se leurrer. Avec quelqu'un qui s'appelait Jacques Foccart, qui était le conseiller, j'allais dire, indéboulonnable du général de Gaulle, puis de Georges Pompidou et même de Giscard. Alors, c'est plutôt René Journiac avec Giscard qui a pris un peu la succession de Jacques Foccart. Non, il y a un lien privilégié avec les anciennes colonies francophones parce que, et notamment en Centrafrique, il y a des minerais, il y a du pétrole dans d'autres endroits. Donc, on garde la main mise sur tous ces pays de l'Afrique de l'Ouest, en réalité.
2: C'est comme ça donc, que Jean-Bédel Bokassa est arrivé au pouvoir avec, on peut le dire, la bénédiction de la France, en tout cas une certaine bienveillance. Mais il est ingérable, cet homme-là. Il est encombrant, il est indéfendable, en vérité.
3: C'est quelqu'un de très spécial. C'est un ancien caporal de l'armée française qui a pris le pouvoir en 1966. Et il a instauré, une république qu'on pourrait appeler bananière, où la liberté n'était pas véritablement assumée. On disait même qu'il était anthropophage. Il s'amusait de ça, d'ailleurs. Donc, pas de liberté, un régime de dictature. Et puis, il lui prend à l'idée, en décembre 1976, de transformer sa République centrafricaine en un empire du peuple centrafricain. Il va s'organiser un couronnement, un sacre, qui soit un peu une sorte de facsimilé de ce qu'était le sacre de Napoléon Ier.
2: Oui, il avait la même cape,
3: il voit très grand, la tiare, etc. Tout ça, c'est financé quand même par les Français.
2: Oui, alors, parlons-en de ça. Il détourne de l'argent, Bokassa?
3: Oh bah, il détourne, oui, c'est vrai que il utilise la manne du gouvernement français pour une sorte, alors d'abord pour sa famille, ses proches, et puis une sorte d'élite, alors que son peuple crève de faim. Ça, c'est une évidence à l'époque. C'est une société incroyablement inégalitaire. Et quand il organise ce sacre, il y a 10 000 invités qui vont manger du caviar, boire du champagne. Son uniforme est dessiné par Pierre Cardin, la tiare par Artus Bertrand. Enfin, tous les Français sont impliqué totalement dans ce sacre, ils le tiennent comme une marionnette en fait. Sauf qu'à un moment donné, la marionnette va se rapprocher, et c'est ça qui va provoquer la rupture, va se rapprocher de Muammar Kadhafi, hein, de la Libye, et là, à ce moment-là, les Français vont dire stop.
2: Pour des questions d'argent, précisément, il va chercher de l'argent auprès de Kadhafi.
3: Exactement, c'est d'ailleurs Kadhafi qui a financé en partie son sacre. Donc il se rapproche de Kadhafi, qui est ouvertement un adversaire, sinon un ennemi de la France, et c'est là que les Français en 1979 vont arrêter cet empereur Jean Bedel Bokassa Ier.
2: Et pour bien planter le décor, avant même le couronnement, ce couronnement complètement démesuré, Bokassa, il vit dans le luxe.
3: Oui, il vit dans un luxe faramineux. Il a d'ailleurs beaucoup de propriétés, y compris en France, un château en Sologne, etc. Je ne sais combien de propriétés en Centrafrique, et tout ça profite, je répète, à une toute petite élite privilégiée, je ne sais plus combien de femmes et d'enfants pour Jean Bedel Bokassa, mais voilà, on est typiquement dans cette forme de transition de la France-Afrique, où on avait un peu partout des dictateurs qui affamaient leur peuple et qui s'en mettaient plein les poches.
2: Alors, face à tout cela, Valéry Giscard d'Estaing, jusqu'au couronnement, il maintient les relations entre la France et la République centrafricaine. Pour quelles raisons ? On peut se demander quand même pourquoi maintenir des relations. Vous allez me dire ça dans un tout petit instant. On va marquer une toute petite pause et vous allez me répondre.

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1: Évidemment.
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4: Nous poursuivons ce grand récit consacré à l'affaire des diamants de Bokassa. On en parle avec l'historien Jean Garrigue. On parlait donc de Jean-Bédel Bokassa et de ses relations avec Valéry Giscard d'Estaing. Valéry Giscard d'Estaing qui, jusqu'à un certain point, il voit bien quand même que cet homme-là est assez infréquentable en vérité. Et pourtant, il maintient les relations. Il est aveuglé notamment par sa passion de la chasse.
5: Ah, c'est ce que j'allais vous dire. Il y a quelque chose de très spécifique dans la relation entre Valéry Giscard d'Estaing, à l'époque ministre de l'économie, hein, pas encore président de la République, très spécifique, c'est qu'il adore la chasse, et notamment la chasse aux grands fauves, qui va justement mener en Centrafrique des safaris avec son frère, avec ses cousins, j'allais dire toute la famille Giscard en profite, et donc il y a quand même un lien très particulier que n'ont pas eu les autres présidents. Mais le fond des choses, ce sont les intérêts français dans cette région du monde, des intérêts géostratégiques, pour ne pas laisser les Américains, les Russes, les Chinois s'implanter, et puis des intérêts économiques, parce qu'il y a des minerais dans le sous-sol de Centrafrique, de l'uranium et d'autres minerais, donc on a besoin de rester implanté là-bas. Donc vous voyez, il y a des facteurs, j'allais dire, personnels, et puis il y a aussi des facteurs qui relèvent de l'intérêt de l'État français.
4: L'intérêt de l'État, absolument. Une chose quand même par rapport à la chasse, est-ce que c'est vrai que Bokassa avait donné une réserve de chasse, pour ainsi dire, à Valéry Giscard d'Estaing ?
5: Oh, il y a beaucoup de choses qui ont été dites. Franchement, c'est difficile d'avoir le fin mot sur cette histoire. En tout cas, c'était révélateur de Giscard, qui allait très souvent là-bas et qui adorait effectivement les safaris.
4: Plus que de le nécessiter la raison d'État.
5: Ah ben bien sûr, c'était son goût personnel. Le goût de la chasse, c'était quelque chose de très fort chez Valéry Giscard d'Estaing.
4: Bah alors, on le disait, Bokassa a franchi un cap avec ce couronnement là complètement démesuré, ce couronnement napoléonien. Il s'est par ailleurs rapproché de Kadhafi, ce qui n'était pas dans l'intérêt de la France. Et puis la goutte d'eau, ce sont quand même ces accusations terribles de massacre, de torture, y compris sur des enfants. Ça, c'est avéré.
5: Oui, tout ça a indigné non seulement l'opinion centrafricaine, qui n'est pas tellement son mot à dire, mais l'opinion internationale. C'est-à-dire que continuer à soutenir un dictateur de cet acabit, ça n'était plus possible dans le contexte international.
4: Il n'était plus défendable. La France a donc décidé d'intervenir, c'est l'opération Caban qui est devenue après l'opération Barracuda. Bokassa est destitué. Ce sont des opérations d'ailleurs qui sont pas très très bien menées. On se retrouve avec un Bokassa dont on ne sait pas quoi faire.
5: Oui, c'est vrai que alors on passait très souvent par des mercenaires, par des opérations plus ou moins clandestines dans lesquelles les services secrets évidemment avaient un rôle majeur à jouer. Maintenant, bon, là encore, c'est vrai que on a un peu hésité sur la manière dont on allait se débarrasser de Bokassa. Il est d'abord allé en Côte d'Ivoire, et puis ensuite il est parti en France.
4: Bon, oui, il a résidé longuement en France.
5: Ah, il a résidé un bon bout de temps en France, presque une dizaine d'années, je crois. Et bon, c'est quelque chose qui j'allais dire presque une tradition en France que d'accompagner les coups d'État à partir du moment où vous avez eu les indépendances, c'est-à-dire dans les années 50. Il y a eu beaucoup de coups d'État dans cette partie du monde et très souvent les services secrets français étaient derrière. Donc là, ils ont fait pareil pour Bokassa.
4: Ils ont fait pareil, mais bon, comme je disais, donc on
5: ça a pas très très bien fonctionné. Je sais pas si à l'époque ça a été quelque chose d'essentiel. Ce qu'il fallait, c'était se débarrasser de Bokassa au pouvoir. Mais en revanche, ce qu'il n'avait pas prévu, c'était la riposte. Et l'affaire des diamants, c'est une riposte politique. Et c'est une riposte dans laquelle, justement, Bokassa et ses alliés prennent une part très importante, beaucoup plus que ce qu'on a pu dire.
4: Bah alors voilà, on y vient. Moins d'un mois plus tard, donc l'affaire des diamants éclate. Et comment elle éclate? Est-ce qu'on a su un jour qui était la source du canard? C'est quelqu'un qui est proche de Bokassa, c'est pas Bokassa lui-même quand même?
5: Non, a priori, c'est un journaliste qui est une sorte d'aventurier, qui s'appelait Roger Delpay, proche de l'extrême droite française, bon, et qui était en lien très étroit avec Bokassa. Moi, il me semble qu'il est quand même dans cette affaire un petit peu l'intermédiaire, le bras armé justement d'une vengeance, d'une revanche de Bokassa qui a été lâché par les Français en 1979 alors qu'il leur avait rendu des services. Et on est quand même dans une perspective géostratégique que l'affaire a un petit peu évacuée. C'est-à-dire que on s'est focalisé sur le scandale d'État et on n'a pas vu qu'il y avait derrière cette revanche de Bokassa et c'est derrière Bokassa les intérêts de la Libye pour déstabiliser l'État français.
4: Cela dit, Valéry Giscard d'Estaing a reçu des diamants plusieurs fois apparemment.
5: Oui, il a reçu effectivement des diamants à plusieurs reprises. Ça a été prouvé par les documents publiés par le Canard Enchaîné, par l'entremise du fameux Roger Delpech. C'est lui qui les fournissait en documents. Il n'y a pas eu d'investigation très particulière. Bon, et on leur a fourni ces documents. C'était une manière aussi pour la presse de gauche d'affaiblir le président. Il ne faut pas se le cacher. Dès le début de l'affaire, il y a une dimension là aussi qui est politique. Maintenant, cette affaire, elle repose sur une réalité. Hein, c'est-à-dire qu'il y avait eu des cadeaux et que Valéry Giscard d'Estaing les a acceptés, de même que ses cousins, de même que son frère.
4: Oui.
5: Ils ont tous
4: aussi
5: accepté ces plaquettes de diamants. Ce qui est sûr, c'est que elles aient sans doute beaucoup moins de valeur que ce qu'on a pu dire au départ de l'affaire. Mais ce qui est sûr aussi, c'est que l'un des arguments de défense, le principal argument de défense de Valéry Giscard d'Estaing, c'était de dire qu'il avait remis ces plaquettes à des musées, à des associations, etc. Et en réalité, on s'est aperçu que effectivement, il avait bien restitué ces cadeaux, mais il avait restitué 10 jours après que l'affaire ait éclaté. C'est-à-dire que il y avait quand même là un petit problème d'éthique par rapport au cadeau offert à un chef de l'État.
4: Je fais une parenthèse. Quelle est la règle par rapport aux cadeaux qui sont faits comme ça au chef d'État?
5: Bah, a priori, un cadeau offert dans le cadre d'une visite d'État doit être remis dans les caisses, dans les armoires de l'État. Le général de Gaulle les refusait souvent. J'ajoute quand même que la situation est un peu différente pour Giscard, parce que quand il reçoit ses cadeaux en 72, en 73, il n'est pas encore président de la République.
4: C'est vrai.
5: Mais l'un des articles du Canard Enchaîné va émettre l'hypothèse qu'il y a eu des plaquettes de diamants offertes après l'élection et pour remercier, pour récompenser Giscard de son élection à l'automne 1974.
4: En tout cas, ce qui est certain, c'est que le président, donc à l'époque, Valéry Giscard d'Estaing, se défend assez maladroitement. Ça, on peut le dire. On en parle dans un tout petit instant.

0: C'était Frérot, chanté précisément par Jérémy Frérot.
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0: De retour dans ce grand récit sur les diamants de Bokassa, je suis en compagnie de Jean Garrigue. Je parlais donc de la défense de Valéry Giscard d'Estaing dans cette affaire, très très maladroite.
3: Oui, très maladroite. Au départ, le silence, on laisse pourrir les choses. Quelque chose a failli sauver, j'allais dire, Giscard du scandale, c'est la mort tragique de Robert Boulin, qui était l'un de ses ministres, et dont on disait qu'il allait peut-être devenir Premier ministre. Et qui est mort dans des circonstances quand même très mystérieuses, au mois d'octobre, fin octobre 1979. On l'a retrouvé dans un étang, dans 60 cm d'eau. On a dit qu'il s'était suicidé, et on s'est quand même demandé si ce suicide n'était pas un assassinat. Et sa famille se le demande encore. Donc à ce moment-là, on s'est focalisé sur cette affaire Robert Boulin. Giscard en a profité d'ailleurs pour stigmatiser les journalistes. Mais il a laissé courir et il n'est intervenu qu'à la fin du mois de novembre, donc plus d'un mois après que l'affaire ait éclaté. Je crois que c'était Alain Duhamel d'ailleurs.
0: Absolument.
3: Déjà à l'époque qui était le journaliste.
0: Et Jean-Pierre Elkabbach.
3: Et là, sa réponse en disant qu'il opposait un démenti méprisant à cette affaire, ça fait un très mauvais effet. C'est l'adjectif méprisant qui a, je crois, stigmatisé comme ça la position de Giscard,
0: comme
3: qui
0: quoi,
3: a été très mal reçue.
0: Il suffit d'un mot, hein, vraiment.
3: Il suffit d'un mot. Il a renforcé cette image qui commençait vraiment à monter d'un président monarque, aristocratique, qui se voyait au-dessus des Français. Et l'adjectif méprisant a renforcé cette impression.
0: Effectivement, il a pris cette affaire par le mépris et il a cherché également à l'étouffer. Vous allez me dire, c'était chose courante à l'époque ?
3: Oui. L'omerta, c'était la règle. On essayait d'abord de noyer le poisson et de surtout ne pas jouer la carte de la transparence.
0: Roger Giquel, par exemple, a été démis de ses fonctions. C'est difficile d'affirmer que c'est à cause de l'affaire des diamants de Bokassa, mais il a été démis de ses fonctions assez peu de temps après, finalement.
3: Vous avez raison, ça fait partie.
0: Présentateur du journal de TF1 à l'époque.
3: Tout à fait, ça fait partie de l'omerta dont je parlais juste avant. Claude Sérillon, sur la deuxième chaîne, a été empêché de faire un reportage. Roger Giquel, effectivement, a subi des pressions. D'autres journalistes encore de la presse écrite, je crois que Dominique Jamais, par exemple, a démissionné. Je crois que il était à l'Aurore, je pense, où il a pas pu faire l'article qu'il voulait. Donc il y a eu beaucoup de pressions. L'Élysée a téléphoné aux rédactions des grands journaux, notamment des grands journaux télévisés, pour empêcher véritablement que l'affaire n'éclate.
0: C'est une affaire en tout cas qui prend immédiatement une ampleur internationale, on peut le dire. On en parle partout, on en parle dans les journaux américains, précisément dans un autre pays, VGE, il n'aurait jamais fini son mandat.
3: Oui, les gaullistes se frottent les mains et n'oublient pas justement que aux États-Unis, il s'est passé une affaire qui s'appelle Watergate, qui a conduit à la démission du président Richard Nixon. Et justement, Chaban disait, c'est un Watergate à la française, et certains envisageaient une éventuelle démission du président Giscard d'Estaing.
0: Alors ça n'est pas allé jusqu'à la démission, on a attendu gentiment l'élection présidentielle de 1981. Dans quelle mesure l'affaire des diamants de Bokassa a pesé sur ce scrutin-là ?
3: Elle a beaucoup pesé parce qu'elle a contribué, je le répète, à discréditer l'image de Valéry Giscard d'Estaing. De plus en plus, il est apparu comme un président monarque, méprisant, et là en plus, malhonnête. Et d'autant plus que pendant la campagne, je ne sais plus si c'est pas à deux jours du scrutin, Jean-Baudel Bokassa écrit une lettre en disant « Oui, toutes les accusations sont vraies, j'ai remis des plaquettes à Valéry Giscard d'Estaing, c'est quelqu'un de malhonnête, c'est plus mon cousin, il est très très méchant. » Donc voilà, il y a quand même eu dans cette campagne de 1981 toute une dimension autour de cette affaire qui a beaucoup nuit à Giscard.
0: Qu'est-ce qu'il est devenu d'ailleurs, Jean-Baudel Bokassa ?
3: Alors Jean-Baudel Bokassa est rentré en Centrafrique pour être jugé au milieu des années 80, en 1986. Il a été condamné, évidemment, mais finalement gracié en 1993. Et il est mort 3 ans plus tard, je crois en 1996. Mais ses innombrables enfants étaient pour beaucoup restés en France et continuaient à avoir des propriétés assez fastueuses. Je pense que la famille avait continué à profiter un peu de ce qui s'était passé pendant ces années de règne.
0: Y compris sa femme. Parlons un petit peu de l'impératrice, on va dire ça comme ça, Catherine Bokassa. Il se dit qu'elle est devenue la maîtresse de Valéry Giscard d'Estaing, c'est vrai ça?
3: Oui, ça c'est le bruit qui courait à l'époque. Personnellement, je n'y crois pas.
0: Bon.
3: Je pense que Valéry Giscard d'Estaing a eu une vie sentimentale, certes assez agitée, je dirais parallèle. Il était de notoriété publique qu'à partir de 20h, Valéry Giscard d'Estaing considérait qu'il n'était plus président de la République, mais que commençait sa vie privée. Et cette vie privée, il la passait très rarement avec son épouse, contrairement à l'image qui était donnée. Mais je pense que avoir une idylle avec la femme de Bokassa, c'était quand même prendre un risque trop important. Il valait mieux se cantonner à quelques actrices, chanteuses et autres en France. Mais là, moi, je ne vais pas dans ce sens d'une idylle entre Madame Bokassa et Valéry Giscard d'Estaing.
0: Une dernière chose, ça a changé un peu le paysage politique ou les relations avec l'Afrique, cette affaire, ça a eu une influence, un impact véritablement?
3: Il est vrai qu'avec cette affaire de Bokassa et des diamants, on était dans la caricature de la France-Afrique. En réalité, un dictateur sanguinaire soutenu par la France pour des intérêts économiques, financiers et même avec ce soupçon de corruption du président de la République, ce qui n'était pas le cas, mais en tout cas ce manque d'éthique qu'on imputait au président de la République. Je pense que ça a été quand même un choc pour l'opinion publique et que ça a conduit, je dirais, à quand même plus de transparence d'une part et peut-être à un peu plus de finesse dans le lien de la France-Afrique. Maintenant, il faut reconnaître que la France-Afrique, ça a continué aussi sous François Mitterrand et un peu au-delà aussi sous Jacques Chirac. Mais en tout cas, dans les mentalités, dans la perception de la société française, cette affaire a été quand même un tournant. Ça a montré véritablement qu'on était aux lisières du scandale.
0: Eh bien, merci Jean Garrigue de nous avoir raconté cette incroyable affaire des diamants dans le Grand Récit. Vous, le spécialiste d'histoire politique, je signale votre dernier livre paru chez Odile Jacob. Ça s'appelle Les avocats de la République. Il y en a quelques-uns dans l'histoire de France, des avocats. C'est la fin de cette émission. Merci de nous avoir suivis. Rendez-vous demain à 20h avec André Dussolier pour un nouveau Grand Récit ou à volonté sur le site et l'application RTL. À bientôt.
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4: Il passe sa première nuit derrière les barreaux, reconnu coupable d'avoir menacé de mort l'enseignante de son fils près de Toulouse. Un père de famille a été condamné dans la soirée à 6 mois de prison avec mandat de dépôt. Une plainte a par ailleurs été déposée, annonce le ministre de l'Éducation Édouard Geffray. Après la diffusion de la vidéo scandale de policiers municipaux de Carcassonne tenant des propos racistes, homophobes et sexistes dont l'un était encarté au Rassemblement National, dans RTL Soir, Laurent Jacobelli, vice-président du RNC défendu pour lui, le parti a pris ses responsabilités.
5: Nous prenons à chaque fois nos responsabilités et nous excluons tous ceux qui ont des propos contraires à la loi et contraires à nos principes, et c'était le cas en l'occurrence. Mais enfin, posez-vous la vraie question. Qui a engagé ce policier municipal? C'est pas le maire RN actuel, c'est le maire d'hiver droite précédent. Qui l'a laissé en poste et l'a laissé en arrêt
6: maladie? Enfin, il est bien membre du RN. Il est membre du RN et même membre du service d'ordre du RN.
5: Permettez-moi de dire que j'ai un peu l'impression que nos adversaires politiques se ruent sur cette affaire parce qu'ils n'ont pas grand-chose à dire, notamment ils n'ont pas de programme, ils n'ont probablement aussi pas de candidat et ils n'ont rien à nous reprocher puisque les Français adhèrent à notre programme. Pour trouver une affaire, il n'y a pas d'affaire. Et s'il devait y avoir une affaire, c'est l'affaire du maire précédent. Nous, on a réagi immédiatement. Moi, je pense qu'il y a des gens qui ont des propos homophobes, misogynes, racistes, antisémites dans tous les partis politiques. Il se trouve que nous, dans la mesure où nous avons le vent en poupe, on a des organes de presse dédiés, comme Libération, Street Press, qui passent leur vie à éplucher la moindre déclaration du voisin, de la concierge, de la boulangère, de nos candidats. Et donc, forcément, eh bien, on met plus en lumière. Et j'ai envie de leur dire merci, parce que nous, au moins, nous pouvons les exclure. Je crois que s'ils faisaient le même travail chez les autres partis, et notamment la France insoumise, vous seriez surpris du résultat.
4: Laurent Jacobelli, invité de RTL Soir. Le foot avec la Ligue des Champions est sur le fil. Lens s'est imposé pour son premier match face au Slavia Prague. Victoire 3-2. 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La météo, avec le retour du soleil sur les trois quarts du pays et une perturbation faiblement pluvieuse qui va s'étendre de la Bretagne aux Hauts-de-France. Les températures 7 à 19 degrés le matin, 20 à 27 degrés l'après-midi, jusqu'à 29 à Marseille et 30 à Toulon. Les courses, c'est en nocturne à Vincennes, départ 20h15. 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

0: Une grosse tête qui pratique l'humour sans limite, et forcément parfois ses limites, Sébastien Thoen. Une grosse tête qui est une des rares à savoir clouer le bec à Sébastien Thoen, Charlotte de Turquie. Une grosse tête dont le prénom rime avec Renata et Mona Lisa, Karina Marimont. Une grosse tête qui sera à l'Olympia le 27 septembre prochain à 17h. Enfin, on lui a dit que c'était 17h. Hein. Titoff. Et une grosse tête qui est à la danse classique, ce que Titoff est à la sieste, François Alu.
1: Bonjour.
0: C'est vrai ça, pourquoi c'est à 17h votre spectacle à l'Olympia, vous?
2: Je sais pourquoi, moi, parce qu'il fait un spectacle pour enfants maintenant.
3: Non, c'est un dimanche après-midi.
0: Ah, c'est un dimanche.
3: Et oui, c'est un dimanche.
2: Il y a la sieste avant.
0: Mais si vous nous le dites pas que c'est un dimanche, comment voulez-vous qu'on sache?
3: Vous savez, il y a un truc qui s'appelle le calendrier.
0: Oui, d'accord, je vais aller voir.
3: C'est le dimanche 27 septembre à 17h.
0: Mais tu seras levé? Ah oui, je comprends mieux pourquoi c'est à 17h.
3: Exactement,
0: alors.
3: C'est une séance, ce qu'on appelle une matinée. Vous-même, vous serez au théâtre aussi, monsieur Ruquier.
0: En matinée, effectivement, vous avez raison, à 15h, moi, vous voyez. Ouais. Ah, je peux peut-être venir vous voir après.
3: Ah, bah, génial, alors. J'y compte bien. Même moi, je viendrai vous voir avant. Juste avant l'Olympia, je viens vous voir en spectacle, on prend un moto-taxi, on y va.
0: Oh, c'est pas si loin, hein.
3: Si, on est à côté.
0: Quoi qu'il faut se méfier, parce que ce sera le week-end du pape, dites donc, je crois.
3: Oui, je sais. Déjà, Céline Dion m'a appelé, elle m'a dit, j'en ai marre de toute cette promo, tu me fais de l'ombre. Ensuite, il y a le week-end du pape, voilà.
0: Et avec un
3: le
0: peu
3: pape
0: chance...
3: m'a appelé aussi.
2: Et oui, il va venir te voir, moi, il m'a dit qu'il allait venir te voir.
4: Avec un papa mobile.
5: Ah non, en plus, impossible.
3: Le spectacle est tout public.
5: Impossible, j'ai une partouze avec lui. Ah, il m'a dit 18h, hostie pour tout le monde.
0: Allez, une première citation, si vous voulez bien, pour Pierre-Jean Combe, qui habite Bondy. Ah, très jolie citation d'ailleurs. Attention, elle n'est pas spécialement drôle, mais elle est jolie. L'expérience est le nom que chacun donne à ses erreurs.
5: Greg Guillotin.
0: Non.
2: Oh. En tout cas...
4: C'est français.
5: C'est facile, c'est de l'actu.
3: Il est en forme.
5: C'est pas ça?
0: Non, l'expérience est le nom que chacun donne à ses erreurs.
5: Patrick Bruel. Non.
6: Ah, je sais, Guillaume Play.
0: Non plus.
4: C'est français?
0: C'est non, c'est pas français.
4: C'est américain?
2: Ah, je sais, c'est Jacques Mécouille, l'inventeur de la cédille. Je l'adore.
0: C'est quelqu'un qui est né à Dublin, donc, mais on va considérer qu'il était du Royaume-Uni, voilà. Royaume de Grande-Bretagne et d'Irlande.
5: Oscar Wilde,
0: bonne réponse de Sébastien Thoen. Allô.
5: Quelle culture!
0: Une autre citation, et cette fois ce sera, tiens, pour William Nossy, qui habite à Orléans, qui a dit, et c'est un acteur qui parle, vous allez vite le comprendre, « J'ai porté le même costume et répété les mêmes dialogues pendant 10 ans. La seule chose qui changeait, c'était le titre du film et le nom de l'actrice principale. »
3: Michel Galabru.
0: Non.
5: Belmondo.
0: Non.
4: Jean Reno.
0: Ce n'est pas français.
4: Ah, c'est Sean Connery?
0: Ce n'est pas Sean Connery.
5: Peter Niney?
0: Non plus.
4: C'est un Américain?
0: Un Américain.
4: Woody Allen?
0: Non, c'est plus vieux. Hein. Il est mort quand même dans les années...
3: John Wayne.
0: Pas John Wayne, mais on se rapproche.
5: Peter Mundy?
3: Clint Eastwood?
0: Non, pas Clint Eastwood.
2: Vous avez dit des westerns?
0: Oui.
5: Ah, John Paul Wolf?
0: Ah, si je vous donne les titres, vous allez trouver...
4: Charles Bronson?
0: Rivière sans retour, La nuit du chasseur, par qui le scandale arrive...
5: Ah, Nordal Hollandais?
6: Très costaud.
5: La nuit du chasseur?
4: Robert Mitchum,
0: bonne réponse de Karina Marimont. Pour Johan Houlet, qui habite en Moselle, qui a dit « Bernard Arnault devrait se méfier quand on sait que le mobile de l'affaire Grégory se résumait à l'humiliante exhibition d'un canapé cuir d'un contremaître face à un ouvrier. »
5: C'est un comique?
0: Oui, un humoriste.
2: Et ça se voit pas au
3: Gaspard
2: premier...
3: Proust.
0: Pardon?
3: Gaspard Proust,
0: bonne réponse. C'était signé.
4: Waouh!
0: Ah, j'aime la citation suivante, très jolie, très humaniste, pour monsieur, non, madame Thérèse Marivu, la citation suivante, elle habite Salency, elle espère un chèque RTL, mais là, pour l'instant, vous êtes brillantes, les grosses têtes. Qui a dit, je suis de la couleur de ceux qu'on persécute?
3: Jésus-Christ.
0: Non, c'est beau, ça, quand même.
2: Ah, c'est beau.
4: C'est très beau.
2: Je suis de quelle couleur?
0: Justement.
2: C'est pas forcément une couleur qui se voit tout de suite. C'est plus subtil que ça, non?
0: Je ne comprends pas ce que vous voulez dire.
3: Elle a pas compris.
6: On cherche pas la couleur, on cherche l'auteur.
5: Non, mais

0: C'est drôle, Claire Chazal, mais on comprend pas tout. Mais on est ravis que tu sois dans l'émission. Quand elle a... tu reviens quand tu veux.
1: Quand elle n'a pas de prompteur, ça marche moins bien.
2: Je suis désolée, c'est une question tellement fine et tellement subtile que vous ne pouvez pas la comprendre.
0: Mais nous, on assume. Il y a pas de voilà.
1: Je suis de la couleur de ceux qu'on persécute. C'est-à-dire, qui que ce soit qu'on persécute, évidemment, je suis de son côté. Voilà.
3: Ah oui, Charlie.
1: Voilà.
3: C'est un Français?
1: Oui, un Français, bien sûr.
2: Ça doit être Badinter, non?
1: Non, non, non.
0: Balladur?
1: Plus ancien que ça, mais c'est quelqu'un qui a été, si ma mémoire est bonne, qui a été député.
3: Voltaire?
1: Non.
2: Victor Hugo?
1: Oui, il a, je vous le confirme, il a été député. Victor Hugo, non.
3: Émile Zola?
1: Mais on est dans cette époque.
2: Ah, c'est
1: est,
2: un humaniste.
1: On est au 19e siècle. Ah, oui. Et avant d'être député, évidemment, t'es un poète, dramaturge, romancier, historien.
3: Zola?
4: Émile Zola?
1: Une des grandes figures du romantisme français.
2: Aragon.
0: Alfred de Musset. Ah, Vianney? Bah, le romantisme, c'est Vianney. En plus, c'est un mec super sympa. C'est rare pour quelqu'un de connu.
1: Ah là, évidemment, si on perd là-dessus, c'est
0: quoi? C'est une femme?
1: Non, c'est pas une femme, même si on pourrait croire.
2: Non, mais les gars, c'est un humaniste. Ah, dit c'est, ça. Quelqu'un qui aimait les gens.
0: Ah, Cyril Hanouna?
1: Non.
0: C'est le seul humaniste que je connais.
3: Il écrivait des poèmes ou des romans?
1: Ah, je vous ai dit romancier, poète, dramaturge, je vais pas me répéter dix fois.
4: Non, mais vous alliez dire que, par rapport à son nom, on pourrait croire que c'est une femme.
1: Ça, c'est vrai. Hier, on fait des blagues.
3: Camille Desmoulins.
1: Pardon.
3: Camille Desmoulins.
1: Par rapport à son nom, j'ai pas dit son prénom, voyez-vous. Comme vous êtes nul, je vais vous aider. Hein. C'est un romancier qu'on a vu à la montagne, qu'on a vu à la mer, qu'on a vu à la plage. Qu'on
0: La Martine.
4: La Martine.
5: La Martine.
3: La Martine. La Martine.
1: Qu'est-ce qu'il faut pas faire, hein, messieurs dames?
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1: Raymond de Durand, même Durand habite Saint-Germain-des-Fossés dans l'Allier. Pouvez-vous me dire ce qu'a photographié la Française Sophie Adenau depuis la Station Spatiale Internationale? On voit ça d'ailleurs un peu dans tous les journaux aujourd'hui. C'est magnifique. Qu'est-ce qu'elle a réussi à photographier depuis là-haut?
3: Eh ben la Terre.
1: Oui. Ça...
0: Excusez-moi.
1: Rien ne vous échappe.
0: Excusez-moi, vous êtes actrice. Oui. On comprend mieux.
3: J'en suis fière.
7: Les forêts.
1: Les forêts. Oui, ben ça c'est un peu trop général.
2: Les feux de forêt.
1: C'est quelque chose de précis que je vous demande.
0: Ah, la Tour Eiffel.
1: La Tour Eiffel. Non. Ouais. Elle a vu la Tour Eiffel puis elle dit tiens beaucoup d'hindous.
3: C'est un monument.
1: Un monument, oui. Oui, absolument.
3: Ah, c'est dans pas... une forêt.
2: Est-ce que c'est pas la tour Garde Burja à Dubaï?
1: Non, c'est français, madame.
2: Ah, c'est français, madame.
0: Ah, c'est français.
7: Est-ce que c'est en Île-de-France?
4: L'Arc de Triomphe?
1: En Île-de-France, non.
2: Je crois que c'est la dune du Pilat.
1: Non, non plus.
0: Allez, rajoute Carla Bruni. C'est hyper dur, il paraît qu'il zoome là-dessus, tu vois bien là.
1: Ce monument ne passe pas inaperçu, puisque depuis la Station Spatiale Internationale, ISS, l'astronaute française, Sophie Adenau, qui sera de retour sur Terre, je vous l'annonce, hein, le 18 octobre prochain, eh bien elle a réussi à immortaliser ce célèbre monument.
4: Vas-y, est-ce que c'était en marée haute ou marée basse? C'est le Mont Saint-Michel.
1: Non.
4: C'est une bonne réponse.
0: Non, je sais pas
3: trop. C'est parisien?
1: Non, c'est pas.
0: Bah non, c'est pas parisien, c'est le melon de Patrick Sébastien.
3: Mais est-ce qu'il y avait un intérêt à le photographier d'en haut? C'est-à-dire, on voit quelque chose qu'on ne voit pas d'habitude? Elle est con, ma question?
4: Non. On n'a rien compris.
0: Tu veux dire genre ta poitrine?
7: Est-ce que c'est particulièrement massif, en fait, c'est ça, non?
0: Ah, non, mais c'est un exemple.
7: Est-ce que c'est particulièrement massif?
1: Vous pouvez répéter votre question, Karina?
3: Non. Je l'ai oublié.
2: Je me demande, est-ce que c'est pas un monument qui est déjà en hauteur? Genre Notre-Dame de la Garde.
4: Oui, mais là, la hauteur par rapport à l'espace.
1: Qu'on verrait mieux par rapport à l'espace.
2: Bah oui, ça serait un peu dégagé, voyez.
1: J'en ai entendu des conneries.
4: Elle est à même pas 100 mètres d'altitude.
0: Non,
4: c'est un des plus. C'est un des plus beaux monuments français, et c'est le stade Vélodrome.
1: Non!
3: Ah, c'est un monument?
1: Je crois que ça fait à peu près 3 minutes qu'on sait que c'est un monument, Valérie, vous voyez.
3: Est-ce que c'est en mer?
1: Non.
2: Est-ce que, aidez-nous un peu, est-ce que c'est dans la partie nord?
1: Je vais pas faire la Martine à la plage à chaque fois!
7: Non, mais t'imagines, vous pouvez faire avec Tintin?
3: C'est dans le nord, dans le sud, dans l'est, ou dans l'ouest, là.
1: C'est dans le sud, plutôt dans le sud.
3: C'est dans le nord.
0: C'est un truc naturel? C'est un monument naturel?
1: Ah non, c'est pas naturel.
3: Ah, c'est la cité des papes à Avignon?
1: Non plus.
2: C'est récent comme monument?
1: Ah, c'est
0: quoi? Ah, le lycée de Bétarame?
3: Le Mucem?
1: Ça date la construction du début des années 2000. Alors, je dois reconnaître que je vous montrerai la photo prise par Sophie Adenau après, c'est que j'ai beau chercher, je le vois pas.
3: Ah bah d'accord.
7: C'est pour ça qu'on trouve pas.
3: Ah oui, bah génial.
2: Mais est-ce que vous le connaissiez, ce monument, vous?
1: C'est ce que je vais faire, même. Là, on va faire un truc très rigolo. Je vais couper, évidemment, le nom de ce monument. Et puis, hop, je vais vous faire passer la photo.
0: Mais si vous nous passez la photo, on va trouver, patron. On n'est pas complètement con.
1: Mais non, c'est une photo vue de l'espace, abruti.
0: Ça sert à quoi si c'est pour rien voir, alors?
2: Attendez, est-ce que vous le connaissiez, vous, ce monument?
1: Ah oui, ça, le monument, je le connais, mais je vous dis simplement que je ne le vois pas sur la photo prise par Madame Adnaud. Mais elle nous dit, oh, regardez, c'est magnifique.
2: Non, mais attendez, elle se fout de notre gueule. Je fais une petite description pour les auditeurs. On voit des nuages, on voit une espèce de rivière. Ah, je sais, je l'ai vu, c'est le pont de Millau.
1: Bonne réponse de Charlotte de Turquen.
3: Ah oui, d'accord. Mais moi, j'ai pas vu la photo, je pouvais pas deviner.
2: Ah non, mais franchement, il faut...
1: C'est normal qu'une vicomtesse voit le viaduc.
2: Oh, tu l'as vu?
3: Non, mais c'est vrai que la photo, on dirait une échographie rénale, quoi.
1: Mais comment vous avez réussi à voir le viaduc? Moi, je l'ai pas vu. C'est moi qui ai posé la question et je l'ai pas vu, moi.
2: Parce que j'adore les géographies, j'adore les cartes. Je suis une fan de cartes.
1: Ah.
2: Donc, d'un seul coup, je me suis dit, qu'est-ce qu'il y a de bizarre sur cette carte? Et j'ai vu un petit très bizarre.
7: Non, mais t'as une bonne imagination.
2: Et je reconnais que c'est très, très spectaculaire. C'est extraordinaire à voir. Tu te demandes comment ça tient, même. Moi, quand je le vois, j'ai peur de monter dessus.
0: Pourquoi? Mais t'inquiète pas, il va tenir. Même si ça paraît fou. Il est con. Ah, la grossophobie avec sa terre. Ça et le racisme, c'est le mieux.
4: Que t'es con.
1: On se marre bien quand même ici, faut bien dire.

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1: C'est Thierry, le premier auditeur qui va intervenir. Tout de suite après, quand même, que j'ai annoncé à notre public et à ceux qui nous écoutent que c'est Karina Marimont, aujourd'hui, qui a la lourde tâche de prendre des notes pendant toute l'émission pour tenter de faire un résumé à la fin.
2: Oui, et en plus, je me suis engagée à le faire en chanson.
1: Ah oui ?
3: Ah oui ?
1: En attendant, Thierry est au téléphone. Bonjour Thierry.
4: Bonjour Laurent, bonjour les sociétaires et tout le public.
5: Bonjour madame.
1: Et vous, bonjour. Venez de Toen. Vous aimez Mabille Rioux et Valérie Mérès, ici présente. Ouf, il y en a
4: Valérie
1: une qui est là.
4: Mérès, j'aime aussi Charlotte de Turckheim.
5: Ah, vous êtes pour quoi?
4: Parce que j'ai bien aimé la séquence où elle mouchait...
3: Sébastien
4: Où elle mouchait tôt, elle était très très rigolo.
5: Hein. Ah ouais, c'est marrant, hein, l'humiliation. Ah ouais. Hein.
3: Je ne t'ai pas humilié, mon chéri, je t'ai ramené à la triste vérité.
5: Cocotte.
3: Et c'est ça qui était
5: cocotte,
3: dur pour toi.
5: Il y a un montage, il est honteux.
3: Oh là
5: ceux
3: là
5: qui étaient en live savent très bien que je t'ai renvoyé dans tes cordes, connasse.
1: Et vous nous appelez depuis Hong Kong, c'est ça Thierry?
4: Oui, c'est ça, j'habite à Hong Kong depuis plus de 30 ans.
3: Oh là là.
4: Et puis, voilà, aujourd'hui il fait beau. Il
5: et
4: fait
5: t'as mangé quoi
4: chaud,
5: ce matin?
4: Il n'y a pas de fruits.
1: Ce qui est touchant dans ce qui est écrit, Thierry, il n'ose pas nous le dire, mais moi je vais le dire, puisque vous m'avez envoyé un message, je peux me le permettre, autrement vous ne l'auriez
4: oui,
1: pas
4: oui,
1: écrit.
4: Bien sûr.
1: C'est que vous dites qu'après 11 mois d'hôpital à Hong Kong, où vous êtes là-bas depuis 30 ans, ben on vous a aidé à tenir, vous nous avez dit. Alors ça, c'est gentil.
3: Oh, c'est sympa.
5: Ah ben, il faut
4: oui,
5: payer maintenant.
4: Tout à fait, oui. Pendant la nuit, les infirmières ou les infirmiers me demandaient « Mais pourquoi vous rigolez comme ça ?» J'ai dit « J'écoute une émission très, très drôle de France. »
3: Mais est-ce que vous allez mieux ?
4: Oui, ça va mieux. Bah, j'ai été amputé d'une jambe, mais maintenant...
5: Ça va et vous en avez
4: mieux.
5: Une autre?
4: Oui, j'en ai... Heureusement qu'il y en
5: a... Non, mais arrêtez de... Non, mais on va pas chialer non plus, quoi.
1: ça va mieux, mais clopin-clopin, on va dire.
4: Voilà, clopin-clopin. Oui, je marche avec un déambulateur, tu vois.
3: La bonne nouvelle, c'est que si vous avez un déambulateur, c'est que vous avez deux bras. Alors, voyez.
4: C'est la bonne nouvelle. Hein.
3: Voilà, moi, je suis toujours pour rester positif.
5: Non, non, ce qui est sûr, c'est d'avoir qu'une couille.
4: Je suis très positif. Je suis très positif. Ne vous en faites pas.
1: Mais bien sûr. Écoutez, merci en tout cas.
5: On est là pour vous, camarade.
1: Eh ouais.
6: Non, mais c'est
4: merci
6: super.
4: Merci. Je voulais remercier tous les sociétaires et j'aimais beaucoup El Karat.
1: Et toujours là, et toujours là.
4: L'invitation de Portugal,
5: est parti,
4: les Portugais, c'est très très drôle.
1: Bah écoutez, on est
4: ravis. Valérie Mérès aussi. Hein,
1: oui. On est ravis de votre appel et ça nous touche qu'on puisse comme ça aider nos auditeurs à passer des moments difficiles. On prend pas nos auditeurs par-dessus la jambe, il faut pas croire.
3: On vous embrasse.
1: On vous embrasse.
3: On vous embrasse. On vous embrasse.
1: Angélique, bonjour Angélique.
7: Bonjour Laurent, bonjour les sociétaires.
5: Bonjour. Alors, bonjour.
1: Angélique a croisé Sébastien Toen à Deauville ce week-end.
3: Oh la pauvre.
1: C'est ça.
7: Exactement.
1: Angélique.
7: Exactement.
1: Qu'est-ce qui se passait?
7: J'étais trop contente.
5: Ah ouais, ça t'a coûté quand même 200 balles.
7: Ouais, un peu. Mais en fait, c'est mon mari, il a entendu sa grande bouche. Il m'a dit, ah, c'est le gars que t'aimes bien, des grosses têtes. Et du coup, je vais un peu sauter dessus, je suis désolée.
5: Bah toi, t'as rigolé?
7: Ah bah oui, je me suis fendue la poire.
5: Et bah voilà, et bah on est là pour ça.
1: Et bah merci Angélique pour votre appel, c'est gentil. On passe à Bertrand.
8: Oui, bonjour Laurent, bonjour les sociétaires et bonjour au public.
1: Bertrand est passé à l'antenne il y a un an déjà, c'est ce que vous me racontez. Et pourquoi vous nous rappelez un an plus tard alors Bertrand?
8: J'étais venu pour les 90 ans de mon père ou assister à l'émission qui lui plaît énormément.
1: Oui. En fait, ce que je comprends dans votre mail, Bertrand, c'est que vous revenez à Paris le vendredi 25 septembre, c'est ça?
8: Je reviens vous voir et puis on vient voir le pape à la Concorde.
1: Ah, j'ai tout compris, voilà.
8: Voilà.
1: Vous montez à Paris, enfin, ça quand même c'est chouette, hein, pour voir le pape et moi.
8: Voilà, tout à fait. Putain.
6: Et moi je serai le dimanche à l'Olympia, il en a rien à foutre.
1: Bah oui, mais là c'est le vendredi, il vient le vendredi, c'est pas sa faute.
6: Évidemment.
1: Ah, vous seriez pas en train de me quémander des places pour la Comédie des Champs-Élysées à tout hasard, Bertrand?
8: Pourquoi pas?
1: Ah, voilà.
5: Vous voyez le pape qui joue dedans?
1: Non.
6: Le vrai pape.
1: Moi, je joue dedans, et comme il y a un miracle, je vais vous offrir deux places pour chanter Tais-toi.
8: C'est gentil, Laurent, merci beaucoup.
1: J'ai bien compris le sens du message, Bertrand. Allez, on termine avec Jocelyn. Bonjour, Jocelyn.
9: Bonjour, Maître Ruquier.
1: Oh,
5: encore un esclave.
3: Encore un flagorneur.
9: Et à tous les sociétaires, ses disciples.
1: Et vous êtes doré. Alors, vous écoutiez déjà du temps de Maître Bouvard, dites-vous.
9: Eh oui.
1: Et même avec moi, vous avez eu du mal au début. Au moins, c'est franc de votre part, vous dites ça. Hein.
9: Oui, ben... J'étais tellement habitué à l'équipe de Bouvard, Sim, tout ça, et puis ben vous êtes arrivé avec des nouveaux. Pourtant, je suivais à la télé et même avec dans un siphon fonfon.
1: Ah oui, ça.
9: Vous avez vu dans la classe aussi.
1: Ça nous rajeunit pas. La classe. Ouais, ça nous rajeunit pas, dites donc. Ouais.
9: Et c'est vrai. Quand j'ai commencé à écouter, je devais avoir 3 ans.
0: Ah, voilà. Et vous comprenez maintenant l'émission?
9: Oui, je comprends maintenant et j'arrive même à vous aimer, Monsieur Toen.
1: Et alors,
9: il y a eu des difficultés, mais maintenant je vous aime bien.
1: Et alors, il aime bien aussi. Et ça, pardon, mais Carina décidément n'a pas de chance avec son nom. Va falloir changer de nom, je crois, Carina.
2: Oh bah non.
1: Parce que oui, il a écrit, j'adore Marina Carimon.
5: Ça sonne mieux.
2: Mais moi aussi, j'aime beaucoup cette femme.
1: Marina Carimon vous embrasse, Jocelyne.
9: Oui, je l'ai connu dans La Petite Histoire de France et puis après dans des pièces de théâtre et même un film. Et je trouve qu'en plus elle réagit énormément bien ici aux Grosses Têtes.
1: Eh ben écoutez, vous êtes très gentil.
2: Mais laissez-le parler enfin.
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1: Nicolas, depuis Villeurbanne, va tenter de retrouver la vraie info parmi les fake news. Que faites-vous dans la vie, Nicolas ?
11: Bonjour les grosses têtes et bonjour le public.
0: Salut.
1: Bonjour.
6: Salut Nicolas.
12: Bonjour.
11: Je suis contrôleur des impôts.
1: Ah oula !
0: On va voir ce que je crois. Garde, qu'on l'arrête. Ah, ouais. Qu'on l'enferme. Titoff, tu fais plus jamais ça.
6: Oui, évidemment.
0: Titoff, tu ne cries
1: plus
0: jamais.
1: Moi, je n'ai rien à cacher, monsieur Toen triche peut-être avec ses impôts.
0: Rien du tout, même pas, même
3: moi, je dis on sait jamais, moi je vous adore.
0: Je suis vous savez quoi ? On va vous donner la bonne réponse tout de suite.
3: C'est quoi votre petit nom, mon chéri ?
6: Nicolas.
3: Oh, Nicolas. Nico, je peux vous appeler Nico ?
0: Ouais, c'est un prénom, hein. C'est marrant, c'est un prénom de fraudeur, d'habitude.
3: Oh non, dis pas ça de Nicolas, tu le connais pas, il est hyper sympa.
1: Ça me rappelle d'ailleurs une histoire qu'on raconte, c'est puisque c'est la rentrée des classes. Il y a un gamin très malin, quand on demande et qu'on remplit les fiches, le professeur demande à remplir une fiche, de mettre la profession du père, profession de la mère, et il met profession du père, contrôleur des impôts, profession de la mère, inspectrice de l'Académie à l'Éducation nationale. Le gosse est tranquille toute l'année après.
0: C'est malin, oui.
1: Bon Nicolas, vous êtes prêt à essayer de retrouver la bonne info pour gagner un PC portable de la marque Altic. Voilà le cadeau du jour.
0: Il faudra déclarer.
1: 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Nicolas, vous êtes prêt ?
11: Oui.
1: On commence par Valérie Mérès.
13: Céline Dion chantant tous les jours sur le trottoir devant le Royal Monceau, l'hôtel a reçu une lettre de la mairie de Paris rappelant que les encombrants, c'était seulement le mardi.
1: Charlotte de Turckheim.
14: Propos raciste d'un policier municipal de Carcassonne. Il a été suspendu, mais il sera chroniqueur dès la semaine prochaine sur CNews.
1: Sébastien Toen.
15: Bruno Le Maire veut que les enfants entrent à l'école dès l'âge de 1 an, ce qui met le bac à 12 ans et l'inscription au chômage à 13.
1: Titoff.
16: Dans la nuit de mardi à mercredi, des dizaines d'automobilistes se sont rués vers la station-service d'un Super U près d'Angoulême, provoquant même des bouchons à la pompe. Une erreur de programmation qui avait fait passer
1: c'est
16: le prix...
1: C'est long comme texte pour vous, je sens. Hein.
16: Une erreur de programmation...
1: Ça qui avait fait l'Olympia.
16: Oui, c'est mon texte.
0: Il y a un souffleur.
16: Une erreur de programmation... Je peux terminer, s'il vous plaît?
2: Il y a une doublure.
16: Nicolas, attends.
0: C'est en playback à Olympia?
16: Pour tout vous dire, j'ai oublié les lunettes dans la loge.
1: Ah, vous avez des lunettes? Vous avez jamais vu
16: depuis une semaine.
1: C'est pas vrai.
16: Et oui,
3: tu les mets pas, là, par exemple, ça t'aiderait, non?
16: Parce que je les ai oubliés dans la loge.
3: Ah, c'est pour ça que tu bégayes.
16: Non, c'est pour ça que je vois rien.
1: C'est quand même pas la première fois que vous avez des lunettes, si?
16: Ça fait pas très longtemps que j'ai des lunettes, bon, juste pour...
1: J'ai souvent entendu votre femme dire que vous changiez souvent de monture.
16: Ah. Oh. Elle est bonne, elle est bonne, elle est bonne.
0: Il est fort, le patron.
3: Elle est belle, elle est
0: alors
3: belle.
0: Là, respect.
16: Bon, je vais tout reprendre depuis le début. Dans la nuit de mardi à mercredi, des dizaines d'automobilistes se sont rués vers la station-service d'un Super U près d'Angoulême.
3: Jusque-là,
16: provoquant
3: bravo.
16: Même des bouchons à la pompe.
3: Bravo.
16: Une erreur de programmation qui avait fait passer le prix 1 euro
3: ah, t'as merdé,
16: de 239 centimes le litre au lieu de 2 euros 239 centimes. Il y en a un qui a dû se faire engueuler, Nicolas.
3: Bravo, ouais,
16: merci
3: tu
16: beaucoup.
3: L'as fait, tu y es arrivé,
16: merci,
3: mon petit homme. Bravo.
1: Je pense qu'elle est vraie, hein, parce que...
16: Oui, parce que là, sinon, je sais pas qui...
1: Nicolas,
12: qui sont les auteurs, mais
1: je pense qu'on a décidé de faire gagner le contrôleur des impôts. Oui. Karina Marimon.
2: Rocco Siffredi attaque les producteurs de Koh-Lanta à qui il réclame 25 ans de droits d'auteur. Selon lui, c'est sa bite qui aurait inspiré l'épreuve des poteaux.
1: François Alu.
17: Santé. Suite aux commotions cérébrales à répétition, de nombreux rugbymen auraient des pertes sérieuses de mémoire. Pour preuve, Sébastien Chabal est aujourd'hui persuadé qu'il était danseur étoile.
1: Alors, qui a dit la vérité parmi tout ça, Nicolas?
18: C'est très très dur, je pense qu'aujourd'hui Titoff m'a bien aidé, je pense.
1: Eh oui, ben oui, Titoff, il a tellement eu du mal à la dire que ça pouvait être que la vraie info. Effectivement, vous gagnez l'ordinateur.
18: Oui, merci.
1: Ça s'est passé, oui, à Angoulême. Le Super U affichait, c'est à La Couronne, en Charente, pas loin de chez vous d'ailleurs.
19: Oui, c'est pas très très loin.
1: Valérie, le litre était affiché à 2,239 € normalement. Et puis ce jour-là, eh ben, il y a eu une erreur manuelle, j'imagine. Et le litre a été affiché à 1,239 € pendant quelques heures. Alors évidemment, pensez bien que tous les gens du coin se sont passé le mot. Il y avait la queue.
12: Oh, alors les pauvres, ils n'en ratent pas une. Hein.
1: Ah bah oui, mais pour payer le litre. Franchement, c'est vrai qu'en ce moment, 2 euros le litre, c'est quand même pas donné. Hein.
12: 2,239 €, ça serait pas l'info que j'ai donnée.
1: Oui, mais je la répète clairement, vous voyez.
12: Merci, merci patron.
1: Et c'est une erreur humaine, d'après la Charente Libre, qui a fait que pendant ces quelques heures, les clients ont pu tout à fait faire le plein à un prix, on va dire, à 1 euro et moins le litre.
12: Et du coup, la carte a été débitée, le litre a été vendu à ce prix-là.
1: Ça c'est ce qu'on avait compris.
12: Moi non, je vous avoue. Non.
14: Mais en revanche...
12: J'aurais pu arrêter tout de suite, c'est-à-dire
1: à quel moment on vous dit qu'il y a eu des bouchons et qu'il y a des tas de gens qui pendant des heures l'ont fait. Vous n'écoutez pas ce que vous dites. Mais c'est vrai que c'est cher, hein, l'essence quand même là. Les gens.
12: Bah, c'est mon chauffeur qui paye, j'en sais rien.
1: J'ai lu le papier ce matin dans le Parisien qui dit que les gens en fait font même pas le plein, ils sont obligés de faire la moitié du plein et puis voilà. Et alors il y a même un témoignage ce matin dans le Parisien là, qui dit ah, bah je viens de passer le permis, je pensais que ça allait me donner beaucoup de liberté, mais quand je vois le prix de l'essence, je peux pas prendre ma voiture à chaque fois. Mm. Même Macron, il a dit qu'il arrêtait le jet ski parce que l'essence était trop chère.
2: Il montre l'exemple, c'est bien.
1: Nicolas, en tout cas, vous avez gagné l'ordinateur, c'est ce qui compte
18: oui,
1: pour
18: merci.
1: Vous.
18: Oui.
1: Vous nous écoutez
18: oui,
1: depuis longtemps?
18: Bah, depuis le confinement, je crois.
1: Ouais, depuis le confinement. Ah bah voilà, c'était une bonne raison. C'est vrai, en tout cas, que la rentrée est difficile, on le voit au niveau de l'essence. Et il y a des dessins qui expliquent la rentrée compliquée que vivent aussi certains élèves. Parce qu'il y a un dessin qui m'a fait rire dans le Canard enchaîné, c'est Lefred Touron qui avait fait ce dessin. Où on voit une maman avec son petit gamin dans la main et il parle au professeur et au directeur d'école. La maman dit à propos de son fils, « Mon fils se sent ostracisé, personne ne le harcèle à l'école. » Ça c'est assez mignon. Il y a un autre dessin signé à deux lignes dans la croix que ce dessinateur excelle, je dois dire. Pareil, on voit une maman qui dit à son petit garçon, c'est pour la rentrée, ça te dit de t'inscrire au basket cette année? Et il répond, non, j'ai déjà le jeu sur ma tablette. Mais ça je trouve que c'est vraiment le reflet.
19: C'est la société actuelle.
1: Le reflet de la société actuelle, mais ça marche dans l'autre sens aussi, parce qu'il y a un autre dessin qui m'a amusé. On voit une maman qui va chercher son petit garçon à l'école, on voit qu'elle tient le petit garçon par la main, mais elle est totalement sur son téléphone portable, parce que on dit les enfants, mais les adultes sont tout autant sur leur smartphone que les enfants. Lui, d'ailleurs, il n'en a pas de téléphone, parce qu'il doit avoir 3-4 ans, le gamin. Et elle, est sur son téléphone, en train de ramasser un gamin à la sortie de l'école, et le gamin, il dit, dès qu'elle arrête avec son téléphone, je lui dis que son môme, c'est l'autre.
12: Excellent.
1: C'est génial. Il y a celui-là aussi que j'aime bien. Ça, c'est assez drôle, ça. C'est un papa, là, c'est le papa. Il dit, Alexa, éteins la lumière de la chambre, allume la télé, lance une machine. Et la gamine dit, papa, je veux changer de prénom.
10: Ne bougez pas. 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
1: Vous vouliez ajouter une histoire?
2: Ouais, à vos téléphones, il y a un crétin qui dit à l'autre, mais pourquoi tu jettes ton téléphone en l'air? Et l'autre qui lui dit, oh, t'inquiète pas, je l'ai mis en mode avion.
3: Ah, elle est mignonne.
2: Elle est mignonne.
1: Alors, ce serait mieux avec des Belges. C'est un Belge, il n'arrête pas de faire sauter son téléphone en l'air.
2: Il jette son téléphone en l'air et l'autre dit, mais pourquoi tu fais ça? Et l'autre, il dit, ben, t'inquiète pas, je l'ai mis en mode avion.
4: Bien sûr, et tu sais un Belge qui a trouvé un moyen d'aller sur le soleil? Il y va la nuit.
1: Alors, on parlait de macromastie. C'est dans l'actualité.
4: La macromastie?
1: Oui, c'est dans l'actualité du jour. Et c'est une question pour Christophe Maubert, qui habitait Rissard dans la Somme. Mais qu'est-ce que la macromastie?
3: Un nouveau courant politique.
5: C'est au niveau de la diététique.
1: Pas du tout. Et on a un bel exemple de macromastie dans l'actualité aujourd'hui.
3: Est-ce que c'est par rapport au fait de manger, mâcher?
1: Non, pas du tout.
5: C'est plein de macros qu'on a pêchés?
4: Excusez-moi, non, vous êtes actrice?
2: Non, mais elle est de La Rochelle, c'est normal.
1: Elle est de La Rochelle et elle est actrice.
5: Et j'adore les pêcheurs.
1: Elle en a eu des macros dans sa vie.
6: C'est une opération
2: macro,
6: des yeux.
2: Macro, ça veut dire grand.
1: Ah oui, gros, même grand, gros. Oui, macro.
6: Est-ce que c'est une opération chirurgicale?
1: Non, non, mais c'est vrai qu'on pourrait y penser.
2: Ah, on t'injecte, je sais, c'est les filles qui se font faire des très grosses fesses.
1: Pas du tout.
3: C'est au niveau des seins, non?
1: Alors expliquez.
3: La macromastie, c'est pas quand on se fait des implants
4: Quand on enlève?
1: Alors pas quand on se fait
3: quand on enlève les...
1: Non plus. Non, alors la macromastie, on en souffre, c'est quoi la macromastie?
3: C'est quand on a des seins trop imposants et qu'on a besoin...
1: Quand on a des gros seins, tout simplement, effectivement...
4: Ah ouais? Mais n'importe quoi.
1: C'est une maladie.
4: Et comment on fait carrière alors?
1: C'est une maladie, c'est une hypertrophie mammaire, la macromastie. On a un bel exemple dans l'actualité, on a une jeune femme britannique, elle a 28 ans, elle s'appelle, alors ça c'est en plus c'est l'ironie du sort, elle s'appelle Summer Robert.
7: Non.
1: Si, je vous dis.
3: L'actualité du sein gauche.
1: On peut pas l'inviter, l'actualité. Ça s'invente pas, l'actualité. Qu'est-ce que vous voulez que j'y fasse? Elle vient de témoigner, Summer Robert, Mademoiselle Robert, dans une émission anglaise qui s'appelle This Morning. Et elle expliquait que son quotidien avec sa poitrine de 27 kilos.
4: Quoi? Mais non!
1: Ah oui, oui, j'ai les photos. Hein.
4: Mais c'est fou, c'est Bernard Mabille.
3: Oh non, pas Bernard.
1: Elle explique que c'est difficile, non, mais il n'y a pas de quoi se moquer. Parce que, sauf que, pourquoi je dis que c'est une belle histoire? Ben, elle a réussi à en faire un atout de sa poitrine de 27 kilos.
4: Trouver un mari.
1: Non, elle
2: gagne sa vie avec.
1: Sur OnlyFans. Et elle gagne jusqu'à 52 000 euros par mois.
4: Mais non.
3: Non.
1: Elle a plus de 360 000 abonnés.
8: Oh, wow. Et depuis, elle va beaucoup mieux.
1: Bah, c'est vrai que quand tu gagnes ta vie, c'est quand même mieux, évidemment. Elle fait un 80 U en taille française.
4: On peut voir la photo, patron?
3: Elle va être égérie du Super U, d'ailleurs.
2: 80 U, ça veut dire qu'elle a un microscopique d'eau.
6: Regarde, regarde.
2: Et alors, tout est... Ah oui, oh là là, mon Dieu. Oui.
6: Elle a les fesses de Yoann Rioux en plein milieu du...
1: On voit mieux, c'est ça, que le viaduc de Millau, avouez.
4: Oui, la photo a été prise de l'espace.
1: En tout cas, ça finit bien, parce que je vous dis, aujourd'hui, elle est heureuse, et c'est ce qui compte pour elle, Mademoiselle Robert dit, voilà, j'en ai fait un atout, j'aime ma vie maintenant, j'aime mon corps, c'est normal d'avoir des gros seins, des petits seins, tous les corps sont normaux, voilà ce qu'il faut dire.
2: Vous savez quoi? Ça me donne une idée, parce que moi j'ai des gros mollets.
1: Vous avez aussi une belle poitrine.
2: Oui, j'ai une belle poitrine, mais bon, j'ai des gros mollets que j'aime pas beaucoup les montrer. Et bien maintenant, à l'idée de me faire 52 000 euros avec mes mollets, et ben moi, je vais les montrer sur OnlyFans.
4: Ça marche sur une grosse bite ou pas?
1: Je suis pas sûr.
4: 50 000 euros.
1: Je vous conseille plutôt vous d'aller sur OnlyFans.
2: Oh là là là là là.
4: Non, OnlyFlask.
2: Mais quand est-ce que vous allez nous lâcher sur notre physique?
4: Mais tu fais quoi comme ça? Arrête!
2: Mais tais-toi, toi, quand on a la gueule que t'as, on la boucle!
4: En plus! Enfin un argument! Enfin un argument!
5: Mais 27 kilos de nichons pour faire le marathon, c'est pas possible!
1: Hein. Mais elle fait pas le marathon, qu'est-ce que vous racontez?
5: Bah non, mais c'est dommage!
1: Alors là, j'en ai entendu des choses surréalistes. Pourquoi vous voulez lui faire un marathon? On n'a jamais parlé de ça.
5: Mais non, mais parce que je sais que quand on fait du jogging...
1: Du jogging. Elle n'a pas dû en faire souvent. Hein. Une autre question, on va enchaîner dans ces cas-là, il vaut mieux. pour Jean-François Crollet qui habite Presles dans le Val-d'Oise. Ah bah, puisqu'on parlait de la rentrée, pas mal ça dans l'hebdomadaire Le Point, les conseils que donnent les professeurs pour tenter de relever le niveau. Vous avez vu qu'il y a eu le fameux classement PISA qui est sorti cette semaine, et là les profs donnent des solutions qu'ils pensent efficaces pour tenter de sortir de cette spirale de l'échec dans l'univers scolaire. Alors là, il y a évidemment ceux qui disent qu'il faut en finir avec le redoublement, que ça sert à rien de faire redoubler les élèves. Bon, ça, on est pour ou contre. Il y en a une qui dit qu'il faut apprendre à lire dès la maternelle, pourquoi pas. Mais en revanche, il y a une mesure là d'un prof que je connais pas, un prof de sciences économiques et sociales au lycée Eugène Delacroix en banlieue parisienne. Alors lui, il dit remettre les parents au cœur de l'école.
2: Ah oui.
1: Et il propose quelque chose d'assez étonnant qu'il fait, lui, en tant que professeur. Et il dit, ça m'a vraiment permis de noter de réels progrès chez mes élèves. Qu'est-ce qu'il fait, ce professeur?
2: Il donne des cours aux parents.
5: Aux parents?
2: À mon avis, il donne des cours. Il aide les parents.
4: Il se tape la mère. Comme ça, la mère, elle est détendue. Elle reste un peu à la maison. Elle s'occupe des gosses. Il y a beaucoup moins d'emmerde.
1: Non, il donne pas des cours aux parents, mais c'est lié aux parents. Ça, c'est vrai.
4: Il paye les parents.
1: Non.
5: Il discute avec les parents.
1: Oui, mais comment? Qu'est-ce qu'il fait?
7: Il envoie des mails, des visioconférences avec les parents pour les devoirs?
4: Non. Il note les parents.
1: Je vais vous l'accorder, Titoff.
7: Oui.
1: Mais c'est plus rapide et plus simple que ça. Il envoie des SMS aux parents. Mmh. Les parents sont tenus au courant. Il dit, ça me prend 30 minutes par semaine, mais j'envoie chaque semaine un SMS concernant chaque élève. Et les élèves, ensuite, évidemment, se sentent concernés parce que le père ou la mère, quand il a reçu un SMS, il en parle, évidemment, le soir.
7: C'est une belle balance, monsieur.
1: Ben oui, mais ça,
7: vous en rappelez, Koukave.
1: Ça change tout, évidemment.
2: Moi, je trouve que ça change tout parce que c'est l'accompagnement qui est important dans tout, d'ailleurs, dans la vie. Moi, j'ai jamais été une mère qui a fait les devoirs, mais j'aurais reçu des SMS, j'aurais peut-être été plus vigilante.
1: Et voilà. Et ben, je trouve que c'est une bonne idée.
2: Moi aussi.
1: Il envoie des SMS aux parents.
4: Donc, ça veut dire que ce problème de 25% d'enfants là qui arrivent pas à lire, c'est aussi lié aux parents qui leur font pas faire les devoirs, qui sont pas assez attentionnés.
1: Bien sûr, bien sûr.
4: C'est bizarre ça.
2: Mais non, c'est pas bizarre. On s'est peut-être trop déchargé sur l'école. Moi, je reconnais que j'ai pas fait beaucoup les devoirs à mes enfants et pourtant ils sont dans un milieu privilégié.
4: Madame Vallaud-Belkacem.
7: Moi, mon père, par exemple, il me faisait rater l'école le samedi matin quand j'avais des matchs importants de foot l'après-midi. Il disait à ma mère, il dit non, le match est trop important, il vaut mieux qu'il dorme, qu'il soit en forme pour le match cet après-midi.
4: Mais oui, mais c'est bien aussi.
5: Et
4: moi, ça
5: voilà
4: m'a aidé.
5: Le résultat.

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1: On parlait de la rentrée, ça tombe bien parce que le livre du jour concerne la rentrée scolaire. Ça s'appelle Crispy Septembre. C'est signé Claire Castillon et ça nous raconte l'histoire d'une jeune fille adolescente qui s'appelle Malène. Elle rentre en quatrième. Bon, alors, la rentrée est un peu difficile pour elle parce que d'abord, toutes ses copines de l'année précédente ne sont pas dans la même classe qu'elle. Ça, c'est toujours un problème hein, quand on perd ses copains et ses copines en rentrée scolaire. On va en parler dans un instant. Mais il y a sa famille aussi hein, qui est un peu spéciale. Claire Castillon, l'auteur, sera au téléphone avec nous. Et c'est elle qui se met dans la peau de cette adolescente qui fait sa rentrée. Mais grâce à ce livre, j'ai appris l'existence d'un verbe que je ne connaissais pas. Et pourtant, ça vient manifestement de la région ouest de la France, ce verbe. C'est le mot « bouiner ». Qu'est-ce que c'est que bouiner ?
2: C'est faire la tête.
1: Faire la tête, non.
3: C'est un rapport avec l'école, évidemment.
4: Rien fiche à l'école.
1: Alors, rien fiche à l'école. Oh, je peux presque vous l'accorder, mais c'est plus précis que ça.
2: Ah oui, c'est papoter,
3: tricher à l'école.
1: Non, mais c'est pas que à l'école, hein, c'est dans la vie en général.
5: Être en dilettante.
1: On peut bouiner.
3: Procrastiner.
1: Ah oui, alors.
5: Ah, se branler, tout le monde. Bah, on fait pas grand chose, ça peut dans la vie, excusez-moi.
1: Non, mais bouiner, c'est.
4: Bah, être. Dilettante.
6: Rien foutre
1: ou mal faire son travail. Errer, oui, ou en tout cas travailler vraiment à petite vitesse, c'est ça bouiner. Qu'est-ce que tu bouines ? Bonne réponse collective, on va dire. Bonjour Claire Castillon.
7: Bonjour Laurent, bonjour à tous.
1: Vous le connaissez d'où ce verbe bouiner, vous ?
7: D'une application qui s'appelle Pronote et que je suis pour ma fille qui est au collège. Et en fait, l'année dernière, quand on se connectait, on nous proposait des définitions de mots inconnus. Donc, ça m'a donné l'idée. Mais c'est terminé cette année, je suis assez déçue.
1: Elle est en quelle classe ? Comme Malène, en quatrième, votre fille ?
7: En troisième.
1: Ah, en troisième. Tiens, d'ailleurs, d'où ça vient ce prénom Malène ? Moi, je ne le connaissais pas.
7: Moi non plus, il est sorti de ma tête. J'ai toujours du mal avec les prénoms quand il faut baptiser les personnages et je sais absolument pas comment ça vient.
6: Mais il existe. Vous l'avez inventé ou c'est un prénom qui existe ?
7: Non, je l'ai inventé, mais peut-être qu'il existe parce qu'aujourd'hui il y a toute forme de prénom et de sonorité.
1: Bah en tout cas, écoutez, grâce à vous, peut-être que ce prénom va faire floresse, comme on dit, qu'il y aura d'autres Malènes qui feront leur rentrée dans les années à venir. Si votre livre, et c'est tout ce que je vous souhaite, devient un succès, pas seulement le livre, même la série, parce que je crois qu'après Crispy Septembre, il y en aura d'autres, hein, est prévu pour le mois de décembre. L'héroïne sera toujours Malène ?
7: Oui, absolument, toujours. Il lui arrive d'autres choses après sa rentrée. Elle vit dans un hôtel, en fait, donc il arrive beaucoup de choses à l'hôtel dans lequel elle habite, à ses parents, à son frère. Donc il y a Spicy Décembre qui sort.
1: Qui arrive. Alors là, c'est pas Spicy, c'est Crispy, parce que cette... Crispy, ça veut dire quoi ? Ça veut dire que c'est un mot qu'on utilise souvent, ça crispe, ça me crispe, c'est ça ?
7: Moi, je l'avais pris pour le croustillant, souvent en cuisine, je crois qu'on vous sert du crispy chicken. Et je me suis dit que septembre allait être croustillant et puis que j'allais filer la métaphore culinaire tant qu'elle tiendrait.
1: Le livre démarre en tout cas de façon très drôle. Je sors d'un été, c'est la gamine hein, qui parle. Vous mettez dans la peau de l'adolescente, Malène. Je sors d'un été qui, sur l'échelle du pourri, se situe au-delà du compost. Que va donner ma rentrée ? Déjà, je vais me prendre un mot sur mon carnet de liaison parce que je n'ai pas rapporté mon dossier complet. Mon père n'a pas eu le temps de me remettre mon attestation d'assurance scolaire. Ma mère, elle, n'a pas pu m'embrasser sur le pas de la porte en me recommandant de bien travailler, de bien manger à la cantine et de me faire de nouveaux amis. Elle tousse trop. Quant à mon frère, il ne m'a toujours pas reparlé depuis l'aéroport. Et là, on va comprendre dans les pages qui suivent pourquoi et qu'est-ce qui s'est passé à l'aéroport. C'est que toute cette petite famille devait partir en vacances en Croatie et ils n'ont pas pu passer la douane à cause de Malène, à cause de la jeune fille. Parce qu'elle avait, alors moi, faut que vous m'expliquiez de quoi il s'agit exactement, elle avait de la pâte à prout avec elle. C'est bien ça?
7: Vous connaissez pas la pâte à prout?
3: Oh, mais bien sûr, c'est génial. Mais je connais très bien.
5: J'en ai pas besoin, personne. J'arrive à assurer avec élégance tout seul. Sans artifice made in China.
1: Expliquez-moi ce que c'est la pâte à prout.
3: C'est dans une, quelque chose comme un verre, enfin en plastique, et quand vous mettez vos doigts dedans, ça fait...
8: Il y a une sorte de pâte à modeler.
3: Voilà, une sorte de pâte à modeler à l'intérieur, et selon comment vous faites... Moi, j'offre ça à tous mes petits-enfants tout le temps, ça, et le coussin péteur, c'est un classique.
1: Mais sérieusement, à l'aéroport, on passe pas avec de la pâte à prout, alors ?
7: Oh si, je pense qu'on passe, mais là, il se trouve que après une arrestation, parce que la pâte à poudre fait des bruits toute seule, etc., là, c'est vraiment...
3: C'est un liquide bizarre.
7: Je pense pas que ce soit arrivé dans la vraie vie. Mais oui, c'est vrai que c'est quand même un liquide, mais peut-être que ça fait moins de 100 millilitres, donc ça doit pouvoir passer.
1: Bah oui, enfin, toujours est-il
7: mais
1: que
7: pas dans le livre.
1: Ils ne peuvent pas monter dans l'avion à cause de la pâte à poudre, quand même.
7: Absolument.
1: La maman est une cassos, un peu aussi. En tout cas, c'est ce que dit Malène à ses copines.
7: Oui, elle a toujours travaillé dans l'hôtel donc où tout le monde habite. Elle s'occupe de la comptabilité, mais elle a toujours détesté la comptabilité. Et soudain, elle avoue en fait qu'elle veut arrêter et qu'elle veut se mettre à faire des claquettes et devenir danseuse et faire des spectacles. Donc c'est la honte.
1: En tout cas, c'est vrai que Malène a une rentrée difficile. Je l'ai dit essentiellement parce que au début, elle est obligée de se faire des nouvelles copines. Même sa meilleure ennemie, elle regrette qui s'appelle. Alors ça, pour le coup, ça doit être un prénom qui existe. Ombre, comment déjà elle s'appelle, Ombrelaine ?
7: Ombrelaine, mais il est encore plus inventé à mon avis.
1: C'est pas vrai.
7: Ouais, je...
1: Donc vous avez inventé tous les prénoms quasiment. Ombrelaine, c'est la meilleure ennemie et même voilà. Sa meilleure ennemie, elle regrette qu'elle ne soit plus dans sa classe.
7: Mais oui, parce qu'elle c'est très violent pour elle. Elle est au milieu de tout le monde. Elle a l'impression que personne ne la voit. Elle a perdu ses copines. Elle a beaucoup de mal à se retrouver seule, en fait. Elle croit que ça veut dire qu'elle n'a pas de valeur.
1: C'est en tout cas un beau et un joli livre sur la rentrée, parce qu'on est vraiment dans la peau. Est-ce que votre fille vous aide ? Vous écrivez à deux avec elle ?
7: Elle m'aide énormément en me racontant ses histoires d'école, ses histoires de copines, ses histoires de ce qui passe dans sa tête. Elle m'aide parce que je la regarde. Parfois, je lui lis des choses pour savoir si c'est drôle ou si ça passe, et comme elle est très très dure, ça m'aide beaucoup.
1: Il y a les profs, hein, évidemment, qui sont très bien décrits. C'est toujours amusant, ça nous permet de retomber un peu dans cette époque lointaine pour nous. Le prof de maths qui ne donne jamais de devoirs à la maison, ça c'est génial. Elle regrette de ne plus avoir ces profs-là parce que ce sont ses camarades de l'année dernière qui les ont, ces profs-là. Elle dit le prof de maths qui ne donne jamais de devoirs à la maison car il tient à tout expliquer lui-même en cours et il ne veut pas que les parents gâchent son travail en s'énervant à la maison. Et il y a aussi Laroulandi, ça c'est le prof d'histoire, tellement passionné que tout le monde l'écoute comme si c'était Jules. Bon, voilà. Ça doit être à Marseille, voyez, monsieur Titoff. Ça se passe où, d'ailleurs, j'ai oublié ? Ça se passe à Paris ?
7: Ça se passe dans le sud. Non, c'est un hôtel près de la mer, pas très loin de la mer et en Provence, mais je sais pas où, en fait.
1: Avec une piscine, en revanche.
7: Avec une piscine dans laquelle les enfants n'ont pas le droit de se baigner avant 22h, parce qu'il faut pas déranger les clients.
1: Ça s'appelle...
7: Donc, Malène a une piscine dans laquelle elle ne peut pas aller.
1: Ça s'appelle Crispy Septembre, c'est drôle. C'est chez Gallimard Jeunesse et c'est signé Claire Castillon. C'était le livre du jour.
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1: Oui, Charlotte.
3: Alors, je voudrais reparler de la rentrée scolaire parce que j'ai eu de la peine à cette rentrée scolaire-là. Parce que c'est la première fois que mon petit-fils a pas voulu que je l'amène jusqu'à l'école.
1: Ah oui?
3: Bon. Oh là là, il m'a dit non, lâche-moi la main, tu te rends compte, ça fait trop bébé, quoi. Alors, j'essaie de le récupérer. Maintenant, j'essaie de trouver des vannes pour le faire marrer. Et donc là, il revient un peu à moi. Et donc, la dernière qui l'a bien fait rire, c'est un papa qui dit, oh là là, mon fils, il veut pas manger de la langue de bœuf parce qu'il me dit que ça sort de la bouche d'un animal. C'est pas grave, je lui ai fait un œuf. Voilà, et là j'arrive à les...
4: Je viens de la comprendre.
5: Elle vient de la dire en même temps.
4: Je peux accompagner Valérie à l'école, c'est bon.
1: On va essayer de relever le niveau si vous voulez.
3: J'en ai une autre pour enfants. J'en ai une autre pour enfants. Il y a un petit garçon qui va voir sa maman et qui lui dit: attends maman, je comprends pas. Toi tu me dis que on a été fabriqué par Dieu. Et quand je vais voir papa, il me dit « Mais non, non, non, nos grands-parents, nos arrière-grands-parents, c'était des singes. Alors c'est quoi la vérité ?» Alors sa maman lui dit « Ah mais mon chéri, là je te parlais de ma famille, pas de la famille de ton papa.
1: Oh » Ah bah voilà, elle est bien celle-là.
3: Elle est bien celle-là.
1: Pour Claudine Bertin, Mme Bertin habite Paris 14e, là on remonte.
5: Elle pèse combien ? La grosse Bertha.
1: C'est pas Bertha, c'est Bertin. Écoutez, laissez tranquille Claudine. Et en plus, elle va, à mon avis, peut-être toucher 300 euros, parce que là, je monte le niveau d'un cran. C'est une question culturelle qui concerne Jacopo Robusti. Jacopo Robusti, d'ailleurs, qui ne s'appelait pas comme ça au départ. Il s'appelait Jacopo Cominu, commun, si vous préférez. Mais on le connaît mieux sous un autre nom encore. Et on en parle beaucoup en ce moment de Jacopo Robusti.
4: C'est un moustique?
1: Non.
5: C'est italien ?
1: Ah oui, ça c'est italien.
4: C'est un peintre.
1: On ne peut rien vous cacher.
4: C'est un peintre.
1: Bravo Valérie.
4: Oui.
5: Ah, c'est le Tintore.
1: Le Tintore. Bon.
5: Oh là là. quand on a de la culture.
8: Comment tu connais ça, Sébastien?
3: Alors là, tu nous as épaté, là.
1: Ouais. Faut dire qu'il y a des affiches partout dans Paris. Éternel.
5: Oh non, c'est pas vrai.
1: Éternel Tintoret, Tintoret, si vous préférez, au musée Jacquemart André. Ça veut dire teinturier, hein. Le teinturier, le Tintoretto. C'est effectivement un surnom qu'a eu ce peintre. Son père, d'ailleurs, était vraiment teinturier, d'où le nom. On le surnommait aussi Il Furioso, le furieux, il terrible et le terrible. Mais son vrai nom, c'était Jacopo Robusti ou Jacopo Comine. Pourquoi deux noms? Parce que Robusti, ça a été aussi un nom qu'ils ont eu ensuite, la famille, après qu'ils aient su résister, voilà, à l'époque il y avait pas mal de combats, résister héroïquement à la défense de leur ville, Padoue, et d'un seul coup, la famille a eu le droit de se faire appeler Robusti plutôt que Comine, mais comme ils étaient teinturiers et que lui, il a fait carrière en tant que peintre, eh bien on l'a appelé le Tintoret. Il y a une grande expo au musée, non pas Braquemart, mais Jacquemart André. Bravo en tout cas, monsieur Toen.
5: Vous en prie, c'est un plaisir.
1: C'est très bien. Un anniversaire, juste avant les infos quand même de 17h, je voudrais fêter les 70 ans de quelqu'un dont j'aimerais que vous retrouviez le nom, mais ça n'est pas si simple.
5: Kev Adams.
1: Genre, non. C'est quelqu'un dont peut-être vous avez hélas oublié le nom et j'aimerais que vous le retrouviez, mais je profite de la présence de Valérie Mérès, de Karina Marimont, de Charlotte de Turckheim qui suivent particulièrement de près le cinéma français. Je sais que Valérie, elle aime ça, hein, des questions cinéma. Mais c'est un réalisateur qui a commencé tardivement, d'ailleurs, à réaliser. Voilà pourquoi il a déjà 70 ans aujourd'hui. Hein. Il est né le 10 septembre 1956 à Orléans. Mais il a fait un succès dès son premier film, en 1998-99. Son film a obtenu tout de suite un César, La vie rêvée des anges.
4: Éric Zonka.
5: Ah, Éric Zonka. Ah, ouais.
1: Éric Zonka, bravo. Alors là, bravo.
3: Ah ouais. Bravo Valérie.
5: C'est un super réal, son film, il est incroyable, c'est quand même sur un coiffeur, La vie rêvée des anges.
1: Non, des anges. Après, il a fait un autre film qui était très bien d'ailleurs, Le Petit Voleur, et puis il a fait beaucoup de publicité. Ça a un peu moins bien marché au cinéma, mais il est devenu réalisateur pour la pub, et en particulier pour McDonald's et Coca-Cola. Bon anniversaire à Éric Zonka qui a 70 ans aujourd'hui. Puisqu'on est dans les questions cinéma, aujourd'hui sort sur Netflix 10% le film. Et là aussi, on va voir si vous connaissez bien vos collègues de travail, Valérie Mérès, Karina Marimont et Charlotte de Turckheim. Parce que dans ce film, évidemment, on retrouve Camille Cotin, on retrouve Nicolas Maury, tous les grands acteurs qu'on a aimés dans ce film. Laure Calamy, évidemment, Thibaut de Montalembert, Grégory Montel, l'actrice un peu plus âgée, Liliane Rovert. Mais il manque une actrice au casting qui, elle, manifestement, n'a pas pu ou a refusé de jouer dans la version long métrage.
3: Laetitia Casta.
1: Non.
4: Selma. Stéphie Selma.
1: Bonne réponse de Karina Marimont. Stéphie Selma, qui a les dents du bonheur, c'est une magnifique actrice.
4: Elle est belle.
1: Et c'est vrai qu'elle était au standard, à l'accueil, dans la série. Je sais pas pourquoi elle est pas dans le film, d'ailleurs. Parce que c'est pas l'idée de jouer dans, une fois de plus, dans la version, on va dire, long métrage d'une série. Parce que elle a fait, par exemple, Prof. Elle a fait dans Les Profs avec Kev Adams. Elle a fait le 1, elle a fait le 2. Sur Netflix, c'est pas non plus Netflix. Elle a fait Balles perdues. Elle a fait le 1, Balles perdues 2 et Balles perdues 3. Donc c'est pas l'idée.
5: Ils l'ont retrouvé ou pas?
6: Ça en fait des babales, hein.
3: Mais attendez, peut-être...
5: Ils en ont fait 3 pour retrouver la balle.
4: Non, mais dans l'article, ils disent qu'ils avaient écrit pour elle et qu'elle a préféré aller vers d'autres projets.
3: Voilà, peut-être qu'elle n'a pas eu envie de le faire.
6: Ou alors, peut-être qu'ils n'ont pas proposé assez, l'agent a refusé.
1: L'agent a pris 10%.
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9: Il passe sa première nuit derrière les barreaux, reconnu coupable d'avoir menacé de mort l'enseignante de son fils près de Toulouse. Un père de famille a été condamné dans la soirée à 6 mois de prison avec mandat de dépôt. Une plainte a par ailleurs été déposée, annonce le ministre de l'Éducation Édouard Geffray. Après la diffusion de la vidéo scandale de policiers municipaux de Carcassonne tenant des propos racistes, homophobes et sexistes dont l'un était encarté au Rassemblement National, dans RTL Soir, Laurent Jacobelli, vice-président du RNC défendu pour lui, le parti a pris ses responsabilités.
8: Nous prenons à chaque fois nos responsabilités et nous excluons tous ceux qui ont des propos contraires à la loi et contraires à nos principes, et c'était le cas en l'occurrence. Mais enfin, posez-vous la vraie question. Qui a engagé ce policier municipal? C'est pas le maire RN actuel, c'est le maire d'hiver droite précédent. Qui l'a laissé en poste et l'a laissé en arrêt
10: maladie? Enfin, il est bien membre du RN. Il est membre du RN et même membre du service d'ordre du RN.
8: Permettez-moi de dire que j'ai un peu l'impression que nos adversaires politiques se ruent sur cette affaire parce qu'ils n'ont pas grand-chose à dire, notamment ils n'ont pas de programme, ils n'ont probablement aussi pas de candidat et ils n'ont rien à nous reprocher puisque les Français adhèrent à notre programme, pour trouver une affaire. Il n'y a pas d'affaire. Et s'il devait y avoir une affaire, c'est l'affaire du maire précédent. Nous, on a réagi immédiatement. Moi, je pense qu'il y a des gens qui ont des propos homophobes, misogynes, racistes, antisémites dans tous les partis politiques. Il se trouve que nous, dans la mesure où nous avons le vent en poupe, on a des organes de presse dédiés, comme Libération, Street Press, qui passent leur vie à éplucher la moindre déclaration du voisin, de la concierge, de la boulangère, de nos candidats. Et donc, forcément, eh bien, on met plus en lumière. Et j'ai envie de leur dire merci, parce que nous, au moins, nous pouvons les exclure. Je crois que s'ils faisaient le même travail chez les autres partis, et notamment la France Insoumise, vous seriez surpris du résultat.
9: Laurent Jacobelli, invité de RTL Soir. Le foot avec la Ligue des Champions est sur le fil. Lens s'est imposé pour son premier match face au Slavia Prague. Victoire 3-2. 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La météo, avec le retour du soleil sur les trois quarts du pays et une perturbation faiblement pluvieuse qui va s'étendre de la Bretagne aux Hauts-de-France. Les températures 7 à 19 degrés le matin, 20 à 27 degrés l'après-midi, jusqu'à 29 à Marseille et 30 à Toulon. 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
1: Toujours avec Valérie Mérez, Karina Marimont. Qui est en train de faire le résumé de l'émission pour tout à l'heure, 6h-5, hein, Karina. Sébastien Thoen, Charlotte de Turckheim, Titoff et François. Ah tiens, je vous emmène, au siège d'Apple, puisque ça y est, ils ont enfin sorti Apple, le smartphone pliant. Ça, je veux dire, je suis assez intéressé quand je voyais, parce que je suis Apple moi aussi, et quand je voyais les autres téléphones pliés,

0: Exactement.
1: Oui,
2: ah, d'accord.
1: Comme un miroir de poche.
2: Ah.
3: Comme les anciens téléphones, tu sais, les Sony Ericsson.
2: Oui, d'accord, mais les anciens téléphones, t'avais le clavier d'un côté,
3: voilà.
2: Puis un espèce de clapet de l'autre, il n'y avait rien dedans.
0: Oui, bah moi, je vais vous fermer votre clapet, je vais l'acheter.
4: Ah, oui. On est plié de rire.
3: Il est très cher.
0: Ah, il est un peu cher, il est un peu cher. Bon, enfin,
4: c'est quoi cher?
2: Combien, c'est quoi pas
0: comme
2: cher?
0: Comme dirait ma mère, tu peux te le permettre.
3: Ah ouais, ouais.
2: Mais c'est combien
0: et puis,
2: le prix?
0: Et puis là, mais elle le dirait en tout cas. Oui, qu'est-ce que vous dites, vous?
2: Mais c'est quoi le prix?
0: 2330.
3: Mais non,
4: ah, oh là là.
5: Ah oui, c'est le prix d'un ordinateur.
0: Il y a quand même des gens qui vont l'acheter malgré le prix. C'est comme ça. Dès que Apple sort un truc, bon, c'est pliant, c'est nouveau. Et ça vient évidemment de... Et c'est ma question, parce que c'est bien.
4: Ah oui.
0: Il y a toujours une question à la clé avec moi. Vous n'allez pas vous en sortir comme ça. Comment, dans un article, quand on veut parler de Apple et qu'on ne veut pas faire de répétition, hein, c'est comme ça, on évite les répétitions dans tout bon article quand on est un bon journaliste, comme on met la cité phocéenne pour Marseille au bout de trois phrases. Quand
4: le beau gosse du PAF, Sébastien Thoen.
0: Voilà, quand on veut, quand on veut pas répéter effectivement le mot bala. Au lieu de répéter à Paul, on met dans ces cas-là la firme de Medou, justement.
1: De ma pomme.
3: De Seattle.
0: Non.
4: Non, c'est en Californie. C'est pas la marque à la pomme, on dit aussi.
3: La marque à la pomme.
0: C'est pas ma question. La firme de.
4: Bah du patron.
0: Non, non.
2: De la Silicon Valley.
0: Alors, c'est dans la Silicon Valley.
4: Et San Diego.
0: Non, justement.
4: Santa Catalina.
0: C'est le siège social d'Apple.
2: De Sao Paulo, non, de Palo Alto.
0: San Francisco. Non, je vous demande le nom de la ville, évidemment.
2: Palo Alto, je vous dis.
0: Non, non plus.
4: Palo Alto, c'est un chanteur.
1: San Diego.
2: Non.
0: San Diego, non.
4: Livry-Gargan.
0: Non.
3: C'est en Californie.
4: La Motte Beuvron.
2: C'est dans la Silicon Valley.
0: C'est dans la Silicon Valley, oui.
4: Oh là là. C'est une petite ville, on connaît pas, nous.
0: Oui, mais justement, si vous lisiez la presse régulièrement, vous
4: sauriez. On peut pas, j'étais sur mon téléphone.
0: Vous sauriez que régulièrement, au lieu de dire Apple, on dit la firme de
3: ah là là là là.
0: D'où ça, justement.
4: Est-ce que ça commence par quoi, là?
0: Ah bah, puis quoi?
4: Ça finit par quoi, au moins?
0: Non plus.
3: Mais non, non, non.
4: Bon, c'est quoi le mot?
3: Ça a une consonance un peu hispanique?
0: Il y a 60 000 habitants, à peu près.
4: Ah, Fontainebleau.
0: Une majorité d'Asio-Américains, d'ailleurs.
4: Ah, le 13e.
0: Non.
2: Mais j'y suis allé. J'y suis allé dans cet endroit et j'étais dans ce quartier parce que les Asio-Américains, c'est beaucoup d'Afghans, justement. On avait été voir des copains afghans qui habitent là.
4: T'as des copains afghans, toi?
1: Et alors,
2: j'ai un mari afghan.
4: Bah, un lévrier, je veux bien, mais pas un mari non plus. C'est quand même cool de s'appeler le Turquem, de pas avoir de lévrier afghan et d'avoir un mari afghan.
0: La ville porte le nom d'un frère franciscain italien, si ça peut vous aider.
3: Ah oui.
0: Célèbre pour ses lévitations et ses miracles.
4: David Copperfield?
0: Non. Alors, c'est un prêtre du XVIIe siècle, mais au moins, il a donné son nom à cette ville américaine.
1: Benedetto.
0: Alors, non.
3: Donc, du coup, malgré que ça soit le nom d'un religieux, ça commence pas par
5: des
3: ça.
5: Démarrage en côte.
3: Je m'intéresse à l'émission, je participe, je pose des questions, mais chaque fois, vous me faites des gros yeux comme ça, patron.
1: Oui, mais on dit pas malgré que.
0: C'est un peu pour ça.
3: Oui, oui, malgré. Merci, Valérie.
4: À l'inverse, doux, mais pas malgré que.
3: Non, c'est vrai, c'est vrai.
4: Est-ce que c'est en deux mots?
0: Comment ça, en deux mots?
4: Bah, la ville, est-ce qu'elle a plusieurs mots ou c'est un mot?
0: Ah non, lui, il s'appelait Joseph de quelque chose, vous voyez. Pour tout vous dire, il portait le nom de sa ville natale, tout près de Naples. Donc, en fait, c'est une ville italienne.
4: Caserte.
0: Non. Quelque part, cette ville californienne, si on résume, porte le nom d'une ville italienne.
4: Ah, c'est Ischia.
0: Ischia. Non, non.
2: Catalina.
1: Portobello.
0: Non.
4: Portofino.
0: Puisque vous êtes dans Portobello, je vous aide un peu quand même. Ça finit par O.
1: Ah, Pomelo.
0: Non, non, non.
2: Oh, ça m'énerve. Est-ce que je peux regarder sur Internet le nom de mon copain?
0: Ah non.
4: Taranto.
0: Non, non.
4: Cyril Ferro.
0: Non, non, non.
1: Portofil.
4: Non, non, c'est en dessus, c'est au nord, Portofino. C'est une ville très connue en Italie, quand même, quand on est un connard.
2: Non, pas connue, pas
0: très
2: connue.
0: Ah non, c'est une petite ville.
4: Je peux aller aux toilettes, patron?
0: Non, mais pourquoi vous dites
5: Ohio.
0: Ça?
4: Bah, je vais pas trouver, ça sert à rien.
0: Bah, oh, mais enfin, c'est par hasard, un miracle.
5: Vero.
0: Il a fait des miracles, ce prêtre.
1: Ah, Miracolo.
0: Non, pas non, mais écoutez, franchement, tant pis, on va donner 300 balles.
4: Ah oui.
5: Chasse d'eau.
0: Ah non, non, non, non. C'est une ville américaine, en Californie, dans la Silicon Valley, dans le comté de Santa Clara, si vous préférez. Vous êtes allé là-bas?
2: Mais oui, ça m'énerve, je suis allé, j'ai même été dans ce quartier.
4: Ah, mais c'est terrible, Alzheimer.
0: Et c'est le siège social d'Apple, voilà.
2: Ben oui.
0: Eh ben voilà, 300 euros qui s'en vont, et regardez, vous voyez, je vous l'avais dit,
4: oui.
0: Il y a trois mains qui se lèvent dans le public.
1: Six.
3: Alors, il y a tellement de mains, c'est incroyable, monsieur, je vais aller avec la dame là-bas, il y a une seule dame qui a levé la main. Eh, c'est un monsieur, et voilà, bonjour, bonjour monsieur, comment vous appelez?
6: Philippe.
3: Philippe, vous pensez avoir la bonne réponse, alors de quelle ville s'agit-il?
6: Cupertino.
0: Bravo monsieur, vous gagnez 100 euros, c'est la firme de Cupertino.
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0: On va rester en Italie avec la question suivante pour Caroline Champion. Elle habite Lyon, mademoiselle Champion. Elle espère un chèque RTL. On vient de dépenser 400 euros.

0: Oh, à cause de Cupertino. Là, je vous emmène vraiment en Italie où il y a eu un festival le temps d'un week-end où la célèbre marque KFC, hein, que vous connaissez, la marque avait un stand et dans ce stand KFC, on pouvait gagner tout simplement un menu poulet frit à vie. C'est-à-dire que vous, gratuitement, vous pouviez aller chez KFC toute votre vie à une seule condition. Qu'est-ce qu'il fallait faire?
1: Il fallait se habiller en poulet.
0: Non.
1: Il fallait s'habiller en friture.
0: Non plus.
2: Gagner un concours.
0: Alors, un concours, non, même bah. Pas. Il y a quand même 200 personnes qui ont dit OK, qui l'ont fait et qui donc vont pouvoir bouffer du KFC à vie.
2: Est-ce qu'il fallait se mettre à nu?
0: Se mettre non. À poil.
2: Oui, à
0: non,
2: poil.
0: Non,
1: plume. Fallait se mettre c'est à lui, par contre.
3: C'est dégradant.
0: Non, mais enfin, faut quand même vouloir le faire.
4: Il fallait passer une journée dans ces poulaillers horribles où il y a plein de poulets.
0: Non.
2: Survivre à la broyeuse.
0: Non plus.
1: C'était dur à faire?
0: Oh, dur, ça, c'est vous qui me le direz après. Certains...
1: Il fallait porter un t-shirt de Mélenchon.
0: Non, ça, ça peut faire, ça peut faire peur à certains, et puis d'autres le feront sans problème.
2: Est-ce qu'il fallait goûter quelque chose?
0: Non, c'est non. Les courriers des Corriere des Lacera qui racontent ça.
1: Il Corriere.
4: Ah, il fallait prendre un poulet dans ses bras?
0: Non, c'était le week-end dernier. Il y a des centaines de personnes qui ont fait la queue pour accéder au stand de KFC, installé à l'occasion de ce salon. C'est un salon BD, jeux vidéo, culture pop. Et KFC avait fait un stand. Ils avaient dit, voilà, si vous faites ça, bah, on va vous donner du poulet frit à vie.
1: Est-ce que c'était genre un concours, genre le meilleur cri de poule ou un truc
0: non
1: comme
0: plus.
1: Ça?
0: Non plus.
5: Si vous dites du mal de McDo?
0: Non plus.
1: C'est physique?
0: Comment ça, c'est
3: physique? C'est une action physique, mais grimper quelque part ou alors monter à une certaine altitude, quelque chose comme ça?
0: Pas tout à fait, non.
5: Descendre, alors?
0: Non plus.
1: Fallait faire un truc avec la bouche?
0: Non, rien avec la bouche.
5: Fallait danser?
0: Non plus.
4: C'est visuel, ce qu'il fallait faire?
0: Ah oui, c'est, bah, ça, pour être visuel, c'est, enfin, ça dépend, mais oui, on va dire que oui.
4: Sauter en parachute avec un poulet?
0: Non plus.
1: Non, mais sauter sans parachute. Chute.
2: Et sauter et se un servir poulet. Du poulet comme parachute.
0: Alors, il y a quand même, évidemment, une association de consommateurs, il y a toujours des associations dans ces cas-là qui rouspètent.
1: Ah, oh, ils sont chiants.
0: Comment ça se passe? Qui a dénoncé un échange inéquitable entre du poulet frit et évidemment ce qu'il fallait faire. Et ils ont même demandé cette association à la municipalité d'interdire, c'est Modène d'ailleurs la municipalité italienne, d'interdire cette opération, mais en vain, KFC a pu faire pendant ce week-end cette opération d'offrir du poulet à vie à certaines personnes.
1: À ceux qui venaient habillés en policier?
0: Non plus.
2: Est-ce qu'il fallait faire don de d'une partie de soi?
0: Mais c'est pas bête.
1: Bah oui, habillé en poulet. Ah, faut que ça, si vous comprenez pas celle-là, on est mal, hein, quand même. Non, mais est-ce que c'est vraiment compliqué? Il y a eu beaucoup de participants, un qui a gagné seulement?
0: 200, je vous ai dit.
4: Il fallait faire quelque chose.
0: Il n'y avait rien à gagner. C'était un échange, c'est pas un concours.
1: Un échange?
0: Il fallait accepter de faire quelque chose.
5: Se faire tatouer KFC sur le corps.
0: Oh, bonne wow, réponse wow. De Charlotte de Turquie. Comment ça vous est venu, Charlotte?
5: Eh ben, ça m'est venu parce que je l'ai lu.
1: Elle s'est fait tatouer RTL. Forcément.
0: Bah non, mais c'est vrai que c'est quand même, faut accepter de se faire tatouer.
4: Ah bah t'as raison.
0: KFC, oh dude, c'est pas vous qui avez tatoué votre fiancé chinois sur le cul.
4: Mais il n'était pas chinois, je l'avais fait en chinois.
3: Ah oui. Et t'as vérifié qu'il était bien écrit son prénom?
4: Ah ben non, je crois que c'était écrit connasse en fait.
5: Mais tu l'as fait tatouer où? Sur ton cul?
4: C'était sur la fesse à droite, mais maintenant c'est reparti derrière. Tu sais que le yo-yo.
3: C'est un tatou voyageur.
4: Moi, c'est pour ça, quand je vois des jeunes femmes avec des tatouages, je leur dis, bon, ça vieillit pas forcément bien.
0: Est-ce que vous l'auriez fait pour avoir, allez, on va dire, du KFC à vie, Carina Marimont?
6: Ah non, surtout KFC, c'est immonde, c'est gras.
5: Ah, mais dis pas ça, j'adore ça.
4: Oh non, mais c'est dégueulasse.
1: T'inquiète pas, ça se voit, Charlotte.
4: Et puis c'est pour...
7: T'as pas besoin de préciser que ce restaurant étoilé est dans tes...
0: Attendez, ça m'intéresse, parce que moi, alors, je dois avouer...
5: Mais c'est délicieux, le
0: je
5: KFC.
0: Dois avouer à mon humble propos que je ne suis jamais rentré dans un KFC.
5: Mais vous connaissez pas les buckets d'ailes spicy et...
0: Non.
5: Oh, mais c'est délicieux.
1: C'est un délire, quand même.
5: Mais je reconnais que c'est sûrement de la malbouffe, évidemment. Mais mon Dieu que c'est bon.
0: Ah oui?
5: Bah, ouais. La malbouffe, si elle existe, c'est d'abord parce que c'est absolument délicieux au goût. Et c'est ça qui est très pernicieux. C'est que c'est vache à la junk food, c'est très très bon au goût. Et c'est dégueulasse.
1: Non, mais t'as raison, c'est très bon. Enfin, après, faut aimer chiance, près.
4: Mais c'est pour ça. C'est pour ça
1: que tu sors du KFC, là, mais autant, on est en famille, on parle entre nous, et personne n'écoute, on s'en fout.
0: C'est vrai, Charlotte.
1: Mais bah oui, forcément, t'es malade.
5: C'est épicé. À votre avis, pourquoi ça a un tel succès, tous ces trucs-là? C'est parce que c'est délicieux au goût.
2: Il y a moins de sucre.
5: Il y a des tas d'additifs, il y a du sucre, il y a du.
0: Vous me conseillez quoi si j'y vais, alors?
5: Le bucket spicy wings. Alors ça, c'est.
0: Je note.
6: Mais pas avant votre première, hein, Laurent.
1: Ici à l'entracte, à l'entracte.
5: Ouais, mais moi, pourtant, je vous
0: garde. Je veux laisser une trace au théâtre.
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0: Pour Patricia Doumain, qu'une question tennis, puisqu'aujourd'hui, c'est l'anniversaire d'un tennisman qui a marqué Roland-Garros. Je veux parler de Gustavo Kuerten. Ah ouais. Le premier Brésilien, d'ailleurs, à avoir gagné Roland-Garros. Il a même gagné, finalement, 3 fois dans la totalité de sa carrière. Vous vous rendez compte qu'il a 50 ans aujourd'hui, Gustavo Kuerten. Et comment il avait marqué les esprits à Roland-Garros? Qu'est-ce qui avait fait qu'on se souvient à ce point de ce joueur gagnant le célèbre tournoi de France?
2: Est-ce qu'il avait fait un service et il a planté la balle et elle est restée dans
0: non,
2: la terre?
0: Non, c'est pas ça qui a marqué les esprits.
5: Est-ce que c'est pas le premier qui s'est mis à beaucoup crier quand il tapait les
0: coups? Ah non.
4: Il avait eu des mots avec l'arbitre?
0: Non, il n'avait pas eu des mots avec l'arbitre.
5: Et c'est la manière de s'habiller?
0: Non. Non.
3: Il était très très sympathique.
0: Alors c'est vrai qu'il s'habillait de façon très bariolée. Au départ, ça ne plaisait pas trop au public de Roland-Garros. Bref, faut se resituer à l'époque, hein, évidemment. Il a gagné 3 fois le tournoi de Roland-Garros dans les années, au début des années 2000, vous voyez. Donc c'est évidemment très loin maintenant.
1: Ah, il a gagné 2 fois chez les hommes et 1 fois chez les femmes.
0: Non.
1: c'est inédit.
0: Moi, il a gagné en 97, en 2000 et en 2001. 3 victoires à Roland-Garros. Il a d'ailleurs égalé ainsi Mats Wilander, Ivan Lendl,
1: Henri Lecomte.
0: Non, et Djokovic.
5: Ah, je sais, c'est le premier qui a fait le revers à 2 mains.
0: Non, non, c'est pas pendant le match, hein, c'est à la fin du match qu'il a marqué les esprits.
4: Ah, il a embrassé son adversaire.
0: Non.
1: Il a sorti ses 2 balles de tennis.
0: Je trouve ça fou que vous ne souveniez pas de
3: non,
0: ça.
3: Non, moi,
0: je m'en souviens très très
5: bien. Il a chanté.
0: Non.
3: C'est un rapport avec le trophée.
0: Et d'ailleurs, au départ, il l'a même pas fait en finale. Il a fait ça dès les 8e de finale, parce que c'est des 8e qu'il a eu beaucoup de mal à gagner, qui l'ont quand même emporté au tour suivant jusqu'à la finale, et il a remis ça à la finale parce que ça avait marqué évidemment les esprits, ces 8e de finale très compliqué qu'il avait remonté contre son adversaire parce qu'il était en grosse difficulté, si bien que pour remercier le public français qui l'encourageait, bah, il avait fait quelque chose.
2: Est-ce que c'est un geste?
0: Plus qu'un geste.
4: Il s'est allongé sur le sol.
0: Ça, il s'est allongé.
4: Oui. Comme ça.
0: Mais
5: ça, il a embrassé. C'est le cours.
0: Non,
3: ça c'est pas le. Il a fait faire la hola au public.
0: C'est non. Fou que vous vous souvenez.
1: Il a fait de l'ormo. Il a reniflé la ligne de touche. C'est hyper dur à faire. Toute la ligne, hein, jusqu'au filet. Respect quand même.
0: Mais en tout cas, c'est vrai qu'il avait des t-shirts bariolés au début. Le public de Roland Garros s'attendait pas trop à ça, à ce style de joueur. Mais finalement, il est devenu très vite le chouchou des Parisiens.
5: Ah, peut-être qu'il a enlevé son t-shirt et qu'il l'a jeté dans
1: non,
5: le public.
1: Non, il a pleuré. Il a fait un truc avec la terre battue.
0: Non, enfin, souvenez-vous quoi?
1: Il a fait quelque chose avec la terre battue.
0: Oui, quoi?
1: Il a mis dans un pot, il l'a offert à quelqu'un.
0: Non.
5: Ah, ça, il s'est maquillé avec. Il s'en est mis comme des trucs d'Indien.
0: Ah, non plus. Non.
3: Il a signé son nom sur la terre battue.
5: Il a léché. Il a léché le
1: sol.
3: Il a dit merci sur la terre battue. Il a écrit merci sur la terre battue.
0: Mieux que ça.
2: Il a embrassé la terre battue.
3: Il a fait un cœur sur la terre battue.
0: Bonne réponse de Titoff. Eh oui, vous souvenez pas de ça, avec sa raquette, il a dessiné un énorme cœur sur la terre battue. Et après, il s'est allongé au milieu du cœur. Ça a marqué, évidemment, les esprits du tournoi. Il a 50 ans, aujourd'hui pile. Voilà, Gustavo Kuerten, né le 10 septembre 1976.
1: Très sympathique, très grand joueur aussi. Hein. C'est vrai qu'il a...
0: On va voir si vraiment vous connaissez bien le tennis.
1: Bien sûr.
0: Parce que...
1: comme la peinture flamande.
0: Il y a un joueur qui a été éliminé... Un joueur qui a été éliminé cette nuit, c'est...
1: Un Français, forcément?
0: Non, un Néerlandais, Botik van den Zandschulp.
1: Pas comme ça qu'on dit. Vous avez raté une lettre, patron.
0: Eh ben non, justement, je l'ai bien dit en plus, Botik van den Zandschulp.
1: Oh.
0: Il a été éliminé cette nuit par Alexander Zverev, et c'est un personnage énigmatique du circuit, parce que l'équipe nous disait, on n'a jamais vu quoi?
1: Un tennisman avec autant de charisme?
0: Non.
1: On a jamais vu un joueur aussi jeune avec autant de...
0: Non.
1: C'est l'âge, c'est sur l'âge?
0: Non, ça le concerne. C'est même aller un peu plus loin, on n'a jamais vu ses...
5: Ses couilles.
3: Balls. C'est balls.
5: Bah parce que dans les douches...
1: On n'a jamais vu ses revers.
0: Non.
1: Ses services.
0: Non plus.
5: Ses pieds.
0: Non.
5: Une partie de son corps.
0: Non.
5: Ses enfants, sa femme.
0: Non.
5: Sa
1: ses lunettes.
0: C'est un personnage énigmatique du circuit qui a perdu ce week-end et quand même, il est allé loin à l'US Open. C'est un excellent joueur, attention. Hein. Puis là, perdre contre Zverev, ce n'est pas perdre contre n'importe qui. C'est lui qui avait éliminé notre Français aussi, Arthur Géa. Mais on n'a jamais vu, c'était le titre de l'article de Quentin Moinet, l'homme qui, dont on n'a jamais vu...
1: Les raquettes, il joue sans raquettes.
0: Non.
2: Les dents.
5: Les cheveux.
0: L'homme qui ne sourit jamais, dont on n'a jamais vu les dents. Bonne réponse de François Alu. Ça rappelle un peu Ivan Lendl qui ne souriait jamais, il faisait toujours la gueule.
1: Ah ouais. Et Jean-Pascal Zadi.
0: C'est l'inverse, non. Lui.
1: Bah oui, il sourit tout le temps, il est super.
0: L'homme qui ne sourit jamais, Botik van den Sanchenpult, là je l'ai mal dit, s'est fait éliminer par le numéro 2 mondial cette nuit. J'ai une autre question, puisque vous aimez les petites devinettes ça, là, ça concerne Marine Le Pen.
1: Ah, et, maman. Mais vivement qu'elle arrive, elle est pas en prison.
0: Et le papier du Parisien nous raconte qu'en ce début de campagne, eh bien, la candidate RN à la présidentielle accorde une place plus large qu'on l'imaginait à son clan de fidèles, y compris à sa nièce Marion Maréchal. Mais c'est vrai qu'un d'un seul coup, on voit que le clan familial Le Pen se resserre pendant la présidentielle, au détriment manifestement de Jordan Bardella. Et alors ça donne un titre très amusant, je dois dire, dans le Parisien aujourd'hui. Bravo à Quentin Laurent et Alexandre Sulzer d'avoir trouvé ce titre à propos de Marine Le Pen. Quel titre a trouvé le Parisien pour résumer ce que je viens de vous dire? Marine Le Pen se met au
1: vert.
0: Non.
4: Au bracelet du sang. Au bracelet du sang.
0: Non.
1: Au noir.
0: Non.
1: Au praliné,
0: non,
1: au praliné.
0: Mais, je vous dis que ça résume ce que je viens de vous expliquer.
2: À l'inceste.
0: Non, mais c'est pas bête, mais non. Elle se met au...
1: Attendez, Hollande.
0: C'est l'ironie du sort, puisque c'est quelque chose qui est régulièrement, évidemment, dénoncé par le Rassemblement National.
3: Ah, ça a rapport avec
1: se met au bled.
0: Non, pas au bled.
2: Se met,
6: au regroupement familial.
0: Pardon.
6: Se met au regroupement familial.
0: Bonne réponse de Karina Marimont.
4: Ah, c'est fort.
2: Bien vu.
0: Ça, c'est bravo, Karina. Ah, oui. Vous Madame pourriez être journaliste.
1: Non, ou militante RN.
0: Pardon.
1: Les deux, ça marche.
0: Et voilà, et c'est vrai que Jordan Bardella, paraît-il, est tout tristouné de ce qui se passe, parce qu'il fait plus partie de la famille. Je crois qu'à un moment donné, il faisait plus ou moins partie de la famille.
5: Il était avec qui, Jordan Bardella?
0: Ben, il me semble qu'il a été plus ou moins avec une fille de la famille.
1: Oui, Jean-Philippe Tanguy. Non.
0: Il est lesbienne, c'est pour ça qu'on dit Tanguy et la verdure.
5: Et il aurait été avec qui, alors?
0: Pardon?
5: Il aurait été avec qui?
0: Oh, je sais plus. Écoutez, moi, je suis pas l'arbre généalogique des Le Pen. Mais c'est vrai que voilà.
5: Avec la mère,
0: manifestement.
1: Ah, pas le neveu, le pitbull?
0: Non, toute la famille s'est réconciliée. Que Jordan, voilà, il est un peu, bon, il a sa princesse, pour s'occuper. Oui. Mais, voilà, c'est.
1: Ça va mal finir.
0: Ça va être le feuilleton.
1: Mais c'est horrible.
0: De la présidentielle.
5: Et il doit l'avoir mauvaise, quand même. Il est passé à deux doigts du.
1: Mais non!
5: Putain, quand même,
1: En plus, il va pas passer en mai. Il faut qu'il repasse le bac. Ça va être terrible la fin pour Jordan.
0: Alors ça c'est à droite, mais alors à gauche, il y en a une qui emmerde tout le monde, c'est Ségolène Royal.
1: C'est bizarre, c'est pas son genre.
0: Qui monte dans les sondages et qui pourrait gagner la primaire.
5: Mais non.
0: Ah si.
1: Mais non.
0: Et alors en plus il y a François Hollande qui attend son tour, alors si c'est elle qui gagne, ça je dois dire.
2: Un beau mariage.
0: On va se marrer.
5: Alors ça je veux dire, on va se marrer.
0: Elle avait l'air un peu tranquille cette campagne qui démarrait présidentielle, genre il va rien se passer, c'est un peu terne. Et finalement je crois qu'on va beaucoup s'amuser.
1: Mais ça va être la folie.
5: Vous exagérez quand même, elle démarre au contraire sur les chapeaux de roue. Ils ont quand même 27, il y a deux équipes de foot quasiment. On n'a jamais vu ça. C'est historique.
4: On va se marrer peut-être là pendant 9 mois, mais à l'arrivée, on va pas se marrer.
0: Oh la rabat-joie.
1: Il y a toujours une communiste pour foutre une ambiance de merde.
0: Je suis désolé, moi pendant l'occupation, mes grands-parents se sont beaucoup amusés.
1: Il y a du fric à se faire là.
5: C'est vrai.
0: Ma mère m'a toujours dit tonton Fritz, c'était très sympa.
1: Mais bien sûr.
5: Bon, ici, ma grand-mère, elle s'est beaucoup amusée.
0: Non. Il faut revoir son
1: jeu. Ben oui. C'est pas nous qui allons souffrir, c'est les acteurs de gauche.
0: Il y a d'ailleurs un dessin très très drôle à propos des élections en Allemagne, puisqu'il y a une région en Allemagne qui a voté extrême droite. Et c'est vrai que c'est la phrase qu'on entend parfois chez nous en France, et sauf que là, venant d'Allemagne, c'est un peu différent. On voit un Allemand qui dit « Fallait bien qu'on essaye
8: ». Jusqu'à 4h30, écoutez ou réécoutez les grosses têtes sur RTL. Les grosses têtes en résumé.
0: Le résumé a été confié aujourd'hui à Karina Marimont. Pour les auditeurs qui n'étaient pas là depuis 15h30, que s'est-il passé pendant ces 2h30, Karina ?
9: Je vais essayer de vous résumer à peu près ce qu'il s'est passé dans l'émission. Laurent nous a tous présentés avec humour, sans méchanceté, même les plus cons. Et Dieu sait qu'en plus

0: La mairesse n'était pas en reste, la belle rousse n'est jamais peste, toujours piquante. Tout comme le bel étoile a lu qu'on rêve toutes de voir sans tutu. Valseuse à l'air. Comment ne pas faire une strophe sur le plus drôle des sudistes, le grand Titoff. J'espère que d'ici l'Olympia, t'auras vu au moins trois fois l'orthophoniste.
1: Bravo.
0: Devant Charlotte, j'ai un peu peur. 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Mais finalement, c'est une reine, la seule qui sait avec ardeur clasher Toen. Je ne peux finir ma chanson sans évoquer notre patron, le beau Lorenzo, celui qui ne bouine jamais, qui supporte tous nos excès, sans chier en spray. Chacun de nous cherche sa place, humour grinçant, blague salace, les yeux qui frisent. Mais ce qu'on veut en toute franchise, c'est que le public jamais ne doute qu'on ait ses grosses têtes, comme ils disent.
2: Oh là là, là, là,
3: c'est cadeau, hein.
4: Mais dis donc, elle est extraordinaire.
5: Mais c'est une virtuose. Mais
6: désormais, vous ferez ça tous les jours.
5: Mais qu'est-ce que c'est que cette voix exceptionnelle que tu as? Mais c'est incroyable.
6: Ah bah c'est parce que vous n'êtes pas venu voir la Joconde. Si vous aviez vu Carina dans la Joconde.
7: Ah non, mais là je trouve que faire ça a cappella sur
6: vous
7: un texte qu'elle vient
6: d'écrire, elle chante merveilleusement.
8: Merci les amis, je suis contente parce que regardez, je tremble. C'est horrible l'exercice.
7: Ah c'est horrible.
8: J'ai passé mon émission à chier en spray.
6: Oui,
3: ben ça sent bon.
6: Mais au moins, vous aurez laissé votre marque dans cette émission. À propos de marque, j'ai le temps pour une toute petite question avant de partir. Oh, je pense que ça va être facile parce que vous connaissez la marque Bic. Et dans le Figaro Magazine, c'est une question pour Stéphanie Laine qui habite dans la Somme, on nous dit que cette marque, un peu en difficulté ces derniers temps, cherche à changer de stratégie parce que c'est vrai que ses stylos, ses rasoirs marchent un peu moins qu'avant, les briquets aussi. Mais il y a un quatrième produit que je ne connaissais pas parce qu'en effet, la marque Bic s'étend sur quatre produits essentiels qu'elle va tenter évidemment de relancer. Les rasoirs, les stylos, les briquets et quoi donc? Je ne savais pas qu'ils faisaient ça aussi.
3: Agroalimentaire ou pas?
6: Non, pas agroalimentaire.
2: Les anneaux gastriques?
6: Non.
8: Est-ce que c'est dans la trousse des écoliers?
6: Dans la trousse des écoliers, ça pourrait, mais c'est pas le but.
2: Allez, préservatif?
6: Ce serait plutôt dans votre sac à main, à vous, Valérie, Charlotte. Et...
9: Est-ce que la quatrième activité, c'est pareil, c'est quelque chose qui est en train de disparaître socialement? Comme les...
6: Non, ça c'est vrai que c'est quelque chose qui sera toujours utilisé à mon avis. Vous avez raison, le stylo avec l'ordinateur, on l'utilise moins. Le briquet, avec la cigarette qu'on fume moins, on en utilise moins aussi. Et c'est vrai que les styles, c'est quoi le troisième truc? Les rasoirs, vous avez raison, les barbus, il y en a de plus en plus.
3: Est-ce que c'est pour se défendre?
8: Est-ce que c'est
6: la première chose intelligente que vous dites depuis le début de cette émission.
2: Mais c'est pas de lui,
9: le premier compliment en fin d'émission, ça me touche énormément.
3: Mieux vaut tard que jamais.
6: Et je me demande même comment vous avez pensé à ça,
9: dites-moi. Ça suffit.
4: Des élastiques pour les cheveux.
6: Ah, mais on se rapproche.
9: Les chouchous.
4: Des barrettes.
6: Pas les barrettes, pas les élastiques.
4: Des brosses à cheveux.
6: La brosse à cheveux Bic, je savais pas que ça existait. Ah. Ils font des brosses à cheveux Bic. Bonne réponse de Charlotte de Tourcaine.
3: Magnifique. Ouais.
6: Et ça marche plutôt pas mal d'ailleurs, leur brosse à cheveux, et c'est vrai que bon bah voilà, ça au moins c'est quelque chose qui s'utilisera toujours. Donc
2: bizarre, c'est pas à lui qu'a trouvé.
9: Ouais.
6: Oui, ça c'est vrai que vous, François, vous n'en utilisez pas, mais les stylos Bic, on utilise encore quand même les stylos Bic, mais c'est vrai que ça...
2: Oui, au moins on tampon.
7: Ah, moi j'adore le 4 couleurs.
6: Ah oui, vraiment.
7: Oh, le 4 couleurs, c'est ma passion.
6: Ah bon, j'aime bien.
7: En plus ils l'ont décliné avec des couleurs fluo.
8: Et tu turquoise.
7: Ouais,
2: et tu le mets où?
7: Dans ton cul, je le mets.
6: Eh bien, je crois que ce sera le mot de la fin.
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1: Bonjour à tous.
2: Bonjour.
3: Bonjour Jérôme.
1: Ah, les amis, ça y est, la journée commence, il est 4h30, on est en direct. Julie, ça va?
3: Mais oui, ça va, je suis hyper contente parce que c'est vendredi. Et vendredi, oui. Ça annonce quoi? Le week-end.
1: Oui. Vous pourriez dire, je suis pressée de vous retrouver lundi, mais non.
3: Ben si, évidemment, bien sûr.
2: J'ai pressé de partir, en fait.
3: Mais non, pas du tout.
1: Ça va, Charles?
2: Ça va, et vous?
1: C'est le clan des marinières aujourd'hui. Hein. Regardez-moi ça. On a Julie avec ses rayures bleues et Hervé en régie, pareil, avec ses rayures. Ah, mais et Lauriane aussi.
3: Lauriane.
1: Il y a trois marinières en studio.
3: C'était le dress code hier et vous avez oublié, Jérôme. Ouais.
1: Non, mais c'est pas possible. On n'a pas eu le message avec Charles.
3: Mais si.
2: Moi, je m'en suis souvenu, mais ce matin, en arrivant, quoi.
1: Pardon, mais il est passé où ce message?
3: Bah, c'était entendu. Hier en fait.
1: Hier quand,
3: on en a parlé. Mais vous êtes, mais non, mais comme en fait vous êtes quelqu'un d'extrêmement studieux, vous étiez en train de travailler pendant que nous on déconnait sur la marinière.
1: Voilà. J'ai pas eu le message. C'est dommage, j'en ai une jolie. J'en ai une belle.
2: Bah ouais, moi aussi.
3: Bon, bah,
2: dans le placard.
3: La semaine prochaine, on refait ça.
1: On refait ça, mais on se met d'accord.
3: Oui.
1: On le formalise bien. Nous sommes tous ensemble. Alors je suis en train de compter. Ça fait quoi? Ça fait 3 valises. Trois valises RTL qu'on a fait gagner depuis le début de la semaine.
3: Et c'est pas
1: mardi jusqu'à fin septembre. Hier, c'est Fabienne.
3: Oui.
1: Qui a remporté la valise. Elle était où?
3: Elle était à Wormhout, précisément dans le Nord. En donnant le mot de passe, c'est très important, il faut donner le mot de passe. Le bonheur est dans le pré. C'est pas beau ça?
1: Ah, c'est très très beau. On vous donnera un premier indice tout à l'heure. À quelle heure?
3: Ça sera à 7h20. Je rappelle quand même que dans cette valise, il y a plein de produits du quotidien et en plus, il y a plus de 500 euros de cartes cadeaux U. De quoi se faire plaisir quand même.
1: On vous gâte. Hein. Nous sommes le vendredi 11 septembre. Ça veut dire quoi? Ça veut dire que demain, c'est le premier concert de Céline Dion.
3: Oh oui.
1: Je vous ai vu vous illuminer, Julie.
3: Ah oui,
1: ah c'est le premier concert de Céline Dion.
3: Demain, c'est karaoké. Hein.
1: Demain, voilà. Ouais. Depuis le temps qu'on en parle, à la Plénitude Arena, c'est jusqu'au 29 mai, concert avec RTL. Vous avez peut-être prévu d'aller la voir, vous avez peut-être gagné des places grâce à RTL. D'ailleurs, n'hésitez pas, appelez-nous, 3210. Faites-nous partager votre impatience. Nous sommes ensemble jusqu'à 7h. Place à l'info. Le père d'un élève condamné à 6 mois de prison ferme hier avec incarcération immédiate près de Toulouse. Il avait menacé une institutrice la semaine dernière. Il avait dit qu'il lui couperait la tête. Son fils de 9 ans avait été changé de classe en raison de son comportement. Les canicules à répétition et la dette plombent l'économie française. C'est le constat de l'INSEE pour qui la France décroche. L'INSEE abaisse sa prévision de croissance pour 2026 à 0,4%, loin des 0,7% d'abord envisagés. Vladimir Poutine est arrivé en Inde pour le sommet des BRICS qui réunit les pays dits émergents. Il doit notamment voir aujourd'hui son homologue iranien. Le président chinois Xi Jinping est lui aussi attendu sur place. Le sud du Liban a tremblé hier soir. Le séisme de magnitude 4,1 ressenti par de nombreux habitants a été provoqué par l'armée israélienne qui a dynamité des fortifications souterraines du Hezbollah. Et puis en football, Lens entame de manière spectaculaire son parcours en Ligue des Champions en renversant les Tchèques de Slavia Prague. 3-2 dans le temps additionnel. Les Sangayors étaient menés 2-1 à la 90e minute. Le temps, Julie, de ce vendredi, ça se présente comment?
3: Alors, c'est globalement un temps ensoleillé. Il y a quelques gouttes quand même ce matin et cet après-midi sur la Bretagne et les côtes de la Manche. Ces petites gouttes, alors pas de quoi réhydrater les sols, attention, hein, pourraient se déplacer sur l'île de France, mais ça serait plutôt en fin d'après-midi. Donc un temps plutôt ensoleillé.
1: Et les températures?
3: Alors, comme c'est nuageux sur le nord-ouest, on est sur des températures qui sont légèrement au-dessus des normales de saison. On a 13 au Mans, 14 à Rennes, à Caen, 16 au Havre. C'est un petit peu plus frais dans le sud, 9 à Agen par exemple, 10 à Toulouse. Sur le pourtour méditerranéen, par contre, hein, vous êtes sur des températures très douces, 12 à 16 degrés. Pour cet après-midi, eh ben, on est encore sur des températures extrêmement douces. On est légèrement au-dessus des normales de saison. On aura 20 à 25 degrés donc sur la partie sur la moitié nord, 25 à 28 sur la partie sud, 27 à 31 sur le pourtour méditerranéen.
1: Merci Julie. On a Doumé du Sud sur le groupe Facebook de l'émission qui nous envoie une nouvelle photo de son chien.
3: Oui.
1: Qui est c'est un très très beau chien.
3: Il est trop beau.
1: Actarus. Doumé qui passe un coucou à ses collègues des transports Loriot. Le message est passé. Bon réveil avec RTL. Voici Death Ree et ce souvenir de l'année 1995. You gotta be. C'était bien. Hein. Comme dirait Hervé.

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1: Vous savez que si vous avez raté ce qui s'est passé à l'antenne de RTL...
2: Ah mais comment on fait alors ?
1: Eh ben, on réécoute, c'est très simple. C'est en quelques minutes, vous avez un condensé de ce qui s'est passé la journée sur RTL, c'est la story. RTL, c'est à 19h55 avec Anne-Sophie Lapix et hier soir c'était avec Anaïs Poncin.
3: Ce n'est pas tous les jours que l'on reçoit un prix Nobel d'économie. Jean Tirole était ce matin l'invité de Céline Landreau et il a dressé ce constat glacial de l'économie française.
4: Il faut que les citoyens se rendent compte de la situation. Là, on vit depuis quelques années, même depuis beaucoup plus longtemps, dans le court terme. On déplace les transats pendant que le Titanic est en train de couler.
5: Vous avez l'impression que vous êtes face à des générations d'égoïstes qui refusent de penser aux enfants à naître, aux petits-enfants à naître.
4: Je pense qu'on est entré dans une négociation permanente où finalement le bien commun, l'investissement dans l'avenir de nos enfants a disparu. Quand on voit par exemple les dernières élections, c'était est-ce qu'on va augmenter le salaire d'un tel, diminuer la retraite d'un tel ? C'est important, mais c'est pas à la hauteur du moment.
3: Dans la foulée, pour lui répondre, il fallait bien un diplômé d'école de commerce, Alex Vizorek, très inspiré par la venue du prix Nobel et surtout par son nom.
6: On vous l'avait jamais faite, j'imagine. En fait, Céline, c'est parce que l'invité a un nom qui se prononce comme une région autrichienne où on chante le yodel. Excusez-moi, monsieur Tirol. C'était pour vous montrer que je suis l'humoriste d'RTL parce que je sais que vous pensiez que c'était François Langlais. Mais non. Mais pas du tout. Alors, c'est vrai que quand vous écoutez ces chroniques, bon, ça vous fait toujours marrer. Toutes ces approximations. Voilà. Mais non, lui, c'est notre référence en économie. On vient de loin.
3: 8h35, William Galibert revient sur la question que tout le monde se pose depuis hier. L'intelligence artificielle va-t-elle nous tuer ? Un ancien salarié d'Anthropic et OpenAI, deux géants de l'IA, accuse ses entreprises de jouer à la roulette russe avec nos vies. William Galibert a directement posé la question à ChatGPT.
7: Est-ce que ChatGPT ou est-ce qu'une autre IA peut déjà faire du mal aux humains ?
8: Aujourd'hui, non, pas tout seul. Je n'ai ni volonté propre, ni accès libre au monde réel. Mais sans garde-fou, si on donne à une IA des accès sensibles et le droit d'agir seule, elle peut faire énormément de dégâts.
7: Un jour, l'IA pourrait considérer les humains comme un problème ?
8: Oui, c'est théoriquement possible.
9: Je sais pas si on est rassuré là sur le coup.
3: En attendant, il y en a un qui s'y connaît en diction, c'est Laurent Gérard. Et quand Laurent Gérard, à la veille de la fête de l'UMA, imite Fabrice Luchini, ça donne ça.
10: Tu te doutes bien que si je devais aller à une fête organisée par un grand quotidien national, ce serait la fête du Figaro, mais elle n'existe pas.
11: Et c'est dommage d'ailleurs.
10: Bah oui, imagine une grande scène avec des concerts de Michel Sardou, Roberto Alagna, Carla Bruni qui pourrait faire un duo avec son mari.
11: Ah bah c'est sûr, ça ferait un tabac. Mais la fête de l'UMA, ce sont aussi des stands et des ateliers.
10: Alors là, ça aurait de la gueule. Un stand Figaro immobilier avec des conseils pour acheter son premier 100 mètres carrés à Paris. Un atelier optimisation fiscale animé par François Langlais.
3: François Langlais qui décidément a pris cher ce matin entre Alex Vizorek et Laurent Gérard.
9: C'était la fête à François ce matin sur RTL.
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1: Et comme tous les jours, avec Caroline Dublanche, la voix de vos soirées sur RTL, on fait un point sur l'émission du soir. Parlons-nous, c'est tous les soirs sur RTL de 22h à minuit et demi. Et on essaie toujours avec Caroline de répondre aux attentes des auditeurs.
12: Bonjour Caroline.
13: Bonjour Paul.
12: On a eu Sophie qui a appelé le 09 69 39 10 11 récemment, qui n'arrivait pas à se débarrasser d'objets qui encombraient sa maison. Alors pourquoi, Caroline, certaines personnes n'arrivent pas à jeter des objets dont elles ne se servent plus ?
13: Parce que cela met en jeu un certain nombre de choses complexes. Le rapport que l'on a à ces objets, la capacité à supporter les séparations, l'angoisse que l'on peut ressentir à la perspective du vide, du manque, et aussi le rapport au temps.
12: Comment expliquer que ce soit si difficile de se séparer de certains objets ?
13: Eh bien justement parce qu'il s'agit de se séparer. Alors bien sûr, on peut se dire pourquoi ne pas arriver à jeter un vieux pull qui bouloche, une vieille paire de baskets ? Eh bien parce que l'objet a une portée symbolique. Il est associé à des moments de notre vie, il y a une dimension affective. C'est particulièrement marquant dans le deuil, quand on perd un être aimé, certains objets qui lui appartenaient ont une valeur inestimable à nos yeux, alors même que ces objets n'ont pas de valeur marchande. Se séparer, même d'un objet, nous renvoie inconsciemment à ce que nous avons mal vécu. La vie est en effet une suite de séparations depuis notre naissance, et ces séparations, plus ou moins bien vécues, laissent des traces en nous, des manques, un sentiment de vide que l'objet peut venir combler.
12: Tu peux revenir sur le rapport au temps, s'il te plaît. Qu'est-ce que tu voulais dire par là ?
13: Avoir du mal à jeter ces objets peut révéler une difficulté à se situer dans le temps. Certaines personnes vivent en effet dans un temps arrêté, figé. Jeter suppose de pouvoir conjuguer le passé, le présent et le futur de sa vie. J'ai possédé cet objet, aujourd'hui je n'en ai plus besoin, j'en aurai un autre demain. On s'inscrit dans un temps et dans une histoire en mouvement. Or, certaines personnes restent figées dans le passé.
12: Mais le problème, c'est surtout quand on en souffre. Qu'est-ce qu'on peut faire ?
13: Eh bien, interroger son histoire, son enfance, mettre au jour ses peurs, ses manques, et se dire qu'il y a une chose que l'on ne peut pas jeter, que l'on garde toujours en soi, ce sont ses souvenirs, cette capacité à faire exister les êtres chers, même quand ils ne sont plus là.

0: Ah, je me souviens que vous avez dansé là-dessus, Julie, cet été quand même. C'est vrai?
1: Oui, c'est vrai. Bah, j'avoue.
0: Et c'était quand même l'un des tubes de l'été. Naïka, One Track Mind.
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0: Il est 4h47 sur RTL. La pluie et le beau temps avec vous, Julie, chaque matin pour mieux comprendre le monde qui nous entoure. Alors, on a beaucoup parlé d'éducation cette semaine avec les résultats inquiétants d'ailleurs du dernier classement PISA qui montre un nouvel effondrement du niveau des élèves français. Beaucoup de cet apprentissage aujourd'hui passe par les écrans, le numérique. Pourquoi en parler ici et avec vous maintenant? Eh bien, parce que tout cela, comme on dit, a une empreinte carbone. Ça pollue. Quelle est la part, Julie, de notre activité numérique sur notre empreinte carbone pour nous, Français?
1: 4,4% selon l'étude ADEME-ARCEP. Alors l'ADEME, c'est l'Agence de la Transition écologique et l'ARCEP, c'est l'Autorité de Régulation des Communications électroniques. Ça a été mis à jour en 2024. Ça représente 29,5 millions de tonnes de CO2 par an. Mais je vais vous donner une image beaucoup plus concrète, puisque tout ça, ce sont des chiffres, on a un peu du mal à se rendre compte. Nos écrans, nos box et nos data centers polluent autant que tous les camions qui roulent sur les routes de France.
0: Autant que les camions.
1: Cette empreinte pourrait augmenter de 45% d'ici 2030, si rien ne change, toujours selon l'ADEME.
0: Bon, et pour l'électricité, vous avez une image aussi?
1: Ouais, parce que le numérique, ça représente en tout 11% de toute l'électricité produite en France. Donc pour faire tourner tout ce petit monde, il faut chaque année l'équivalent de la production de 8 à 9 réacteurs nucléaires. Ça représente à peu près la consommation de 9 millions de foyers français. Donc oui, le numérique, c'est pratique, mais il a quand même un impact sur notre planète. Et pas que le carbone, ça concerne aussi les ressources qui sont limitées, comme les métaux rares utilisés pour les puces et les batteries. L'eau, bien sûr, pour refroidir les fameux data centers. Enfin, les matières premières pour fabriquer de nouveaux appareils. Alors, apprendre à utiliser le numérique, c'est très bien. C'était d'ailleurs tout nouveau, c'était évalué cette année dans l'étude PISA. Mmh. Mais la sobriété numérique, ou chercher à rendre le numérique plus propre, c'est aussi protéger ce qui existe aujourd'hui et qui pourrait disparaître demain.
0: Et on vous le dit dans un studio truffé d'écran.
1: Voilà. Oui.
0: Merci beaucoup, Julie.
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0: Pour le podcast du jour, on vous conseille d'aller prêter une oreille à Céline Dion, Archives Secrètes. La star se produit à partir de demain.
3: Ah bon?
0: À Paris. Voilà. Peut-être que Jean-Jacques Goldman sera sur scène, on ne sait pas encore. Ce sera peut-être la surprise. En tout cas, c'est lui qui a écrit les plus grands tubes de Céline Dion. Chacun a un souvenir un petit peu différent de la rencontre avec l'autre après avoir chanté en duo aux Enfoirés en 1994.
4: C'est sûr que j'avais envie après ça de chanter Jean-Jacques. J'avais envie de rechanter avec lui, non seulement de chanter avec lui, mais de chanter son répertoire, de chanter son talent.
5: Cette interview de Céline Dion date de 2006. Et il est possible qu'elle ait, avec le temps, un peu enjolivé la réalité. En tout cas, Jean-Jacques Goldman n'a pas ressenti immédiatement en face de lui un enthousiasme débordant lorsqu'il propose à Céline de mettre sa plume à son service pour un album entier.
6: Je crois pas que c'était un coup de foudre dans le sens où moi ça faisait très longtemps que j'avais envie de travailler pour elle, et elle savait pas trop qui j'étais. Elle connaissait vaguement mes chansons, mais elle a jamais été demandeuse au départ. Elle a pas dit est-ce que Jean-Jacques Goldman pourrait faire des chansons pour moi.
0: Et pour écouter les 5 épisodes de ce podcast sur Céline Dion, construit à partir de nos archives, les archives RTL, vous allez sur l'appli RTL ou sur le site rtl.fr. Alors ça...
1: Ah ça, c'est bien ça.
0: Alors ça, ouais. 1979. Rapper's Delight.

0: Alors je peux vous dire qu'Hervé, notre réalisateur, il est aux anges là. Là, il en peut plus là. Il est sur sa platine.
1: Il vit la musique.
0: Il vit la musique. Il a une voix.
2: Retour en 1979 avec Hervé.
0: Il a une voix. Qu'est-ce qu'on écoutait d'autre aussi en
2: On écoutait. C'était un tube planétaire quand même. Ouais. Born to be alive.
0: Patrick Hernandez. Ouais. Mm. Bon, on l'a pas sous la main, mais après, il ne vit que de ce tube. Hein.
2: Oui, tout à fait. Mais ça lui rapporte quand même quelques sous. Hein.
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0: Tous les matins, l'air du temps avec vous, Muriel, Jordan, vous arrêtez, vous vous intéressez aux tendances du moment. Et ce matin, on s'intéresse à cette nouvelle habitude, écouter des podcasts et regarder des vidéos en accéléré.
4: Oui, Jérôme, toutes les plateformes de streaming, de musique, de vidéo proposent de doubler, voire de tripler la vitesse de lecture quand on regarde un film ou qu'on écoute un podcast. Il paraît même que c'est devenu un réflexe chez les ados. C'est vrai ça? Allons vérifier. Direction le paradis de l'acné et de TikTok, le lycée. Salut la génération Z. Oui, alors c'est le petit nom qu'on donne aux personnes nées entre 97 et 2012. Dites, c'est vrai que vous regardez et écoutez tout en accéléré?
5: Je vais pas mentir, hein. Sur TikTok, souvent je mets en x2 ou alors même des vidéos YouTube quelques fois parce que les informations, du coup, j'ai l'habitude qu'elles arrivent plus vite et je trouve que quand c'est lent, ça me donne envie d'accélérer et que je me lasse pas du truc.
4: Ah ouais, vous écoutez tout en accéléré, même les vidéos, les trucs?
6: Les messages vocaux aussi, parce qu'on est une génération habituée par l'information rapide avec TikTok, du coup on a moins de patience.
4: Et toi aussi?
5: Ouais, moi même dans la vraie vie j'essaye de marcher vite.
7: Il y a trop de blanc, trop de blabla, ça me saoule, donc je veux que ça aille plus vite. Si quelqu'un met du temps à réfléchir quand il parle, je veux directement avoir les informations qu'il veut me dire.
4: Donc tout ce qui n'est pas rythmé, rapide, stimulant, paraît comme interminable. Imaginez un ado aujourd'hui regarder, je sais pas, un épisode de Columbo. Il supporterait pas. Même nous, à l'époque, on avait l'impression que l'intrigue était à vitesse moins 4.
0: Oui, c'est même comme un épisode de Star Wars. Hein. Mais est-ce que regarder ou écouter en accéléré a des conséquences sur notre cerveau, Muriel?
4: Les études sur le sujet sont unanimes, le cerveau s'adapte, mais au-delà, il souffre d'un trop-plein d'infos et ça génère de l'impatience, de l'anxiété et une baisse de performance. Mais alors Jérôme, si en 2026 on écoute tout en accéléré, ça veut dire que nous ici, à RTL, on va devoir tous parler en vitesse x2? Eh ben, allons faire un test. Je suis allée faire écouter la matinale de Céline Landreau à un groupe d'ados de 17 ans.
8: Le Rassemblement National veut interdire le voile dans l'espace public. Vous allez nous expliquer pourquoi?
5: Non, là, ça va. Là, ça va, je peux tenir. Ça va, j'ai l'habitude de voir des informations avec mes parents. Je tiens normalement quand c'est normal. D'accord. Je suis pas non plus un accro de l'accélérer.
4: Donc Céline Landreau, là, la présentatrice de la matinale, pas la peine de l'accélérer?
5: Non, c'est très bien comme ça.
9: Là, elle est au top. Franchement, elle a bien fait son métier.
10: Elle articule plutôt bien pour qu'on accroche à tout ce qui va suivre. Mais oui, franchement, c'est plutôt pas mal.
4: Trop bien, les jeunes nous kiffent, c'est le Graal. Demain, vous verrez, on nous demandera d'animer la matinale de Fun Radio. Bon allez, tout de même, on rigole, mais quelle tristesse à l'heure où justement tout va trop vite. Les nouvelles technologies veulent maintenant abréger aussi nos plaisirs. Plaisir d'écouter, plaisir de regarder un film, de savourer une scène avec des silences qui façonnent le récit. Eh ben, vous savez quoi? Moi, je vais me refaire tout l'intégrale de Columbo et de l'inspecteur Derrick. Et toc, voilà, ça sera mon éloge à moi de la lenteur.
0: Merci.
2: Mais je sais pas vous, mais...
0: Muriel Jordan.
2: On retrouve carrément soit nos enfants, nos petits-enfants, c'est exactement ça. Les séries en accéléré, carrément.
0: Bah, les vôtres, pas les miens.
2: Ah, d'accord.
0: Et si on écoutait Philippe Cavrivière?
2: Ah oui.
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2: En accéléré?
0: Non, c'était Alex Vizorek, pardon, hier matin, 6h55.
2: Non, pas
11: écoutez, Philippe Cavrivière a quand même travaillé 8 jours depuis la rentrée. Il était bien normal qu'il prenne un peu de repos. Et donc, pour vous aussi, je crois que ça va faire du bien à tout le monde. Je suis là.
0: Donc, Alex, oui. Vous avez été marqué par une info particulière hier.
11: Et oui, parce que je lis toute la presse, et je suis tombé sur le site de 20 minutes sur un article. Allemagne, 2. La réunion politique de l'opposition se transforme en partouze, ouais. À l'hôtel de ville. Alors, je dirais, oui, quand j'en vois une comme ça, je dis ça va me faire ma 6h50 tranquillement. C'est toujours plus excitant que l'inverse. une par 12 se transforme en réunion politique. C'est moins rigolo. En tout cas, à Mannheim, les teutons étaient sortis. Et, ma foi, on est en droit de se demander comment on en est arrivé là. À quel moment de la soirée on est passé de la croissance de la dette à vider les bourses? Je ne sais pas. J'ai pas toutes... Ouais, tout n'est pas brillant, Adeline. Je vous demande pardon. J'ai pas toutes les infos de ce qui s'est passé à l'intérieur. Je pense qu'il y avait des représentants de la droite dure. Bien dur même apparemment. La réunion bien sûr a été tendue et j'imagine qu'à un moment il y a eu des triangulaires.
1: Et vous n'avez aucune info sur les participants.
11: Alors ça a été organisé par Julien Ferrat, un conseiller municipal de l'opposition qui apparemment n'était pas opposé à tout. Il a donné les chiffres. Ils étaient 7 hommes et 2 femmes de 28 à 55 ans. Julien Ferrat nous explique que, je cite, les 9 étaient hétérosexuels pour la plupart. Et c'est peut-être ce « pour la plupart » qui prend évidemment une autre saveur, vu le contexte. Et oui, parce que quiconque s'est déjà retrouvé avec 7 fiches électriques mâles et seulement 2 prises femelles, voit très bien le problème. Et comme me le disait Louis, dans ce cas-là, vaut mieux être une multiprise. Tout à fait, Louis.
1: Est-ce que vous pensez, Alex, que ce genre d'histoire est possible en France?
11: Mais je sais pas, demander à Benjamin Griveaux. Mais je pense surtout que ça dépend des partis. Alors déjà, côté RN, on devrait clairement être dans des pratiques plus sadomasochistes, vu qu'il y aurait des bracelets. Du côté insoumis, il va y avoir un problème, parce que forcément, il va falloir qu'il y ait un soumis dans l'équipe, sinon ça ne va pas marcher. Mais l'idée qu'il y en ait un qui crie « La République, c'est moi !» Je pense que c'est un peu plus drôle. Pour ce qui est des socialistes, je dirais que les belles années strauss-kahniennes sont derrière eux. Et je pense, moi, qu'à l'Assemblée nationale, tout parti confondu, ils devraient adopter ce genre de réunion parce qu'il y aurait plus de consensus.
0: Alex Vizorek, et tout à l'heure à 6h55, ce sera Greg Dutt qui sera avec nous. C'est l'intermittent du vendredi. Excellent réveil avec nous. Nous sommes le vendredi 11 septembre, c'est forcément une date qui résonne. Hein. 11 septembre, il y a 25 ans, jour pour jour, le monde assistait en direct aux attentats de New York. On y reviendra d'ailleurs dans notre archive du jour. Ce sera dans une vingtaine de minutes maintenant. Nous sommes ensemble jusqu'à 7h. 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
0: Le journal avec à la une le père d'un élève condamné à 6 mois de prison ferme pour avoir menacé une enseignante de décapitation. Ça s'est passé en Haute-Garonne, une peine exceptionnelle. Ses enfants ont changé d'établissement. Face à la hausse des prix des carburants, certains ressortent le gilet jaune. Les appels à manifester se multiplient. Des mobilisations sont prévues dès ce week-end. Dans ce journal aussi, la terre qui a tremblé au Liban, un séisme de magnitude 4,1 provoqué par le dynamitage de tunnels par l'armée israélienne. La bonne entame de Lens en Ligue des Champions, les Lensois qui ont renversé le match dans le temps additionnel 3-2. Et puis le grand retour de Céline Dion sur scène demain. Vous entendrez Caroline qui se lance dans une course de 900 km pour gagner des places avec RTL. Le temps de ce vendredi, Julie.
2: Il fait beau, le soleil brille, sauf sur le quart nord-ouest. Des nuages et quelques gouttes.
0: Météo complète à la fin de ce journal. Et puis dans un quart d'heure, notre enquête, la nouvelle vie de Rachida Dati. Elle a totalement disparu des écrans depuis sa défaite au municipal à Paris. Elle a un procès la semaine prochaine pour corruption et trafic d'influence où elle encourt jusqu'à 10 ans de prison. Le journal avec vous, Charles Ducrot.
12: La sidération au Foga, près de Toulouse. La petite commune de près de 2500 habitants secouée par ces menaces de décapitation proférées par un père à l'enseignante de son fils avant de prévenir qu'il allait faire sauter l'école. Il a immédiatement été présenté au tribunal correctionnel de Toulouse. Patrick Tégéraud, il écope d'une peine qui se veut exemplaire, 6 mois de prison.
13: Oui, c'est bien une décision exceptionnelle. Et le président l'a assorti de cette réflexion. La prochaine fois, vous mesurerez peut-être vos propos. Le procureur avait bien requis 6 mois, mais 2 bracelets électroniques seulement. Immédiatement, des policiers se sont saisis du condamné pour l'emmener à la maison d'arrêt. Il avait pourtant admis avoir prononcé ces menaces en expliquant qu'il était en colère. « Je suis très très protecteur de mes 3 enfants, j'ai été un peu agressif. » Le président lui a demandé « Mais vous vous rendez compte de la violence de vos propos? Coupez la tête! Vous savez ce que ça signifie pour une enseignante ?» De l'autre côté de la barre, on entend à peine « Aujourd'hui, oui ». Alors il a demandé pardon, son avocate a reconnu qu'il devait être condamné, mais elle a plaidé pour un travail d'intérêt général. L'institutrice, victime, n'avait demandé que des excuses, même si elle est traumatisée et qu'elle réfléchit à abandonner une école aux parents trop violents. Les magistrats toulousains, eux, ont décidé de faire un exemple de fermeté.
12: Patrick Tégéro est l'enseignante âgée de 58 ans, est en arrêt maladie, décrite comme traumatisée. Elle bénéficie d'une protection fonctionnelle, une prise en charge des frais juridiques et d'un soutien psychologique. Et puis les enfants issus de la même fratrie ont été changés d'établissement.
0: Face à la flambée des prix du carburant et à l'inflation, la colère va-t-elle exploser?
12: Avec l'extension du conflit au Moyen-Orient, les prix à la pompe sont toujours au plus haut. 2,12€ le litre d'essence, 2,29€ en moyenne le litre de gazole. Les distributeurs étaient autour de la table. Hier à Bercy, le gouvernement reste défavorable à des mesures comme une baisse de la fiscalité ou encore un plafonnement des prix. En parallèle, les appels à manifester se multiplient sur les réseaux sociaux, Nicolas Ginestière, et la couleur jaune réapparaît.
14: C'est un message entendu plus d'une fois ces derniers mois à la pompe.
15: Si on continue de grimper encore et encore, ça va créer des grosses tensions. Avec le peuple, ça pourrait aller très loin.
14: Une colère exprimée en sortant sa carte bancaire, ici au micro de Mathis Lang, mi-août.
16: J'en peux plus, hein. On est en train de crever la faim, quoi. Mais réagissez, bon sang, réagissez.
14: Une référence au gilet jaune glissé au moment de payer. Et justement, depuis quelques jours, les appels à manifester fleurissent sur X, mais aussi sur TikTok.
17: Moi, ce que je vous propose, c'est une manifestation pour les...
14: Flavien, auto-entrepreneur à La Rochelle, a passé le pas. Il organise un rassemblement mardi prochain.
18: Je me suis dit, là, il faut y aller. Il y a une sorte de résignation. Les gens sont prêts à sacrifier énormément de choses pour continuer à essayer de vivre dignement. Et moi, j'ai décidé de faire partie de ceux qui se battent.
14: Lui souhaite porter une revendication.
18: Une baisse des taxes, c'est ce que beaucoup demandent. On veut ordonner au gouvernement de faire quelque chose.
14: Message que l'on retrouve dans ces visuels jaunes fluo partagés des centaines de fois sur les réseaux sociaux qui invitent à descendre dans la rue le 17 octobre.

0: pour 2026 à 0,4%. Et puis le sud-Liban a tremblé, un séisme de magnitude 4,1 ressenti par de nombreux habitants. Secousse provoquée par l'armée israélienne qui a fait exploser des tunnels situés sous une ancienne position stratégique du Hezbollah.
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0: Après 6 ans sans concert, la star canadienne va faire vibrer la Plénitude Arena, anciennement la Défense Arena, juste à côté de Paris. Les fans sont déjà nombreux dans la capitale, quand d'autres se mettent en route, ou plutôt en course. Caroline, 33 ans, fan de Céline et créatrice de contenu, autrement dit influenceuse dans le monde du sport, va courir près de 900 km pour relier Hossegor à Paris, un défi lancé par RTL. Vincent Perrault lui a promis des places si elle y parvenait, Paris tenu. Denis Grandjoux, vous l'avez rencontré à quelques heures du grand départ.
2: Oui, Caroline est prête.
3: Je crois que j'ai toujours pas réalisé dans quoi je m'embarque.
2: 21 étapes à parcourir pour un total de presque 900 km.
3: Précisément, il y a 867 km jusqu'à RTL, voilà.
2: L'arrivée est prévue devant les locaux RTL le 2 octobre.
3: Exactement, à 11h.
2: Caroline s'est entraînée dur durant tout l'été.
3: Je pense que j'ai donné tout ce que je pouvais sur cette prépa. Je suis assez sereine dans le sens où j'ai vraiment donné tout ce qu'il fallait en entraînement. Ouais, je fais confiance en mon corps, je le sens bien.
2: Caroline a prévu plusieurs paires de chaussures pour courir. Et bien sûr, une playlist.
3: L'endurance, en fait, c'est souvent le grand 8 au niveau émotionnel. Donc, j'ai des chansons dans les motifs vraiment plus tristes, plus poignants. J'adore la chanson Vol ou même All By Myself. Et après, dans les chansons plus énergiques, j'adore Regarde-moi. J'ai déjà toutes mes petites préférées. D'abord, il y a la course, mais évidemment que derrière, le but ultime, c'est d'aller chercher mes places. Parce que le deal, c'est d'aller chez RTL récupérer mes places.
4: Il faudrait pas que RTL les donne pas.
3: Ah non, j'espère pas.
4: Il y a une sosie, un sosie de Céline Dion.
0: Oui, voilà. Produit, okay. Pire. Merci beaucoup, Denis Grandjoux. Playlist 100% Céline Dion pour se motiver. Et vous pouvez suivre Caroline sur son compte Instagram depuis que je cours. Elle part demain.
1: En football, les Lensois ont su renverser le match pour entamer cette Ligue des Champions avec un grand succès.
0: Une victoire incroyable, 3-2 sur la pelouse du Slavia Prague. Les Lensois étaient menés 2-1 à la 90e minute. Deux buts inscrits dans le temps additionnel, dont l'un signé Florian Thauvin qui a osé se décoiffer en marquant de la tête.
5: On aura tout vu dans le football si je commence à marquer de la tête. Non, mais c'est. Je pense que plus qu'un but, c'est un état d'esprit. C'est quand on lâche rien, quand on se donne à fond. On a eu du mental ce soir. On sortait d'une période un peu difficile. Et je pense que réagir comme on l'a fait aujourd'hui, ça va nous faire beaucoup de bien. C'est comme ça qu'on crée ce supplément d'âme pour une saison. Je pense que c'est le trophée de toute l'équipe parce qu'on s'est battu comme des lions jusqu'au bout. On n'a rien lâché. On a été récompensé avec cette victoire, donc ça fait plaisir.
0: Réaction du capitaine des 100 et or au micro de nos confrères de Canal+. Ce soir, c'est le début de la 4e journée de Ligue 1. Rennes reçoit Marseille à 20h45.
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1: Et votre champion du jour.
0: J'avais envie de féliciter Thomas Picard ce matin. Il habite à Salency, près de Noyon, dans l'Oise. Et il vient de remporter un concours de tournesol. Alors, il ne va pas finir dans le Guinness Book, non. Il a simplement voulu impressionner ses voisins. Quatre amateurs de jardin du même quartier qui ont lancé leur propre concours du tournesol le plus haut. Celui de Thomas mesure 4,85 m. Bon, on est loin du record du monde, hein, qui a 10,90 m quand même.
6: Ah ouais, quand même.
0: Mais c'est déjà pas mal et suffisant pour voir son nom apparaître dans le courrier Picard.
1: C'est très bien déjà.
0: Ah oui, c'est pas mal.
1: C'est un début. Merci beaucoup Charles Ducrot. Prochain journal avec vous à 6h tout à l'heure. Julie, ce matin c'est un peu humide hein, sur le quart nord-ouest.
6: Des petites gouttes, alors c'est pas, ça va pas réhydrater les sols, mais quelques gouttes de la Bretagne jusqu'au Nord-Pas-de-Calais. Ailleurs, sur les trois quarts du pays, ce matin, il va faire beau avec des passages nuageux. Et cet après-midi, poursuite du beau temps sur la plupart des régions, sauf peut-être sur le quart nord-ouest, où la perturbation pourrait gagner en fin d'après-midi, par exemple l'Île-de-France. Mais encore une fois, vraiment, ce ne sont que quelques petites gouttes.
1: Et les températures ?
6: Alors au niveau des températures ce matin, on est entre 7 et 15 degrés. On a Claudine qui nous annonce 13 degrés à Valenciennes dans le nord, Sandrine 12 degrés à Moulins dans l'Allier, 13 nous dit Franck dans le Calvados, jusqu'à 16 à 19 degrés ce matin sur la Côte d'Azur et la Corse. Cet après-midi, vous aurez 20 à 26 degrés au nord, 23 à 30 degrés.

0: au sud.
1: Merci beaucoup Julie.
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1: Ah, c'est le grand bonheur hein, pour Stéphanie et Stéphane de la sellerie de Cognac. Ils sont en vacances à midi aujourd'hui. Une petite semaine de vacances. Une petite semaine. Mais ils nous resteront fidèles, hein, c'est ce qu'ils promettent hein, sur le groupe Facebook de l'émission. En tout cas, repos bien mérité à tous les deux. On vous embrasse. Il est 5h10 et comme tous les jours, vous avez la parole dans les Petits Matins. Et c'est vous d'ailleurs qui nous avez signalé ce sujet dont on va parler. Vous avez été nombreux à nous alerter depuis plusieurs jours sur le groupe Facebook de l'émission. La loi interdisant le démarchage téléphonique est en vigueur depuis un mois, depuis le 11 août. Et si l'on en croit vos commentaires, bah rien n'a changé. Vous recevez toujours des appels intempestifs. Alors on attend vos témoignages. N'hésitez pas à nous contacter. Normalement, on n'est plus censé recevoir ces appels, sauf si on a donné son accord préalable et éclairé. Bah c'est pas le cas. Hein. Vous vous faites toujours enquiquiner. Racontez-nous, c'est le moment d'en parler. 3210. Et puis, tout autre sujet. Plus d'un Français sur quatre, 26% exactement, se prive pour faire son plein d'essence. En raison de la flambée des prix des carburants, vous limitez vos repas, vos dépenses de santé. Sur quoi avez-vous fait une croix? On attend là aussi vos témoignages. Dans les journaux ce matin, le combat d'un maire pour garder son bureau de poste. C'est la une de Paris-Normandie. Le maire de Roncherolles sur le Vivier, près de Rouen, 1200 habitants. Il a appris en juillet par le groupe La Poste que le guichet allait fermer. À la fin de l'année prochaine, le groupe doit faire des économies. Alors il fait le tour des petites communes, voir comment réaliser l'économie de 350 millions d'euros que lui a demandé de faire l'État. Incompréhensible, selon l'élu, qui précise que l'agence postale est logée au cœur de la mairie, qui s'occupe donc de l'accueil, des factures d'électricité, des locaux. Même si La Poste participe à une partie des frais, ce n'est quand même pas grand-chose. Ils ne prennent pas en compte le service rendu, regrette Vincent Decorde, c'est le nom de ce maire. Ils ne pensent pas aux personnes âgées. Comment vont-ils faire pour les retraits d'argent, les colis, les recommandés? Alors aujourd'hui, ils lancent la mobilisation auprès de tous les autres maires de petites communes concernées par ces fermetures. Ils veulent faire front contre La Poste. Le combat s'annonce difficile. Contacté par Paris-Normandie, La Poste explique que le bureau de Roncherolles sur le Vivier accueille en moyenne 3 clients par jour. Le format ne correspond plus aux besoins de la population, explique La Poste. Le maire, lui, n'en démord pas. On n'aménage pas un territoire seul à Paris sans les communes. Le maire qui veut rassembler contre la fermeture des bureaux de poste, c'est-à-dire ce matin dans Paris-Normandie.
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1: Il est 5h13, vous écoutez RTL, c'est l'heure de notre enquête, l'enquête de la rédaction. Mais où est passée Rachida Dati? On la voyait partout, tout le temps, pendant la campagne des municipales à Paris. Elle est d'ailleurs longtemps restée en même temps ministre de la Culture. Et depuis son échec, disparue, invisible, inaudible. Elle doit réapparaître la semaine prochaine pour son procès. Elle sera jugée pour corruption et trafic d'influence dans l'affaire Renault-Nissan. Elle encourt jusqu'à 10 ans de prison. Bonjour Julien Fautra.
6: Bonjour à tous.
1: Que devient Rachida Dati aujourd'hui?
6: Barricadée dans son 7e arrondissement à Paris, où elle joue son rôle de maire. La rentrée des classes dans les écoles du quartier, tout sourire aussi à la dog party, à un apéritif pour chiens dans les jardins de la mairie. Elle continue aussi à célébrer des mariages et en profite pour faire quelques petites blagues. Lorsqu'elle marie un avocat, « J'aurai besoin de vous très bientôt », lance-t-elle dans un grand éclat de rire, comme pour dédramatiser. Tout l'été, Rachida Dati l'a préparé, son procès. L'ancienne ministre n'est partie que quelques jours avec sa fille, explique-t-on dans son entourage. Elle stresse, raconte un proche. Je ne sens pas la Rachida tête brûlée, raconte quelqu'un qui la connaît bien. Elle me dit qu'elle est sereine, elle a surtout envie de purger le truc. Rachida Dati va redevenir magistrate, elle n'avait jamais démissionné. Il faut bien qu'elle ait un job, elle a toujours été magistrate, elle s'est simplement mise en disponibilité. Ce sont ses avocats qui nous apportent ces précisions.
1: En fait, elle n'a pas digéré la défaite.
6: Elle a raté l'élection de sa vie, raconte un de ses anciens collègues au gouvernement. Rachida Dati digère et désormais sous les radars. Un élu me raconte qu'elle n'est restée en contact qu'avec des très proches. Avec les autres, elle a fait table rase. À la fin de la campagne des municipales, ça s'est arrêté net avec nous tous. Un peu déçu qu'elle ne se soit même pas fendue d'un petit message. Quand elle n'a plus besoin de vous, pfft, c'est terminé. Jusqu'à certains qui sont très en colère. Moi, elle m'a viré du jour au lendemain, sans un mot, rien. Elle est la violence incarnée. Et tout le monde m'a dit, ça t'étonne de la part de Rachida? Bah oui, on est toujours surpris qu'une telle brutalité soit possible. Un autre qui l'a soutenue, avec elle, c'est terminé. La dernière fois qu'elle m'a envoyé un texto, elle a été odieuse. Merci bien.
1: Elle n'a plus d'ambition politique, Rachida Dati. Elle a renoncé à son destin.
6: Elle rêve de redevenir ministre, me confie un de ses proches. C'est toujours dans un coin de sa tête. Problème, parmi les prétendants à l'Élysée, elle n'a de proximité avec aucun d'eux à droite, ni avec Édouard Philippe, ni avec Gabriel Attal, ni avec Bruno Retailleau. Oui, c'est une coupure dans sa carrière, mais elle a un instinct de survie comme personne. Vous la reverrez, s'emballe un député. En attendant, l'étape du procès est décisive, selon ses avocats, car elle risque, en plus de la prison, une peine d'inéligibilité, cette affaire, tant qu'elle n'est pas jugée. Et ils pensent, ses avocats, qu'elle sera relaxée, elle nie les faits qui lui sont reprochés. Tant qu'elle n'est pas jugée, ça la bloque pour poursuivre en politique. Fin de citation. Ses collègues chez les Républicains sont beaucoup moins tendres. Dati, c'est un bling-bling daté. Elle était moderne il y a 20 ans. Un député LR enfonce le clou. Elle s'est faite exploser, humiliée. Elle ne peut pas revenir. C'est fini. C'est fini? Ah bon? Jusque-là, tous ceux qui ont enterré Rachida Dati se sont trompés dans les grandes largeurs.
1: Merci beaucoup, Julien Fautra, enquête RTL ce matin sur Rachida Dati. Le père d'un élève condamné à 6 mois de prison ferme avec incarcération immédiate près de Toulouse. Il avait menacé une institutrice la semaine dernière. Il avait dit qu'il lui couperait la tête. Son fils de 9 ans avait été changé de classe en raison de son comportement. L'enfant devra désormais changer d'établissement comme le prévoit le décret publié cet été et qui protège les enseignants victimes de violences de parents d'élèves. Et puis, un Français sur 4, 26% exactement, se prive pour faire son plein d'essence en raison de la flambée des prix des carburants. On en parle ensemble ce matin. De quoi vous privez-vous?
0: Et merci d'ailleurs pour l'ensemble de vos messages sur la page Facebook RTL Petit Matin. Vous êtes toujours très actifs sur cette page. On a Bernard par exemple qui nous dit « J'ai la chance d'habiter Lille qui possède un métro, des bus, un tramway et un grand réseau TER. J'emprunte de plus en plus les transports en commun. Je conçois que c'est plus difficile pour ceux qui habitent la campagne ou les petites villes. » Bonjour Valérie.
1: Bonjour Valérie.
7: Bonjour Julie, bonjour.
1: Alors...
7: Bonjour.
1: Jérôme. Bonjour Valérie.
7: Voilà Jérôme, j'étais... Vous faites... Je suis désolée Jérôme.
1: Vous étiez en train de courir.
7: Non, oui, j'ai planqué les chiens parce que sinon vous allez avoir des abondants. Non,
1: c'est pas grave, on aime bien les chiens, vous savez.
7: Ouais, mais là, ça aurait pas été très agréable pour les auditeurs et pour vous non plus, je pense.
1: Valérie, vous faites 110 km par jour.
7: Oui, absolument. Absolument. J'habite dans un petit village à côté de Strasbourg et je vais travailler tous les jours en Allemagne. Voilà.
1: 110 km et vous avez des aides?
7: Moi, non, certainement pas. Je suis trop riche pour être pauvre et trop pauvre pour être riche. Mais je fais partie des gens quand même privilégiés, donc je peux pas trop me plaindre. Pour autant, ça devient quand même pour moi difficile, vraiment difficile.
0: Et vous avez précisé, j'habite dans un petit village. C'est ce que dit Bernard.
7: Oui, tout à fait.
0: Pour ceux qui sont dans des voilà à la campagne, c'est beaucoup plus compliqué. On est obligé de prendre sa voiture.
7: Un, j'ai pas de possibilité de faire de covoiturage. Deux, je peux pas prendre ni le train, ni le tram. Ça ne me sert à rien. Parce que là, je suis en route pendant 3 heures. J'allais dire 2h30, pour faire 55 bornes, c'est pas possible, quoi. C'est vraiment pas possible. Ça n'est pas, ça fait pas partie de ma possibilité pour aller travailler.
1: Bon. Donc, essence ou diesel?
7: Pas de covoiturage. Diesel, c'est la misère. 2,40 hier soir à la frontière. 2,40 € le litre. J'ai failli tomber de la chaise. Vraiment, j'ai failli tomber de la chaise.
1: Vous avez calculé ce que ça représentait en plus par rapport à l'an dernier, par exemple?
7: Ben,
1: vous n'avez pas osé faire le calcul?
7: Si, j'ai à peu près, on va dire, que par rapport à un plein de l'année dernière, j'en avais pour 75 €, maintenant j'en ai pour 115. Oui. Il faut que je fasse un plein à peu près tous les 12 jours, donc vous faites le calcul.
1: Ben oui.
7: C'est significatif, voilà, vraiment significatif. Et comme dit, je peux pas me plaindre, vraiment, voilà.
1: Alors,
7: mais je...
0: Bah, vous avez le droit de le dire, en tout cas, Valérie. Hein,
7: oui,
0: vous savez,
7: je fonctionne quand même, oui, parce que ça, oui, non, mais c'est vrai que c'est.
0: Parce que ça a l'air de vous peser quand même. Est-ce que ça joue sur votre morale, par exemple? Sur votre motivation
7: ça joue
0: à aller
7: pas,
0: au travail?
7: Ça joue pas sur le moral. Ça va faire simplement que je vais demander à faire un peu plus de télétravail. Ça joue sur le fait que moi qui suis plutôt cigale plutôt que fourmi, c'est ma femme qui est la fourmi et moi la cigale. Mmh. Ben je regarde quand même l'état des comptes un peu plus de manière un peu plus régulière, voilà. Oui. Et je fais plus attention qu'avant. Nous on avait un petit rituel, c'est d'aller tous les vendredis une fois que le ménage est fait et le tutti quanti est fait dans la maison, on va aller au restaurant. Bon, on va réduire un peu la voilure, mmh. mais je pense que je fais partie de la masse de tous les Français qui font ça, quoi. Mmh. Voilà. On n'a pas le choix. On n'a vraiment pas le choix.
1: Et le plein, vous le faites en France ou vous le faites en Allemagne?
7: Maintenant, je le fais en France. Alors, comme dit, ça c'est bien quand on peut jouer sur les deux tableaux. Pour l'instant, c'est quand même un peu moins cher en France qu'en Allemagne. En Allemagne, ils ont pas de, comment dire, de plafond. Donc, le prix de l'essence et du diesel change d'heure en heure. C'est-à-dire, pendant les heures creuses, eh ben, vous pouvez trouver un plein de diesel moins cher à 2,15. Ou à 2,10, mais c'est pas récurrent. Donc si vous y allez aux heures pleines, ben vous avez aussi un plein à 2,25, 2,30, 2,40. Voilà, c'est vraiment la misère, quoi.
1: Oui, donc voilà, vous ne vous privez pas, mais vous faites plus attention. Enfin, vous privez un peu, parce que vous avez dit, les restaurants, on y va moins,
7: ouais,
1: quand même.
7: Oui, bah, je me prive pas, mais bon, je comprends la colère des gens, je comprends le courroux, parce que ça devient infernal. En fait, c'est comme je disais tout à l'heure à votre collègue, je pense que les gens qui nous gouvernent ont vraiment perdu le sens des réalités. Ils n'ont pas les pieds sur terre, en fait. Hein. Ils savent pas ce que c'est la vraie vie. C'est bien beau d'avoir fait des études, moi j'en ai fait aussi, mais j'ai appris sur le tas. Et en fait, ces gens-là, moi, je les trouve déconnectés de la réalité, et c'est malheureux.
1: Mais qu'est-ce qu'ils devraient faire sur les carburants? Qu'est-ce qu'ils devraient faire? Qu'est-ce que devrait faire le gouvernement?
7: Mais vous savez, Jérôme, le problème, c'est pas de devoir faire. Les Français en ont marre d'être soutenus, d'avoir des... Les Français, ils veulent vivre normalement. Je pense ne pas me tromper en disant que les aides, c'est bien. Mais les aides, ça doit être comme quand on est au chômage, ça doit être ça doit être des béquilles, d'accord?
8: Mais
7: ça doit pas devenir, ça doit pas devenir une habitude. Donc les aides, c'est bien sur un temps donné, mais on ne fait plus que de faire vivre les gens avec des aides. C'est pas juste, juste dans le sens noble du terme, hein, voilà. Je trouve pas ça normal. On vivait pas comme ça à l'époque. À l'époque, je suis pas vieille, mais quand même.
8: Valérie, on vous a entendu parler effectivement de réduire par exemple vos activités comme le restaurant, mais certains se privent de soins. Par exemple, on a Juju Lacorniche qui nous écrit sur la page Facebook RTL Petit Matin qui dit « Je me prive même de soins primordiaux faute de carburant, je suis à 30 minutes en voiture ».
1: Oui, ça c'est incroyable.
7: Ben, je trouve ça excessivement malheureux et je trouve ça excessivement triste dans un pays comme le nôtre où on met le soin en tête en priorité sur le reste. Je trouve ça très très malheureux dans ces cas-là. Là, je pense qu'il faudrait vraiment faire quelque chose pour qu'il y ait des aides. Mais comment faire pour cibler les gens qui en ont vraiment besoin de ceux qui n'en ont pas trop besoin? C'est toute la difficulté.
1: Vous êtes nombreux à nous dire, moi j'ai pas droit aux aides parce que je suis trop au-dessus du seuil ou voilà.
7: C'est ça.
1: Et voilà.
7: Vous savez, c'est comme dans le temps, Jérôme, on avait droit à la CAF. Enfin voilà, mes parents, ils étaient 10 francs au-dessus de la CAF et ben on n'a pas eu droit à la CAF. On arrive toujours. Voilà. Et il y a des gens qui se servent et d'autres qui ne peuvent pas. Et il y a des gens qui savent se défendre et d'autres qui ne savent pas. Voilà.
1: Merci Valérie, en tout cas, pour ce témoignage. 110 km par jour. Vous allez pouvoir aller libérer les chiens, là.
7: Deux secondes, Jérôme. J'ai juste une demande. Mon papa, son anniversaire aujourd'hui. Alors, ça résonne pour moi différemment que pour les Twin Towers. Alors, je voudrais juste lui souhaiter un excellent anniversaire. Et il a 84 ans. Et lui dire qu'on en a vécu des vertes et des pas mûres. On a du mal à se dire je t'aime, mais je l'aime de tout mon cœur et que je lui souhaite un très bon anniversaire pour ses 84 printemps.
1: Comment il s'appelle?
7: Henri.
1: Henri. Henri.
8: Henri. Dans votre...
1: Voilà, votre fille vous embrasse et
8: vous
1: très très beau message.
7: Voilà. Je vous remercie. Si vous avez des places pour Céline, faut pas hésiter, parce que ma femme a 50 ans, ça faisait 50 ans. J'ai 50 ans, voilà. Non, mais je rigole.
1: Merci.
7: Voilà, je vous souhaite un excellent
8: anniversaire.
1: Vous avez tenté, on met dans un coin de la feuille. Allez, merci beaucoup, Valérie.
7: C'est 50 ans, 22 ans de mariage et 5 ans de rémission, que voulez-vous, Voilà.
1: Merci, Valérie, à bientôt.
7: Bonne journée à vous.
8: Et bon anniversaire, Henri.
1: Au revoir, il est 5h24.
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1: Valérie parlait des Twin Towers, justement, c'était il y a 25 ans exactement, le 11 septembre 2001, les attentats de New York. Écoutez l'archive RTL.
9: On commence tout de suite par un crash spectaculaire à New York. Un avion a percuté une des tours du World Trade Center à Manhattan. Thomas Legrand, vous êtes sur place?
10: Oui, c'est une catastrophe extraordinaire, incroyable, qui se déroule en ce moment. C'est il y a à peine 10 minutes. Un avion, on ne sait pas encore de quelle sorte, a percuté la tour nord du World Trade Center. Vous savez qu'il y a deux tours immenses, les tours très connues, celles qu'on voit sur toutes les cartes postales. Les flammes sortent, c'est vraiment la tour infernale.
9: On retourne tout de suite, bien sûr, à New York. Thomas Legrand, vous êtes sur place, est-ce qu'on a du nouveau?
11: Oui, tout fait penser maintenant à un attentat, puisque les deux tours sont en flammes. Un autre avion qu'on n'a pas vraiment vu, on a vu surtout l'explosion. Un autre avion, semble-t-il, a percuté la deuxième. Maintenant, les deux tours sont en flammes, dégageant une énorme colonne de fumée.
12: Et les drames se succèdent les uns aux autres dans une série qui est de plus en plus effroyable, puisqu'une troisième explosion vient d'avoir lieu, qui aurait lieu sur le Pentagone, Thomas Legrand.
11: Oui, il y a quelques instants, une explosion sur le Pentagone, et maintenant la Maison Blanche est évacuée. Et visiblement, tous les bâtiments officiels, tous les bâtiments symboliques des États-Unis sont évacués.
12: En direct également, Olivier Pascal Mousselard, presque au bas des tours, Olivier Pascal Mousselard. Alors que se passe-t-il?
13: Oui, absolument. Là, d'où je vous appelle... Oh là là, écoutez, je vous commente en direct ce que je vois. Il y a eu une nouvelle explosion sur la deuxième tour. Je vous le commente absolument en direct.
12: Une des tours semble s'être effondrée, d'après ce que l'on peut voir.
11: On la voit plus du tout, effectivement.
12: Voilà.
11: C'est une catastrophe énorme, puisque c'est plusieurs milliers, évidemment, de personnes qui se trouvent à l'intérieur de la tour sud.
1: Les effroyables attentats, notamment à New York, parce qu'on entend, il y a le Pentagone également. C'était le 11 septembre 2001. On écoutera dans RTL Autour du Monde tout à l'heure, dans une vingtaine de minutes, comment les Français ont vécu cet attentat. Tragédie qui inspirait en 2002 cette chanson à Renaud. Vous vous en souvenez? Renaud et Axel Red, Manhattan, Kaboul.

0: Manhattan, Kaboul, chanson évidemment sur les attentats du 11 septembre. C'était il y a 25 ans exactement.
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0: Le journal avec Sébastien Rouxel. Bonjour Sébastien.
7: Bonjour Jérôme, bonjour à tous.
0: Et à la une, ce restaurateur menacé et insulté simplement parce qu'il a ajouté quelques plats sur sa carte.
7: Oui, depuis cet été, il propose des options halal. Ça a suffi à déclencher un déferlement de haine sur les réseaux sociaux, mais il ne se laisse pas faire, vous allez l'entendre. Une cigarette sur deux vient du marché noir. C'est l'argument choc des buralistes qui manifestent aujourd'hui pour réclamer un gel du prix du tabac. Ils affirment que les hausses successives profitent à la contrebande, mais est-ce que c'est vrai? La réponse dans quelques instants. À suivre aussi des chiens renifleurs pour traquer les fuites d'eau. Et puis, faut-il s'inquiéter pour les Alpes 2030? À 3 ans et demi des JO, le comité d'organisation n'a plus de patron. Un torrent de haine raciste. Voilà ce que subit au quotidien ce restaurateur parisien depuis plusieurs semaines. Des messages d'insultes en ligne, des dizaines d'avis négatifs sur Internet. Tout cela parce qu'il a décidé cet été d'ajouter des plats halal à sa carte, Arthur Pereira.
8: Oui, Christophe avale son expresso, dresse les dernières tables avant le coup de feu dans la poche de son jean. Son portable, lui, ne fait que vibrer. Le restaurateur me lit ce nouveau message d'insulte.
9: En faisant cela, vous valorisez une secte de barbares. Il faut vous boycotter, espèce de grosse saloperie de commerce pro-islamiste.
8: Un déferlement de haine dû à une simple décision, ajouter 30% de viande halal à sa carte.
9: Ça apparaît sous la forme de ce petit logo vert que vous voyez ici. On a des musulmans autour de nous. Le meilleur moyen d'intégrer tout le monde, c'est de travailler en communauté, dans un esprit communautaire. Au bout d'un moment, je suis commerçant. Je réfléchis un peu.
8: Le commerçant a décidé de ne pas porter plainte, mais de répondre avec humour à ses détracteurs sur les réseaux sociaux.
9: Je suis un Gaulois, très bien. On a une statue templière, très bien. Mais le fait de faire du halal, c'est un choix. Le restaurant est ouvert à tout le monde, sauf aux racistes.
8: D'ailleurs, Christophe reçoit chaque jour des dizaines d'appels de soutien. La polémique qui avait pour but de le nuire a au contraire boosté son activité. 30% de fréquentation supplémentaire.
7: Merci beaucoup Arthur Pereira. Le père de famille qui a menacé de décapiter une enseignante près de Toulouse a passé la nuit derrière les barreaux. Le tribunal l'a condamné hier à 6 mois de prison ferme avec incarcération immédiate. C'est très rare, dit l'avocat de cette professeure âgée de 58 ans. À l'audience, l'homme a reconnu les faits, estimé qu'il avait pété les plombs en apprenant que cette professeure avait puni son fils.
0: 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Plusieurs centaines de buralistes vont manifester cet après-midi dans le fief de Sébastien Lecornu.
7: Oui, à Vernon, dans l'Eure, pour mettre la pression sur le Premier ministre avant le budget. Il réclame un gel de la fiscalité sur le tabac, alors que certains paquets de cigarettes vont dépasser les 14 euros en début d'année prochaine. Les ventes s'effondrent au profit du marché noir. C'est en tout cas ce qu'ils disent, Pierre Arbulot.
10: Oui, les vendeurs à la sauvette ou certaines épiceries de mèche avec des réseaux mafieux grignoteraient des parts de marché aux buralistes. Une contrebande que dénonce Philippe Alloz, installé à Maison-Alfort. Il cite une étude commandée par le secteur du tabac.
11: Une étude KPMG établit un marché à peu près à 48-49% du marché du tabac et de cigarettes en France. sur un marché d'État, vous pouvez vous imaginer que c'est presque une évasion fiscale pour beaucoup de gens.
10: Une autre étude des douanes, plus indépendante, évoque un tout autre chiffre. 1% des ventes seulement seraient issues de la contrebande. Pour le docteur Loïc Josserand, président de Contrefeu, si les ventes en bureau de tabac baissent, c'est pour une toute autre raison.
12: C'est simplement parce qu'il y a moins de gens qui fument, c'est tout. L'augmentation du prix, ça fonctionne. Il n'y a qu'à voir aujourd'hui la génération sans tabac qui est en train de se mettre en place avec aujourd'hui des niveaux de consommation chez les jeunes qui sont historiquement bas, hein, on est à moins de 10%.
10: Aujourd'hui, la vente de tabac rapporte 15 milliards d'euros par an à l'État, mais elle lui en coûte 10 fois plus entre les frais de santé, les décès prématurés et les pertes de productivité.
7: Pierre Herbulot, chef du service économie de RTL. La facture de gaz va encore s'alourdir le mois prochain pour 6 millions de foyers, tous ceux qui n'ont pas souscrit une offre à prix fixe. La hausse sera de 6,3%. Et puis l'économie française décroche, c'est l'INSEE qui le dit. Il table désormais sur une croissance de seulement 0,4% pour cette année, contre 0,9% jusqu'ici. C'est beaucoup moins bien que nos voisins et c'est dû à la fois au chômage, à l'inflation, mais aussi aux canicules et à la sécheresse.
0: Là aussi, c'est une conséquence de la sécheresse. 64 000 personnes n'ont plus d'eau courante chez elles.
7: La seule solution pour se préparer à manger ou se laver, c'est de se faire livrer de l'eau en bouteille ou par camion-citerne, alors qu'on gaspille toute une partie de notre eau potable. 1 litre sur 5 disparaît dans nos canalisations avant même d'arriver jusqu'à nos robinets, et cela à cause des fuites. Pour les repérer, figurez-vous que Veolia fait désormais appel à des chiens. C'est un reportage RTL de Mathieu Lopineau à Saint-Ouen-de-Mabré, dans la Sarthe.
13: Nathalie et François, deux anciens maîtres chiens militaires, chassent les fuites avec leurs 5 chiens le long des canalisations d'eau souterraine.
14: Il s'appelle Shanky la Beagle.
15: Là, vous avez d'autres chiens dans votre camion.
14: Taiki, Malinois croisé Labrador.
15: Monsieur Arnold, un espagnol noir et blanc, ouais.
16: Avec son petit harnais, sa petite clochette.
15: Voilà.
16: Bon, comment on dresse un chien à retrouver des fuites d'eau?
14: On va le créancer sur l'odeur de chlore. Ça va être le chlore qui va s'échapper des conduites quand il y a une fuite d'eau. Allez, on cherche.
15: Là, vous lui faites renifler l'odeur du réseau dans une petite fiole. C'est l'eau du robinet. Il a l'odeur de la truffe.
16: Et il peut rechercher.
15: Et c'est parti. Et ben non, on y va, on continue, on cherche. On voit qu'il a le nez au sol, hein. Donc là il est en train de chercher. Ah bah nickel, on a une.
16: Donc là le chat s'est arrêté, vous a regardé.
15: S'est arrêté, il m'a regardé. C'est sa façon de me dire, voilà, il y a un petit quelque chose.
16: Et en plus il a droit à sa petite croquette.
15: C'est bien Nonol.
14: C'est vraiment aller là où le chercheur de fuite, qui habituellement travaillait avec à l'acoustique, ne peut pas entendre les fuites. Donc c'est vraiment dans ces cas-là que le chien il va être utile. Allez.
15: Ça peut détecter une fuite assez en profondeur quand même.
14: Ah oui. La chienne a trouvé une fuite 3,70 m de profondeur. Le flair du chien est tellement puissant, assez impressionnant.
13: Les chiens de Nathalie et François permettent d'économiser 35 000 mètres cubes d'eau par an, l'équivalent de 14 piscines olympiques.
7: Mathieu Lopineau près du Mans pour RTL. À retenir aussi ce matin, l'armée israélienne a déclenché un mini-séisme dans le sud du Liban. Une secousse de magnitude 4,1 a été enregistrée lorsqu'elle a dynamité des installations souterraines du Hezbollah. Plus de 1100 tonnes d'explosifs ont été utilisées selon les médias israéliens.
0: Il est 5h36 sur RTL. L'organisation des Jeux d'hiver 2030 dans les Alpes est en train de virer au cauchemar.
7: Après des mois de crise en interne et alors qu'on a pris beaucoup de retard, le patron du comité d'organisation, Edgar Gros-Piron, vient d'être poussé vers la sortie. Raphaël Vantard, on est à 3 ans et demi seulement des JO. Est-ce qu'il faut commencer à s'inquiéter ?
17: Pour sauver les apparences devant les micros, la ministre des Sports, Marina Ferrari, tente un exercice périlleux. Non, pour elle, les Jeux Olympiques d'hiver en 2030 dans les Alpes ne sont pas en péril. Non, il n'y a pas de crise au comité d'organisation qui vient pourtant quelques minutes auparavant de perdre son président Edgar Gros-Piron. Marina Ferrari.
18: Nous avons d'un commun accord acté de cette séparation et nous rentrons dans une phase opérationnelle, mais un message de remerciement pour le travail qui a été effectué. Il n'y a aucune inquiétude pour la suite, nous l'avons vu, le dossier continue d'avancer. On traitera de cela dans une assemblée générale extraordinaire. Je vous remercie.
17: Pas d'inquiétude, sérénité, les mots sont répétés en boucle, mais ils peinent à convaincre, surtout lorsque les interviews sont écourtées. Dans les faits, le comité d'organisation des Jeux Olympiques Alpes 2030 continue de fonctionner. Une assemblée générale devrait désigner lundi un intérim à la présidence. Mais à moins de 4 ans des JO, le départ de la figure Gros-Piron fait des ordres. Sponsor, site choisi, infrastructure, entente entre les deux régions organisatrices. Il y a urgence à régler ces dossiers au plus vite et à donner à l'international une image moins cacophonique.
7: Merci Raphaël Vantard. Une fin de match complètement dingue pour Lens en Ligue des Champions, c'est du foot. Mené 2-1 dans le temps additionnel, les Sang et Or ont inscrit 2 buts coup sur coup et s'imposent finalement 3-2 sur la pelouse du Slavia Prague. Et puis en tennis, on aura un duel entre la numéro 1 et la numéro 2 mondiale en finale de l'US Open, puisque la Kazakhstanaise Elena Rybakina vient d'éliminer Coco Gauff et affrontera donc pour le titre Arina Sabalenka.
0: Merci beaucoup Sébastien Rouxel, vous revenez à 6h30.
7: À tout à l'heure.
0: À tout à l'heure. Vous savez que pour nous envoyer vos messages, c'est très simple. Vous envoyez votre message et le mot matin au 74 999 centimes par SMS. C'est ce qu'a fait Arlette qui est à Blois, de gros nuages en ce moment, 12 degrés. C'est ce qu'a fait aussi Denis, fidèle auditeur charcutier de Dole dans le Jura, 12 degrés également, ciel étoilé.
19: Alors, je rassure ces deux auditeurs, merci pour vos messages. Ça va être une belle journée pour eux aujourd'hui, puisque sur l'ensemble du pays, il va y avoir de belles éclaircies, même si peut-être ce sera un petit peu plus nuageux sur les pays de la Loire cet après-midi. La pluie, c'est surtout en fait sur la Bretagne et sur les côtes de la Manche. Alors quand je dis la pluie, avec mesure, ce sont quelques gouttes qui vont tomber. Cette perturbation se déplace lentement, elle va se déplacer donc sur l'Île-de-France, les pays de la Loire, là encore avec des petites pluies et peut-être un ciel un petit peu plus chargé, mais ailleurs cet après-midi, on sera encore avec de très belles éclaircies.
0: Et des températures légèrement au-dessus des normales de saison cet après-midi.
19: Oui, surtout si vous êtes sous les nuages, hein, un petit peu comme notre auditrice Arlette, c'est ça?
0: Oui.
19: Donc on a des températures très agréables, donc 12 degrés, 14 degrés à Rennes, à Caen, 13 au Mans, 16 au Havre. Quand le ciel est un petit peu plus clair, bon, les températures sont peut-être un petit peu plus fraîches, on est entre 7 et 15 degrés, 16 à 19 sur la Côte d'Azur et la Corse, et puis cet après-midi entre 20 et 26 degrés au nord, 23 à 30 au sud. Les températures donc cet après-midi vont monter légèrement au-dessus des normales de saison et ça va continuer de grimper ce week-end et jusqu'à mardi de la semaine prochaine.
0: Merci Julie.
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0: Julie, accueillons Aline Pérodin. Bonjour Aline.
20: Bonjour.
0: Ça marche pas tous les jours avec vous. Le week-end arrive, Aline. Julie adore faire la grasse matinée. On dit parfois que c'est bon pour la tension.
20: Vous savez, elle a souvent pas bonne réputation, la grasse matinée. On dit qu'elle dérègle notre horloge biologique. Mais en fait, elle pourrait avoir de bons côtés et nous aider à réguler notre tension. On vous dit pourquoi ça marche.
0: Il y aura aussi votre astuce, Julie, le petit truc à retenir pour être gagnant. Et ce matin?
20: Alors ce matin, je vais vous donner une astuce pour aller au jardin ou sur votre balcon d'ailleurs, et pour même pas un centime.
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16: RTL Autour du Monde, on réécoutait tout à l'heure l'archive du 11 septembre 2001, ce que vous entendiez sur RTL lorsqu'on découvrait tous totalement ébahis ce qui se passait à New York avec ses tours percutées par des avions. Tout le monde se souvient 25 ans après de ce qu'il faisait ce jour-là, comme le montre ce reportage de Frédéric Perruche à Lyon.
17: Les images sont restées gravées dans la mémoire de Philippe, 59 ans, chez lui devant sa télé peu avant 14h, ce funeste 11 septembre 2001.
18: On voit l'avion percuter les tours. Ouais, ça m'est resté, ouais. Ça a marqué. Quand ça s'écroule, qu'on voit les pompiers, toute la population avec la suie. De ne pas croire ce qu'on voit, honnêtement. Stupeur, l'incompréhension et croire que c'est pas possible, oui.
17: Jacques, aujourd'hui à la retraite, était pompier à l'époque et il a assisté incrédule à l'événement en direct avec ses collègues.
19: Ah bah les images des gens qui sautent par les fenêtres, quoi. C'est horrible, quoi. C'est insupportable. Et puis après, les dernières images où les tours s'effondrent, truc de fou, quoi. Je vais y penser le 11 septembre. Et puis on en parle aussi à nos enfants, enfin nos petits-enfants maintenant, pour moi. C'est dans les livres d'histoire, en fait.
17: Louis-Antoine, étudiant de 19 ans, né des années après le drame, reste aussi marqué par cet acte terroriste historique.
20: C'est sûr que quand on voit les images, c'est très choquant. Le terrorisme, c'est pas que cette date-là, mais c'est sûr que le 11 septembre, ça a touché énormément de monde.
21: C'est marquant parce que aussi c'est la plus grande nation du monde qui se fait toucher par quelque chose qui est inimaginable, hein, les deux tours qui tombent. Enfin, je pense que ça a marqué tous ceux qui l'ont vécu. C'est l'attentat qui a le plus marqué le monde.
17: Le 11 septembre est toujours dans les mémoires. C'était il y a 25 ans. C'était hier.
16: Reportage signé Frédéric Perruche. Dans le journal de 6h, une femme devant la justice, une coiffeuse. Elle est soupçonnée d'avoir provoqué 17 départs de feu dans des champs cet été en Charente-Maritime. Dans le sud Liban a tremblé hier soir. Le séisme de magnitude 4,1 a été ressenti par de nombreux habitants. Il a été provoqué par l'armée israélienne qui a dynamité des fortifications souterraines du Hezbollah. Et puis en football, Lens entame de manière spectaculaire son parcours en Ligue des Champions en renversant les Tchèques du Slavia Prague. 3-2 dans le temps additionnel. Les Sang-et-Or étaient menés 2-1 à la 90e minute. Plus d'un Français sur 4, 26% exactement, se prive pour faire son plein d'essence en raison de la flambée des prix des carburants. Vous limitez vos repas, vous limitez vos dépenses de santé. Sur quoi avez-vous fait une croix? On en parle ensemble au 32-10.
0: Et vous êtes nombreux à partager avec nous vos messages ce matin sur la page Facebook RTL Petit Matin et nombreux à nous dire que vous regroupez vos déplacements. C'est le cas par exemple de J. Vincent. Il dit « Je suis très prudent, je me déplace qu'en cas d'absolue nécessité. Je regroupe au maximum mes déplacements. » Bonjour Aude Emmanuel.
16: Bonjour Aude Emmanuel.
6: Bonjour Julie. Bienvenue. Bonjour Jérôme. Super, je suis contente de vous entendre Julie, de pouvoir vous parler. D'habitude je pars toujours aux autres, mais avec vous c'est la première.
16: Écoutez, c'est votre première avec Julie.
0: C'est un plaisir partagé Aude Emmanuel.
16: Aude Emmanuel, vous êtes à Chambéry. Hein.
6: Oui, toujours.
16: Et vous roulez beaucoup.
6: Bah oui, je suis aide à domicile, donc je prends ma voiture tout le temps. Je suis obligée de prendre tout le temps la voiture.
16: Combien de kilomètres par jour?
6: On va dire, ça dépend les jours, mais on va dire entre 30 et 50, hein, ça dépend ce que je fais, si je, voilà quoi, et où je vais, mais c'est compliqué quoi.
16: Alors c'est vrai qu'on a déjà parlé ensemble, hein, je crois, des prix des carburants, on en a parlé au début, on s'est dit bon ça va durer quelques jours, puis quelques semaines, là ça fait quelques mois, et puis ça va encore durer, visiblement avec des prix complètement fous. Comment vous faites? Est-ce qu'il y a des choses que vous ne faites plus, Aude Emmanuel?
6: Avant, on avait l'habitude très régulièrement d'aller au restaurant avec mon mari. Maintenant, on va y aller beaucoup moins. Moi, j'allais très très souvent au cinéma. Je prenais mon abonnement au cinéma. Je prends plus l'abonnement. J'irai au cas par cas si vraiment un film coup de cœur m'appelle. Parce qu'à 13 € le cinéma, ça fait un peu cher, quoi, chez nous. Ou alors, je virais peut-être dans les cinémas de campagne à 4 ou 5 € le cinéma avec 3 semaines de décalage. Il y a plein de choses qu'on met en stand-by, quoi. On va aller moins voir les enfants qui habitent un peu plus loin, des choses comme ça. Parce que, hier, j'ai fait le plein des 2 voitures, de celle de mon mari et de la mienne. J'en ai eu pour 190 €, quoi.
0: Oh là là là là, ouais.
6: Mon mari est au gasoil. Moi, je suis à l'essence. Je lui ai mis 90 €, puis voilà quoi.
0: Aude Emmanuel, vous êtes aide à domicile indépendante ou vous travaillez pour une entreprise? Parce que comment justement vous regroupez les personnes que vous allez voir? Est-ce que par exemple vous renoncez à aller voir certaines personnes parce que c'est trop loin?
6: Non, je travaille pour une société et ils essayent le plus possible de nous sectoriser les usagers, mais des fois par rapport à leur pathologie, par rapport à leurs besoins, on peut pas forcément. Hein. Si vous avez une douche à un endroit et une autre douche à l'heure après, vous pouvez pas la mettre à midi, quoi. C'est des choses. Mais ils essayent le plus possible, mais c'est compliqué quand même. Quoi.
16: Vous travaillez pour une société, donc vous êtes défrayé. Est-ce que vos frais d'essence sont pris en charge?
6: Pas complètement.
16: Pas complètement.
6: Pas tout. Non, on est beaucoup de notre poche quand même.
16: Et est-ce que la société a des aides ou est-ce que vous avez des aides?
6: Non. Alors moi, j'aurais pu. Quand je faisais pour l'aide de l'État là aux 100 €, si j'étais toute seule, j'aurais eu l'aide. Mais comme au départ, ils avaient dit individuel, donc j'ai fait ma demande, j'aurais pu avoir le droit. Mais comme ils ont vu qu'il y avait beaucoup d'aide à donner quand même, ils ont regroupé au foyer et avec mon mari, on n'avait pas d'aide. Quoi. Ah oui. On dépassait de pas beaucoup, hein, comme disait la dame tout à l'heure. On dépassait de pas beaucoup. Mais on n'avait plus le droit, quoi. On n'a pas eu le droit à 50 € près, on n'avait pas le droit
16: à 50 € près.
6: Alors c'est pas. Ouais. Non, mais ça joue à 50 € près. Moi, j'ai pas eu le droit aux aides, ni mon mari, parce que à 50 € près, on n'a pas eu le droit.
16: On a eu plusieurs auditeurs nous disant ces derniers temps, moi, j'ai fait le choix de passer à l'électrique. Est-ce que c'est quelque chose qui vous a traversé l'esprit?
6: Non. Hier, on était en réunion. L'État donne pour les aides à domicile 2 000 € pour acheter une voiture électrique. Faut pas dépasser les 25 000 € pour acheter une voiture. Mais moi, si j'achète la voiture électrique, je suis en campagne. Ok, faut que j'installe la prise chez moi, faut que j'installe tout.
0: Il y a Damien Nou hein, sur la page Facebook RTL Petit Matin qui dit compliqué. Ça fait 9 ans qu'il s'est mis à l'électrique, il en est satisfait. Et est-ce que vous avez peur de l'avenir? Parce qu'il y a Thierry qui écrit aussi, le pire va arriver pour la fin d'année, le gaz, encore les assurances, les mutuelles et encore le carburant. Est-ce que ça vous effraie?
6: Ah ben oui, parce que là j'ai encore lu il y a pas longtemps hier ou avant-hier que le gaz va prendre encore 6%. Là,
16: 6,3 au 1er octobre, 6,3%.
6: Merci pour les trois, j'avais oublié.
16: C'est vrai que c'est énorme.
0: Jérôme est toujours très présent.
16: Le tarif réglementé, oui, non mais c'est vrai.
6: Non mais là on a là dans l'été on a repris encore une claque avec le gaz, avec l'électricité. Moi je sais que j'ai refait mon contrat d'électricité et gaz là pour l'année qui va arriver. J'ai pris 50 € par mois en plus, hein. Je suis quand même à 180 € par mois gaz et électricité. Et on n'est que deux. Et je peux vous assurer qu'on fait super gaffe. Donc
16: merci beaucoup, Aude Emmanuel. Vous apprêtez à prendre la route là?
6: Non, pas tout de suite. Je vais boire un café avant et après, d'ici une petite, trois quarts d'heure, je pars en tournée, oui.
16: Bon, très bien, merci pour
0: votre témoignage. C'était un plaisir d'être avec Emmanuel. Vous ce matin.
16: Et puis voilà, vous avez pu parler à Julie pour la première fois. Ça fait quelque chose, hein?
6: Oh là là, c'est terrible. C'est magnifique.
0: Vous en avez eu.
16: Merci, Aude Emmanuel. À bientôt. On vous embrasse fort.
6: Bonne journée à tous. Au revoir.
16: Bonne journée. Il est 6h51 sur RTL.
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16: Ah, c'est le moment que vous attendez tous, conseil santé et puis l'astuce du jour. Julie, j'ai pas bien compris tout à l'heure, vous disiez, je vais vous aider à aller au jardin gratuitement.
0: C'était très mal dit, parce que gratuitement, bah, évidemment, si vous avez un jardin, vous y allez gratuitement. Mais je vous propose une activité pour profiter de votre jardin, oui. Et c'est cette activité qui est gratuite.
16: Ah, d'accord, on comprend un peu mieux, on va développer tout ça dans un instant. Mais d'abord, Aline Perraudin, vous allez faire plaisir à toutes celles et ceux qui aiment rester sous la couette le week-end, c'est votre cas, Julie. Selon une nouvelle étude, la grasse matinée serait bonne pour la tension. Ouais. C'est sérieux, ça marche vraiment ?
29: Oui, ça marche. On dit souvent que la grasse matinée le week-end est une mauvaise habitude car elle peut dérégler notre horloge biologique. Mais une nouvelle étude présentée lors du dernier congrès de la Société européenne de cardiologie à Munich a montré que dormir un peu plus le week-end était associé à un risque le plus faible d'hypertension artérielle. Donc, faire la grasse matinée aurait aussi de bons côtés.
16: Un grand sourire sur le visage de Julie qui adore faire la grasse matinée le week-end.
0: Je suis ravie, j'adore rester sous la couette.
16: C'est parce que vous me l'avez dit. j'en ai pas été témoin directement, non, je rassure nos auditeurs.
0: Je l'ai confié. Donc on est d'accord, ça réduit beaucoup le risque.
29: Alors dans l'étude menée par des chercheurs sud-coréens, sur plus de 40 000 adultes quand même, on a pu observer que les personnes en dette de sommeil qui récupéraient le week-end avaient globalement 6% de risque en moins d'avoir de l'hypertension. Et les experts ont mis en évidence une durée optimale de sommeil supplémentaire. Chez ceux qui dormaient 1h30 de plus par rapport à la semaine, le risque était même inférieur de 9%. En revanche, au-delà de 4 heures supplémentaires, l'association devenait défavorable.
0: Alors, même si moi je suis pour à 100%, mais comment on explique que récupérer le week-end, ça puisse agir sur la tension en fait?
29: En fait, vous savez, le manque de sommeil, c'est un véritable stress pour l'organisme. On sait qu'il augmente le risque cardiovasculaire, notamment le risque d'hypertension artérielle. Ouais. Quand nous dormons, la pression du sang dans les vaisseaux diminue. Et lorsque nos nuits sont trop courtes, cette baisse nocturne est moins importante. Notre cœur et nos vaisseaux travaillent donc davantage. Alors le fait de dormir un peu plus le week-end permet de récupérer et de compenser en partie la dette de sommeil et ses méfaits sur l'organisme.
16: Dormir un peu plus, mais se réveiller à midi, non.
29: Effectivement, Jérôme, récupérer un peu de sommeil le week-end, ça peut faire du bien, mais de trop longues grasses matinées peuvent être néfastes, comme l'a souligné le docteur Loris Alexandre Mazelin, médecin du sommeil.
16: Que l'on salue.
29: Au-delà de 2 heures de décalage, on risque de perturber notre horloge interne qui règle le sommeil, mais aussi nos hormones et notre métabolisme. En résumé, la grasse matinée peut être bénéfique si on ne se décale pas trop par rapport à ses horaires en semaine. Elle peut aider les gens à compenser une dette de sommeil, contribuer à mieux réguler sa tension sans avoir des conséquences négatives sur ses rythmes biologiques. Alors ce week-end, ne culpabilisez pas si vous restez un peu plus longtemps sous la couette.
3: Pour vivre heureux,
16: merci. Merci beaucoup Aline. Julie, elle est ravie parce qu'elle sait qu'elle va pouvoir faire la sieste.
0: Je vais vous dire que demain, j'y suis jusqu'à 13h.
16: Jusqu'à 13h. Julie, tous les matins, vous nous donnez des conseils pour faciliter notre quotidien, pour faire des économies, éviter les arnaques. Alors ce matin, l'astuce de Julie. Une astuce pour passer du temps au jardin sans se ruiner.
0: Mais oui, parce qu'on entend souvent, on entend souvent dire que jardiner, ça coûte cher. Alors, pour jardiner sans se ruiner, l'astuce, mon cher Jérôme, c'est la bouture. Cette méthode permet de multiplier vos plantes sans dépenser un centime. Et contrairement à ce qu'on peut penser, c'est pas si compliqué. Faut juste un peu d'huile de coude, de la patience, 2 éléments totalement gratuits.
16: Ouais, est-ce que c'est important d'en parler en ce moment parce que le mois de septembre, c'est le mois idéal pour bouturer.
0: Oui, c'est le mois idéal. En plus, la bouture, ce n'est pas réservé qu'aux plantes grasses. Le géranium, par exemple, très facile. Il suffit d'une petite tige de 10 cm.
16: Fragile,
0: on enlève.
16: Les géraniums.
0: Comment?
16: C'est fragile, les géraniums.
0: Oui, mais vous inquiétez pas, vous allez y arriver. On enlève les feuilles du bas, on plante dans un mélange de compost et de sable. Le romarin. Alors c'est pareil, ça se bouture très bien le romarin. Et puis si vous avez un laurier rose au jardin, c'est aussi le bon moment en prélevant une petite pousse sans fleurs.
16: En fait, le principe c'est de multiplier tout ce qui fonctionne bien dans le jardin.
0: Oui. Ce qui fonctionne bien, vous multipliez. En plus, ce qui est bien, c'est que ça va étoffer vos massifs, donc ça va rendre un jardin quand même plutôt joli. Si vous vous lancez, il y a plein de tutos sur Internet. Et puis, il y a toujours quelqu'un dans votre entourage, vous savez, qui a la main verte. Et le mieux, c'est de passer du temps avec cette personne. Pas besoin de matériel spécifique. Vous pouvez être hyper feignant et planter directement, paf, en pleine terre, le bâtonnet, c'est ce fameux petit morceau de tige. Ou pour les plus curieux, le mettre dans un simple verre d'eau. C'est sympa de faire ça aussi avec les enfants. Histoire de voir, en fait, les racines apparaître petit à petit. Voilà, c'est tout simple. En plus, c'est hyper zen.
16: Je vais vraiment m'y mettre. Je te promets.
4: Est-ce qu'on peut faire des boutures de billets de 50, par exemple? Ça marche ou
16: non,
4: pas?
16: Non, Charles. Non, ça ne marche pas.
0: Ne plantez pas votre argent, ça ne sert à rien.
4: Mince.
16: Nous sommes le vendredi 11 septembre. Tiens, c'est l'anniversaire d'Harry Connick Jr. Aujourd'hui, on aime beaucoup sa voix. 59 ans ce vendredi.
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4: Couleur.
0: On dirait un peu Michael Bublé.
16: Ah oui, mais lui c'est le...
0: Oui, c'est le boss quoi.
16: C'est le boss quoi. Après Sinatra évidemment. Et puis Moby, vous connaissez Moby, le musicien, 61 ans aujourd'hui. Bon, il a mué depuis. 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
16: Un nouveau journal avec vous, Charles Ducrot, et à l'une ce matin, arrêté en flagrant délit, une coiffeuse pyromane comparée aujourd'hui devant un tribunal.
4: Âgée d'une cinquantaine d'années, elle est soupçonnée d'avoir provoqué 17 départs de feu dans les champs cet été en Charente-Maritime. Dans ce journal aussi, notre économie décroche, c'est l'INSEE qui le dit, effet des canicules à répétition et d'une consommation en berne. Le père de famille qui a menacé une enseignante de décapitation en Haute-Garonne, condamné à 6 mois de prison ferme. Donald Trump attendu au Pentagone pour commémorer les attentat du 11 septembre 2001. Et puis la fin de match complètement folle des Lensois pour leur entrée en lice en Ligue des Champions. Les 100 et or ont arraché la victoire dans le temps additionnel. 3-2 face au Slavia Prague.
16: Julie, le soleil va dominer quasiment partout aujourd'hui.
0: Un peu de pluie de la Bretagne au nord et du soleil sur l'est et le sud.
16: Météo complète à la fin de votre journal. Elle est donc soupçonnée d'avoir provoqué pas moins de 17 départs de feu. Une coiffeuse originaire de Charente-Maritime comparée devant la justice.
4: Des feux volontaires dans des champs survenus cet été dans le département. Âgée d'une cinquantaine d'années, elle a été arrêtée en flagrant délit en juillet dernier. Une série d'incendies qui a créé une véritable psychose chez les habitants dont beaucoup connaissent l'auteur des faits, Denis Grandjeau.
8: Oui, Frédéric et sa fille Pauline habitent une maison située près d'un des champs incendiés cet été.
9: Quand on rentrait, on voyait les panaches de fumée, donc c'était pas très rassurant, que les routes étaient coupées. Et on voyait tous ces camions de pompiers qu'on n'a pas l'habitude de voir ici, voilà.
10: Oui, ça fait peur, surtout que c'est surtout dans des grandes forêts à la base. Et puis là, de savoir que c'est dans un petit village, ça fait peur.
8: L'annonce de l'arrestation de l'incendiaire, une mère de famille d'une cinquantaine d'années, coiffeuse à domicile, a créé un véritable choc dans la région, et notamment dans le village de Trizé, où elle habite.
11: Oui, ça me surprend. Je la connais, il y a eu quelque chose qui s'est passé. Pour mettre le feu comme ça, je sais pas. Je sais pas ce qui lui est passé par la tête.
12: On a un peu, oui, comme on dit entre guillemets, tombé de l'armoire, quoi. Parce que voilà, on n'imaginait pas quelqu'un de proche du village, quoi.
13: C'est un mal-être, je pense, pour une raison qu'on connaît pas. Je pense que c'est un malaise dans sa vie.
8: Par chance, les 17 incendies n'ont provoqué que des dégâts légers. D'ailleurs, aucune plainte n'a été déposée par les maires des trois communes concernées. Tous suivront tout de même de très près l'audience en correctionnelle aujourd'hui au tribunal de Saintes.
4: Denis Grandjeau pour RTL. En Haute-Garonne, le père de famille qui a menacé de décapitation une enseignante au Foga près de Toulouse vient de passer la nuit derrière les barreaux. Il a été condamné hier en comparution immédiate à 6 mois de prison ferme.
16: L'INSEE alerte, notre économie décroche.
4: Un décrochage sous l'effet d'une baisse de la consommation, mais aussi de l'impact des canicules à répétition cet été sur l'activité. L'INSEE revoit donc fortement à la baisse sa prévision de croissance pour 2026 à 0,4%. L'économie également mise à mal par la guerre au Moyen-Orient. Sans surprise, la Banque Centrale Européenne a relevé ses taux directeurs. Son principal, le taux de dépôt, va passer de 2,25% à 2,5% pour tenter de freiner l'inflation. Une hausse qui va avoir un effet direct chez nous en France pour tous ceux qui ont notamment un projet immobilier. Mécaniquement, les taux des crédits vont aussi augmenter. Sandrine Alonier est porte-parole du réseau d'agences Vous Financez.
14: On devrait avoir des taux qui pourraient atteindre 3,8% sur 20 ans, voire 4% sur 20 ans en fin d'année. Et là, si on arrive au seuil psychologique de 4%, là, ça pourrait vraiment décourager certains acheteurs. Dès lors que les taux de crédit augmentent, c'est la capacité d'emprunt qui diminue. Et si dans le même temps, les vendeurs ne baissent pas leurs prix, certains acheteurs ne peuvent plus acheter une surface suffisante dans laquelle vivre. Par exemple, passer d'un taux à 3,50% à un taux à 3,80%, ça fait qu'on peut emprunter 5 000 € de moins. Lorsque les taux de crédit augmentent, le marché immobilier ralentit, donc du coup il est plus difficile de vendre un bien, les prix peuvent aussi baisser, donc la banque peut demander davantage de garanties, mécaniquement elle va demander des salaires aussi plus importants pour emprunter la même somme, donc c'est évidemment les acheteurs les plus fragiles qui vont être pénalisés en premier.
4: Propos recueillis par Flora Granchette pour RTL.
16: C'était il y a 25 ans, le 11 septembre 2001. Les États-Unis étaient frappés par le pire attentat terroriste de leur histoire.
4: Le pays s'apprête à commémorer les quelques 2977 victimes recensées. Les deux tours du World Trade Center frappés de plein fouet par deux avions. On dénombre aujourd'hui près de 100 millions d'Américains qui n'étaient pas encore nés ou encore trop jeunes pour se souvenir. Alors les survivants sont là pour perpétuer la mémoire, comme Gordon Nui, que notre correspondant Arnaud Touche a rencontré.

0: Tout le monde peut décrire exactement ce qu'il faisait, et pour moi, ça reste extrêmement réel.
1: Voilà pour ce témoignage au micro RTL d'Arnaud Touche. Donald Trump se recueillera tout à l'heure au Pentagone, également frappé plutôt qu'à New York. À noter aussi, Vladimir Poutine est arrivé à New Delhi pour participer au sommet des BRICS, pays secoué par les conflits du Moyen-Orient à l'Ukraine. Le président russe est en visite pour 3 jours en Inde.
2: En football, les Lensois ont su renverser le match pour entamer cette Ligue des Champions avec un grand succès.
1: Une victoire incroyable, 3-2 sur la pelouse du Slavia Prague. Les Lensois étaient menés 2-1 à la 90e minute. 2 buts inscrits dans le temps additionnel. Ce soir, Rennes reçoit l'OM pour le début de la 4e journée de Ligue 1. Coup d'envoi 20h45.
2: La Fédération Française de Football ne soutiendra pas Gianni Infantino, candidat à sa réélection à la tête de la FIFA. On l'a appris hier. Et question, et maintenant?
1: Et maintenant, qui soutenir? Question difficile, Philippe Sanfourche. Il va falloir choisir un profil dans un délai qui plus est très serré.
3: Oui, après la séparation, place aux échanges, aux discussions. Et c'est une course contre la montre qui s'ouvre maintenant, à peine 2 mois pour trouver la personne idoine, puisque la date du dépôt des candidatures est fixée au 18 novembre prochain. 2 mois pour savoir à qui la Fédération française et son président Philippe Diallo vont apporter leur soutien.
4: Nous devons bâtir les grands principes de notre proposition alternative et trouver un candidat. C'est court, mais c'est pas impossible.
3: Ancien grand joueur, dirigeant, français, européen, mais pas que, le profil type du candidat idéal reste très large. Pour le resserrer, Philippe Diallo et l'UEFA vont consulter tout un panel de personnalités.
4: J'ai déjà des noms en tête. J'en citerai qu'un, c'est Kevin Lamour, qui est un compatriote, qui a fait preuve d'un grand courage. Lorsqu'on est salarié d'une grande institution comme la FIFA, c'est évidemment une décision courageuse de se positionner comme il l'a fait.
3: Ancien numéro 3 démissionnaire de la FIFA, Kevin Lamour avait débuté sa carrière dans le sillage de Michel Platini, un nom qui pourrait bien ressurgir dans les semaines à venir et cet interminable feuilleton FIFA.
1: Philippe Sanfourche. À retenir aussi du tennis, Elena Rybakina rejoint en finale de l'US Open la double tenante du titre Arina Sabalenka après avoir battu l'américaine Coco Gauff 3-6, 6-4, 6-4.
2: Les courses à Vincennes aujourd'hui, départ 20h15.
1: Dominique Cordier vous conseille de jouer le 14, le 13, le 11, le 3, le 5, le 10 et le 8. L'outsider de RTL, le 11, Jérémy Das.
2: C'était votre journal, Charles Ducrot. Vous revenez à 6h40. Vous allez en entendre parler ce matin.
1: Près de 300 objets du quotidien de Brigitte Bardot exposés et mis aux enchères dès la semaine prochaine.
2: Merci beaucoup, Charles. Julie, c'est le soleil qui va dominer quasiment partout aujourd'hui.
5: Temps calme, en effet, il y a une perturbation qui n'est pas très active sur le quart nord-ouest, depuis la Bretagne et sur les côtes de la Manche. Une perturbation qui se déplace lentement et qui devrait atteindre en fin d'après-midi l'Île-de-France, là encore avec quelques petites gouttes, et les Pays de la Loire. Ailleurs, c'est un soleil qui prédomine, avec quelques passages quand même nuageux, et le vent aussi qui souffle dans le sud-est, le Mistral, la Tramontane, 60 à 70 km/h.
2: Sur le groupe de Facebook de l'émission, Stéphane nous écrit, nous écoute à Mulhouse, il a 9 degrés.
5: Ouais, il fait souvent entre 7 et 15 degrés ce matin, 16 à 19 si vous êtes plutôt sur la Côte d'Azur. Et puis cet après-midi, par contre, attention, les températures vont monter. On sera légèrement au-dessus des normales de saison. On aura 20 à 25 degrés sur la moitié nord, 23 à 28 sur la moitié sud, 27 à 31 sur le pourtour méditerranéen. Un exemple, 24 à Paris, nous sommes le 11 septembre. Les températures qui vont continuer de grimper pour ce week-end et ce jusqu'à mardi de la semaine prochaine, apparemment baisse des températures mercredi.
2: Merci beaucoup Julie.
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2: RTL chez vous à 6h09, comme tous les matins, on s'invite à vos côtés pour partager et faire partager un petit bout de votre quotidien. Le micro rouge RTL se promène en France. Bon, on a décidé de faire simple ce matin. Bonjour Mathis Lang.
7: Bonjour, bonjour à tous.
2: Vous êtes à Paris, près d'un grand hôtel.
7: Oui, son nom, le Royal Monceau, dans le 8e arrondissement de Paris. Oui, vous le connaissez, c'est entre ces murs que Céline Dion réside depuis qu'elle est arrivée à Paris il y a 2 semaines. Et ce matin, à la veille de son premier concert, on va parler de ce quartier qui vit littéralement au rythme de la star. Parce que qui dit Céline Dion, dit forcément fan qui se presse en bas de l'hôtel, des centaines chaque jour. Ça met évidemment l'ambiance. Et puis ça booste aussi le business des commerçants alentour. À quelques pas d'ici, le gérant d'un café me parle de 10% de fréquentation en plus ces 15 derniers jours. Il voit débarquer des dizaines d'admirateurs

0: Dans sa boutique, t-shirt à l'effigie de la star sur les épaules. Le passage de Céline Dion ravit aussi Martine qui tient un kiosque à 200 mètres du Royal Monceau. L'ouverture pour elle, c'est à 2h30 du matin. En général, vous vous en doutez, peu de monde à cette heure-là. Et bien en ce moment, elle voit défiler des fans qui font le piquet juste à côté. Ils achètent des boissons pour tenir le coup au beau milieu de la nuit. Les magazines aussi à l'effigie de Céline Dion se vendent comme des petits pains. Et bien justement, on en reparlera avec Martine. Je serai en direct avec elle dans une heure.
1: Tout à l'heure à 7h10. Merci beaucoup Mathis Lang.
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1: Au cœur de l'actu à suivre, un parent d'élève condamné à 6 mois de prison ferme avec incarcération immédiate. Il avait menacé la semaine dernière une enseignante de décapitation. On va en parler avec notre invité.
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17: Il est 6h15 sur RTL, c'est au cœur de l'actu ce nouveau choc dans le milieu scolaire. À peine la rentrée passée, une institutrice de Haute-Garonne a été menacée de décapitation par un parent d'élève mécontent. L'homme a été jugé hier en comparution immédiate, il a été condamné à 6 mois de prison ferme, il a été incarcéré tout de suite. Bonjour Mathieu Soler.
18: Bonjour.
17: Vous êtes professeur des écoles et membre du bureau FSU SNUIPP de Haute-Garonne, premier syndicat des enseignants des écoles maternelles et élémentaires. Comment vous réagissez à cette peine, d'abord ?
18: Alors, la peine, elle nous paraît ajustée. Hein. Enfin, c'est ce qu'on attendait, minimum. Notamment, ce qu'on attendait en premier lieu, hein, c'est les mesures d'éloignement de l'école là, pendant 3 ans. Ça nous paraissait absolument indispensable.
17: Mesure d'éloignement qui concerne le papa ?
18: Le père. Oui. Hein, le père, oui, pendant 3 ans. Donc ça, c'était dans les mesures supplémentaires, hein, qu'avait demandé le procureur. Donc ça, évidemment, c'est la solution numéro un pour protéger l'équipe. Hein. Voilà, donc la justice a fait son travail, elle l'a fait assez vite. Donc ça, heureusement, parce que cet acte, il était totalement inadmissible. Hein. C'est pas normal qu'un enseignant exerce son métier dans la peur, il fallait que l'institution et la justice le protègent.
17: Et la justice a voulu faire un exemple.
18: Ça a été fait. Oui, là, la peine de 6 mois ferme, hein, c'était pas dans les réquisitions, hein, c'était 6 mois de bracelet électronique, normalement. Bon, on va voir s'il y a un aménagement de peine ou pas, mais voilà. Donc c'est une mesure qui me paraît forte.
17: Ça s'est passé dans une école primaire, hein, du Faugast, une commune de 2600 habitants près de Toulouse, oui. Vendredi dernier, donc 3 jours seulement après la rentrée.
18: Oui.
17: Le père a menacé l'enseignante sur le parking de l'établissement, il l'a poursuivi ensuite. Il y avait déjà des tensions entre ce parent et l'école ?
18: Alors, entre ce parent et l'école, d'après les quelques informations qu'on n'a pas vraiment en amont, pas en tout cas avant cette rentrée, enfin de ce que je sais.
17: Oui.
18: Après peut-être qu'il y en avait, mais
17: d'autres tensions.
18: En tout cas, c'est pas
17: avec d'autres parents.
18: Mais par contre, oui. En revanche, c'est une école qui a eu quelques difficultés ces dernières années.
17: Pourquoi ?
18: De toute nature. Il y a un climat scolaire qui s'était un petit peu dégradé. Il y avait quelques conflits avec des parents. Il y a eu des tensions entre des personnels. Il y a eu des personnels qui ont été en détresse psychologique, qui ont fait des arrêts maladie. Il y a eu un manque d'AESH pendant un temps. Il y a eu
17: les assistants scolaires.
18: Ils ont subi. Voilà, il y a des. C'est pour les élèves en situation de handicap, tout à fait. L'an dernier, une stagiaire, par exemple, a été confrontée au harcèlement d'un parent. D'ailleurs, elle a fini licenciée, ce qui est rarissime. Voilà, donc c'est il y a un climat dans cette école qui était connu depuis un moment et qui, bah, visiblement, enfin en tout cas malgré toutes les alertes qu'on a pu faire au rectorat, n'a pas été traité en amont. Donc il y a le rôle de pompier a été assuré. Oui. Voilà, les mesures de protection ont été prises rapidement. L'inspectrice a très rapidement réagi, a traité. D'ailleurs, le père s'était excusé hein, auprès de l'inspectrice avant même de passer en justice. Mais voilà, il y a un manque de prévention qui est criant sur cette situation et qui reflète bien le manque général de prévention qu'on a un peu dans l'éducation nationale.
17: Le père, il a 3 enfants dans cet établissement. Ouais. Ils doivent être déplacés ou ont été déplacés, changés d'établissement, comme les prévoit un décret qui a été publié cet été. C'est la première application de ce décret, donc qui protège les parents d'élèves menacés ou violentés par qui protège les enseignants menacés ou violentés par des parents d'élèves. C'est la première fois que ce décret est appliqué, mais les syndicats dont vous faites partie sont contre. Pourquoi ?
18: Oui. Alors, déjà ce décret, il faut bien se rappeler qu'il a été pris en toute discrétion en plein été sans concertation préalable, hein. C'était une surprise un petit peu pour nous, on s'y attendait pas. Et en fait pour nous, c'est une fausse réponse parce que on va sanctionner l'enfant à la place du parent, ou en plus du parent, là, en l'occurrence, on va le déplacer dans l'école d'à côté. Alors là, en plus, il n'y a pas d'autre école dans la commune, donc ça va être dans une autre commune.
17: Les enfants, ils ont déjà été déplacés ou ils vont être déplacés?
18: Ils vont être déplacés, a priori.
17: Donc ce matin, ils vont encore de l'école?
18: Alors, je suppose, oui. D'accord. Bon. Je ne sais pas s'ils sont présents, mais théoriquement, ils sont encore inscrits dans cette école.
17: Bon, vous dites, c'est punir l'enfant, mais est-ce que ce n'est pas aussi important de protéger l'enseignant menacé et de ramener le calme dans l'établissement en éloignant les enfants?
18: Bah, l'enseignant est normalement déjà protégé par la décision de justice qui a été prise hier soir, hein, et par les mesures qu'a pris le rectorat. L'inspectrice est tous les matins à l'école cette semaine et encore pour un petit moment, donc il y a des mesures de protection qui ont été prises. Le problème, c'est que si on met le doigt dans cet engrenage, quand on va commencer à déplacer 7, 8, 9 enfants par semaine sur le département, on va les mettre où? Enfin, ça va devenir vraiment une usine à gaz et ça risque de devenir très vite n'importe quoi parce que ça peut pas être la réponse de première intention.
17: Mathieu Solaire, dernière question. Vous êtes, je rappelle, vous êtes vous-même enseignant. Vous constatez, vous, de plus en plus de violence avec les parents d'élèves?
18: Oui, on constate, on constate une augmentation générale. Hein,
17: et pourquoi?
18: C'est pas tout le temps et partout, hein. Bah, parce que l'école, on a tendance à penser que l'école est un sanctuaire, mais en fait, l'école, elle fait partie de la société. Et notre société aujourd'hui, elle est de plus en plus violente, de plus en plus, on a une parole violente qui se libère, et malheureusement, bah, l'école, elle est pas à l'abri de ça. Elle est pas à l'abri de ça, et on n'a pas les moyens de bien répondre à ces tensions. En fait, si on avait plus de médecins scolaires, plus d'assistantes sociales, plus de psychologues scolaires, des équipes de circonscription, inspecteurs, conseillers pédagogiques bien formés pour travailler avec les communautés éducatives, en fait, pour créer du lien avec les parents, pour désamorcer ces conflits avant qu'ils arrivent, peut-être qu'on n'en arriverait pas à ces situations, ou en tout cas moins.
17: Merci beaucoup Mathieu Solaire, professeur des écoles et surtout membre du bureau FNU, FSU, SNUIPP de Haute-Garonne, pardon, premier syndicat des enseignants des écoles maternelles et élémentaires. Merci beaucoup à vous.
18: C'est à vous, au revoir.
17: Bonne journée, 6h21 sur RTL, dans le journal de 6h30, ce nouveau tour de vis sur les arrêts maladie. Il y a un décret qui va être publié dans les tout prochains jours pour réduire la durée d'indemnisation de certains arrêts longue durée. On va tout vous expliquer dans le journal. Et puis c'est une loi qui est en vigueur depuis un mois. Ce vendredi, un mois jour pour jour, la loi interdisant le démarchage téléphonique. Et vous êtes nombreux à nous dire, chers auditeurs, que ça ne fonctionne pas. On a beaucoup de messages sur le groupe Facebook de l'émission. On en parle ensemble au 3210.
6: Merci d'ailleurs d'être aussi actif et de partager tous vos messages sur cette page Facebook. Bonjour Johan.
19: Bonjour Julie.
6: Vous êtes chef d'entreprise.
19: Oui.
6: Donc vous avez un téléphone qui sonne beaucoup en tant que chef d'entreprise.
19: Oui.
6: Enfin normalement. Et est-ce que vous êtes dérangé alors par justement ces appels téléphoniques?
19: Ah ben je l'étais, je le suis, mais je l'étais depuis des mois et des mois. Alors je pensais qu'avec l'application de la loi au 11 août, ça allait se calmer, et ça s'est calmé. Enfin, c'est le ressenti que j'en ai eu, et en discutant autour de moi, je me suis rendu compte que beaucoup de personnes avaient remarqué que ça s'était calmé, et que ça avait repris là depuis une semaine à 10 jours. Et en réfléchissant, je me suis dit, mais non, tout simplement, on était au mois d'août. Donc, certainement que beaucoup d'entreprises étaient fermées. Donc, est-ce que ça a vraiment eu un effet? Alors là, je ne sais pas. Quoi qu'il en soit, on en reçoit beaucoup. J'en ai encore 8 ou 9 hier.
6: 8 ou 9 hier?
19: Ah oui,
6: quand même.
19: Ah oui, oui. Alors, soit en numéro caché, parce que maintenant ils appellent en numéro caché, parce qu'ils savent très bien qu'ils peuvent être signalés. Donc, ils appellent de nouveau en numéro caché, ou alors des 01, des 04. Moi, je suis à Épernay dans la Marne. Mmh. Donc, bon, moi, l'indicatif téléphonique, c'est le 03. Évidemment, tous les numéros de 05, 04, etc., je ne décroche même pas.
6: Et est-ce que vous avez aussi un 06 qui vous appelle? Parce que parfois, c'est un numéro de téléphone portable qui ressemble d'ailleurs un peu au nôtre. Hein.
19: Oui, alors, quelquefois, c'est pareil, c'est de moins en moins, ça. Mmh. J'en ai eu à un moment donné.
6: Est-ce que ça pourrait ressembler à des clients, par exemple, donc vous êtes tenté de décrocher?
19: Ah, ben là, je suis obligé de décrocher. Mmh. Je suis obligé d'enregistrer tous les numéros de téléphone, évidemment, de mes fournisseurs, parce qu'ils sont pas forcément, à Épernay. Donc, voilà, c'est une vraie contrainte.
17: On rappelle le principe de la loi, Johan. Vous pouvez être appelé si vous avez donné votre accord au préalable.
19: Hein. Tout à fait. Voilà. Tout à fait.
17: Et là, c'est pas le cas. Bon,
19: non, c'est pas le cas. Et je suis obligé de filtrer. Donc voilà, je raccroche souvent, mais souvent ça rappelle, mais des fois une minute après avec un autre numéro.
6: Mais sur la page Facebook RTL Petit Matin, il y a de nombreux messages qui disent aucun changement.
19: Non, c'est peut-être même pire.
17: Vous savez que vous pouvez signaler le numéro ou le comportement de l'entreprise sur la plateforme Signal Bien Conso. Sûr. Vous le faites?
19: La réflexion que je me posais, c'est pourquoi les fournisseurs de téléphonie, les SFR, les Free, etc., c'est pas eux qui font ce contrôle-là. Ils doivent bien, c'est eux qui déterminent les numéros de téléphone, qui les attribuent. Ils pourraient quand même se rendre compte techniquement que si un numéro de téléphone émet 2000 appels.
6: Ça n'est pas possible parce que la plupart du temps, ça passe par l'étranger, en fait.
19: Enfin, le numéro de téléphone, si c'est un 03 et quelque ou un 01, il a bien été donné par quelqu'un.
6: Ouais, c'est un peu complexe, mais c'est rerouté en fait.
17: En tout cas, on voit que ça ne marche pas du tout. Ouais. Parce que Johan, vous faites partie des très nombreux auditeurs qui nous ont signalé ça sur le groupe en disant ça ne fonctionne pas, c'est même pire qu'avant. Merci pour ce témoignage, Johan. Bon courage.
6: Et bon courage, ouais.
19: Merci à vous, bonne journée.
17: Bonne journée, à bientôt, il est 6h24. Oh.

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23: Ouh là là, je l'avais. Ça vient de loin, ça. Les fake news.
24: Céline Dion chantant tous les jours sur le trottoir devant le Royal Monceau. L'hôtel a reçu une lettre de la mairie de Paris rappelant que les encombrants, c'était seulement le mardi.
25: Charlotte de Turckheim.
26: Propos racistes d'un policier municipal de Carcassonne. Il a été suspendu, mais il sera chroniqueur dès la semaine prochaine sur CNews.
25: François Allu.
27: Santé. Suite aux commotions cérébrales à répétition, de nombreux rugbymen auraient des pertes sérieuses de mémoire. Pour preuve, Sébastien Chabal est aujourd'hui persuadé qu'il était danseur étoile.
23: Vos grosses têtes tous les jours entre 15h30 et 18h sur RTL avec Laurent Ruquier. Dans un quart d'heure, votre tablée du petit matin, je salue toute l'équipe. Bonjour.
28: Bonjour. Bonjour.
23: Adeline, François, les associations de défense de l'enfant sont vent debout contre le questionnaire sur les violences sexuelles qui sera distribué à tous les élèves en novembre.
29: Oui, alors on sait tous à quel point c'est compliqué de faire parler un enfant, mais encore plus quand on lui pose les mauvaises questions.
23: Marcia Liu, question qui revient beaucoup chez nos auditeurs en ce moment. Pourquoi l'essence est-elle bien moins chère chez nos voisins espagnols?
30: Et c'est intéressant parce que ça va me permettre de vous expliquer très concrètement pourquoi la situation économique de la France est catastrophique.
23: William Galibert, de plus en plus de casernes de pompiers victimes de cambriolages.
31: Oui, au moins une quinzaine de cas ces dernières semaines et vous allez voir que les voleurs viennent chercher
0: une chose en particulier. Je vous dis quoi dans 20 minutes?
27: Vous nous direz quoi? Votre table est dans un quart d'heure et puis c'est Greg Dutte qu'on retrouvera ce matin. C'est notre intermittent du vendredi. 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Il est 6h30.
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27: Le journal avec Sébastien Rouxel. Bonjour Sébastien.
3: Bonjour Jérôme, bonjour à tous.
27: À la une ce matin, l'appel à l'aide des producteurs de fruits et légumes alsaciens.
3: Leurs pommes notamment sont trop petites pour être vendues en supermarché. Ils attendent un geste de la grande distribution, mais ils tardent à venir. C'est la première fois qu'il va être utilisé. Un nouveau décret va permettre de changer d'école cet enfant dont le père a menacé de mort une enseignante. Lui a été condamné hier soir à 6 mois de prison ferme avec incarcération immédiate. À suivre aussi un nouveau tour de vis sur les arrêts maladie. Et puis à la veille du premier concert de Céline Dion, on sera avec cette auditrice de RTL qui s'apprête à courir 900 km pour venir récupérer les places qu'on lui a promises à l'antenne.
27: Julie, c'est un peu humide sur le quart nord-ouest ce matin.
4: Du soleil partout ailleurs et des températures au-dessus des normales de saison cet après-midi.
27: Météo complète à la fin de votre journal. Et puis vous allez en entendre parler, Charles Ducrot, ce matin.
5: Tout un tas d'objets ayant appartenu à Brigitte Bardot, près de 300 bientôt vendus aux enchères.
27: À tout à l'heure.
3: Et d'abord donc ces tonnes de fruits et légumes qu'on ne verra peut-être pas dans nos supermarchés. L'été a été catastrophique pour nos agriculteurs, en particulier pour les maraîchers et les arboriculteurs alsaciens. Leurs pommes, je vous le disais, sont trop petites pour être vendues en supermarché. C'est pourquoi ils lancent un appel à la grande distribution pour qu'elle revoie ses critères, Yannick Collant.
6: Par exemple, en gala, je peux pas leur en vendre parce que j'ai pas de gros calibre.
10: Des pommes gala trop petites, ce n'est même pas la peine de les proposer aux grossistes. C'est le constat de Verena Hailey, arboricultrice à Westhoffen, en pleine discussion sur sa récolte avec Philippe Jacques, conseiller à la Chambre d'agriculture.
6: Tous les calibres que j'ai, c'est sous 120 grammes.
12: C'est des fruits qui vont être déclassés. On est sur des calibres qui ont passé directement au jus, quoi. C'est pas valorisable pour les supermarchés.
20: Mais vous pouvez expliquer à votre grossiste, c'est une année de sécheresse.
6: Ils le savent, mais derrière, c'est les consommateurs qui vont pas suivre.
10: La grande distribution avait promis, de son côté, un assouplissement sur les calibres demandés. Un changement qui se fait désirer sur le terrain pour Philippe Barthes, producteur de pommes et président de l'interprofession des fruits et légumes d'Alsace.
28: Malheureusement, aujourd'hui, on voit pas un changement radical sur l'acceptation des pommes qui sont un peu différentes. Si une pomme est un peu moins rouge, parce que ça c'est aussi un critère. Aujourd'hui, la majorité des pommes doivent être à moitié rouge, la moitié de la pomme. On n'y arrive pas non plus cette année. On demande vraiment une indulgence, mais on a du mal à le voir, quoi.
10: Les distributeurs alsaciens qui ont renouvelé leur promesse de faire des efforts, mais ils appellent aussi les consommateurs à jouer le jeu et à acheter des fruits et légumes locaux, même s'ils sont un peu plus petits cette année.
3: Merci beaucoup Yannick Collant. C'est à cause des canicules, mais aussi du chômage et surtout d'une situation budgétaire très compliquée que l'économie française décroche. C'est ce que dit l'INSEE, qui table désormais sur une croissance de 0,4% cette année contre 0,9% jusqu'ici. Moins de croissance, ça veut dire moins de rentrées fiscales et un budget encore plus difficile à boucler.
27: Et alors justement, le gouvernement espère faire plusieurs centaines de millions d'euros d'économies grâce à ce nouveau tour de vis sur les arrêts maladie.
3: Un décret va être publié dans les tout prochains jours pour réduire la durée d'indemnisation de certains arrêts de longue durée, ceux qui sont notamment prescrits pour les dépressions légères et les troubles musculo-squelettiques à Gatlandais.
31: Oui, selon les derniers chiffres, en 2023, ces arrêts ont coûté 3,2 milliards d'euros à l'assurance maladie pour 400 000 personnes arrêtées. À compter du 15 octobre, tous ces patients n'auront plus qu'un an maximum d'indemnisation par la Sécurité sociale, contre 3 aujourd'hui. Pour le docteur Jean-Christophe Nogrette, secrétaire général du syndicat généraliste MG France, cela impactera particulièrement les travailleurs seniors.
32: On recule progressivement l'âge de la retraite, donc on a de plus en plus de salariés âgés et qui sont usés par le travail. Il ne s'agit pas de tous les métiers, évidemment, mais des gens qui sont maçons et qui ont mal aux épaules, c'est pas une rareté. Et ça, c'est des gens, à partir du moment où ils peuvent plus lever le bras pour tenir leur truelle, ça devient difficile de les renvoyer au boulot. Donc, qu'est-ce qu'on va faire d'eux si on peut plus les mettre en arrêt? Parce que leurs maladies, elles disparaîtront pas pour autant.
31: Le ministère de la Santé promet que ces économies s'accompagneront de nouvelles mesures actuellement en préparation et qui visent à mieux accompagner ces Français en arrêt long vers le retour à l'emploi.
27: Les précisions d'Agathe Landais. Il est 6h34. Le père de famille qui avait menacé de couper la tête d'une enseignante près de Toulouse a passé la nuit en prison.
3: Oui, il a été condamné hier soir à 6 mois de prison ferme avec incarcération immédiate. Il dit avoir pété les plombs quand il a appris que son fils avait été puni. L'enfant de 9 ans, lui, va changer d'école. C'est un nouveau décret publié cet été qui le permet. Qu'est-ce qu'il dit précisément ce décret, Hortense Crépin ?
2: Eh bien, ce texte permet de changer un élève d'établissement en raison du comportement d'un membre de sa famille. Et ça, s'il fait peser un risque caractérisé sur la sécurité ou la santé d'un membre de la communauté éducative. En clair, cela vise tout parent qui s'en prendrait verbalement ou physiquement à un enseignant, à un surveillant, à un directeur d'école. La décision de ce déplacement est prise par le directeur académique des services de l'éducation nationale après un dialogue avec la famille visée. Une fois l'élève transféré dans son nouvel établissement, il fait l'objet d'un suivi renforcé jusqu'à la fin de l'année scolaire. Selon le ministère à RTL, c'est la première fois que ce décret s'applique depuis qu'il a été pris au cœur de l'été.
7: Hortense Crépin, spécialiste éducation de RTL. Le football Lens en est sorti miraculeusement pour son entrée en lice en Ligue des Champions.
8: Mené 2-1 dans le temps additionnel, les 100 et ont inscrit 2 buts coup sur coup et s'imposent finalement 3-2 sur la pelouse du Slavia Prague. En tennis, la finale dames de l'US Open opposera demain la numéro 1 mondiale à la numéro 2. La kazakhstanaise Rybakina rejoint la Bélarusse Sabalenka en éliminant cette nuit Coco Gauff en demi-finale.
7: Et puis comme promis, on va retrouver cette auditrice de RTL, fan de Céline Dion, qui s'apprête à courir jusqu'à nos studios de Neuilly sur Seine depuis Osgore.
8: Ouais, près de 900 km pour venir récupérer les places que Vincent Perrault lui a promis à l'antenne. Elle partira demain matin, le jour du premier concert de son idole, Denis Grandjou.
9: Oui, Caroline est prête.
11: Je crois que j'ai toujours pas réalisé dans quoi je m'embarque.
9: 21 étapes à parcourir pour un total de presque 900 km.
11: Précisément, il y a 867 km jusqu'à RTL, voilà.
9: L'arrivée est prévue devant les locaux RTL le 2 octobre.
11: Exactement, à 11h.
9: Caroline s'est entraînée dur durant tout l'été.
11: Je pense que j'ai donné tout ce que je pouvais sur cette prépa. Je suis assez sereine dans le sens où j'ai vraiment donné tout ce qu'il fallait en entraînement. Ouais, je fais confiance en mon corps, je le sens bien.
9: Caroline a prévu plusieurs paires de chaussures pour courir. Et bien sûr, une playlist.
11: L'endurance, en fait, c'est souvent le grand 8 au niveau émotionnel. Donc, j'ai des chansons dans les motifs vraiment plus tristes, plus poignants. J'adore la chanson Vol ou même All By Myself. Et après, dans les chansons plus énergiques, j'adore Regarde-moi. J'ai déjà toutes mes petites préférées. D'abord, il y a la course, mais évidemment que derrière, le but ultime, c'est d'aller chercher mes places. Parce que le deal, c'est d'aller chez RTL récupérer mes places.
9: Il faudrait pas que RTL les donne pas.
11: Ah non, j'espère pas.
8: Et bon courage à Caroline. Hein,
0: j'espère qu'il s'est pas trop avancé, Vincent Perrault, quand même.
8: Non, j'espère pas. 900 km, là, on lui donne. Hein.
0: Vincent, attention, vous allez avoir des ennuis. Merci beaucoup, Sébastien Rouxel.
8: Avec plaisir.
0: C'était votre journal. Julie, on a un message de Sergio sur le groupe Facebook de l'émission. Il est en Haute-Loire, il n'a toujours pas de pluie.
13: Pas de pluie, Sergio. Aujourd'hui, ni ce week-end. La seule perturbation sur la France, elle se trouve sur le quart nord-ouest actuellement. Et encore, quand je dis perturbation, c'est une perturbation affaiblie. Ça veut dire que ce sont vraiment des petites pluies de la Bretagne jusqu'au Nord-Pas-de-Calais. C'est une perturbation qui est très lente, qui va se déplacer cet après-midi sur l'Île-de-France et les Pays de la Loire. Mais là encore, ce sont vraiment quelques gouttes ailleurs. Il va faire beau avec des passages nuageux.
0: Et les températures ?
13: Au niveau des températures, 7 à 15 degrés, jusqu'à 16-19 si vous êtes du côté de la Méditerranée. Et puis cet après-midi, on sera surtout autour des 20-26 degrés au nord, 23 à 30 au sud. Des températures qui seront donc légèrement au-dessus des normales de saison. Des températures qui vont augmenter ce week-end jusqu'à mardi. La tendance du week-end d'ailleurs, si vous voulez savoir, c'est du beau temps pour toute la France.
0: Ben voilà une bonne nouvelle. Et merci, oui. Julie.
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0: Et c'est l'heure de l'indice pour la valise,
13: oui,
0: RTL. Ça. Mais oui, Julie, c'est maintenant.
13: Mais oui, c'est maintenant. Je me tiens prête parce que c'est Fabienne. Hein.
0: Fabienne, hier, qui était à Wormwood en Nord, qui a remporté effectivement la valise du jour avec le mot de passe « Le bonheur est dans le pré ».
13: Alors moi, je vais pas vous donner le mot de passe.
0: Non.
13: Il va falloir attendre un petit peu pour l'avoir. Par contre, je peux vous dire déjà que le magasin recherché, votre quête aujourd'hui, c'est un magasin U en Pays de la Loire.
0: C'est l'indice ?
13: Ça, c'est l'indice.
0: Et le prochain, c'est quand ?
13: Le prochain, c'est dans RTL Matin.
0: RTL, 6h39, c'est votre tablette du petit matin. Dans quelques instants, avec Martial You, ce matin, on parlera des prix des carburants, hein, notamment, qui sont bas en Espagne.
30: Et voilà, on va essayer de comprendre pourquoi les Espagnols, eux, ont la possibilité de vendre le carburant 50 centimes moins cher.
0: Mais avant cela, vous allez en entendre parler avec vous, Charles Ducrot. Vous prenez chaque matin un temps d'avance sur l'actu qui va faire parler.
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0: La
7: voix de Brigitte Bardot. Bah oui, c'est une vente aux enchères hors du commun qui se prépare à Paris. Près de 300 objets ayant appartenu à la star.
5: Oui, c'est Merdouille, comme bébé aimait les appeler, des objets qui ont fait partie du quotidien de la star décédée en décembre dernier à l'âge de 91 ans, qui l'ont entouré entre les murs de sa résidence de Saint-Tropez, la Madrague, mais aussi de son appartement parisien, comme un dessin de Roger Vadim, des réveils, des pendulettes, des affiches de films et autres petits cadeaux.
13: Et on imagine qu'il y a d'autres objets plus surprenants.
5: Oui, la majorité de ces petits objets seront mis en vente à moins de 100 euros. Mais pour d'autres, la valeur sera plus haute. Sa machine à écrire, par exemple, une Olivetti avec laquelle elle a écrit son autobiographie, ou encore une paire de bottes rouges qu'elle adorait, figure dans le catalogue. Estimation entre 5 et 10 000 euros. L'ensemble des lots sera exposé à l'hôtel Drouot à Paris à partir de mardi prochain, avant d'être mis aux enchères le 21.
7: Et à qui sera reversé l'argent ?
5: Assez évidemment, il sera remis à la fondation Brigitte Bardot, précise la maison de vente Millon. Les plus gros lots, un vélo de l'actrice ou encore le secrétaire sur lequel elle répondait aux lettres, risquent bien d'être très prisés. On s'attend à ce qu'il y ait un certain engouement au vu du nombre aux estimations assez peu élevées aussi. Une partie de la vente sera également reversée au fils unique de la star, Nicolas-Jacques Charrier.
7: 300 objets, après 300 objets ayant appartenu à Brigitte Bardot. Vous allez en entendre parler, merci.
13: Ah mais attendez, parce que je vous sais du combien là pour les bottes rouges.
7: Ça intéresse Julie.
5: J'ai pas le détail, je vais regarder.
4: À 10 000.

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25: Vous écoutez RTL, il est 6h44. On vous racontera dans le journal de 7h cette audience hier en Haute-Garonne. Un père de famille jugé en comparution immédiate pour avoir menacé une institutrice de décapitation. Il a pris 6 mois ferme avec incarcération immédiate. Mais avant cela, votre tablée du petit matin. Adeline François, on sait enfin à quoi va ressembler le fameux questionnaire sur les violences sexuelles que vont recevoir dans 2 mois tous les élèves. De la maternelle à la terminale. Vous l'avez regardé près, ce questionnaire, et ça vous a fait bondir.
26: Oui, alors d'abord, un constat terrifiant, 3 enfants par classe. 3 enfants par classe sont victimes de violences sexuelles. L'école ne peut pas, ne peut plus regarder ailleurs. Il faut que ces enfants parlent. Et pour cela, il faut leur poser la question. Sauf qu'il fallait commencer par apprendre à la poser. Et c'est tout le problème de ce questionnaire. Dès la première ligne, il y a un hic. As-tu subi une agression sexuelle? Cette question, nous, en tant qu'adultes, bien sûr, nous la comprenons. Mais un enfant qui subit des gestes depuis des années, qui croit que c'est normal, qui n'a pas les mots, qui ne sait même pas ce qu'on lui fait, porte ce nom. Les spécialistes du recueil de la parole le disent, il faut lui faire décrire les actes et pas demander à un enfant de poser lui-même le diagnostic. 62% des victimes d'inceste mettent plus de 10 ans à mettre un mot sur ce qu'elles ont subi. Et puis, il y a aussi ce que le questionnaire ne demande pas. Qui t'a fait ça? Est-ce que ça continue? Ces questions n'apparaissent pas. Il n'y a pas non plus les mots parents, famille, oncle. On parle juste d'adultes, alors que 81% des violences sexuelles sur les enfants sont incestueuses. Donc si on résume, on demande à un enfant de nous dire s'il est victime, avec des mots qu'il ne maîtrise pas, sans lui demander de qui il est victime, et sans savoir s'il va retourner chez son agresseur le soir même. Et d'ailleurs, il y a de grandes chances qu'il ne le dise pas, puisque, et là c'est le pompon, l'enfant va être prévenu par l'enseignant que ses réponses pourront être communiquées à ses parents. Or, c'est précisément l'une des armes de l'inceste. Si tu parles, j'irai en prison, et la famille va exploser. Les associations parlent d'ailleurs de la stratégie de l'agresseur, bah la voici quasi validée. Et si l'enfant décide de répondre oui aux questions, bah rien n'est prévu ensuite pour le prendre en charge. Le ministre de l'Éducation s'attend à un séisme, les associations enfantistes redoutent qu'en fait il n'ait jamais lieu. Vous savez, ça me fait penser à cette phrase, l'homme voulut faire le mal et il le fit très bien, l'homme voulut faire le bien et il le fit très mal.
25: Merci beaucoup, un point c'est tout, Adeline François.
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25: Marcialio, on vous écoute très très attentivement, encore plus que d'habitude. Hein. Vous allez répondre à une question que beaucoup de nos auditeurs nous posent depuis plusieurs jours sur les prix des carburants. Pourquoi l'Espagne, notre voisin espagnol, arrive-t-elle à afficher des prix 50 centimes plus bas que nous ?
1: Et c'est une très très bonne question. Effectivement, parce que c'est une illustration très concrète de la différence qui existe entre un pays qui est bien géré et un autre. Le nôtre, en l'occurrence. La moyenne, en ce moment, elle est de 42 centimes d'écart, pour être très précis, entre la France et l'Espagne sur un litre de carburant. Ça veut dire que tous les quatre pleins, vous en avez un gratuit en Espagne.
25: L'Espagne a baissé son niveau de taxe à la pompe, ça change tout.
1: Alors, c'est vrai, puisque la TVA est passée de 21 à 10% en Espagne. Il y a aussi des aides, d'ailleurs, à la pompe qui ont été accordées. La France a dû, elle, cibler ces aides. Ça nous a quand même coûté, je le dis, hein, 1,4 milliard depuis février, parce qu'on a l'impression que rien n'a été fait. Il y a eu des actions, mais à la hauteur de nos moyens.
25: Pourquoi on ne baisse pas la TVA, nous aussi ?
1: Bah parce qu'on a besoin des 10 milliards de TVA sur le carburant. Espagne, France à la pompe, ça ressemble à une demi-finale de Coupe du Monde de football. Il n'y a pas photo, l'INSEE a encore revu hier notre croissance 2026 à la baisse, plus 0,4%, c'était presque écrit. En Espagne, on annonce plus 2,3% à plus 2,6% de croissance. C'est 6 fois mieux que nous. Il y a un déficit sous les 3%, quand nous, on dépasse les 5%. Évidemment, ça fait des rentrées de TVA supplémentaires. La croissance, ça fait moins de chômage. Résultat, la dette vient de passer sous les 100% du PIB en Espagne, alors qu'elle est à 117,5% chez nous.
25: Et la différence de prix à la pompe entre les deux pays est uniquement due aux taxes ou il y a autre chose ?
1: Il y a autre chose. C'est-à-dire qu'il y a aussi une différence de niveau de vie, évidemment, entre les deux pays. Le coût de la vie en Espagne, il est 20 à 30% moins cher que chez nous, ça se retrouve sur les produits de consommation courante, donc les carburants évidemment.
25: L'exemple espagnol prouve qu'on peut redresser un pays, non ?
1: Oui, alors ça prouve surtout que tout est lié en réalité. Les marges de manœuvre à la pompe aujourd'hui sont le fruit de mesures dont on ne veut pas entendre parler chez nous. Va bien falloir se le dire. L'âge légal de départ à la retraite, il sera à 67 ans l'an prochain en Espagne. Le pays a voté des impôts exceptionnels sur les banques et les pétroliers, a rétabli l'impôt sur la fortune, le gel du budget pendant plusieurs années. Ça, c'est l'équivalent des années blanches hein, chez nous, parce qu'il n'y avait pas de gouvernement. C'est tout le paradoxe. Donc après cette cure, le TGV espagnol est sur les rails, la Michelin française, elle reste coincée en gare avec des passagers mécontents.
25: Merci beaucoup Marcialio. Bah justement, en parlant de notre économie française pleine de trous, on sera avec Emmanuel Moulin, le gouverneur de la Banque de France, tout à l'heure sur RTL. Il répondra aux questions de Marc-Olivier Fogiel. Rendez-vous 8h15.
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25: William Galibert, ce matin, vous nous racontez ces cambriolages en série dans les casernes de pompiers. On rêve.
7: Eh oui, avec les pillages dans les musées, dans les églises, parfois même dans les entrepôts des Restos du Cœur, on pensait quand même avoir touché le fond. On est où sur l'échelle du dégueulasse quand on vise les casernes de pompiers ? Et puis on a bien dit cambriolage en série. Regardez la carte. Le Temple sur Lot et Montclar, dans le Lot-et-Garonne, plus deux casernes visées en région parisienne, plus Saint-Julien en Genevois, c'est en Haute-Savoie, Bourgoin-Jallieu en Isère, plusieurs signalements dans l'Ain. On se rapproche quand même beaucoup de Lyon, là. Et alors on fouille encore dans la presse régionale, Le Progrès, Actu Lyon, et on découvre, depuis le mois dernier, Tizy-les-Bourgs, Éveux, Saint-Bonnet-de-Mur, Pusignan, Fontaine-sur-Saône, Sainte-Foy-les-Lions et aussi la caserne de Vaugneray, visitée deux fois de suite. La plupart du temps, ce sont des petites casernes rurales tenues par des pompiers volontaires et donc qui ne sont pas occupées en permanence et qui peuvent se retrouver vides pendant la nuit.
25: Et les voleurs savent très bien ce qu'ils viennent chercher.
7: Ils ciblent une seule pièce, la pince de désincarcération hydraulique. Jusqu'à 40 000 euros l'unité. Dans les mains des pompiers, ça peut cisailler une voiture accidentée en 30 secondes et sortir un conducteur coincé sous son volant. Dans les mains d'une équipe de malfaiteurs, ça découpe une porte blindée comme une boîte de sardines, ça plie un rideau métallique ou ça fait sauter un coffre-fort. On a donc des types qui font leur course d'outillage pour préparer leur prochain coup. Et on sait que c'est ça, le mois dernier, on en a arrêté un avec des pinces partout dans le coffre de sa voiture. Les soldats du feu doivent installer des caméras et cadenasser leurs armoires de secours, perdre des secondes précieuses à chercher un trousseau de clés alors que ces outils doivent justement leur faire gagner du temps et sauver des vies. Alors oui, pour répondre à la question du début sur l'échelle du dégueulasse, on est quand même assez haut.
25: Merci beaucoup, William Galibert. Lui, il est outillé pour nous faire rire. C'est notre intermittent du vendredi, Greg Dutt, dans un court instant.
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25: Bonjour Greg Dutt.
1: Bonjour Jérôme.
25: Vous êtes notre intermittent du vendredi aujourd'hui. Et on en parlait avec Martial You hier d'ailleurs dans la tablée. Cette semaine, un ex-employé d'Anthropic qui s'appelle Jacob Coxon, le géant de l'intelligence artificielle, a déclaré, je le cite, « Les personnes qui construisent l'IA croient sincèrement qu'elles pourraient tous nous tuer d'ici la fin de la décennie. »
1: 2030.
0: C'est 2030, la fin de la décennie. Hein. Voilà. C'est demain 2030, quoi. 2030, Drucker, il sera pas encore à la retraite. Moi, j'aurais toujours pas installé l'étagère de la salle de bain qui traîne dans l'entrée, quoi. L'IA pourrait tous nous tuer d'ici 2030. Je reprécise pour ceux qui n'ont pas bien entendu, ceci n'est pas une déclaration de Francis Lalanne. Hein. C'est un chercheur en IA qui dit ça. Mais tout le monde a l'air de s'en tapoter un peu le sac de mozza. Pardon, hein. Mais quand l'hôtesse de l'air attache sa ceinture et se bouche le nez, c'est qu'on va s'écraser dans l'océan, les gars. D'ailleurs, Francis Lalanne le dit peut-être aussi que l'IA va tous nous tuer. Hein. Il doit bien encadrer une de temps en temps. Hein. Après tout, une horloge cassée donne la bonne heure deux fois par jour. Bon, ne paniquons pas. Ne paniquons pas. Peut-être que cet ex-employé raconte n'importe quoi, juste parce qu'il est dégoûté de s'être fait virer, parce qu'au dîner de Noël de la boîte, il a refusé de participer au flash mob organisé par Sandrine des RH. Pardon, on est au state, Sandrine des RH. D'ailleurs, rassurez-vous, pour calmer nos inquiétudes, il y a un mec encore en poste chez Anthropic, chercheur en sûreté de l'IA, qui lui a répondu, je cite, « Jacob a raison ». On pense sincèrement que l'IA pourrait tous nous tuer d'ici 2030. Personnellement, je pense que ça a plus de 10% de chances d'arriver. Ah bah pardon, si. Paniquons les gars, paniquons. C'est le moment. Pardon, mais 10% de chance, 10% quoi, 10% qu'on canne tous. Quand tu sautes d'un immeuble avec un parachute, t'as une chance sur 2500 de mourir. Bon bah tu me vois pas jouer à Batman en haut de la tour Montparnasse. Et bah là, c'est une chance sur 10 qu'on disparaisse. L'humanité est en péril. On fait beaucoup d'efforts pour sauver les espèces animales menacées d'extinction et c'est très bien. Mais s'il faut se déguiser en panda et bouffer 7 kilos de bambou par repas en se grattant les mochis pour être considéré comme espèce en danger, je le ferai sans hésiter. Hein. On peut peut-être dire stop à la course à l'IA là. C'est bon là, on a bien poussé le délire. Les vidéos avec les chihuahuas qui dansaient de la bachata, c'était marrant. Mais là, ça suffit, là. On fige, on arrête là, on lève les stylos, quoi. Hein? Notre IA actuelle suffit largement à nos capacités, hein. Plus besoin de l'améliorer, on saurait pas quoi en foutre de toute façon. T'as beau aiguiser le couteau jusqu'à en faire un scalpel, si tu le donnes à une poule, elle va pas devenir chirurgienne. Ouais. Par exemple, Martial You.
3: Oula.
0: Ouais, bon, la transition poule-Martial est un peu rude.
3: Oui,
0: je reconnais, je m'en rends compte en lisant. Mais Martial, qui consomme l'équivalent d'Aqua Boulevard en eau potable pour générer des images de lui en The Rock, bon, il a peut-être pas besoin d'une IA surpuissante à disposition. Non, vous non plus, Jérôme, vous n'avez pas besoin d'une IA de pointe pour lui demander la même chose tous les week-ends. Comment avoir une vie sociale quand on se couche à l'heure des poules et qu'on se lève à l'heure du coq? Moi, je peux vous répondre, c'est impossible. À moins de faire copain-copain avec les poissonniers du marché de Rungis. Louis Baudin a été banni de ChatGPT. Mais on révélera pas la teneur de ses échanges avec la machine. On peut juste dire que c'était caliente. Non, bref, on nous avait vendu l'IA qui trouve une solution au réchauffement climatique. Bah, c'est plus rapide que prévu. Mais elle est peut-être un peu radicale, la solution. On aurait dû préciser qu'on voulait peut-être faire partie de l'équation.
25: Merci beaucoup, Greg Dutt. On vous retrouve en spectacle à Paris tous les mardis et partout en France. Il reste notamment quelques places à Montpellier le 25, au Mans et à Nantes en décembre et plein d'autres villes en 2027. On vous retrouve sur vos réseaux sociaux. Merci, Greg.
0: Merci, Jérôme.
25: Et bonjour, Céline Landreau.
6: Bonjour, Jérôme. Et bon week-end à vous.
25: Merci, bonne émission.
6: On vous retrouve lundi avec plaisir. Bonjour à toutes et à tous. Ravi de vous retrouver jusqu'à 9h30. Et ce matin, sur RTL, des destins de femmes. Elle fut la première à atteindre le second tour de la présidentielle, rêve encore d'Élysée, et espère bien créer la surprise à gauche. Ségolène Royal sera notre invitée à 7h40. Elle rêvait de conquérir Paris, mais où est passée Rachida Dati depuis sa défaite lors des municipales? Ce sera notre enquête RTL dans une dizaine de minutes. Destins de femmes, histoire de fans aussi, ou comment tout un quartier de Paris vit depuis 15 jours au rythme des allées et venues de Céline Dion. RTL chez vous, chez les voisins de la star québécoise ce matin. De quoi faire oublier la morosité à certains et ces chiffres qui inquiètent. Croissance en berne, chômage en hausse et une dette qui s'envole. Alors que la Banque Centrale Européenne vient de relever ses taux pour lutter contre l'inflation, faut-il craindre une récession? Le gouverneur de la Banque de France, Emmanuel Moulin, sera l'invité de Marc-Olivier Fogiel à 8h15. Bienvenue donc dans votre matinale. N'hésitez pas à y participer, à intervenir en nous laissant vos messages sur l'appli RTL. Nous sommes le vendredi 11 septembre 2026. Merci de vous réveiller avec nous. 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
6: Et le journal journal de 7h, c'est avec vous. Olivier Bois, bonjour.
3: Bonjour Céline, bonjour à tous.
6: À la une, le père de famille qui a menacé de couper la tête d'une enseignante a dormi en prison.
3: 6 mois de prison ferme, mandat de dépôt immédiat, décision exceptionnelle, nous dit Patrick Tégéraud qui a assisté à l'audience au tribunal de Toulouse. Dans ce journal également, les prix du lait vont augmenter, c'est inéluctable, nous dit la filière à cause de l'été à sec. Que pensent les sympathisants PS du retour de Ségolène Royal? Vous l'évoquiez, eh bien vous l'entendrez, c'est assez mitigé. Le 11 septembre 2001, toujours gravé dans la mémoire des Français 25 ans plus tard. Et puis le pape en rockstar, et pas seulement à Paris, à Metz aussi, l'engouement est assez phénoménal.
6: 6 mois de prison ferme pour le père de famille qui avait menacé de décapiter une enseignante. Il est parti directement en prison hier.
3: Oui, lui qui avait donc menacé vendredi dernier cette enseignante à Fauga, près de Toulouse, menacé de lui couper la tête parce qu'il ne supportait pas que son fils de 9 ans ait été réprimandé à cause de son comportement. Bonjour Patrick Tégéraud.
4: Bonjour, bonjour à tous.
3: Vous avez assisté au procès hier. Le tribunal a justifié cette peine de prison ferme.
4: Oui, c'est bien une décision exceptionnelle. Et le président l'a sorti de cette réflexion. La prochaine fois, vous mesurerez peut-être vos propos. Le procureur avait bien requis 6 mois, mais 2 bracelets électroniques seulement. Immédiatement, des policiers se sont saisis du condamné pour l'emmener à la maison d'arrêt. Il avait pourtant admis avoir prononcé ces menaces en expliquant qu'il était en colère. « Je suis très très protecteur de mes 3 enfants, j'ai été un peu agressif. » Le président lui a demandé « Mais vous vous rendez compte de la violence de vos propos? Coupez la tête! Vous savez ce que ça signifie pour une enseignante ?» De l'autre côté de la barre, on entend à peine « Aujourd'hui, oui ». Alors il a demandé pardon, son avocate a reconnu qu'il devait être condamné, mais elle a plaidé pour un travail d'intérêt général. L'institutrice, victime, n'avait demandé que des excuses, même si elle est traumatisée et qu'elle réfléchit à abandonner une école aux parents trop violents. Les magistrats toulousains, eux, ont décidé de faire un exemple de fermeté.
3: Merci Patrick Tégéraud. Le garçon de 9 ans, lui, va changer d'école. Un décret le permet depuis cet été quand justement des parents ont été menaçants et c'est la première fois, selon le ministère, qu'il est appliqué. Les prix à la pompe sont déjà au plus haut et ça ne va pas s'arranger avec le conflit qui continue de s'enliser entre l'Iran et les États-Unis. Le baril de Brent a encore augmenté cette nuit, dépassant les $108 au plus haut depuis le mois de mai.
6: Les prix du lait, eux aussi, vont augmenter.
3: Oui, c'était inévitable. Selon la filière, l'été a été catastrophique pour les éleveurs et leurs vaches à cause de la sécheresse. Nourrir les animaux sera plus difficile et plus cher, mais la hausse est attendue plutôt à partir de cet hiver. Pour le moment, on ne la voit pas, en tout cas dans les magasins, Virginie Garin.
7: Oui, pour l'instant, ils sont même plutôt en baisse, conséquence de la guerre des prix entre les enseignes. François-Xavier Huart représente les transformateurs. Il a fait des relevés dans les magasins et trouvé des promotions qui le mettent en colère.
8: Vous voyez là, sur un pack de 6 briques de lait, ça fait 0,79 € le litre. C'est pas acceptable et je trouve ça indécent.
7: Pour rémunérer correctement l'éleveur, le litre devrait se vendre plutôt 1,20 €. Les éleveurs qui ont souffert cet été pour nourrir leurs animaux, alors jusqu'à présent, ils ont puisé dans leurs réserves.
8: Les éleveurs ont pu nourrir leurs vaches avec des fourrages gardés pour l'hiver. Le problème va se poser plutôt en fin d'année 2026, voire début d'année 2027 en fonction des situations des élevages laitiers.
7: Cet hiver, les éleveurs vont chercher des aliments, foin ou maïs. Les coûts risquent de s'envoler. Il faudra bien que la grande distribution augmente ses prix. La situation rappelle celle de 2022 avec des coûts de l'énergie élevés à cause de la guerre en Ukraine et déjà une sécheresse. Les produits laitiers avaient flambé de 15% en moyenne dans les rayons.
3: Les précisions de Virginie Garin.
6: 7h04 sur RTL. On ne meurt jamais en politique. On connaît l'adage. Eh bien, Ségolène Royal en est la parfaite illustration.
3: Oui, elle qui, il y a 20 ans, perdait l'élection présidentielle au second tour face à Nicolas Sarkozy, qui 4 ans plus tard, en 2011, faisait même moins de 7% à la primaire socialiste. Eh bien, elle est repartie pour un tour, candidate à la nouvelle primaire de la gauche. Elle a eu ses parrainages, plus vite qu'espéré d'ailleurs, dit-elle. Elle peut plumer tout le monde. Voilà ce que dit d'elle son ancien camarade Jean-Christophe Cambadélis. Qu'en pensent les sympathisants du PS? Reportage d'Arthur Bélier.
9: Devant le siège des socialistes parisiens, le retour de Ségolène Royal exaspère un peu.
11: Elle a fait son sang. À un moment donné, il faut s'arrêter.
12: Exactement.
11: C'est le passé. Les Français ne veulent pas revenir en arrière.
13: Hein. C'est juste pour qu'on parle d'elle, c'est tout.
11: On ne va pas recommencer encore, toujours les mêmes. Je pense qu'on a besoin de renouveau.
13: Quand on est un mordu de la politique, on a envie d'en faire jusqu'au bout. Le contact avec les gens, les marchés, ça leur manque. C'est juste pour ça qu'ils le font.
9: Surtout que certains n'ont pas pas oublier quelques propos frôlant parfois le complotisme sur l'Ukraine ou le Covid.
11: Elle a des sorties, des fois, je me suis dit, c'est pas possible, cette femme-là, elle a fait l'ENA, elle te sort des trucs énormes comme ça.
9: Mais finaliste de la présidentielle en 2007, ministre à plusieurs reprises, Ségolène Royal peut miser sur sa stature.
5: Je trouve que c'est une femme qui a de l'expérience, qui a porté des sujets notamment écologiques, et ça reste une femme, donc je trouve que c'est aussi important.
10: Je pense qu'elle a une place importante pour faire bouger aussi les voix des femmes en politique. Je trouve ça intéressant qu'on ait une personne qui bouscule un peu. Elle va dire les termes, voilà.
9: Un cadre du PS voit aussi Ségolène Royal bousculer cette primaire. Elle n'a peur de rien, elle est imprévisible.

0: Ouais, l'avion percutait les tours. Ouais, ça m'est resté, ouais. Ça a marqué. Quand ça s'écroule, qu'on voit les pompiers, toute la population avec la suie. De ne pas croire ce qu'on voit, honnêtement. Stupeur, l'incompréhension et croire que c'est pas possible, oui.
1: Jacques, aujourd'hui à la retraite, était pompier à l'époque et il a assisté incrédule à l'événement en direct avec ses collègues.
2: Ah bah les images des gens qui sautent par les fenêtres, quoi. C'est horrible, quoi. C'est insupportable. Et puis après, les dernières images où les tours s'effondrent, truc de fou, quoi. Je vais y penser le 11 septembre. Et puis on en parle aussi à nos enfants, enfin nos petits-enfants maintenant, pour moi. C'est dans les livres d'histoire, en fait.
1: Louis-Antoine, étudiant de 19 ans, né des années après le drame, reste aussi marqué par cet acte terroriste historique.
3: C'est sûr que quand on voit les images, c'est très choquant. Le terrorisme, c'est pas que cette date-là, mais c'est sûr que le 11 septembre, ça a touché énormément de monde.
4: C'est marquant parce que aussi c'est la plus grande nation du monde qui se fait toucher par quelque chose qui est inimaginable, hein, les deux tours qui tombent. Enfin, je pense que ça a marqué tous ceux qui l'ont vécu. C'est l'attentat qui a le plus marqué le monde.
1: Le 11 septembre est toujours dans les mémoires. C'était il y a 25 ans. C'était hier.
5: Merci Frédéric Perruche. Et comme chaque année, l'Amérique va rendre hommage aux victimes, aux pompiers secouristes également. Tous les anciens présidents encore en vie sont à New York. Mais pas Donald Trump qui, lui, a choisi d'aller se recueillir au Pentagone, frappé lui aussi ce jour-là par un avion kamikaze. Vladimir Poutine lui est arrivé en Inde pour participer au sommet des BRICS, des pays dits émergents, avec également le Brésil et la Chine. Xi Jinping participe également lui au sommet.
6: On vous en parlait en début de semaine dans ce même journal, le pape qui affole les compteurs pour la cérémonie en plein air à Paris. Mais à Metz aussi, l'engouement est assez phénoménal, Olivier.
5: Bon, Léon XIV sera en Moselle le lundi 28 septembre. Après son passage à Paris et à Lourdes, entre 60 et 100 000 visiteurs attendus là-bas, il n'y a plus une chambre de disponible à des kilomètres à la ronde. Toute la ville se prépare et les chiffres, effectivement, sont vraiment impressionnants, Samuel Goldschmidt.
7: 11 kilomètres de barrières, 6300 policiers, gendarmes et pompiers, 60 000 personnes rien que dans le centre-ville. L'inventaire donne le ton. Près de la cathédrale, Pierre Vosch est prêt depuis 3 mois dans sa boutique. Il a été précurseur.
8: Dès que j'ai appris que le pape venait, donc j'ai eu l'idée de faire imprimer des mugs avec le pape et puis la cathédrale de Metz. Ça part très très bien. J'envoie quasiment un carton par jour.
7: Et combien dans un carton ?
8: Il y en a 36.
7: Qu'est-ce que vous allez faire le jour J ?
8: Je vais essayer d'ouvrir. Je crois que je vais être dévalisé, mais tant mieux.
7: Les commerçants sont encouragés à ouvrir. Au bar, le Beverly, la patronne se prépare un peu dans le flou.
9: On n'a pas encore toutes les informations de la mairie ni de la préfecture. Même pas peur, on s'adapte. Plus grosse commande, du personnel, tout le monde sur le champ de bataille. Et puis on advienne que pourra, on se débrouille. On a une très bonne équipe.
7: Vous seriez combien ?
9: 7.
7: Parmi eux, Antonin, qui ne sait pas très bien à quelle sauce ils seront mangés.
10: Si on est organisé et qu'on a l'habitude, ouais, on peut y aller. S'il y a du monde, nous, on est prêts à tout. Mais en espérant qu'il y en a.
7: Il y en aura, sous haute surveillance. L'immeuble du bar a déjà été repéré par la police. Des tireurs d'élite seront postés sur le toit, qui donne directement sur la cathédrale.
5: Merci Samuel Goldschmidt à Metz pour RTL. L'exploit de Lens hier soir en Ligue des Champions. Victoire 3-2 sur la pelouse du Slavia Prague. Mais les Lensois étaient menés 2-1 à la 90e minute avant de marquer, donc à 2 reprises dans le temps additionnel. Pas de problème pour le Bayern Munich à domicile contre les Norvégiens du Bodo Glimt, 5-0, grâce notamment à un doublé de Michael Olise. Et puis ce soir, c'est de la Ligue 1, ouverture de la 4e journée, Stade Rennais face à l'Olympique de Marseille, l'OM qui reste sur 2 défaites consécutives.
6: Les courses en nocturne ce soir à Vincennes, départ à 20h15.
5: Et voici les pronostics de Dominique Cordier. Le 14, le 13, le 11, le 3, le 5, le 10 et le 8. L'outsider d'RTL, c'est le 11, Jérémy Das.
6: Hélas, de l'info revient à 8h. À tout à l'heure, Olivier.
5: À tout
6: de suite, la météo.
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6: Bonjour Louis Baudin.
12: Bonjour Céline, bonjour à tous.
6: Alors il va faire bon cet après-midi, même si c'est un peu frais encore ce matin.
12: Alors c'est encore un peu frais ce matin, hein. 5 degrés au Puy ou à Aurillac, 6 degrés à Saint-Étienne ou à Rodez, 7 degrés seulement à Charleville-Mézières et à Bergerac. Mais cet après-midi, les températures seront de nouveau en hausse, 21 à 25 degrés dans la moitié nord. Voilà, on repasse un peu au-dessus des moyennes de saison, 25 à 29 degrés dans le sud et de nouveau un 30 degrés à Nîmes. Pourquoi ? Parce qu'effectivement le soleil devrait s'imposer quasiment partout, quasiment parce qu'au nord de la Loire, on a quand même une petite perturbation qui va glisser, donne d'ailleurs déjà quelques pluies sur la Bretagne, la Normandie. Et cet après-midi, de la Bretagne à la Normandie, l'ouest de l'Île-de-France, Picardie et Nord-Pas-de-Calais, là, il faudra prendre le parapluie avec quelques nuages et quelques pluies, oui.
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6: Louis, vous le savez, le vendredi, nous avons rendez-vous avec Alain Duhamel. Bonjour Alain.
13: Bonjour.
6: La semaine d'Alain Duhamel dans moins de 10 minutes. Et vous revenez ce matin, Alain, sur le premier anniversaire de Sébastien Lecornu à Matignon.
13: Oui, parce que c'est effectivement son premier anniversaire. Il faut bien dire qu'au départ, ça paraissait peu vraisemblable qu'il dure.

0: dure aussi longtemps.
1: Notre historienne Virginie Giraud nous a rejoint dans ce studio. Bonjour Virginie.
2: Bonjour.
1: L'histoire en direct à suivre aussi. Demain, ça y est, ce sera le grand jour. Céline Dion lance sa série de concerts à Paris. Et vous, ce matin, vous allez nous parler d'une autre star historique à laquelle Céline Dion vous fait penser.
3: Et oui, la démesure, l'amour du public, les tournées internationales. Moi, je me demande si Céline Dion n'est pas l'arrière-petite-fille spirituelle de Sarah Bernhard, la première grande star mondiale. Je vois Louis Baudin, ouais, vous êtes d'accord avec déjà. Moi.
4: J'attendais ce nom-là.
1: Bah, attendez encore un peu, ça va venir, Louis, c'est promis. Justement, puisqu'on parle de Céline Dion, RTL chez vous, alors pas chez Céline Dion, mais pas loin. Ce matin, nous sommes chez les riverains du Royal Monceau, où la star a posé ses valises. Bonjour Mathis Lang.
5: Bonjour Céline, bonjour à tous.
1: Vous êtes donc dans le 8e arrondissement de la capitale, hein?
5: Oui, avenue Foch à Paris, un quartier plutôt calme et huppé.
1: Et quartier qui vit depuis deux semaines au rythme des allées et venues de la star québécoise.
5: Exactement, et la première témoin de cette animation inhabituelle, c'est Martine, kiosquière à quelques pas de l'hôtel où Céline Dion réside. Bonjour Martine.
6: Bonjour.
5: Bon, vous êtes vraiment aux premières loges, vous voyez des fans très tôt le matin, hein, Martine.
6: Oui, quand on ouvre à 2h, il y a déjà des fans qui attendent la sortie de Céline devant l'hôtel.
5: Et qui passent un petit peu vous acheter des choses.
6: Oui, qui passent prendre des boissons, des friandises, parce qu'elles ont passé déjà de nombreuses heures dehors.
5: Ok, donc voilà, une petite pause. Bon, c'est vrai que c'est toujours... évidemment, une ambiance particulière quand Céline Dion passe dans le quartier, je suppose.
6: Oui, elle attire beaucoup de monde.
5: Ouais, beaucoup de monde qui viennent dans votre boutique.
6: Qui viennent après, oui, dans la boutique, prendre des magazines, des bonbons, des boissons surtout en ce moment.
5: Ouais, vous parlez justement des magazines. On a un peu de Céline Dion à la une ou pas ce matin?
6: Oui, on l'a avec le Parisien hors série, il y a Céline Dion, il y a plein de magazines. La plupart des magazines ont Céline Dion en couverture aujourd'hui.
5: Et ça se vend bien ou pas?
6: Ça se vend très très bien. Les gens attendaient vraiment les magazines pour
5: Céline Dion, voilà. avec Céline Dion en une. Bon, vous l'entendez, les fans donc qui animent le quartier, et pour Martine, c'est bon pour les affaires.
1: Merci Mathis Lang, on vous retrouve dans une heure. Continuez à sillonner le quartier pour nous, pour RTL. RTL, il est 7h13, à suivre l'enquête RTL. Elle rêvait, elle, de conquérir Paris, mais se fait très discrète depuis sa défaite lors des municipales. Mais que devient Rachida Dati?
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1: Et l'enquête RTL à 7h16 sur les traces de Rachida Dati. Elle se fait discrète depuis sa défaite lors des municipales à Paris en mars dernier. Son procès pour corruption et trafic d'influence s'ouvre mercredi prochain dans l'affaire Renault-Nissan. Elle y encourt, on le rappelle, jusqu'à 10 ans de prison. Bonjour Julien Fautra.
4: Bonjour à tous.
1: Alors que fait Rachida Dati ? Que devient-elle ?
4: Barricadée dans son 7e arrondissement à Paris, où elle joue son rôle de mère, la rentrée des classes dans les écoles du quartier, tout sourire à la dog party, un apéritif pour chiens dans les jardins de la mairie. Elle continue aussi à célébrer des mariages et en profite pour faire quelques blagues lorsqu'elle marie un avocat. « J'aurai besoin de vous très bientôt », lance-t-elle dans un grand éclat de rire. Comme pour dédramatiser.
1: Oui, parce que la semaine prochaine, on le disait, elle sera face à la justice.
4: Tout l'été, Rachida Dati l'a préparé, son procès. L'ancienne ministre n'est partie que quelques jours avec sa fille, explique-t-on dans son entourage. Je ne sens pas la Rachida tête brûlée, raconte quelqu'un qui la connaît bien. Elle a envie de purger le truc. Par ailleurs, Rachida Dati va redevenir magistrate. Elle n'avait jamais démissionné. Il faut bien qu'elle ait un job. Elle s'est simplement mise en disponibilité. Ce sont ses avocats qui nous apportent ces précisions.
1: On comprend qu'elle a eu du mal à accepter la défaite.
4: Elle a raté l'élection de sa vie, raconte un de ses anciens collègues au gouvernement. Rachida Dati digère et elle digère sous les radars. Un élu me raconte qu'elle n'est restée en contact qu'avec ses très proches. Avec les autres, elle a fait table rase. À la fin de la campagne des municipales, ça s'est arrêté net avec nous tous, un peu déçus qu'elle ne se soit même pas fendue d'un petit message. Quand elle n'a plus besoin de vous, feut terminé, jusqu'à certains qui sont très en colère. Moi, elle m'a viré du jour au lendemain, sans un mot, rien, et la violence incarnée.
1: Elle a fait une croix sur ses ambitions politiques, Rachida Dati.
4: Elle rêve de redevenir ministre, me confie un de ses proches. C'est toujours dans un coin de sa tête problème. Problème, elle n'a de proximité avec aucun des prétendants à l'Élysée. Elle a un instinct de survie comme personne. Vous la reverrez, s'emballe un député. En attendant, l'étape du procès est décisive selon ses avocats, car elle risque aussi une peine d'illégibilité, Rachida Dati. Cette affaire, tant qu'elle n'est pas jugée, et il pense qu'elle sera relaxée, hein, elle nie les faits qui lui sont reprochés, tant qu'elle n'est pas jugée, ça bloque pour poursuivre en politique. Ses collègues chez LR ont la dent dure. Dati, c'est un bling-bling daté. Elle était moderne il y a 20 ans. Un député LR enfonce le clou. Elle s'est faite exploser, humiliée. Elle ne peut pas revenir. C'est fini. C'est fini ? Ah bon ? Jusque-là, tous ceux qui ont enterré Rachida Dati se sont trompés dans les grandes largeurs.
1: L'enquête RTL avec Julien Fautra du service politique d'RTL ce matin. La politique, justement, le vendredi, c'était avec Alain Duhamel. La semaine d'Alain Duhamel, un an désormais que Sébastien Lecornu est à la tête du gouvernement. Quel bilan tirez-vous, Alain, de cette année passée à Matignon ?
16: Déjà, je dirais qu'il a duré. Ça fait un an qu'il est Premier ministre. Au départ, assez peu de monde pensait qu'il serait susceptible de rester à Matignon aussi longtemps que ça. On imaginait que c'était vraiment une transition, un expédient et que ça allait s'arrêter. Bon, ce qu'on constate, c'est que ça fait un an et que non seulement il est Premier ministre, mais il essaye de gouverner. Alors, il gouverne dans des conditions extrêmement difficiles, avec par-dessus le marché des accidents, type accident climatique, type incendie, etc., qui compliquent encore les choses. Il n'a pas de majorité au Parlement. Il est évidemment dépendant d'Emmanuel Macron. Il est encore plus dépendant des circonstances. Donc, il doit faire un travail très difficile sur le plan économique. On est dans une phase qui est une phase inquiétante et pendant laquelle il ne dispose pas d'énormément de moyens puisque sur le plan budgétaire, qui est le principal moyen pour un gouvernement face aux difficultés économiques, il se trouve être extraordinairement contraint. C'est donc une situation qui est une situation très difficile. Mais disons que d'une part, Sébastien Lecornu fait preuve de beaucoup d'obstination et apparemment, en tout cas, de calme devant ces difficultés-là. Je dis bien apparemment. Par ailleurs, il avance son petit bonhomme de chemin et qu'on le voit assez bien continuer sur ce rythme, de cette manière et jusqu'à l'élection présidentielle. Ça n'est pas quelque chose de glorieux. Ça n'est pas quelque chose de spectaculaire, ça n'est pas quelque chose de très valorisant, mais c'est mieux que d'expédier des affaires courantes. C'est essayer de gouverner en fin de règne. C'est un gouvernement qui fait pour le mieux. C'est un gouvernement laborieux.
1: Donc ce matin, vous saluez surtout l'endurance d'un chef de gouvernement aux mains liées.
16: Ah ben oui, bien sûr, il est très dépendant, mais très obstiné. Et finalement, je ne dirais pas qu'il fait des étincelles, mais il continue à faire un petit peu plus qu'expédier des affaires courantes.
1: La semaine d'Alain Duhamel à retrouver chaque vendredi. L'histoire en direct, maintenant avec vous Virginie Giraud. On le disait, demain Céline Dion fait son grand retour sur scène à Paris. Alors Céline Dion, ce sont 250 millions d'albums vendus à travers le monde, une carrière qui dure depuis plus de 40 ans. Et pour vous Virginie, Céline Dion s'inscrit dans la lignée de la première star internationale, la Française Sarah Bernhardt.
2: Oui, Sarah Bernhardt, c'est la première artiste qui a fait une carrière internationale. Sarah, c'est 60 ans de carrière qu'elle commence à la Comédie Française sous le Second Empire, c'est Napoléon III, et qu'elle termine en 1922, peu avant de mourir. Elle a eu la tuberculose, elle a été amputée d'une jambe, mais elle est toujours montée sur scène. Sarah, c'est plus de 70 rôles dans 125 productions, une tournée sur les 5 continents qui va du Canada à la Nouvelle-Zélande en passant par la Russie. Mais Sarah, c'est elle qui invente le concept de star internationale avec toute la démesure et l'excès qui va avec. Sacha Guitry la surnommait Notre-Dame du théâtre et Victor Hugo la voix d'or.
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2: Oui, vous moquez pas, c'est plus à la mode de faire de la déclamation lyrique, mais à l'époque c'était génial.
1: Oui, parce qu'on est au 19e siècle et vous nous dites que dès le 19e, sans les réseaux sociaux, sans les avions, Sarah Bernhardt, elle était capable de remplir des salles partout, comme Céline Dion.
2: Et oui, partout, jusqu'au fin fond de l'Amérique. Sarah Bernhardt, c'est la première actrice française à faire une tournée aux États-Unis. 50 villes, 156 dates. Et quand elle se déplace, c'est aussi impressionnant que Céline. Elle a son propre train Pullman avec ses appartements de luxe, ses 8 tonnes de bagages, ses cuisiniers, ses femmes de chambre, son assistante personnelle et puis bon, sa troupe de théâtre aussi.
1: Et elle séduisait le public en français et en anglais comme Céline Dion ?
2: Alors, pas exactement. Pendant sa tournée américaine, Sarah Bernhardt joue son répertoire en français. Donc il y a Phèdre, Froufrou, les classiques. Sauf que le problème, c'est qu'au fin fond du Midwest, les copains de Charlie Ingalls, ils parlent pas français. Donc ils viennent voir la star, ils tirent des coups de feu en l'air pour dire qu'ils sont contents et ils partent avant la fin du spectacle. Mais le plus grand coup d'éclat de Sarah Bernhardt en tournée, ça se passe en Allemagne. Sarah n'a pas oublié les bombes des Prussiens en 1870 sur Paris, ni la perte de l'Alsace Moselle. Alors pendant un gala avec le gratin mondain d'Outre-Rhin, elle demande à l'orchestre de jouer la Marseillaise et elle porte un toast à la France. Et ça passe, parce que c'est une vraie star.
1: Et on sent Louis Baudin fasciné par Sarah Bernhardt.
6: Ah, c'était quelque chose quand même.
1: C'est des destins extraordinaires.
6: 20e siècle, c'est incroyable.
1: Merci beaucoup Virginie Giraud, on est tout retourné. L'histoire en direct chaque matin dans cette matinale. Demain, donc, Céline Dion de retour à Paris. Et nous, sur RTL, on vous propose dans moins de 5 minutes un point sur l'information, les grosses têtes. Et on parlera à 7h30 des chiens entraînés, non pas à détecter de la drogue ou des explosifs, comme ça arrive parfois avant les grands concerts, mais des fuites d'eau. Et vous allez l'entendre, c'est très efficace.

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15: Et juste avant le journal de 7h30, les grosses têtes avec une devinette de Laurent Ruquier.
16: Pouvez-vous me dire ce qu'a photographié la Française Sophie Adenau depuis la Station Spatiale Internationale? On voit ça d'ailleurs un peu dans tous les journaux aujourd'hui, c'est magnifique.
17: Ah je sais, je l'ai vu, c'est le pont de Millau.
16: Bonne réponse de Charlotte de Turquen.
17: Ah non mais franchement, il faut
16: c'est normal qu'une vicomtesse voie le viaduc.
18: Oh non, une bonne
17: et je reconnais que c'est très très spectaculaire. Tu te demandes comment ça tient même. Moi quand je le vois, j'ai peur de monter dessus.
19: Pourquoi? Mais t'inquiète pas, il va tenir. même si ça paraît fou.
15: Retrouvez les grosses têtes à partir de 15h30 comme chaque jour sur RTL avec cet après-midi Roselyne Bachelot et Alexis le Rossignol. Tiens, comme nous sommes vendredi, je vous rappelle que la tournée d'RTL fera sa deuxième étape aujourd'hui, désormais chaque vendredi dans une ville de France. Après Sannois la semaine dernière, le camion RTL s'installe aujourd'hui à Mâcon. Vous avez rendez-vous entre 12h30 et 14h, place du Marché aux Herbes, si vous voulez prendre la parole en direct dans Les Auditeurs ont la parole avec Amandine Bégaud ou sur nos réseaux sociaux. Et puis ce soir, l'émission donc la tournée d'RTL de 20h à 21h avec Jade et Eric Silvestro qui seront en direct du café-restaurant La Maison de Bois, toujours à Mâcon. Pour l'heure, il est 7h29. Vous pouvez aussi réagir dès à présent dans cette matinale via l'appli RTL. On lit vos messages, on les écoute. Si vous avez une question, tiens par exemple pour Ségolène Royal qui sera notre invitée dans une dizaine de minutes. Merci de nous être fidèles. 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
15: Et le journal, c'est avec Sébastien Rouxel. Bonjour Sébastien.
20: Bonjour Céline, bonjour à tous. 1 litre sur 5, 20% de notre eau potable disparaît avant même d'arriver jusqu'à nos robinets à cause des fuites sur notre réseau. C'est un enjeu majeur, alors que l'eau n'a jamais été aussi précieuse. Et c'est pourquoi Veolia dégaine sa nouvelle arme, les chiens renifleurs, capables de détecter les fuites souterraines. Mathieu Lopineau a suivi une équipe cynophile près du Mans.
18: Nathalie et François, deux anciens maîtres chiens militaires, chassent les fuites avec leurs cinq chiens le long des canalisations d'eau souterraine.
21: Ça s'appelle Shanky la Beagle.
22: Là, vous avez d'autres chiens dans votre camion.
21: Taiki, Malinois croisé Labrador.
22: Monsieur Arnold, un espagnol noir et blanc, ouais.
23: Avec son petit harnais, sa petite clochette.
22: Voilà.
23: Bon, comment on dresse un chien à retrouver des fuites d'eau?
21: On va le créancer sur l'odeur de chlore. Ça va être le chlore qui va s'échapper des conduites quand il y a une fuite d'eau. Allez, on cherche.
23: Là, vous lui faites renifler
22: l'odeur du réseau dans une petite fiole. C'est l'eau du robinet. Il a l'odeur de la truffe.
23: Et il peut rechercher.
22: Et c'est parti. Et ben non, on y va, on continue, on cherche. On voit qu'il a le nez au sol, hein. Donc là, il est en train de chercher. Ah bah nickel, on a une.
23: Donc là, le chien s'est arrêté, il vous a regardé.
22: S'est arrêté, il m'a regardé. C'est sa façon de me dire, voilà, il y a un petit quelque chose.
23: Et en plus, il a droit à sa petite croquette.
22: C'est bien, Nanol.
21: C'est vraiment aller là où le chercheur de fuite, qui habituellement travaillait avec à l'acoustique, ne peut pas entendre les fuites. Donc c'est vraiment dans ces cas-là que le chien il va être utile. Allez.
22: Ça peut détecter une fuite assez en profondeur quand même.
21: Ah oui. La chienne a trouvé une fuite de 3,70 m de profondeur. Le fer du chien est tellement puissant, assez impressionnant.
18: Les chiens de Nathalie et François permettent d'économiser 35 000 mètres cubes d'eau par an, l'équivalent de 14 piscines olympiques.
20: Reportage RTL signé Mathieu Lopineau.
15: Le père de famille qui a menacé de couper la tête d'une enseignante près de Toulouse a passé la nuit en prison.
20: Oui, il a été condamné hier soir à 6 mois de prison ferme avec incarcération immédiate. Il dit avoir pété les plombs quand il a appris que son fils avait été puni. Et puis cette énorme saisie de cocaïne, près de 4 tonnes dissimulées dans un conteneur au port de Dunkerque, montant de la marchandise près de 225 millions d'euros.
15: Des centaines de buralistes vont manifester ce matin dans le fief de Sébastien Lecornu.
20: Oui, à Vernon, dans l'Eure, pour réclamer un gel du prix des cigarettes, car entre la hausse des taxes et l'indexation sur l'inflation, certains paquets risquent d'atteindre les 14,50 € l'an prochain, des prix si élevés que leurs ventes s'effondrent, les fumeurs se tournent de plus en plus vers le marché noir. C'est en tout cas ce que prétendent les buralistes, Pierre Arbulot.
24: Oui, les vendeurs à la sauvette ou certaines épiceries de mèche avec des réseaux mafieux grignoteraient des parts de marché aux buralistes. Une contrebande que dénonce Philippe Alloz, installé à Maison-Alfort. Il cite une étude commandée par le secteur du tabac.
25: Une étude KPMG établit un marché à peu près à 48-49% du marché du tabac et de cigarettes en France. Sur un marché d'État, vous pouvez vous imaginer que c'est presque une évasion fiscale pour beaucoup de gens.
24: Une autre étude des douanes, plus indépendante, évoque un tout autre chiffre. 1% des ventes seulement seraient issues de la contrebande. Pour le docteur Loïc Josserand, président de Contrefeu, si les ventes en bureau de tabac baissent, c'est pour une toute autre raison.
26: C'est simplement parce qu'il y a moins de gens qui fument, c'est tout. L'augmentation du prix, ça fonctionne. Il n'y a qu'à voir aujourd'hui la génération sans tabac qui est en train de se mettre en place avec aujourd'hui des niveaux de consommation chez les jeunes qui sont historiquement bas, hein, on est à moins de 10%.
24: Aujourd'hui, la vente de tabac rapporte 15 milliards d'euros par an à l'État, mais elle lui en coûte 10 fois plus entre les frais de santé, les décès prématurés et les pertes de productivité.
20: Pierre Herbulot, chef du service économie de RTL. À retenir aussi ce matin, la facture de gaz va encore s'alourdir le mois prochain pour 6 millions de foyers, plus 6,3% pour tous ceux qui n'ont pas souscrit une offre à prix fixe. Le cours du pétrole, lui, continue d'augmenter. Le baril est ce matin à 108 $ à cause des tensions au Moyen-Orient. Et puis Israël a causé un mini-séisme dans le sud du Liban. Une secousse de magnitude 4,1 a été enregistrée quand l'armée israélienne a dynamité des tunnels du Hezbollah.
15: 7h33 sur RTL. Faut-il commencer à s'inquiéter pour les Alpes 2030.
20: On est maintenant à 3 ans et demi des Jeux d'hiver et ce matin, le comité d'organisation n'a plus de patron. Edgar Gros-Piron a été poussé vers la sortie après des mois de crise en interne et alors qu'on a pris beaucoup de retard. Mais le gouvernement assure qu'il n'y a aucune raison de paniquer, Raphaël Vantard.
27: Pour sauver les apparences devant les micros, la ministre des Sports, Marina Ferrari, tente un exercice périlleux. Non, pour elle, les Jeux Olympiques d'hiver en 2030 dans les Alpes ne sont pas en péril. Non, il n'y a pas de crise au comité d'organisation qui vient pourtant quelques minutes auparavant de perdre son président Edgar Gros-Piron. Marina Ferrari.
28: Nous avons d'un commun accord acté de cette séparation et nous rentrons dans une phase opérationnelle, mais un message de remerciement pour le travail qui a été effectué. Il n'y a aucune inquiétude pour la suite, nous l'avons vu, le dossier continue d'avancer. On traitera de cela dans une assemblée générale extraordinaire. Je vous remercie.
27: Pas d'inquiétude, sérénité, les mots sont répétés en boucle, mais ils peinent à convaincre, surtout lorsque les interviews sont écourtées. Dans les faits, le comité d'organisation des Jeux Olympiques Alpes 2030 continue de fonctionner. Une assemblée générale devrait désigner lundi un intérim à la présidence. Mais à moins de 4 ans des JO, le départ de la figure Gros-Piron fait des ordres. Sponsor, site choisi, infrastructure, entente entre les deux régions organisatrices. Il y a urgence à régler ces dossiers au plus vite et à donner à l'international une image moins cacophonique.
20: Merci beaucoup Raphaël Vantard. Le foot à présent et l'euphorie des Lensois. Oh, Ça, c'était l'ambiance hier soir dans le vestiaire du RC Lens après cette fin de match complètement dingue en Ligue des Champions. Menée 2-1 au début du temps additionnel, les Sang-et-Or ont inscrit deux buts coup sur coup pour s'imposer finalement 3-2 sur la pelouse du Slavia Prague. Cela faisait 14 ans qu'un tel scénario ne s'était plus produit en Ligue des Champions. Et puis en tennis, la finale dames de l'US Open opposera demain la numéro 1 mondiale à la numéro 2. La Kazakhstanaise Rybakina rejoint la Bélarusse Sabalenka en éliminant cette nuit l'Américaine Coco Gauff.
15: Merci Sébastien Roxel et à tout à l'heure. 8h30, tout de suite le temps.
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15: Avec de la pluie sur le nord-ouest du pays, Louis.
1: Exactement, hein, je regarde précisément là quelques petites bruines qui circulent là sur la vallée de la Rance par exemple, ou encore du côté de l'Orient. Et ça, ça annonce une perturbation qui va glisser dans ces régions du nord-ouest tout au long de la journée, apportant donc des nuages et quelques pluies, pas de grosses quantités, entre la Bretagne, la Normandie, la Picardie, peut-être l'ouest de l'Île-de-France également en fin d'après-midi, ou encore le Nord-Pas-de-Calais. Dans toutes les autres régions, en revanche, ça sera du temps sec et très ensoleillé. Résultat, les températures vont repartir à la hausse. Alors, ce matin, hein. On est souvent entre 5 et 10 degrés, 5 degrés au Puy par exemple, ou encore 6 à Saint-Étienne, mais cet après-midi, grande douceur, 21 à 25 degrés dans la moitié nord, ça repart à la hausse, 25 à 29 degrés dans le sud et 30 degrés à Nîmes.
15: Encore 30 degrés, merci Louis. Dans quelques minutes, l'invitée d'RTL Matin, elle fut la première femme à accéder au second tour de la présidentielle. 20 ans après, Ségolène Royal rêve encore d'Élysée, la candidate à la primaire socialiste promet un ordre juste et une baisse des prix de l'énergie. Elle est invité d'RTL ce matin. Ce sera juste après l'Angle Écho avec, comme chaque vendredi, Christophe Jacubizine. Bonjour Christophe.
2: Bonjour Céline, bonjour à tous.
15: Je vous sens soucieux.
2: Bah oui, parce qu'au départ, j'avais prévu de vous parler de bonnes nouvelles. Vous voyez, deux entreprises françaises qui gagnent dans l'espace, dans l'IA, mais patatras, j'ai été rattrapé par la patrouille. Et hier soir, on a appris que l'économie française s'enfonçait dans la crise.
15: Et puis, vous retrouverez l'œil d'Alex Vizorek juste avant le journal de 8h. À tout de suite sur RTL.

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15: 7h40 sur RTL, l'angle éco maintenant avec Christophe Jakubizine, directeur de la rédaction des Échos. Vous êtes venu avec une mauvaise nouvelle, Christophe, pour l'économie française.
16: Oui, croyez bien Céline que j'en suis désolé. Alors, j'étais en train de vous préparer une chronique sympa et puis patatras à 17h hier, l'INSEE a revu à la baisse les prévisions de croissance pour l'économie française cette année. Elle ne sera la croissance que de 0,4%. C'est un très mauvais chiffre, très très mauvais. L'économie française bat de l'aile, non seulement loin des prévisions initiales du gouvernement, c'était 0,9% en début d'année, ça devait lui permettre de contenir le déficit à 5% du PIB. Moins de croissance, vous le savez, c'est plus de déficit, plus de dettes, plus de chômage, ça commence à remonter. Et malheureusement, nous ne sommes pas aidés par l'inflation qui repart à la hausse à cause notamment des prix de l'énergie. 3% en moyenne en Europe, c'est plus que l'objectif des 2%. En France, on est encore à 2,1%, mais vous verrez, à la fin de l'année, on sera aussi à 3%. Du coup, hier, la Banque Centrale Européenne a annoncé une nouvelle hausse des taux. Il y en aura 3 de plus, normalement, d'ici l'hiver. C'est ce que fait une banque centrale quand elle veut lutter contre l'inflation. Mais c'est sûr que ça va pas arranger nos affaires de croissance.
15: On imagine que cette dégradation brutale, elle est liée au contexte international, la guerre entre les États-Unis et l'Iran, la hausse du prix du pétrole, du gaz.
16: Oui, et puis il y a aussi la canicule qui va faire chuter la production agricole et nous a fait perdre au moins 0,1 point de croissance. Mais cela n'explique pas tout. Il y a malheureusement une particularité française. La France est bonnet d'âne en Europe. En ce moment, notre situation ne cesse de se dégrader alors même que nos voisins commencent à aller mieux. Même l'Allemagne, vous savez, qui voit son industrie, notamment automobile, s'effondrer, eh bien, elle réussit à redresser petit à petit la barre. Du coup, cette année, nous devrions être le seul pays à faire nettement moins bien que l'an dernier en termes de croissance. Et puis le pouvoir d'achat des Français, ben évidemment, il va encore baisser 0,4% cette année, nous dit l'INSEE. Et si vous prenez l'unité de consommation, c'est-à-dire les ménages, c'est 0,7% de baisse du pouvoir d'achat. Bref, il faut un sursaut, des idées, une nouvelle feuille de route pour notre pays. Mais pour le moment, on ne peut pas dire que le programme économique des différents candidats à la présidentielle soit de nature à relancer notre économie et à remettre notre pays au niveau de la compétition mondiale. Céline, je vous laisse la main. Peut-être une chance de ce matin.
15: On va en parler en tout cas dans un instant avec notre invité Ségolène Royal. Merci beaucoup Christophe Jacubizine, directeur de la rédaction des Échos. On vous retrouve évidemment vendredi prochain.
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15: Et l'invitée d'RTL Matin à 7h42, elle est candidate à la primaire socialiste, assure d'ailleurs avoir obtenu déjà tous les parrainages nécessaires, candidate à la primaire et donc à l'Élysée, après avoir atteint déjà le second tour de la présidentielle, c'était en 2007. Bonjour Ségolène Royal.
18: Bonjour.
15: La France tranquille, c'est votre slogan qui renvoie à la force tranquille de François Mitterrand. L'ordre juste, c'était déjà votre mantra il y a 20 ans. Cette année-là, votre plateforme, c'était Désir d'avenir. Aujourd'hui, dans la tonalité, ça ressemble un petit peu à Envie de passer, non?
18: Au contraire. D'abord, ce qu'on vient d'entendre sur la situation économique de la France montre qu'il faut reconstruire ce désir d'avenir. Et en particulier pour les jeunes générations. Et c'est la motivation même de mon engagement dans cette campagne. Je n'accepte pas que nous laissions à la génération qui vient, aux générations qui viennent, cette dette générationnelle. La dette climatique d'abord, on le voit. La dette financière. La dette sur le doute dans le maintien de la qualité du service éducatif en particulier. La dette morale d'une certaine façon. Et cette dette qui se traduit, ce poids que l'on transmet aux nouvelles générations, se traduit par la diminution accélérée du nombre de naissances en France. Et ça, je ne veux pas m'y résoudre. Parce qu'un pays qui commence à perdre confiance en son avenir au point que les jeunes ne puissent plus réaliser leur désir d'enfant, puisqu'il y a un gros écart entre le désir d'enfant et les naissances effectives, montre que le pays va très mal, qu'il est mal dirigé.
15: Mais vous pensez pouvoir l'incarner, cet avenir? Je voudrais que vous écoutiez ce message que Franck nous a laissé, Franck de Noce dans l'Orne.
19: Madame Royal, bonjour. Ça fait 45 ans que vous faites de la politique. Est-ce qu'il n'est pas temps de faire valoir vos droits à la retraite politique? L'abstention en France, c'est peut-être aussi parce que on en a marre de toujours voir les mêmes personnes à droite comme à gauche.
18: Eh ben, je crois que c'est tout le contraire, monsieur, parce que aujourd'hui, vu la situation, il faut des gens d'expérience. Vous savez, moi, je n'ai plus rien à prouver, comme vous venez très justement de le dire. Je n'ai pas de carrière à faire. Je suis là pour transmettre à la génération qui viendra, qui prendra ses responsabilités politiques.
15: Et transmettre, en effet, c'est forcément en candidatant
18: les Français,
15: à
18: les Français ont essayé des gens sortis de nulle part. Ils ont essayé Macron. Ils ont essayé Emmanuel Macron. Regardez ce que ça a donné.
15: En l'occurrence, il n'est pas candidat, Emmanuel Macron.
18: Non, mais regardez la situation de la France. Donc regardez ce que donnent des gens sans expérience, qui ne connaissent pas en profondeur le pays. Alors bien sûr, l'expérience non plus ne suffit pas, bien évidemment. Mais quand même, elle est là quand on a exercé des responsabilités dans l'appareil d'État. C'est quand même mieux que de pas du tout, puisqu'il faut remettre de l'ordre dans l'État.
15: Alors justement,
18: dans l'état de déliquescence.
15: Puisque vous voulez remettre de l'ordre, les Français qui font le plein régulièrement constatent que les prix des carburants flambent. On en parlait aussi il y a quelques minutes. Hier, on a encore appris que le prix du gaz allait augmenter de 6% le mois prochain pour 6 millions de ménages. Vous promettez, vous, présidente, de baisser les prix de l'énergie. Vous allez faire comment?
18: Mais je baisse les taxes. Immédiatement. D'ailleurs, ça devrait être fait.
15: Quelle taxe? Sur le carburant, vous baissez quoi? Vous baissez la TVA, ça nous rapporte 10 milliards d'euros par an, on peut s'en passer?
18: Oui, parce que ça rapporte, figurez-vous, d'empêcher les faillites d'entreprises. Parce que là, on est dans un cercle vicieux. C'est-à-dire que le gouvernement ne veut pas baisser les taxes. Résultat, il y a même des gens qui ne se déplacent plus pour aller travailler. Les entreprises ferment, les bourgs-centres se dévitalisent. Et donc, ça nourrit la décroissance.
15: La dévitalisation des centres-bourgs, elle ne date pas de la crise au Moyen-Orient et de la montée récente des prix du pétrole.
18: C'est pas vrai. Interrogez les boulangers, les artisans, les restaurateurs. Tout ce qui fait la vitalité des centres-bourgs, c'est le coût de l'énergie, bien évidemment, qui les met sur la paille.
15: Enfin, ça fait des années qu'on parle de ce problème dans le pays.
18: Non, mais pas à ce niveau. Pas au niveau que nous subissons aujourd'hui. Il y a 60% de taxes sur le prix du litre d'essence. Moi, je pense qu'un litre d'essence ne doit pas dépasser 1,70€. 1,70€.
15: Donc, vous baissez?
18: Je plafonnerai et je baisserai. Mais bien sûr. Et deuxièmement, aujourd'hui, quand on voit la structure...
15: Les règles européennes font qu'on peut pas la baisser en dessous de 15%.
18: Les règles européennes, on les change. Ça suffit, à un moment. Et deuxièmement, quand on voit sur le processus de construction du prix de l'énergie, il y a aussi des interventions au niveau de la diplomatie internationale à faire et de la réglementation internationale. Puisque chaque fois que le prix du Brent augmente, il a augmenté de 30% depuis le mois d'août...
15: $108 le baril ce matin.
18: Voilà. Vous avez ensuite, en pourcentage, l'augmentation des marges du raffinage, qui n'a jamais autant gagné d'argent. d'argent qu'aujourd'hui. Donc ça, c'est ça qui choque les gens, c'est que sur la filière de construction du prix de l'énergie jusqu'au consommateur, il y en a qui s'enrichissent. C'est ça qui ne va pas. Or, comment se fait-il, puisque en effet, ça frappe l'économie mondiale, qu'il n'y ait pas de décision internationale disant nous allons aussi bloquer la marge des raffineurs, bloquer la marge des transporteurs, bloquer la marge des distributeurs.
15: Donc vous bloquez, vous baissez la TVA. Mais bien, la difficulté, c'est qu'on ne sait pas combien de temps cette crise au Moyen-Orient va durer.
18: Eh bien,
15: ça veut dire qu'on fait un pari et qu'on est prêt à perdre des recettes fiscales sans savoir jusqu'à quel montant, jusqu'à quand.
18: Ça veut dire qu'il faut aussi que la diplomatie se bouge pour arrêter cette guerre.
15: Mais ça fait beaucoup
18: de... personne n'ose le dire. Eh ben oui, mais c'est ça la politique. C'est d'avoir des gens qui sont capables d'agir. Vous avez aujourd'hui des gens inertes. Où sont les efforts de... Vous avez entendu la France dire qu'il faut arrêter les guerres? Vous avez entendu
15: l'Europe... J'ai pas entendu en tout cas Emmanuel Macron dire qu'il faut faire des guerres.
18: Non, mais vous n'avez pas entendu non plus. Les guerres sont là, il faut les arrêter. C'est insupportable. Il y a déjà tellement de défis à relever qu'en plus on a des guerres qui sont déclenchées par d'autres que nous et qu'on n'est pas capable d'intervenir et de peser sur le plan diplomatique pour arrêter ces guerres, pour demander des comptes. Mais qu'est-ce qui se passe?
15: Mais on pèse comment aujourd'hui? Comment vous allez peser, vous, demain?
18: Mais par la diplomatie. Vous avez entendu l'Europe dire qu'il faut arrêter cette guerre, demander des comptes à Donald Trump qui déclenche des guerres sans avoir la solution politique.
15: Mais est-ce qu'on a encore les moyens de demander des comptes aux États-Unis dans la situation qui est celle de la France aujourd'hui, dans la situation de déclin européen? On en parlait avec le prix Nobel d'économie Jean Tirole ici même hier. Oui. On n'a plus les moyens de peser.
18: Vous avez raison. Moralement, on n'a plus beaucoup de moyens dans la mesure où un pays qui a 6 000 milliards de dettes, effectivement.
15: Et donc si on n'a plus les moyens,
18: ne pèse plus beaucoup sur la scène internationale, ça c'est vrai. Eh bien, il faut quand même essayer, si vous voulez. Quand on n'essaye même pas, vous savez, quand on essaie, c'est pas parce que c'est impossible que nous le faisons pas. C'est parce que nous le faisons pas que c'est impossible. Vous connaissez cette belle phrase de Nelson Mandela. On y est. C'est parce que nous n'essayons pas que c'est impossible. Eh bien, il faut essayer. Il n'y a jamais d'impasse pour la volonté politique et pour la volonté humaine. Parce que là, il faut remettre de l'humain dans la politique aussi. Vous voyez, il faut remettre... Parce que là, on souffre énormément de cela. Et en plus, comme on est déjà un pays affaibli par la dette, affaibli par la désindustrialisation, parce que rien n'a été fait pour saisir les opportunités de la crise climatique, et le levier essentiel aujourd'hui pour remonter la pente,
15: de
18: relever la crise climatique, parce que c'est là où il y a des opportunités industrielles.
15: Vous parliez de la dette, Ségolène Royal. C'est vrai que c'est une question cruciale qui va s'imposer à tous les candidats à la présidentielle dont vous faites partie. Dans ce débat, la question des retraites, elle sera cruciale. Le Haut Commissariat au Plan préconisait hier d'allonger la durée du temps de travail, 3-4 ans de plus. Pour être très clair, quelqu'un qui entre dans la vie active à 23-24 ans, ça voudrait dire travailler jusqu'à 70 ans. Vous proposez quoi, vous, sur cette question des retraites?
18: Je propose d'arrêter de faire peur aux Français en les menaçant sur les retraites. Vous voyez, il y a déjà tellement à faire. C'est pas les retraites qui ont creusé les 1500 milliards de déficit supplémentaire que Macron a creusé.
15: Si on ne change rien, tous les économistes vous disent que le système...
18: Il faut relancer la croissance et l'activité économique.
15: Et comment c'est on ça. Décrète de et, relancer et deuxième, la croissance, Madame Royal?
18: On le fait. Ben, écoutez, je vous écoutais pas ce que je vous dis.
15: J'essaye, si, je vous assure.
18: Si. On relance l'industrie. Comment on relance l'industrie? Par les opportunités industrielles. Où sont les opportunités industrielles? C'est dans la lutte contre le dérèglement climatique. Exemple. La filière aéronautique. C'est une filière puissante en France. Mmh. C'est une filière qui avait mis au point un prototype d'avion pour arrêter les incendies, pour éteindre les incendies. Vous ne croyez pas que ça aurait été malin, il y a 4 ans, de lancer des appels d'offres pour que cette industrie aéronautique puisse construire des avions? Il y a un marché mondial sur le problème des incendies. Tout le monde semble découvre les incendies, mais on l'avait dit à la COP21 que j'ai présidé, la conférence de Paris sur le climat. On avait dit, attention, les incendies vont devenir de plus en plus violents, attention, les inondations vont devenir de plus en plus violentes. Il y a dans le défi climatique les opportunités de relance économique. Et c'est cela qui doit devenir la colonne vertébrale de la reconquête industrielle de la France.
15: Donc, vous ne dites pas aux Français qu'il faudra travailler plus longtemps.
18: Non, parce que chaque fois qu'il y a un problème, on s'en prend. Ça fait 4 ou 5 fois qu'ils nous font une réforme de retraite. À chaque fois, en nous disant que c'est...
15: Peut-être parce qu'on va pas assez loin.
18: Mais où sont les marges d'action? Si vous frappez les retraités là, même ce discours qui consiste à dire, la solution miracle idéologique de droite, c'est de toucher aux retraites. Ça suffit. parce que du coup ça fige la consommation, donc ça creuse encore le ralentissement économique. Ça fait peur aux gens. La retraite, c'est le patrimoine de ceux qui n'en ont pas. C'est la solidarité intergénérationnelle. C'est la sécurisation de la consommation. Et donc si vous fragilisez encore la famille d'une certaine façon, ben vous fragilisez les fondements d'une société.
15: Et donc vous, présidente, vous ne touchez pas aux retraites.
18: Merci. Je ne touche pas aux retraites tant que je n'ai pas réindustrialisé le pays, et je pense que c'est possible.
15: Merci beaucoup, Ségolène Royal. Restez avec nous, s'il vous plaît. Regardez Alex Vizorek vient de s'installer en studio.
10: Madame Royal.
15: Et dans un instant, c'est à lui.
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15: L'œil d'Alex Vizorek maintenant. Oui. Bonjour Alex.
10: Bonjour.
15: Notre invité Ségolène Royal est donc resté pour votre chronique.
10: Oui.

0: Il n'y a pas que des blondes en politique française. Bonjour Madame Royal.
1: Bonjour.
0: C'est parti, c'est l'heure de la blaguitude. Alors, déjà, ravi de vous retrouver dans la course. On va couper court tout de suite. Moi, je suis pour vous, je le dis. C'est peut-être pas bien, mais c'est comme ça. Parce que vous voir comme ça combatif, visant l'Élysée, ça me rappelle ma jeunesse. Et on aime toujours les héros de sa jeunesse. Si Pete Sampras s'inscrit à Roland-Garros, je vais être pour lui. Si Jennifer retente la Starac, je vais être pour elle. Si Michael Schumacher retente le Grand Prix de Monaco... C'est pas un bon exemple. En 2007, j'avais 26 ans, la vie devant moi, je draguais sur MSN, je mettais des pantacours. Et oui, et je me la pétais avec mon Sony Ericsson à clapet. Et oui, mais ça nous ramène loin. Et vous parliez de colère saine. Malheureusement, vous avez fini deuxième. D'ailleurs, qu'est-ce qu'il est devenu, l'autre? On a des nouvelles? Non, mais je suis sûr que quand vous pensez à Sarkozy aujourd'hui, vous vous dites « chais ». Et vous avez raison. La différence entre Nicolas Sarkozy et vous, quand vous, vous mettez un bracelet, il vient de chez Chopard et vous, vous le mettez au poignet.
2: Bon, il ne nous a pas échappé, oui. Alex, que Ségolène Royal, avant d'être totalement candidate à l'Élysée, doit d'abord passer par la case de la primaire socialiste.
0: Oui, ça, en termes de compétition, ça revient à disputer le championnat de crachat de noyaux de cerise à Limoges, en espérant décrocher une place aux Jeux Olympiques de Los Angeles après. Je précise qu'il y a vraiment un championnat de crachat de cerises à Limoges. Et oui, mais après on dit qu'on se moque de Limoges, mais ils nous aident pas non plus. Alors, déjà, vous avez annoncé la bonne nouvelle cette semaine. Vous avez obtenu les parrainages nécessaires pour participer à cette primaire. Et vous avez dit, ça prouve que j'ai encore beaucoup d'amitié au sein du PS. Alors, ça prouve peut-être aussi que Glucksmann et Faure ont beaucoup d'ennemis au PS. Il faut envisager les deux hypothèses. Mais vous leur faites peur. Du côté Glucksmann, il y a quelqu'un dans son entourage qui aurait dit « Elle va être nos limites ». Bon, en même temps, pour Raphaël Glucksmann, être nos limites, c'est quand il met un pull beige dans une machine de blanc. C'est pas le plus gros punk du 6e arrondissement. Et vous, vous avez répondu « Oui, ils ont raison d'avoir peur ». Bam bam, est-ce que c'est pas Rachida Dati, votre conseillère com? Méfiez-vous.
2: Dites-moi, Alex, oui. vous donnez l'impression de la suivre avec beaucoup d'attention, cette primaire.
0: J'ai un fou de primaire, j'ai un fou de politique. D'ailleurs, carrément, Madame Royal, j'ai une bonne et une mauvaise nouvelle pour vous. La mauvaise, c'est que Raphaël Glucksmann vient de recevoir le soutien d'une personnalité de premier plan. La bonne, c'est que c'est Anne Hidalgo. C'est vrai, si moi je me lance dans un investissement financier et que j'ai le soutien de Jérôme Kerviel, je tique. Notez que vous aussi, vous avez un soutien d'une femme importante. Alors, elle le dit pas ouvertement, mais c'est sûr, Léa Salamé. C'est sûr, et pour vous, si vous gagnez la primaire, elle retrouve son travail. Je suis sûr, elle va les payer les 15 balles pour aller voter. D'ailleurs, la primaire va vraiment commencer prochainement. Là, vous avez lancé à vos concurrents, venez le 16 septembre sur TF1 débattre avec moi. Moi, je viendrai, même si vous n'êtes pas là. Il y a du panache. On est d'accord que s'ils viennent pas, c'est pas un débat, c'est un podcast. Mais et un débat sans contradiction, c'est ce qu'Emmanuel Macron appelle aussi un conseil des ministres. D'ailleurs, Macron, je vais vous dire, moi, je veux que vous soyez présidente pour une chose, parce que je sais que la première mesure, dès que vous allez être élu, vous allez le nommer ambassadeur des pôles pour vous venger, et ça serait bien fait.
2: Oui, donc vous la voyez déjà à l'Élysée.
0: Alors, oui, bon, disons que le parcours est encore long, je pense que la primaire, ça on peut dire que c'est dans la poche. Après la primaire, on le sent, François Hollande, il va y aller aussi. Réaction typique d'ex-toxique. Et puis, une campagne, c'est long. Alors, faut faire attention à ce que vous dites. Je vous soutiens surtout, mais c'est vrai que la semaine dernière, vous m'avez un peu fait peur dans le débat sur le voile. Vous avez dit ça.
3: Je préfère une femme qui a un foulard sur la tête et qui garde les enfants qu'un pédophile, pédocriminel.
0: Bon, alors, c'est pas que ça m'a choqué, parce que chez moi, en Belgique, on peut avoir les deux. Mais c'est vrai que la comparaison est étrange. Hein. On préfère tous une femme voilée à un pédocriminel. Tout le monde préfère Diams à Émile Louis, même si on n'aime pas vraiment le rap. Je veux juste vous rappeler le principe du jeu « tu préfères ». Il faut que les deux propositions soient plausibles. Vous pouvez pas dire « tu préfères manger une fois une andouillette au maroilles » ou « tous les soirs de ta vie assister à un meeting de Francis Lalanne ». Parce que évidemment, on va se mettre un pince-nez, mais on va la bouffer, la saucisse de tripe. En tout cas, moi, je vous le dis, pour l'élection présidentielle, je préfère Ségolène Royal à Nordal Lelandais. Et personne ne me fera changer d'avis.
2: On n'essaie pas. Merci beaucoup, Alex Vizorek. On vous retrouve dans Qui tout double, hein, tout à l'heure à 11h30. Et merci, Ségolène Royal, d'avoir été l'invitée d'RTL ce matin. Merci à vous de nous faire confiance. 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
2: Le journal de 8h est présenté par Olivier Bois et à la une, ce patron de restaurant victime d'une vague de haine sur Internet après avoir changé sa carte.
4: Juste parce qu'il met désormais 30% de viande halal au menu pour les clients musulmans, il a reçu des dizaines de commentaires racistes, mais il ne se laisse pas faire, vous l'entendrez. Dans ce journal également, un retour des gilets jaunes est-il possible? En tout cas, les appels à manifester fleurissent sur Internet contre les prix de l'essence. Le père de famille qui avait menacé une enseignante de lui couper la tête a dormi en prison. Et l'école reste sous le choc, vous l'entendrez une semaine après les faits. Et puis une absence qui fait tache, Donald Trump ne sera pas à New York aux côtés de tous les anciens présidents pour rendre hommage aux victimes 25 ans après le 11 septembre.
2: Dans un quart d'heure, face à Fogiel, avec le nouveau gouverneur de la Banque de France, Emmanuel Moulin. Faut-il craindre une récession alors que la croissance est en berne, que le chômage est en hausse, qu'on a toujours un niveau de dette record? Emmanuel Moulin donc répondra à toutes ces questions au micro de Marc-Olivier Fogiel.
4: Jamais il n'aurait imaginé avoir à subir un tel déferlement d'insultes racistes pour un simple menu. Christophe Sauret est donc le patron d'un restaurant dans le Marais à Paris. Et s'il est la cible de ces attaques, écrites, vous le savez, dans les avis de sa fiche Google, c'est juste parce qu'il vient de modifier sa carte pour proposer donc désormais aussi à ses clients musulmans de la viande halal. Arthur Pereira.
5: Oui, Christophe avale son expresso, dresse les dernières tables avant le coup de feu dans la poche de son jean. Son portable, lui, ne fait que vibrer. Le restaurateur me lit ce nouveau message d'insulte.
6: En faisant cela, vous valorisez une secte de barbares. Il faut vous boycotter, espèce de grosse saloperie de commerce pro-islamiste.
5: Un déferlement de haine dû à une simple décision, ajouter 30% de viande halal à sa carte.
6: Ça apparaît sous la forme de ce petit logo vert que vous voyez ici. On a des musulmans autour de nous. Le meilleur moyen d'intégrer tout le monde, c'est de travailler en communauté, dans un esprit communautaire. Au bout d'un moment, je suis commerçant. Je réfléchis un peu.
5: Le commerçant a décidé de ne pas porter plainte, mais de répondre avec humour à ses détracteurs sur les réseaux sociaux.
6: Je suis un Gaulois, très bien. On a une statue templière, très bien. Mais le fait de faire du halal, c'est un choix. Le restaurant est ouvert à tout le monde, sauf aux racistes.
5: D'ailleurs, Christophe reçoit chaque jour des dizaines d'appels de soutien. La polémique qui avait pour but de le nuire a au contraire boosté son activité, 30% de fréquentation supplémentaire.
4: Merci Arthur Pereira avec ce patron du restaurant qui s'appelle The Beef à Paris.
2: 8h02 sur RTL, le père de famille qui avait menacé de couper la tête d'une enseignante vient de passer sa première nuit en prison.
4: Il a été condamné hier soir à 6 mois de prison ferme avec mandat de dépôt immédiat. Vendredi dernier au Fauga à côté de Toulouse, ce papa n'avait pas supporté qu'une enseignante dise à son fils d'arrêter de jouer les caïds. Hier, le tribunal a justifié la peine de prison ferme par la gravité des faits et des menaces en faisant référence à ce qui est vraiment arrivé à Samuel Paty et Dominique Bernard. Et toute l'école reste en tout cas très marquée par ce qui s'est passé, Valentin Marquier.
7: Oui, un acte terrifiant qui choque et qui révolte les parents d'élèves de l'école Clément Ader.
8: C'est quand même des propos énormes, quoi. Le pire, c'est qu'il est quand même allé la suivre jusqu'à la voiture.
9: On est parents. On est des exemples pour nos enfants. On espère que effectivement les mots ont été plus forts que la pensée et que ça n'arrivera pas aux actes.
10: Soutien à la maîtresse. L'école fait tout ce qu'il faut pour garantir la sécurité des enfants, mais aussi il faut qu'ils garantissent la sécurité de leur personnel.
7: Devant l'école, un policier municipal est désormais présent matin, midi et soir. Le père de famille n'avait jusque-là jamais fait parler de lui. Ses enfants sont retournés en classe lundi, mais ça ne devrait pas durer. Isabelle Bagnéris est l'adjointe à la mairie du Fauga en charge des affaires scolaires et de l'enfance.
11: Nous avons demandé à l'inspectrice que les enfants ne soient plus scolarisés sur la commune pour la sérénité de tout le monde, pour l'enseignante et pour les familles. Et pour ses enfants aussi, parce que maintenant, ils sont montrés du doigt, c'est les enfants d'eux, et je pense que c'est compliqué pour eux aussi.
7: L'enseignante est profondément choquée, elle était en poste depuis 15 ans, elle est désormais en arrêt maladie.
4: Reportage de Valentin Larquier.
2: La colère monte dans le pays face à la flambée des prix du carburant.
4: Et avec le pétrole d'ailleurs qui cette nuit est de nouveau en hausse. Baril de Brent à 108 dollars, au plus haut depuis le mois de mai. En France, le gouvernement ne veut pas bloquer les prix ou baisser les taxes. Et effectivement, RTL a enquêté. Les appels à manifester se multiplient sur les réseaux sociaux. Alors peut-on pour autant déjà faire un parallèle avec les gilets jaunes? Certains en tout cas y font clairement référence. Reportage de Nicolas Ginestière.
12: C'est un message entendu plus d'une fois ces derniers mois à la pompe.
13: Si on continue de grimper encore et encore, ça va créer des grosses tensions. Avec le peuple, ça pourrait aller très loin.
12: Une colère exprimée en sortant sa carte bancaire ici au micro de Mathis Lang, mi-août.
14: J'en peux plus, hein. On est en train de crever la faim, quoi. Mais réagissez, bon sang, réagissez.
12: Une référence aux gilets jaunes glissés au moment de payer. Et justement, depuis quelques jours, les appels à manifester fleurissent sur X, mais aussi sur TikTok.
15: Moi, ce que je vous propose, c'est une manifestation pour les...
12: Flavien, auto-entrepreneur à La Rochelle, a passé le pas. Il organise un rassemblement mardi prochain.
16: Je me suis dit, là, il faut y aller. Il y a une sorte de résignation. Les gens sont prêts à sacrifier énormément de choses pour continuer à essayer de vivre dignement. Et moi, j'ai décidé de faire partie de ceux qui se battent.
12: Lui souhaite porter une revendication.
16: Une baisse des taxes, c'est ce que beaucoup demandent. On veut ordonner au gouvernement de faire quelque chose.
12: Message que l'on retrouve dans ces visuels jaunes fluo partagés des centaines de fois sur les réseaux sociaux qui invitent à descendre dans la rue le 17 octobre, voire dès ce week-end. La symbolique du gilet jaune fait son retour avec un gasoil 80 centimes plus cher qu'en septembre 2018.
4: Merci Nicolas Ginestière.
2: Une absence qui fait tache aujourd'hui. Donald Trump ne sera pas à New York pour les commémorations du 11 septembre.
4: 25 ans après les attentats et l'effondrement des tours jumelles à New York, cette absence est très commentée. Normalement, c'est un moment d'union nationale pour rendre hommage auprès de 3000 victimes des terroristes d'Al-Qaïda ce jour-là. Il

0: L'absence de Donald Trump est d'autant plus remarquée que plusieurs anciens présidents seront à New York aujourd'hui pour la cérémonie officielle. Joe Biden, George W. Bush, Barack Obama et Bill Clinton sont attendus. Donald Trump n'en est toutefois pas à sa première absence à Ground Zero. Sa dernière présence à cette cérémonie remonte à 2024, lorsqu'il était candidat à la Maison-Blanche.
1: Explication d'Arnaud Touche, correspondant RTL à New York. Le miracle lensois hier en Ligue des Champions, qui était mené 2-1 sur la pelouse du Slavia Prague. Mais les 100 et or ont marqué deux fois, Céline, ne rigolez pas, deux fois dans les arrêts de jeu et dans le temps additionnel pour l'emporter finalement 3-2. Et ce soir, l'OM se déplace à Rennes en ouverture de la quatrième journée de Ligue 1.
2: Et puis tiens, si vous êtes à Mâcon aujourd'hui, venez nous voir dans le camion RTL.
1: Oui, deuxième étape de la tournée d'RTL, cette nouvelle émission du vendredi soir, 20h, avec Eric Silvestro et Jade. Chaque vendredi, le camion d'RTL qui s'arrête dans une ville différente, à vos côtés pour vous entendre, c'est votre émission. Et ce soir, forcément, on parlera de vin. Cette région vinicole, s'il en est, a beaucoup souffert de la canicule cet été. Reportage de Raphaël Vantard.
3: C'est un caveau anormalement calme pour une journée de début septembre. Bienvenue au domaine de Nadine Ferrand à Charnay-lès-Mâcon. C'est d'ordinaire la période intense des vendanges, mais pour la première fois de l'histoire, tout s'est terminé ici, fin août.
4: Alors le vin, donc, il est dans ses différentes cuves. Tout travaille gentiment au niveau de la fermentation alcoolique.
3: Vendange précoce, donc désormais vinification précoce, mais évidemment sous étroite surveillance.
4: Déjà on commence par le nez, on sent tous les arômes, le fruit, les agrumes, beaucoup agrumes d'ailleurs cette année. Et après en bouche, et ça c'est très intéressant.
3: L'ensoleillement, la chaleur, la canicule changent donc tous ces vignobles du Mâconnais. Mais avec potentiellement un millésime excellent, reste qu'il faut pour Nadine et les autres viticulteurs très vite s'adapter pour la suite.
4: Moi, cisailler les vignes pour les laisser un peu protégées par les feuilles. Cépages, on n'en a encore pas là, mais il y a des études qui sont faites pour comment on peut adapter par rapport à la chaleur. Il va falloir se remettre en question, je pense, oui, dans les années à venir.
3: Et les sensations définitives pour ce millésime canicule seront connues ici, dans le Mâconnais, au printemps prochain.
1: Reportage de Raphaël Vantard, la tournée d'RTL à Mâcon ce soir, cette nouvelle émission. Donc à partir de 20h avec Jade et Eric Silvestro qui seront en direct du café-restaurant La Maison de Bois.
2: Mais vous n'êtes pas obligé d'attendre ce soir, hein. Vous pouvez venir nous voir avant. Le camion RTL s'installe dès ce midi, place du Marché aux Herbes, rendez-vous entre 12h30 et 14h. Vous pourrez prendre la parole en direct, notamment avec Amandine Bégaud dans Les Auditeurs ont la parole. Merci beaucoup Olivier Bois. Tout de suite, la météo.
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2: Et à Mâcon, Louis Baudin. Est-ce qu'il fera beau devant le camion RTL ce midi, soir?
6: Une autre raison d'y aller, parce qu'effectivement, il fera beau. La température atteindra 23 ou 24 degrés cet après-midi. Et d'ailleurs, ces températures en hausse, on va les retrouver un peu partout. Alors, pas ce matin, hein. Là, je regarde, on a en ce moment 5 degrés à Briançon ou encore au Puy, 5 degrés également à Aurillac, on a 6 degrés à Rodez ou encore du côté de Bergerac. Donc, de la fraîcheur ce matin, mais cet après-midi, 21 à 25 degrés, donc au moins dans la moitié nord, 25 à 29 degrés dans le sud, 30 degrés à Nîmes. Tout ça parce que le temps sera très ensoleillé presque partout. Hein. C'est vrai qu'au nord de la Loire, là, on va voir passer une petite perturbation qui donne déjà de la pluie sur la Bretagne et qui en donnera cet après-midi de la Bretagne à la Normandie, l'ouest de l'Île-de-France, Picardie ou encore Nord-Pas-de-Calais.
2: Merci Louis.
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2: Dans 5 minutes, face à Fogiel sur RTL. Bonjour Marc-Olivier.
8: Bonjour Céline, bonjour à toutes et à tous.
2: Ce matin, vous recevez le patron de la Banque de France, alors que les nouvelles ne sont pas très bonnes pour l'économie française. Christophe Jacubizine nous le rappelait dans l'Angle Éco.
8: Comme vous dites, une croissance en berne, un chômage en hausse, une dette record et depuis hier, une nouvelle hausse des taux décidée par la Banque Centrale Européenne pour lutter contre l'inflation. Alors, faut-il craindre une récession? Peut-on vraiment effacer une partie de la dette française, comme le propose Jean-Luc Mélenchon? Pour en parler donc, le nouveau gouverneur de la Banque de France, Emmanuel Moulin.
2: À votre micro dans quelques minutes, Marc-Olivier. Elle fait du bien à l'économie française. On parle de Céline Dion, RTL, chez vous, tout près de l'hôtel parisien où s'est installée la star québécoise ce matin. La chanteuse qui lance sa série de concerts demain. Mathis Lang, on vous retrouve donc dans un quartier envahi par les fans depuis deux semaines. Et d'ailleurs, sur place, il n'y a pas que Céline qui se retrouve sous les projecteurs.
9: Non, il y a aussi ce cabinet de recrutement dans l'immeuble mitoyen du Royal Monceau où réside Céline Dion. Laurent Da Silva, vous êtes le directeur du cabinet Chaberton. On est dans vos bureaux au balcon. En fait, certains de vos collaborateurs ont fait le buzz sur les réseaux sociaux grâce à Céline Dion. Expliquez-nous.
10: Écoutez, pour sa première sortie officielle de l'hôtel il y a une dizaine de jours, nous avons décidé de façon un peu potache de mettre la sono et la

0: Musique sur le balcon. Et Céline a plus que joué le jeu en donnant un mini-concert pour ses fans. Donc on peut dire que nous serons jamais les premiers à avoir fait danser et chanter Céline dans la rue.
1: 2 millions de vues au total tout de même. D'une certaine manière, en fait, vous avez un peu bénéficié de cet engouement dans le quartier avec Céline Dion.
0: Ah, c'est clair, notre métier traditionnellement cultive plutôt le secret et la confidentialité. Et depuis une semaine, nous sommes en pleine lumière, ce qui nous permet de commencer chaque réunion avec nos clients et avec nos candidats en parlant de Céline. Donc ça fait un moment sympa et du sourire, et on en a bien besoin en ce moment.
1: Et j'ai cru comprendre que pas mal de gens vous envoyaient des CV, peut-être parce qu'ils ont envie de voir Céline Dion. Et puis Céline, on voulait remettre peut-être un petit peu de musique ce matin, mais on va être discret. Céline Dion, elle est littéralement derrière le mur, au même étage que nous. Ce serait dommage, à la veille de son premier concert, de la réveiller. On va éviter.
2: Et taper invitez-la sur RTL en morse, non?
1: On va tenter, je peux tenter de taper dans le mur. Pas de réponse.
2: Bon, écoutez quand même encore quelques minutes si jamais ça vient. Merci beaucoup Mathis Lang. Et s'il y a près de chez vous une initiative, une situation, un lieu ou un phénomène que vous aimeriez voir mis en avant sur RTL, écrivez-nous à l'adresse mail rtlchezvous@rtl.fr. 8h13 sur RTL. Dans un instant, le gouverneur de la Banque de France, Emmanuel Moulin, face à Fogiel.
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2: Et avec Marc-Olivier Fogiel à 8h15, la Banque Centrale Européenne a relevé ses taux hier et prévient que l'inflation va durer. Quelles conséquences pour une économie française déjà très fragilisée? Ce matin, Marc-Olivier, vous recevez le gouverneur de la Banque de France, Emmanuel Moulin.
8: Bonjour Emmanuel Moulin.
4: Bonjour Marc-Olivier Fogiel.
8: Ça fait 3 mois que vous êtes le nouveau gouverneur de la Banque de France. Vous étiez hier donc à Berlin où la BCE a décidé de relever ses taux directeurs d'un quart de point. Une décision donc qui va rendre le crédit plus cher alors que la croissance est presque à l'arrêt, que le chômage augmente, que notre dette atteint un niveau record. Est-ce qu'aujourd'hui, la France, économiquement, est en danger, Emmanuel Moulin?
4: Non, je dirais pas qu'elle est en danger, mais dans une situation qui est inquiétante, qui est insatisfaisante. On a eu effectivement des prévisions de l'INSEE qui prévoient une croissance de 0,4%. Qu'est-ce qui s'est passé?
8: Qui ont donc revu à la baisse les prévisions de croissance.
4: Tout à fait.
8: Pardon, vous allez expliquer ce qui s'est passé, mais est-ce que vous, à la BCE, vous faites les mêmes prévisions de croissance?
4: C'est la Banque centrale, c'est la Banque de France qui fait les prévisions de croissance pour la France. Mais il y a une particularité en fait dans la zone euro, c'est que il y a une singularité française. En fait, la zone euro est une aujourd'hui la situation économique, c'est qu'il y a plutôt plus de croissance. On a révisé les prévisions de croissance pour la zone euro à la hausse et plus d'inflation. Et c'est une singularité française d'avoir moins de croissance et moins d'inflation. Et nous, ce que nous faisons, c'est nous regardons la situation de la zone euro. Mmh. Nous regardons pas seulement la situation de la France. Et au regard de la situation de la zone euro, il nous a semblé justifié d'augmenter les taux de 25 points de base. Donc on est passé de 2,25 à 2,50. C'est très modéré comme augmentation. Mais c'est aussi face à une inflation qui est bien au-delà de notre objectif. En zone euro, elle est autour de 3%.
8: Alors, on va y venir, mais vous disiez donc que la croissance était revue à la baisse. Pourquoi ?
4: Alors, qu'est-ce qui s'est passé au premier semestre ? Mm-hmm. L'économie française, elle a subi les mêmes chocs que les autres. En particulier, la guerre au Moyen-Orient. L'augmentation du prix du pétrole, l'augmentation du prix de l'énergie, l'augmentation aujourd'hui du prix du gaz, etc. Donc ça, tout le monde le subit. Mais nous avons subi, en plus, deux autres chocs. Nous avons subi un choc sur la filière aéronautique, et celle-là, elle est très importante, sur Airbus au premier trimestre, puisque Airbus n'a pas pu recevoir les moteurs pour équiper ses avions, et donc on a eu une très forte baisse des exportations.
8: Ça nous a freiné.
4: Voilà, des exportations. Et puis, au deuxième trimestre, nous avons eu la canicule. Il faut savoir que...
8: On s'est chiffré la canicule, combien elle coûte à la croissance?
4: À peu près 0,1% au moins. Elle a un impact sur la production agricole, mais elle a aussi un impact sur d'autres secteurs, en particulier sur le bâtiment, sur le gros œuvre, parce que effectivement, c'est difficile de faire
8: ça
4: des travaux publics.
8: 0,1 de croissance. C'est
4: au moins.
8: Pardon. C'est inédit.
4: C'est en fait ce qui est inédit, c'est l'événement climatique qu'on a vécu. De mi-juin à fin août, on a vécu 50 jours de chaleur extrême. Donc sur 75 jours, on en a vécu 50 de chaleur extrême.
8: Mais tout à l'heure, j'entendais Martial You à 6h50, notre spécialiste éco, dire que l'Espagne, elle, est à 2,3% de croissance. La France, 0,4%. C'est notre voisin qui allait pas si bien. Qu'est-ce qui fait qu'on est si nul? On ne fait pas les réformes?
4: Alors, je pense qu'il faut pas dire qu'on est si nul. Parce qu'il faut pas s'arrêter sur un premier semestre. Il faut regarder d'abord ce qui va se passer ensuite, et puis vous regardez ce qui s'est passé avant. Et avant, en 2024 et en 2025, on a eu plus de croissance que les Allemands, et on a eu plus de croissance que les Italiens, et à peu près la même croissance que les grands pays de la zone euro.
8: Mais à la fin 0,4, on est à l'arrêt, quasi.
4: Non, on a eu un très mauvais premier trimestre, un mauvais deuxième trimestre, et je pense que ça va repartir de manière modérée.
8: À nos auditeurs, il faut faire des efforts. Est-ce que le gouverneur de la Banque de France dit ça ne repartira pas sans efforts, et notamment peut-être les retraites?
4: Alors, je ne suis pas prescriptif, mais ce que je dis, c'est qu'effectivement, les pays qui s'en sortent bien, c'est ceux qui ont fait des réformes. Et c'est possible, les réformes. Les Espagnols, ils ont subi une crise très très grave, et ils reçoivent aujourd'hui les dividendes des réformes qu'ils ont fait il y a une dizaine d'années. Après, les réformes qu'il faut faire, c'est au pouvoir politique de les décider.
8: Est-ce que le gouverneur de la Banque de France est inquiet de la situation économique française?
4: Je pense que effectivement, il y a une inquiétude aujourd'hui, hein, parce qu'il y a des choses qu'il faut traiter, en particulier la question des finances publiques et du déficit budgétaire. Il faut réduire le déficit budgétaire. Mais après, l'économie française, elle a des atouts. Elle a une énergie qui n'est pas chère, elle a une économie diversifiée, on a une industrie qui repart dans des secteurs qui sont porteurs, comme par exemple les data centers, la défense, l'aéronautique.
8: Et inquiet, donc, mais pas totalement...
4: Je ne suis pas catastrophique mais je pense qu'il faut agir. Il faut agir, et puis pour relancer la croissance et pour réduire nos déficits publics, pour traiter nos problèmes structurels.
8: Relancer la croissance avec ce que vous avez fait hier, relever les taux directeurs. Pour expliquer aux auditeurs, vous rendez l'argent plus cher, donc finalement on consomme moins, on emprunte moins parce que c'est trop cher, donc la demande baisse, c'est ça le pari, et donc les prix baissent. Mais en même temps, vous plantez la croissance.
4: Notre mandat, c'est la lutte contre l'inflation.
8: J'ai bien compris.
4: C'est
8: mais
4: notre
8: mandat. À quel prix?
4: Et dans les traités.
8: À quel prix?
4: Et donc nous le portons et nous le conduisons. Mais ce qu'il faut voir, c'est que la zone euro est dans une situation différente, avec une croissance plus forte et une inflation qui est très élevée.
8: Mais pour la
4: et nous
8: France.
4: Notre et nous notre. Mais oui, mais nous agissons sur la zone euro, pas seulement sur la France. Et il y a des moments où c'est bénéfique à la France, où là ça peut être moins bénéfique pour notre pays.
8: Nos auditeurs, ils vont emprunter plus cher.
4: Alors, si je peux me permettre, sur les taux immobiliers, d'abord, les taux longs Donc les taux à long terme, ils ont augmenté bien avant notre décision. Ensuite, dans les taux à long terme, il y a une composante qui est la crainte de l'inflation. Donc si on lutte contre l'inflation, ça fera baisser les taux à long terme. Et enfin, je dis à vos auditeurs que les crédits immobiliers sont extrêmement compétitifs en France. On est au mois de juillet, on était à 3,30.
8: C'est-à-dire mais ils ont quand même beaucoup augmenté.
4: Ils ont certes augmenté, mais ils sont très compétitifs et il faut faire jouer la concurrence entre les banques.
8: Mais monsieur le gouverneur de la Banque de France, Emmanuel Moulin, l'inflation que vous voulez contenir, on a bien compris. Vous êtes optimiste pour la contenir? Elle va être de combien cette année? Les prix vont augmenter de combien après votre décision d'hier?
4: Alors, en zone euro, on est autour de 3%. En France, on est à peu près à 2,4% aujourd'hui. Nous pensons que nous allons revenir vers l'objectif qui est le nôtre de 2% à la fin de 2027 ou en 2028.
8: En 2027-2028, on peut espérer 2% après donc la décision d'hier que vous soutenez.
4: Tout à fait.
8: La dette, la fameuse dette qui explose, 3 536 milliards d'euros au premier trimestre, on peut se dire qu'on frôle un scénario à la grecque?
4: Non, je ne pense pas qu'on puisse dire ça, parce que notre économie est plus diversifiée, elle est plus résiliente que l'économie grecque.
8: Mais il faut être vigilant,
4: parce que les intérêts augmentent, la charge d'intérêt augmente. On va bientôt avoir 100 milliards en 2028 ou en 2029, 100 milliards de charges d'intérêt.
8: C'est-à-dire une fois et demi le budget de la défense et cette fois celui de la justice.
4: Hein. Exactement. Et puis c'est le produit, par exemple, de l'impôt sur le revenu. Mmh. Et donc il faut réduire effectivement les déficits. Et pour cela, il faut avoir un budget. Et donc, c'est important qu'un budget soit voté d'ici la fin de l'année pour permettre de faire des économies.
8: Si jamais les politiques, on en parle ici tous les matins, ne votent pas le budget, et notamment à des fins électorales, ça implique quoi économiquement, monsieur le gouverneur de la Banque?
4: Ça veut dire que ça accroît l'incertitude. Et je pense qu'aujourd'hui, dans un monde où il y a beaucoup d'incertitudes, on n'a pas besoin d'en rajouter. Mmh. Et puis, ça permet pas de faire les économies qui sont nécessaires pour réduire le déficit. Je ne qualifierais pas ça de catastrophe, mais ça n'est pas une bonne chose.
8: C'est irresponsable.
4: Il faut mieux avoir un budget, c'est clair. Il vaut mieux avoir un budget. Et donc aujourd'hui, aucune force politique n'a intérêt à ajouter de l'incertitude à l'incertitude. Mmh.
8: On n'a qu'à l'effacer cette dette. C'est Jean-Luc Mélenchon qui le dit. Alors vous en avez, hein, puisque la Banque de France, dans la dette, vous en avez combien en fait?
4: On a à peu près 488 milliards au 30 juin.
8: On l'efface et c'est bon, non?
4: Voilà, et effectivement. Mais je crois que c'est une solution qui est à la fois illégale, qui est dangereuse et qui est inutile. Elle est illégale parce qu'elle est contraire au traité. Mm-hmm. On n'a pas le droit.
8: Jean-Luc Mélenchon dit on en sort des traités.
4: Voilà, mais simplement,
8: Royal dit la même chose.
4: Ce sont des traités que nous avons signés, que nous avons ratifiés, qui ont été ratifiés par référendum par le peuple français. Donc, effectivement, si le point c'est de sortir de la zone euro, parce que c'est ça que ça veut dire. Ça veut dire qu'on ne peut plus fonctionner au sein de la zone euro. La zone euro c'est une copropriété. Donc si on paye pas les charges de copropriété, ben les autres copropriétaires vont nous dire, ben les amis, vous allez sortir. Si c'est ça le point, il faut le dire. Mais je pense que aujourd'hui c'est une solution qui d'ailleurs ne reçoit aucun écho en Europe. Hein,
8: non,
4: aucun
8: mais de
4: soutien.
8: Mathieu Pigas, qui est un banquier d'affaires, qui le soutient. Alors vous avez dit illégal, vous l'avez expliqué.
4: Voilà.
8: Mais dangereuse et inutile. Pourquoi?
4: Elle est dangereuse parce que elle crée évidemment de l'inflation, et puis vous allez avoir en fait, ça va augmenter les taux d'intérêt. Nous n'avons jamais fait défaut depuis 1797. Mmh. Et là, c'est un défaut. Ça veut dire qu'on ne paye pas la dette qu'on doit. Et donc,
8: mais ça concrètement, ça veut dire quoi pour l'auditeur qui est là?
4: Marc-Olivier Fogel, je vous dois 100 euros, ok? Si je vous dis, je vais pas vous les rembourser, et je vais voir Monsieur Jacobizine, et je lui dis, est-ce que vous voudriez bien me prêter 100 euros? Il va me dire, bah non, vous deviez 100 euros à Marc-Olivier Fogel, vous les avez pas remboursés. Et ben ça veut dire qu'on va avoir beaucoup plus de mal à emprunter sur les marchés, on va payer des taux d'intérêt beaucoup plus forts, et ça va être préjudiciable pour les Français.
8: Donc inutile.
4: Et donc, c'est dangereux, et c'est inutile parce que vous réduisez de 500 milliards la dette de l'État, mais vous faites un trou à la Banque de France de 500 milliards. Est-ce que franchement, on a beaucoup avancé? Et ça ne libère pas des marges de manœuvre, ça ne réduit pas le déficit budgétaire.
8: Pour terminer, avant de devenir gouverneur de la Banque de France, vous avez dirigé le Trésor, vous avez travaillé avec Bruno Le Maire, Gabriel Attal, puis Emmanuel Macron à l'Élysée. Avec le recul, est-ce que vous reconnaissez une part de responsabilité dans la situation économique que vous décrivez, qu'aujourd'hui vous régulez?
4: Je pense qu'il y a une part de responsabilité dans les actions évidemment que chacun mène, et moi j'en ai fait partie comme étant conseiller de plusieurs ministres, d'un premier ministre, d'un président de la République. Mais après on a une guerre en Ukraine, on a une guerre au Moyen-Orient, on a une canicule. Vous pouvez pas ces événements, ils sont pas de la responsabilité des pouvoirs publics. Il faut savoir les gérer. Mais ce sont des chocs que nous
8: avons subis. Vous regrettez de pas avoir fait des réformes qui, à la hauteur de la situation économique?
4: Peut-être qu'on aurait pu aller plus loin. Mais il faut tenir compte aussi de la situation politique.
8: Merci Emmanuel Moulin, merci. Gouverneur de la Banque de France, d'être venu ce matin sur RTL. Merci à vous.
4: Merci.
2: Merci Marc-Olivier. Face à Fogiel tous les matins après le journal de 8h et lundi avec une invitée exceptionnelle, Marco.
8: On avait déjà un invité exceptionnel, Emmanuel Moulin.
2: Oui, mais j'ai dit une invitée.
8: Léa Salamé, c'est la première fois qu'elle prend la parole depuis la décision de son retrait donc du journal de 20h, après donc son compagnon Emmanuel Glucksmann se soit présenté à la présidentielle.
2: Raphaël Glucksmann.
8: J'ai dit quoi ?
2: Un partout.
8: J'ai
2: dit Emmanuel.
8: Ah oui,
2: Emmanuel Moulin, c'est notre invité du jour.
8: Raphaël Glucksmann, absolument. J'avais dit Marco, je dis
2: Emmanuel. Voilà, c'est ça. Merci beaucoup Marc-Olivier, merci Emmanuel Moulin d'avoir été l'invité d'RTL ce matin. Dans un instant, on fait le point sur l'actualité de ce vendredi 11 septembre 2026. À tout de suite sur RTL.
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2: 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À retenir ce matin, Sébastien Roxel.
33: Comment calmer la colère qui est en train de monter face à la flambée des prix à la pompe? Alors qu'on voit sur Internet de plus en plus d'appels à manifester dans les prochaines semaines, on a demandé ce matin sur RTL à Ségolène Royal, candidate à la primaire socialiste le mois prochain, ce qu'elle ferait si elle remportait l'élection présidentielle.
34: Mais je baisse les taxes, immédiatement. C'est-à-dire que le gouvernement ne veut pas baisser les taxes. Résultat, il y a même des gens qui ne se déplacent plus pour aller travailler. Les entreprises ferment. Les bourgs-centres se dévitalisent. Il y a 60% de taxes sur le prix du litre d'essence. Moi, je pense qu'un litre d'essence ne doit pas dépasser 1,70€. Aujourd'hui, quand on voit la
2: structure... Les règles européennes font qu'on peut pas la baisser en dessous de 15%.
34: Mais les règles européennes, on les change. Ça suffit, à un moment.
33: Et Ségolène Royal, invitée tout à l'heure de RTL Matin. Le père de famille qui a menacé de couper la tête d'une enseignante près de Toulouse se réveille derrière les barreaux. Il a été condamné hier soir à 6 mois de prison ferme avec incarcération immédiate. À l'audience, il a dit avoir pété les plombs quand il a appris que son fils avait été puni.
2: Ses prédécesseurs seront là, mais pas lui. Donald Trump ne sera pas à New York aujourd'hui pour les commémorations du 11 septembre.
33: Oui, 25 ans après les attentats du World Trade Center qui ont fait près de 3000 morts, il a choisi de rester à Washington et il manquera donc la cérémonie d'hommage qui se tiendra là où les tours jumelles se sont effondrées. Gordon, lui, sera présent. C'est un rescapé. Il était dans l'une des deux tours ce matin-là.
0: Je peux encore entendre les bruits, sentir les odeurs, en avoir le goût dans la bouche, comme si tout était encore en train de se produire. C'est ce qu'on appelle un moment Kennedy. Tout le monde sait où il était le 11 septembre. Tout le monde peut décrire exactement ce qu'il faisait. Et pour moi, ça reste extrêmement réel.
33: Le témoignage de ce rescapé au micro RTL d'Arnaud Touche. Ces attentats, ils ont profondément marqué les Français. Une étude IFOP indique qu'ils le considèrent comme l'événement le plus important depuis le début des années 2000, juste après la pandémie de Covid. La Russie dit avoir abattu près de 800 drones ukrainiens cette nuit, des attaques qui, d'après Moscou, ont fait 2 morts.
2: Le foot. Lens qui s'en est sorti miraculeusement pour son entrée en lice en Ligue des Champions.
33: Oui, mené 2-1 dans le temps additionnel. Les 100 et Or ont inscrit 2 buts coup sur coup et s'imposent finalement 3-2 sur la pelouse du Slavia Prague. C'est Florian Thauvin qui a montré la voie en marquant le premier de ses 2 buts.
1: On aura tout vu dans le football si je commence à marquer de la tête. Non, mais c'est. Je pense que plus qu'un but, c'est un état d'esprit. On a eu du mental ce soir. On sortait d'une période un peu difficile. Je pense que c'est le trophée de toute l'équipe parce qu'on s'est battu comme des lions jusqu'au bout. On n'a rien lâché. On a été récompensé avec cette victoire, donc ça fait plaisir.
33: Florian Thauvin au micro de nos confrères de Canal+. Ce soir, début de la 4e journée de Ligue 1. Rennes reçoit Marseille à 20h45.
2: Et vous revenez à 9h pour un nouveau point sur l'information. La météo à 7 jours maintenant. Ah. Louis Baudin, de la pluie aujourd'hui dans le Nord-Ouest et après.
3: Après il fait beau, après il va faire beau ce week-end, en tout cas toujours sur la plupart des régions. Demain ça sera le cas quasiment partout, quelques nuages le matin près des frontières de l'Est, mais ensuite du soleil pour tout le monde, des températures qui vont encore grimper par rapport à aujourd'hui, hein. On peut parler de chaleur de nouveau, 25 à 27 degrés au moins dans la moitié nord, et puis de 27 à 31, 32 degrés dans la moitié sud, donc très belle journée de nouveau estivale demain. Dimanche, bon, dans le nord et le nord-est, il y aura quelques nuages, voire quelques pluies du nord Pas-de-Calais quasiment jusqu'à l'Alsace, mais encore du soleil et toujours de la chaleur dans le sud. On dépassera à nouveau facilement les 30 degrés jusqu'à 27-28 dans le nord. Donc vous voyez, un week-end chaud de nouveau dans quasiment toutes les régions. Lundi, on aura encore quelques nuages dans l'extrême nord, mais toujours de la chaleur dans les autres régions avec du soleil. Faudra attendre mercredi pour voir de nouveau les températures baisser sensiblement avec le retour des nuages et de la pluie.
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2: RTL Matin, oui, on est ensemble jusqu'à 9h30. Et pour la suite, avec William Galliver, Olivier Dauvert et Jimmy Mohamed. Bonjour.
5: Bonjour. Bonjour.
2: Olivier, c'est bientôt la fin du code-barre, la fin d'une époque. Ils vont être remplacés.
5: Ils vont être remplacés par le fameux QR code. Alors on l'a tous en tête, rappelez-vous le Covid.
2: Et puis ce sera la santé avec le docteur Jimmy Mohamed. Jimmy, le vendredi, c'est jour de consultation. Vous allez donc répondre aux questions de nos auditeurs, très nombreux, à nous avoir écrit au 74 900 avec le mot-clé matin et sur l'appli.
6: Oui, il sera question des bienfaits des figues, de l'acné chez l'adolescent et des traitements efficaces en cas d'angine.
2: Avant ça, comme chaque matin, Galibert raconte l'actu. Et ce matin, William, 25 ans jour pour jour après les attentats du 11 septembre 2001, vous nous racontez ce moment de bascule pour la sécurité dans les aéroports et à bord des avions.
7: Oui, ça nous frappe toujours quand on revoit des films des années 90. Il y a quelque chose de bizarre. Par exemple, dans les comédies romantiques américaines, le type comprend enfin qu'il est amoureux, il saute dans un taxi, il traverse l'aéroport en courant, il n'a pas de billet, pas besoin, il passe les contrôles quasiment sans ralentir et il rattrape madame pour l'embrasser juste devant la porte d'embarquement. Eh bien, entre nous et ce dernier baiser presque au pied de l'avion, il y a le 11 septembre 2001. Et il y a un dossier publié par le journal Le Monde qui décrit l'embarquement de l'un des pirates de ce matin de septembre. À l'aéroport de Washington Dulles, une caméra de surveillance filme Khalid Al-Mindar au moment où il passe le contrôle de sécurité. Il pose son bagage à main sur le tapis du scanner, il passe sous le portique, ça sonne. On inspecte son sac, on vérifie qu'il ne transporte rien qui paraisse dangereux selon les critères de l'époque et on le laisse continuer. L'homme qui l'accompagne, Majed Mored, fait lui aussi sonner les portiques. On lui passe un petit coup de détecteur de métaux, mais allez-y monsieur. Et moins d'une heure plus tard, ils sont assis dans le vol American Airlines 77 qui ira s'écraser contre le Pentagone. Ce matin-là, les 19 terroristes, 19 sur 19, réussissent à passer les contrôles avec des petites lames type cutter. Les agents de sécurité ont fait ce qu'on leur demandait à l'époque. Les portiques étaient surtout conçus pour repérer des masses métalliques très lourdes, assez lourdes pour être des armes. Et puis on n'imaginait pas que l'avion lui-même pourrait devenir une arme, ça nous était inconcevable. Mais beaucoup de choses l'étaient et ont changé depuis. En décembre 2001, Richard Reid embarque sur un Paris-New York avec des explosifs dans ses chaussures. Les Américains renforcent alors le contrôle des chaussures. En 2006, les Britanniques déjouent un projet visant à fabriquer des bombes avec des explosifs liquides. Résultat, nos bouteilles et nos flacons se retrouvent limités à quelques millilitres. Et en 2009, sur un vol Amsterdam-Détroit, un homme tente de faire exploser un dispositif dissimulé dans ses sous-vêtements. Le déploiement des scanners corporels s'accélère alors. Chaque nouvelle tentative d'attentat va laisser derrière elle une règle que nous continuons d'appliquer aujourd'hui.
2: Ça, c'est pour les contrôles au sol, William, mais à bord des avions, c'est pareil.
7: Oui, le cockpit n'était pas cette espèce de coffre-fort que nous connaissons aujourd'hui. Un pilote de long courrier témoigne ce matin dans la presse belge. Il se souvient qu'une fois l'avion arrivé à son altitude de croisière, le cockpit devenait, je le cite, « une salle de spectacle ». Les enfants venaient voir les cadrans, poser des questions aux pilotes. Parfois, les passagers restaient quelques minutes à discuter. Et il arrivait même que la porte reste ouverte pour qu'on puisse apercevoir la piste pendant l'atterrissage. Peut-être que nous étions trop à l'aise, avoue aujourd'hui une chef de cabine. Alors les portes des cockpits sont renforcées, verrouillées, conçues pour résister aux intrusions. Aux États-Unis, désormais, des marshals armés sont présents à bord et les équipages comme les personnels des aéroports sont davantage contrôlés. Alors bien sûr, 25 ans plus tard, les chiffres sont là. Les détournements d'avions de ligne ont quasiment disparu. Ce qui a aussi disparu depuis ce 11 septembre 2001, c'est une forme de légèreté et d'insouciance.
2: Galibert raconte chaque matin avec William Galibert. Merci beaucoup William. 8h38 sur RTL. À suivre, Olivier Dauvert et les consultations du docteur Jimmy Mohamed.
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2: RTL Matin, oui, qui continue jusqu'à 9h30. Et avec nous maintenant, notre médecin Jimmy Mohamed et Olivier Dover, notre monsieur conso. Olivier, il s'en passe des choses dans les rayons de nos supermarchés. Les codes-barres vont bientôt disparaître des emballages, remplacés par des QR codes.
5: Alors, je voudrais pas vous rappeler une époque pesante, mais pour beaucoup d'entre nous, on a découvert le QR code au moment du Covid. Alors, je pense que j'ai pas besoin du coup de vous le présenter, mais désormais, on va le voir arriver sur nos produits de supermarché où il va petit à petit remplacer le code barre. Alors déjà, on commence par un peu d'histoire. Le code barre, il est arrivé dans les années 70. Il a permis de passer plus rapidement les articles en caisse en ne tapant plus le prix sur la caisse enregistreuse, avec d'ailleurs au passage le risque de se tromper. Alors derrière le code barre qui est lu informatiquement par un scanner, il y a un code numérique qui renvoie un produit précis. Quand le caissier ou la caissière scanne une crème dessert au chocolat par exemple, ben le magasin sait exactement quel produit passe en caisse et automatiquement il va chercher le prix du produit dans l'ordinateur du magasin. Et ça fait environ 50 ans que les caisses des supermarchés fonctionnent comme ça.
2: Et donc c'est ça qui va changer avec l'arrivée du QR code.
5: Oui, et vous allez voir que c'est pas inintéressant pour nous les consommateurs. Déjà, on va commencer par un peu de technique. La différence entre le code barre classique et le QR code, c'est la quantité d'informations différentes qui peuvent être codées dans ce petit carré qui ressemble à une grille de mots croisés. Le code barre, lui, ne contenait qu'une seule info, le nom du produit. Le QR code peut contenir une multitude d'autres informations. Et si je vous le fais de manière un peu simple, le QR code, c'est une porte d'entrée vers des informations en ligne. Alors, on va prendre quelques exemples pour vous montrer à quel point ça peut être utile pour nous, consommateurs. Sur une barquette de viande ou de poisson, vous pourrez avoir des recettes de cuisine façon tuto. Sur une confiserie, vous pourrez avoir la liste détaillée des allergènes, même si le sachet est trop petit pour tout écrire. Sur des nuggets de poulet, vous pourrez avoir, c'est ma marotte, l'origine précise du poulet avec pourquoi pas la photo de l'élevage. Alors, pas un élevage en général, non, de l'élevage en particulier où le poulet aura été élevé. Et un dernier exemple pour terminer, sur une bouteille de vin, je pourrais avoir une vidéo du viticulteur qui me fait la visite du domaine et j'en passe tellement les possibilités sont infinies. En fait, le QR code sera un peu le passeport numérique des produits qu'on achète, c'est ça l'idée.
2: Et vous nous dites que son arrivée va aussi pouvoir faire baisser considérablement le gaspillage en magasin.
5: Oui, et ça va être un intérêt pour le distributeur, pour le commerçant, parce que parmi les informations qui sont cachées, qui sont codées dans le QR code, il y a aussi la date de péremption du produit. On va reprendre le cas de ma crème dessert au chocolat dont je vous parlais tout à l'heure. Avec un code barre classique, vous n'avez pas l'information de la DLC, la date limite de consommation. Avec le QR code, vous l'aurez crème dessert par crème dessert. Donc, par déduction, le magasin connaît en permanence les dates des produits qu'il a en stock, puisqu'il connaît les dates de consommation des produits qui sont passés en caisse. Ça veut dire mécaniquement qu'il pourra mieux gérer l'anti-gaspi, moins de gaspillage, plus d'informations. C'est ça que va permettre le QR code.
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2: Bah oui Olivier, c'est le moment de retrouver la valise RTL, de la chercher comme chaque jour quelque part en France dans un magasin U. Hier c'est Fabienne qui a remporté la valise RTL à Wormwood dans le Nord. Valise bien garnie, on vous le rappelle, remplie de produits du quotidien et avec en plus 500€ en carte cadeau U. Pour la retrouver, c'est simple, vous écoutez RTL tout au long de la matinée pour découvrir les indices qui vous permettent de la localiser. Ensuite, il faut être le plus rapide. Nouvel indice avec vous, Louis Baudin, maintenant. Où doit-on chercher la valise ce matin ?
3: Dans le 53, le département de la Mayenne.
2: Et comme le jeu est un peu compliqué, il faut repartir avec le mot de passe. En tout cas, il faut donner le mot de passe pour pouvoir repartir avec la valise. C'est plutôt dans cet ordre-là. Le mot de passe, Olivier, ce matin ?
5: À la tienne, Étienne.
2: Et oui, parce que c'est la Mayenne. Bonne chance, donc prochain indice dans Ça peut vous arriver. Juste d'un mot, Louis, cette quête de valise en Mayenne, elle se fait avec ou sans parapluie aujourd'hui?
3: Avec le parapluie. Il y aura des nuages et un petit risque de quelques gouttes de pluie. Donc oui, prenez le parapluie.
2: Et couvrez-vous. Maintenant, ça va beaucoup mieux avec le docteur Jimmy Mohamed. Et Jimmy, le vendredi, vous répondez à toutes les questions de nos auditeurs. On commence avec celle de Magali qui nous parle de son fils dont l'acné s'est calmé pendant l'été, mais qui depuis la rentrée voit les boutons ressortir de plus belle. Comment on explique ça, Jimmy ?
6: Alors c'est vrai que le soleil a tendance à calmer l'acné durant l'été chez les adolescents. Le problème, c'est que à la rentrée, il y a un effet rebond. En fait, lorsque vous êtes exposé au soleil, vous allez épaissir une couche de la peau qui va obstruer les pores, et dès lors qu'il n'y a plus de soleil, eh bien il y a un effet rebond et donc l'acné repart de plus belle à la rentrée. À la rentrée, les adolescents grandissent et donc ils produisent plus d'hormones égale plus d'acné. Il y a quelques conseils pratiques qu'on peut donner. Premièrement, il faut bien se nettoyer le visage le matin et le soir avec un savon adapté. Évitez de percer les boutons. C'est vrai que parfois ça démange, mais ça laisse des cicatrices. On peut parfois, c'est le médecin qui peut vous aider, utiliser du zinc en moi, je dis souvent pas de vitamines, mais le zinc a une action anti-inflammatoire. Donc, dans l'acné, ça peut être intéressant. Évidemment qu'on peut prescrire des crèmes sur prescription médicale. Et puis, il faut pas oublier que l'alimentation a une influence. Une alimentation trop sucrée favorise l'acné. Alors, il n'est pas question d'interdire quoi que ce soit. Mais si on a une alimentation équilibrée, on diminue de la même manière un peu l'acné.
2: Autre question de Paul, cette fois, qui nous dit « Je fais souvent des angines et j'aimerais savoir ce qu'il y a d'efficace pour les traiter. »
6: Lorsque vous avez une angine, il y a 3 médicaments à ne surtout pas prendre. Les premiers médicaments, c'est les antibiotiques. Souvent, on se dit « J'ai une angine, je vais prendre des antibiotiques, ça va aider. » En réalité, 80% des angines sont virales. Vous n'avez pas besoin de prendre d'antibiotiques.
2: Ça sert à rien.
6: Ça sert à rien, vous allez abîmer, vous savez, votre flore intestinale qu'on appelle le microbiote. Deuxième médicament à éviter, c'est ce qu'on appelle les anti-inflammatoires. Ibuprofène, Advil, Voltaren, Kétoprofène. Si jamais, pour le coup, vous avez une angine bactérienne, ça entraîne des surinfections. Donc, on prend du paracétamol et on s'arrête là. Troisième médicament qui ne sert à rien, c'est d'acheter tout et n'importe quoi à la pharmacie. Les sprays pour la bouche, les pastilles, en veux-tu, en voilà, les sirops. Prenez simplement des bonbons au miel, puisque finalement, c'est la salive qui peut vous aider. Un peu de paracétamol. Et le pharmacien peut vous faire, vous savez, le test de gorge pour savoir si vous avez une angine virale ou bactérienne. Et ça suffit largement.
2: Bon, on passe au dessert avec Martine. C'est la saison des figues et elles sont à un prix abordable en ce moment. Est-ce que vous pouvez nous vanter les mérites sur la santé de ce fruit, la figue ?
6: La figue, certes, c'est un fruit qui est sucré, mais qui est très intéressant pour 3 raisons. La première, c'est qu'elle est bonne pour le transit. Lorsque vous êtes constipé, ça peut vous aider. La deuxième, c'est qu'elle est intéressante pour la satiété, puisqu'elle contient des fibres, donc il y a du sucre. Mais lorsqu'on rajoute les fibres et l'eau, eh bien, ça prolonge la satiété, donc c'est intéressant lors d'un dessert. Et puis, elle est bonne pour la santé cardiovasculaire. La figue, elle est de couleur violette. Or, plus un fruit est coloré, plus il contient des antioxydants. Et vous avez dans la figue des polyphénols. 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
2: C'était la consultation de Jimmy Mohamed, comme chaque vendredi, qui répond à vos questions. Merci Jimmy, à lundi.
6: À lundi.
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2: Laurent Gérard et Jade, bonjour, bienvenue tous les deux.
37: Bonjour
38: Céline, bonjour à tous. Il a été le premier invité d'Augustin Trapenard sur RTL, à qui il a fait de nombreuses confidences, et il est revenu nous voir ce matin. Bonjour Francis Cabrel.
39: Bonjour à toi, la femme au petit chien qui rigole comme une folle pour donner de la joie. Augustin, il a fait 2 jours de train et une nuit de carriole avec un âne sur les chemins de traverse pour venir me retrouver. Tout là-haut, dans ma maison de Stafford. Alors moi, je l'ai accueilli comme un mendiant de lumière. Et il a dormi dans la cabane.
38: Ah mais pas la cabane au fond du jardin, j'espère.
39: Non, la cabane du pêcheur, celle qui a des murs de poussière. Et je lui ai présenté la dame de Haute-Savoie, celle qui aime tellement, tellement les grosses saucisses de montagne.
38: La fameuse. Il a beaucoup de chance, hein, Augustin. Il vous a mis en confiance et vous lui avez confessé beaucoup de choses. C'est bien ça.
39: Et on s'est assis sur le rebord du monde en écoutant pousser les fleurs. Mais Augustin, il parle comme un fou. Il pose des réponses. Et ça continue encore et encore. Alors moi, je lui ai tout dit pour qu'il se taise.
38: Par exemple, vous lui avez confié que vous êtes en train d'écrire un conte, mais que vous êtes bloqué à la page 50. Que se passe-t-il, Francis ?
39: Je raconte l'histoire d'une grenouille en vadrouille dans les Pouilles, dont le ventre gargouille, et qui veut faire sa tambouille pour manger une ratatouille. Oula. Une citrouille, une nouille ou une andouille.
38: Bah, ça a l'air aussi poétique que vos chansons. Où est le problème ?
39: La grenouille, elle ne trouve rien. Elle fouille. Et ça lui casse les...
38: Aïe, aïe, je comprends mieux que vous soyez bloqué, page 50. Alors, courage, Francis, hein, je suis sûr que vous allez trouver.
39: Les rimes, c'est tellement, tellement, tellement difficile.
38: Ouvrons désormais une page jardinage avec notre ami Stéphane Marie, le jardinier de l'émission Silence, ça pousse.
40: Bonjour, bonjour! Ah, alors ça y est, c'est le mois de septembre, et comme dit le proverbe, quand les tomates sont à 10 balles le kilo, t'es content d'avoir un potager, mon coco.
38: Ah, bah, on connaissait pas celui-là. Alors, dites-nous, Stéphane, que faut-il faire dans son jardin en septembre?
40: Eh ben, justement, on cueille les dernières tomates du jardin, hein, pour faire des petits vitello tonato.
38: À la tomate.
40: Et si on n'a pas d'idée pour les cuisiner, on téléphone à qui? À Cyril Lignac, qui va trouver une jolie petite recette de gazpacho détox pour la ménagère de moins de 50 ans. Ou invitez-le dans la toilette tomate.
38: Tout à fait. Et à part les tomates?
40: Eh ben, c'est le début de la saison des pommes. On peut les cueillir et se régaler avec la Granny Smith, la Golden, la Pink Lady, c'est pas la reine d'Angleterre. Oui. On peut y aller. Elles sont toutes comestibles, sauf une, la chanteuse pomme.
38: Oh, bon. Autre question. Quelle plante faut-il semer en septembre?
40: Alors, on sème tous les futurs légumes de printemps. Alors, si vous avez un projet de film français avec des chômeurs transsexuels qui vivent des histoires d'amour avec des migrants drogués au crack, envoyez vos dossiers au CNC, ça vous fera des jolis navets au printemps.
38: Et au niveau des fleurs, Stéphane, et des plantes non comestibles?
40: Eh bien, en septembre, c'est la rentrée littéraire, comme chaque année, la folle dingue à chapeau de son nom scientifique, la Mélinotombus, sort ses bonnes feuilles. Mais pour en profiter, il faut bien les enlever toutes les plantes envahissantes, comme la Virginus Despentus, qui laisse des gros mots partout dans le jardin. C'est sale.
38: Bon, Stéphane, pour les fleurs, qu'est-ce qu'on fait?
40: Cette année, la tendance, la fleur des fleurs, c'est l'amandine bégonia, une très jolie plante. Et oui, qui s'y va devenir dans le sur. Alors, on plante, on bine, et...
38: À la semaine prochaine. Tiens, bonjour Benjamin Castaldi. Ça n'a pas l'air d'aller.
0: Oh bah je le confirme, ça va pas. Hein.
38: Oui.
0: Je fais comme j'aime, il n'y en a plus que pour Evelyne Thomas.
38: Ah oui. Chacun son tour.
0: Bah, elle m'a quasiment remplacé. Oui. En plus, elle dit qu'elle a perdu 13 kilos en 4 mois. Mais sur les photos avant après, c'est la même. Elle rentre juste le ventre sur la photo après, mais regardez sa tête. On dirait François Hollande avec une perruque. Alors que moi, je vais vraiment maigrir.
38: D'accord. C'est ça qui vous dérange?
0: Non, ce qui me dérange, c'est que vu que j'ai été remplacé par Evelyne Thomas, je gagne moins de sous.
38: Mm-hmm.
0: Alors pour gagner ma vie, je voudrais proposer à RTL d'écrire des histoires pour André Dussolier, qui a une grosse bouche, comme mon papa de Jean-Pierre Castaldi.
38: Alors je crois qu'il a déjà ses auteurs, hein, mais pourquoi pas? Hein, vous pensez à quel genre d'histoire?
0: Par exemple, je pourrais écrire la fois où ma mamie Simone, elle a vidé un cubit blanc. Parce que mon papy Cotard, il était en train de tringler Marilyn Monroe.
38: Oui, bah écoutez, vous l'avez déjà raconté 100 fois dans vos livres. Hein.
0: Ah ouais, c'est vrai.
38: Bah,
0: c'est
38: oui.
0: Pas grave, j'ai une autre histoire. Et celle-là, elle est inédite. C'est la fois où ma mamie Simone, elle était tellement bourrée sur le tournage de La vie devant soi, que le producteur voulait renommer le film L'autre vie devant soi.
38: D'accord. Écoutez, on va en parler, André Dussolier, il vous contactera, hein, on va dire. Vous avez une adresse mail?
0: Oui, bien sûr, c'est benjamin.castaldi@yahoo.fr et n'oubliez pas le .fr. Parce que
38: c'est important. C'est important. Ouais. Cani Company, My Dog Society, Pets Dating, les applications de rencontres pour chiens se multiplient. Waf ! Voyons comment elles fonctionnent avec Michel Chevalet.
0: Les applis de rencontres pour chiens, comment ça marche ? C'est très simple. Il suffit de mettre sa photo et de rédiger une annonce comme sur Tinder.
38: D'accord. Vous pouvez nous faire une petite démonstration ?
0: Bien sûr. Je suis justement connecté sur une appli qui me dit qu'actuellement 25 chiens sont connectés autour de moi. Mmh. Comme par exemple Médor, dont voici la petite annonce. Berger allemand cherche sa bergère allemande pour faire un bout de chemin ensemble. C'est beau ?
38: Ouais, c'est beau, c'est mignon surtout. Vous avez un autre exemple peut-être ?
0: Oui. Il y a également un Bibi, dont voici l'annonce.
38: J'en étais sûr.
0: Cherche femelle coquine pour jouer à la babale et plus y affinité. Pendant que ma maîtresse fait de la marche nordique en poncho dans le bois de Boulogne avec ses copines de la chorale.
38: Mais en tant que mère, c'est insupportable cette annonce. Il veut m'abandonner ou quoi?
0: Ne vous inquiétez pas, ça ne risque pas d'arriver parce que avec la tronche qu'il a, il n'aura jamais OK.
38: Je rappelle que Bibi est très beau.
2: Laurent Gérard et Jade que vous retrouverez chaque jour juste avant 9h sur RTL. Et justement, sur RTL, il est 9h.
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2: C'est notre époque, oui, jusqu'à 9h30. Votre quotidien au cœur de la demi-heure qui vient. Les Français sont-ils devenus complètement gaga de leurs animaux de compagnie? Près de 1000 euros par mois pour satisfaire leurs besoins. Est-ce qu'on n'en fait pas un peu trop? On en parlera avec nos deux experts et avec vous. Bien sûr, on attend vos questions, vos témoignages aussi. Appelez-nous au 3210. Et puis ce sera l'air du temps avec Muriel Giordan. Bonjour Muriel.
5: Bonjour Céline, bonjour à tous.
2: Vous nous parlez ce matin de ce phénomène surprenant qui consiste à démissionner, se filmer et tout diffuser sur les réseaux sociaux.
5: Oui, c'est la fin de la semaine. Certains ont décidé, peut-être ils ne reviendront pas lundi. Hein. Alors vous allez voir qu'il y en a qui démissionnent en laissant des traces.
2: Sans oublier le coup de cœur culture de C'est notre époque. Bonjour Marie Jiquel.
6: Bonjour Céline, bonjour à tous.
2: Un coup de cœur un peu particulier ce matin.
6: Oui, ça y est, Céline Dion fait son grand retour demain. On va découvrir
3: les chansons coup de cœur des Français puisque ces écoutes s'envolent sur les plateformes.
2: C'est notre époque, vous avez le programme. Avant ça, le rappel des principaux titres avec vous, Sébastien Rouxel.
4: Un grand absent en commémoration du 11 septembre, 25 ans après les attentats du World Trade Center qui ont fait près de 3000 morts, Donald Trump n'assistera pas à la cérémonie d'hommage à New York tout à l'heure, contrairement à ses prédécesseurs. Le cours du pétrole au plus haut depuis le mois de mai, le baril de Brent est au-dessus des 108 dollars ce matin. 6 mois de prison ferme avec incarcération immédiate pour ce père de famille qui a menacé près de Toulouse une enseignante de lui couper la tête parce qu'elle avait puni son fils. L'avocat de la professeure salue un jugement exemplaire. Ce serait illégal, dangereux et inutile. Voilà ce que répond ce matin sur RTL le gouverneur de la Banque de France à Jean-Luc Mélenchon qui souhaite annuler une partie de la dette s'il remporte l'élection présidentielle. Une telle mesure, estime-t-il, ferait grimper l'inflation et les taux d'intérêt. Et puis du foot, Rennes-Marseille ce soir à 20h45 pour le début de la 4e journée de Ligue 1. Hier en Ligue des Champions, Lens s'est imposé sur le fil contre Prague, victoire 3-2.
2: Merci beaucoup Sébastien Rouxel. La météo à suivre.
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2: Louis Baudin, de la pluie dans le nord-ouest du pays.
7: Oui, exactement.
2: Et de la chaleur dans le sud.
7: Exactement. Il y a quelques pluies là sur la Bretagne. Ça circule également sur la Normandie. Il y en a un peu sur le Nord-Pas-de-Calais. C'est une perturbation qui va glisser dans ces régions du nord-ouest tout au long de la journée, donnant donc des nuages et quelques pluies. Pas de grosses quantités entre la Bretagne, la Normandie, l'ouest de l'Île-de-France ou encore la Picardie et le Nord-Pas-de-Calais. Dans toutes les autres régions, ben, vous ne verrez pas cette perturbation. Donc, le temps sera sec et ensoleillé. Même si on a quelques nuages ce matin près des frontières de l'Est, ils vont disparaître. On aura un petit peu de vent près de la Méditerranée, un peu de Mistral et de Tramontane. Et puis les températures, vous l'avez dit, on peut reparler de chaleur dans le sud. On sera entre 25 et 29 degrés dans ces régions du sud, jusqu'à 30 degrés à Nîmes et 21 à 25 degrés dans la moitié nord. Là aussi, on repasse au-dessus des moyennes de saison.
2: Alors, bon week-end au chaud, Louis Baudin. Bon merci beaucoup et à lundi.
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2: C'est notre époque, oui, sur RTL. Plus de 6 Français sur 10 sont un animal de compagnie. Sont-ils devenus complètement gaga de leur chien et de leur chat? Est-ce qu'on en fait trop avec eux? On en parle ce matin avec nos deux invités. Le docteur Virginie Delpont, d'abord, bonjour.
10: Bonjour.
2: Vous êtes vétérinaire, merci de nous avoir rejoints dans ce studio. Et bonjour, Johan Latouche.
12: Bonjour.
2: Fondateur de l'agence de communication YLT, spécialisée dans l'univers animalier. De plus en plus de parents considèrent aujourd'hui leurs animaux de compagnie comme leurs enfants. Est-ce que ça vous surprend d'abord? Est-ce que vous l'observez, ce changement d'attitude, docteur?
10: Les gens qui avaient l'habitude d'avoir des animaux l'ont toujours perçu ainsi. C'est un membre de la famille et c'est de plus en plus réel aujourd'hui. Je pense que la déconnexion amène à avoir un besoin de se reconnecter. Et c'est un lien familial, une autre structure aussi avec la modernisation de la société.
2: Et vous l'observez comment dans votre cabinet, vous? Alors moi, ce lien un petit peu différent qui
10: se place? Je l'observe par un vrai investissement émotionnel, des liens très forts, évidemment avec des inquiétudes et puis une prise en charge des besoins de l'animal et de leur santé. Et évidemment, des manifestations, des personnalisations de l'animal. Et les gens, aujourd'hui, sont assez décomplexés pour dire que, vous savez, je l'aime comme si c'était mon enfant. Ou, en réalité, je pense que c'est mon 4e ou 5e enfant, parce que c'est un membre rajouté, rapporté, mais pas forcément moins important. Il y a une considération qui est très haute.
2: Cette personnalisation, justement, de l'animal, vous l'observez, vous aussi, Johan Latouche?
13: Ah oui, bien sûr. Bah, déjà, on le voit, il suffit d'avoir les réseaux sociaux maintenant pour se rendre compte que les gens n'ont plus de mal à parler du deuil de leur animal, de l'immense tristesse qu'ils peuvent ressentir, au contraire de montrer l'intégralité des achats qu'ils font. C'est vrai que maintenant, on parle beaucoup des pet parents, donc les parents d'animaux. Et en 10 ans, déjà, il faut savoir que le chiffre d'affaires de la filière, il a doublé. Donc maintenant, on est à plus de 5 milliards de chiffre d'affaires en France pour la filière, ce qui n'était pas du tout le cas avant. Donc, il faut bien avoir en tête qu'en 30 ans, il est passé de la niche au lit des propriétaires, parce que selon une étude de Santé Vet, il y a quand même un Français sur trois qui dort avec son animal, que ce soit un chien ou un chat. Et donc, forcément, que là, on se rend bien compte qu'il y a... Voilà, moi aussi, je vois que je dors avec mon chat, évidemment. Et donc, forcément, que oui, à un moment, c'est devenu un sujet de société.
2: Des prénoms humains.
13: Bien sûr, Bernadette, enfin vraiment, il y a Albert Le Tequel, enfin vraiment, une fois de plus, ça c'est une tendance qu'on voit sur les réseaux sociaux, mais évidemment que c'est devenu nos nouveaux enfants, entre guillemets.
2: Frédéric nous a appelé au 3210, bonjour Frédéric.
14: Oui, bonjour, bonjour.
2: Vous avez du mal à comprendre, vous, cette nouvelle tendance, cet engouement?
14: Oui, tout à fait, parce que je pense qu'aujourd'hui, les animaux ne restent plus du tout à leur place d'animaux, et l'expression « parents d'animaux » me met hors de moi.
2: Pourquoi ça vous agace à ce point-là
14: Parce qu'on ne laisse plus à leur place, et quoi qu'il en soit, ce sera jamais nos enfants, ce ne sont pas des humains. Il faut se rendre compte quand même, quand on prend un animal, on l'a pour 10, 15 ans, plus si c'est parfait, bon c'est bien, mais il faut s'attendre à ce qu'un jour il disparaisse. Se mettre dans des états pareils pour la mort d'un animal, ça vraiment je ne comprends pas non plus.
2: Vous-même, dormir... Frédéric, vous nous appelez, je crois, du Canet-en-Roussillon, vous avez des animaux de compagnie, vous en avez eu?
14: On en a eu, alors je dis on parce que c'était pour mon mari qui en voulait, pour les enfants.
2: Et vous n'avez pas été triste quand ils vous ont quitté?
14: Alors pas du tout. Pas du tout, parce que je trouve...
2: Pas triste du tout, ça peut surprendre quand même, il y a une différence entre afficher son deuil et les réseaux sociaux et rien ressentir à leur départ.
14: Non, parce qu'en fait je m'en occupais pas, je n'aime pas vraiment les animaux, c'était pour les enfants, pour eux quand nous avions pris un chien. Je trouve que c'est beaucoup de contraintes. On fait plus comme avant, on n'a pas la même liberté. À des endroits on peut pas y aller, on n'y va pas. À l'époque on pouvait aller à la plage,

0: besoins principaux, à évidemment éviter de prendre un animal, ce qui évitera par la suite, après un mauvais choix, de les laisser dans des associations qui sont là pour recueillir les animaux abandonnés après un choix peut-être précipité.
1: C'est-à-dire que
0: une responsabilisation.
1: Le choix de prendre un chien, un chat juste pour faire plaisir aux enfants, c'est pas forcément une bonne idée.
0: Non, ça l'est pas. C'est un ciment de la famille, mais effectivement, c'est pas forcément la bonne raison parce que les enfants grandissent et quand ils s'en désintéressent, si c'était eux qui avaient la charge de l'animal, effectivement, ça crée ensuite des blessures. Et puis, madame a forcément pas toujours été heureuse avec son chien, de ce que je comprends. Heureusement, il y a des gens très heureux.
1: Oui, Frédéric, on vous écoute.
2: Est-ce que vous voulez que je vous fasse rire un petit peu?
1: Ah bah nous, on est toujours preneurs. Oui, allez-y.
2: Voilà. Eh bien, quand mon mari a souhaité, j'étais d'accord aussi pour prendre un chien parce que notre seconde fille, on sentait que ça allait lui faire du bien et tout ça. J'ai dit d'accord, mais je veux un chien qui ne perde pas ses poils, qui n'aboie pas et qui ne sente pas mauvais parce que moi je me souvenais d'un chien d'une de mes amies en voiture, c'était insupportable.
1: Laissez-moi deviner, vous avez pas réussi à trouver ces options-là.
2: Si.
1: Sans poils, sans aboiement et alors, il sentait bon.
3: Dans un écran joué.
2: Non, c'était un chien à poil ras qui ne dégageait pas d'odeur, c'est un Basset Hound.
3: Ah oui.
0: Bien sûr. Le seul qui ne parle pas.
2: Voilà.
3: Il a une jolie
2: petite tête et tout ça, hein. C'était bien. Et effectivement, il n'aboie pas, il est pas muet, hein. Mais c'est pas un chien qui aboie. Et voilà. Donc, du coup, effectivement, je pensais avoir mis la barre assez haute et finalement pas. Et même on en a eu deux parce que il s'est fait écraser parce qu'il n'obéissait pas. Il s'est fait écraser. Et
1: c'est
2: quand
1: ce
2: j'ai
1: que
2: vu mon mari,
1: Johan Latouche, pas facile à éduquer cette race-là.
3: Non, le Basset Hound, c'est un chien primitif qui vient d'Afrique et qui est quand même effectivement, enfin, qui a plein de qualités. Mais par contre, voilà, c'est pas un chien qui est très facile à éduquer de manière générale.
1: Alors, si au contraire de Frédéric, vous mettez l'animal au cœur de votre vie de famille, que vous y tenez beaucoup, on attend vos témoignages. On continue à parler de la place qu'ils prennent, les animaux de compagnie, dans notre quotidien. Vous connaissez le numéro 3210. À tout de suite sur RTL.
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1: C'est notre époque, oui, jusqu'à 9h30 sur RTL et on parle ce matin de la place que prennent les animaux de compagnie dans nos vies, dans notre quotidien. Avec cette question, est-ce que les Français sont devenus complètement fous, gaga de leurs chiens et chats? Beaucoup de réactions hein, sur l'appli RTL, notamment sur cette expression « parents d'animaux ». Mais dans quel monde vivons-nous s'interroge Thierry. Et c'est vrai, Johan Latouche, vous êtes toujours avec nous, fondateur de l'agence de communication YLT, spécialiste de l'univers animalier. On est aussi avec la vétérinaire Virginie Delpont. C'est vrai donc, Johan Latouche, que on leur donne parfois, dans certaines familles, une place très particulière au point d'organiser des événements rien que pour eux.
2: Bien sûr, mais qui sont vraiment maintenant devenus à la mode comme les anniversaires pour chiens. Et c'est pas que quelque chose de bobo parisien qu'on peut imaginer. C'est vraiment maintenant il y en a partout en province.
1: C'est quoi un anniversaire pour chien? Il souffle
2: vraiment,
1: des bougies,
2: il y a un gâteau. Il va avoir son gâteau à base de viande, de crème, etc. Des poupuccinos. Les poupuccinos, c'est la mode. C'est de la crème fouettée avec du beurre de cacahuète dessus qu'on va donner à son animal. Mais c'est vraiment quelque chose qui est hyper tendre. Rachida Dati l'organise pour son chien avec tous les chiens du 7e arrondissement qui sont invités à la mairie, et c'est vraiment devenu quelque chose voilà qui commence à rentrer dans la culture. Ça vient beaucoup d'Asie, où en Asie c'est vraiment très courant de le faire, et aux États-Unis aussi, et maintenant c'est devenu mais complètement décomplexé d'inviter ses copains, Arthur voilà, etc., qui vont venir.
1: Ils ont
2: effectivement
1: besoin de ça, les animaux, docteur, vraiment?
3: Je pense que c'est aussi une projection totalement anthropomorphique sur l'animal. Donc, je pense que le propriétaire de chien se fait très très plaisir avec ce genre d'événement. Et pourquoi
1: pas. Jusqu'au chien lui-même, peut-être.
3: En tout cas, il fait pas mal aux chiens. Donc, ça, c'est le principal. Mais je pense qu'une belle sortie en forêt avec tous ses copains chiens et une belle mare à canards pour plonger dedans fera tout autant plaisir. C'est une façon de célébrer qui, là, est un peu, on va dire, humain normé.
1: On est en ligne avec Bernadette qui nous a appelé aussi au 3210. Bonjour, Bernadette.
4: Bonjour.
1: Je crois que vous faites partie de ces Français pour qui l'animal de compagnie a une place très importante au quotidien.
4: Oh là oui, c'est mon compagnon, c'est mon confident, c'est mon petit York chéri. Je suis toute seule, j'ai 86 ans demain.
1: Eh bien, bon anniversaire avec quelques heures d'avance, Bernadette.
4: J'ai perdu ma fille, mon fils, je suis seule.
1: Et donc ce chien, c'est un lien très particulier que vous entretenez avec lui?
4: Et mon fils, j'ai perdu mon fils l'année dernière, mais si j'avais pas eu mon chien, je ne serais plus là.
1: C'est lui vraiment qui vous a maintenu en vie?
4: Ah oui, je le prends sur mes genoux, je lui parle, il me regarde, il m'écoute. Mais avec ses yeux amoureux, gentils, compréhensifs, heureusement je l'ai, c'est ma vie, c'est ma vie.
1: Ça fait combien de temps qu'il partage votre vie, Bernadette?
4: 10 ans.
1: Et il a tout de suite eu une place prépondérante?
4: Ah oui, quand on me l'a offert, on me l'a mis dans les bras, il s'est mis dans mon cou, il n'a plus bougé.
1: Et comment il s'appelle, ce Yorkshire?
4: Max.
1: Max. C'est la première fois que vous avez un chien?
4: Oh non, j'ai eu 3 caniches avant.
1: Et quand vous nouez une relation si forte avec votre chien, comment vous faites? On sait que l'espérance de vie, malheureusement, des animaux est plus courte que la nôtre, humain. Comment vous réussissez à avancer une fois qu'ils disparaissent?
4: Oui, ben là, j'ai vraiment une crainte. Les 3 caniches, j'étais pas seule, c'était pas pareil. Mais là, je lui dis tout le temps, ne me laisse pas, ne me laisse pas. Mais bon, il faut être réaliste. Mais c'est dur. Et heureusement que je l'ai, mon petit chien. C'est vraiment un chien, ma mère, qui m'apporte tout ce qui me manque dans la vie.
1: Ben écoutez, on est ravis, Bernadette, pour vous, qu'il puisse vous apporter ce réconfort au quotidien. Et on envoie toutes nos caresses à Max, évidemment, sur vos genoux ce matin encore. Merci beaucoup, Bernadette, pour votre témoignage. Bernard aussi nous a appelé au 3210. Bonjour.
5: Bonjour.
1: Vous n'avez pas tout à fait le même témoignage à apporter que Bernadette, si je ne me trompe pas.
5: Ben non, mais en préambule, je voudrais dire que j'ai rien contre les animaux, hein, mais je suis maire d'une commune. Ça fait 5 ans que je me bats pour une famille en très grande difficulté sociale et psychologique. J'ai fait des réunions, j'ai rencontré tous les services sociaux, ARS, gendarmerie et compagnie.
1: D'accord.
5: Tout le monde a fait ce qu'il pouvait, mais ça n'a pas arrangé la situation de cette famille.
1: Oui.
5: Si bien qu'ils se sont tous retrouvés à quelques semaines d'intervalle à l'hôpital. Et là, 8 jours après, je reçois des coups de téléphone d'une association financée par l'ARS pour dire, il y a des chats dans la maison, il faudrait s'en occuper. Après, il y a la gendarmerie qui m'a appelé, pareil, pour la même chose.
1: En fait, si je résume un petit peu votre ce qui vous interpelle, c'est que vous avez le sentiment qu'on déclenche davantage de moyens pour venir en aide aux animaux en difficulté qu'aux familles les plus défavorisées, c'est ça, je résume bien ?
5: Ben voilà, c'est ça, hein. Tous ces gens qui m'ont appelé après, j'ai dit, ben, en France, vaut mieux être un chat qu'un humain.
1: C'est un constat que vous partagez ou pas quand vous voyez dans vos consultations, docteur, c'est un intérêt très marqué pour l'intérêt de l'animal avant tout aujourd'hui?
3: Alors non, j'aimerais pouvoir vous le dire, mais j'aimerais que les animaux soient autant considérés à certains moments. Là, on parle effectivement, au travers du témoignage de Bernadette, de l'importance de l'animal pour une personne isolée, seule, et qui lui permet, aujourd'hui, on a un témoignage plein de vie, qui lui donne un rythme, qui lui donne une compagnie, une autonomie aussi, et de la tendresse, un amour inconditionnel. Et puis parfois, des familles qui socialement sont plus dans la difficulté, et qui ont en fait les mêmes besoins et qui attendent de la solidarité et une reconnaissance. Donc là, évidemment, il y a des moyens, je pense, humains d'aide qui sont sans doute saturés. Et puis les animaux reposent sur la bienveillance des associations qui se donnent, avec des gens qui donneraient tout pour l'animal et qui sont dévoués très très très au-delà de ce qu'on peut imaginer, avec un tissu aussi qui est bien organisé d'alerte et de prise en charge.
1: Et qui est important parce qu'on rappelle que le nombre d'abandons, même si on parle beaucoup de cette propension des Français à considérer les animaux de compagnie comme leurs enfants, il n'empêche qu'il y a dans ce cas-là beaucoup de parents qui abandonnent leurs enfants, Yonette Houchard.
2: On reste champion d'Europe de l'abandon en France, donc c'est quand même ça qui est assez fou, mais les chiffres ne baissent pas d'année en année. La SPA vient de publier son triste bilan de l'été. Effectivement, on se rend compte que même si on les considère de plus en plus, malheureusement, ils se retrouvent nombreux à être en refuge. Et donc, faut y penser d'ailleurs quand on souhaite adopter un animal, à bien se renseigner et à aller dans les refuges puisqu'ils sont nombreux.
1: 9500 animaux abandonnés entre juillet et août cette année, c'est 20% de plus que l'an dernier, effectivement. Merci beaucoup, Johan Latouche. Merci aussi, docteur Virginie Delpont, d'être venue ce matin nous parler de la place que prennent les animaux de compagnie dans nos vies. C'est Notre Époque revient dans un instant avec L'air du temps de Muriel Jordan qui va nous parler Quito King. Et puis on parlera des coups de cœur du jour de Marie Jiquel, coup de cœur musical. Et évidemment, en ce moment, de quoi parle-t-on? De Céline. À tout de suite sur RTL.
6: Bonjour.

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14: C'est notre époque qui continue, oui, sur RTL avec l'air du temps de Muriel Jordan. Maintenant, vous allez donc nous parler, Muriel, du quit-talking, cette nouvelle manie de mettre en scène sa démission sur les réseaux sociaux.
15: Oui, au boulot, vous savez, il y a ceux qui répètent « ça suffit, j'en ai marre, je pose madame », mais qui resteront encore 25 ans dans la même boîte. Et il y a ceux et celles qui poussent la porte du bureau de la direction pour crier
16: « hey, donnez-moi un jeu, donnez-moi un dé, donnez-moi un mi, donnez-moi un sien ». Je démissionne!
15: Et voilà, il existe une nouvelle façon de claquer la porte. On ne démissionne plus discrètement en laissant son badge à l'accueil. Maintenant, on filme, on poste, on balance tout sur les réseaux. Et parfois, certains poussent même le bouchon un peu loin. Comme ce quadragénaire américain qui, un jour, a débarqué dans le bureau de son directeur pour lui annoncer « Je suis venu vous dire que je démissionnais ». Accompagné d'une fanfare. Écoutez, c'est une démission qui a fait beaucoup de bruit.
17: Jared, I'm here to tell you that I'm quitting.
15: Voilà, un départ en fanfare qui a fait des dizaines de millions de vues, car certaines vidéos de démission affolent les compteurs. Il y a 5 ans, en Angleterre, des employés d'un McDonald's avaient tous démissionné en même temps. Après un désaccord avec leur patron, ils avaient tout filmé. On voyait le resto, les cuisines complètement vides, ainsi qu'un mot laissé par les employés. Tout le monde démissionne, nous sommes fermés.
14: Et est-ce que cette tendance existe en France, Muriel?
15: Alors oui, mais elle est moins spectaculaire. On ne vient pas avec une fanfare, on ne règle pas ses comptes en hurlant, mais le phénomène du quit-talking existe. La Chambre de commerce et de l'industrie de Paris-Île-de-France le présente même comme un avertissement plus qu'une menace. Et en France, on voit passer régulièrement sur les réseaux des vidéos de ce genre.
18: Enfin, je suis libre. Oui, je suis libre.
19: Je démissionne tout simplement. Dans la vie, il faut savoir s'écouter.
20: Pourquoi j'ai quitté la gendarmerie?
21: Pourquoi je ne travaille plus chez...
22: J'ai démissionné.
0: démissionné de mon premier CDI au bout d'un mois et j'ai très vite déchanté puisque je suis tombée dans une boîte hyper toxique.
15: Voilà, derrière ce qui semble être un coup de gueule, il y a un signal d'alerte. Et pour les entreprises, l'occasion de revoir leurs pratiques. Donner davantage la parole aux salariés, mieux former les managers, valoriser la reconnaissance. Au-delà de l'aspect viral, quand on écoute vraiment les raisons qui poussent ces gens à partir, on se dit que c'est pas qu'ils veulent moins travailler, ils veulent mieux travailler. Il y a, en revanche, ceux qui font ça, bien sûr, pour faire que des likes. Mais rappelons qu'une vidéo réalisée sous le coup de l'émotion, bah, vous la traînez comme un boulet des années après. Bref, c'est vendredi, et si vous en avez ras-le-bol du boulot, laissez passer le week-end quand même, avant de pratiquer le quit talking. Lundi matin, peut-être que ça ira mieux, et que vous dégusterez avec plaisir votre café du matin, dans votre mug, mug à l'effigie de votre entreprise, bien entendu.
14: Évidemment, en tout cas, c'est pas le moment de démissionner pour elle. Marie Jiquel, c'est vous qui signez le coup de cœur culture de C'est Notre Époque ce matin, ou plutôt d'ailleurs des coups de cœur.
7: Et oui, les chansons de Céline Dion. On écoute de plus en plus ces titres sur les plateformes, sur Spotify. Ces chansons figurent dans plus de 75 millions de playlists dans le monde. Et sur Deezer, la tendance s'envole encore avec près de 10% d'écoute en plus. Alors, la grande surprise de ces études, c'est que ce ne sont plus seulement les fans historiques qui l'écoutent. Les moins de 35 ans représentent près de la moitié de ces écoutes sur Spotify, en hausse depuis un an. Une nouvelle génération conquise, portée par l'excitation de ce comeback inespéré et très médiatique.
14: Bon, et parmi les titres, est-ce qu'on se tourne vers les nouveautés ou c'est plutôt les grands classiques ?
7: Eh bien, en France, c'est le classique qui l'emporte. J'irai où tu iras avec Jean-Jacques Goldman domine. Votre titre préféré ?
14: Ça, c'est moi qui l'écoute en boucle.
7: Suivi de près de Pour que tu m'aimes encore, mais l'actualité s'impose aussi puisque Bonjour, pardon, merci, le dernier single de Céline Dion sorti en juillet, grimpe déjà à la troisième place sur Deezer. Et à l'étranger, eh bien, c'est la bande-son de Titanic qui trône.

0: Bon Marie, dites-nous, où Céline Dion est-elle la plus écoutée?
1: Eh bien, c'est aux États-Unis, mais la France n'est pas loin derrière, suivie par le Canada. Et depuis l'annonce de la résidence parisienne en mars, les écoutes en France ont bondi de 17%. Est-ce que vous voulez une dernière info pour la route, Céline?
0: Ah oui, toujours.
1: Une information étonnante sur les écoutes de Céline Dion, c'est au Lagos, c'est Lagos au Nigeria que l'on écoute le plus Céline Dion.
0: Ah bon?
1: La ville qui écoute le plus Céline Dion, c'est Lagos au Nigeria, devant Montréal et devant Quezon aux Philippines. Et ensuite, c'est Londres et Paris.
0: Ah oui, j'aurais pas

0: réviser nos classiques avant le concert de demain soir. Pour que tu m'aimes encore, le second titre le plus écouté en France.
1: Avant donc le concert de demain soir, puisque ça y est, c'est enfin demain qu'elle commence cette grande série de concerts parisiens. On vous rappelle qu'RTL est partenaire de l'événement d'ailleurs, demain soir, donc le premier de ces concerts qui vont durer plusieurs semaines dans la capitale française. Merci beaucoup Marie-Jiquel, c'était le coup de cœur culture de C'est Notre Époque. On revient évidemment lundi dès 7h dans RTL Matin. On vous souhaite un très bon week-end. Et on vous souhaite surtout de poursuivre la journée avec Julien Courbet. Bonjour Julien.
2: Bah, j'espère que c'est un cul de cœur également. Hein.
1: c'est mes imitations de Johnny Hallyday que j'essaie de travailler, mais c'est pas encore au point.
2: C'est pire. C'est incroyable parce que cette nuit, j'ai rêvé que vous étiez dans Titanic. Attention. Vous étiez à l'avant du bateau, les bras en croix là, avec la chanson exactement. Et derrière vous, vous savez qui vous tenez?
1: Non.
2: Michel Drucker, formidable. Je rappelle qu'elle sera chez Michel Drucker, Céline, dimanche à 13h30 sur France 3. Je vous souhaite une belle matinée.
1: Et on
2: formidable.
1: Rappelle que c'est quand même une émission qui vous est consacrée à vous, Julien Courbet.
2: Il ne parlera que de vous, c'est raté pour moi, c'est trop tard. Merci, allez, bon week-end à vous.
1: Bon week-end Julien et bonne émission.
2: Allez, on y va.
3: Merci d'avoir choisi cette émission. Nous allons vous aider, nous allons nous battre pour vous, nous allons mettre toute notre énergie à votre service, grâce notamment à l'équipe de négociation de Stanislas Vignon qui nous fait l'honneur d'être avec nous. Merci beaucoup maître.
4: Mais maître, vous m'appelez maître maintenant.
3: J'ai vu la circulaire passer sur les surnoms qu'il fallait vous donner maintenant. Personnellement, je trouve ça un peu exagéré, mais s'il le faut, je le fais. Hein. C'est pour le bien de l'émission.
4: Maître suprême de la galaxie, ça peut vous arriver. C'est
3: exactement.
4: Comme ça qu'on m'appelle.
3: Hervé Pouchol de la galaxie est là également.
5: Bonjour.
3: Et Johanna Boubecker de la galaxie aussi.
5: Bonjour.
3: Alors, nous avons maître Léo Tiquet là. Bonjour.
6: Bonjour.
3: Merci d'être là. À vos côtés, maître de Caumont.
7: Bonjour à toutes et à tous.
3: Je ne peux que vous conseiller d'être très prudente à ce qui peut se passer, d'autant plus que de l'autre côté de maître de Caumont, il y a Anaïs Borgol, notre vétérinaire. Bonjour Anaïs, comment allez-vous?
6: Bonjour, ça va très bien, merci.
3: Plein de questions, alors pas que des arnaques, hein, des questions sur le bien-être animal, comment s'occuper de son animal de compagnie, et ça tombe bien. On a une amoureuse des animaux qui est là, et c'est elle qui va ouvrir le bal. Elle s'appelle Gaëlle, première mission. Bonjour Gaëlle.
8: Bonjour.
3: Dont le métier est assistante vétérinaire, on a toujours besoin d'avoir une bonne assistante.
8: Ah oui, à qui le dites-vous?
3: Eh ben voilà, à Gaëlle je le dis. Puisque Gaëlle est assistante, il est où votre cabinet vétérinaire?
8: Alors pour le moment je suis en stand-by.
3: D'accord.
8: Mais j'ai eu travaillé dans pas mal de cliniques.
3: Ah, d'accord, voilà. En stand-by, c'est-à-dire vous cherchez ou pour l'instant?
8: Pour le moment je suis un petit peu, j'ai fait une pause.
3: Voilà, un petit peu comme Stan, Johanna et Hervé Pouchol aujourd'hui. Depuis maintenant 2-3 ans, il faut une petite pause à l'antenne. Et ça s'entend et ça se passe plutôt bien. Alors, on va parler, vous êtes très impliqué dans la protection animale. On m'a dit que vous vouliez dire, alors déjà, je le dis, écoutez... Ça, je ne l'ai pas fait moi-même. C'est un jouet qui m'a été offert pour Simone de la part de Gaëlle. Je lui ai dit, vous ne m'avez pas rendu service, je ne vais pas passer une bonne nuit parce que les couic-couic la rend folle et tant qu'elle n'a pas attrapé le couic-couic, elle peut y passer mais des heures. Voilà. D'ailleurs, maître de Caumont, quand on lui tire, c'est marrant parce que quand on lui tire sur le lobe de l'oreille, essayez, Maléotif, vous allez voir. Oui, ça fait le même point. Alors, Gaëlle, parlez-nous un petit peu des associations que vous soutenez. Vous vouliez en parler un petit peu, Mathilde.
8: Alors, je vous remercie déjà de me permettre de le faire. Je voulais éventuellement mettre un petit peu en avant, si je pouvais, trois associations qui me tiennent à cœur. Elles œuvrent dans la région parisienne, dans le 94. Donc, il y a Entraide Chat-Ville-Juif. Il y a Félin pour l'autre à Ivry-sur-Seine.
3: Ça, c'est drôle comme nom, par contre. Félin pour l'autre, oui.
8: Et Minou et compagnie.
3: Voilà, parfait.
8: Voilà, donc ce sont.
3: Aidons-les, allons sur leur site Facebook.
8: Voilà, et... s'il vous plaît, merci beaucoup. Elles ont énormément besoin d'une
3: association.
8: Visibilité.
3: Pour avoir 10 euros, il leur en manque 9. Donc, ils ont... Non, mais ils donnent sur leur salaire.
8: Tout à fait.
3: Alors, déjà, ils sont bénévoles, mais c'est sur le boulot qu'ils ont à côté.
8: Absolument.
3: Qu'ils nourrissent ces animaux. Donc, si on n'aide pas ces gens-là, on va à un massacre animal total. Merci Gaëlle.
8: Merci
3: on parle de cette histoire. Vous êtes donc assistante, vous partagez votre vie depuis plus de 10 ans avec votre petite chatte qui s'appelle Bidibulle.
8: Bidibulle, tout à fait.
3: Et avec l'âge, l'animal va développer une pancréatite aiguë. Immédiatement, je me tourne vers Anaïs Borgol, car pour moi c'est du chinois. Qu'est-ce qu'une pancréatite aiguë?
6: Alors une pancréatite aiguë, c'est une inflammation du pancréas, de l'organe du pancréas.
3: Et qui vient comment en fait? La nourriture ou...
6: Ça peut être un facteur favorisant, ça peut être inflammatoire, ça peut être parfois cancéreux, il y a pas mal de causes selon le cas.
3: Alors elle ne s'alimente plus correctement et un soir de 2025 son état se dégrade, vous allez immédiatement lui demander, enfin il va falloir lui poser une sonde de nourrissage naso-œsophagienne, vous allez contacter une clinique d'urgence qui va s'en occuper. C'est pas vous qui le faites.
8: Alors absolument pas. Ouais. Dans un premier temps, elle était maintenue à la maison, donc par une aide de mes amis aussi vétérinaires. Donc elle est sous perfusion à la maison. Donc on m'a permis de le faire parce que bah je pouvais. Mais indépendamment de ça, il fallait quand même qu'elle se nourrisse. Donc j'ai tenté avec une seringue de lui donner à manger, ce qui était relativement compliqué parce que elle vomissait et c'était pas très...
3: Oui, il fallait qu'elle passe vraiment un soin bien particulier.
8: Donc du coup, j'ai préféré lui faire poser une sonde. Donc j'ai appelé effectivement une clinique en urgence le soir.
3: 471 euros, pour, c'est le prix normal pour poser cette sonde. Il est 23h, vous partez à la clinique Ewa de Maman. À votre arrivée, on vous demande 150 euros, pourquoi pas. Peu après, on vous présente un devis de 3000 euros pour des soins. Alors... c'était nécessaire ou pas? Qu'est-ce qui vous gêne?
8: Alors en fait, ce qui me, y a absolument rien qui me dérange dans le procédé puisque ils se doivent de ça, c'est un protocole en fait tout simplement. Donc on amène notre animal, il est vu par des vétérinaires, des
3: on ne peut pas savoir combien ça va coûter.
8: Alors, on ne peut pas savoir
3: au fur et à mesure qu'on avance dans les soins qu'on dit madame c'est plus
6: je oui tout à fait le tout ça. C'est de prévenir les propriétaires au fur et à mesure des coûts qui
8: en
6: vont
8: fait,
6: être engendrés.
8: Il prédéfinit un devis qui va au-delà de ce que je leur ai demandé, c'est-à-dire d'une prise en charge de maintien chez eux sous perfusion. Donc, exactement le même protocole que ce que je suis en train de le faire à la maison actuellement.
3: Alors, Gaëlle, voilà. Si vous voulez bien, pour pas qu'on se mélange, parce que c'est pas ça le problème.
8: Oui, non, c'est pas ça.
3: Mais c'est
8: le
3: moi
8: problème.
3: Qui pose des questions bêtes, donc j'ai des réponses compliquées et c'est et bien normal. Non, c'est pas ça. C'est qu'il va se passer un truc, c'est que pendant l'intervention, puisque vous êtes d'accord pour l'intervention, ça ne se discute pas, c'est même pas le prix. Bidibule va croquer et avaler une sonde sur 5 cm. C'est ce qu'on vous dit. Donc, 3 options vous sont proposées. Une opération très très coûteuse. Et vous pouvez pas payer. Vous dites, en plus, je suis désolé, mais moi je peux pas payer aussi cher si vous l'avez laissé manger. La sonde, c'est ça?
8: Ce que je ne comprends pas, c'est dans l'acte, en fait, une pose de sonde naso-œsophagienne passe par le nez et va directement dans la trachée. Oui. Donc, à moins qu'on m'ait pas dit que mon chat avait une rangée de dents dans la trachée pour pouvoir croquer un bout de sonde, ça me paraissait complètement utopique et pas possible.
3: Docteur Borgol, vétérinaire, en aucun cas je ne vous demanderai de juger le travail d'un confrère, il n'y a aucun souci là-dessus. Expliquez-nous juste comment ça peut se passer chez vous, admettons que ça soit vous. Si elle mange la sonde, c'est parce qu'on lui a laissé la sonde dans la bouche?
6: Alors, donc ça va pas dans la trachée, ça part dans le nez, ça va dans l'œsophage qui est relié à la gueule de l'animal. Donc, si l'animal défait les attaches, ce qui peut arriver hein, sur un énervement peu coopératif, il se peut, donc la sonde est détachée, elle rentre à l'intérieur et elle ressort dans la bouche. Donc, c'est possible, théoriquement, qu'elle se retrouve dans la gueule de l'animal.
3: Très bien. Et donc, aujourd'hui, si on veut aller à l'essentiel, on s'aperçoit par la suite, parce qu'il va y avoir une radio, parce que les choses commencent à mal tourner, qu'elle n'a pas 5 cm... mais 18 cm de tuyau qu'elle a mangé.
8: Alors, mais le pire, en fait, moi, ce qui m'horrifie dans cette histoire, c'est que le soir où ça s'est passé, non seulement il n'a pas admis son erreur, c'est-à-dire qu'il m'a fait passer pour une...
3: Attendez, vous allez trop vite, Gaëlle. Aujourd'hui, il y a 18 cm. Donc aujourd'hui, pour sortir ces 18 cm, il faut payer combien?
8: Il faut payer une opération de 1000 euros, à peu près.
3: Et vous dites, moi, je suis désolé, vous avez, ça peut arriver, je ne vous en veux pas, d'avoir commis une erreur, de ne pas avoir surveillé le chat, du coup elle a mangé le tuyau, mais ce n'est pas à moi de payer le fait qu'il faut lui enlever le tuyau du corps parce que vous avez commis une erreur.
8: Tout à fait.
3: Et là, il ne veut pas.
8: Mais le soir où ça s'est passé, je ne le savais pas. C'est ça le pire. C'est que quand il a fait cette erreur, j'ai laissé mon animal dans cette clinique.
3: Parce que vous avez été dans une autre clinique.
8: Et j'ai rappelé cette clinique à 1h du matin pour savoir ce qu'ils avaient fait. Donc on m'a dit qu'on ne ferait rien puisque je n'avais pas payé les 500 euros pour lesquels j'étais venue. Donc je leur ai dit que je venais récupérer mon animal. Je me suis présentée à 1h30 du matin devant cette clinique. Ils ne m'ont jamais ouvert. Il a fallu que je fasse un scandale, mais littéralement, parce que j'étais dramatisée par l'histoire et que j'étais en préoccupation pour mon chat. Il a fallu que j'appelle la police, que la police se déplace et qu'on me rende mon animal sur le trottoir comme une malpropre à 4h30 du matin. Lendemain, en urgence, je me suis rendue dans une autre clinique vétérinaire et elle a fait une radio, effectivement.
3: Et il y avait 18 centimètres.
8: Effectivement.
3: Donc ça, c'est prouvé, ce n'est pas contesté.
8: J'ai la sonde avec moi, d'ailleurs.
3: Si vous êtes là aujourd'hui, on est bien d'accord, c'est parce que vous souhaitez que la dette de 321 euros soit effacée, parce que vous, vous avez dû payer pour enlever l'autre de toute façon.
8: Bah, évidemment, et en plus, aujourd'hui, cette même clinique qui a fait cette erreur me réclame, j'ai des messages du contentieux, parce que je suis au service contentieux, il me réclame les 351 euros restants.
3: C'est le moment d'en savoir plus, et ça se passe sur RTL.
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3: Ça bouge au standard. Pendant ce temps-là, la musique est là sur RTL avec Véronique Sanson et rien que de l'eau sur RTL.

0: Rien que de l'eau, c'était Véronique Sanson, bien sûr, sur RTL. Nous sommes sur RTL et nous continuons, si vous le voulez bien, maintenant avec le cas de Gaël qui emmène le petit chat donc à la clinique parce qu'il ne se nourrit plus. On lui pose une sonde et visiblement, est-ce que le chat s'est débattu? Est-ce qu'il a manqué de surveillance? Il mange la sonde. Donc elle l'emmène dans une autre clinique où on s'aperçoit qu'il y a 18 centimètres de sonde, si je ne m'abuse, dans le corps du petit chat. Donc elle va faire l'opération, elle va la payer, mais elle dit à la première clinique, vous ne me demandez pas 350 €, alors que c'est un peu, entre guillemets, à cause de vous, si mon chat mangeait une sonde. Voilà où nous en sommes, donc nous sommes prêts à appeler. C'est une autre chose à rajouter peut-être?
1: Non, on peut y aller, on peut appeler, et en parallèle, notre envoyée spéciale Célia peut avancer également de son côté.
0: Et j'en profite pour dire à tous ceux qui nous écoutent sur RTL que Maître de Caumont a un regard très pensif, d'ailleurs vous l'avez à côté de vous, Emmanuel Othi, il est en train de se dire « Mais qu'est-ce que je fais là? Qui sont ces gens? Est-ce que je ne reconnais pas mon cabinet d'avocat? Oui, ma secrétaire ?» Non, vous êtes dans le studio RTL, Maître de Caumont. Non, mais il faut lui dire de temps en temps. D'accord. Ne riez pas, Maître Borgol, de temps en temps, il faut le remettre à sa place. Ah oui, c'est pas Maître, c'est Docteur Borgol et Maître de Caumont. On y va, Stan?
1: On y va.
0: Parce que je meuble, mais les gens n'attendent pas ça, en fait, ils attendent l'appel.
1: Oui, et personne ne vous a demandé de meubler.
2: Vous êtes vétérinaire. Je pensais. Vous souhaitez référer un animal ou obtenir des renseignements, composez le 1.
0: Mais alors, on a le nom d'un médecin ou je demande le gérant?
1: On demande le gérant.
0: D'accord.
2: Merci de saisir votre numéro ordinal et restez en ligne. Votre appel sera pris en priorité.
0: On a ça? À rentrer, il faut saisir un numéro, vous l'avez? Personne n'a écouté, c'est-à-dire qu'ils ne savent même pas qu'il faut rentrer un numéro. Vous savez que je suis le seul à écouter ce qui se passe, comme c'est ça devient problématique. La dame vient de dire veuillez entrer votre numéro et ils étaient tous en train de... D'accord, oui.
1: Et on a le numéro à rentrer.
0: Ah ben voilà, tant mieux. Mais j'ai bien fait de vous le dire, quand même. Reconnaissez-le. Ça se fait à l'ancienne, mais on a quand même des résultats.
2: Si vous souhaitez vous y opposer, merci de composer le 3.
0: Mais m'opposer à quoi?
3: Enregistré.
2: Nous vous prions de patienter quelques instants.
0: Alors, ce que je vous propose, c'est qu'il risque pour qu'il soit en intervention, quoi. Peut-être qu'à pas de velours, Célia peut essayer d'avancer un petit peu, Célia. Vous avancez, expliquez à quelqu'un, et dès que vous avez quelqu'un qui veut bien nous parler, vous me faites une petite alerte, Célia.
4: Oui, absolument, je suis en train d'avancer, il y a pas mal de monde ici, dès que je trouve quelqu'un, je vous préviens.
0: Bon, ben ça tombe bien, alors là, ça peut se passer à n'importe quel moment, profitons de la présence... Ah, alerte Anaïs, donc je reviens vers vous dans quelques instants. Allô? La clinique? Allô?
5: Allô? Oui, bonjour.
0: Oui, bonjour madame. Madame, je me présente, je suis Julien Courbet en train de faire une émission pour la radio RTL. Est-ce qu'il est possible, s'il vous plaît, d'avoir le gérant Frédéric ou bien Émilie concernant un petit souci qu'il y a eu sur un chat? Rien de très grave, mais on aimerait discuter calmement avec eux, mais quelques instants à peine. Vous pensez que c'est possible?
5: C'est-à-dire qui sont Frédéric?
0: Le gérant de la clinique, il s'appelle pas Frédéric?
5: Non, dites-le.
0: Sur les sites, en tout cas, le gérant, c'est Frédéric et Émilie. Vous n'avez pas ça? Bah, passez-moi le responsable de la clinique, alors, si vous le pouvez.
5: Je vais voir ça, n'hésitez pas.
0: Merci beaucoup. Donc, la dame va chercher et va avancer. Donc, vous êtes prête, Célia, à essayer de récupérer cette dame. Alors, on y va pour les questions. Vous en posez énormément. Ça peut vous arriver à @rtl.fr. Tout au long de la saison, vous posez vos questions à notre vétérinaire. Pas forcément de l'arnaque, simplement des questions comme celle-ci. Est-ce que je peux emmener mon chat avec moi en vacances sans le perturber? Est-ce qu'un chat a des habitudes? Est-ce que le mettre dans un autre appartement en Espagne, par exemple, et tout ça, c'est un risque pour vous?
6: Alors, le chat, contrairement au chien qui va vouloir vous accompagner partout, et ben en fait, le chat, il préfère son environnement habituel et pas trop être déplacé. Donc, contrario au chien, en fait, le chat va préférer que vous ne l'emmeniez pas, en fait, en vacances, ne pas être perturbé par un changement d'environnement qui est très important pour cette espèce animale.
0: Ça veut dire qu'il faut qu'il y ait quelqu'un qui vienne. Est-ce qu'on peut, pendant 10 jours, laisser un chat avec quelqu'un qui passe une fois par jour, deux fois par jour pour vérifier que tout va bien?
6: Honnêtement, c'est pas idéal, on va pas se mentir. Mais pour le chat, s'il y a quelqu'un qui vient le voir, un pet sitter ou quelqu'un de la famille, un ami, c'est quand même mieux qu'il soit dans son environnement habituel sous surveillance. Vous pouvez même laisser une petite caméra chez vous, en plus des gens qui viennent. Et c'est mieux pour l'animal, pour d'un point de vue, je dirais, psychologique finalement, plutôt que l'emmener avec vous dans une location. Il va être stressé en fait pendant 10 jours, tout simplement.
0: D'accord. Bon, maître de Comont, vous avez fait ça, hein, vous avez mis une petite caméra pour surveiller le chat, et 15 jours après, vous avez divorcé puisque vous avez compris ce que faisait le pet sitter. Mais vous vouliez réagir. Non, à ça, vous ne voulez pas réagir ?
3: Non, c'est vécu, je ressens exactement ça. On est très chat, nous, maintenant, dans la famille,
0: ah bon,
3: après avoir été chien.
0: C'est vrai ?
3: Tout à fait.
0: C'est intéressant.
3: Et la caméra, le oui, pet-sitter que vous avez devant vous.
0: C'est vous le pet-sitter ?
3: Chez les enfants pour nourrir.
0: D'accord.
3: Je connais bien.
0: Est-ce qu'on ne... Il n'y aurait pas un livre à écrire, Stan ?
3: Peut-être.
0: La vie dissolue de Maître des Comont.
3: C'est ça.
0: Oui, raconte tout ça parce qu'on on découvre des choses au fur et à mesure. Parfait. Qu'est-ce que ça donne côté appel et côté duplex ? Vous appelez rien apparemment, Johanna. Hein ?
7: Non, je suis toujours avec de la musique. Donc elle cherche le gérant. Visiblement, cette dame, pour l'instant, ne l'a pas trouvé.
0: Mais j'ai dit n'importe quoi avec les noms que j'ai donnés, que j'avais sur ma fiche. Eh bien, les gérants sur les...
1: Oui, nous, du moins, c'est les noms que nous avons trouvés sur les sites internet officiels lorsqu'on a fait notre enquête il y a quelques jours.
0: Ceci étant dit, Anaïs, est-ce que dans une clinique, on peut avoir deux gérants qui ne soient pas vétos ? Vous voyez ce que je veux dire ? Est-ce que moi, par exemple, je peux investir dans une clinique vétérinaire dont je serai le gérant sans avoir le moindre diplôme de véto ? C'est jouable, ça ?
6: C'est possible, en fait, légalement, mais il faut que les vétérinaires soient majoritaires.
0: Ah, d'accord. Ok, d'accord. Bon, alors, qu'est-ce que ça donne là-bas, s'il vous plaît, Célia ?
4: Alors, moi, j'ai été très bien reçue. J'ai pu expliquer un petit peu la situation à la secrétaire. Elle a retrouvé tous les dossiers, effectivement, dans son ordinateur. Elle voit très bien de quoi je parle tout de suite.
0: Bon. Ok.
4: C'est une règle.
0: Ça marche. Alors, Gaëlle, objectivement, quand vous les appelez en leur disant, écoutez, elle a 18 centimètres déjà, est-ce qu'ils l'ont nié ou pas ? Ça, non, parce que l'autre vétérinaire... Ils l'ont nié ?
8: Oui, oui.
0: Ils ont remis la parole la deuxième vétérinaire.
8: Alors en fait, moi ce qui s'est passé, c'est que le lendemain, quand j'ai été dans une autre clinique pour faire constater ça, ma priorité c'était de faire opérer mon animal parce qu'il était en danger de mort quand même. C'est-à-dire que si j'avais fait confiance à ce vétérinaire, il aurait tué mon chat. C'est-à-dire que sciemment, le vétérinaire, quand il m'a rendu mon animal... sur le trottoir.
0: Vous pensez qu'il savait qu'il avait...
8: Évidemment.
0: Ça, j'en sais rien.
8: C'est logique. Il sait très bien ce qu'il a tenté de mettre dans mon chat.
0: Concentrons-nous, Gaëlle. Donc, il nie qu'il y avait 10
8: absolument.
0: Malgré qu'il y ait une veto qui a fait détestation.
8: Le lendemain, j'ai rappelé le lundi la clinique pour essayer justement d'avoir quelqu'un, d'essayer de converser avec un responsable. On ne m'a jamais répondu. On ne m'a jamais recontacté. Il a fallu que je les menace de faire un scandale sur TikTok, de les afficher devant la terre entière. J'ai jamais eu de retour. J'ai mis un commentaire. Je me suis quand même permise de mettre un commentaire sur Google en réitérant sans mentir ce qui s'était passé par A plus B.
0: Et c'est un huissier qui va chercher les sous.
8: Eh ben. Comment ça ?
0: Les 350, ils vous ont envoyé une...
8: Oui, je suis au service du contentieux recouvrement, oui, quoi.
0: C'est encore une fois, alors.
8: Je vais
0: vous rassurer sur une chose, c'est que quand vous recevez des lettres, attention, avancez,
8: etc. Non, mais je n'ai pas de cauchemar à cause de ça,
0: rassurez-vous. Non, mais c'est pas ça que je voulais dire. Nous, Gaëlle, si on mangeait en tête à tête au restaurant, on pourrait tenir à tous les deux jusqu'à 6h du matin parce qu'on aime autant parler l'un que l'autre. Non, c'est pas ça que je voulais vous dire. C'est que tant qu'il n'y a pas un jugement, même l'huissier qui vient... Même l'entreprise de recouvrement, il ne peut rien prendre.
6: Il ne peut strictement rien prendre. Bon, vous avez des billes quand même, Gaël. Vous avancez cette sonde de 18 cm. Il y a eu une radio qui a été faite le lendemain, en septembre 2025, avec un bilan de consultation qui dit bien qu'il y a une présence d'une sonde de 18 cm, une sonde visible à la radiographie réalisée la veille. Donc, vous avancez quand même des choses qui sont réelles, étayées et qui peuvent engager potentiellement la responsabilité parce que c'est dans l'acte pratiqué qu'il y a eu une erreur. Et là, l'obligation, elle est de résultat du vétérinaire. Elle n'est pas dans le soin parce que, comme un avocat, un veto est tenu à une obligation de moyens. Bon, je me tais.
0: Il va falloir conclure.
6: Bon, bah, je conclue. Donc, en l'occurrence, responsabilité potentielle du vétérinaire.
0: Allez, nous avons des choses à vous dire sur un autre dossier, Maître de Comont, qui va vous passionner, car vous n'étiez absolument pas partie prenante dans ce dossier. C'est celui de Fabrice. C'est d'ailleurs pour ça que je pense que nous allons avoir de bonnes nouvelles. Fabrice, bonjour.
9: Bonjour Julien.
0: Est-ce que vous êtes pet-sitter ou avocat-sitter ? J'ai un avocat à faire garder pendant l'été. Vous faites ça ?
9: Un peu trop âgé, mais non, je plaisante.
0: Ah non, il est un peu trop âgé, mais pas tant que ça.
3: Il reste propre.
0: Il reste propre encore. Pour l'instant, on n'a pas à lui mettre de couche. Fabrice, vous nous aviez appelé parce qu'il nettoie les façades avec un drone, Madame Boubecker.
7: Exactement. Il avait travaillé pour un centre de foot et malheureusement, il n'avait pas été réglé de sa facture de plus de 3 000 euros. Il demandait donc donc de l'aide pour récupérer cet argent.
0: C'était l'Olympique Lyonnais, le grand club de l'Olympique Lyonnais qui l'avait mandaté, puisqu'il faut aller très haut dans les stades pour... Alors c'est incroyable, parce que vous voyez le drone décoller, il envoie un jet sur la façade pour nettoyer. Il y avait eu un petit souci, mais nous avions eu un communicant du club qui avait dit « Attendez, l'Olympique Lyonnais, on a une réputation à tenir, que cet homme vienne me voir et on va régler tout ça. » Est-ce que c'est le cas, Fabrice,
9: ouais. Ça c'est très très bien réglé. On va refaire des petites retouches. J'ai été réglé. Il y a eu une incompréhension entre le donneur d'ordre. Tu avais demandé une action lente pour préserver la pelouse, etc. Donc c'est un produit qui met 12 mois et la haute direction qui trouvait que ça allait pas assez vite. Mais on était dans les timings. Hein, mais bon, du coup, ils ont payé. Et moi, je fais un geste de l'autre côté dans le
0: gracieusement. C'est ce qu'on appelle un accord, un bon accord. Bravo à vous.
9: Gagnant.
0: Bravo à l'Olympique Lyonnais. Tout est bien qui finit bien. Je vous souhaite une bonne journée. Merci à vous.
9: Très bonne journée, Julien, et à Maître de Caumont également.
0: Il va falloir que je trouve quelqu'un d'autre pour le garder cet été. Merci. On reste ensemble. Vous avez choisi, ça peut vous arriver. Donc le cas, bien sûr, de Gaël, avec notre envoyé spécial à la clinique Veto, avec également, je crois, ou Johanna ou Hervé qui est en ligne. Et on va attaquer un deuxième cas, celui de Roger. Et il est question de voiture, c'est pour ça que nous avons fait venir l'homme qui a inventé le droit pénal en automobile, Maître de Caumont.
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0: En ce vendredi, bon week-end bien évidemment. J'espère que vous allez passer une très très belle journée. Nous continuons nos cas, nous continuons d'appeler, nous les faisons avancer sur RTL. Il est 10h. L'essentiel de l'information ce vendredi, c'est avec vous, Aude Vernuccio, bonjour.
25: Bonjour Julien, bonjour à tous. Le père de famille qui a menacé de décapiter une enseignante au Fauga, au sud de Toulouse, a passé la nuit derrière les barreaux, condamné hier soir à 6 mois de prison ferme avec une incarcération immédiate. La justice a souligné la gravité de ses propos au regard des assassinats des professeurs Dominique Bernard et Samuel Paty ces dernières années. Le père de famille dit lui avoir pété les plombs quand il a appris que son fils avait été puni. Moins de croissance qu'attendue en France en 2026. L'INSEE a baissé ses prévisions à 0,4% au lieu de 0,7% en raison des prix de l'énergie à la hausse, de la canicule aussi et d'une industrie aéronautique à la peine. Emmanuel Moulin, le gouverneur de la Banque de France, était l'invité de Marc-Olivier Fogiel. S'il estime que la croissance va reprendre modérément, il appelle aussi à réduire le déficit, la dette française, lui et formelle. Contrairement à ce que dit l'insoumis Jean-Luc Mélenchon, on ne peut pas effacer la dette de la France.
1: Je crois que c'est une solution à la fois illégale, qui est dangereuse et qui est inutile. Elle est illégale parce qu'elle est contraire aux traités. Des traités que nous avons signés, que nous avons ratifiés, qui ont été ratifiés par référendum par le peuple français. Donc, effectivement, si le point, c'est de sortir de la zone euro, parce que c'est ça que ça veut dire. La zone euro, c'est une copropriété. Donc, si on paye pas les charges de copropriété, ben les autres copropriétaires vont nous dire, ben les amis, vous allez sortir. C'est une solution. Pourquoi ? Elle est dangereuse parce que elle crée de l'inflation et puis ça va augmenter les taux d'intérêt. Marc-Olivier Fogel, je vous dois 100 euros. Si je vous dis, je vais pas vous les rembourser. Et je vais voir monsieur Jacobizine. Et je lui dis, est-ce que vous voudriez bien me prêter 100 euros? Il va me dire, bah non, vous deviez 100 euros à Jean-Marc-Olivier Fogel, vous ne les avez pas remboursés. Eh ben, ça veut dire qu'on va avoir beaucoup plus de mal à emprunter sur les marchés. On va payer des taux d'intérêt beaucoup plus forts. Et ça va être préjudiciable pour les Français.
2: C'est inutile.
1: C'est dangereux. Et c'est inutile parce que ça ne réduit pas le déficit budgétaire.
25: Emmanuel Moulin, invité de Marc-Olivier Fogel ce matin sur RTL. On parlait de la canicule. Elle a fait perdre à la France 0,1 point de PIB, c'est-à-dire 3 milliards d'euros environ. Eh bien, voilà une nouvelle prévision. Le changement climatique pourrait amputer le PIB français de 3,6% en 2050 en cas d'inaction. C'est le ministère de l'économie qui l'annonce ce matin. À retenir aussi les commémorations du 11 septembre aux États-Unis, 25 ans après les attentats d'Al-Qaïda et l'effondrement des tours jumelles qui a fait près de 3000 victimes à New York. Commémoration en présence du nouveau maire de confession musulmane, Zoran Mamdani, mais sans Donald Trump. Absence très commentée du président. La météo, cet après-midi, du soleil sur les trois quarts du pays, des pluies faibles possibles de la Bretagne à la frontière belge en passant par les Hauts-de-France. Quelques nuages en montagne entre les Alpes et la Corse. Les températures en hausse, comptées de 20 à 25 degrés dans la moitié nord cet après-midi, de 25 à 29 dans la moitié sud, 30 degrés à Nîmes pour la maximale. Et puis les courses en nocturne à Vincennes. Départ 20h15, les pronostics de Dominique Cordier le 14, le 13, le 11, le 3, le 5, le 10, le 8 et l'outsider de RTL, c'est le 11, Jérémy Das. RTL, il est 10h03, tout de suite ça peut vous arriver, continue avec Julien Courbet.
0: 9h30, 11h30 sur RTL. Merci d'être avec nous. Nous essayons de faire avancer vos dossiers. Vous écoutez, bien sûr, notre émission avec Gaël qui a besoin d'une intervention chez le vétérinaire. Nous sommes sur place suite au petit chat qui aurait mangé 18 cm de sonde. En attendant, et nous allons avoir une alerte d'un moment à l'autre, nous allons accueillir Roger, nouvelle mission. Bonjour Roger.
4: Bonjour.
0: Alors Roger est retraité, il était chercheur dans la métallurgie. Vous m'en dites un peu plus ? Ah. Chercher quoi exactement ? L'amour ?
4: Non, pas vraiment.
0: Parce qu'on trouve souvent l'amour dans la métallurgie.
4: Non, non, je travaillais
0: dans... Peu de gens ont exploré ce domaine. Qu'est-ce que vous cherchez ?
4: Je travaillais dans une grosse aciérie, métallurgie d'acier très spéciaux.
0: Oui.
4: À Infi, d'ailleurs. Et donc, j'étais au centre de recherche pour caractériser les matériaux.
0: Mais vous êtes ingénieur à la base ?
4: Non, pas ingénieur, technicien.
0: D'accord, ok. Vous avez un enfant et vous êtes à Lurcy. On dit Lurcy-Lévis ou Lévis ?
4: Lévis.
0: Lévis, et c'est dans l'Allier. Alors, une petite histoire de voiture. Je vous propose, maintenant Emma Léotti, de mettre une petite tape légère sur la nuque de Maître de Caumont pour lui indiquer que c'est à lui. Merci, ça y est, je le vois concentré. Février 2026, Maître de Caumont. Roger recherche un petit utilitaire pour transporter son matériel et ses vélos. C'est quoi le matériel en fait ?
4: C'est surtout les vélos pour aller dans la forêt de Troncée qui est à peu près à 15 km de chez moi. Pour éviter la route, je les mets dans la voiture.
0: Oui, et vous en faites une fois sur place ?
4: Voilà, sur place.
0: Vous les sortez, vous en faites avec qui ?
4: Avec mon épouse.
0: Ah très bien, c'est super voilà. De partager ça avec votre épouse.
4: Voilà.
0: Donc vous l'emmenez dans la forêt en vélo, mais pour l'instant elle ne s'est toujours pas perdue. Mais attendez, soyez patient, ça arrivera à un moment ou à un autre parce qu'on n'est pas dupes. Non mais elle aime ça vrai faire du vélo dans la forêt ?
4: Oui.
0: Bon ok, il n'a pas envie de cette... Il veut pas qu'on en sache plus. Et puis vous tombez sur une annonce d'un professionnel. Et il va craquer sur un Fiat Doblo, Maître de Caumont, vous connaissez ?
3: Oui, c'est double.
0: Oui, alors c'est double quoi en fait ? Non ?
3: Pas du simple.
0: Ah, au double, d'accord. C'est le prix qui est dû. Non, pourquoi il s'appelle Doblo ? Parce qu'il vaut le double de celui-là. C'est pour ça, c'est le Doblo. Mais si ça vous intéresse, il y a le triplo. Lui, il vaut trois fois plus cher. Bon, il est bien ce Fiat Doblo, il correspond à tout ça. Et le 10 mars, vous vous rendez au garage. Le garagiste vous assure que toutes les réparations mentionnées au contrôle technique ont bien été effectuées.
4: Exactement.
0: Alors, qu'est-ce qu'il y avait sur le contrôle technique, Maître
3: Alors,
0: Doblo ?
3: Il y avait ce qu'on appelle des défauts mineurs. J'avoue que ça, c'est quelque chose qui me trouble un peu.
0: Du style ?
3: Du style, si vous voulez. Donc, défaillance mineure ne nécessitant pas de contre-visite. Bon, il y a quand même des problèmes d'amortisseurs qui sont mal attachés au châssis ou à l'essieu. Je veux bien que ça soit des défauts mineurs, mais franchement...
0: Je me mets à la place de l'auditeur qui doit vous imaginer en slip dans le lit, avec une chaussette, comme ça, en train de vous gratter un peu les coucougnettes et parler de ça. Non, mais vraiment, vous avez une décontraction dans la façon de parler. Attends, mais tant mieux, c'est très youtubeur. Vous savez, maintenant, les skis cartonnent sur YouTube, on peut le dire. Stan, ce sont les gens qui sont chez eux, qui font des émissions de télé décontractées. Et c'est exactement ça.
3: Hein. Pas fait exprès.
0: Alors, continuez.
3: Excusez-moi d'être...
0: Non, mais je vous en prie.
3: Je vais essayer de me tendre un petit peu. Que ça soit moins décontracté. Donc, il y a des problèmes de pousser des jambes de force, des triangles, les bras de suspension. Il y a des détériorations. Globalement, moi, je pense que ce véhicule, il vaut mieux pas trop lui en demander quand même.
0: Ouais.
3: Et c'est d'ailleurs ce qu'a dit notre ami Roger à son vendeur.
0: À la décharge de Roger, car c'est ainsi qu'on l'appelle là-bas, oui. Il vaut 1700 euros. Donc, on ne s'imagine pas non plus à 1700 euros avoir une Rolls Royce, mais elle doit marcher.
3: Il sera pas neuf, mais voilà. Il doit fonctionner et être en sécurité.
0: Vous l'achetez sans hésiter, puisqu'il vous dit les réparations ont été faites.
4: Oui, tout a été fait. Oui.
0: Retour à domicile, ça y est, les problèmes apparaissent. L'éclairage de plaque est défectueux. Les amortisseurs talons, qu'est-ce qu'on appelle les amortisseurs?
4: C'est-à-dire qu'ils n'ont plus leur fonction.
0: Ils n'amortissent plus.
4: Ils tapent.
0: Ça tape. La cinquième vitesse saute.
4: Oui, on est obligé de la tenir.
0: Non, effectivement, ce qui représente un danger, oui, je me doute, vous êtes obligé de lâcher le volant et de tenir le levier de vitesse à deux mains pour pas qu'il saute, et le tout en prenant des coups sur la tête puisqu'il n'y a pas d'amortisseur. Donc vous recontactez le garage et vous leur dites: Houston, il y a un petit problème. Qu'est-ce qu'ils vous disent?
4: Ah bah, pas de problème de la ramener, que je fasse la liste.

0: dès la réception de la carte grise,
1: je rembourse. Voilà. C'est, les gendarmes ont cette... Alors attention, ce n'est pas du tout une critique, au contraire, oui. J'admire, mais ils peuvent faire de la médiation comme ça, éventuellement ?
2: Écoutez, je pense que vous avez de la chance d'avoir eu un contact avec des gendarmes qui prennent à cœur leur fonction, parce que c'est pas du tout obligatoire. Un gendarme, il est là pour prendre des plaintes, il est là pour faire des enquêtes, il est là pour intervenir s'il y a des dangers pour les biens ou les personnes. Il n'a pas a priori vocation à essayer de concilier les parties, faire comme vous le dites Julien, de la médiation. Et donc c'est très bien ce qu'il a fait, ça aurait pu marcher. Mais ça a pas marché apparemment puisque la personne en question, elle se fiche de vous quoi.
0: Oui.
1: Je m'adresse à notre veto. Vous pouvez rire à un moment donné parce que vous vous retenez depuis tout à l'heure quand vous l'entendez parler. Allez-y.
3: Je sais pas si on m'entend quand.
1: Mais non, on vous entendra. À un moment donné, on est tous. Regardez, on a Gaël qui pourtant a des gros problèmes. Elle est morte de rire depuis tout à l'heure quand elle entend Maître de Comont. C'est une sorte de spectacle vivant. Qu'est-ce que je voulais dire, Stan? Il a quand même un peu payé. C'est comme dans les bronzés font du ski. Je ne vous fais pas les leçons. C'est-à-dire qu'elle a quand même un peu skié. Qu'en est-il?
4: Alors, le véhicule ne coûtait pas très cher. Il a payé un petit peu plus de 1300 euros, notre ami Roger. Mais donc, il a fini par demander l'annulation de la vente. Pas de réponse du garage. Il va porter plainte à la gendarmerie qui réunit un petit peu tout le monde. Et à ce moment-là, le vendeur de la voiture s'engage à rembourser. Sauf que depuis, plus de nouvelles.
1: Bon, qu'est-ce que vous voulez rajouter là-dessus, s'il vous plaît, Maître de Comont?
2: Que manifestement, il y avait un accord. Qu'il a été formalisé sous la haute autorité de la gendarmerie, ce qui n'est pas rien. Que donc, il n'y a aucune raison qu'il ne le tienne pas. Il a déjà remboursé.
0: Oui, 300, mais c'est un rappel par la banque. Hein.
2: Voilà.
0: Donc, c'était un virement, donc la banque a essayé de récupérer l'argent.
2: Et elle y est
0: mais elle a réussi à récupérer que le reste.
1: D'accord.
2: Donc en fait, sur les 1700 de base, il reste 1300 qui posent question. Et manifestement, depuis, il n'y a rigoureusement rien eu.
1: Eh ben, super, bon, on va appeler, si tu veux bien, Eric, auparavant. Oh, ouais, bon, t'es... Ah, Emmaleotti, donnez un avis, puisque vous parlez de comment un peu, Emmaleotti.
5: Juste un petit avis, on a un problème dans ce dossier. Quand vous regardez le certificat de cession et quand vous regardez la facture qui a été émise, le numéro de sirette et le siège ne sont pas les mêmes en réalité. Quand vous véridicte, en réalité, cette société, c'est un établissement secondaire sur le tampon qui a été noté sur le certificat de cession. Et il y a un nouvel établissement qui a été ouvert derrière. Donc ça aussi, c'est un problème et il faudra interroger. Ça vaut pour tous les auditeurs. Alors, faites bien attention et faites des vérifications sur Google et sur Internet.
1: Donc je suppose que Pascal Normand, qui aime beaucoup ces histoires d'utilitaires dans la forêt, s'est manifesté en vous disant « j'aimerais bien être sur le coup ». Est-ce que je me trompe ?
4: Vous ne vous trompez jamais.
1: Alors, Pascal Normand, bonjour.
6: Bonjour Julien, bonjour à tous. Alors, effectivement, je suis dans mon élément. Il y a plein d'utilitaires sur le parking de ce garage.
1: Est-ce que vous faites vous-même un peu de vélo avec votre épouse?
6: Alors moi, avec mon épouse, non, parce que je n'ai plus d'épouse.
1: Alors avec l'épouse de qui alors?
6: Avec mon vélo. J'ai acheté un vélo d'appartement.
1: Vous vous faites rêver là.
6: Figurez-vous que j'en ai fait deux fois.
1: Oui.
6: Et il est resté au garage. Il est quasiment neuf. Voilà, je peux l'entrer à la
1: Vous faites
6: d'ailleurs.
1: Rêver notre veto là, qui tout d'un coup vous imagine avec votre pyjama en train de faire du vélo d'appartement en regardant Télématin. Et là, vous la faites rêver. Donc, on y va. Qu'est-ce qu'on fait? On appelle ou fait quoi?
4: On peut demander à Pascal d'intervenir.
1: Pascal, c'est à vous de jouer.
4: Il a quand même fait un petit peu de route. Il est sorti de sa zone puisque d'habitude, il couvre l'ouest de la France, notre Pascal. Et là, aujourd'hui, il est dans l'Allier.
1: Mais il va être défrayé, rassurez-moi.
4: Bien sûr que non.
1: Ah bon, alors Pascal, allez-y.
6: Alors oui, en effet, Stan a raison. Je suis du côté de Montluçon, dans le département de l'Allier. Et là, dans une zone industrielle avec ce garage. J'ai bon espoir de trouver quelqu'un parce qu'il y a un camion qui vient d'arriver pour réparation. Donc je vais aller voir, je pense que c'est Kylian. Bonjour. Vous êtes Kylian? Excusez-moi de vous déranger. Pascal, je suis journaliste pour l'émission de Julien Courbet. Et en fait, on a quelqu'un qui est sur le plateau que vous connaissez, Roger Martin, à qui vous avez vendu un camion, et il voudrait avoir le remboursement, la totalité. Je peux vous passer Julien Courbet, il vous écoute, c'est Kylian, il m'a très bien accueilli.
1: Mais oui, mais Kylian, bonjour, je suis vraiment navré de vous déranger. Enfin, vraiment, on ne remet absolument pas votre professionnalisme en jeu dans cette histoire, sauf que vous avez trouvé un accord, et c'est tout à votre honneur avec Roger. Et là, Roger, il aimerait bien voir un peu la couleur, puisqu'il ne peut pas utiliser l'utilitaire, je suppose, Roger.
0: Mais non, mais de toute façon, je ne l'ai pas, il est resté au garage, il est au garage.
1: Donc aujourd'hui, vous êtes venu gentiment demander à Kylian s'il peut, même en plusieurs fois, pour régler la dette.
0: Éventuellement.
1: Bon, alors, Kylian, qu'est-ce qu'on peut faire?
7: Il y a déjà une partie qui a été réglée de
1: 300 euros.
7: Ouais, c'est ça. Et la suite, c'est en cours avec la comptable.
1: Avec la comptable. Mais vous lui avez demandé à la comptable, puisque c'est quand même un petit peu vous qui l'a payé, où elle en est là-dessus?
7: Alors là, j'ai pas eu de retour récemment, mais il avait eu un mail.

0: Et dire quand exactement?
1: Bah, est-ce que vous pouvez donner un petit coup de fil à la comptable pour lui demander?
0: Alors attendez, bougez pas.
1: D'accord, comme ça on gagne du temps. En plus, il est pas braqué. Si c'est fait en plusieurs fois, c'est en plusieurs fois. Mais lui, il a besoin d'un prochain. Il est devenu quoi d'ailleurs depuis l'utilitaire? Vous l'avez toujours?
0: Il est sur mon parking.
1: Ah, voilà. Bon, écoutez, ça peut arriver, mais si vous pouviez faire un petit effort, vous jetez un coup d'œil avec la comptable, vous me tenez au courant?
0: Ok, pas de souci.
1: Allez, merci beaucoup, Pascal, avancez avec ce monsieur. Alors, j'aimerais rappeler quand même à des gens ici qui sont des professionnels, deux avocats, une vétérinaire, que le comptable, il ne fait que faire ce que vous lui dites.
2: Oui.
1: Donc, c'est assez rare d'avoir un grand patron, le patron, par exemple, d'RTL, qui va voir la comptable en lui disant « On a payé les salariés. » »« Oh, toi, tu la fermes. Je paie quand je veux. » Excusez-moi, madame la comptable. Et donc, c'est un petit peu le patron qui dicte les règles du jeu. Mmh. Bon, mais je suis sûr que ça va bien se passer, Stan. J'ai senti, vous qui êtes psychologue aussi, qu'il y avait, un petit quelque chose dans la voix de ce monsieur qui me laisse croire que ça va avancer.
3: Ah, déjà, ce monsieur, il a bien accueilli Pascal. Il a été tout de suite d'accord pour s'exprimer à l'antenne, vous voyez. Ça veut dire qu'il n'a rien à cacher. Donc, je pense qu'on va... Voilà, il s'agit de 1 300 € qu'il reste à payer. Je pense qu'on va réussir à trouver un accord. J'ai totale confiance en notre Pascal.
1: Alors, attention, là, il y a la valise RTL, la nouvelle valise RTL. Et c'est le moment d'y jouer pour avoir l'indice.
4: Mais où se cache la valise?
1: Et c'est vous, Stan, qui avez hérité de ce travail très pointilleux.
3: Ben c'est vrai, la valise RTL qu'on retrouve comme chaque jour dans un magasin U. Elle comporte évidemment plein de produits et une carte cadeau de 500 € à dépenser dans un magasin U qui se trouve ce matin à 25 km d'Alençon. Et je vous donne le mot de passe pour récupérer cette valise. Attention, le mot de passe, c'est... À la tienne, Étienne. Vous avez déjà eu deux indices tout au long de la matinée et vous en aurez un quatrième dans le kit tout double avec Alex Vizorek.
1: Allez, c'est à vous maintenant de vous déplacer dès que vous avez identifié ce magasin. Nous continuons l'émission.
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1: Que ça bouge pour Roger, pour Gaëlle. Gaëlle, on ne l'oublie pas, il y a une envoyée spéciale pour son petit chat. Là. Comment va-t-il d'ailleurs, Manon ?
17: Elle est décédée.
1: À cause de ça ?
17: Bon, ça ne l'a pas arrangé, mais on ne va pas dire que c'est à cause de ça.
1: D'accord. 18 cm de sonde, et aujourd'hui, la clinique aurait laissé les 18 cm de sonde qu'elle a mangé, donc elle n'aurait pas dû la sonde être dans la bouche. On lui demande des sous, elle dit non, je suis désolé, je devrais moi-même peut-être réclamer des dommages et intérêts. Question posée à notre vétérinaire, elle s'appelle Anaïs Borgol, vétérinaire à Paris. Question posée à ça-peut-vous-arriver@rtl.fr. La question animale est la suivante. Mon chat mange de l'herbe, est-ce dangereux et comment l'en empêcher ?
18: Alors un chat qui mange de l'herbe, ça fait partie de ses comportements normaux. Hein. Donc il va manger de l'herbe pour l'aider à digérer, il accumule des fibres, notamment les poils qu'il peut accumuler en faisant sa toilette. Il va manger de l'herbe pour l'aider à digérer. Donc on n'empêche pas un chat de manger de l'herbe, hein. Ça fait partie de son comportement normal.
1: C'est quoi exactement le même principe que les chiens ? Ils font ça pour se purger ?
18: Tout à fait. Alors ils le font un petit peu moins, mais c'est vrai que ça fait partie de leur comportement normal.
1: Hein. C'est-à-dire que quand ils sentent eux-mêmes qu'il y a un petit bouchon, ils vont manger de l'herbe. Non mais c'est ça l'histoire ?
18: Tout à fait. C'est exactement ça. Donc on n'empêche pas un chat de manger de l'herbe, de toute façon en vrai c'est impossible à partir du moment où il va dehors, à moins d'être à côté de lui non-stop. En revanche, il faut prévenir et vermifuger son animal, parce qu'en mangeant de l'herbe, il peut manger des vers, des parasites. C'est la seule précaution à prendre, mais on n'empêche pas du tout un chat de manger de l'herbe, c'est complètement normal.
1: Vous voyez, vous apprenez plein de choses, vous qui gardez les chats de vos enfants, mon cher maître de commande.
19: J'en ai moi-même, et voilà. Moi je suis très attentif.
1: Ah ça à l'herbe ?
19: Non, à ce que dit le docteur à ma droite, parce qu'effectivement, ça m'intéresse par rapport à mes animaux. Je vous rappelle quand même, juste pour le fun et pour passionner nos auditeurs, que si j'avais été moins nul en maths, je serais pas à cette place-là, je serais à celle-là, parce que mon rêve, c'était d'être vétérinaire.
1: C'est vrai?
19: Absolument.
1: Et vous n'aviez pas les compétences intellectuelles?
19: Ah, c'est le moins qu'on puisse dire. Ouais. Moins qu'on puisse dire, parce que vu ce que je sortais comme note en maths et en physique.
1: Ça va faire plaisir à tous les avocats qui nous écoutent. Quand t'as pas les capacités pour être vétérinaire, on prend quelques couillons pour être avocat. Voilà, y a pas de souci. Gaëlle, nous faisons un point avec vous. Donc Gaëlle, son chat dans une clinique vétérinaire, on doit lui mettre une sonde par les naseaux.
18: Par le nez. Ouais.
1: La truffe. Par la truffe. Et je sais pas ce qui s'est passé. Le chat s'est retrouvé avec le tuyau dans la bouche et aurait mangé 18 centimètres. Donc il aurait pu faire quoi, une occlusion intestinale. Je sais pas ce qu'on peut faire dans ces cas-là.
18: Oui, tout à fait. Une occlusion intestinale est possible. Oui.
1: Bon, heureusement, elle l'a amené tout de suite dans une autre clinique où on a diagnostiqué ça, mais la première clinique lui réclame des sous, elle dit non, c'est juste pas possible, déjà que je paie l'opération de la deuxième, je ne vais pas payer les frais de la première. C'est ce qu'elle nous dit. Nous avons Célia Oprandi qui est à la clinique vétérinaire. Est-ce que c'est elle, Stan, qui prend la parole maintenant sur RTL ?
20: Oui, tout à fait.
1: Alors Célia, je vous écoute.
21: Oui, alors de mon côté, je vous disais que tout à l'heure, l'accueil a été très bon, mais la suite, en fait, un petit peu moins. Tout simplement parce qu'en fait, on est venu me voir, on m'a dit que les responsables n'étaient pas disponibles car ils sont eux aussi vétérinaires et donc en intervention. Donc au final, on m'a envoyé la responsable de l'accueil qui m'a dit qu'en fait, il ne répondra à aucune de nos questions ni à aucune de nos sollicitations et qu'en fait, il recevrait évidemment Gaëlle pour discuter avec elle, lui envoyer des mails. Donc j'ai beau eu leur dire qu'elle avait tenté de les joindre à plusieurs reprises. Ils m'ont dit que non, mais qu'ils étaient ouverts à la discussion, donc que c'était avec Gaëlle qu'ils voulaient voir directement.
1: Moi, Gaëlle, je vais vous donner mon point de vue et je me tourne vers Maître Léotie. Aujourd'hui, si ces gens-là veulent des sous, il va falloir qu'ils fassent une assignation.
22: Exactement.
1: Et donc, vous allez vous retrouver devant le juge et vous allez expliquer ça. Vous allez venir avec l'attestation du deuxième vétérinaire qui va dire qu'elle avait mangé 18 pour 300 euros. À mon avis, si vous voulez mon avis, je pense qu'elle n'aura pas de nouvelles. Donc, vous y allez si vous voulez, mais moi, j'écrirai une lettre recommandée en disant voilà, j'ai la preuve qu'elle a mangé 18 cm de tuyau, c'est votre faute, donc j'estime que je ne vous dois pas. Et après, vous attendez. On est d'accord qu'il ne va pas se passer grand-chose.
22: Oui, et puis n'hésitez pas peut-être au passage aussi à demander, parce qu'ils ont une assurance responsabilité civile professionnelle, de déclarer et il n'y a pas de difficulté. Voilà, on est responsable de nos actes. Lorsqu'on pratique un acte, s'il y a une faute...
1: Rien faire, il n'y a pas de jugement. Et le jugement, il ira en votre faveur parce qu'il va falloir expliquer tout ça au juge. Donc vous leur dites, merci d'ouvrir un dossier auprès de votre assurance. Voilà l'attestation de la deuxième. Mais je ne paierai pas ça, car j'estime au contraire que c'est vous qui me devez et vous n'aurez plus de nouvelles. Mais c'est sûr, hein. Non mais vraiment, vous me croyez ou pas quand je vous dis ça ?
17: Je vous crois. Allez les voir.
1: De toute façon, ils veulent vous voir.
17: Oui.
1: Voilà.
17: Mais alors moi, il y a un petit point aussi que j'aimerais éclaircir parce que c'est totalement légitime et je trouve que c'est de la diffamation pour le coup. Quand j'ai mis un message sur Google pour expliquer cette situation,
1: oui.
17: Ils ont quand même répondu à mon commentaire. Mais 7 mois plus tard et en me faisant passer pour en fait, si vous lisez le commentaire sur Google, il me traîne dans
1: le. Et vous voulez quoi exactement?
17: Déjà, je veux qu'ils retirent leurs commentaires, leurs réponses, et je veux qu'ils assument leur responsabilité. Et je veux qu'ils remboursent les frais que j'ai payés pour mon animal.
1: Ah oui, mais ça, c'est pas ce qu'on m'avait dit. Moi, on m'avait dit qu'il fallait que la dette de 321 euros soit effacée, Stan. Bah, c'était ça l'objectif au départ.
17: Tout à fait. Mais là, à l'heure actuelle, je viens encore là. Alors, je viens de recevoir encore un texto comme quoi je dois rembourser cette dette là, tout de suite.
1: Je vous le dis, ils ne vous la demanderont pas. Faites-moi confiance. Si l'objectif, c'est ce qui était prévu, puisqu'on demande toujours à ceux qui viennent en plateau, on fixe un objectif, parce qu'il nous est arrivé d'avoir, et c'est pas votre cas, hein, mais d'avoir des gens qui disent, bah, je veux qu'on me rembourse 500 une fois qu'ils sont sur le plateau et qu'on a la personne en ligne. Non, mais en fait, je veux 5000. Donc, nous, c'est les 321. Je vous dis qu'aujourd'hui, vous ne les payez pas et vous n'avez pas à les payer. Mais il vous faut envoyer juste une lettre recommandée en leur disant, j'ai la preuve et voici l'attestation de la deuxième vétérinaire que mon chat a mangé 18 cm de tuyaux chez vous. Donc, je vous demande, un, d'effacer la dette de 321 euros. Sinon, nous irons nous expliquer devant le juge. Et deux, de bien vouloir contacter votre assurance. Mais là, allez les voir. Le simple fait de dire, venez nous voir, ça va se régler. Mais c'est sûr à 100%, Gaëlle.
17: Parce qu'il me semble bien quand même que quand j'avais une personne au téléphone, un enquêteur, moi, on m'avait demandé ce que je souhaitais. Donc, c'est vrai que je voulais pas rentrer dans des débats. Mais au moins, un minimum, c'est que déjà d'une, ils reconnaissent qu'ils m'effacent ce qu'ils me demandent, mais qu'en plus, ils prennent les soins. Parce que moi, je veux dire, j'étais quand même en difficulté financière.
1: Donc, ça veut dire qu'il faut qu'ils s'ouvrent et qu'ils ouvrent un dossier auprès de l'assurance.
17: C'est-à-dire que j'aimerais quand même qu'ils me remboursent tous les frais.
1: Gaëlle, il faut juste que vous compreniez. On va vous aider. On ne peut pas découvrir ça au moment de l'émission, Gaëlle. Il faut que ça se dise avant.
17: Bah, c'est-à-dire que j'avais envoyé quand même les factures de l'opération.
0: Alors, Gaël, non. Nous, on a étudié votre dossier et on vous a proposé un objectif, puisque on trouve un objectif en fonction des preuves qu'on a dans le dossier. Là, en l'occurrence, eux, ils ont quand même une version qui n'est pas tout à fait la même que la vôtre. Je vous lis le commentaire qu'ils ont répondu justement sur Google, puisque vous en parlez. Il dit, nous comprenons votre inquiétude face à l'état de santé de votre animal. Cependant, nous ne pouvons accepter vos propos diffamatoires. Ça veut dire qu'ils ne sont pas d'accord avec votre version des faits. Et ils ensuite considèrent que vous avez eu des propos menaçant suite à cette consultation et que c'est pour ça que la police a dû venir. D'après ce qu'on comprend, c'est eux qui ont appelé
17: absolument
0: la police.
17: Absolument pas.
0: Voilà. Non mais absolument en fait, pas. C'est parole contre parole.
1: Oui, mais
0: si Gaël, vous
1: voulez. Oui, mais je les crois. Sinon, je fais de la diffamation.
17: Oui, voilà. Dans ces cas-là, à un moment donné, si je me sentais en tort, enfin, je veux dire, j'amène mon animal.
1: Gaël, ne refaites pas toute l'histoire. Encore une fois, on ne peut pas sur un plateau de radio, sous prétexte que vous êtes assise là à mes côtés. Voilà, eux, ils ont une version contradictoire. Moi, je ne suis pas juge. Moi, j'essaie de trouver un accord. Mais avec le journaliste, il était question que les 321 soient effacés. Vous me rajoutez, je veux bien que le petit commentaire sorte, le vôtre aussi. On peut demander d'ailleurs à Célia. Donc, ils veulent vous recevoir. Vous y allez, vous leur dites, écoutez, je ne veux pas payer ces 300 et je vous demande d'ouvrir auprès de votre assurance un sinistre, et pour rembourser, et ils vont le faire. Et s'ils ne le font pas, pour le coup, je me permettrai de les rappeler, parce qu'il n'y a aucune raison qu'ils refusent d'ouvrir un sinistre. Si vous amenez la preuve, avec la deuxième veto, qu'il y a... Est-ce que je me trompe? Je ne vous demande pas de prendre parti pour le dossier, mais c'est comme ça que ça se passe, non?
18: Oui,
1: c'est votre assurance.
18: Si un propriétaire d'animal estime qu'il y a eu une faute, il peut demander l'assurance du vétérinaire et il y a un expert qui va constater s'il y a une faute ou pas.
1: Mais à mon avis, si vous avez une attestation de la deuxième veto qu'il a opéré qui dit qu'il avait 18 cm, je vois mal comment ça peut être contesté, hein, vraiment. Non?
17: Tout est possible. Écoutez, moi, je suis assez sceptique en règle générale, donc j'espère que ça va se solutionner comme
1: ça. Ça va se solutionner
17: j'espère
1: comme ça.
17: Réellement.
1: De toute façon, Gaëlle, là, on les a appelés, ils disent qu'elles viennent nous voir, on va régler le problème.
17: On a déjà fait un grand pas parce que jamais ils m'ont proposé de venir.
1: Célia, vous me confirmez qu'ils vous ont bien dit qu'elles viennent nous voir, on va trouver une solution.
21: Bien sûr, ils m'ont dit en fait qu'ils voulaient discuter directement avec Gaëlle uniquement.
1: Bon, alors sachez, en tout cas, si jamais ils se vexent, que si elle est là, c'est parce qu'elles n'ont pas voulu discuter avec vous. Hein. Donc, on a dû envoyer une envoyée spéciale, elle a dû passer à la radio pour que vous vouliez bien parler avec elle. Tant mieux, vous parlez avec elle, vous trouvez une solution, et ça me paraît normal qu'elle ne paie pas les 300 euros, et surtout que vous déclariez à votre assurance qu'il y a eu un petit souci. Mais c'est sûr que ça va se passer comme ça, Gaëlle. Donc, prenez rendez-vous. D'ailleurs, comment ça se passe le rendez-vous, s'il vous plaît, Célia ? Il faut qu'elle appelle, il faut qu'elle fasse quoi ?
21: Il faut qu'elle envoie un mail directement.
1: Bon, ben elle va l'envoyer tout de suite. Vous avez une fonction mail, tout de suite. Vous l'envoyez suite à mon passage. Voilà, vous le demandez. Quel est le rendez-vous que je peux avoir ? Comme ça, on va pouvoir l'officialiser. Allez, on continue sur RTL.

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16: D'être avec nous sur RTL avec le cas de Gaël. Nous sommes en train de trouver une solution, mais nous n'avons pas avancé dans le cas de Roger, dont Johanna Boubecker nous rappelle les tenants et les aboutissants. Tout a démarré par des balades en forêt et il faut mettre les vélos dans la petite camionnette qu'il a achetée.
17: Exactement. Du coup, il achète une camionnette 1 700€, sauf que cette camionnette va s'avérer complètement défectueuse. Il la ramène donc au garage pour demander les réparations. Les réparations n'arrivent pas. Il demande donc le remboursement et l'annulation de la vente. On lui promet, mais l'argent n'arrive pas non plus.
16: Nous envoyons Pascal Normand à Montluçon au garage où nous tombons sur un monsieur très sympa qui apparemment discute avec lui, qui nous dit pour les virements, c'est la comptable. Et on lui dit, mais comme c'est un peu votre employé la comptable, pouvez-vous lui demander si elle l'a fait? Surtout, lui avez-vous donné consigne de payer? Je vois mal la comptable décider d'elle-même. Tiens, on va donner 800 ce mois-ci. Tiens, 500. Elle demande au patron en général. Pascal Normand d'RTL, où en êtes-vous?
18: Alors, je suis toujours dans le garage avec Kylian, qui est justement dans un véhicule en train de le réparer. Merci d'avoir pris un petit peu de temps. Donc, devant moi, il a contacté par texto sa comptable. Je pense qu'il y a une petite incompréhension ou du retard. Envoyé un message à la comptable pour faire rapidement, donc aujourd'hui, le virement de 1 365€. Donc, Kylian, c'est ça, ça devrait se faire dans la journée. Hein.
19: Oui, c'est ça. J'ai contacté la comptable parce que Monsieur Roger devait... J'avais envoyé un message fin mars en me disant de me rappeler s'il avait rien. J'ai pas eu de retour, donc pour moi, c'est que tout était bon. Et au final, non. Donc j'ai renvoyé un message à la comptable pour qu'elle s'occupe du dossier. Alors,
16: monsieur, merci. Hein, j'apprécie vraiment votre façon d'arrondir les angles, mais je dois donner la parole à Roger qui secoue la tête. Vous dites que vous n'avez pas été contacté, Roger?
20: Non, jamais, jamais. Il m'a jamais recontacté. Moi, je l'ai recontacté plusieurs fois.
19: J'avais le message sous les yeux que j'ai montré à votre collègue qui est sur place.
16: Ah, Pascal, qu'est-ce que vous avez sous les yeux?
20: Il avait quoi ?
18: Alors, il y a effectivement... Alors, moi, j'ai vu un message, mais là, il s'en sert comme lampe torche. Est-ce que je pourrais regarder votre message ?
16: Un message lampe torche, ça, c'est nouveau. Allons-y.
18: Non, c'est-à-dire qu'il y a le message, mais je ne peux pas le lire, puisqu'il s'en sert pour éclairer une pièce du véhicule. Et comme je suis nul en automobile, je pourrais pas vous dire ce qu'il éclaire.
16: D'accord.
18: Alors, le message, il va me le redemander. En fait, il attendait une réponse de Roger. On a mis un petit peu de temps pour trouver le mail de Roger, parce qu'il est modeste, notre témoin. Son mail, c'est super Roger. Ça commence par super Roger, donc c'est pour ça qu'on a mis un petit peu de temps. Alors, le message. Bonjour. La carte grise n'est pas dans la boîte aux lettres. J'ai seulement l'avis de passage. J'ai quand même transmis les documents au comptable afin qu'elle procède au virement. Appelez-moi demain si vous n'avez rien. Alors, je lis lentement parce que c'est des petits caractères.
16: Parce que vous ne savez pas lire, surtout. Non, mais ça, c'est pas grave.
18: Il a été lu, le message, mais il n'y a effectivement pas eu de réponse. Alors, c'est peut-être un problème de transmission.
16: Non, mais si. La parole est à la défense. À vous, Roger.
20: Mais si, je l'ai appelé plusieurs fois pour lui dire que j'avais pas eu de virement. Je lui ai même renvoyé plusieurs fois mon relevé d'identité bancaire. Il a rien fait.
16: Est-ce que vous permettez à Maître Loti de dire un mot sur un dossier qui vous a été attribué, Maître de Caumont?
0: Oui, j'ai essayé d'être bon aujourd'hui.
16: Très bien. Merci, grand maître. Que voulez-vous dire, Maître Loti?
21: Mais de toute façon, la carte grise, il l'a bien reçue. On a la preuve d'envoi et de distribution de la carte grise.
20: Et en plus, c'est une lettre suivie. Donc, il n'y a pas d'avis de passage.
16: OK. Allez. Tout est bien qui finit bien. Donc, Pascal, merci à ce monsieur. On n'est pas là pour embêter les gens, mais pour que les situations s'arrangent. Donc, vous pensez que le virement sera fait sous 48 heures?
18: Elle a lu le message, et Kylian m'a dit qu'il n'y avait pas de problème de trésorerie. C'était une petite somme, ça allait être réglé dans les 24 heures.
16: Allez, super. Voilà, Roger, on s'appelle d'ici deux jours. Ça pouvait être un virement immédiat, ça serait top. Et puis alors, on va quand même essayer de percer ce mystère. Votre adresse mail, c'est Super Roger. Super Roger. Ah, il mérite son générique. Super Roger, tu n'es pas de notre œuvre. Vous voyez, comme ça, en combinaison, elle moulerait un peu, on va pas se mentir.
20: Oui, oui.
16: Parce que le vrai était quand même un petit peu plus fit. Moi aussi, je ne rentrerai pas dedans, mais la combinaison de Super Roger. Bon, mais voilà, ça se passe plutôt pas mal, Sam Onstan.
22: Ce sont des bonnes nouvelles, tout ça, des dossiers qui avancent bien.
16: Voyez, quand vous voulez. Nous allons maintenant repasser par une question posée à notre vétérinaire. 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Est-il trop tard pour faire stériliser ma chienne de 3 ans?
23: Alors non, pas du tout, on peut stériliser une chienne à tout âge, on peut même stériliser une chienne âgée, hein, notamment si elle a des problèmes d'ovaires, on peut la stériliser. Et 3 ans, c'est un âge où le chien est en général en bonne santé, considéré comme jeune, donc c'est une anesthésie qui est assez sûre. C'est des chirurgies qu'on fait très classiquement, tous les jours, où les anesthésies sont rapides, sont sûres. Donc à 3 ans, il n'y a aucun problème pour stériliser sa chienne si on vient d'en faire l'acquisition, par exemple.
16: Et les chiens, vous savez, il y a des chiens qui sont un peu des Rocco Siffredi. Non, mais c'est vrai que quand vous les promenez, ils se veulent toujours... Quand une chienne a été stérilisée, donc le chien ne va plus vers elle, le mâle?
23: Oui, tout à fait.
16: Il ne sent plus
23: d'accord. Il faut attendre quelques jours, voire semaines, avant vraiment la baisse des hormones. Mais effectivement, oui, il n'y a plus du tout d'attirance des mâles vers les femelles, tout à fait.
16: Alors, Stan voudrait prendre la parole.
22: Et l'auditrice qui a posé cette question était notamment curieuse de savoir si c'était une intervention douloureuse pour un animal de stériliser.
16: C'est pas
22: comme
16: rien.
22: Ça.
16: Non, c'est une grosse. Non, mais attendez, c'est pas rien de stériliser un animal. Hein.
23: Tout à fait. Non, c'est pas anodin. Aucune chirurgie n'est anodine. Hein. De toute façon, il y a toujours un petit risque, mais qui est vraiment diminué parce qu'on a l'habitude, on fait ça très souvent. Et question de la douleur, c'est une chirurgie qui est considérée comme peu douloureuse et on met quand même des antidouleurs. L'animal rentre à la maison.
16: C'est un peu KO pendant 24 heures, quoi.
23: Ils sont un petit peu stone, oui, tout à fait. Mais c'est le but recherché pour pas qu'ils aient mal. Et c'est des chirurgies qui sont quand même considérées comme peu douloureuses.
16: Pour essayer de comprendre, parce que c'est difficile, j'essaie de trouver une image. Ils sont un peu comme Maître de Caumont en émission, quand ils ont, pendant quelques heures, mais après ils reprennent un peu le dessus. D'accord. Hein. Vous-même, vous avez été stérilisé, non?
24: Non.
16: C'est bien dommage.
24: Pour
16: l'humanité, vous auriez dû le faire. Alors, Stan, que fait-on?
22: Je vous propose de prendre des nouvelles de Fabien, qui est en ligne avec nous.
16: Alors, c'est incroyable parce que j'étais en train de me dire que devient Fabien. Fabien, bonjour.
25: Bonjour Julien.
16: Alors Fabien, c'est un homme qui nourrit des gens qui mangent beaucoup. Parce que il est traiteur et il a dû faire à manger pour un concours d'haltérophilie. Et il fallait nourrir les athlètes. Et si je me rappelle bien, Johanna, c'était sur le nombre... Alors, c'est un traiteur, donc l'organisateur du concours d'haltérophilie a dû lui dire, tiens, je te paie pour tant de repas. Et visiblement, il y en a eu plus. Racontez-nous un petit peu les détails, Johanna.
17: Exactement. En fait, une fois arrivé sur place, ils lui ont demandé de fournir plus. Fabien s'est exécuté. Malheureusement, la facture n'a pas été payée dans son entièreté. Il n'a reçu que la moitié. Il a reçu 1 500 euros sur plus de 3 000 euros.
16: Nous avons eu la présidente du club en ligne, c'était en janvier, qui annonçait être en fin de grossesse. Alors, on ne l'appelait pas pour ça, parce qu'on ne se permet pas quand même d'appeler les gens pour leur demander où en est votre grossesse, ça n'aurait aucun intérêt, mais pour savoir si elle était, si elle allait payer. Le trésorier était en arrêt maladie, ce qui expliquait qu'il ne pouvait pas payer. Et elle attendait également les subventions du Grand Besançon, qui avait sponsorisé. Sauf qu'on s'était aperçu, Stan, me semble-t-il,
22: oui, exactement,
16: qu'en fait, elle touchait bien des subventions, mais elle avait un décalage d'un an, quelque chose comme ça.
22: C'est ça, en fait, elle nous avait dit, ben j'attends, là je vais recevoir les subventions normalement de l'année dernière. On a appelé la métropole, donc le Grand Besançon, qui nous a dit, oui, c'est vrai, ils vont bien recevoir des subventions bientôt, mais par contre, pour l'année dernière, ça a déjà été versé en avril 2025. Donc en réalité, eh bien ça veut dire que l'argent de l'an dernier n'a pas servi à payer le traiteur et l'organisation de... Et en fait, il y a toujours un an de retard, en fait, de ce qu'on comprend.
16: Du coup, nous la rappelons, et cette fois-ci, elle allait, puisqu'elle avait accouché la première fois quand on a appelé, elle était enceinte, et donc le bébé est né. Elle nous dit, je peux pas trop vous parler, je suis en train d'allaiter. Ensuite, il y avait un autre souci, on avait rappelé, elle devait partir aux urgences avec sa famille, et elle avait dit, bon, ben, qu'il me refasse une facture avec un vrai décompte pour que je le paie. Est-ce que vous avez refait une facture avec un vrai décompte, peut-être à la baisse, puisqu'à un moment donné, il avait juste envie de sortir de la famille en lui disant, bon, qu'elle me donne quelque chose, qu'on n'en parle plus, parce que j'ai quand même nourri beaucoup de monde. Vous avez renvoyé la facture?
0: Ah oui, oui, effectivement.
16: Elle était moins élevée?
0: Elle m'a renvoyé le mail avec les effectifs qu'elle voulait.
16: Ouais.
0: Donc, suivant le mail qu'elle m'a envoyé, je me suis basé sur son décompte. Je lui ai tout renvoyé, une facture adéquate, le 3 avril, et depuis, rien.
16: Donc, cette dame, déjà, ne le paie pas, touche les subventions qu'elle n'utilise pas pour le concours actuel. Deux, il est sympa et lui dit, bon, écoutez, pour sortir de là, dites-moi combien vous voulez. Moi, j'estime avoir servi, je dis n'importe quoi, 60 repas, vous dites qu'il n'y en a que 40. Allez, 40, faites-moi la facture. À 40, on n'en parle plus. Elle envoie il fait une facture à 40 parce qu'elle ne voulait que 40 et elle continue de ne pas payer. Là, je dois dire que j'ai l'impression quand même qu'elle se moque un peu de vous. On va l'appeler pour qu'elle s'explique, mais Maître Lotis, ça fait beaucoup, là.
21: Alors moi, j'écrirai directement, en fait, à mon créancier de mon débiteur, Grand Besançon Métropole, et très clairement, concernant la facture impayée, j'irai, c'est ce qu'on avait expliqué à l'époque, faire une saisie directement chez eux, vu qu'ils sont...
16: Mais ça, on peut.
21: C'est possible, en fait, de faire une action directe contre un débiteur un créancier de mon débiteur.
16: Vous voyez, ça se transmet à votre votre maladie, maître de comment. Elle l'a attrapé. La veto l'a toujours pas attrapé, mais ça va pas tarder. Hein.
21: La maladie.
16: Ça devient compliqué. La maladie, vous avez pas vu comment elle a parlé. C'est la maladie où on cherche les mots, où pour dire trois mots, il faut 1 minute 30.
21: Mais non.
16: Bon. Alors on y va. On appelle qui, Stan?
22: On rappelle cette dame, tout simplement, pour savoir pourquoi elle ne répond pas à notre ami Fabien. Et voilà. Où est-ce qu'on en est du règlement?
16: Et les symptômes, ça va pas tarder à péter non plus, bon, de votre côté. On y va.
22: Ça fait bien longtemps, c'est moi le cas contact initial.
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10: Chut, les négociateurs négocient.
11: On a son numéro et...
10: On les laisse travailler et on revient dans un instant.
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4: Le matin, ma radio, c'est
5: on continue, on appelle cette dame et puis après on va essayer d'appeler la Fédération Française d'Haltérophilie. C'est fou ça, c'est complètement fou. Mais au moins qu'elle donne une somme, elle sait qu'elle doit des sous. Alors qu'après on tergiverse sur 10 repas ou 15 repas, mais c'est qu'elle veut, elle ne veut pas le payer pour l'instant. Donc elle a quand même fait bosser quelqu'un pour organiser, c'était quoi le...
6: Bonjour, vous êtes bien sur la boîte vocale d'Agnès. Disponible pour le moment. Merci de me laisser un message avec vos coordonnées et le but de votre appel. Je ne manquerai pas de vous rappeler. Merci.
5: Oui, bonjour. C'est un message pour la Française de Besançon, Madame Chiquet, qui en est la présidente. Je suis très étonné parce qu'apparemment, Madame, le cas n'est toujours pas résolu de ce traiteur qui a servi des repas. Donc, vous n'étiez pas d'accord sur les repas. Vous lui avez dit « je ne veux payer que tant de repas ». Il a dit « ok ». Il vous a donc envoyé la facture avec tant de repas et vous ne payez toujours pas alors que les subventions, elles ont un an de retard. C'est-à-dire que vous lui dites « j'attends des subventions », mais quand on appelle le Conseil Général, vous avez déjà touché l'argent. Donc, Madame, à un moment donné, on ne va pas s'appeler tous les 3 mois. Soit vous dites, je ne paierai pas qu'il aille au tribunal et je ne paie pas les repas, j'ai fait de la cavalerie ou je ne sais pas quoi, ou alors j'ai un vrai problème. Mais à chaque fois qu'on s'appelle, vous nous dites, c'est pas le bon nombre de repas. Et on vous a dit, donnez-nous le nombre que vous voulez, tant pis. Il va s'asseoir sur des repas, mais il veut sortir de là et malgré tout, ça ne bouge pas. Alors, on comprend pas, madame, ce qui se passe. On va appeler de nouveau le, parce que maintenant, il va falloir aller du côté du, c'est le conseil général, le Grand Besançon Métropole. On va aller vers eux pour essayer de voir s'ils peuvent pas payer directement. C'est dommage d'en arriver là, hein, parce que ça sert à rien de faire la politique de l'autruche. J'ai expliqué ce qui se passe. Donc, on les appelle. Merci, madame. Vous pouvez nous appeler en antenne. Je vous laisse un numéro. Ben, on va se retourner. Alors, essayez en antenne de passer tous les barrages, Johanna, avec le Grand Besançon Métropole, parce que c'est quand même grave de payer. Qu'est-ce qu'ils ont payé, en fait, la subvention 2025, alors qu'elle a organisé des événements en 2000?
7: Ben, en 2025, mais si vous voulez, ça a déjà été payé. Donc, elle nous dit qu'elle n'a pas encore été payée. Oui. En réalité, elle a déjà été payée. Donc, vraisemblablement, je peux pas l'affirmer, mais attention, ce qu'on avait dit, c'est peut-être que l'événement de 2026, eh bien, vous ne serez pas payé tout de suite. Il faudra peut-être attendre d'avoir les subventions de 2027 et ainsi de suite.
5: En fait, ça décale d'un an à chaque fois. À la Fédération Française d'Haltérophilie Musculation peut nous aider. Monsieur Reynaud en est le président et c'est un très bon président. Et on essaie d'avoir tout le monde. Il n'y a pas de raison que cet homme ait servi des repas pour rien. On est d'accord, maître?
8: On est tout à fait d'accord.
5: Bon, eh ben tant mieux, parce que si on ne l'avait pas été, je peux vous dire que vous preniez vos clics et vos claques rapidement.
8: Ah.
5: Mais non, ça se passe pas comme ça chez nous, on a le droit au débat contradictoire. Ah, une alerte, j'arrive tout de suite. La Française de Besançon. Allô?
9: Oui, bonjour.
5: Oui, bonjour monsieur, la Française de Besançon.
9: Exactement.
5: Julien Courbet à l'appareil, de nouveau la radio RTL. Et toujours le traiteur qui n'a pas été payé, vous, je sais pas si vous êtes au courant, bah, vous devez l'être un petit peu quand même, non?
9: Et je suis pas le président, je suis rien, moi.
5: Ah bon, vous n'êtes rien, ne dites pas ça, monsieur, vous êtes quelque chose, mais pas le président. Est-ce que vous pouvez demander au président de nous rappeler, parce que là, on commence à s'inquiéter, puisqu'on avait appris que le Conseil Général avait payé, et la dame nous avait dit non, j'ai pas été payé. Il a accepté de baisser le nombre de repas, et ça, il y a toujours rien, et là, on commence à être un peu inquiet. Il y a des grosses difficultés dans l'association?
9: Attendez, parce que moi je connais rien à l'histoire.
5: Ah.
9: Donc,
5: je vais transmettre
9: à ma présidente.
5: D'accord.
9: Parce que là, je sais pas du tout.
5: D'accord. Eh ben, transmettez-lui, vous lui dites de rappeler le numéro qu'on vous donne.
9: Eh ben, parfait. Merci bien.
5: Allez, merci. Sans qu'il avait pas envie de passer la nuit à parler avec moi, mais il est au courant de rien. Moi, j'y suis pour rien. Moi, j'appelle une association, c'est lui qui répond au téléphone. Il faut bien que je lui pose des questions, maître de Caumont.
1: Ça me semble logique. Et
5: légitime. Eh ben oui, bon. Pendant ce temps-là, s'il vous plaît, Stan.
7: Eh bien, je vous propose d'entamer une nouvelle mission avec Jean-Jacques qui est dans notre studio RTL.
5: Jean-Jacques est des nôtres. Il a un problème, comme les autres. C'est parti. Jean-Jacques, il était destinateur industriel. Vous avez parlé un petit peu tous les deux? Vous avez...
8: Non, pas encore.
5: Oh, bah, attendez, quand un chercheur en métallurgie rencontre un destinateur industriel, en général, ils ont des trucs à se raconter.
8: Dans une métaux, ouais.
5: Voilà, exactement. Qu'est-ce que vous dessinez exactement?
8: Des pièces, des outillages, un peu de tout, quoi, de la chaudronnerie.
5: De la chaudronnerie? Ah oui, j'avais compris, des cochonneries. Non. Je me suis dit, bon, alors quand même, ça ne nous regarde pas. Vous avez deux enfants, ils sont grands?
8: Oui, ils sont grands.
5: Quel âge ont-ils?
8: 32 et 33.
5: Ils ne sont plus à la maison?
8: Non.
5: Hein, c'est pour ça que vous avez le sourire. Vous êtes à Beachvillers-les-Tannes?
8: Tout à fait, oui.
5: Bon, c'est joli?
8: Oui, c'est agréable.
5: Voilà.
8: C'est au pied du Grand Ballon.
5: Du Grand Ballon?
8: Ouais. Oui.
5: D'accord. Vous connaissez le Grand Ballon, vous?
1: En Alsace, Julien.
5: Vous en avez sifflé quelques-uns au Grand Ballon. Ça, on peut dire les choses. Bon, on va parler d'EHPAD. Ça devrait vous intéresser, maître de Caumont.
1: Au quotidien, Julien.
5: Pourquoi d'EHPAD? C'était pour votre maman?
8: Ma maman, oui.
5: Alors, qu'est-ce qui lui arrive à votre maman? Elle a quitté l'EHPAD et on ne lui rend pas la caution.
8: Ouais, elle est décédée en octobre, oui. 10 octobre. Donc, on a fait l'état des lieux avec les...
5: De la chambre?
8: De la chambre, ça, enfin, en vidant ses affaires, quoi. Et depuis, on attend le remboursement de la caution et du trop perçu pour les mois de...
5: Elle était en bon état, la chambre?
8: Oui, oui, tout à fait.
5: En plus, je veux dire, les infirmiers s'en rendent compte tout de suite. S'il y a une vitre cassée, je pense...
8: Non, l'état des lieux a été signé par les...
5: Donc, ils vous doivent une caution?
8: Oui, oui, ils demandent une caution à l'entrée. Oui.
5: Ouais. Qui est de combien?
8: Il était de 2400 euros.
5: Pour une chambre?
8: Oui.
5: 2000 euros de caution?
8: Oui.
5: Putain, c'est énorme quand même. Ah oui, ça me paraît quand même beaucoup, 2000 pour une seule chambre. Oui,
10: ça correspond en réalité, selon votre contrat, à 30 jours d'occupation de la chambre.
5: Oui. Bon, alors, admettons. Bon, alors, tout va bien. Alors, quand vous leur dites, maintenant, il faut...
8: On payait beaucoup plus, on payait 3000 euros par...
10: Au-delà de l'objectif de la restitution du dépôt de garantie, vous avez aussi payé le jour même du décès de votre maman. Mmh. En réalité, l'EHPAD a prélevé le mois entier.
8: Le mois complet.
10: Et donc, vous sollicitez aussi le trop perçu.
5: D'accord, merci maître Léotti. Donc, qu'est-ce qu'ils vous disent quand vous demandez l'argent?
8: Ben, c'est mon notaire qui s'en est occupé au moment de la succession. Elle a envoyé des mails pour récupérer cette caution et le trop perçu. Moi, j'ai rappelé quelques fois, ma sœur aussi. On s'en occupe, on transmet.
5: Il ne nie pas.
8: Pas de nouvelles, non.
5: Bon, très bien. Ben, alors, on va rester notre job un petit peu et c'est l'occasion de donner la parole à Karine Garcia. Bonjour Karine.
11: Bonjour Julien, bonjour à tous.
5: Allez, un petit tour en EHPAD, Karine, vous êtes devant l'EHPAD, comment ça se passe?
11: Exactement, je suis juste devant l'EHPAD, il y a pas mal de mouvements aussi, d'ambulances et tout ça qui passe depuis tout à l'heure, donc il y a du monde à l'intérieur.
5: Bon, ok, à l'intérieur quoi, de l'ambulance?
11: De l'ambulance et de l'EHPAD.
5: Et de l'EHPAD également. Alors, on y va, on lance l'appel ou on demande à... On y va?
7: On peut tout de suite lancer l'appel, tout à fait.
5: C'est parti, qui lance l'appel pour l'EHPAD?
12: Je vais le faire.
5: Ah, bon, ben, Hervé était content parce qu'il voulait... savoir éventuellement poser quelques questions sur la nourriture, les horaires d'ouverture.
1: J'ai déjà réservé. Hein.
5: Ben, je sais bien, j'ai le
1: et
5: même.
1: Je vous ai réservé juste à côté.
5: J'ai la chambre juste à côté. On a demandé des chambres communicantes.
1: Oui.
5: Ben, oui. Ça va être très sympa d'ailleurs. Pas pour tout de suite, mais ça arrive. Petit à petit. Pourquoi vous rigolez, maître Léotier?
10: Parce que je me dis que mon confrère à côté va se prendre une vanne.
5: Ah non, non, non. Mais il est prêt plus à cet âge-là, vous plaisantez. Il y a quand même un âge minimum. Allô?
11: Oui.
5: Bonjour madame. Julien Courbet à l'appareil. Nous sommes sur la radio RTL.
11: Oui.
5: Ah, c'est pas une blague madame. J'ai un monsieur qui a perdu sa maman qui était dans votre établissement et il n'arrive pas à récupérer la caution alors que l'état des lieux est parfait. Est-ce que vous pourriez me passer la direction, s'il vous plaît, madame?
11: Oui, bien sûr.
5: Merci beaucoup de votre gentillesse.
11: Je vous en prie.
5: Alors, cette dame va nous passer quelqu'un. Alors, ça fait partie d'un gros groupe, puisque je pense que les EHPAD, maintenant, se regroupent. Hein,
11: oui.
5: Et qui se trouvent dans le 8e arrondissement. Pendant ce temps-là, Karine, vous avez pu avancer pour pouvoir avoir un dialogue?
11: Écoutez, jusque là, j'essaye de rentrer, mais pour l'instant, c'est fermé. Il y a une sécurité à l'entrée.
5: Ah ben oui. Ben, les personnes, notamment atteintes d'Alzheimer, il y a des sécurités pour qu'elles ne quittent pas. Heureusement, d'ailleurs, ça veut dire qu'il est vraiment bien protégé. Bon, vous étiez content de toute façon de l'établissement. Il n'y avait rien à dire.
8: Il y a beaucoup de choses à dire.
5: Ah, j'ai bien fait de poser la question. Non, quel était le souci?
8: Elle est tombée trois fois. La dernière chute était un mois avant sa mort. Elle a chuté, on ne sait pas pourquoi, comment. Elle avait le bassin qui était fracturé, des côtes cassées. Enfin, c'était un peu catastrophique, quoi.
5: Bon, ok, très bien. Ça a dit quoi au niveau téléphone ?
7: J'entends que quelqu'un a repris le combiné du côté de Johanna Boubaker.
5: Bon, Johanna,
12: vous avez une responsable qui vous écoute.
5: Ah, bonjour, madame. M'entendez-vous ?
13: Oui, bonjour.
5: Alors, je me présente, Julien Courbet. C'est la radio RTL. Bon, rien de très grave, madame. Rassurez-vous, j'ai juste un monsieur qui est là. Sa maman est décédée, elle a donc quitté l'EHPAD. Et il y a eu l'état des lieux, de la chambre, etc. Et on ne lui rend pas la caution alors que l'état des lieux est RAS. Et il essaie de se battre avec son notaire pour récupérer l'argent. On lui dit tout le temps, c'est en cours, mais il ne voit rien venir. La maman s'appelait, monsieur ?
8: Marie-Thérèse.
5: Comment ?
8: Luttenbacher.
5: Luttenbacher. Voilà.
13: Oui, j'ouvre
5: juste
13: le logiciel pour avoir...
5: Ah, d'accord. Je vous laisse quelques secondes, madame. Il n'y a pas de souci.
13: Oui, bien sûr.
5: Alors, allez-y, récupérez l'appel. Cette dame est en train de chercher tout ceci. Une question, ça continue. Pour notre vétérinaire, c'est le fil rouge, vos animaux de compagnie. Et en voici une nouvelle. Puis-je castrer mon chien par implant à vie, y a-t-il des conséquences ? Alors, je ne sais absolument pas de quoi je parle là. C'est quoi des implants à vie ?
14: Oui, en fait, ça s'appelle la castration chimique. On peut faire la castration chirurgicale et la castration chimique. On met des implants qui vont stopper les hormones. Donc, ça peut agir selon la dose entre 6 à 12 mois. Donc, faut le renouveler. On peut le faire autant de fois que l'on veut. Ça aura les mêmes effets secondaires que la castration, à savoir prise de poids, etc. Et on peut tout à fait le remplacer à la castration. Maintenant, si c'est pour le faire à vie, j'ai envie de dire autant
5: faire l'opération. Oui. Et à quel âge c'est le mieux ?
14: La castration
5: chirurgicale.
14: À partir de 6 mois pour les petites races et 1 an pour les grandes races, les chiens de grande taille.
5: Pourquoi ?
14: Pour leur permettre d'avoir leur développement de croissance suffisamment avant de castrer. Parce que quand on castre, on va limiter un petit peu la croissance. Donc sur les grandes races qui vont grandir jusqu'à 1 an, on les castre un peu plus tard.
5: Et est-ce qu'on change l'alimentation une fois castré ?
14: Tout à fait, on change l'alimentation parce qu'ils vont avoir tendance à prendre du poids parce qu'il n'y a plus d'hormones, donc on donne une alimentation qui va être moins riche.
5: Et pourquoi pour les chiennes, il y a marqué chiennes stérilisées sur les croquettes ?
14: En fait, c'est la signification d'un allègement en calories des croquettes pour ce type de chien qui va avoir des besoins qui vont être moindres qu'un chien qui va être entier.
5: Ça tourne beaucoup autour de ça, Maître de Caumont. Hein. Quand elle sait que vous êtes là, elle parle beaucoup de castration, de...
15: Y compris chimie.
5: J'ai l'impression qu'elle s'est dit, ça peut servir pour les animaux, mais peut-être qu'un avocat pourrait être...
15: De grande race.
5: Ah, voilà. On avait dit de toute façon que la castration chimique, on la faisait intervenir dès que vous auriez votre 14e enfant. On n'est plus qu'à 2. Allez, on y va, on est sur RTL, on fait avancer les dossiers.
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5: Et allez, nous continuons, nous n'avons pas tout dit encore. Vous allez voir que durant cette dernière demi-heure, il pourrait y avoir quelques belles surprises. Vous avez choisi le 9h30, 11h30 d'RTL. Il est 11h. L'essentiel de l'information, c'est avec vous, Aude Vernuccio. Bonjour.
3: Bonjour, Julien. Bonjour à tous. Le tribunal de Toulouse a été ferme. Le père de famille qui a menacé de décapiter une enseignante s'est réveillé ce matin en prison. Il a été condamné à 6 mois ferme, incarcéré immédiatement. L'homme n'a pas supporté que son fils de 9 ans soit puni pour son comportement. Une sanction exemplaire au vu du traumatisme suscité par les assassinats de Dominique Bernard et de Samuel Paty. Maître Jocelyn Momasso est avocat de l'institutrice.
4: Les propos qui ont été tenus sont d'une gravité rare. Parce que de dire à une enseignante qu'on va la décapiter, qu'on va couper sa tête, c'est transférer à cette dame une sorte de peur, une sorte de traumatisme national. Mm-hmm. Et le mis en cause ne l'a pas dit qu'une fois, il a dit à plusieurs reprises. Il a aussi dit qu'il allait faire sauter l'école. Il a dit aussi que son fils pourrait venir avec des couteaux pour planter les enseignants. Je pense que c'est tout ça que le tribunal a voulu sanctionner. Et cette décision, elle est rare, mais elle est significative.
3: Maître Jocelyn Momasso, au micro, RTL de Patrick Tégéro, une affaire sur laquelle vous allez largement revenir dans RTL Midi. Les auditeurs ont la parole, Amandine Bégaud, bonjour.
6: Oui, bonjour Aude, bonjour à tous. 6 mois de prison ferme, le juge, vous le disiez, est allé au-delà des réquisitions du parquet. Alors est-ce que vous trouvez ça normal, juste ou au contraire trop sévère? J'attends vos réactions par téléphone au 3210. Vous pouvez aussi nous laisser un message vocal ou écrit sur l'application RTL. Appelez-nous aussi si vous êtes enseignant. Racontez-nous comment ça se passe au quotidien avec les parents d'élèves. Si vous aussi, vous avez déjà été menacé, eu peur pour votre vie. Selon un sondage publié ce matin, 47% des enseignants du privé ont été confrontés à des violences de la part des parents au cours des 12 derniers mois. 87% ne se sont pas sentis suffisamment protégés. Si c'est votre cas, j'attends donc vos témoignages. 3210 ou un message sur l'application. Et puis dans un registre plus léger, J-1 avant le premier concert de Céline Dion. Alors si vous avez prévu d'y aller, dites-nous ce que vous en attendez, si vous avez hâte. Et puis si vous n'avez pas eu de place, dites-nous si vous avez par exemple prévu de participer aux événements qui seront organisés un peu partout en France. Karaoké géant notamment à Paris, Lyon, mais aussi à Saint-Pierre-des-Corps. 3210 donc, ou l'application RTL.
3: Merci Amandine Bégaud. À retenir aussi dans l'actualité, l'appel de Roland Lescure, le ministre de l'économie, souligne la nécessité impérieuse, je cite, d'adopter un budget 2027 le plus tôt possible, alors que la gauche menace déjà de le censurer. Le gouvernement abaisse sa prévision de croissance d'ailleurs ce matin à 0,5% pour 2026, 1% pour 2027. Les sports et le retour de la Ligue 1 de football ce soir, 4e journée. L'OM se déplace à Rennes.
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3: La météo cet après-midi, du soleil sur les trois quarts du pays, quelques pluies de la Bretagne à la frontière belge et des nuages en montagne entre les Alpes et la Corse. Les températures comptaient de 20 à 25 degrés au nord, de 25 à 29 au sud, 30 degrés pour la maximale à Nîmes. RTL, il est 11h03, tout de suite, ça peut vous arriver, continue. Julien Courbet.
5: Merci d'être avec nous et de suivre cette émission. Sans plus tarder, nous repartons sur le cas de Jean-Jacques. Pour ceux qui ne connaissent pas son cas, sa maman était en EHPAD, malheureusement elle est décédée. Il y a une caution à rendre. La chambre était en bon état, donc il y a RAS. La caution doit lui être rendue. 2000 euros quand même la caution, et on ne lui rend pas. Qu'en est-il de votre côté, Karine Garcia? Vous êtes rendue sur place, vous avez discuté avec une dame. Vous-même, de votre côté, Johanna, vous aviez quelqu'un au téléphone. Alors, qui a du nouveau, s'il vous plaît? C'est vous, Johanna, visiblement, sur RTL.
7: Alors, moi, j'ai une responsable de cette EHPAD qui était toute jeune, qui venait de prendre ses fonctions. Donc, elle a recherché. Et très rapidement, elle s'est excusée de la situation. Elle m'a dit de présenter mes excuses de sa part à Jean-Jacques et que la situation serait réglée dans la journée. En revanche, ce n'est pas vraiment ce qu'on a dit à Karine.
5: Alors, Karine, on vous a dit autre chose de votre côté, c'est ça?
8: Exactement. Donc moi, j'ai vu cette même responsable, donc qui est la nouvelle gérante, enfin directrice de l'EHPAD. Elle reprend, elle est là que depuis très peu de temps. Elle reprend justement tous les dossiers qui sont en retard. Et là, elle est en train de faire le point avec une collègue qui est sur un autre établissement pour voir quand est-ce que ça va être géré et quel est le montant exactement entre la caution et le trop perçu du mois d'octobre, date du décès de la maman de notre témoin.
5: Elle est décédée en octobre.
10: Oui.
5: Donc, ça fait quand même un petit peu de temps maintenant, me semble-t-il, pour faire des calculs. Moi, je veux bien, mais est-ce que cet établissement accepterait qu'on les paie avec 8 mois de retard si on amenait une personne âgée dans cette EHPAD? C'est toujours ça qui est un peu embêtant, c'est que d'un côté, il faut payer tout de suite, et si tu paies pas, je pense même qu'on doit vous dire on va la mettre dehors, mais par contre, eux ont le droit de prendre du temps pour les calculs. Alors, à votre avis, quel est le bon calendrier? Bon, Jean-Jacques, ça va s'arranger, hein, de toute façon, mais il ne nie pas. Enfin, vous avez pas l'impression, Karine, qu'ils sont en train de dire, il dit n'importe quoi?
8: Ah non, pas du tout, justement. Elle est en train de chercher avec une autre collègue les dates exactes pour traiter le dossier au plus tôt. Donc j'attends, elles sont en vidéo toutes les deux. Elles sont en train de regarder le dossier.
5: Ils ne disent pas, cet homme est très louche. Si ça se trouve, c'est un escroc de haut vol. Il participe à des trafics, des trucs comme ça. Ils ne disent pas ça, hein.
8: Non, pas du tout. Au contraire, elles savent qu'il y a eu du retard. C'est pour ça qu'il y a une nouvelle directrice dans l'EHPAD et qui est en train d'essayer de remettre tout à jour.
5: Ils ne disent pas, il fait du trafic de drogue. De toute façon, il est sous à longueur de journée. Ils ne disent pas ça.
8: Bah, apparemment, il en avait même fourni à tous.
5: C'est Jean-Jacques qui me regarde et qui se décompose au fur et à mesure que tu dis ça. Mais je plaisante, Jean-Jacques. Si, ils disent ça, mon cher Julien. Bon, et ça va s'arranger, mais il y a un petit problème entre la nouvelle qui est fougueuse. Et comme elle a cette fougue de la jeunesse, elle veut rembourser tout de suite. Et puis, il y a la femme un petit peu plus mûre qui, elle dit, attends, calmons-nous avant de rembourser, refaisons les additions. Mais ça va se passer, vraiment, Jean-Jacques. Vous me faites confiance pas, là-dessus? Ouais. Mais bon, super. Stan, encore un dossier qui avance bien. Écoutez, on est plutôt pas mal, là, entre Roger et Jean-Jacques.
11: Entre Roger et Jean-Jacques, on est plutôt pas mal. Du côté de Gaël, on attend toujours une réponse de la clinique vétérinaire concernant son mail pour un rendez-vous afin de parler, oui, de cette dernière facture.
5: Juste demander à, si vous voulez bien, à Célia.
11: Célia,
5: oui. Célia, vous êtes sur place à la clinique, donc elle a envoyé un email en disant, je suis vos recommandations chez la clinique vétérinaire, je vous envoie une demande de rendez-vous et lors de ce rendez-vous, je vais vous dire, un, vous ne me faites pas payer les 300 €, mais je vous demande, s'il vous plaît, de faire venir un expert par votre assurance. Est-ce qu'ils vont répondre à cette dame?
12: Oui, absolument. On m'a dit qu'il y avait beaucoup de monde à l'instant. Donc, ils allaient prendre le temps de répondre à ce mail pour voir qui serait disponible pour un rendez-vous.
5: Priorité aux animaux. Et dès que la journée est finie, ils vous envoient ce mail. Et pendant ce temps-là, nous avançons et nous pourrions aller sur le cas d'Anthony qui est avec nous. C'est parti, Anthony, bonjour.
13: Bonjour à tous.
5: Je vous en prie. Il y a un décalage, Anthony est à 4 mètres de moi et il y a environ 2 secondes de décalage avec Anthony qui est gérant d'entreprise. Une entreprise de quoi?
13: De location et de vente de vannes aménagées.
5: De vannes aménagées, génial.
13: Voilà, ouais.
5: Alors le van, c'est la nouvelle super tendance, c'est-à-dire que maintenant il y a de moins en moins de camping-cars qui prenaient beaucoup de place. Maintenant c'est des utilitaires et ils arrivent à aménager chaque centimètre carré et on a du grand confort.
13: Exactement.
5: Comment s'appelle votre société?
13: Alors c'est une franchise. Donc moi on a 34 agences en France.
5: D'accord.
13: Moi, je m'occupe de celle de Quimper.
5: D'accord.
13: Et donc, ça s'appelle WeVan.
5: Et vous avez un parc de combien, à peu près?
13: Une quinzaine de véhicules.
5: Une quinzaine de véhicules. Voilà. Bon. Anthony, il est donc à Tréguennec, dans le Finistère. Ça vous dit quelque chose, maître de Caumont?
14: Bah oui, Julien, oui, le Finistère.
5: Tréguennec, vous y avez déjà été?
14: Ah, je ne suis pas personnellement allé, non.
5: Mais qui y a été, alors?
14: Bah, je sais pas.
5: Je sais pas, vous dites, je n'ai pas été personnellement. C'est que vous devez avoir quelqu'un qui a été, non? Mais vous dites vraiment n'importe quoi. Est-ce qu'il y a, à votre avis, alors, vous n'êtes pas docteur, vous êtes vétérinaire, mais c'est quand même un peu un problème d'irrigation du cerveau. Qu'est-ce que, si un chien se comportait comme ça?

0: Diagnostic est sans appel, boîte de vitesse hors service, on est d'accord ? Le van a moins d'un an et il n'a que 9000 km au compteur. Alors là, je reconnais qu'une boîte de vitesse qui cède à 9000 km, Anthony, ça n'arrive jamais. Soit...
1: Une boîte de vitesse automatique.
0: Automatique ?
1: Oui.
0: Ah oui, c'est encore pire.
1: Préciser.
0: Parce qu'on pourrait dire que le type a roulé, ou celui qui vous l'a loué en première pendant 900 km éventuellement,
1: oui.
0: Mais là, c'est même pas le cas.
1: Non.
0: Donc il y a
1: non,
0: un
1: non.
0: défaut.
1: C'est ça.
0: Les gens qui vous ont loué, vous.
1: Ça a été une série de défauts, hein, d'ailleurs. Ça a été, enfin, sur une série de véhicules,
0: ça.
1: Quoi. Oui, c'était.
0: Ah,
1: ça a été reconnu par le constructeur.
0: Qui a fait un communiqué.
1: Alors, pas forcément de communiqué, mais d'après ce qu'on a compris, c'est que. Parce qu'en fait, dans notre flotte, on a. Je ne sais pas combien de véhicules en tout dans la flotte Wevan, je dirais, mais c'est arrivé à d'autres de mes confrères. Donc,
0: qui l'avaient acheté à la même période.
1: Exactement. Voilà,
0: donc, les, grosso modo, les véhicules qui ont été fabriqués entre telle date et telle date
1: c'est
0: ont
1: ça.
0: Souvent eu un problème qui est toujours un problème de boîte de vitesse.
1: Tout à fait.
0: Bon. Alors, néanmoins, vous, il était quand même sous garantie à 9000 km.
1: Tout à fait.
0: Et alors ?
1: Moins de 2 ans, dans tous les cas, donc garantie. Donc, prise en charge de la garantie, étant donné que nous sommes professionnels et de surcroît loueurs, on n'a pas le droit de véhicule de prêt. C'est arrivé en pleine saison, donc pour nous, la saison va démarrer en avril et finir en novembre, on va dire. Donc, c'est vrai que quand ça arrive en juillet, déjà, il faut annuler des locations pour les clients qui souhaitaient partir, ou du moins leur trouver des solutions. Mais pas évident, parce que ce véhicule-là, c'était un peu un modèle unique, donc voilà, plus délicat. Et derrière, bah, en fait, on n'a pas de véhicule de prêt, on peut pas forcément avoir une indemnité sur la perte du chiffre d'affaires, d'exploitation. Donc, alors, au minimum...
0: Ce que vous êtes en train de m'expliquer,
1: oui.
0: C'est qu'ils veulent bien rembourser l'embrayage, mais pas la perte d'exploitation.
1: Voilà, c'est ça. Dans tous les cas, ça, c'était impossible à avoir en négociation. Moi, j'ai tenté le maximum, on va dire que j'ai essayé d'aller chercher un peu plus haut que prévu. Et avec discussion avec le service client, en fait, ils m'ont réparé le véhicule donc en décembre.
0: Oui.
1: Ça a duré quasiment 6 mois. Et ce que j'ai essayé de négocier, moi, du moins, c'était le qui paye le crédit en fait qu'il y avait.
0: Mais ils ne sont pas obligés de le faire. C'est une simple négo, c'est ça, ou ils sont obligés de le faire ?
1: C'est une simple négo.
0: D'accord. Alors on va voir. Est-ce que ça vous paraît logique, vous, maître de Caumont ?
2: Ça me paraît être la moindre des choses, parce qu'effectivement, il y a quand même 2 conséquences. La première, c'est que on paye un crédit et une assurance pour un véhicule dont on peut pas se servir, et en plus, ça génère des pertes d'exploitation, puisqu'effectivement, c'est un véhicule professionnel. Donc la moindre des choses, c'est qu'effectivement, il fasse un geste commercial, comme on dit.
0: Alors, Stan, à combien estimez-vous donc le préjudice ?
3: Le préjudice, en fait, on parle de perte d'exploitation, c'est-à-dire que ce van, en l'occurrence, puisqu'il ne fonctionnait pas, il n'a pas pu le mettre en location en pleine saison, comme il nous le disait. Donc ça, il estime, notre ami Anthony, sa perte de chiffre d'affaires sur cette période à 12 à 15 000 euros.
0: D'accord, et on demande combien alors ?
3: Et nous, on demande, alors on ne demande pas ça évidemment, mais on va demander au moins 6800 euros à peu près, c'est-à-dire le prix qu'estime Anthony pour ce van.
0: Bien sûr, ce dossier, nous appelons dans quelques instants.
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7: 9h30, on veut.
8: Merci d'être avec nous, de nous suivre dans cette émission. Donc on rappelle que notre ami Lou des vannes, puisque maintenant c'est la grande tendance, ils sont super bien aménagés. Il faut dire franchement, les progrès, c'est dingue. Hein. C'est quasiment le luxe d'un camping-car maintenant. C'est juste, c'est un petit peu plus étroit, c'est ça?
9: C'est plus petit, mais ça permet de stationner partout.
8: Et c'est surtout
9: avantage et inconvénient.
8: On peut aller en centre-ville, ce qui n'est pas tellement le cas c'est quand ça. On a des camping-cars très larges.
9: Tout à fait.
8: Bon, et donc il choisit Fiat, parce qu'il dit c'est de la bonne marchandise. Il y a un petit défaut de fabrication, ce qui peut arriver, les embrayages automatiques lâchent à 9000 km. Et il dit, soyez sympa, aidez-moi, parce que moi, mon activité, c'est de le louer. Si je peux pas le louer, je perds de l'argent, voilà. Et on lui a répondu non. Allez, on y va, c'est parti, on appelle. Nous appelons donc un constructeur, et ça serait bien pour son image de marque. En plus, vous êtes plutôt content, parce que sinon, ça va faire des déçus. En plus, vous êtes plein de franchisés à vous dire, si effectivement, il ne nous aide pas, bah, qui sont les concurrents de Fiat sur les vannes comme ça? Il y en a plein.
9: Volkswagen,
8: Peugeot, voilà.
9: Enfin, il y en a plusieurs. Oui.
8: Il pourrait être tenté par la marque française, hein, on ne sait jamais, sur un malentendu. Hervé Pouchol.
10: Écoutez, Fiat, on s'entend très bien avec eux, donc forcément.
8: Parce qu'à chaque fois, vous leur dites « Bueno ».
11: Appetito.
8: A tutti. Voilà, parce que voilà, il ne sait dire que c'est en italien. Bah, il est capable de faire un voyage de 15 jours en Italie en utilisant cette phrase. Et quand il appelle Fiat pour négocier des remboursements, allô Fiat, bonjour. Buon appetito a tutti. Mais ça crée un climat de confiance.
12: Et depuis des années, ça les fait rire.
8: Mais bien sûr. Oui. De moins en moins, il faut quand même le dire.
10: Là, c'était un petit peu limite, c'est vrai.
8: Bon, allez, on y va.
10: Donc, Julien, j'ai envoyé un mail à la direction générale de Fiat parce que vraiment, c'est un cas qu'il faut régler aujourd'hui. Et je viens d'avoir une réponse. Ils m'ont dit, ils régleront le cas avant la fin de l'émission. Oh. Quand ils prennent un engagement Fiat, c'est pas pour
8: Donc le virement arrive dans les minutes, heures, jours, mois, années, décennies qui viennent. D'accord? C'est super. Et on rappelle qu'un camping-car de qualité dans la région, alors c'est plutôt Bretagne, se loue chez...
9: Wivan.
8: Chez
9: Wivan.
8: Wivan qui se trouve à...
9: Quimper.
8: À Quimper. On essaie de leur faire faire de la pub, mais ça les intéresse pas plus que ça. À la rigueur, ils se disent, ça nous fait de la contre-pub. Donc ils veulent pas donner le nom de leur le nom de leur société. Bon, je suis ravi pour vous. Êtes content?
9: Super.
8: Voilà. Alors sur quoi va-t-on? Moi, est-ce que vous vouliez qu'on arrête l'émission plus tôt? Une alerte. Non. Que se passe-t-il?
13: Non, petite alerte du côté de Karine Garcia, notre envoyée spéciale du côté de l'EHPAD pour le dossier de Jean-Jacques.
8: Alors, Jean-Jacques, il passe un bon moment mine de rien. Que se passe-t-il, Karine Garcia?
14: Alors Julien, j'ai une très bonne nouvelle. Pendant que je patientais dans le salon avec toutes ces personnes âgées avec qui j'ai passé un agréable moment, la nouvelle directrice de l'EHPAD a donc rappelé le notaire parce qu'elle n'avait jamais reçu l'acte de décès de la maman de Jean-Jacques. Et pour le coup, elle m'a confirmé qu'elle va le recevoir aujourd'hui ou demain ou plus tard et qu'un virement partira donc ce soir ou demain pour un montant total de la caution plus le trop-perçu du mois de décès de la maman de notre témoin, ce qui fait un total de 4601,32€.
8: Voilà, ça vous va?
15: Parfait.
8: Merci à eux et bravo à cet EHPAD. Alors là, permettez-moi de dire bravo 1000 fois aux fontaines de Lutterbach. Voilà, il peut y avoir un petit souci de communication, de transmission des informations, mais là, c'est action-réaction et ça a été immédiat. C'est très professionnel de leur part et vraiment, je suis à deux doigts de réserver une place pour Hervé Pouchol d'ores et déjà pour leur renvoyer l'ascenseur.
14: Et de justement, mettre... Julien, il y a la porte ouverte le 4 juillet.
8: Il y a les portes ouvertes le 4 juillet.
10: Ça tombe bien, je suis dispo.
8: Ça tombe bien alors. C'est magnifique. Mais bah, des fois, malheureusement, il faut attendre qu'une place se libère. Hein, donc, Maître de Comment, c'est pas sûr qu'on ait la place non plus pour vous. Merci beaucoup, Karine.
14: De rien.
8: Allez, au revoir.
14: Au revoir à tous.
8: Ça aussi, on pourra le mettre dans le best-of, mon cher.
13: Mais mine de rien, on est plutôt efficace ce matin quand même, hein, puisque Anthony, Jean-Jacques, Roger, a priori.
8: Ça leur vous étonnez, parce que vous dites ça en n'y croyant même pas vous-même.
13: C'est-à-dire que pour une fois, l'émission fonctionne plutôt bien.
8: J'imagine. On dirait, vous savez, le chef de restaurant qui goûte ses plats. Mais mine de rien, c'est bon ce soir. C'est un peu notre boulot, on en résout plein, mais là, c'est vrai qu'aujourd'hui, ça avance très bien.
13: Oui, alors, il y a juste quand même pour le dossier de Roger, sur lequel on attend, on a, grâce à notre Pascal Normand, le garagiste, je vous le rappelle, qui s'est engagé à rembourser les 1300 euros pour le fourgon qui ne fonctionnait pas. Et on attend un petit virement dans la journée, mais notre Pascal est plutôt confiant. Ça va peut-être pas avoir lieu d'ici la fin d'émission, mais normalement, Pascal, ça devrait avoir lieu d'ici demain, le virement.
11: Oui, tout à fait. Je vous confirme les propos de Stan. Alors, j'ai rappelé, je suis sorti du garage parce que le garagiste avait pas mal de travail. Je l'ai rappelé il y a une dizaine de minutes. Il m'a bien confirmé que sa comptable avait eu le message et qu'elle allait s'en occuper. Malheureusement, ce sera pas un virement instantané. J'ai insisté, mais il avait pas précisé. Mais je pense que dans les 24-48 heures, Roger, super Roger, devrait avoir son virement.
8: Je pense à Jean-Yves. Ça, c'est dans le film. Comment s'appelle-t-il ce film? J'ai bien un neveu à Bordeaux qui s'appelle Jean-Yves Létuche. Vous connaissez pas ça?
15: Non.
8: C'est un chef-d'œuvre, Létuche. C'est un peu nous, Létuche, en fait. Jean-Yves, bonjour.
16: Bonjour,
8: Jean-Yves, qui avait acheté 15 000 euros, Johanna. Je vous rappelle, vous aviez été très touché et ému par ce dossier. Pouvez-vous nous le résumer?
15: Mais oui, Jean-Yves est passionné de voitures de collection. Il a décidé à sa retraite d'investir dans une voiture mythique allemande, une réplique. Il a donc déboursé...
8: C'était une quoi?
15: Oh, c'était une grosse voiture.
8: Vous savez pas, non?
15: Tout à fait.
8: dites la vérité. C'était une voiture mythique allemande. C'était quoi? C'était une grosse voiture.
15: En tout cas, elle était bien belle, cette voiture. Et sauf que malheureusement, lorsqu'il l'a reçue, elle correspondait pas à ses attentes. Il a donc demandé le remboursement et l'annulation de la vente et les 15 000 euros de remboursement qui n'arrivaient pas.
8: C'était, pour être tout à fait honnête, parce qu'on vient de me le souffler, Maître de Comment, une Mercedes-Benz, une quoi exactement? Réplica?
13: SSK Gazelle Réplica.
8: Ah,
13: de 1982.
8: Une Gazelle Réplica. Ça fait rêver.
10: Ah, et donc, oui, surtout à nos âges.
8: Oui, les directeurs n'étaient pas là non plus. Décidément, il n'y avait personne. Ils étaient tous en séminaire à l'étranger. Tous les portables étaient éteints. Bernard rappelait de son côté le franchiseur. On attendait des nouvelles. Que s'est-il passé, s'il vous plaît, Jean-Yves?
16: Oui, bah donc, vous n'avez eu personne, mais le lendemain, j'ai eu un contact du gérant de la société de Mérignac, qui m'a dit qu'il n'y avait pas besoin de prévenir M6 et tout, mais que
8: vous êtes voilà, à l'apéro peut-être.
16: pas tout à fait.
8: Non. Je sais pas, j'essaie de. Alors dis, bon, il s'est passé quoi?
16: Il s'est passé que il s'est engagé d'ici la fin du mois de me virer les 15 000 euros d'acompte.
8: Vous avez raison, l'apéro est terminé depuis longtemps. Eh ben c'est super, ouais. Mais ça a été fait ou pas?
16: Alors ça a été fait à la fin du mois, super, donc c'était en septembre.
8: Et vous avez touché 15 000.
16: Et il m'a rendu les 15 000 euros sur mon compte, j'y croyais pas trop.
8: Bah si, mais il faut y croire puisque vous les avez sur le compte. Et c'est super, scène, il faut leur dire merci. Hein.
16: Et il m'a même octroyé 1500 euros de dommages et intérêts en décembre.
8: Ah ben ça c'est grand seigneur. Et quand ce monsieur dit ça servait à rien de passer dans l'émission, bah si, puisqu'il a été payé, alors qu'avant l'émission il n'a pas été payé. Et nous on est ravis de dire, c'est vraiment des très grands pros. Si vous voulez les remercier, Stan.
13: Oui, bah c'était la société BC Automobile du côté de Pessac. Bravo. Qui avait très bien accueilli Atina Juge, notre envoyé spécial, il faut le rappeler.
8: Bon, eh ben merci à vous et à bientôt.
16: Oui, et surtout merci à vous, c'est grâce à vous qu'on en est arrivé là.
8: Je vous en prie, merci beaucoup.
16: Merci.
8: Et un petit verre à ma santé. Au passage. Mais écoutez, les gens sont nature. Je ne sais pas ce qu'il était en train de faire. J'espère que ce n'était pas une tâche délicate. On se retrouve pour conclure ce que nous n'aurons pas l'audace d'appeler une émission, mais un amusement.
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8: Bon, tous les dossiers ont presque avancé. Vous allez avoir du nouveau, mais on a que des bonnes nouvelles. Bravo aux équipes de rédaction. J'aimerais terminer par une dernière question qui me tient à cœur, Anaïs Borgol, vétérinaire, parce que chaque année, on voit ces drames de chiens dans les voitures, notamment l'été. On se dit, oh, j'en ai pour une heure, je vais boire un coup, et le chien, il étouffe dans la voiture. Donc, il y a quelqu'un qui demande, mais la réponse, elle est déjà dans la question, combien de temps puis-je laisser mon chien dans la voiture sans danger ? Déjà, fenêtre ouverte, j'ose espérer, quoi.
34: Alors, oui, mais même, en fait, fenêtre ouverte, il n'y a pas de temps indiqué. En fait, on ne laisse pas un chien dans la voiture. Il y a des chiens qui sont morts au bout de 10 minutes, hein, où les gens pensent vraiment que c'est très rapide, mais en 10 minutes, surtout les chiens, notamment un peu plus sujets qu'on appelle brachycéphale, la face écrasée ou qui ont beaucoup de poils, tous ces chiens-là qui sont encore plus sujets que d'autres, en 10 minutes, ils peuvent être morts. Donc on ne laisse pas un chien dans une voiture, même les fenêtres ouvertes, à aucun moment, il n'y a pas de temps minimum à donner. On ne laisse pas un chien dans une voiture.
8: Ça fait partie hein, des contraintes quand on a un animal, on ne le laisse pas dans sa voiture, on ne le laisse pas 8 heures à la maison, parce qu'il devrait y avoir d'ailleurs un délit pour ceux qui... Alors, ben, je vais vous dire par là... Vous en avez qui laissent des bébés, donc on peut vous rendez compte que pour eux, un chien, ils doivent se dire, oh, il est capable. Mais non, le chien, il fait une chaleur et il se régule mal et il meurt très vite.
34: Exactement. En fait, ils transpirent pas comme nous, donc ils ont pas d'autre moyen d'évacuer le surplus de chaleur que par la respiration. Et quand c'est dans une voiture comme dans un four, le système respiratoire est compromis au bout d'un moment et ils ne peuvent plus thermoréguler.
8: Allez, pas de chien dans la voiture. Merci à vous tous. Hein. Gaël, Roger, Jean-Jacques, Anthony, j'attends des nouvelles des virements. Là, il y a eu des promesses. Quand vous les avez appelé vraiment le journaliste qui s'est occupé de vous en disant voilà ce qui s'est passé, qu'on puisse remercier ces gens-là.
0: Oui.
8: Mais on a quand même bon espoir pour tout ça. Merci à Maître de Caumont et merci à Maître Léotti. Vous voulez avoir le mot de la fin pour cette émission et peut-être implorer le patron de nous laisser une deuxième chance dans les jours qui viennent.
13: Oui, de la fin, on espère de la fin d'aujourd'hui, mais pas de la fin parce que on a encore envie de travailler. Non, dire que toutes vos questions animaux, évidemment, c'est ça peut vous arriver @rtl.fr ou bien vos problèmes aussi qui concernent les animaux. Vous avez un litige comme Gaël ce matin avec une clinique vétérinaire ou autre, un animal, votre chien s'est fait mordre par un autre, enfin quel que soit votre problème, ça peut vous arriver @rtl.fr.
8: Et moi je repars avec un jouet pour Simone. Hein. C'est Gaël qui m'a offert, donc c'est quoi un petit monstre, hein, voilà, et il y a un quick à l'intérieur, donc je préviens d'ores et déjà les voisins, ça risque de sonner toute la nuit parce qu'avant qu'elle le déchiquette à mon avis... On va entendre ça régulièrement. D'un autre côté, c'est ce qu'entend Madame de Caumont tous les soirs quand il se met au lit, donc les voisins peuvent écouter aussi. Merci beaucoup. Voilà, je viens de lever le bras. Merci à Maître de Caumont. Merci à vous tous. Et maintenant, nous doublons malgré la ligne blanche, car voici le kit double d'RTL.
1: Mais doublé. Merci beaucoup, Julien. Et nous, on est parti. On continue tout droit. On ne double personne. On roule sur la bande d'arrêt d'urgence. C'est le kit double.
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1: Bonjour chers auditeurs et bienvenue dans votre jeu de la mi-journée en ce jour où Céline Dion continue à faire n'importe quoi sur le parvis de l'hôtel Monceau.
3: Ah, je l'adore.
1: Formidable. Je ne sais pas si les concerts vont être bien, mais les sorties d'hôtel sont impressionnantes. Elle est chic, elle chante, elle danse, elle sourit, elle salue les gens. Bref, elle parle toute seule sur un trottoir. À Paris, d'habitude, c'est un truc de toxico. Mais là, c'est Céline Dion. Alors, je dirais que c'est cool pour les gens parce que ils passent toute la nuit devant l'hôtel et ils la voient 3-4 minutes. Est-ce que l'humanité va mal? Je n'ai pas de réponse à cette question. Mais donc, j'ai le programme des jours suivants. Demain, elle va jouer au Diabolo. Dimanche, c'est pole dance. Et lundi, elle fera un pot au feu pour faire plaisir à ses fans gastronomes. Céline, si tu nous écoutes et que tu veux faire n'importe quoi à Paris, viens plus tôt sur RTL de 11h30 à 12h30. Joue au kit ou double!
3: Elle est tellement sympathique.
1: Mais c'est sûr.
3: Et puis en plus, parfois, elle pousse la chansonnette comme ça dans la rue. Et alors là, c'est gratos.
1: Vous...
3: Non, mais c'est vrai.
1: Oui, c'est vrai que si les gens n'ont plus de place, allez attendre devant l'hôtel Monceau. Mais et parfois, je trouve ça bizarre. Enfin, je trouve ça bizarre devant l'hôtel. Mais c'est vrai que vous attendriez, vous, des heures comme ça toute la nuit pour voir Céline Dion.
3: Moi, si j'aime quelqu'un, je suis prête à tout, Alex. Vous bon, savez.
1: Vous me faites peur. c'est un truc de dangereux. C'est un red flag, ça. Hein, vous savez.
3: Ah oui, c'est vrai.
1: Oui.
3: Faut se méfier. Je resterai seule alors. Bon,
1: quant à lui, la starification, je vais vous dire, on en est encore loin, les gens n'attendent pas au pied de votre hôtel.
13: Oh, c'est en bonne voie quand même, je ne désespère pas.
1: Si, je peux en parler. Hier, il y a quelqu'un qui a demandé à faire une photo avec
3: Maître David. Il était si content, c'était mignon.
1: Oui, vous êtes son idole, une personne en France en tout cas.
13: Ou alors il avait perdu un pari,
1: voilà.
13: Je ne sais pas, on le saura.
1: Peut-être on est plus là-dessus. Avec qui jouons-nous, ma chère Isabelle?
3: Avec deux formidables et sympathiques candidates. Je vous présente d'abord Bérangère, 36 ans, qui nous vient de Berck dans le Pas-de-Calais. Bonjour Bérangère.
4: Bonjour Isabelle.
3: Alors, vous aimez dans la vie marcher avec votre chien Plume dans la nature. Je trouvais ça très mignon. Et vous pratiquez aussi très bien le chien tête en bas, puisque vous faites beaucoup de yoga.
4: C'est pas ma position préférée, mais oui, ça arrive.
1: Faut savoir le dire, vous avez raison.
3: Et alors, ce qui est amusant, c'est que... Donc, bonjour Christine.
5: Bonjour.
3: Vous avez 58 ans, vous habitez à Paris. Et alors, vous aussi, comme Bérangère, vous faites du yoga. Mais vous, c'est du hot yoga.
5: Oui, en salle chaude.
3: Alors, mais
1: le nom est marrant, excusez-moi.
3: Hein. Le hot yoga, on peut savoir ce que c'est.
5: Alors, ça consiste à faire du yoga, mais dans une salle où il fait entre 36 et 42 degrés, avec un gros taux d'humidité, ce qui fait qu'on transpire beaucoup.
3: D'accord, j'avais pas imaginé ça.
1: Et donc, ça marche plus vite, alors, c'est ça que vous voulez dire?
5: Non, ça fait transpirer plus.
1: D'accord, c'est plus efficace.
5: Voilà.
1: Bon, écoutez, mesdames les sportives, c'est plutôt vers la tête que je vais me tourner, puisque les jambes, on est bon. Il va falloir vous sélectionner. Une seule de vous deux va commencer le premier questionnaire de qui tout double. Laquelle?
3: Et ben pour ça, on va faire le fameux jeu du ping-pong que vous connaissez maintenant. Alex va vous donner un thème. Par exemple, hier, c'était les joueurs de la Coupe du Monde 98.
1: Donc, vous avez évité le thème foot.
3: Chacune votre tour, Bérangère, Christine, vous devez faire à Alex des propositions. Le but, c'est d'enchaîner un maximum de bonnes propositions. Et celle qui sera la dernière à avoir donné une bonne réponse sera qualifiée pour commencer notre pyramide des 7 questions.
1: Est-ce que c'est clair, mesdames?
3: Oui.
1: Prêt. Attention, thématique intéressante. Et il y a plein de réponses, évidemment, que quand je les ai lues, je les ai trouvées. Mais est-ce que vous allez les avoir comme ça? C'est vous, Christine, qui commencez. Citez-moi des lauréats du prix Nobel de la paix de 1901 à 2025. Il y en a donc pas mal. C'est vous qui commencez. Qui a eu le prix Nobel de la paix? Ah non, non, non, Christine.
34: Pas Trump, en tout cas.
1: Non.
3: Ah non.
1: Vous n'êtes pas obligé de me citer ceux qui l'ont pas eu.
34: Je sèche complètement, je suis désolée. J'ai pas une idée. Prix Nobel de la paix.
1: Oh voilà, de toute façon, le ping-pong...
34: Il est mort.
1: On vous a même pas mis la balle de ping-pong. Ouais. Il était ailleurs. Ah oui, là, voilà. Ah. Oh bah, dites donc.
34: Je suis désolée.
3: Bon, non, bah, c'est pas grave, Christine, ça peut arriver.
1: On va voir combien Bérangère peut m'en citer.
4: Barack Obama?
1: Oui.
4: Malala, mais j'ai plus son nom de famille, je crois.
1: Si, je vois de qui vous voulez parler. Je sais pas si je vous l'aurais donné, mais oui, si, quand même, on l'aurait donné, parce qu'elle est connue sous son prénom.
4: Gandhi, peut-être, ce serait logique.
1: Eh ben, Gandhi, je ne crois pas. Je ne crois pas. Non, pas Gandhi.
4: Non, je...
1: Non, vous n'avez pas d'autre. Bon, ben on va faire un petit rappel parce que j'ai l'impression que tout le monde est à la ramasse sur les prix Nobel de la paix. Mais ton avis, vous étiez pas de bonne humeur, vous?
0: Non, mais je sais pas, il y avait Mikhail Gorbatchev, par exemple, il y avait Al Gore, plus récemment.
1: Les Valesa.
0: Exactement, il y avait même la Croix-Rouge, on pouvait aussi citer les organisations.
1: C'est vrai, c'est René Cassin qui a eu un des tout premiers aussi. Qu'est-ce que j'ai ici? Desmond Tutu, bien sûr, dans l'Afrique du Sud. Aung San Suu Kyi, qui a eu le prix Nobel. Barack Obama, ça, vous me l'aviez dit. Qu'est-ce que j'ai encore d'autre? Al Gore, ça, vous l'avez dit aussi. Jimmy Carter l'a eu. Les présidents américains, il y a une petite tradition. Il en rêve, hein, évidemment, Trump. fait pas tout pour. Mère Teresa également a eu le prix Nobel de la paix, l'UNICEF, l'Union Européenne. Christine!
34: Bah, j'aurais préféré les joueurs de foot, en fait.
3: Fallait venir hier.
1: Bon, bah, c'est vous, Bérangère, avec qui on va jouer. Christine, restez pas loin, ouais. Bien évidemment, puisque la main peut passer très vite. On se retrouve pour le premier questionnaire de Qui tout double juste après ça.
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1: Absolument, c'est Kit ou Double. Et si vous nous rejoignez, nous avons choisi notre première candidate. Il s'agit de Bérangère.
3: Bérangère, 36 ans, de Berck dans le Pas-de-Calais. Et dans la vie, Bérangère, vous êtes assistante en gestion de copropriété.
1: Tout à fait. Vous confirmez ?
3: Oui.
1: Eh ben, ça nous arrange.
3: Elle est très concentrée.
1: C'est la bonne Bérangère qu'on a. Elle est très concentrée. Ouais. Elle veut jouer à la question 1 pour 50 euros. Comment appelle-t-on les grandes caisses métalliques utilisées notamment pour transporter des marchandises sur des bateaux? Je peux préciser que ces caisses ont donné leur nom aux bateaux qui les transportent.
4: Je pense qu'il s'agit d'un conteneur. Ma réponse est un conteneur.
1: Un conteneur ou un conteneur, les deux sont acceptés. C'est une bonne réponse. Et oui, car conteneur, c'est une francisation de container.
0: Exactement, oui, on a d'abord parlé de container, et puis après en France, on a inventé celui-ci.
1: Container qui contient.
0: Exactement, exactement.
1: De l'anglais qui contient, bien évidemment.
3: Vous êtes tellement bilingue,
1: Alex. Oui, je suis très... Bah alors, je fais beaucoup rire mes amis quand je parle les langues étrangères. Bonne réponse, ma chère Bérangère. 50 euros, ils sont à vous. Vous n'allez pas ramener 50 euros à Berck, s'il vous plaît. Pas venu pour ça. Quitte. Ou double.
4: Je double.
1: Je double. Comment vous êtes sur le cinéma?
4: Ça va, ça dépend des films.
1: J'aime bien parce que les gens ne vous voient pas. Vous avez vos deux mains posées à côté du micro comme ça et vous ne bougez pas. Et vous êtes la table est accrochée à vous. À mon avis, si vous soulevez les mains, elle se lève avec vous. Concentrez-vous, détendez-vous. J'ai pas l'air comme ça, mais je suis très sympa.
3: On respire.
1: Ouais.
4: Je vous ai déjà vu deux fois en spectacle, effectivement.
1: C'est vrai, j'étais sympa.
4: Oui.
1: Ça va. Parce que là, ça peut me faire une très mauvaise publicité. Et vous étiez détestable. Quand vous êtes arrivé, vous avez craché sur le petit personnel. Et le spectacle était mauvais. Et je donne mes dates derrière. Hop, elle se vide. Allez. Cinéma, question 2. Pour 100 euros. Dans les années 90 et 2000, un chien, un Saint-Bernard pour être précis, fut le personnage principal d'une série de films. Maître David, quand même, on est allé au cinéma.
0: Eh ben on sait jamais quel âge vont avoir les candidats.
1: Oui, parce que jusque-là, je pense que vous avez déjà une idée.
4: Oui, c'est un chien qui a un nom de compositeur, je suppose.
1: C'est exactement ce qu'il a écrit, parce que Maître David avait le
4: ça. Ma réponse, c'est Beethoven.
1: Et non, c'était Chopin, bien évidemment. Les aventures de Chopin. Non, c'est une bonne réponse, bien sûr. Et pourquoi pas vous donner les titres de la franchise sur la lettre à Élise de l'autre Beethoven, le moins connu des deux, sans doute. Beethoven en 92, Beethoven 2, Beethoven 3, Beethoven 4, Beethoven et le trésor perdu, Beethoven une star aînée, Beethoven sauve Noël et Beethoven et le trésor des pirates.
3: Ah, ils ont bien rentabilisé.
0: C'est devenu n'importe quoi pour finir. Je vous le dis.
1: Il y a un moment, je crois qu'ils donnaient le titre avant de mettre le scénario dedans.
0: Voilà, exactement.
1: Écoutez, ça vous fait 100 euros, ma chère Bérangère. Tout en tenant cette table. Dites-moi si vous vous détendez, si vous voulez rester encore avec moi et gagner plus d'argent et jouer pour 200 euros, ou si vous n'en pouvez plus de tout ce stress qui vous envahit. Qui tout double ?
4: Je double.
5: Mais oui. Ouais.
6: Question 3.
8: Pour 200 euros.
6: Absolument. Quelle institution culturelle française située à Paris et habitant abritant notamment un musée possède une antenne à Metz inaugurée en 2010?
4: Je dirais qu'il s'agit du Centre Pompidou. Ma réponse est le Centre Pompidou.
6: Le Centre National d'Art et de Culture Georges Pompidou, c'est une bonne réponse.
13: Monsieur le Premier ministre, le Président de la République s'adressera-t-il aujourd'hui à la nation ?
16: Je ne pense pas, n'est-ce pas ? Mais si je puis vous résumer l'opinion du Président de la République, c'est la réforme, oui, la chienlit, non.
6: La chienlit, non, a dit Georges Pompidou. Et s'il voyait les travaux de réparation du Centre Pompidou, il dirait qu'il y a un peu de chienlit quand même. Si je ne me trompe, on est en réparation et on y revient dans quelques années. Mais Metz, c'est très joli. Si vous n'êtes jamais allé, le Centre Pompidou de Metz qui s'est ouvert en 2010 et qui a accueilli plus de 4 millions de visiteurs. Voilà pour vous, ma chère Bérangère. Ces trois premières questions se sont bien passées, me semble-t-il. J'ai été gentil avec vous, Maître David, aussi d'ailleurs. Faut se méfier, évidemment.
3: Oh, mais... j'ai tellement envie qu'elle continue, Bérangère. Non, mais pardon, je me permets, hein, mais. Et puis, je voudrais préciser que vous faites partie, Bérangère, d'un club Question pour un champion. Ce qui fait qu'on croit beaucoup en vous.
6: Elle vous met la pression. Qui tout double.
4: Donc ça me donne plus envie de partir sur une victoire.
6: Non, non, faites ce que vous voulez, mais non.
4: Je quitte.
6: Mais non, pas vous.
3: Oh, dommage.
6: Pas maintenant, pas comme ça, Bérangère. Pas après tout ce que tu as fait. 200 euros, je vous les mets au chaud. Ma chère Christine, la main passe et sera à vous, mais avant. Pour se détendre un peu, pour enlever les mains de la table maintenant, écoutez et dansez sur Teddy Swims, Mr. Know It All.

0: Mister Know It All. Monsieur, je sais tout.
1: Oui, c'est ça.
0: Que ça. Dire. Ouais. Oui, je suis fluente, hein, quand même.
1: C'est un peu vous, Alex.
0: Arrêtez, non. C'est plus Maître David. Mister Know It All, Teddy Swims. Et bah, si vous étiez là juste avant, vous avez entendu que la main est passée, que donc, nouveau questionnaire. Nous recommençons à zéro avec Christine, qui veut oublier ce début d'émission pour l'instant,
2: oui.
0: Et qui se concentre uniquement sur les questions qui vont défiler, plus difficiles les unes que les autres. Mais évidemment, il y a plus de sous à chaque fois. Question 1.
1: Pour 50 euros.
0: 50 euros. On y va tranquillement. Quel chanteur fut interprété au cinéma par Jérémy Régnier dans un film sorti en 2012 et intitulé, il y a peut-être un indice dans le titre du film, Clo-Clo.
2: Ma réponse est Claude François.
0: Vous l'aviez sans le titre du film ?
2: Oui.
0: Ah, formidable.
2: J'aurais même sorti le titre.
0: Eh ben oui, vous avez raison. Florent Emilio Siri avec Benoît Gimel, dans le rôle de Paul Lederman, Joséphine Japine, ensuite France Gall et Jérémy Régnier dans celui de Claude François.

0: tout le studio rouge. Le directeur de la radio qui était venu pour nous engueuler danse la Claudette. Donc tout va bien en fait. Chanson populaire 73 et ma petite préférée, c'est la bande du début du film. Clo-Clo, elle commence par celle-là.
1: I know, but it's hard to believe.
0: Eh oui, Maître David.
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2: Wow.
0: Ah ouais, très belle chanson. Après, on va pas tout écouter, mais ça part.
2: Mais on pourrait, hein.
0: Ouais. Il va toucher une note en anglais. Je crois que Frank Sinatra a pleuré une larme de sang quand il a entendu ça. C'était magnifique. Alors, il n'en a pas fait beaucoup en anglais, Maître David. Je vois que vous rigolez. Il a un accent. Moi, je comprends très bien. Bon, c'est tout ce que je voudrais.
3: Non, mais c'est vrai qu'elle est très belle. C'est pas cette chanson.
0: I know. Bon, on est là pour jouer.
2: Oui.
0: Ma chère Christine, 50 euros. Qui te double ?
4: Je double.
0: Eh oui. Question 2. Pour 100 euros donc. Comment s'appelle le professionnel de santé spécialisé dans le traitement des troubles de l'élocution et du langage ? Certains disent spécialiste de la rééducation du langage.
4: Ma réponse est un orthophoniste.
0: Vous l'avez bien prononcé en tout cas. Vous en avez déjà vu un ?
4: Non.
0: Non.
4: J'avoue.
0: En Belgique, on appelle ça un logopède. Et en France, on appelle ça un orthophoniste. C'est une bonne réponse.
4: Bravo.
0: Oui, je pense qu'il y en a un qui vient du latin, l'autre du grec, mais ça dit la même chose.
3: Exactement, comme ça fera l'objet d'une prochaine question, je ne peux pas m'étendre.
0: C'est beaucoup plus difficile, hein, parce que...
2: Il botte bien en touche, hein, quand
0: ouais,
2: même.
0: Quand je disais logopède, en France, on me regardait avec des grands yeux, mais qu'est-ce qu'il veut, qu'est-ce qu'il cherche exactement?
4: C'est le rapport avec les pieds?
0: Pas du tout. Il fait pas et la voix et les pieds, parce que ça, c'est vraiment... ce serait exagéré. Bon, 100 euros.
4: Je double.
0: Je vous pose même pas la question. Ça double. Allez. Perds pas de temps, question 3.
2: On y va, question 3 pour 200 euros. Bonne chance, Christine.
0: Tout à l'heure, vous m'avez dit... J'aurais préféré que ce soit les footballeurs. Merde. Eh ben, question sport, maintenant. Oh non, me dit-elle. Dans quel sport les frères Karabatic, Nicolas et Luka, français d'origine serbe, se sont-ils illustrés?
4: Ma réponse est le handball.
0: Attendez, dites-moi un seul des trois.
4: Je crois que c'est handball.
0: Tout à fait. Vous savez pourquoi?
4: C'est la main et la balle.
0: Eh oui, mais on dit football.
4: Oui, mais là, ça vient de l'Allemagne.
0: Exactement. C'est un sport inventé en Allemagne, le handball. Alors que le football vient d'Angleterre, c'est pour ça qu'on prononce différemment. Mais vous avez bien sûr la bonne réponse. Ils en ont gagné des médailles d'or olympiques, les frères Karabatic. Il y avait des surnoms même pour les équipes, les experts notamment pour les équipes d'handball. Bonne réponse sur le sport. Donc le sport est derrière vous. On peut continuer tranquillement. Réfléchissez-y. Je vais vous donner un petit peu le temps pour ceux qui tout doublent. Allez-vous jouer pour 400 euros, ma chère Christine, vous déciderez juste après ça.
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0: Dans un moment important du jeu avec Christine, qui, juste avant la réclame, a répondu correctement à 3 questions, et donc à 200 euros, va-t-elle jouer avec moi pour 400 euros qui tout double?
4: Je crois que je vais la faire petit bras.
0: Oh non, Christine. Quelle journée de petit
2: bras. Oui, en plus, vous m'avez dit que vous vouliez financer votre voyage pour Rome.
4: Ouais.
2: Ah oui, mais là, on n'est pas assez.
0: On a un aller en low cost.
2: Ouais.
0: Mais on n'a pas une bonne trattoria avec un cacio pepe de qualité, un verre de Chianti, voyez-vous.
4: Bon, est-ce qu'elle est jouable, laquelle?
0: Allez, parce que c'est vous et que je vous aime bien. Je vous dis que c'est une question géographie.
4: Allez, je double.
0: Oh là!
4: Allez, oh, soyons.
2: Bravo.
0: Et si vous aimez l'Italie, question géographie italienne. Question 4.
4: Ok.
0: Je me sens un peu coupable. Je vous ai poussé à la consommation. Comment s'appelle la mer, partie intégrante de la Méditerranée, qui sépare l'Italie de la Croatie?
4: Alors, je vais vraiment donner un nom au hasard, la mer Égée.
0: C'est votre réponse?
4: Ma réponse, c'est la mer Égée. J'aime pas votre regard.
0: On me l'a déjà dit, mais dans d'autres circonstances. La mer Égée.
4: C'est pas ça.
0: Elle est en Grèce. Oh. Et vous vous souvenez, c'est Égée qui croyait que son fils était décédé et s'est jeté dans la mer. Et il revenait, il me semble, de Crète, où il avait combattu le Minotaure. Donc c'est pas là. La mer qui sépare l'Italie de la Croatie, c'est la mer Adriatique.
4: Ouais, c'est vrai.
0: Oui. Maintenant, je c'est un plaisir que vous me le confirmiez.
2: Oh, Christine, je suis désolée.
0: Ah oui, oui. Bah,
4: je suis meilleure en foot.
0: Mais je commence à le constater. Mais on avait déjà eu cette question sport. Aïe, aïe, aïe. Son nom vient de l'ancienne cité portuaire d'Adria. Du coup, Adriatique, fondée par les Étrusques au 5e siècle avant Jésus-Christ dans le nord-est de l'Italie actuelle.
4: Très bien.
0: Ça en aura appris quelque chose. Bon, évidemment, rien n'est perdu, Christine. Je fais un petit bilan avant les informations. Bérangère, vous avez déjà gagné 200 euros et on rejoue ensemble juste après les informations. Christine, vous avez eu le courage d'aller jusqu'à la quatrième, mais...
4: Et de vous me voterez.
0: Vous vous êtes jeté dans la mer Adriatique, qu'on appellera donc la mer Christine à partir d'aujourd'hui. Et juste après, vous le savez, il y aura encore quelques questions avant le gong. Le gong nous emmènera au questionnaire de l'année qui pourra permettre à l'une d'entre vous d'ouvrir le grand coffre-fort avec le jeu des voix, jeu qu'on adore évidemment, on joue toujours avec vous Isabelle et moi, mais là, il commence à être l'heure de s'informer. 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Et même un peu moins que ça, ma chère Aude. Bonjour, l'information en 3 minutes avec vous, Aude Vernuccio.
20: Bonjour Alex, bonjour à tous. Pas de doute pour Bercy, la France aura un déficit supérieur à 5% du PIB en 2026, d'après Roland Lescure. Le ministre de l'économie l'explique, entre autres, par cette croissance à 0,5% cette année, croissance inférieure aux prévisions fixées à 0,7% auparavant, entre canicule et prix de l'énergie en hausse en raison du conflit au Moyen-Orient. Un conflit qui provoque une envolée des cours du pétrole, notamment le baril de Brent de la mer du Nord s'approche des $105 à l'instant. Une hausse qui, si elle perdure, va de nouveau se répercuter sur les prix des carburants. Sur les réseaux sociaux, de nombreux Français appellent d'ailleurs à manifester leur colère. Amandine Bégaud, vous y reviendrez dans RTL Midi. Les auditeurs ont la parole. Bonjour.
21: Bonjour Aude, bonjour à tous. Oui, faut-il craindre un retour des gilets jaunes? Seriez-vous prêt, vous, à aller manifester contre les prix des carburants et plus globalement d'ailleurs contre les prix de l'énergie? J'attends vos réactions par téléphone au 3210. Vous pouvez aussi nous laisser un message vocal ou écrit sur l'application RTL, téléchargeable gratuitement. Et puis si vous êtes à Mâcon, sachez-le, le camion de la tournée RTL est place du marché aux herbes. On vous attend. Et puis dans un registre plus léger, J-1 avant le premier concert de Céline Dion. Si vous avez prévu d'y aller, dites-nous ce que vous en attendez, si vous avez hâte, dans quel état d'excitation vous vous trouvez. Et puis si vous n'avez pas de place, eh bien dites-nous si vous avez prévu, par exemple, de participer aux événements qui seront organisés un peu partout en France. Je pense à ces karaokés géants à Paris, à Lyon, mais aussi à Saint-Pierre-des-Corps. Dites-nous si dans votre commune il se passe quelque chose. Là aussi, je vous attends, 3210 ou un message sur l'application RTL.
20: Merci Amandine Bégaud. Cet autre chiffre à présent, celui du poids du climat sur l'économie, lui aussi anticipé ce matin, selon Bercy, le changement climatique va coûter 3,6% du PIB à la France d'ici 2050. Pour vous donner une idée, la canicule cet été a déjà coûté 0,1 point de PIB. C'est environ 3 milliards d'euros de perdus. À retenir aussi ces bombardements incessants sur l'Ukraine. Une frappe de drone russe sur une station-service a fait 2 morts et 4 blessés à Kiev, d'après le maire. Il ajoute que plusieurs stations essence ont été visées dans la matinée. Les sports et Paul Seixas, du haut de ses 19 ans, qui est nommé leader de l'équipe de France au championnat du monde de cyclisme sur route. Ce sera du 20 au 27 septembre à Montréal. Le prodige français sera entouré de deux de ses coéquipiers chez Decathlon CMA CGM, Nicolas Prodhomme et Jordan Labrosse.
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20: Le temps cet après-midi, du soleil attendu sur les trois quarts du pays, quelques pluies possibles de la Bretagne à la frontière belge en passant par les Hauts-de-France et des nuages en montagne entre les Alpes et la Corse. Les températures en hausse comptaient de 20 à 25 degrés dans la moitié nord, de 25 à 29 degrés au sud, 30 degrés à Nîmes pour la maximale. 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Tout de suite, qui tout double continue avec vous, Alex Vizorek.
0: Mais oui, Aude, si vous avez le numéro de Paul Seixas, dites-lui que ça sert à rien d'aller à Montréal. Hein, parce que l'équipe belge, je peux vous dire, Wout van Aert, Remco Evenepoel, a priori on va tous rester. Voilà.
20: Ouais, ça va être une belle compétition.
0: Mais oui, c'est vrai, on va la regarder. Merci à vous en tout cas pour les infos, les suivantes à 12h30.
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0: Et c'est la grande question, où se cache la valise? Hier, elle était à Wormwood et c'est Fabienne qui est arrivée dans le magasin U et qui a crié « Le bonheur est dans le pré !» parce que c'était le mot de passe. Et évidemment, on lui a donné la valise pleine de produits du quotidien et 500 € en carte cadeau U. Aujourd'hui, vous avez déjà entendu le mot de passe, j'espère que vous l'avez noté, vous l'avez retenu. Vous savez que c'est en Mayenne et moi, je vous donne la ville. Il y a un magasin U dans cette ville. Il y a 4 tirets dans le nom de la ville. J'avais jamais entendu, mais c'est très joli. Pré-en-Paille-Saint-Simon. Pré-en-Paille-Saint-Simon en Mayenne. Rendez-vous dans le Super-U pour 500 sons. Mais vous avez raison. Merci Rachel. Il y avait tellement de lettres. Pré-en-Paille-Saint-Sanson. Imaginez qu'il y a un Pré-en-Paille-Saint-Simon. Ça m'étonnerait, mais que les gens y aillent. Magasin Super U, et on donne le mot de passe et on gagne la valise. Mais là, on continue à jouer au kit double.
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0: On revient à un nouveau questionnaire qu'on entame avec vous, Bérangère, puisque vous avez été repêchée, vous aviez entamé cette émission, et puis vous avez arrêté à 200 euros. Christine a pris la main, elle a échoué à 4e question. Maintenant, c'est à nouveau à vous, est-ce que vous êtes prête?
1: Oui.
0: Oui. Elle a remis ses mains sur la table de la même manière.
1: Ouais, c'est vraiment, voilà.
0: Bon, on pourrait vous sculpter, je pense, ma chère Bérangère. On se concentre, on y va, pour 50 euros, question 1. Spécialité culinaire. Quels abats peuvent se manger, je cite, à la mode de Caen? C'est-à-dire après avoir mijoté pendant de longues heures avec des légumes.
1: Comme mon papa est charcutier traiteur, maître artisan, je crois que si je l'avais pas, je pourrais pas rentrer à la maison.
0: D'accord, et vous avez encore envie de le saluer, je comprends.
1: Donc ma réponse est des tripes.
0: C'est absolument ça. Quand j'étais petit, je pensais que ça s'écrivait tripes à la motte de Caen. Oh. Mais donc Q-U-A-N-D et M-O-D-T-E. Et donc,
1: c'est mignon.
0: Le jour où j'ai vu que ça venait d'une ville et que c'était à la mode, je me suis senti très gêné et c'est pour ça que je voulais vous en parler aujourd'hui. C'est une bonne réponse. Les tripes à la mode de Caen, spécialité qui remonte au 14e siècle, figurez-vous. Elle vous rapporte 50 euros et toute l'affection de votre père, ma chère Bérangère. Est-ce qu'on continue? Est-ce qu'on double et on joue pour 100 euros?
1: Je double.
0: Je double. On rappelle que vous êtes assistante en gestion de copropriété et vous nous venez du Nord.
1: Oui, du Pas-de-Calais.
0: Ah, pas, ouh là là, oui, je sais qu'il faut faire très attention. Vous venez d'en haut, quoi, c'est ce que je voulais
1: dire. Les Hauts-de-France, maintenant.
0: Près de chez moi, tout à fait. Vous saluerez Xavier Bertrand, de notre part, grand auditeur d'RTL.
3: Et je rajoute que Bérangère rêve de voir une aurore boréale dans sa vie et prépare un voyage en Laponie. Elle a besoin d'argent pour ça.
0: Ah bah oui, parce qu'il y en a très peu à Berck, des aurores boréales au fond.
1: Il y en a eu quelques-unes.
0: Je dis ça pour rire, mais oui.
1: Par appareil photo, apparemment c'était visible.
0: Bon, mais c'est mieux de monter bien haut. Alors on vous souhaite encore un peu de sous. On joue pour 100 euros. Question 2. Question sport. Quel est, chez nous en Europe, le nom du sport que les Nord-Américains appellent soccer?
1: Je pense qu'il s'agit du football. Ma réponse, c'est le football.
0: C'est une bonne réponse. Chanson football que j'ai un petit peu choisie.
5: Oui, je suis Victor le footballiste, car sur le terrain, je suis un artiste.
0: Eh oui, le grand Jojo.
3: Magnifique.
0: C'est notre Bézu belge.
3: D'accord. Bon, on l'aime beaucoup.
0: Il fait une chanson qui s'appelle Victor le footballiste. Effectivement, pourquoi on dit soccer, mon cher maître David?
6: Alors, c'est très intéressant, c'est un petit peu complexe. En fait, c'est lorsque les règles du football ont été formalisées en Angleterre au 19e siècle, la première grande fédération, elle s'appelait Association Football. Et donc, en fait, ça a été réduit en ASOC, puis en soccer. Soccer, c'est une abréviation argotique. Oui. C'est l'abréviation d'association. Le mot a traversé les États-Unis. Chez nous, il est tombé en désuétude. Finalement, on dit football, on a abandonné soccer. Mais aux États-Unis, ils ont gardé soccer parce qu'ils ont le football américain.
0: Et oui, évidemment. Et faites très attention quand vous prononcez le mot soccer, parce qu'il est pas loin d'un autre mot qu'il vaut mieux ne pas prononcer. En anglais.
3: Eh ben, je l'ai pas.
0: Vous l'avez pas, c'est tant mieux. Vous êtes une fille prude. Oui, vous l'avez, les candidates. Mais c'est pas une question. Il n'y a pas d'argent à gagner. C'était juste pour être vigilant à la prononciation. Ma chère Bérangère, le soccer vous a rapporté 100 euros. Est-ce que nous doublons cette somme? Ou est-ce que vous l'ajoutez à ce que vous avez déjà gagné précédemment? Qui tout double là?
1: Je double.
0: Je double. Juste, vous penchez la tête légèrement quand vous me dites je double.
3: Et toujours les mains collées à la table.
0: Oui, c'est l'acte le plus affectueux que vous m'ayez proposé. On se concentre. Question 3. 200 euros en jeu. Question histoire. Entre 1883 et 1896, il y a eu à la tête du département de la Seine un préfet qui, à travers toute une série de mesures, améliora grandement l'hygiène de la ville de Paris.

0: Il y avait un autre indice, qui était le nom est entré dans le langage courant.
1: Poubelle.
0: Oui, bah oui, bah vous le saviez. Pourquoi qu'elle me l'a pas dit? Eugène Poubelle. Et là, je remercie Pif, qui m'a fait découvrir une chanson à ce sujet.
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0: Serge Reggiani.
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0: Ah oui.
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0: Vous me regardez toutes les deux avec l'air étonné. Serge Reggiani en connaît plutôt celle-ci, mais il a chanté pour elle.
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0: Serge Reggiani. Bon, la main repasse alors. Vous étiez déjà allongé au fond de votre siège, ma chère Christine. Je propose plutôt qu'on recommence un nouveau questionnaire de qui tout double. Est-ce que ça vous dit?
3: Je suis prête.
0: Je suis prête. Cette fois, on y va, on donne que les bonnes réponses. Question 1 pour 50 euros. C'est piégeux, Maître David, comme question 1. Combien de fois y a-t-il la lettre P dans le mot hippopotame? Vous pouvez l'écrire.
1: C'est ce que fait Christine.
3: Oui. Ma réponse est 3.
0: C'est-à-dire que vous m'en avez mis combien après le I?
3: 2.
0: Et après le O?
3: 1.
0: Et c'est absolument comme ça qu'on écrit un hippopotame. Et oui, espèce mammifère semi-aquatique évidemment, entre 1500 kilos pour les mâles et 1300 kilos pour les femelles. Ça vient du grec ancien hippopotamos, dérivé de hippos, cheval, et potamos, rivière, cheval de rivière. Donc, il y a quelques chevaux qui pourraient être vexés.
1: Oui, effectivement.
0: Ah bah, oui, mais ça c'est le principe, ma chère Christine. C'est qu'il y a un moment, le gong retentit. Parce qu'il y a, comment dire, une chronologie dans cette émission. Ça vous assure donc 50 euros.
3: Oui.
0: Et ça, c'est bien. On fait le bilan, il est simple. 200 euros pour vous, Bérangère. 50 euros pour vous, Christine. Juste après ce petit moment de pause, nous allons jouer avec vous, Christine, puisque le gong a retenti au moment où vous aviez la main, au questionnaire de l'année, qui pourra, qui sait, vous emmener vers le grand coffre-fort. Restez avec nous, parce qu'il y a plein de belles choses dans ce grand coffre-fort. On est là jusqu'à 12h30.

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5: Et oui, et qui tout double, là, les questionnaires sont rangés parce qu'on est dans la route au coffre-fort avec Christine.
6: Oui, Christine, 58 ans, de Paris. Dans la vie, vous aimez les comédies musicales. Vous rêvez d'aller à Bourdouée. Vous aimez aussi le théâtre et le chant. Et d'ailleurs, vous faites un podcast, vous voulez nous en parler?
7: Alors, j'ai fait un podcast, effectivement, sur le bien manger, qui s'appelait Oeuf Mayo, que j'ai animé pendant 4-5 ans. Et j'ai arrêté.
5: Donc on peut vous réécouter, si on tape Oeuf Mayo sur les meilleures plateformes de podcast.
7: Oeuf Mayo podcast.
5: Très bien. Ma chère Christine, c'est pas d'Oeuf Mayo dont il est question, c'est le questionnaire de l'année. Je vais vous poser 5 questions, des thèmes très variés sur une même année. Il me faut 4 bonnes réponses, et alors c'est vous qui irez tenter d'ouvrir le grand coffre-fort. Et s'il y a moins de 4 bonnes réponses, c'est Bérangère qui pourra écouter les 5 voix et tenter d'ouvrir les 5 cadenas. Est-ce que c'est bien clair?
7: Très clair.
5: Très clair, on est prête. L'année en question, c'est l'année 91.
7: Okay.
5: C'est parti. Quel joueur de tennis français reconverti dans la musique sort l'immense tube estival Saga Africa en 91?
7: Yannick Noah.
5: Quel film réalisé et interprété par Kevin Costner termine à la première place du box-office français avec plus de 7 millions de spectateurs en 91?
7: Danse avec les loups.
5: En 91, quelle équipe de basketball américaine, portée par Michael Jordan, remporte son premier titre NBA face aux Lakers de Los Angeles?
7: J'allais dire les Lakers, mais non. Je sèche.
5: Au lendemain de la démission de Michel Rocard, quelle femme politique devient la première femme première ministre en France en 91?
7: J'ai sa tête, mais j'ai pas le nom.
5: Il me faut l'inverse.
7: Non.
5: Vous me donnez un nom, on ne voulait pas? Pas de nom?
7: Là, j'ai pas le nom. J'ai la tête, j'ai pas le nom.
5: Quel système politique de ségrégation commence à être démantelé en Afrique du Sud après 43 ans d'application en 80?
7: L'apartheid.
5: Vous m'avez donné 3 réponses. De facto.
7: Elle va revenir, là, la ministre. Mais...
5: Elle va revenir, mais avant la fin de l'émission.
7: Ouais.
5: Comment on fait, du coup? On avait déjà le joueur de tennis reconverti, évidemment. C'était Yannick Noah. Et après, quand il est devenu entraîneur de la Coupe Davis, on les voit tourner avec Henri Lecomte et Guy Forget, se tenant par la hanche. Saga Africa. Le film, interprété par Kevin Costner, et réalisé aussi par lui, vous l'entendez, cette musique, 7 millions de téléspectateurs, 7 Oscars, 3 Golden Globes, l'ours d'argent pour la réalisation au Festival de Berlin, Danse avec les loups.
6: Une musique inoubliable.
5: Inoubliable, hein. Très grand film de Kevin Costner. En 91, quelle équipe de basketball américaine, portée par Michael Jordan, a remporté son premier titre NBA face aux Lakers de Los Angeles? De nombreux titres ont suivi pour l'équipe de la ville de

0: Sweet Home Chicago des Blues Brothers. Oui, les Chicago Bulls, évidemment. Ouais. Maintenant que je vous le dis, bon, évidemment qu'en Afrique du Sud, après 43 ans d'application de l'apartheid, Mandela a été libéré en 90 et en 91, le système politique se démantèle. Celle dont le nom ne vous revenait pas, celle qui a succédé à Michel Rocard et qui est la première femme première ministre en France, c'est en plus vous qui aimez la cuisine, œuf mayo, c'est bien si on met un peu de cresson dessus. Cresson. Bon, ma chère Christine, on s'est bien amusé.
1: Oui.
0: J'espère que vous avez passé un bon moment.
1: Très.
0: Et ben, vous avez gagné 50 euros. C'est pas grand chose, mais un petit plaisir ce week-end. Hein, comme ça, vous ne devez pas réfléchir si vous voulez manger une deuxième boule de glace. Hein, c'est pour nous, c'est pour RTL. Bérangère, vous, on se concentre. Parce que, après ce petit moment, ça va être l'ouverture du coffre-fort. Vous êtes prête?
2: Oui.
0: Allez, à tout de suite, on reste sur RTL.
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0: Avec Bérangère, qui qui se dresse devant le grand coffre-fort. Ma chère Bérangère, vous connaissez la règle du jeu. On va vous diffuser 5 voix. Il va falloir toutes les reconnaître pour ouvrir tous les cadenas du coffre-fort et pour vous mettre l'eau à la bouche. Isabelle, dites-nous, qu'est-ce qu'il y a derrière ces 5 cadenas?
1: Alors attention, il est beau mon coffre-fort. Hein. Il a commencé à bien grossir.
0: Il est beau mon coffre-fort, il est beau.
1: Il y a dedans un week-end de détente et de divertissement dans un casino et hôtel Partouche. Il y a aussi un coffret de produits Lexon de la collection Kiss Haring. Ce sont des objets design magnifiques. Une brosse à dents My Variation. Un coffret de l'album Queen, du premier album, une édition collector, édition limitée. Et on ajoute aujourd'hui une gamme de cosmétiques bio à la bave d'escargot, Mademoiselle Agathe.
0: Ok. Si vous êtes sûr de votre coup, moi, c'est vous qui faites les cadeaux, hein.
1: Vous savez quoi, je m'embarbouille le visage tous les matins.
0: C'est ça.
1: C'est du génie, la bave d'escargot.
0: Ben, écoutez, on découvre des choses. Ne vous laissez pas déconcentrer, ni par le contenu du coffre-fort, ni par la bave d'escargot. Ma chère Bérangère, est-ce que vous êtes prête?
1: Oui.
0: Le casque est bien vissé sur vos oreilles, il faut bien entendre, il faut aller vite, faut bien noter, il faut parfois oublier la voix pour écouter la suivante. Chacun sa technique, j'espère que vous avez la vôtre. Juste après, pendant 30 secondes, vous aurez le temps de me citer les 5. Non. On écoute, c'est parti.
2: Je me posais sûrement beaucoup de questions, mais comme tous les enfants, je pense, sans forcément trouver les réponses.
3: Le film, je crois que c'est beaucoup de sentiments, de passion, de poésie, j'espère. Et que c'est un climat dramatique, définitivement.
4: Voilà, problème de commentaire, il manque la voix du journaliste qui est un peu embêtant pour un sujet, pardonnez-nous. Alors, problème de magnéto en régie, on va relancer le sujet.
5: On avait une règle, je pense, qui est formidable, parce qu'elle est très peu appliquée, c'est que toute décision était votée à l'unanimité.
6: Moi, je trouve que on a parfois beaucoup de la nostalgie du passé, mais je pense que les choses s'améliorent sur le temps long.
7: Je ne les ai pas. Je veux dire Jean-Pierre Foucault, Sophie Marceau, Julien Bigier, celle-là, je suis à peu près sûre. Arlette Laguiller, c'est pas vous, Alex Vizorek.
0: Ça fait plusieurs fois que les gens me citent.
1: Ouais.
0: Alors que vous avez entendu ma voix pendant vraiment 45 minutes jusque-là.
7: C'est sûr que c'est pas vous.
0: Un jour, ils vont me mettre, peut-être. On va tenter d'ouvrir le grand coffre.
1: Et non, c'est raté.
0: C'est raté. J'avais pas grand-chose non plus. Mais quand même, le premier, je pense que je l'avais, je pense que le contenu de ce qu'il raconte, écoutez bien ce qu'il raconte, peut vous aider.
2: Je me posais sûrement beaucoup de questions, mais comme tous les enfants, je pense, sans forcément trouver les réponses.
7: Jamy ?
0: Oui, ben oui !
7: Jamy écoute.
1: Ah, deuxième écoute, c'est plus facile.
0: Et ben oui, parce qu'effectivement, il aidait les enfants après, parce qu'il s'était posé les questions lui-même. La deuxième, ça m'a énervé. Parce que je connais cette voix, et je me suis dit, c'est sûr, c'est une actrice, elle parlait du film. Vous m'avez dit Sophie Marceau.
7: C'est pas Sophie Marceau, je connais cette voix aussi. J'ai pas réussi à remettre le nom sur la voix.
0: C'est pas une actrice.
7: Ouais.
0: On se la réécoute.
3: Le film, je crois que c'est beaucoup de sentiments, de passion, de poésie, j'espère. Et que c'est un climat dramatique, définitivement.
0: On l'entend pas souvent parler, en fait. Tout est chaos. C'était Mylène.
1: Bravo pour cette imitation.
0: Je vous remercie. La troisième, vous l'aviez, il présente le JT sur France 2.
4: Voilà, problème de commentaire, il manque la voix du journaliste qui est un peu embêtant pour un sujet, pardonnez-nous. Alors, problème de magnéto en régie, on va relancer le sujet.
0: Julien Bugier, Arlette Laguiller, vous avez dit, pour la voix d'après. Pourquoi pas ? Même si, à mon avis, oui, elle doit avoir beaucoup de respect pour elle. C'est une comédienne, et elle parle de travailler ensemble. Elle a travaillé dans une équipe, écoutez.
5: On avait une règle, je pense, qui est formidable, parce qu'elle est très peu appliquée. C'est que toute décision était votée à l'unanimité.
0: Josiane Balasco, qui parlait du travail, évidemment, au sein de la troupe du Splendide. Et le dernier, au micro d'Augustin Trapenard, on l'entendait plus souvent jouer au saxophone. Écoutez-le.
6: Moi, je trouve qu'on a parfois beaucoup de la nostalgie du passé, mais je pense que les choses s'améliorent sur le temps long.
0: C'est pas facile. Moi, j'ai pas l'habitude d'entendre sa voix. C'est Thomas Pesquet. Thomas Pesquet, voilà. Bah, il n'était pas si facile, ce coffre-fort, évidemment. Et donc, bah, vous en avez un. Mais oui, mais c'est déjà bien. Vous en avez combien, vous?
1: Alors moi, vraiment, là, je... Bah, zéro. Ouais, ouais, mais... Encore une fois de plus.
0: Je sais pas pourquoi je vous le demande, parce que c'est jamais très sympathique. Oh. Merci à vous, ma chère Isabelle.
1: Merci, Alex.
0: Bérangère, je vous renvoie dans le Nord avec quand même 200 euros. Et ça, c'est déjà pas mal. Et puis le plaisir d'avoir retrouvé une voix au coffre-fort. Et vous allez pouvoir vous la péter avec vos amis de Berck. Et puis, je vous dis qu'on va se diriger vers les auditeurs en la parole. Si vous êtes du côté de Mâcon, eh bien, sachez qu'il y a le grand bus RTL qui est là et qui vous attend. N'est-ce pas, Amandine Bégaud? On peut vous parler depuis Mâcon aujourd'hui?
8: Ben oui, bonjour Alex.
0: Bonjour.
8: Bonjour à tous. Le maître mot, vous le savez, ici à RTL, c'est toujours plus proche de vous. Et donc, comme chaque vendredi, désormais, la tournée RTL vient à votre rencontre. Après Sanois la semaine dernière, vous êtes à Mâcon, Eric Silvestro. Bonjour.
9: Bonjour Amandine, bonjour à tous. Nous sommes place aux Herbes devant la maison de bois, cette maison du 16e siècle tout en bois qui est si connue du côté de Mâcon. Le camion RTL est installé, les premiers auditeurs arrivent, on est en train d'échanger avec eux, on va passer la journée ici en Saône-et-Loire en Bourgogne, on va passer une très belle journée avec les auditeurs d'RTL.
8: Eh ben on attend vos auditeurs donc place du marché aux Herbes à Mâcon. Si vous êtes trop loin, vous pouvez bien sûr, je vous le rappelle, réagir et participer à l'émission de Solutions. Le téléphone, vous nous appeler au 3210 ou un message écrit ou vocal sur l'application RTL. Alex, on vous retrouve lundi.
0: Absolument,
8: à 11h30.
0: Lundi.
8: Bon week-end.
0: À vous aussi.
8: Il est midi et demi sur RTL.
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10: Amandine Bégaud.
8: Et elle a eu aujourd'hui de nombreuses réactions après la condamnation de ce parent d'élève qui avait menacé de décapiter l'enseignante de son fils. Mickaël Paty, la sœur de Samuel Paty, est l'invité d'RTL Midi. Jean-Luc, lui, vient nous laisser un message au 3210.
11: Bonjour. Ben, au sujet du gars qui s'est fait, qui a pris 6 mois de prison, là, parce qu'il a massé tout le monde, il veut couper tout le monde, planter tout le monde, il a tellement dit n'importe quoi, que moi, je trouve que 6 mois, c'est pas assez. Moi, j'y aurais collé au moins 2 ou 3 ans, ferme, et rien de moins.
8: Dans ce journal également, le ministre de l'économie qui sonne l'alerte, nous n'avons plus de gras. Voilà ce que dit Roland Lescure, qui appelle les députés à se mettre d'accord et vite autour d'un budget. Et puis, dans cette actualité bien morose, un sourire, celui des fans de Céline Dion, premier concert. Demain.
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8: On les retrouvera, ses fans, devant l'hôtel de Céline Dion, plus impatients que jamais. La météo, avec vous Valérie Quintin. Bonjour Valérie.
14: Bonjour Amandine.
8: Bon, un week-end presque estival, hein?
14: Ouais, c'est vrai, on va avoir du beau temps, du soleil, des températures qui grimpent, pas assez de pluie, mais on en trouve quelques-unes, des petites averses en ce moment près de la Manche.
8: Merci beaucoup Valérie. On détaille tout ça, bien sûr, juste après le journal. Mais pour commencer, donc, direction la région de Toulouse. C'est là qu'un père de famille a été condamné hier soir à 6 mois de prison, 6 mois ferme avec mandat de dépôt après avoir menacé de couper la tête de l'enseignante de l'un de ses enfants. Bonjour Valentin Larquier.
15: Bonjour Amandine, bonjour à tous.
8: Vous êtes au FOGA, tout près de l'école hein, où ont lieu les faits. Comment réagissent les autres parents d'élèves?
15: Eh bien, déjà, ils sont encore choqués par les menaces terrifiantes de ce père de famille. En déposant leurs enfants aux maîtresses ce matin, les parents saluent une décision de justice rapide, mais pas assez sévère pour certains.
16: C'est vraiment pas assez. Il aurait dû prendre plus que ça. Parce que c'est quand même des menaces de mort, quoi. On parle pas d'une insulte banale, quoi.
27: Ça prouve que la justice peut faire rapidement les choses, que ce soit réglé rapidement, quoi. Et on n'a pas envie de ça dans nos campagnes, on n'a pas envie de ça nulle part. Donc je pense qu'il a plus 6 mois à faire. C'est bien.
15: Pour la première fois, un nouveau décret va être appliqué. Il prévoit le changement d'école des enfants du père condamné. Ce n'est pas forcément une bonne solution pour cette maman.
30: C'est dommage que les élèves en pâtissent par rapport au comportement des parents. Si c'était par exemple qu'une punition comme ça, parmi tant d'autres, pas plus sévère que ça. Enfin, je veux dire, c'est dommage que les enfants changent toute leur habitude, quoi, leurs amis, parce qu'ils ont tout le monde ici. Quoi. Ça reste que des enfants. Mais bon, après, c'est quand même dommage que les enfants en pâtissent.
15: L'enseignante agressée travaillait ici depuis 15 ans. Elle est toujours traumatisée et n'est pas certaine de reprendre un jour son métier.
8: Valentin Larquier, en direct du FOGA, tout près de Toulouse, pour RTL. Bonjour Mickaël Paty.
31: Bonjour.
8: Et merci beaucoup d'être l'invité d'RTL Midi. Vous êtes, je le rappelle, l'une des deux sœurs de Samuel Paty, ce professeur d'histoire-géographie assassiné le 16 octobre 2020. J'imagine que vous saluez cette condamnation, 6 mois de prison ferme pour ce parent d'élève.
31: Oui, effectivement, je la salue, d'autant que les juges donc, ont quand même
10: même dépassé donc le réquisitoire qui avait été formulé par le parquet, qui n'avait seulement demandé 6 mois sous bracelet en fait. 6 mois ferme, c'est, je dirais que c'est une décision qui est à la hauteur des faits.
8: Quand vous avez entendu ça, vous vous êtes dit, ça y est, enfin les professeurs sont défendus, protégés.
10: Oui, c'est quelque part un soulagement, mais je dirais que ce travail a quand même été très long pour réussir à obtenir une forme de protection que les enseignants réclament depuis très très longtemps. Samuel, ça vient bientôt faire 6 ans qu'il est décédé. Je pense que ces décisions auraient dû être actées très précocement suite à son attentat. Suite à l'attentat de mon frère, on sait qu'une décapitation d'un enseignant est possible. Et je n'ai pas lu, en tout cas dans les articles que j'ai pu voir suite à cette affaire, une réelle prise de conscience que, en fin de compte, ces mots-là, il n'a pas le droit de les dire.
8: Et on est encore très loin du compte ?
10: Ben, on est encore très très loin du compte, parce que là, on est presque, je dirais, en train de mettre des pansements sur une jambe de bois, puisque les menaces sont arrivées très très tôt, juste après la rentrée, puisque cet événement pour cette enseignante menacée de décapitation ont eu lieu donc le vendredi 4 septembre. J'ai bien peur qu'on ait encore une année où nos enseignants vont être menacés, et ce qu'il faut pas oublier, c'est le traumatisme que cela crée envers cette institutrice, envers ses collègues et la directrice de l'établissement, mais également tous les enseignants qui arrive toujours la boule au ventre en se disant « c'est peut-être moi le prochain ».
8: Merci beaucoup Mickaël Paty, preuve en tout cas que bon nombre d'enseignants vont encore en cours la boule au ventre, hein, comme vous nous le disiez, ce sondage publié ce matin par le principal syndicat d'enseignants du privé. 47% des professeurs disent avoir été confrontés à des violences de la part des parents au cours des 12 derniers mois. 87% disent ne pas s'être sentis suffisamment protégés. Si c'est votre cas, j'attends vos témoignages 3210 ou un message vocal ou écrit sur l'application RTL. Dites-nous aussi, que vous soyez parent ou enseignant, ce que vous pensez de cette condamnation. Est-ce que ça vous rassure de voir que les menaces sur les enseignants sont prises au sérieux ? Là encore, vous réagissez.
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8: Après la Banque de France, c'est au tour du gouvernement de revoir à la baisse ses prévisions de croissance, plus 0,5% seulement pour 2026, 1% pour 2027. Plus que jamais, il va falloir adopter un budget, et vite, dit Roland Lescure, le ministre de l'économie, qui table désormais sur un déficit supérieur à 5% pour cette année.
17: Nous sommes dans un cadre budgétaire contraint. Pour le dire simplement, nous n'avons plus de gras. Ce cadrage budgétaire, il démontre la nécessité impérieuse d'adopter un budget le plus tôt possible pour 2027, avant la fin de l'année, je l'espère. Ce budget, il nécessitera un effort partagé. Oui, un effort partagé, mais un effort qui devra préserver nos moteurs de croissance. Il est impératif, dans un monde où les risques sont plus élevés, que les moteurs de croissance soient préservés. Le budget que nous déposerons ne touchera pas au crédit impôt recherche, préservera l'apprentissage et visera une baisse de la surtaxe de l'impôt sur les sociétés.
8: Roland Lescure au micro RTL de Flora Granchette sur RTL. Ségolène Royal a, elle, promis ce matin d'agir pour relanger la croissance. Si elle est élue, cela passe, dit-elle, par une baisse des taxes.
18: Ben je baisse les taxes, immédiatement.
8: Les sur taxes, le carburant, vous baissez quoi ? Vous baissez la TVA, ça nous rapporte 10 milliards d'euros par an, on peut s'en passer ?
18: Oui, parce que ça rapporte, figurez-vous, d'empêcher les faillites d'entreprises. Et là, on est dans un cercle vicieux, c'est-à-dire que le gouvernement ne veut pas baisser les taxes, résultat, il y a même des gens qui ne se déplacent plus pour aller travailler, les entreprises ferment, interroger les boulangers, les artisans, les restaurateurs, tout ce qui fait la vitalité des centres-bourgs, c'est le coût de l'énergie, bien évidemment, qui les met sur la paille. Il y a 60% de taxes sur le prix du litre d'essence. Moi, je pense qu'un litre d'essence ne doit pas dépasser 1,70 €.
8: Ségolène Royal, ce matin sur RTL, elle était l'invitée de Céline Landreau. Bonjour Pierre Herbulot.
19: Bonjour.
8: Baisser les taxes sur le carburant, c'est aussi ce que demande le Rassemblement National. C'est possible ou pas ? L'Espagne, par exemple, l'a fait.
19: Oui, elle a baissé la TVA sur le carburant à 10% contre 21% en temps normal, effet direct sur les prix à la pompe là-bas. Des mesures similaires ont été prises au Portugal, en Suède, en Italie aussi. Rome a fait ce qu'on avait fait au moment de la guerre en Ukraine, une remise à la pompe de 25 centimes. Donc oui, il est possible d'agir sur le prix du carburant. La différence fondamentale, c'est que la France n'a plus les marges de manœuvre pour le faire. Vous avez entendu Roland Lescure, nous sommes au bord de la récession, 0,5% de croissance à peine cette année, c'est 6 fois moins que l'Espagne. Les caisses sont vides, On cherche à faire 30 milliards d'euros d'économies dans le prochain budget. La TVA sur les carburants en rapporte 10 milliards, donc c'est pas le moment d'y toucher. Si on est dans cette situation aujourd'hui, il faut le dire, c'est aussi parce que la France a mis le paquet il y a quelques années, pendant le Covid, pendant la guerre en Ukraine, remise à la pompe là, il y en avait, chèque carburant aussi, bouclier tarifaire sur l'électricité, chômage partiel pour tous. Les Français ont été davantage protégés que les autres à l'époque, ils le sont moins. Aujourd'hui, c'est le retour de bâton.
8: Pierre Herbulot, chef du service économie de RTL, merci à vous. Ce qui est sûr, c'est que le baril de Brent, lui, dans le même temps, continue de progresser. On était à 105 $ en fin de matinée. Le prix du gaz, lui, augmentera bien le mois prochain, plus 6%. Et sur les réseaux sociaux, les appels à manifester se multiplient. Bonjour Mourad Djabari.
2: Bonjour.
8: C'est le retour des Gilets jaunes?
2: Difficile à dire. Certains, ce sont de simples citoyens en colère, sans faire de référence aux Gilets jaunes. Et d'autres appellent et espèrent faire renaître le mouvement des Gilets jaunes.
3: Macron, le 17 octobre, tiens-toi prêt.
7: Je suis prêt à enfiler le gilet jaune.
20: L'eau coûte cher, l'électricité coûte cher, la nourriture coûte cher, et l'essence ça se rajoute.
21: Non, ça y est, vous parlez trop. Samedi 17 octobre, les gars, on remet le gilet jaune.
2: Appel à manifester le 17 octobre un peu partout en France, dans les grandes villes. Mais c'est très compliqué de mesurer le phénomène pour le moment, d'évaluer son ampleur. Comme il y a 6 ans, il n'y a aucune mobilisation nationale structurée. Structurée, ce sont principalement des appels qui circulent sur les réseaux sociaux, comme celui de Flavien, mardi prochain à 10h à La Rochelle. Ex-gilet jaune, il a déclaré cette manifestation à la préfecture. Plus de 650 personnes se disent intéressées sur Facebook, mais moins de 30 personnes affirment y participer. Et souvenez-vous, il y a un an, quasiment jour pour jour, il y a eu le mouvement Bloquons Tout, un mouvement largement relayé et massivement soutenu sur les réseaux sociaux. Et finalement, la mobilisation a été très modeste.
8: Merci beaucoup Mourad Djabari. Il est 12h40 sur RTL dans un tout petit instant. Un appel à l'aide, celui d'une association qui combat les violences faites aux enfants, les violences sexuelles. Eux non plus n'ont plus un sou, ils en appellent à l'État tout de suite.
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8: Il est 12h44 sur RTL. On en vient à cet appel à l'aide, celui de l'association Colosse aux pieds d'argile. 13 ans qu'elle lutte contre les violences sexuelles faites aux enfants, dans le sport notamment. Depuis, plus de 500 000 mineurs ont été sensibilisés, 200 000 adultes. L'association a par ailleurs accompagné 4 000 victimes. Le problème, c'est que tout cela a un coût, hein, 300 000 euros chaque année, rien que pour accompagner les victimes. Or, l'association ne touche aucune subvention, juste 2500 euros pour les frais de fonctionnement. Bonjour Sébastien Bouey.
9: Bonjour.
8: Et c'est vous qui avez créé cette association en 2013, ancien rugbyman. On vous a souvent reçu ici à RTL, victime vous-même de viol quand vous étiez enfant. Et vous avez donc décidé aujourd'hui de taper du poing sur la table, d'interpeller le gouvernement.
9: Malheureusement, on n'est pas les seuls dans ce cas-là. Les associations employeurs comme nous, on est soumis aux mêmes charges que les entreprises. On est soumis aussi à cette augmentation de gasoil, puisqu'on est sur le terrain nous, tous les jours pour réaliser plus de 3000 interventions annuelles. Et donc, ce sont des charges qu'une association seule ne peut plus supporter. Il y a beaucoup d'associations qui ferment leurs portes, malheureusement. Donc, moi, cette marche, je l'espère, va permettre à l'association de continuer à faire son travail de SAP et son travail sur le terrain pour sauver, pour protéger, pour accompagner.
8: C'est ça, vous allez partir lundi de Saint-Paul-les-Dax, direction Paris. Pourquoi ? Pour sensibiliser, comment on peut vous aider ?
9: Pour sensibiliser, oui, pour essayer de créer aussi un mouvement national, parce que je marche pour, bien sûr, Colosse, mais je marche pour toutes les autres associations, et bien sûr, pour les enfants d'hier, d'aujourd'hui et de demain. C'est essayer de créer un mouvement de soutien, on en a déjà reçu beaucoup, et l'objectif, c'est de rallier par nos propres moyens, comme on le fait depuis 2013. On a petit à petit, j'ai commencé tout seul dans l'association. À ce jour, on est 32 salariés et on s'est débrouillé seul jusqu'à présent. Sauf que là, maintenant, il nous faut le soutien de l'État puisque ce n'est plus supportable.
8: Qu'est-ce que vous voulez dire au président, au gouvernement, si vous les aviez là face à vous?
9: Les mettre face à leurs responsabilités. Nous, on fait le travail de terrain, à eux aussi, d'accompagner ce travail. Avec cette proposition d'accompagnement pour les victimes, parce qu'une victime qui va parler, elle n'a pas le temps d'attendre d'avoir un rendez-vous de 3 mois, au bout de 3 mois, 6 mois. Il y a une urgence. Quand la victime a parlé, il faut qu'on l'écoute, il faut qu'on l'accompagne surtout.
8: Sébastien Bouey, vous le savez, les caisses de l'État sont vides. On en parlait d'ailleurs tout à l'heure dans le journal. On le trouve où cet argent ?
9: Il se débrouille. C'est pas notre problème. De l'argent, on envoie partir à droite à gauche pour des choses qui sont malheureusement beaucoup moins essentielles que sauver des vies. Donc, on travaille avec 6 ministères. Je pense que si chacun d'entre eux met la main à la poche, on va réussir à sauver notre combat.
8: Merci beaucoup Sébastien Bouey. Je rappelle le nom de votre association, un colosse aux pieds d'argile. Si on veut vous aider, chacun peut faire un don sur votre site colosse.fr. Dans l'affaire Jubilard, bientôt une nouvelle reconstitution, la première depuis les aveux de Cédric Jubilard. Elle aura lieu le 2 octobre prochain. Bonjour Cindy Hubert.
10: Bonjour.
8: À quoi ça sert de faire une reconstitution maintenant qu'on a des aveux ?
10: Eh bien les paroles c'est une chose, mais il faut pouvoir les confronter avec la réalité du dossier, du terrain. Où était-il précisément à telle heure ? Est-ce que ce qu'il raconte est compatible avec les quelques éléments matériels qui existent ? Je pense aux lunettes de Delphine qui ont été retrouvées brisées en 3 morceaux. Tout est à reprendre, car oui, il y a déjà eu une reconstitution, mais Cédric Jubilard n'avait rien mimé, puisqu'à l'époque, il niait les faits. Cette fois, l'accusé va donc devoir rejouer les gestes, l'étranglement qu'il décrit. Quand ? comment a-t-il transporté la victime ? Après la maison, à Cagnac-les-Mines, la cour se déplacera ensuite une dizaine de kilomètres plus loin, dans le champ où des ossements de Delphine ont été retrouvés, avec beaucoup de questions. Maître Philippe Ressec, l'un des avocats des parties civiles.
2: Il nous explique comment est-ce qu'il a pu trouver, en pleine nuit, avec le brouillard qu'il y avait ce soir-là, l'emplacement où jetait la dépouille mortelle de son épouse. Il passait devant depuis plusieurs jours pour aller à un chantier et il avait vu qu'il y avait ce tas de fumier qui était propice à ses décès.
10: Cédric Jublard avait-il planifié son crime et depuis quand ? Ce sera la question au cœur du nouveau procès qui s'annonce avec une possible requalification en assassinat.
8: Cindy Hubert du service police-justice de RTL. Et puis on vous a beaucoup parlé de cette vidéo dans laquelle on voit des policiers municipaux tenir des propos racistes, sexistes et complotistes. C'était à Carcassonne. L'un de ces hommes faisait partie du service d'ordre du Rassemblement National. Il en a depuis été exclu. Jordan Bardella, le patron du RN, a réagi ce matin depuis la foire de Beaucroissant en Isère.
3: Nous ne sommes pas responsables des propos absolument ignobles qui sont tenus par un policier municipal de Carcassonne qui a été embauché par la précédente municipalité. À partir du moment où nous avons eu connaissance de ces propos, le maire de Carcassonne, Christophe Barthès, a immédiatement suspendu cet agent dans l'attente de l'enquête administrative et de l'enquête pénale qu'il y aura très certainement derrière. Ce type de propos est non seulement indigne, mais rend son auteur et ses auteurs, s'il y en a d'autres, indignes de porter l'uniforme de la police municipale.
8: Jordan Bardella au micro RTL de Serge Puyot. C'est l'une des conséquences de la sécheresse. Les stations de lavage sont fermées depuis 2 mois dans les Vosges, 1 mois en Meurthe-et-Moselle. Un gros coup dur pour leurs propriétaires qui se sentent un peu oubliés, Samuel Goldschmidt.
6: Depuis le 12 août en Meurthe-et-Moselle, ces 3 stations de lavage sont fermées. Léo Courteau doit s'y plier car le département reste au niveau de sécheresse le plus grave.
7: Elles sont complètement fermées, 0 de rentrée, les charges qui continuent, les crédits à payer. Voilà, aucun effort au niveau des banques, aucun effort au niveau de l'État. Voilà, aujourd'hui, et on est dans l'incertitude de la date de réouverture. Sur la station, surtout, ça a été quantifié à minimum une perte de 11 000 euros pour le moment, quoi, ce qui est catastrophique.
6: Les plus chagrins peut-être sont les chauffeurs de taxi qui ont tendance à être sourcilleux.
11: On n'est pas des VTC ou des Uber qui n'en ont rien à tirer. On doit avoir des voitures nickel, donc passer l'aspirateur, laver l'extérieur, faire les vitres. Mais bon, on respecte les consignes parce que bon, on est tous soumis à la loi, donc au décret préfectoral, donc il n'y a pas de souci, quoi.
6: D'habitude, vous lavez votre voiture tous les combien ?
11: 1 à 2 fois par semaine.
6: Impossible en ce moment. Une seule station équipée d'un système de recyclage dispose d'une dérogation à Nancy, uniquement pour certains véhicules professionnels. Et la moitié des cours d'eau du département sont toujours à sec.
8: Samuel Goldschmidt en Meurthe-et-Moselle. Pour RTL, du foot ce soir avec le début de la 4e journée de Ligue 1, l'OM reçoit le Stade Rennais. Et puis J-1, donc avant le tout premier concert de Céline Dion à la Plénitude Arena, Mathias Lang, bonjour.
12: Bonjour Amandine, bonjour à tous.
8: On vous retrouve en direct depuis l'hôtel de la Star où les fans campent depuis des jours maintenant. J'imagine que l'excitation grimpe.
12: Exactement, et au pied du Royal Monceau, pas de Céline Dion à l'horizon ce matin. Alors ces deux admirateurs bretons s'occupent en poussant la chansonnette.
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14: J'ai sorti la grand voile.
13: Et j'ai glissé sous le vent.
12: Alan.
14: Virginie.
12: La mère et le fils.
14: C'est ça.
12: Depuis quelle heure vous êtes ici ?
13: 6h30.
14: Pour être sûr de l'avoir à un moment ou à un autre, en fait, c'est comme on ne sait pas quelle heure elle part.
12: Il y a un peu d'espoir, là ?
13: Un petit peu.
12: Bon, eux n'ont pas trouvé de billets, malheureusement, pour le concert de demain, mais Christina, venue d'Italie, a pu s'en procurer.
15: J'avais 13 ans quand j'ai écouté My Heart Will Go On pour la première fois. J'ai acheté un billet pour demain, je suis vraiment excitée, c'est un rêve.
12: De l'excitation aussi pour Aurélie, elle sera à la Plénitude Arena, très bien placée.
16: 5e rang.
12: Vous allez être très proche.
16: Oui. Je pense que ça va être grandiose, parce que je pense qu'elle l'a tellement voulu aussi son retour que je pense qu'elle nous prépare un truc qui va être encore mieux que tout ce qu'elle a déjà fait. Ça va être exceptionnel, je pense.
12: Aurélie qui s'autorise même un rêve supplémentaire que Jean-Jacques Goldman rejoigne Céline Dion sur scène.
8: Oula, ça, a priori, pour l'instant, en tout cas, c'est pas gagné. Merci beaucoup, Mathis Lang, devant l'hôtel donc de Céline Dion. Ses fans, en tout cas, ils sont venus d'un peu partout en France, mais aussi de partout en Europe. La preuve, avec ces chiffres de Trainline, les réservations de trains et de bus sont en très forte hausse, comme l'explique Claire Pison, elle est porte-parole de l'agence.
17: Ce qu'on constate, c'est Avignon, Grenoble, Montpellier, Nice ont plus que doublé. Donc il y a une grande provenance des voyageurs de ces villes-là en France. Et assez étonnant, c'est une dynamique qui dépasse en fait les frontières françaises parce qu'il y a aussi une forte progression de capitales européennes qui sont liées en direct à Paris. Plus 420% depuis Zurich, plus 200% depuis Barcelone, plus 200% depuis Londres. Donc il y a un effet Céline au-delà des frontières françaises. On voit que les trains se remplissent très rapidement. Donc nous, notre conseil, c'est de pas tarder, que ce soit pour cette semaine-là ou même pour le reste de sa résidence à Paris, il ne faut pas tarder pour réserver son billet de train.

0: comme les fans qui ont essayé de chanter.
1: Non, mais faut pas essayer celle-ci.
0: Faut pas essayer. On essaye
1: celle-ci.
0: Pas.
1: Peut-être les autres, mais pas celle-ci.
2: Bon, en tout cas, si vous aussi vous trépignez d'impatience, si vous avez prévu d'aller voir ces concerts de Céline Dion, appelez-nous 3210. Vous réagissez aussi par message vocal ou écrit sur l'application RTL. Et puis alors, si vous n'avez pas de place, peut-être allez-vous participer aux événements qui sont organisés un peu partout en France. Il y a ce karaoké géant à Paris, à Lyon aussi. Il y en a même un à Saint-Pierre-des-Corps. Si vous faites des choses dans votre commune, là aussi, vous nous appelez ou vous nous laissez un message sur l'application. Victor Darcas, je vous ai oublié tout à l'heure dans les auditeurs, pardonnez-moi, pour évoquer cette question d'un possible retour des gilets jaunes. On en parlait avec Mourad Djabari. En tout cas, il y a de plus en plus d'appels à manifester contre les prix du carburant sur les réseaux sociaux. Ça fait réagir nos auditeurs.
3: Oui, sur l'application RTL, Lucie, Nadège, Didier et Christine se disent favorables au retour des gilets jaunes et prêts à y participer dès le 17 octobre. Et puis, la réaction de Thierry en Charente à ceux qui voudraient le retour des gilets jaunes. Ma question est la suivante. Que proposez-vous? On peut râler contre tout, manifester, pointer du doigt ce qui ne va pas, mais dans ce cas, il faut faire des propositions, sinon c'est trop facile. Alors vous, quelle est votre position? Souhaitez-vous ou non le retour des gilets jaunes et pourquoi? Vos arguments au 3210 et sur l'application RTL, on en parle tout à l'heure.
2: Oui, dites-nous si vous êtes prêts à aller manifester ou pas. Tout à l'heure, Victor, la météo.
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2: La météo avec vous Valérie et les températures qui remontent.
0: Oui, ça y est, cet après-midi déjà un beau 22 à Lille aujourd'hui, 23 degrés à Besançon ou encore à Biarritz, 24 pour Paris-Rennes, 25 à Dijon, 27 à Nice avec un ciel globalement bien dégagé. On a juste un tout petit peu d'instabilité sur le nord-ouest. Alors ça se traduit par quelques pluies bienfaitrices entre la Loire-Atlantique et le nord, un ciel qui va s'ennuager peu à peu de la Vendée jusqu'aux Ardennes en passant par l'île de France et pour tous les autres. C'est juste du soleil et donc ces températures qui vont continuer de grimper.
2: Ça va être comme ça tout le week-end.
0: Oui, ça va être comme ça tout le week-end. Très, très beau. Un peu trop. C'est vrai qu'on aurait besoin d'eau. Alors demain, on va avoir un petit peu d'instabilité le long des côtes de la Manche. Dimanche, plutôt le long des frontières du Nord, mais c'est vraiment très, très peu de pluie. Partout ailleurs, un temps très ensoleillé, des températures qui grimpent, 20 à 30 degrés demain après-midi, 26 degrés de moyenne pour la moitié Nord dimanche, 29 pour la moitié Sud. Il fera encore plus chaud lundi et mardi avant une baisse programmée à partir de mercredi.
2: Merci beaucoup Valérie. Dans un instant sur RTL, comme chaque jour, vous avez la parole. On va revenir sur la condamnation de ce père d'élève qui avait menacé de couper la tête de l'enseignante de son fils. 6 mois de prison ferme. Il a été incarcéré dès hier soir. Vos réactions dans un instant. Et puis si vous êtes enseignant, appelez-nous aussi pour nous dire comment ça se passe avec les parents. Si vous avez déjà subi des menaces, si vous allez travailler la boule au ventre, vous avez la parole au 3210 ou sur l'application RTL. Un petit message, on les reçoit juste ici. À tout de suite.

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20: Il est 13h.
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20: Et à la une, Mickaël Paty, la sœur de Samuel Paty, qui se dit sur RTL soulagée de voir que ce père de famille a été condamné à Toulouse hier. Un homme condamné à 6 mois de prison ferme avec mandat de dépôt après avoir menacé de couper la tête de l'enseignante de l'un de ses enfants. Enfin, les profs sont entendus, soutenus. Voilà ce que nous disait tout à l'heure sur RTL la sœur de Mickaël Paty. On peut y revenir bien sûr dans les auditeurs ont la parole. Si vous êtes enseignant, dites-nous quel est votre quotidien, si vous avez déjà été menacé par des parents d'élèves, si vous vous sentez peu ou pas soutenu et surtout comment vous recevez cette décision de justice. Vous nous appelez au 3210 pour réagir ou vous nous laissez un message sur l'application RTL. Dans l'actualité également, le ministre de l'économie qui sonne l'alerte, nous n'avons plus de grains. Voilà ce que dit Roland Lescure qui appelle les députés à se mettre d'accord autour d'un budget et vite. Après la Banque de France, le gouvernement a revu à la baisse ce matin ses prévisions de croissance. Ce sera plus 0,5% pour 2026, 1% pour 2027. Voilà, qui laisse sans doute moins de marge de manœuvre, pour les discussions autour du budget. Et puis on peut parler aussi de Céline Dion, premier concert demain, vous le savez. Alors si vous êtes fan, que vous avez vos places, appelez-nous. Si vous en avez marre aussi qu'on vous parle de Céline Dion, il y a des messages sur l'application, notamment, je le cherche, je le trouve plus, un auditeur qui dit, bon, c'est bon là, Céline Dion, tout le monde n'en est pas fan. Bah oui, appelez-nous, vous voudriez parler de qui ? Là encore, 3210 ou l'application RTL.
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21: 6 mois, oui, c'est bien, mais c'est pas assez pour une menace aussi forte que cela. Je regrette, mais il aurait dû avoir 3 jusqu'à même 5 ans. On ne peut pas menacer un professeur aussi mal que ça.
22: Bravo à ce juge qui a condamné ce père de famille à 6 mois de prison et qui a dormi au trou cette nuit. Enfin, il a fallu l'assassinat de 2 professeurs pour qu'on en arrive là. Espérons que ce monsieur va mettre ses 6 mois à profit pour réfléchir à son comportement.
20: Vous êtes très très nombreux à réagir hein, à la fois sur l'application RTL et au 3210 après donc la condamnation de ce père de famille. Je vous le rappelle, 6 mois de prison, 6 mois ferme avec mandat de dépôt, c'est-à-dire qu'il a dormi dès hier en prison après avoir menacé l'une des enseignantes de son fils, menacé de lui couper la tête. Bonjour Nicolas.
23: Bien bonjour.
20: Vous êtes professeur d'histoire, vous?
23: C'est bien cela.
20: Où oui. Ça
23: En Vendée.
20: En Vendée. Comment vous avez accueilli, vous, cette décision de justice en tant qu'enseignant?
23: J'ai applaudi des deux mains, un ouf de soulagement et même un beau message à envoyer à la société. Parce que dans quelle société digne de ce nom, on menace de mort comme ça les gens à la moindre frustration? Moi, il y a des choses que j'ai du mal à saisir. Donc là, non, c'est un beau signal et enfin. Mais il a fallu un certain nombre d'enseignants tués et d'enseignants en arrêt de travail aussi pour burn-out ou pour dépression à cause de ces menaces et de cette pression que nous mettent certaines familles.
20: Donc, c'est vous la vivez ça au quotidien, Nicolas, cette pression des familles?
23: Sans aller jusqu'à la menace de mort, oui, plus ou moins. Et encore, moi, j'ai de la chance d'être plutôt privilégié dans le lieu où, dans lequel j'enseigne. Mais ma femme a plus peur que moi des conséquences de mon métier.
20: À votre ça, femme, quand vous partez le matin, a peur pour vous?
23: Elle me dit, par rapport à ce que tu enseignes et tout ça, fais attention à toi, avec ce qu'on voit dans l'actualité, fais attention à toi. Oui, elle n'est pas toujours très rassurée. Après, moi, je connais mes élèves, je connais les familles, je suis assez franc aussi avec ces familles-là, je n'hésite pas à les rencontrer à moindre prétexte pour échanger, discuter. Moi, ça ne m'inquiète pas, c'est un véritable sacerdoce pour moi. Je n'arrive pas au boulot avec cette peur au ventre, au contraire, avec la passion et l'envie de faire partager ces belles valeurs qui sont la République. Mais non, à un moment donné, faut arrêter, il y a une limite à la connerie, et ce parent d'élève l'a largement dépassé.
20: Et vous disiez, moi, au moindre, pour éviter que les choses ne s'enveniment, je vois les parents tout de suite.
23: Ben oui, j'hésite moi-même.
20: Sur quelqu'un, par exemple?
23: Sur quelqu'un, le moindre dysfonctionnement, quand je rencontre le jeune même entre deux portes, je n'hésite pas à appeler la famille en disant, voilà, j'ai rencontré votre enfant, on s'est dit ci, on s'est dit ça, attendez-vous à ce qu'il y ait une sanction par rapport à ce qui a été dit, par rapport à ce qui a été fait. Et je veux vraiment qu'on ait ce dialogue de franchise. Mais par contre, j'ai de la chance, en étant dans le privé sous contrat, que l'enseignement privé, c'est un choix, c'est pas un devoir comme l'instruction publique. Donc je peux à tout moment dire, mais on n'est pas d'accord, on déchire le contrat de scolarisation et vous allez voir ailleurs. J'ai cette liberté-là et c'est une chance.
20: Nicolas, je rappelais, vous êtes enseignant dans le privé, je rappelais tout à l'heure ce sondage qui a été publié à hasard de l'actualité ce matin par le principal syndicat d'enseignants du privé. 47% des professeurs disent avoir été confrontés à des violences de la part des parents au cours des derniers mois, 47% d'enseignants du privé.
23: Oui.
20: Vous avez des collègues qui ont subi des menaces
23: Totalement, moi, et j'ai pu, moi, venir, étant responsable de niveau, j'ai pu intervenir en soutien de collègues quand les réunions et les rendez-vous de famille s'annonçaient un peu tendus. Je suis toujours là en soutien. Et c'est mon métier aussi. Et s'il faut être à plusieurs pour faire les entretiens avec les parents, on est là. Dans tous les cas, l'enseignant doit savoir qu'il n'est pas seul et qu'il n'hésite pas à se faire entourer. Plus on sera d'adultes, plus mieux on sera.
20: Vous êtes tout jeune, Nicolas. Hein, vous avez 32
23: oui.
20: ans, c'est ça?
23: Oui,
20: non, parce que j'allais vous demander si les choses s'étaient détériorées ces dernières années. Vous avez du mal, j'imagine, à avoir du recul, vous.
23: Moi, ma maman est enseignante à la retraite. M'a toujours dit, il était temps que je parte parce que les choses commencent à mal tourner. Mais dans la vie de tous les jours, là, ce sont les enseignants, mais je pense dans même les clubs sportifs peuvent être confrontés à ses parents frustrés parce que l'enfant ne joue pas tel ou tel jour de compétition ou quoi que ce soit. Ça, c'est un beau signal qui est envoyé et pourvu que ça fasse jurisprudence sur la suite.
20: Nicolas, merci beaucoup pour votre appel. Restez avec nous, on va échanger avec les autres auditeurs. Christine, bonjour.
24: Bonjour.
20: Vous nous appelez d'où?
24: De Guyancourt, dans les Yvelines.
20: Bon, qu'est-ce que vous faites quoi dans la vie? Pas du tout enseignante, hein?
24: Non, pas du tout. Moi, non. Je suis assistante de direction.
20: Bon, quel regard vous portez sur ce qui s'est passé?
24: Ben, moi, je trouve que c'est une très bonne décision. Merci au juge. Parce que, comme le disait le précédent auditeur, il a quand même fallu la mort de 2 enseignants pour qu'on se décide enfin à prendre une décision. Ce monsieur a dormi en prison cette nuit, eh bien, grand bien lui fasse et qu'il mette à profit les 6 mois d'enfermement pour réfléchir à son comportement.
20: Vous disiez tout à l'heure au standard, je crois, on tape souvent sur la justice, là.
24: Ah oui, oui, parce que votre collaborateur m'a dit qu'il y a des gens qui trouvaient que 6 mois, c'était pas assez. Moi, je trouve que 6 mois, c'est déjà bien. Connaissant l'état de nos prisons, moi, j'aimerais pas ne serait-ce y passer qu'une journée. Mais on est toujours en train de taper sur la justice en disant les juges ne font rien. Ben là, les juges ont fait. Et 6 mois, c'est déjà bien.
20: Michel, bonjour.
1: Oui, bonjour.
20: Vous aussi, vous dites, vous êtes plutôt sur la même ligne que Christine.
1: Oui, en effet. J'estime que la peine est bonne, sans doute pas assez, effectivement pour certains, je peux l'entendre. Mais par contre, non, là, on s'est attaqué au service de l'État. L'État a réagi et ça, c'était la bonne réaction, c'était la bonne décision à prendre.
20: Vous trouvez ça rassurant qu'enfin on entende nos enseignants ?
1: Ah mais bien sûr, mais bien sûr que oui. Le professeur Samuel Paty qui a été décapité en pleine rue parce que les parents d'élèves n'étaient pas d'accord avec sa méthode d'enseignement parce que par rapport à ce qu'il enseignait, c'est scandaleux. Et il a fallu quand même attendre, comme disaient les précédents auditeurs, qu'il y ait 2 morts pour qu'on dise ah oui, attendez, on va peut-être faire quelque chose quand même, parce que là, ça devient critique.
20: Alors, on dit, effectivement, on pense à Samuel Paty et Dominique Bernard. Je voudrais aussi qu'on ait quand même une pensée pour Agnès Lassalle. C'est 3 morts, hein. Si vous en souvenez peut-être, cette professeure d'espagnol qui avait été assassinée, poignardée à mort, en tout cas, par l'un de ses élèves en plein cours. C'était en février 2023 à Saint-Jean-de-Luz.
1: Oui, c'est vrai.
20: Et l'élève a été condamné à 15 ans de réclusion criminelle en avril dernier. On l'oublie trop souvent, Agnès Lassalle, mais elle aussi, elle a donné payé de sa vie.
1: Oui, c'est, en effet. Mais au-delà de ça,

0: des enfants dans un milieu scolaire alors qu'ils sont censés y être en sécurité pour y apprendre des choses. Ça, c'est scandaleux.
1: Nicolas, vous êtes toujours avec nous, professeur d'histoire. Juste d'un mot, des parents qui râlent après une punition ou qui viennent même contester une punition, c'est quoi? C'est quotidien pour un enseignant aujourd'hui?
2: Ça peut même être un frein pour les enseignants de mettre des sanctions auprès de certains jeunes.
1: Ah oui, certains s'auto-censurent.
2: Voilà, je connais des enseignants qui disent, leur parent, il est pénible, il va contester systématiquement ce que je vais faire, je ne vais pas sanctionner le jeune. Donc c'est le jeune qui continue ce qu'il fait à la maison, c'est-à-dire un enfant roi, un enfant en Dieu, à qui toute frustration est interdite.
1: Nicolas, Christine, Michel, restez avec nous. Vous pouvez continuer à réagir, bien sûr, sur ce sujet. 3210, un message, sinon, sur l'application RTL, message vocal ou écrit. Et puis, si vous êtes du côté de Mâcon, surtout, allez retrouver le camion RTL, hein, deuxième étape de la tournée RTL, qui est donc aujourd'hui à Mâcon, place du marché aux herbes. À tout de suite sur RTL.
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4: Je ne peux que me réjouir, bien sûr, comme des millions d'auditeurs, de cette mesure qui a enfin été prise et qui pourrait peut-être mettre un frein à tous ces non-respects, tout simplement, de l'éducation nationale et du corps enseignant.
5: Le message d'Olivier qui réagissait donc à cette condamnation d'un père de famille à 6 mois de prison ferme hier dans la région de Toulouse. Après, il avait menacé tout simplement l'enseignante, tout simplement. Les mots sont mal choisis. Il avait menacé l'enseignante de son fils de lui couper la tête. Vous êtes très très nombreux à réagir. On évoquait tout à l'heure Samuel Paty, Dominique Bernard. Je vous disais qu'il fallait aussi penser à Agnès Lassalle et Géhamed. Sur l'application RTL qui dit « Amandine, il ne faut pas oublier non plus Mélanie ». Et c'est vrai, cette surveillante de collège qui avait été tuée en Haute-Marne, c'était l'an dernier. Merci Ahmed pour ce rappel et cette précision. Jean-Luc, bonjour.
6: Bonjour. Bonjour.
5: Vous nous appelez d'où, Jean-Luc ?
6: Je vous appelle de Morteau, en Franche-Comté.
5: Bon, quel regard vous portez sur cette affaire ?
6: Il se trouve que je suis Toulousain, je vis ici en Franche-Comté depuis très longtemps et je connais bien Toulouse et ses alentours. Je sais comment ça se passe, je sais comment on vit là-bas et je sais tous les points d'insécurité qu'il y a autour d'une grande ville.
5: Bon, Jean-Luc, ça aurait pu se passer ailleurs. On évoquait Dominique Bernard, on évoquait Samuel Paty, ça ne s'est pas passé dans la région de Toulouse.
6: Bien sûr, oui, justement. J'y viens. Alors, là j'entends que ce gars, il prend 6 mois de prison ferme parce qu'il a menacé de couper la tête à cette enseignante, il a menacé de faire péter l'école, de donner un couteau à son fils qui plante tout le monde. Ce sont des menaces qui sont très sérieuses. Mais quand j'entends que, par exemple, la sœur de Samuel Paty, qui a témoigné tout à l'heure, et qui dit qu'elle salue ce geste de la justice, mais je suis effaré.
5: Mais c'est la première fois, pardon Jean-Luc, c'est la première fois qu'on a un parent d'élève qui profère de telles menaces et qui est condamné à la prison ferme. On va pas critiquer les décisions des juges parce que là encore, c'est leur décision. Le parquet juste avait requis 6 mois de prison avec sursis. Le juge a dit, ce sont des mots très graves ce que vous dites, il faut de la prison ferme, d'où les 6 mois de prison ferme.
6: Bien sûr, moi je trouve que c'est pas assez. C'est pas assez 6 mois. Pour moi, des menaces comme ça, on n'a qu'à regarder dans le passé ce qui s'est passé ces dernières années. Tous ces enseignants qui se sont fait assassiner, plein se sont fait agresser et ça ne s'arrêtera jamais. Pourquoi ? Parce que moi, vous savez, je suis né en 1965. En 1965, quand j'étais à l'école primaire et que je faisais une connerie à l'école, l'instituteur, il me foutait une secouée, quelques coups de pied au cul.
5: Jean-Luc, ça, voilà. On tape plus les enfants, et heureusement.
6: Mais d'accord. Non, mais peut-être que c'est un mal. Bref, quand on rentrait à la maison, on racontait ça aux parents, ils nous en recollaient une autre. Aujourd'hui, qu'est-ce qu'on a ? On a des gosses, comme ce petit couillon-là de 9 ans, qui s'est ouvertement foutu de la gueule de son instit, et ils font tout ça, pourquoi ? Parce qu'ils n'ont plus peur. Ils ont plus peur parce qu'ils ont les parents derrière. Et ils ont les parents et on a aussi une justice qui jusque-là était inerte, ne faisait rien. Aujourd'hui, les parents eux-mêmes ne respectent pas les enseignants. Et ça commence par là.
5: Bien sûr.
6: Et c'est pour ça que j'en viens à dire que 6 mois, c'est de la rigolade.
5: Oui, mais enfin, 6 mois de prison ferme, il a été placé sous mandat de dépôt, il est allé en prison dès hier soir. Mais vous avez raison, enfin, Jean-Luc, je comprends en tout cas ce que vous voulez dire. Jean-Luc, je vous propose d'échanger avec Christelle, qui nous avait laissé un message sur l'application. Bonjour Christelle.
7: Bonjour.
5: J'ai lu votre message, j'ai dit, il faut absolument qu'on vous rappelle. Vous étiez enseignante.
7: Oui, c'est exactement.
5: Ça. Et vous avez quitté l'éducation nationale, racontez-nous.
7: Alors oui, j'étais enseignante, donc ça s'est passé le jour de l'anniversaire de la mort de Samuel Paty, donc il y a un an, le 16 octobre 2020.
5: 21, donc un an 21, après sa mort.
7: Oui, 21. Et du coup, une maman qui est venue le matin, très très énervée, très et agressive, qui m'a reproché d'être trop stricte avec son enfant et d'avoir refusé de lui faire ses lacets la veille. Il était en CM1, donc je pense que j'ai un autre rôle que de lasser les choses, les lasser à un enfant de CM1.
6: Mmh.
7: Donc là, elle s'est énervée et elle m'a dit bah s'il fait des conneries, il faut je le tue et je te tue avec.
5: Je le tue et je te tue avec, elle vous a dit ?
7: Oui, oui. Donc mon inspecteur était sur place ce jour-là, donc j'ai demandé à une collègue d'aller le chercher.
5: Qu'est-ce que vous avez ressenti, pardon Christelle, je vous coupe, mais à ce moment-là, effectivement, c'est pas une date anodine en plus, on est pile un an après l'assassinat de Samuel Paty. J'imagine que vous avez vraiment eu peur. Oui.
7: Eh ben j'ai pas eu peur sur le coup. J'ai pas vraiment eu peur sur le coup. D'ailleurs, cette dame, je l'ai jamais regardée. Je suis incapable de la décrire physiquement. J'ai regardé en fait au niveau de mon regard était au niveau de son torse mais pas de sa tête. Donc je me rappelle pas avoir ressenti de la peur, mais par contre une colère mais énorme. Et donc mon inspecteur est venu, il m'a demandé de reprendre ma classe.
5: Vous avez demandé de reprendre votre classe?
7: Ouais, je suis rentrée dans la classe, j'ai fait comme si de rien ne s'était passé, j'ai fait l'appel, et là, à chaque élève que j'appelais, ils étaient écroulés sur leur table. Donc au bout du troisième, moi je me suis écroulée.
5: Mais écroulée pourquoi?
7: Eh ben parce qu'ils avaient entendu... Ils avaient entendu qu'elle voulait tuer son fils, me tuer, ils pensaient qu'elle m'avait frappée. Et donc ils étaient vraiment, vraiment affectés, quoi.
5: Oui, ça s'est passé dans l'enceinte de l'école.
7: C'était dans l'encadrement de ma porte de classe.
5: Ah oui. Alors qu'il y avait les enfants et donc il y avait son enfant à elle, son fils.
7: Oui, bien sûr. Oh. Oui. Donc lui, il était, je me souviens, il était devant parce que c'était un élève un peu agité et donc il était devant et. Et c'est vrai qu'il était à la fois, je pense, très embarrassé des propos de sa maman et avait peur du regard des autres, quoi. Il était vraiment touché.
5: Et alors, vous vous écroulez à ce moment-là, Christelle ?
7: Oui.
5: Et qu'est-ce qui se passe ?
7: Et ben, du coup, il y avait une personne dans l'école qui venait relever les absences. Donc quand elle est arrivée dans ma classe, je lui ai dit écoute, prends la classe, moi là c'est pas possible pour moi. Donc je suis sortie de ma classe, je suis allée m'enfermer dans notre salle des maîtres. Mon inspecteur est revenu en me disant c'est bon, je l'ai calmé, ça va aller. Vous savez elle s'est pas passée à l'acte. Hein. Oui. Cette dame, alors j'aime pas le préciser, mais cette dame faisait partie de la communauté des gens du voyage.
5: Mais peu importe, j'ai envie de vous dire, Christelle, voilà, mais exactement. Ce que vous avez ressenti, en tout cas, c'est que vous n'avez pas été soutenue par votre hiérarchie qui a pourtant assisté à tout ça.
7: Non, ouais. Et ma directrice, j'étais pas en très bon terme avec elle, elle m'a mis la tête sous l'eau.
5: Et du coup, vous avez quitté l'Éducation nationale tout de suite après ou?
7: Alors, j'étais déjà en réflexion, hein, j'avais déjà entamé des formations pour faire une reconversion professionnelle parce que je me sentais plus dans mon boulot. Et effectivement, alors j'ai été en arrêt, mais c'est pareil, ça a été très mal géré parce que mon inspecteur m'a dit vous allez chez le médecin, vous lui demandez qu'il vous mette en mi-temps thérapeutique et puis donc j'ai été en arrêt, c'était avant les vacances de Toussaint, j'ai été en arrêt jusqu'aux vacances et au retour des vacances de Toussaint, j'ai repris à mi-temps, mais qui n'a pas été bénéfique parce que la peur de retrouver, d'être agressée, que j'enseigne 4 jours ou 2 jours, c'était la même.
5: C'est la même chose. Juste quand vous avez entendu cette condamnation hier, ça vous a soulagé?
7: Alors, soulagé, oui et non. Moi, c'est pas tant la condamnation qui, je trouve que c'est bien parce que ça avance, mais j'aimerais qu'il y ait des prises de conscience qui aboutissent, quoi.
5: Que les parents se rendent compte aussi de ce que vous vivez au quotidien.
7: Oui, et je pense que ça commence à bouger parce que c'est vrai que moi, à l'époque où j'ai fait l'essentiel de ma carrière, on était vus comme les personnes qui sont toujours en vacances, qui n'ont pas des classes le mercredi, qui finissent à 4h30 et qui ne voient pas tout ce qui se passe hors présence des élèves, quoi.
5: Merci beaucoup, en tout cas, pour ce témoignage, Christelle. Nicolas, vous êtes toujours avec nous, prof d'histoire. Vous connaissez des enseignants qui ont arrêté aussi, qui ont quitté l'Éducation nationale pour ça?
2: Non, le fait de ma jeune carrière, ça fait 11 ans que je suis dans l'éducation nationale, oui. Pour le moment, non. Mais moi, j'ai eu des enseignants qui ont vu leurs sanctions se faire contester. Ils ont pu aller me voir et moi, comme responsable de niveau, j'ai pu convoquer les parents et, en soutien du prof, leur dire que je n'acceptais pas que dans un établissement scolaire, on conteste l'autorité de l'enseignant. C'est pas possible.
5: Être soutenu, j'imagine que c'est aussi ce qu'attendent beaucoup, beaucoup d'enseignants, soutenus par leur hiérarchie, mais on le disait aussi par les parents, parce qu'effectivement, nous, parents, on a sans doute aussi, bien sûr, un grand rôle à jouer. Merci infiniment, Christelle, pour votre témoignage. Dans un tout petit instant, on va retrouver le camion RTL qui est en la tournée RTL, qui est aujourd'hui à Mâcon. J'ai fait une erreur tout à l'heure, je vous ai dit Place du Marché aux Herbes. Non, c'est Place aux Herbes. Il y a Bouchra et Myriam qui sont à l'intérieur et qui vont réagir. À tout de suite.
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25: Et vous êtes très nombreux à réagir après la condamnation hier de ce père de famille à Toulouse. Un papa qui avait menacé l'enseignante de son fils de lui couper la tête. Elle avait puni son fils. Il a été condamné, je vous le rappelle, à 6 mois de prison, 6 mois de prison ferme. Et placé sous mandat de dépôt, c'est-à-dire incarcéré dès hier soir. J'ai un message de JC de Thionville sur l'application RTL. Un parent d'élève condamné à quand les mêmes sanctions lorsqu'on s'attaque avec des menaces à un maire, un médecin, un pompier, une infirmière ou un agent de police. Aucune excuse lorsqu'on menace un agent public ou d'État. Voilà pour le message de JC. Vous aussi, vous pouvez nous écrire sur l'application RTL, nous envoyer un message vocal ou écrit. Vous la téléchargez gratuitement cette application. Elle vous permet de nous écouter et donc de réagir à toutes les émissions et notamment aux auditeurs ont la parole. RTL qui poursuit sa tournée RTL. On était à Sannois vendredi dernier et aujourd'hui le camion est à Mâcon. On va retrouver Bouchra. Bonjour Bouchra.
26: Bonjour.
25: Vous êtes étudiante vous, c'est ça?
26: Oui, c'est ça.
25: Quel regard vous portez vous sur cette affaire, cette condamnation?
26: Alors, au début, j'étais étonnée par la peine du père, parce que c'est vrai qu'on n'a pas l'habitude en France de la prison ferme. Et pour les enfants, alors ça va peut-être déplaire à certaines personnes.
25: Attendez, juste Bouchra, oui. Vous avez des enseignants dans votre famille ?
26: Oui, c'est ça.
25: Et du coup, ça fait écho à votre situation ?
26: Oui, c'est ça. Oui, je me dis que si ça avait été, si c'était arrivé à ma sœur, j'aurais aimé la décision qui a été prise.
25: Et alors l'autre point que vous soulignez, c'est effectivement pour les enfants, et ça c'est un décret qui est paru fin juillet, quand un parent pose problème au sein de l'éducation nationale, avec par exemple des menaces, l'enfant peut être contraint de changer d'établissement pour protéger les enseignants. C'est a priori ce qui va se passer avec les enfants de ce monsieur. Ça vous choque ?
26: Pas du tout, non.
25: Non ?
26: Et justement, je trouve ça très bien. Si vous voyez les enfants qui sont harcelés, c'est toujours eux qui doivent changer d'établissement et pas le harceleur. Là, pour une fois, la victime n'est pas contrainte de changer d'établissement. Et le problème, c'est que c'est le père qui a été coupable dans l'histoire et les enfants doivent suivre le père. Malheureusement, c'est comme ça. Mais pour une fois, c'est le coupable qui change d'établissement, vous voyez ce que je veux dire ?
25: Mais oui, complètement, Bouchra. Vous êtes à côté de Myriam, c'est ça ? Je crois que vous avez fait connaissance, vous ne vous connaissez pas toutes les deux. Bonjour Myriam.
1: Oui, bonjour Amandine.
25: Alors vous aussi, vous êtes rendue au camion RTL.
1: Oui, je suis venue de Villefranche-sur-Saône exprès.
25: Vous avez fait un peu de route ?
1: Pour parler avec vous, oui.
25: Oui, bon, mais vous êtes fan de RTL ?
1: Oui.
25: C'est vrai ?
1: Bon, depuis toute petite.
25: Ah oui.
1: Mes parents écoutaient une autre chaîne de radio et moi dans ma chambre je mettais RTL.
25: Et vous avez
1: il y avait des meilleures émissions.
25: C'est bien, vous avez bien fait. Et vous avez continué. Quel regard vous portez sur cette affaire ? Vous vouliez évoquer justement ces enfants qui vont être obligés de changer d'école.
1: Oui, alors tout d'abord 6 mois ferme, j'ai applaudi, j'étais contente. Je me suis dit enfin pour une fois une peine bien sévère qui va servir d'exemple, enfin je l'espère. Par contre, j'aurais mieux aimé qu'elle soit un petit peu plus longue, c'est-à-dire jusqu'à la fin de l'année scolaire, de cette année scolaire, quoi, des fin juin, début juillet, je sais pas quelle date les enfants doivent terminer. Tout ça pour protéger soit l'institutrice remplaçante de l'école actuelle de Toulouse, ou alors la future institutrice que vont rencontrer les élèves. Enfin, surtout l'enfant qui était un peu caïd, paraît-il.
25: Mais qui lui va être déplacé et changer d'école ?
1: Alors, je sais pas si c'est les deux qui vont être déplacés.
25: Normalement, c'est les deux. A priori, oui.
1: D'accord. Donc, moi, je suis favorable à ce qu'ils changent d'école, bien sûr, de suivre de toute façon la loi et ce qui est prévu. Toute façon, pour les enfants, ça aurait été invivable de rester dans cette école, du fait le mauvais geste et les mauvaises paroles qu'a fait leur papa par rapport aux autres. Voilà. Et ensuite. Le père va sortir de prison au bout de 6 mois, donc je pense qu'il y aura encore un peu école, je ne sais pas.
25: Il a interdiction d'approcher pendant 3 ans l'établissement.
1: L'école ? Ah, tant mieux.
25: Pendant 3 ans.
1: Voilà. Ensuite, il y a autre chose, c'est que... de toute façon, c'est mieux qu'ils changent d'école. On suit la loi. Et puis ensuite, pour eux, ça aurait été invivable de rester dans cette école. Vous vous rendez compte, par rapport aux autres élèves, ton papa a fait ci, a fait ça. C'est pas une vie pour les enfants.
25: Merci
1: voilà.
25: Pour...
1: Et puis ensuite, ces enfants-là, de toute façon, leur vie, elle est fichue. Parce que de toute façon, ils vont aller dans une autre école. Mais dans l'autre école, ils vont savoir, les gens, à quelle date, ces enfants, pourquoi ils débarquent là.
25: Oui, après, il y a peut-être un accompagnement qui va être mis en place pour ces enfants.
1: D'avance, elle est fichue, quoi. Puis vous vous rendez compte, pour un enfant, surtout pour le deuxième enfant qui n'était pas concerné vraiment par l'histoire, comment dire ? C'est quand même son papa qui va être en prison,
25: oui,
1: quoi.
25: Oui, mais bien sûr.
1: C'est dur
25: pour
1: un enfant.
25: Après, je pense que ces enfants vont être de toute façon accompagnés. Merci beaucoup, Myriam et Bouchra, pour être venus jusqu'au camion RTL à Mâcon. Éric Silvestro, vous m'entendez ?
2: Ben oui, je vous entends, Amandine. J'étais très touchée par leur rencontre tout à l'heure devant le camion et je me suis dit, il faut absolument qu'elle témoigne sur RTL.
25: Bon, c'est sympa. En plus, on fait des rencontres plus en venant au camion. Vous avez des fans d'RTL, oui, mais de Céline Dion sous la main ?
2: Alors je vais en avoir, vous allez. J'ai même un monsieur qui est venu avec plein de 33 tours et un magazine de Patrick Sébastien qui raconte la première de Céline Dion à l'Olympia en première partie.
25: Bon, et ben on vous retrouve tout à l'heure en direct de Mâcon, Eric. On est ensemble, je vous le rappelle, jusqu'à 14h. On va parler de Céline Dion, mais aussi et surtout d'un éventuel retour des gilets jaunes. En tout cas, il y a des appels qui circulent sur les réseaux sociaux. Est-ce que vous êtes prêts à y participer ou au contraire, ça vous choque, ça vous choque même peut-être qu'on en parle. J'ai eu plusieurs messages en ce sens sur l'application. On en parle dans un instant. Ensuite, vous retrouverez Jean-Alphonse Richard. Pardon, l'heure du crime. Bonjour Jean-Alphonse.
0: Bonjour Amandine.
25: Et aujourd'hui, la disparition d'un adolescent de 15 ans dans le Pas-de-Calais.
0: Antoine Dupont, 15 ans, adolescent qui a disparu jour au lendemain dans un village du Pas-de-Calais. C'est un garçon turbulent, difficile, mais pas du tout du genre à fuguer. Alors sa mère, son beau-père le recherchent, il frappe à toutes les portes. En vain, 14 mois après la disparition, un homme est interpellé. Personne ne connaissait mieux que lui le jeune Antoine, c'est tout simplement son beau-père. Sauf que c'est là que l'histoire commence et c'est là que le secret commence. La confession de ce beau-père va être stupéfiante. Elle va étonner tout le monde, la famille, les psychiatres, les enquêteurs, c'est du jamais entendu. Alors je vous dis pas tout, il faut écouter l'heure du crime, mais vous allez voir, c'est très étonnant. Antoine Dupont, l'adolescent de trop. L'heure du crime, 14h, à tout à l'heure.
25: À tout à l'heure Jean-Alphonse, nous on se retrouve dans un tout petit instant. Faut-il redouter un éventuel retour, un possible retour des gilets jaunes? On en débat. À tout de suite sur RTL.
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16: Je tiens à vous dire que si des manifestations sont proposées, je m'y rendrai. Il n'est plus question maintenant de se laisser faire, aussi bien pour les carburants, mais que pour les retraites. Et il y en a marre, un gouvernement de feignants qui ne fait rien, qui ne bouge pas.
17: Le message de Marcel qui se dit prêt à effectivement rejoindre une mobilisation, à manifester en tout cas pour protester notamment contre les prix du carburant. On vous l'expliquait dans le journal tout à l'heure avec Mourad Jabari, il y a en effet de plus en plus d'appels qui circulent sur les réseaux sociaux pour appeler les Français à se mobiliser contre la hausse des prix de l'énergie d'ailleurs en général. Faut-il ou pas redouter un retour des gilets jaunes? Je précise à Thierry qui nous envoie un message de Massy qui nous dit sur l'application quel est l'intérêt des médias de refaire une relance des gilets jaunes alors que le pays n'a pas besoin d'insurrection en ce moment. Thierry, l'idée c'est pas du tout de relancer le mouvement de notre part, c'est juste de vous relayer une information qui existe, à savoir ces appels à manifester, à se mobiliser qui circulent sur les réseaux sociaux. Voilà, il se trouve que ça existe et on vous cache pas ce qui existe non plus. Bruno, bonjour.
18: Et bonjour Amandine, bonjour à tous.
17: Vous nous appelez d'où déjà?
18: Temple, Bruno. Pével.
17: Temple, oh. Pardon, je vous demande à chaque fois, pourtant vous êtes fidèle auditeur.
18: Bah oui, bon le temps est mitigé, mais c'est bon, ça va.
17: Ça va. Ouais. Vous seriez prêt, vous, à vous mobiliser?
18: Alors, pour les accompagner, oui, parce qu'ils ont besoin d'être accompagnés et d'être surveillés, et surtout qu'ils se structurent. Ne pas refaire les mêmes erreurs des gilets jaunes de la première année.
17: Surtout avec les débordements qu'on a connus.
18: Oui, qui se calment, qui se structurent et qui apportent leurs idées et des choses nouvelles qui peuvent améliorer leur quotidien. Premièrement, est-ce qu'on a besoin de grosses manifestations de ce type aujourd'hui? Non, parce que l'État est très mal en point. Donc il faut se calmer. Il faut calmer le jeu, mais il faut dialoguer. C'est le dialogue qui va apporter beaucoup de choses. Et si le dialogue peut se faire entre leurs représentants régionaux, départementaux, et nationaux, au niveau de l'État, pour rappeler qu'il y a des gens qui souffrent et qui ont besoin qu'on les écoute, et surtout qu'ils ne peuvent plus joindre les deux mots.
17: Vous avez des souvenirs, Bruno, vous, des gilets jaunes, qu'est-ce que vous en gardez?
18: Ben, mal, parce que je l'ai mal vécu. parce que j'étais encore sapeur-pompier en activité à l'époque, et on partait sur les fronts avec les gendarmes pour éteindre les incendies sur les ronds-points. Et j'ai vu au combien beaucoup de ces gens avaient apporté leur détresse. Moi, j'ai vu des gendarmes qui leur parlaient et qui disaient « Oui, monsieur, je vous comprends, mais je peux pas. On doit respecter l'ordre.
17: Oui, »
18: Alors
17: que eux,
18: ils mettaient le feu. Oui, mais eux, ils mettaient le feu à la chaussée, le goudron, il brûlait, et la route était foutue. Donc, ça leur coûtait des millions derrière pour tout remettre en place. Donc, vous voyez, donc c'est des mouvements qui ruinent, en fait. Donc, il faut trouver un système où on va manifester, on va bloquer, mais on ne met plus le feu, on se calme, on touche.
17: On peut manifester calmement aussi.
18: C'est ça.
17: Ouais, Bruno, c'est ça. Autre fidèle auditrice, c'est Valérie de Péménade. Bonjour Valérie.
4: Bonjour Amandine.
17: Bon, vous, vous ne souhaitez pas un retour des Gilets jaunes, vous avez même dit « je n'y crois pas ».
4: Non, moi je n'y crois pas et je ne le souhaite pas. Parce que, comme m'a dit l'auditeur précédent,
17: Bruno.
4: Pour faire quoi ? Pour demander quoi ? Qu'est-ce qu'ils veulent ? Voilà. On me dit oui, mais le prix de l'énergie, le coût de la vie, etc. Mais ça, ce sont des choses qu'on se traîne maintenant depuis quelques années. Ça ne va pas en s'améliorant, de toute manière. Et d'autre part. Moi, je leur répondrai, il y a des élections en 2027, donc montrez-vous en 2027 quand il faudra mettre un bulletin dans l'urne. Alors, vous allez me dire, avec les candidats qu'on a, on n'a pas gagné le pompon, c'est certain, mais remettre du désordre dans un pays actuellement qui est complètement exsangue, où on sait pertinemment que l'économie, c'est une catastrophe, le budget qui doit être voté, je ne sais même pas comment, qu'est-ce qu'ils vont pouvoir en faire, il n'y a plus un sou dans les caisses. Et tout ce que les gens disent, évidemment, moi je suis dedans aussi, on le vit tous les jours, pour joindre les deux bouts, c'est une horreur, mais il n'y a pas que le carburant, je veux dire, et il n'y a pas tout,
17: je parlais du prix du gaz qui va prendre 6%
4: mais voilà,
17: encore début octobre.
4: Il y a tout ça. Le problème actuellement, c'est qu'on bosse et on ne touche pas assez pour pouvoir en vivre. Voilà, ça c'est le premier problème. Donc faire des manifestations, vous allez encore bloquer des gens. Ça va faire que des commerces vont devoir encore se protéger, des restaurants qui vont pas. Non, revivre ça avec des gens au rond-point qui vous bloquaient la route alors que vous alliez bosser. Il y avait même eu, je me souviens à l'époque, quelqu'un qui avait foncé, je crois, sur un gilet jaune, qui était décédé, je crois, à un rond-point, une dame qui avait voulu passer un blocage, il y avait eu un mort, je crois. Donc, revivre ça, alors que la France, même au niveau de l'étranger, on est dans une, mais au niveau industriel, au niveau des investissements, au niveau de tout, on va encore en mettre une couche.
17: Et vous êtes très, très nombreux, Valérie, à dire ça. Hein. J'ai un message de Martial, de Chauvigny, sur l'application qui dit relancer les gilets jaunes, c'est finir de mettre la France à genoux alors qu'il n'y a plus d'argent dans les caisses. Quel intérêt si c'est encore pour tout casser ? Ça, c'est ce que nous dit Jérôme à Saint-Félix de l'Odèse. Vous voyez, tous vos petits messages, ils arrivent sur l'application. Merci Valérie. Béatrice, bonjour.
14: Oui, bonjour.
17: Et bienvenue sur RTL. C'est la première fois que vous intervenez à l'antenne.
14: Oui, effectivement, oui.
17: Vous dites que c'est carrément irresponsable.
14: Voilà, c'est irresponsable et je suis d'accord avec l'auditrice
17: Valérie.
14: Là, juste avant. On est déjà, enfin moi j'ai dit carrément qu'on est déjà à genoux, et là ça sera pas à genoux, ça sera carrément à terre, hein, qu'on mettra la France. Parce que les gilets jaunes, s'ils font des manifestations, enfin gilets jaunes ou autres, si on fait des manifestations, on va se retrouver avec tous les casseurs qu'attirent tous ces genres de manifestations, même si c'est pas volontaire. Donc ça va se terminer encore en affrontement, violence, en dégradation, je pense aux forces de l'ordre encore et aux pompiers, et ça c'est insupportable. Insupportable.
17: Vous nous appelez d'où, Béatrice ?
14: Donc je suis à côté de Bordeaux, là, dans une petite ville là, qui s'appelle Saint-Médard-en-Jalles.
17: Mais vous êtes retraitée, hein, c'est ça ?
14: Voilà, depuis pas longtemps.
17: Bon. Vous nous avez joint comment ? En envoyant un message sur l'application ou en appelant ?
14: Un message écrit, donc j'ai été contactée, effectivement. Hein.
17: Voilà, donc c'est super pratique, franchement, ces messages sur l'application. Voilà. Ça vous coûte rien et derrière, on vous rappelle. Merci beaucoup, Béatrice. J'espère que vous interviendrez sur d'autres sujets. On va se retrouver dans un tout petit instant et un peu plus de légèreté. J-1 avant le premier concert de Céline Dion, c'est demain. Les fans sont dans les starting blocks. À tout de suite.
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0: Entre vous aussi, je le dis, hein, parce que vous aviez été très très très nombreux à participer aux différents jeux et concours qu'on a organisés pour vous faire gagner des places pour cette tournée de Céline Dion. Céline Dion, donc, premier concert demain, et on est en ligne avec Aurélie. Bonjour Aurélie.
1: Bonjour.
0: Alors vous, vous êtes devant l'hôtel de Céline Dion?
1: Tout à fait.
0: Ouais. Vous venez d'où, Aurélie?
1: Alors moi, je viens de Sorbier, ça, à côté de Saint-Étienne.
0: D'accord. Et vous devez aller au concert demain?
1: Oui, d'accord. Tout à fait. J'ai réussi à avoir ma place.
0: Ok. Et alors, pourquoi est-ce que vous êtes venue plus tôt et devant l'hôtel?
1: Bah pour espérer de la rencontrer, en fait, la voir, ouais, et partager un petit moment avec elle.
0: Et alors là, vous y êtes depuis quelle heure devant l'hôtel?
1: Alors moi, je suis arrivée de Saint-Étienne à 9h20 ce matin.
0: Et vous l'avez entreaperçue?
1: Non, on a eu la chance de voir René Charles là sortir.
0: Ouais, son fils.
1: Mais voilà, on espère toujours voir Céline.
0: Bon, et vous avez hâte, j'imagine, de demain?
1: Ah oui. Ouais. Ah bah plus que hâte, oui. Ouais. c'est mon bonheur de l'année, comme je dirais.
0: Ah oui, votre bonheur de l'année.
1: Oui.
0: Merci beaucoup Aurélie, j'espère que vous allez l'entreapercevoir. Vous allez rester toute la journée là?
1: Oui, ouais. Oui, oui, ouais. Au maximum, ouais. Oui.
0: Bon, bah, écoutez, on croise les doigts pour vous. Laetitia, merci. Bonjour.
2: Bonjour.
0: Vous êtes vous aussi devant cet hôtel? Alors vous êtes
2: oui,
0: venu de loin.
2: Oui, de ma porte, de Belgique.
0: De Belgique, spécialement?
2: Oui, juste pour l'avoir à son hôtel.
0: Vous n'allez pas au concert demain?
2: Non, j'ai pas eu de place pour demain. Maintenant, j'attends toujours de voir, sait-on jamais, un miracle. Mais moi, je vais le 19 mai.
0: Alors, vous y allez le 19 mai. Mais alors, pourquoi vous êtes venue ce week-end, là?
2: Juste pour voir Céline à son hôtel.
0: Oh. Et alors, vous êtes arrivée à quelle heure?
2: Juste le plaisir de la voir. Je suis arrivée hier matin. Je suis restée une bonne partie de la soirée, dès le début de nuit.
0: Donc, vous l'avez vue hier
2: soir? Céline n'est pas sortie. Non, elle n'est pas sortie hier soir. Et là, pour le moment, sa voiture est là, mais...
0: Bah, elle va forcément sortir à un moment ou à un autre, non?
2: Je ne sais pas, si on en croit les médias, ont l'air de dire que non, qu'elle ferait journée off hier et aujourd'hui, donc j'espère qu'ils se trompent et qu'elle va nous faire une petite apparition quand même.
0: Bon, mais sinon, vous allez rester encore demain?
2: Ah oui, oui, oui, c'est prévu.
0: Ouais, ah, vous avez prévu de rester demain, donc quoi qu'il arrive, vous la verrez sortir pour aller... à la salle
2: au moins,
0: de concert.
2: Je l'aperçois au moins aller à la salle de concert, oui. Ah oui, non, c'était prévu. En fait, je suis partie hier, ça s'est bouclé mercredi après-midi.
0: D'accord. Et c'est ça, être fan?
2: C'est ça, être fan. Céline, c'est... Comme je dis toujours, ma devise, c'est Céline un jour, Céline toujours.
0: Merci beaucoup, Laetitia. On est aussi avec Austin. Bonjour, Austin.
3: Bonjour, merci. Bonjour.
0: Alors vous êtes dans le camion RTL à Mâcon, qui est à Mâcon aujourd'hui. Grand fan de Céline Dion, vous aussi, je crois.
3: Ah oui, alors moi j'adore Céline Dion et j'aime beaucoup sa voix. Et puis comme je disais, c'est qu'elle a une particularité, c'est qu'elle peut monter jusqu'à bien 4 octaves. Mmh. Alors pour ceux qui ne connaissent pas la musique, c'est que sur un piano à 88 touches, sur les touches blanches, il faut compter la 28e note. Voilà, c'est impressionnant.
0: Et vous allez aller la voir en concert, vous aussi?
3: Alors j'aimerais bien, il n'y avait pas de place, ouais. Mais j'aimerais bien. Mais par contre, mon rêve, étant musicien professionnel, c'est de l'accompagner au moins une fois à la guitare sur un morceau, sur une de ses tournées. Où,
0: ah, mais vous rêveriez voilà, ça, de l'accompagner c'est... sur un morceau. Mais alors,
3: oui.
0: Sur quel morceau aussi? Si je vous disais, allez, vous avez le droit à un avec Céline Dion, ce serait quoi?
3: Franchement... avec respect que je vous dois, vous êtes trop forte parce que il y a un morceau que je crois que c'est toujours actuel, c'est J'irai où tu iras.
0: J'irai où tu iras, signé voilà. Par Goldman,
3: parce que c'est un morceau, ils l'ont sorti il y a pas mal d'années, mais je trouve qu'au niveau texte et paroles, c'est encore actuel et on a besoin de cette belle image et ce beau message qu'ils ont partagé tous les deux.
0: Allez, petit cadeau aussi.

0: pas oui. chanter, Ossine.
1: Ah, moi, je suis plus musicien que, que bah, chanteur.
0: Je sais pas si Laetitia est toujours là. Laetitia, vous chantez?
2: Laetitia. Oui, c'est moi qui chante.
0: Allez, on chante.
1: Allez, on chante.
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0: Oh Laetitia, je vous adore. Franchement, bravo.
1: Et en plus, vous savez, sur Céline Dion, et on entend bien dans sa voix, la force qu'elle a, ben c'est qu'elle peut chanter tout style, du gospel, de la soul music, du rock, de la chanson française. Et en plus, je ne sais pas si vous savez, c'est qu'elle chante évidemment en français et en anglais, mais elle est capable de chanter en italien et
0: bien
1: en
0: sûr.
1: Espagnol.
0: Oui.
1: C'est incroyable.
0: Aussi, je voudrais qu'on entende Alice aussi. Bonjour Alice.
3: Bonjour.
0: Alors vous allez aller au concert ce soir?
3: Oui, je vais aller demain. Je vais aller au concert demain soir avec une petite particularité, pardon. C'est que moi, je suis directrice d'un restaurant festif situé dans le 91 en Essonne.
0: Ouais.
3: Et j'emmène 4 de mes clients avec moi.
0: Oh, génial!
3: Ouais.
0: On a fait deux soirées.
3: Exactement. On a fait deux soirées sur le thème de Céline Dion, parce que Céline Dion fait vraiment partie un peu de l'ADN de la raffinerie. Si vous voulez, tous les vendredis, tous les samedis soirs, on accueille des DJs. Et vers 1h du matin, on met « J'irai où tu iras » de Céline Dion. Et c'est le go, tous les clients montent sur le bar pour faire la fête.
0: Oh, génial.
3: Donc Céline Dion, c'est l'hymne « J'irai où tu iras », c'est l'hymne de la raffinerie. Donc on a fait deux soirées et on a fait gagner du coup 4 clients que j'emmène demain au concert avec moi.
0: Génial. Et alors votre papa reste au resto lui, c'est ça François?
3: Oui, exactement.
0: François qui est avec c'est nous ça. Aussi.
4: Et oui, François reste au resto. Bonjour Amandine.
0: Bonjour François.
4: Parce qu'il a... Il a laissé ses places pour les clients.
0: Oh bah c'est sympa
4: donc,
0: ça.
4: Pourtant, avec, je peux vous dire qu'avec mon épouse, on est vraiment des grands fans de Céline, mais bah, je suis comme tous les restaurateurs, les affaires sont dures, donc bah, il faut attirer un maximum de clients.
0: Bien sûr.
4: Voilà, donc on est très content que qu'Alice amène les clients.
0: Et qu'est-ce que vous dites, François, à ceux qui nous disent qu'on en fait trop sur ces concerts de Céline Dion?
4: Non, mais Céline, j'étais effaré le nombre de les millions de personnes qui cherchent à avoir des places, c'est quand même fou.
0: Bien sûr.
4: Non, Céline, d'abord parce que c'est une artiste internationale, est-ce qu'on peut se dire que c'est la meilleure artiste du monde? Non, elle en fait partie des meilleures artistes du monde. Et puis surtout, c'est une âme. C'est une voix extraordinaire. Et puis, c'est quelque part aussi, c'est l'âme de la France. Hein, quelque part.
0: Oui.
4: Hein.
0: Bon, merci beaucoup, François. Bon courage donc pour demain,
4: avec plaisir.
0: Alice. Profitez-en
3: merci.
0: Bien.
3: Merci beaucoup.
0: Aurélie également, vous serez les privilégiés. N'hésitez pas à nous envoyer des petits messages sur l'application RTL pour nous dire ce que vous avez pensé du concert. Je suis sûre que Stéphane Carpentier sera ravi dimanche matin de lire vos messages et faire un petit débrief de ce premier concert. Aussi, merci à vous depuis le camion RTL. Qui est à Mâcon. Eric Silvestro, on vous retrouvera bien sûr ce soir, la tournée RTL, 20h.
5: Oui, la Maison de Bois avec Jade, on sera là. Et aussi, on sera là. Aïd Ben Brothers, c'est son groupe. Je peux vous dire, ici, là, c'est groupie. Hein.
0: Merci. Merci beaucoup. Dans un instant, l'heure du crime, Jean-Alphonse Richard, avec aujourd'hui la disparition d'un adolescent.
6: Dans le Pas-de-Calais, Antoine Dupont, l'adolescent de trop, l'étrange confession de son tueur, c'est tout de suite.
0: Il est 14h. Et avant de retrouver l'heure du crime, l'essentiel de l'info, c'est avec vous, Aude Vernuccio. Bonjour Aude.
7: Bonjour Amandine, bonjour à tous. Pour la troisième fois de l'année, le ministre de l'économie abaisse sa prévision de croissance pour 2026. 0,5% au lieu des 0,7% initialement prévu. Roland Lescure appelle à l'adoption rapide d'un budget pour 2027 pour redresser les comptes de la France dans le rouge. L'objectif de 5% du déficit ne sera pas atteint. Les banques non plus n'échappent pas aux économies. LCL, l'ex-Crédit Lyonnais, envisage de fermer de 60 à 90 agences sur 1400. D'après un document interne que s'est procuré l'AFP, LCL veut regrouper ses équipes pour pouvoir s'adapter et concurrencer les banques en ligne. Il s'est réveillé derrière les barreaux. Un père de famille condamné à de la prison ferme hier soir. 6 mois avec incarcération immédiate pour avoir menacé de décapitation une enseignante. Ça s'est passé le 4 septembre dernier dans une école primaire de Foga au sud de Toulouse. L'avocat de l'institutrice salue une décision exemplaire au nom du traumatisme national causé par la décapitation de Samuel Paty en 2020. Sa sœur, Michaëlle Paty, salue une décision à la hauteur des faits, mais elle continue à s'inquiéter pour le corps professoral.
8: C'est quelque part un soulagement, mais je dirais que ce travail a quand même été très très long pour réussir à obtenir une forme de protection que les enseignants réclament depuis très très longtemps. Samuel, ça vient bientôt faire 6 ans qu'il est décédé. Je pense que ces décisions auraient dû être actées très précocement. Suite à l'attentat de mon frère, on sait qu'une décapitation d'un enseignant est possible. Et je n'ai pas lu, en tout cas dans les articles que j'ai pu voir suite à cette affaire, une réelle prise de conscience que, en fin de compte, ces mots-là, il n'a pas le droit de les dire. On est encore très très loin du compte, parce que là, on est presque, je dirais, en train de mettre des pansements sur une jambe de bois. Et ce qu'il ne faut pas oublier, c'est le traumatisme que cela crée envers cette institutrice, mais également tous les enseignants qui arrivent toujours la boule au ventre en se disant « c'est peut-être moi le prochain ».
7: Michaël Paty, la sœur de Samuel Paty, invité de RTL Midi. À retenir également Israël qui se dit prêt à continuer ses frappes au Liban contre le Hezbollah malgré le cessez-le-feu en vigueur. Tsahal revendique la destruction d'un tunnel, un souterrain utilisé par le mouvement chiite dans le sud du pays.
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7: La météo cet après-midi, du soleil sur les trois quarts du pays, quelques pluies possibles de la Bretagne à la frontière belge et des nuages en montagne entre les Alpes et la Corse. Les températures comptaient de 20 à 25 degrés au nord, de 25 à 29 au sud, 30 degrés à Nîmes pour la maximale. Et puis les courses en nocturne à Vincennes, départ 20h15, les pronostics de Dominique Cordier, le 14, le 13, le 11, le 3, le 5, le 10, le 8 et l'outsider de RTL, c'est le 11, Jérémy Das. RTL, il est 14h03, tout de suite l'heure du crime avec Jean-Alphonse Richard.
10: Merci beaucoup Aude Vernuccio, on vous retrouve évidemment à 15h pour toutes les infos, mais tout de suite, c'est l'heure du crime.
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13: Il faut qu'Antoine y revienne à sa maison avec sa famille. On a mis une nouvelle photo déjà. Il suffit qu'il y ait quelqu'un qui l'a vu. J'espère qu'il est quelque part en bonne santé. Moi, j'ai déjà tout imaginé. Parfois, je craque. Je l'appelle tous les jours sur son portable. J'ai toujours le répondeur. C'est très dur.
10: Bonjour, Antoine Dupont, 15 ans, adolescent turbulent qui n'aime pas l'école et qui vit avec sa mère. À l'hiver 2015, plus aucune trace de lui. Il a quitté sa chambre sans prévenir. Le jeune garçon a certes un caractère bien trempé, mais rien d'un fugueur. Qui aurait pu lui en vouloir si ce n'est quelqu'un qui le connaissait très très bien ? Antoine Dupont, l'adolescent de trop, l'heure du crime, votre rendez-vous 100% fait divers et c'est tout de suite sur RTL. Mercredi 28 janvier 2015, peu après 15h, Sabine Dupont rentre chez elle à Gonnehem, une commune du Pas-de-Calais, proche de Béthune. La mère de famille termine sa journée. Elle a quitté le domicile à 6h du matin pour rejoindre les cuisines de l'hôpital où elle travaille. Sabine est surprise de ne pas trouver son fils Antoine. Il est parti sans ses écouteurs ni son chargeur de batterie, ce qui ne lui ressemble absolument pas. Son beau-père, Marc de Meulemester, qui se trouvait dans la maison, ignore où il a pu aller. Ses grandes sœurs n'ont pas de nouvelles, le portable d'Antoine ne décroche pas. C'est étonnant. Antoine finit toujours par répondre aux appels, assure le beau-père qui est inquiet.
14: Le message qu'on veut lui transmettre, c'est que, un, on l'aime. Donc, même s'il pense éventuellement avoir fait une grosse bêtise, quoi que ce soit, ben, c'est pas grave. L'important, c'est qu'il nous rassure. Voilà. Pour sa famille, ses amis, son entourage, il faut un retour, quoi.
10: La maman ne croit pas une seconde à une fugue. Ça lui arrive de rentrer tard, mais il n'a jamais découché sans nous avertir, précise-t-elle. Les premières recherches dans le quartier ne donnent rien. Antoine ne rentre pas de la nuit. Le lendemain matin, mère et beau-père signalent sa disparition à la gendarmerie de Lillers et donnent la description de l'adolescent. Antoine Dupont, 15 ans. 1m75, 60 kg, cheveux bruns et courts, vêtu d'une veste en denim, d'un jean, d'un sac à dos gris de marque Eastpak. Des avis de recherche avec photos sont placardés en ville et dans les communes voisines. Les gendarmes ratissent Gonnehem et ses environs. Hélicoptères, battus avec des chiens, cours d'eau sondés par des plongeurs équipés d'un sonar sans succès. Les enquêteurs se demandent avec qui Antoine Dupont avait rendez-vous quand il a quitté la maison ce 28 janvier autour de midi. Ce jour, il avait une nouvelle fois séché les cours au lycée Saint-Dominique de Béthune, où il est en classe de seconde. Il avait préféré flémarder à la maison. La scolarité d'Antoine, c'est vrai, mais chaotique, exclu d'un établissement de Saint-Va, puis de deux autres, de Lillers. Antoine Dupont déteste l'école, il traîne le plus souvent avec quatre de ses potes désœuvrés. On les croise devant la supérette où ils achètent des chips et du Red Bull. Ils ne l'ont pas vu. Interrogé, le beau-père qui ne travaille pas dit avoir entendu Antoine se lever vers 10h. Il l'a vu se faire chauffer des fricadelles dans la cuisine. Antoine a mangé devant l'ordinateur, Marc de Le Mester, et a ensuite effectué quelques menus travaux dans la maison. Vers 13h, il s'est aperçu qu'Antoine était sorti. Il n'y a pas prêté attention, même si l'adolescent lui dit en général où il va. La clé de la cave qui donne sur le jardin et l'extérieur n'était plus là. Il a pensé qu'Antoine l'avait emporté. Samedi 11 avril 2015, deux mois et demi après la disparition d'Antoine Dupont, la famille organise une nouvelle battue à Gonnehem. Le beau-père et la mère d'Antoine se démènent pour que les recherches se poursuivent. Les relations avec cet adolescent n'ont pas toujours été très faciles, surtout pour Marc de Meulemester, 44 ans. Le beau-père est entré dans la vie de Sabine Dupont il y a un peu plus de 2 ans. Elle venait de divorcer. Le couple est présenté comme très uni, très amoureux. En 2013, ils sont partis en Californie et à Las Vegas pendant 17 jours. Marc de Meulemester est décrit comme un homme effacé, en retrait, réservé, non violent et pas du tout vindicatif. Avant Sabine, il n'a connu aucune autre femme. Il s'occupait alors de sa mère et de sa grand-mère, toutes deux décédées de maladie et de vieillesse. Il les appelle d'ailleurs toujours ses deux mères. Elles étaient toute sa vie. Sabine l'a sauvée de la solitude et de la dépression. Marc de Meulemester, Sabine Dupont, un couple à la recherche d'Antoine, 15 ans, toute une famille et des proches qui sont dans l'incompréhension. On ne sait pas ce qu'il est advenu de l'adolescent. Quelqu'un sait sans doute ce qui s'est passé, mais cette personne est pour le moment hors d'atteinte. Il va falloir attendre un peu plus d'1 an pour que le masque tombe et on va voir que ça va être une grande surprise avec une confession tout à fait extraordinaire, inhabituelle, surprenante, mais ça je vous parle de tout ça dans la suite de l'heure du crime. Bonjour Stéphane Decouve.
15: Oui, bonjour.
10: Merci beaucoup d'être avec nous en direct dans cette heure du crime. Vous êtes journaliste police-justice pour La Voix du Nord. Cette histoire, l'affaire d'Antoine Dupont, vous la connaissez et vous l'avez suivie. Pourquoi, Stéphane Degouve, pourquoi la disparition du jeune Antoine Dupont est-elle tout de suite jugée inquiétante ?
15: Alors, initialement, en fait, on a commencé à voir des affiches avec la photo d'Antoine fleurir un peu dans le secteur, dans les commerces. Mmh. Au départ, ça peut arriver, un ado qui disparaît, une fugue, etc. Mais très vite, au bout de quelques jours, finalement,

0: Pas forcément au début, non, non. Au début, au début, il y a vraiment, enfin, les enquêteurs pensent assez rapidement que qu'on n'est pas sur une simple fugue, mais on n'est pas initialement en fait sur sur un contexte familial. Il y a, honnêtement, pour en avoir longuement parlé avec les enquêteurs, au départ, il y a aucune piste.
1: Il y a aucune piste.
0: D'où les recherches qui ont été très très nombreuses avec d'importants moyens, hélicoptères, plongeurs,
1: bien sûr.
0: Débattus. Voilà.
1: Encore une petite question pour vous, Stéphane de Gouve. Antoine, il sèche les cours. Il est turbulent. Il a des amis. Il préfère la liberté plutôt que d'aller s'enfermer dans une salle de classe. C'est pas un profil très tranquille, j'ai envie de dire.
0: Ça, on apprend, oui, on apprend très vite que qu'Antoine et l'école, c'est pas forcément, ont pas forcément bon ménage. Il a déjà été, il a fait plusieurs établissements scolaires. Mmh. On sait qu'il est régulièrement absent, qu'il sèche souvent les cours. Ses sœurs nous avaient dit que, de toute façon, Antoine, c'était à la maison le petit prince et que sa maman lui laissait un peu tout passer. Et donc oui, le milieu scolaire, c'était pas forcément l'endroit où il était le plus épanoui. Mais à côté de ça, c'est un gamin qui avait des amis, qui avait pas d'histoire, il faisait pas parler de lui, il était pas connu.
1: Oui, c'est
0: pour
1: ça.
0: Pour des petits délits dans le village.
1: C'est pas un petit délinquant, hein, on pourrait dire évidemment.
0: Pas du tout. Pas du tout. Non, non, non.
1: Antoine Dupont. Bonjour, maître Fanny Malbranque.
2: Oui, bonjour.
1: Merci beaucoup d'être avec nous également en direct, avocate à Béthune, avocate de Marc de Meulemeester. Marc de Meulemeester, c'est évidemment le beau-père de Antoine. Vous êtes en direct avec nous grâce à Franck Hanson du bureau RTL de Lille, qu'on salue évidemment. Maître Malbranque, une question. Le beau-père, Marc de Meulemeester, c'est un vieux garçon solitaire, il s'est retrouvé il y a quelques années, il y a deux ans, un peu plus de deux ans, avec évidemment cette nouvelle compagne, Sabine Dupont. J'ai du mal d'ailleurs à dire que c'est une nouvelle compagne, puisque c'est sa première compagne, c'est bien ça?
2: Oui, c'est ça. C'est effectivement un monsieur qui a vécu toujours avec sa grand-mère et sa mère, et qui connaissait en réalité Sabine avant. Quand elle était mariée, puisqu'ils partagent la même passion des vieilles voitures américaines. Mmh. Donc ils se sont déjà vus dans des expositions, donc il les connaît, et ensuite il apprend finalement que Sabine Dupont s'est séparée du père d'Antoine. Mmh. Et voilà, ils entament une relation tous les deux.
1: Mmh. Alors il y a une question qui se pose, c'est que Marc de Meulemeester, il a un profil, c'est la dernière personne à avoir vu déjà le garçon, hein, donc là évidemment on s'intéresse à lui, mais il a un profil des plus tranquilles, cet homme.
2: Ah oui, c'est vraiment. Il a pas beaucoup travaillé dans sa vie, mais il a surtout été en fait l'aide de sa grand-mère et de sa mère, dont il s'est occupé parce qu'il y avait des soucis de santé. Mmh. Quand il est avec Sabine Dupont, il est à la maison, lui, il travaille pas. Mais sinon, c'est quelqu'un qui a jamais fait parler de lui, qui est très calme, qui fait pas de vagues, plutôt quelqu'un de discret.
1: Quelqu'un de discret, 14 mois après la disparition, une interpellation surprise. Antoine Dupont, l'adolescent de trop, j'ai serré le cou avec un fil de fer, ça n'a pas été long. 3 minutes, il ne s'est pas débattu. L'enquête de l'heure du crime, on se retrouve dans un instant sur RTL.
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15: L'heure du crime consacrée aujourd'hui à la disparition inquiétante d'Antoine Dupont. Ce lycéen, 15 ans, habitant près de Béthune, n'a plus donné signe de vie depuis le 28 janvier 2015. Sa famille le recherche désespérément. Un peu plus d'un an plus tard, les enquêteurs interpellent un suspect inattendu. Mardi 1er mars 2016, 14 mois après la disparition d'Antoine Dupont, les gendarmes interpellent le beau-père. Marc Demelemester est en garde à vue. Il ne bronche pas, placide, obéissant. Sa compagne Sabine croit à une méprise. Elle ne comprend pas cette arrestation. Il a toujours été patient avec mon fils. Il ne lui aurait jamais fait quoi que ce soit, proteste-t-elle. Les gendarmes ont fini par se focaliser sur Marc Demelemester. Dernière personne à avoir vu l'adolescent après avoir repris tout le dossier. Après avoir réétudié les emplois du temps, entendu des témoins, il est apparu aux enquêteurs que le beau-père n'était pas en si bon terme que cela avec son beau-fils. En garde à vue, Marc Demelemester assure qu'il n'a jamais levé la main sur Antoine. Mais après 8 heures d'interrogatoire, Demelemester craque. Il a tué Antoine. Il raconte que depuis 6 mois, il imaginait des scénarios pour éliminer ce garçon arrogant et prétentieux, comme il dit. Un ado qui gênait la vie de son couple. Il voulait avoir pour lui tout seul Sabine. Il a choisi l'étranglement, le moyen le moins douloureux, dit-il. Il a étranglé Antoine dans son sommeil avec un fil de fer. Ça n'a pas été très long. 3 minutes. Antoine ne s'est pas débattu, affirme-t-il. Plus tard, il précisera. Ça va être affreux, ce que je vais vous dire. Mais je voulais faire le plus propre possible, le plus rapidement. Mon but ultime était de faire disparaître Antoine. Le beau-père avait tout prévu. Il a rhabillé le cadavre, il l'a enveloppé dans une bâche, puis a jeté le corps dans un canal. Mercredi 2 mars, le corps d'Antoine Dupont est retrouvé dans le canal d'Air, à Beuvry, à un quart d'heure de Gonehem. Le cadavre est lesté d'haltères, enserré dans une bâche avec des parpaings. Marc de Melemester explique qu'Antoine était très dur, pénible. Il cherchait sans cesse des désaccords, dit-il. Lui, qui n'avait vécu jusque-là qu'en vase clos avec sa mère et sa grand-mère, était désarçonné par cette cohabitation. Il a tenté de jouer son rôle de beau-père, mais c'était peine perdue. C'était une douleur pour moi. À un moment, je me suis dit, c'est lui ou moi. Je ne me voyais pas vivre avec quelqu'un d'autre que Sabine. Si j'ai fait ça, c'est pour espérer de continuer à vivre avec elle. Marc de Lemester confie, je regrette. Je ne souhaitais pas faire de mal à quiconque et j'en ai fait à tout le monde. Marc de Melemester est mis en examen pour assassinat. Il est écroué, presque soulagé. Il raconte que ces derniers temps, il n'en pouvait plus de cette situation. Il se rongeait de l'intérieur. Depuis sa prison, placé dans une unité hospitalière à Seclin après une tentative de suicide, il va écrire à Sabine « Je pense à toi ». À chaque instant, dès que je lève les yeux au ciel, si j'ai fait cela, ce n'était pas pour faire du mal ou être cruel avec Antoine. J'espère qu'on se reverra avant mon jugement. Lettre restée sans réponse. Et voilà donc pour ces aveux terrifiants de ce beau-père totalement insoupçonnable. C'est même quelqu'un qui était plutôt peureux, Marc de Melemester. En tout cas, il ne voyait pas grand monde, il était retiré dans sa maison, il ne travaillait pas, enfermé dans cette espèce de huis clos, dans cette maison du Pas-de-Calais. On va voir que Marc de Melemester n'en a pas fini avec ses aveux et qu'il va aller encore plus loin avec les experts psychiatres. Rien ne pouvait arrêter son geste. Ça, c'est un constat qui est presque effrayant. Stéphane Degouve, on vous retrouve, journaliste police-justice pour la Voix du Nord. Premier constat, cette interpellation du beau-père, c'est un coup de théâtre quand même, on ne s'y attendait pas. On est là un peu plus d'un an après les faits.
0: Non, c'était une réelle surprise. Pendant un an, en fait, il y avait quelques éléments d'enquête, mais rien n'avançait. Pour en parler, j'étais au contact régulièrement avec les enquêteurs pour faire le point. Aucune piste. Ce jour de mars 2016, on apprend que ils ont passé le beau-père en garde à vue. En fait, ils m'expliquent qu'ils ont repris toute la procédure, toutes les auditions. Mmh. Les uns ont relu les auditions des autres, ils ont recoupé. Certains m'ont confié que j'avais quelques doutes sur le beau-père, mais dans leur jargon, rien pour l'accrocher en fait.
15: C'est ça.
0: Et finalement, en accord avec la juge d'instruction, ils décident de mettre un coup de pied dans la fourmilière. Pour faire avancer le dossier, il faut placer quelqu'un en garde à vue. Et dans ces cas-là, la première personne qui est placée, qui est visée, c'est la dernière personne ici qui a pu voir Antoine. Donc,
15: évidemment,
0: de Melemester.
15: Oui, exactement. Et c'est presque un coup de poker, mais en tout cas, c'est quelque chose de logique. Et Marc de Melemester va pas résister en fait très longtemps aux questions des enquêteurs. Évidemment, il n'est pas préparé à ça. Il est totalement inconnu de la justice, cet homme. Maître Fanny Malbranque, avocate à Béthune, avocate de Marc de Melemester, vous êtes avec nous depuis le bureau RTL de Lille. Il y a quelque chose de très frappant, c'est que lorsqu'il avoue, votre client, notamment l'étranglement d'Antoine, Antoine qui avait 15 ans, je le précise, il fait ça sans affect presque. Il y a une espèce de mécanique implacable et il donne absolument tous les détails. Ça, c'est effarant.
16: Oui, effectivement, c'est un récit qui est quand même glaçant parce que déjà ces aveux arrivaient un peu comme ça au milieu de d'une espèce de conversation qu'il y a avec les policiers qui ont pas forcément mis une énorme pression sur lui. Enfin, on n'est pas en fin de garde à vue, on n'est pas très tard dans la nuit. On commence, on va dire, on sent un peu les gendarmes et leur façon de travailler un peu en entonnoir où on commence de généralité sur sa vie à lui, son enfance, et puis finalement, on arrive quand même dans le vif du sujet. Et là, un peu comme comme un cheveu sur la soupe, il avoue tout simplement. Mmh. Et après, effectivement, les gendarmes lui demandent de raconter et il livre tous les détails.
17: Ouais, alors je l'ai dit, il n'est pas connu de la justice. Évidemment, il n'a jamais tué personne avant, il n'a jamais fait de mal à personne, il n'a jamais agressé quelqu'un. Et pourtant, dans sa tête, il avait un plan, cet homme. Il avait absolument tout prévu. Et ce plan, on a l'impression qu'il a fini par le dévorer. C'était irrésistible, il fallait qu'il passe à l'acte.
16: Ah oui, je crois que c'était vraiment quelque chose. Bah, il le dit, il dit qu'à un moment donné, il savait qu'il pouvait plus faire machine arrière. Tout était prêt dans les moindres détails. Il y avait même, il dit qu'il avait prévu plusieurs plans, on va dire. Et au moment où ce matin-là, il sait que ça va être ce matin-là, il le dit. Il dit qu'à ce moment-là, il sait que il peut plus faire marche arrière.
17: Mmh. Un petit mot encore, maître Fanny Malbranc, c'est important. Le mobile, il paraît presque irréel, dérisoire, vraiment, on comprend pas très bien. Il dit, ma vie était impossible avec Antoine. Je ne pouvais plus le supporter. Et donc, je l'ai tué. C'est quand même étonnant.
16: Oui, c'est fou parce que effectivement Antoine c'était un ado difficile, ça c'est vrai, mais bon, pas un petit peu comme tous les ados, il y a toujours une période qui est un petit peu compliquée mais je pense qu'il s'était vraiment il pouvait plus le supporter et surtout c'était enfin lui ce qu'il voulait c'était juste une vie avec Sabine Dupont. Vie à deux.
17: Stéphane de Gouvenbeau là-dessus, parce qu'effectivement sur ce mobile incroyable, Antoine Dupont c'était devenu le gêneur en quelque sorte. C'était un obstacle. Voyez ça, il ne pouvait pas aller au-delà de cet obstacle. Ça l'empêchait de vivre.
0: Oui, c'est ça. En fait, il sortait d'une relation exclusive avec sa mère et sa grand-mère. Et je pense qu'il voulait retrouver une relation exclusive avec Sabine. Et puis, Antoine, c'était un petit peu ce qui bloquait sa relation, qui lui permettait pas d'avoir la relation que lui espérait avoir. Et donc, il avait en fait regardé tous les épisodes de Columbo au préalable, pour chercher le meilleur, en fait, la meilleure façon de se débarrasser de lui. Au final, il a choisi donc l'étranglement avec ce fil de fer. Et puis après, tout le scénario où il se débarrasse du corps dans le canal.
17: Ouais, l'étranglement, parce qu'il l'a dit déjà, évidemment, c'était selon lui le moyen qui allait faire le moins souffrir possible le petit Antoine. Façon de voir les choses. Une confession sans empathie délivrée au psychiatre. Antoine Dupont, l'adolescent de trop, il m'empêchait de vivre pleinement, il me limitait pour m'épanouir. C'était le ver dans le fruit. L'enquête de l'heure du crime face à deux psys, des détails que le beau-père n'avait jamais donné aux enquêteurs. À suivre dans un court instant sur RTL.
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30: C'est juste après les événements qui s'est rapproché de tous les voisins alentour. Prêt à donner un coup de main pour faire des travaux, demander un coup de main pour faire des travaux aussi. Il dit, jamais on aurait pu penser qu'il aurait pu faire cet acte.
31: Retour dans l'heure du crime sur la disparition et la mort d'Antoine Dupont. Ce lycéen, 15 ans, habitant près de Béthune, introuvable depuis janvier 2015, a été finalement retrouvé un an plus tard. Étranglé, jeté dans un canal, son beau-père a avoué l'assassinat. Les psys le rencontrent. Les experts psychiatres, Denis Bensoussan et Daniel Zaguri, se penchent sur le cas Marc de Melmester. Ils l'entendent longuement à la prison de Charleville-Mézières. Il ne cache rien, répond avec précision à toutes les questions. Le beau-père confirme que son beau-fils Antoine Dupont était devenu invivable. Il se comportait comme un petit coq. Il n'aimait que sa propre personne, témoigne-t-il. Marc de Melmester confie qu'il est vite tombé amoureux de la mère d'Antoine, 8 ans de plus que lui, belle, généreuse, gentille. Ils se sont paxés, mais il avait ensuite des rapports impossibles avec Antoine, un garçon à qui sa mère passait tout et qui, selon lui, pouvait être insultant et violent. Il aurait même un jour frappé Sabine. « J'étais choqué », dit de Melmester. Il y a 6 mois, une idée a donc germé dans sa tête. J'ai pris ça comme un jeu. Je me demandais ce qu'il fallait pour qu'Antoine parte. Il m'empêchait de vivre pleinement, confesse de Melmester. Il conclut, je me suis dit que la vie serait plus simple s'il disparaissait. Marc de Melmester ne fait pas de sport, n'a pas d'amis. Ses seules passions, la macrophotographie et les vieilles voitures américaines. Il reconnaît avoir éprouvé de la haine pour Antoine. Le soir, il attendait que l'adolescent éteigne la lumière de sa chambre au bout du couloir. Lorsque c'était fait, enfin, il pouvait souffler. « Ouf ! Encore une journée de passé, disait-il. » Il compare Antoine à un grain de sable, à un ver dans le fruit. Pour les experts psychiatres, Marc de Melmester affiche de la froideur, mais pas de perversité. Il n'y a pas chez lui de jouissance à faire le mal. Sa pensée est simplement mécanique, sans affect. Pensée mécanique et sans affect. Et pourtant, Dieu sait si cet homme, Marc de Melmester, a pleuré devant les caméras, a demandé que justice soit faite, qu'on accélère les investigations, que les recherches se poursuivent. Il faisait le pied de grue devant les gendarmes pour que ceux-ci aident à retrouver Antoine Dupont. Donc il a menti, tout ça c'était une comédie. Stéphane Degouve, journaliste police-justice pour La Voix du Nord. C'est étonnant, avec le recul, quand on parle de cet homme et qu'on revoit ces images où il pleure, etc., il a manipulé tout le monde.
0: Ah, clairement, nous y compris.
31: Bien sûr.
0: Les journalistes y compris. Mmh. C'était Marc de Molesta, c'était le lien en fait avec entre la famille, les gendarmes et les journalistes. Mmh. Il avait pris un peu ce rôle, disait-il, pour préserver Sabine et ses filles. Donc nous on l'avait au téléphone, il nous prévenait, il nous avait prévenu de la battue qu'il a organisée, qu'il a un peu imposée aux gendarmes notamment. Donc on le voyait, on l'avait au téléphone. Donc quand on a appris, enfin personnellement quand j'ai appris que c'était lui, effectivement l'impression d'avoir été manipulé, c'est clairement le sentiment que j'ai pu avoir.
31: Mmh. Maître Fanny Malbranck, vous êtes avec nous également dans l'heure du crime, avocate au barreau de Béthune, avocate de Marc de Molemester. Évidemment, il y a sans doute des regrets chez cet homme. On a du mal un peu à les percevoir, hein. Même avec les psys, il est pas trop sur ce terrain-là. Mais le fait est, c'est qu'il arrête pas de noircir la personne d'Antoine. C'est quand même il a tué ce garçon. Et pour lui, c'était toujours quelqu'un de méchant, de violent, etc. C'est quand même surprenant, ce genre de propos.
1: Alors oui, je pense que il avait vraiment fait une fixation sur Antoine. Mmh. Et notamment comme Antoine n'était pas forcément un peu comme tout ado, qui pouvait pas répondre forcément gentiment à sa maman, où il était arrivé, je crois qu'il lui avait jeté un objet. Ça, c'était inadmissible pour Marc. Mmh. Parce que aussi lui, il avait une relation totalement différente avec sa mère, sa grand-mère, qu'il respectait. Mmh. Donc il pouvait pas imaginer qu'un enfant puisse se comporter de cette manière. Lui, il avait pas d'enfant, il avait jamais vécu avec personne. Donc c'était sa première expérience. Donc je pense que pour lui c'était quelque chose. C'était un enfant, un adolescent épouvantable. Alors que bon, finalement on se rend compte que bon, c'était un adolescent un peu difficile, mais pas non plus.
31: Oui, c'était pas le diable.
1: Catastrophique. Non, voilà.
31: Tout à fait. C'était pas le diable. Alors il y a quelque chose qui m'a beaucoup frappé dans ce qu'il a pu raconter, notamment au psychiatre. Il va dire qu'à un moment donné, il pensait qu'au bout de quelques mois, Sabine, l'amour de sa vie, allait tout simplement oublier la disparition de son fils et puis que tout rentrerait dans l'ordre. C'est quand même incroyable, il a une vision d'une naïveté étonnante sur ce que peuvent ressentir les gens.
1: Oui, alors je crois qu'en fait il avait le sentiment que peut-être elle serait en fait de son avis, c'est-à-dire que finalement Antoine était le seul élément qui gênait une relation qui était magnifique entre dans leur couple. Mmh. Il s'est dit bah finalement comme il est pas facile, parce que bon sa maman elle reconnaissait aussi qu'il y avait des difficultés, et il a pensé que ben voilà, finalement elle aussi elle serait sûrement satisfaite de qu'il ne soit plus là, d'être uniquement à deux. Et ça, c'est quelque chose. Il a toujours imaginé qu'elle lui pardonnerait.
31: Une reconstitution et un autre drame. Antoine Dupont, l'adolescent de Trop. Je veux savoir comment il a pu faire ça, comment il a pu garder ce secret pendant un an. L'enquête de l'heure du crime. On se retrouve dans un instant sur RTL.
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31: Au programme de l'heure du crime, la disparition et la mort d'Antoine Dupont. Ce lycéen, 15 ans, a été étranglé et jeté dans un canal près de Béthune. Son beau-père, homme placide et en retrait, a avoué un assassinat froid, calculé, millimétré. Il attend d'être renvoyé aux assises. Mardi 28 juin 2016, la juge d'instruction de Béthune, Virginie Vasseur, organise la reconstitution de la mort d'Antoine Dupont. Marc de Meulemester est tout d'abord amené jusqu'à la maison du drame, rue des Martyrs, à Gonnehem. Peu avant 18h, il descend d'un bus dans lequel se trouvent juge, médecin légiste, enquêteur, avocat. Tout le monde pénètre dans la maison de Gonnehem, rue des Martyrs. La reconstitution se déplace ensuite au canal d'Air, à Beuvry, là où le beau-père a jeté le corps de son beau-fils. Marc de Meulemester apparaît pointilleux sur les détails, presque maniaque. Il fait ainsi déplacer de quelques centimètres la voiture dans laquelle il avait transporté le corps. Vendredi 12 août 2016, Marc de Meulemester est retrouvé sans vie dans la cellule de sa prison à Charleville-Mézières. Il y avait été transféré une quinzaine de jours auparavant. Il aurait profité de l'absence momentanée de ses deux co-détenus pour se pendre avec le câble du téléviseur. C'est un prisonnier qui a découvert le corps lors de son retour en cellule. Maître Bruno Dubout, avocat de la mère d'Antoine Dupont, est très amer. J'avais beaucoup de questions à lui poser. En premier lieu, des précisions sur le mobile de son acte. Il décrit un homme organisé, méthodique, presque robotisé. La reconstitution, c'est donc l'une des dernières apparitions publiques de Marc de Meulemester. Maître Fanny Malbranck, vous êtes avec nous, avocate à Béthune, avocate de Marc de Meulemester. Quel est l'homme qui est là, qui rentre dans cette maison, qui ensuite va se déplacer lors de cette reconstitution? Comment est-ce qu'il apparaît? Il est fatigué, il est consciencieux, il est... Comment vous est-il apparu?
1: Il était consciencieux. Après, je pense que c'était quelqu'un qui avait peur. Mmh. Et effectivement, il y avait eu un gros service de sécurité. parce que notamment il y avait des craintes de la part du juge d'instruction que peut-être le père d'Antoine, le père biologique d'Antoine, veuille peut-être en découdre avec lui. Donc il avait un gilet pare-balles, il avait un casque. C'était assez particulier. Enfin, l'ambiance, elle était très tendue par rapport à ça. Je sais que voilà, la juge d'instruction avait dit, je vous préviens, on va tous vous fouiller, il faudra enfin jouer le jeu de vous laisser fouiller, etc. Et donc il était et puis voilà, ça reste, il y a énormément de monde lors d'une reconstitution. Hein.
0: Oui.
1: Il y a les gendarmes, il y a éventuellement s'il y a des stagiaires, peut-être le genre de choses où on les amène. Donc il y avait beaucoup de monde.
0: Il écoute, il répond aux questions, il est toujours très méticuleux. Comme il avait été en garde à vue.
1: Ah oui, il explique effectivement, il montre dans les détails, ça correspond à ce qu'il a dit, c'est-à-dire que le fait de refaire, on lui demande de refaire ce qu'il a fait, ça correspond, c'est faisable. Même si à un moment donné, forcément, c'est pas quelqu'un qui fait le corps de l'enfant, c'est un mannequin, donc c'est pas,
0: bien sûr.
1: C'est pas exactement pareil, mais oui, ça correspond en tout cas. Enfin, on voit que ce qu'il a dit, c'est réalisable.
0: Oui, et que ça correspond effectivement aux constatations des légistes.
1: Tout à fait.
0: Voilà, Stéphane Degouve, journaliste police justice pour La Voix du Nord. Vous y êtes vous aussi à cette reconstitution côté rue, j'ai envie de dire. Vous êtes spectateur avec le public. Il y a beaucoup de monde. Et tout le monde est dans l'incrédulité encore en apercevant cet homme.
4: Alors oui, j'y étais, et alors j'étais beaucoup plus loin que Maître Malbranque, puisqu'effectivement il y avait un gros dispositif de force de l'ordre, hein, vraiment pour maintenir à l'écart au maximum. Donc on était vraiment maintenu à l'entrée de la rue. Donc au loin, je le vois descendre avec son casque, son gilet, etc. Mais moi je l'ai vécu vraiment de l'extérieur, ce qui est logique hein, pour une reconstitution judiciaire, et je l'ai vécu avec les habitants du village, oui, et certains amis d'Antoine.
0: Voilà, j'ai lu vos interviews dans La Voix du Nord avec des gens, des habitants, des proches d'Antoine qui sont totalement incrédules encore. Personne ne comprend pourquoi cet homme a fait ce geste.
4: Le geste n'était pas compris, et le sentiment de beaucoup, c'est ce qu'on disait tout à l'heure, c'est aussi le sentiment d'avoir été manipulé. Je me souviens avoir été avec certains copains d'Antoine, et il me racontait, mais il dit, on était avec lui, on a fait les affiches ensemble, il nous envoyait mettre les affiches, donc eux aussi ont eu le sentiment d'avoir été trompés et manipulés pendant plus d'un an.
0: Oui, c'est ça, et donc effectivement, ça reste encore dans les mémoires. Maître Fanny Malbranque, il n'y aura pas de procès, il s'est suicidé, Marc de Meulemeester. Là aussi, c'est une surprise, vous l'aviez vu un petit peu avant, peut-être, non, maître?
1: Moi, la dernière fois que je le vois, c'est effectivement au moment de la reconstitution. Après, il est vrai que on arrive dans les vacances, et quand il est transféré à Charleville-Mézières, je l'ai pas vu une fois qu'il était arrivé à Charleville-Mézières. C'était en plein mois d'août, donc au moment où j'apprends en tout cas qu'il s'est suicidé, moi je suis en congé, et c'est la greffière qui me prévient.
0: Oui, juste un mot. Vous êtes surprise par cette attitude? Vous pensiez pas qu'il pouvait se suicider? Il avait fait une tentative quand même, hein, déjà auparavant.
1: Oui, il avait fait une tentative tout de suite, dès la première nuit de son incarcération. Alors je pensais pas, parce qu'il avait vraiment quand même à cœur de vouloir s'expliquer. De vouloir répondre aux questions, notamment pour Sabine. Il avait dit voilà, je comparaîtrai à la cour d'assises. Il était tout à fait conscient que il estimait qu'il devait des explications.
0: Un dernier coup de fil du détenu, réel ou imaginaire? Antoine Dupont, l'adolescent de trop. Je sentais une boule en moi. Cela m'a conduit à faire ce que je ne devais pas faire. L'enquête de l'heure du crime, je vous retrouve tout de suite sur RTL.
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31: Dans l'heure du crime, la disparition et la mort d'un lycéen de 15 ans, Antoine Dupont, janvier 2015, près de Béthune. Un an après le drame, son beau-père avait avoué avoir étranglé et caché le corps de son beau-fils. Le beau-père s'est suicidé en prison. Marc de Meulemeester aura cherché jusqu'au bout à renouer le contact avec Sabine. La mère d'Antoine est l'unique femme de sa vie. Elle n'avait pas répondu à ses lettres. Au psychiatre, de Meulemeester avait révélé qu'il avait joint une fois Sabine depuis le téléphone de la prison. Selon lui, elle se serait montrée émue, surprise. Elle lui aurait demandé pourquoi il avait fait ça, alors qu'Antoine, selon elle, ne les gênait pas. Dans le rapport des psychiatres, Marc de Meulemeester évoque plusieurs fois cette boule qui montait en lui quand il était face à Antoine. Il n'en pouvait plus. « Cela m'a conduit à faire ce que je ne devais pas faire », avait-il déclaré.
36: Pendant plus d'un an, il m'a menti, il vivait avec moi. Je ne sais pas comment il a pu me regarder dans les yeux en ayant fait cet acte cruel.
31: La voix de Sabine, la maman d'Antoine, c'était dans Enquête criminelle en avril 2016. Une femme qui n'a sans doute jamais compris le geste de Marc de Meulemeester. Ils partageaient tous les deux une vie tranquille et puis ce drame est survenu. Maître Fanny Malbranc, un mot là-dessus. Vous êtes avocate de Marc de Meulemeester, avocate à Béthune. Jusqu'au bout, je pense qu'il avait dû vous en informer, il cherchait à joindre cette femme, Sabine, qui était l'amour de sa vie et qui évidemment avait du mal et ne lui pardonnait pas son geste.
1: Oui, c'était effectivement son obsession. Dès le départ, il m'avait notamment demandé si elle sollicitait un permis de visite, est-ce que la juge d'instruction lui accorderait. Et moi, j'avais quand même dit que je D'abord, la chanson, je pense qu'elle voudrait pas, mais bien surtout sûr. Que je pense qu'elle n'en demanderait pas, Sabine. Et ça, il avait du mal à... Non, il le comprenait pas.
0: Mais ça, c'est étonnant. On revient toujours à ce même stade. On a l'impression que c'est d'une naïveté incroyable. Il est presque comme un adolescent, Marc de Melemester. Pardon de dire ça, mais voilà, j'ai fait une bêtise, mais après tout, maintenant c'est effacé, on passe à autre chose, et puis je vais pouvoir reprendre ma vie. C'est un peu son sentiment.
1: Oui, c'était vraiment sentiment, et je pense que lui avait une relation tellement exclusive et fusionnelle avec elle que il pensait que c'était réciproque et qu'elle arriverait, dans son imaginaire, à peut-être reprendre une vie commune avec lui, à pardonner. Enfin, il le disait pas, il disait pas ça clairement, mais on sentait que il espérait, en tout cas.
0: C'est ça. Pouvoir renouer et retrouver son bonheur, c'est ça.
1: Voilà, exactement.
0: Pouvoir retrouver son bonheur perdu. Encore une question pour vous, Maître Malbranque, parce que c'est important. Vous l'avez suivi, cet homme, vous l'avez vu évoluer, vous l'avez vu physiquement, etc. Vous connaissez sa voix. Je sais que vous n'êtes pas psy, mais comment on peut expliquer ce grand écart entre un homme poli, qui est effacé, qui est non-violent, et puis ce geste épouvantable qu'il a commis?
1: Ben, c'est vrai que, bon, il n'y a pas de double personnalité, enfin, les psychiatres n'ont rien retrouvé, mais c'est vrai qu'on est à la fois sur quelqu'un qui est très gentil, très calme, qui est même, il n'est pas très grand, donc qui fait pas peur, voilà, par rapport à ce qu'il a fait, on n'a pas de sentiment de peur. Et il y a quand même des moments où il fait preuve, effectivement, d'une froideur qui peut glacer un peu, enfin. Moi, j'avais voilà, j'avais pas peur de lui, mais il y avait des moments où il avait un côté quand même très froid qui pouvait mettre mal à l'aise. Mais ça, je pense que, en tout cas, c'était un aspect de sa personnalité que personne n'avait remarqué.
0: Il y avait une dureté en lui, c'est ça, quelque chose de vraiment d'implacable aussi.
1: Bah, quelque chose de très maniaque. Enfin, on sentait que c'était quelqu'un qui était vraiment, très maniaque, très précis, et qui pouvait être, ça pouvait ressembler peut-être un peu à une obsession parfois, certaines choses, dans ce qu'il expliquait.
0: Oui, il avait envie d'avoir la maîtrise, presque tout, de maîtriser sa vie, celle des autres, et puis il y a beaucoup d'égoïsme aussi là-dedans, parce qu'il voulait maîtriser sa vie et son amour, quitte à tuer un adolescent qui le gênait. Stéphane Degout, vous êtes avec nous également dans l'heure du crime, et je vous remercie, vous nous aidez à éclairer cette histoire depuis une heure, journaliste police-justice pour La Voix du Nord. Qu'est-ce qui vous a frappé, vous, dans cette histoire? C'est le côté presque manipulateur de cet homme, Marc de Melemestre.
2: C'est pendant 14 mois en fait, il a réussi à tromper tout le monde. Sa compagne, il a quand même pendant 14 mois, il a continué à partager sa vie, à dormir dans le même lit que Sabine, sans qu'elle ait de soupçons. Et il a manipulé les enquêteurs, il a manipulé les amis. Donc c'est ce côté-là. Pendant 14 mois, en fait, il a jamais eu de... Enfin, il a sûrement dû avoir quelques petites failles, puisque à la fin, il a été placé en garde à vue. Mais il a gardé le contrôle, en fait, pendant aussi longtemps, pendant 14 mois.
0: Et ouais, c'est ça qui est étonnant. Allez-y.
2: Et pendant 14 mois, par exemple, un détail, c'est qu'il se débarrasse du corps d'Antoine dans le canal à Beuvry. Et chaque mois, en fait, il allait acheter des parpaings pour jeter dans le canal pour éviter que le corps remonte. Donc, en fait, il avait toujours... Antoine était toujours dans son quotidien, puisque tous les mois, il allait au bord du canal où il s'était débarrassé de son corps.
0: Mais ça, c'est absolument incroyable, parce que c'est effectivement une obsession qu'il a poursuivie et qu'il aura poursuivie jusqu'à la fin. Merci beaucoup, Stéphane Degout et Maître Fanny Malbranque, d'avoir été les invités de l'heure du crime. Merci à Franck Hanson d'avoir assuré la liaison depuis Lille. Merci à l'équipe de l'émission, rédactrice en chef Justine Vigneault, préparation Marie Bossard, Lily Labbaye. Réalisation en direct, Jonathan Griveau.
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0: 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Dans un instant, entrer dans l'histoire avec vous, Laurent Deutsch, bonjour.
3: Bonjour Jean-Alphonse.
0: Au programme d'entrée dans l'histoire, mon cher Laurent.
3: Demain, Céline Dion va entamer sa série de concerts parisiens. Alors aujourd'hui, je vais vous raconter la vie, non pas de Céline Dion, hein, mais de la première star internationale québécoise, Alice Roby. À tout de suite.
31: À tout de suite, mon cher Laurent. RTL 15h. L'essentiel de l'information en 3 minutes, et c'est avec vous, Aude Vernuccio, bonjour.
4: Bonjour Jean-Alphonse, bonjour à tous. C'est l'une de ces journées où tout le monde, ou presque, se souvient de ce qu'il faisait. Le 11 septembre 2001, lorsqu'à New York, les deux tours jumelles se sont effondrées. 25 ans après, New York commémore aujourd'hui les 3000 victimes de l'attentat d'Al-Qaïda. Les familles de victimes des attaques ont commencé à se recueillir sur le site de Ground Zero, sans Donald Trump, mais en présence de 4 anciens présidents américains. Gordon est l'un des rescapés du 11 septembre et il s'est confié à Arnaud Touche.
5: Je suis la seule triple victime recensée en lien avec les attentats du 11 septembre. Je suis un survivant de la tour numéro 2, je suis le membre d'une famille de victimes, ma sœur est morte dans la tour 1 et je suis aussi un secouriste. On a pu dire au revoir à Suzanne, son corps a été retrouvé un mois après les attentats, mais pour mon amie Jennifer, son bureau se trouvait à seulement 3 bureaux de la fenêtre où l'avion a percuté la tour. Par la grâce de Dieu, je veux croire qu'elle n'a rien senti, mais son corps n'a jamais été retrouvé. Je peux encore entendre les bruits, sentir les odeurs, en avoir le goût dans la bouche, comme si tout était encore en train de se produire. C'est ce qu'on appelle un moment Kennedy, tout le monde sait où il était le 11 septembre, tout le monde peut décrire exactement ce qu'il faisait, et pour moi ça reste extrêmement réel. Still very
4: real to me. Gordon, rescapé des attentats du 11 septembre, au micro de notre correspondant RTL aux États-Unis, Arnaud Touche. À retenir aussi Jordan Bardella qui dénonce des propos ignobles, ceux d'un policier municipal de Carcassonne qui a été exclu du RN. Dans une vidéo publiée sur Internet, on entend ce policier prononcer des propos racistes, misogynes, homophobes et complotistes. Il avait fait partie du service d'ordre de Jordan Bardella lors de son déplacement à Carcassonne pendant les élections municipales. Cet après-midi, le président du Rassemblement national décline la responsabilité de l'actuelle mairie, précisant que l'agent avait été embauché par la précédente municipalité. Notez qu'une enquête judiciaire est ouverte. La ville a demandé la suspension du policier mis en cause. À retenir aussi dans l'affaire Jubilar, une reconstitution du crime est désormais prévue le 2 octobre prochain à Cagnac-les-Mines dans le Tarn. Cédric Jubilar a reconnu en juillet dernier avoir étranglé sa femme. Il est condamné à 30 ans de réclusion pour le meurtre de l'infirmière en première instance. C'était en décembre 2020 que le meurtre a été commis. Il doit comparaître en appel à Toulouse à partir du 30 avril prochain. Les sports et le retour de la Ligue 1 de football. 4e journée, ce soir l'OM se déplace à Rennes.
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4: La météo cet après-midi, du soleil sur les trois quarts du pays, quelques pluies de la Bretagne à la frontière belge et des nuages en montagne. Entre les Alpes et la Corse, les températures comptaient de 20 à 25 degrés au nord, de 25 à 29 au sud, 30 pour la maximale à Nîmes. RTL, il est 15h03, tout de suite entrée dans l'histoire avec Laurent Deutsch.
3: Oh oui, installez-vous confortablement, je vais vous raconter un destin incroyable.
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3: Bonjour les amis, c'est Laurent Deutsch. Aujourd'hui, on va parler d'une chanteuse. La première star internationale québécoise qui a fait danser New York, Rio, Mexico, Londres et Paris. En France, quand on nous dit chanteuse québécoise, on pense tout de suite à Céline Dion. Mais bien avant Céline, Carlis, il y a une autre femme qui a fait quasiment le même chemin 50 ans plus tôt. Sans réseaux sociaux, sans machines promotionnelles, sans René. Dans un monde où le showbiz n'existait pas encore. Elle s'appelait Alice Robitaille. Mais pour tout le monde, très vite, ça va être Alice Roby. Alice avec un Y. Et la première star internationale du Québec, c'est elle. Son histoire a commencé dans les cafés du quartier Saint-Sauveur, à Québec, quand son père la hissait sur la table et lui disait « Vas-y, Carlis, chante !» Elle avait tout juste 2 ans. Alors restez avec moi, car dans quelques instants, nous allons entrer dans l'histoire de la prometteuse et fabuleuse Alice Roby sur RTL. À tout de suite.
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45: Nous sommes le 21 novembre 1992. Ce soir-là, à Québec, il y a un parfum de fête dans l'air. Le Capitole vient de rouvrir ses portes après 2 ans de travaux. C'est la plus belle salle de la ville. 1100 places, velours rouge, dorure, lumière tamisée, l'odeur du bois ciré et du parfum des femmes habillées pour sortir. Il y a plusieurs artistes au programme. On fête en musique la réouverture du théâtre. Les gens arrivent par groupe, ils s'installent, lisent le programme. Et il y a un nom qui attire le regard, Alice Roby. Dans la salle, ceux qui ont 20 ans ne savent pas très bien de qui il s'agit. Mais ceux qui en ont 50 ou 60 se souviennent d'elle, de sa voix à la radio pendant la guerre, des disques que leur mère passait en boucle. Et puis soudain, il y a eu le silence à la fin des années 40. On avait dit qu'elle était tombée malade, mais on n'a pas vraiment su le fin mot de l'histoire. Dans les coulisses du Capitole ce soir-là, Alice attend. Elle a 69 ans. Elle porte une robe de scène, elle en a toujours porté. Même dans les petites salles. Même quand il n'y avait presque personne. Alice attend, mais elle ignore encore ce qui l'attend de l'autre côté. La dernière fois qu'elle a chanté sur cette scène-là, elle avait 7 ans. Elle s'appelait encore Alice Robitaille. Et aujourd'hui, 62 ans ont passé. Deux guerres, un asile, une lobotomie, un mariage raté, et des dizaines de salles plus ou moins grandes, plus ou moins remplies, dans lesquelles elle est revenue quand même, parce que c'est la seule chose qu'elle sait faire. Chanter. Ça y est, le spectacle va commencer. Arrive le moment de l'annonce. Et maintenant, mesdames et messieurs, Alice.

complètement folle. En une seconde, elle a rappelé à tout le monde combien sa voix est inoubliable et combien le Québec peut être fier d'elle. C'est une standing ovation. Ce 21 novembre 1992, Alice Robbie a triomphé au Capitole de Québec à 69 ans et elle en pleure de joie. Et pour comprendre pourquoi la chanteuse est si émue ce soir-là, il faut remonter au début des années 1920 dans les cafés du quartier Saint-Sauveur. Alice Robitaille est née le 3 février 1923 dans le quartier ouvrier de Saint-Sauveur, Saint-Sau pour les intimes, un quartier de la basse ville de Québec. Son père, Napoléon, est pompier la semaine et lutteur le week-end. Sa mère, Albertine, chante à la chorale de l'église. Alice a un frère plus jeune qu'elle, Gérard, et deux sœurs plus âgées. Elle a moins de 2 ans quand son père, Napoléon, la hisse pour la première fois sur une table dans un café du quartier pour égayer l'ambiance. Et ça marche. La salle trinque à sa santé et dépose quelques pièces dans le chapeau qu'il a posé à côté d'elle. À 3 ans, elle chante « C'est aujourd'hui dimanche » dans un club athlétique aménagé en salle de spectacle appelé La Tour. Au cours des mois suivants, elle accompagne son père dans les salles de lutte. Avant chaque combat, Napoléon annonce « Je vais lutter » et Alice va chanter. Alors, Alice apparaît, fredonne quelques airs, puis distribue ses photos dans la foule. Un jour, son père l'emmène voir sa première revue musicale. Alice est ébahie. Elle sautille sur son siège, puis court vers l'estrade pour rejoindre la troupe. La voilà qui danse le Charleston et s'attire des applaudissements à tout rompre. Devant un tel succès, le propriétaire du théâtre invite notre petite fille à danser sur la scène la semaine suivante. Ce sera son premier spectacle. En 1928, Napoléon l'inscrit dans des concours de théâtre et de chant pour amateurs. Elle va tous les remporter. Et en 1930, à 7 ans, elle monte pour la première fois sur la scène du Capitole de Québec. Elle y joue le rôle d'une enfant des rues dans une pièce américaine traduite en français « 10 nights in a bar room », 10 nuits dans une salle de bar. Pendant 6 mois, elle chante tous les soirs sous les projecteurs. En parallèle, elle prend des cours de diction, de maintien, de claquettes et de ballet. Elle travaille avec l'acharnement de quelqu'un qui sait exactement ce qu'il veut. Puis vient le moment de choisir son destin. Elle a 12 ans et elle en veut toujours plus. Alors, elle décide de s'acheter un aller simple pour Montréal sans en parler à son père. En arrivant, elle remonte la rue Sainte-Catherine, frappe à la porte du Théâtre National et demande à voir Rose Ouellette, qu'on surnomme la Poune. C'est la grande dame du burlesque québécois. La Poune est surprise et charmée par tant d'audace. Elle l'accueille dans sa troupe, lui offre un hébergement et un contrat qui durera 1 an et demi. C'est à ce moment-là qu'Alice Robitaille va disparaître pour renaître sous le nom d'Alice Robbie. 2 syllabes qui claquent et un nom qui tient tout entier dans un néon. Pendant la guerre, Montréal est une ville électrique. Les nuits sont endiablées, les cabarets sont pleins. Une énergie fiévreuse parcourt les rues, comme si tout pouvait s'arrêter du jour au lendemain. En 1942, à l'Esquire Club, un réalisateur de la chaîne CBC la remarque et la présente à un chef d'orchestre, Lucio Agostini. C'est le coup de foudre, mais le début d'une histoire compliquée, parce qu'Agostini est marié et père de 2 enfants. Alors, ils vivront une passion secrète pendant des années, faite de visites à la dérobée et de ruptures qui ne tiennent jamais longtemps. C'est avec lui qu'elle enregistre ses plus grands titres, Tico Tico, Begin ou Amour. C'est aussi avec lui qu'elle se spécialise dans le répertoire latino-américain. Le succès est foudroyant. Elle chante à la radio, anime en français l'émission Tambour battant, tourne dans les bases militaires.

0: populaire du pays pour remonter le moral des soldats. On la surnomme même la chanteuse de la guerre. Ses cachets dépassent 2000 dollars par semaine. Une fortune, à une époque où la plupart des gens gagnent ça en 2 ans. Ses déplacements entre Montréal, Toronto, New York et Mexico sont si fréquents qu'elle finit par affréter son propre avion. Et voilà notre fille de Saint-Sauveur voyageant dans son jet privé. En 1944, elle part pour l'Europe. Londres, Paris, Zurich, Amsterdam, la Côte d'Azur. Elle rencontre Maurice Chevalier chez Maxim's et l'invite sur le champ à venir chanter au Québec. En 1945, elle s'installe au Mexique pour travailler avec le compositeur Gabriel Ruiz. C'est là qu'elle va tomber amoureuse de Guillermo González Camarena, un brillant ingénieur qui va inventer la télévision en couleur. Leur passion aussi est colorée et dévorante. Guillermo lui offre des bijoux, l'emmène en croisière sur son yacht et veut même l'épouser. Mais Alice refuse en lui déclarant « Je suis déjà mariée à ma carrière ». En 1946, elle reçoit un télégramme de la MGM. Hollywood la convoite pour une comédie musicale. Elle quitte donc le Mexique pour la Mecque du cinéma. En 1947, après une série de spectacles à New York, elle reçoit une invitation à Londres. La BBC va relancer son service de télévision, interrompu pendant la guerre. Pour la toute première fois au monde, une émission régulière va être diffusée à heure fixe dans les foyers britanniques. Et on invite Alice à y chanter. Elle a 24 ans. Elle entre dans les studios sous les projecteurs brûlants, devant une caméra énorme montée sur trépied. On la prévient immédiatement. Des millions de personnes vous regardent à cet instant. Mais pour Alice, ce n'est qu'une scène de plus. Bon, sauf que cette fois, la scène entre directement dans les maisons. Et lorsque son tico-tico résonne dans les salons britanniques, encore marqués par les ruines de la guerre, on s'arrête et on s'extasie. À ce moment-là, Alice Robbie a atteint les sommets. En 1948, Alice Robbie roule maintenant vers Las Vegas, au volant de sa Cadillac blanche décapotable. Elle a 25 ans. Elle vient de passer des semaines sur le plateau de la MGM et Hollywood l'épuise. Les metteurs en scène lui disent sans cesse où se placer, comment sourire. Un soir, alors qu'on lui demande de refaire la même scène pour la troisième fois, elle éclate en sanglots. Le réalisateur perd patience et hurle à ses assistants « Ramenez-la-moi demain à la première heure !» Et en forme, et docile. Pour Alice, tout ça n'est pas une vie. Le cinéma ne sera pas sa vie. Alors ce week-end, direction Las Vegas pour se changer les idées. Alice roule depuis l'aube. La route est longue, droite, désertique. C'est une highway et le soleil cogne sur le capot. Soudain, un camion zigzague en sens inverse. Alice est obligée de donner un coup de volant vers la droite et c'est la sortie de route. Sa voiture percute violemment un arbre. Victime d'un traumatisme crânien, elle restera 8 semaines à l'hôpital de Los Angeles. Et il n'y a pas que cet accident. Depuis des mois, les coups durs s'accumulent. La fatigue d'une décennie à courir les continents. La rupture définitive avec Agostini. Les échecs hollywoodiens. Et surtout, elle a reçu depuis Québec une nouvelle terrible. Son jeune frère Gérard est en train de mourir. Alors, elle rentre en urgence, le trouve dans sa chambre, aveugle et paralysé, recroquevillé sur lui-même. Elle lui prend la main. Et quelques heures plus tard, il s'éteint. Des années après, elle écrira « On aurait dit que la mort de Gérard était devenue ma propre mort. » Inconsolable, la voilà qui erre sans but. Elle consulte des médecins, fait des crises de panique. Et un matin, des infirmiers sonnent à la porte des Robitaille. Alice est emmenée de force à l'hôpital Saint-Michel-Archange de Beauport, le grand asile psychiatrique de la région de Québec. Elle a 25 ans. Elle a chanté sur les plus grandes scènes, devant les caméras de la BBC. et on l'enferme dans une cellule. Elle y restera 5 ans et 4 mois. Ce qu'elle y vivra, elle le racontera elle-même des années plus tard. Les électrochocs sans anesthésie, la lobotomie, les drogues. Un véritable enfer. La peur présente chaque jour. La peur des traitements, la peur d'être battue, la peur d'être enfermée là pour le restant de ses jours, sans espoir d'en sortir. Ses admirateurs écrivent au courrier des lecteurs des journaux. Où est Alice? Quand reviendra-t-elle? La réponse est toujours la même. Alice est en repos. Personne ne dit rien d'autre. Quand elle sort de l'hôpital en 1952, elle a 30 ans et il ne lui reste rien. Pendant son internement, ses comptes ont été vidés. Plus de contrats, plus d'appartements. Tout ce qu'elle avait construit pendant 15 ans s'est évaporé. Mais Alice Robbie n'a pas l'intention de baisser les bras. Quelques semaines après sa sortie, elle écrit à la revue Radio Monde. Elle annonce son retour, explique qu'elle a subi 2 interventions chirurgicales extrêmement dangereuses, mais que tout a réussi. Et elle rajoute qu'elle a déjà signé de nouveaux contrats avec Radio-Canada et un label. Elle signe simplement « Une amie, Alice Robbie ». À l'aéroport de Dorval, dans l'agglomération de Montréal, une journaliste qui vient l'accueillir la décrit comme un feu d'artifice chantant. Oui, à peine sortie de l'asile, Alice resplendit déjà. Mais reconstruire une carrière, ça ne se fait pas en un jour. Surtout que le public, lui, n'a pas oublié où elle a passé les 5 dernières années de sa vie. Dans certaines salles, des spectateurs viennent non pas pour l'entendre chanter, mais plutôt par curiosité malsaine. Juste pour voir si la folle de Saint-Michel-Archange peut encore tenir une scène. En clair, Alice recommence tout en bas de l'échelle. Dans le même temps, dans sa vie privée, tout continue de se fracasser. Elle se marie avec un homme qui se révèle violent et qu'elle finira par traîner en justice pour coups et blessures. Elle perdra un enfant à cause de lui. Alors elle divorcera pour tenter de repartir encore et toujours. Mais il faudra attendre les années 1970 pour que quelque chose se produise. C'est la communauté gay de Montréal qui va adopter notre diva rescapée. Avec son répertoire latino et sa présence indestructible, elle devient une nouvelle icône, leur icône. En 1989, Alain Morisseau lui écrit une chanson sur mesure, « Laissez-moi encore chanter ». Le titre à lui seul raconte les 40 années qui viennent de s'écouler. Et 3 ans plus tard, le 21 novembre 1992, elle aura enfin, au Capitole de Québec, le succès que je vous ai raconté au début de notre aventure. Alice Robbie est décédée le 28 mai 2011 à Montréal. Elle avait 88 ans. À cette occasion, le drapeau fleur-de-lysé du Québec sera mis en berne. À Montréal, puis à Québec, sa dépouille sera exposée pour que le public vienne la saluer une dernière fois. Et c'est là, dans le hall du Capitole, devant l'escalier près de l'entrée principale, qu'on choisira de l'installer. Dans cette salle où elle avait fait ses débuts à 7 ans et où elle était remontée 62 ans plus tard sous une standing ovation. Puis quand le cercueil est entré dans l'église Saint-Sauveur, son église, celle de son quartier natal, à quelques rues seulement du bar où son père l'avait hissé pour la première fois sur une table, la foule s'est levée et a applaudi. À la fin de la messe, l'assemblée lui offrira une ultime ovation. Un tonnerre d'applaudissements et de cris qui est venu déchirer le ciel de Québec au moment même où une volée de colombes a été lâchée par sa famille. Peu avant sa mort, un animateur de télévision lui avait demandé si elle pensait qu'un jour le rideau tomberait. Elle ne l'avait pas regardé. Elle s'était alors tournée vers la caméra et avait répondu « Ça, je ne sais pas. Parce que même quand on est parti, les gens parlent encore de nous. » Eh ben voilà les amis, entrer dans l'histoire c'est fini pour cette semaine. Et quelle semaine, hein, vous vous souvenez? Nous avons tenté de percer le mystère d'Homère, l'auteur de l'Iliade et de l'Odyssée. Nous avons assisté au massacre de septembre 1792. Ça fait froid dans le dos. Nous avons pris la mer avec Vasco de Gama et nous avons combattu dans les airs avec l'aviateur Georges Guynemer. Eh bien, sachez que vous pouvez retrouver tous ces épisodes sur RTL.fr, sur l'application RTL, ainsi que sur toutes vos plateformes préférées. Mais dans un instant, c'est avec Laurent Ruquier et ses grosses têtes que vous avez rendez-vous. Alors, bon après-midi sur RTL et surtout bon week-end.
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22: Bonjour, heureux de vous retrouver avec pour vous aujourd'hui une grosse tête qui publie un contre à Paris. C'est un livre dans lequel il se met dans la peau de Sacha Guitry, c'est chez Albin Michel, mais surtout, il est au théâtre en cette rentrée avec Philippe Torreton, au théâtre du Gymnase, dans le discours d'un roi, l'adaptation théâtrale du célèbre film. Notre invité d'honneur est Francis Huster. Autour de vous, Francis, aujourd'hui, une grosse tête qui aime les grands rois et la petite reine, Franck Ferrand. Une grosse tête qui reste la moins sinistre des ministres, Roselyne Bachelot.
0: Bonjour.
22: Une grosse tête jeune papa, un tantinet chamboulé par les choses, c'est le titre de son spectacle, Alexis Le Rossignol.
2: Bonjour.
22: Une grosse tête qui apporte sa sauce mayo ketchup à notre émission, Sophia Bellabesse. Une grosse tête qui ne s'est pas fait piquer sa place de plus jeune sociétaire de l'émission par Sophia, mais il s'en est fallu de peu. Romane Doduic.
3: Bonjour tout le monde.
22: Et une grosse tête qui a beaucoup changé. Il va même travailler un dimanche. Le 27 septembre prochain à l'Olympia, Titoff.
23: Bonjour. Bonjour.
22: Vous connaissiez Sophia Bellabesse, Romane Doduic?
23: Évidemment, elle est très très drôle. Je l'ai vue plein de fois en Comedy Club et c'est une tueuse. Vraiment,
24: oh, c'est gentil. Parce que...
22: Et vous, est-ce que vous connaissiez Francis Huster, Sophia?
23: Ça veut dire non. Ça veut dire non. Ça, c'est un peu
24: de nom, de nom, je connaissais. Non.
25: Tu as pas vu le dîner de con?
24: Si, je dois avoir. Je dois avoir 2 ans.
25: Et t'as déjà pris des cours de théâtre?
26: Les films de Leloup.
24: Oui, j'ai fait 12 ans de théâtre.
22: Non, voilà. Mais le dîner de con, vous avez vu le film?
24: Oui, je l'ai vu, mais je me rappelle pas de Francis.
23: Non, non, c'est juste le blanc.
22: Juste
24: je me rappelle du petit gros là qui est décédé, Bichon.
25: On part des plus grands acteurs français.
23: Le petit gros
25: avec la contrebasse.
23: Moi, c'est peu de choses.
22: Qu'est-ce qu'on va dire de vous, Titoff?
23: T'attends bien parce que moi j'ai une embrouille avec Francis Huster.
22: Allez-y. Wow.
23: Mais c'est vrai qu'il y a une question que j'ai toujours voulu vous poser.
25: Oui.
23: Qu'est-ce donc qu'avez-vous?
25: Laissez-moi, je vous prie.
23: Mais encore, dites-moi, quelle bizarrerie.
25: Laissez-moi là, vous dis, je courrai vous cacher.
23: On entend au moins les gens sont se fâcher.
25: Moi, je veux me fâcher, de point entendre.
23: Dans vos brusques chagrins, je ne puis vous comprendre, et quoi qu'amis, enfin, je suis tout des premiers.
25: Moi, votre ami, rayez cela de vos papiers, j'ai fait jusqu'ici profession de lettres, mais après ce qu'on vous je viens de voir paraître, je vous déclare net que je ne le suis plus, et ne veux nulle place en un cœur corrompu.
23: Je suis donc bien coupable, Alceste, à votre compte?
25: Allez!
27: Vous savez ce que c'est?
22: Voilà.
27: Ce sont les tout premiers vers du misanthrope de Corneille.
22: Et alors
25: et pour Sophia
22: de Molière. Ah, la pauvre, déjà qu'elle connaît pas Francis Huster. Si vous dites que le misanthrope c'est de Corneille et pas de Molière, non, franchement, parce qu'il faut quand même expliquer à nos auditeurs qu'il y a une grosse bataille entre Francis Huster et Franck Ferrand, parce que Franck Ferrand est persuadé que Molière n'a rien écrit et que c'est Corneille qui a tout écrit, et ça met en rage.
25: Oui,
22: évidemment.
25: On est espacés, hein.
22: Mais vous l'avez fait de tête, le misanthrope, Roman?
23: En fait, moi, j'ai toujours rêvé de faire du Molière avec Francis, et je me suis dit que c'était l'occasion de le lancer sur,
25: quelques
23: vers.
27: T'as un peu baissé les yeux sur ton texte, hein,
23: ouais, oui, sûrement, mais ça, personne ne le saura jamais, enfin.
25: Et voilà. Et Sophia, maintenant, tu sais c'est qui, Francis Huster?
24: Ouais, mais je suis déçue parce que quand il a dit qu'il avait un bif avec Francis, après, ils se sont mis à parler sur des mots que je comprenais pas, et j'attendais la bagarre, quoi.
27: Moi, ce que j'aime, c'est d'entendre du Molière, et ensuite, tu sais c'est qui.
22: Oui. Ça, c'est un titre. Qu'on le doit, il essaie de faire jaune.
25: C'est surtout leur façon de parler.
23: Merci de rappeler ce niveau de cette émission, on était trop up là.
25: T'as vu c'est quoi? T'as vu si tu...
22: Ah oui, maintenant on parle comme ça m'énerve, ça.
25: Ah, ouais, moi aussi. Hein.
27: C'est moi où j'ai entendu une liaison jusque ici. Vous avez dit ça, Francis?
22: Oui, il a dit ça et c'était effectivement dans Molière.
27: C'est dans Molière. Permet d'ajouter un pied.
22: Ah, jusque ici.
23: Pour voir la césure à la mystiche.
22: Ouais. Romane Doduic qui avait été amorphosé.
23: Attendez, j'ai fait le conservatoire, j'aimerais qu'on le sache.
25: Il est dopé.
22: Bon, allez, il est temps de passer à une première citation pour Rémi Chottard, qui habite Angers, qui a dit...
23: Ah, Molière!
22: Non,
23: pardon.
22: Qui a dit, pour qu'une plaisanterie ait son plein rendement, il convient d'être trois. Celui qui la profère, celui qui la comprend, et celui à qui elle échappe.
27: Sacha Guitry.
22: Oui!
25: Il l'enlève de la bouche, alors vraiment.
22: C'est Isabelle Mergaud qui l'a, le point, quand même, grâce à Sacha Guitry. On entend toujours Isabelle Mergaud dans cette émission. Et je voulais évidemment démarrer par Sacha Guitry pour faire référence à votre livre, Francis un cancre au paradis. En fait, l'idée, c'est de savoir si Guitry méritait le paradis ou l'enfer, hein. C'est un peu ça. Je savais pas qu'il était boudé à ce point par le théâtre public. C'est ce que vous écrivez dans votre préface.
25: Bah, bien sûr.
22: Dans votre préface.
25: Bah, bien sûr. Ça fait des années et des années. Il est mort il y a 70 ans. Heureusement, il va tomber dans le domaine public. Donc, donc en 2027 et dès l'instant où il sera dans le domaine public, tous les grands théâtres publics vont afficher Guitry. Mais c'était la même chose à leur époque avec Feydeau, avec La Biche, avec Musset. J'ai jamais joué aux Français à part une petite pièce, Les Marrons du Feu. Il y a toujours chez les responsables du théâtre public un côté ombre et lumière, et l'ombre c'est politique et la lumière c'est pour le public, et cette ombre elle recouvre de plus en plus depuis quelques années.
22: Ce qui est bien avec Francis, c'est que quand on lui pose une question, on sait qu'on est tranquille pendant 10 minutes.
25: C'est pas à vous
22: que je vais demander de résumer l'émission.
0: Alors commençons maintenant.
22: C'est Titoff qui aujourd'hui fera le résumé de l'émission.
0: Je viens de l'apprendre.
22: Alors attention, la citation suivante concerne Sacha Guitry justement, et c'est une femme qui a dit ça à propos de Guitry. Elle a dit: je n'allais pas épouser Sacha Guitry, il s'était épousé lui-même.
2: Très joli.
22: Qui a dit ça?
2: Arletty peut-être, non?
22: Arletty, bonne réponse de Franck Ferrand. Bah alors, Francis.
25: Ah ben je veux pas répondre, je veux que les gens lisent le livre. Tout est dans le livre. Je vais pas me mettre en avant.
22: Bon alors d'accord, alors ça c'est pas dans le livre, c'est une autre citation. Je vous demande, où trouve-t-on cette célèbre phrase: le mal existe mais pas sans le bien, comme l'ombre existe mais pas sans la lumière.
2: Oh, c'est joli ça.
0: La Rochefoucauld.
22: Non,
3: c'est un romancier.
22: Ça vous devriez le savoir, Francis.
2: C'est Musset.
22: Alors comment vous dites?
2: Musset.
22: Musset dans quoi?
2: Je sais pas, ça sonnait bien.
25: Les Caprices de Marianne.
22: Non, non.
3: Lorenzaccio.
22: Lorenzaccio, bonne réponse de Roselyne Bachelot. Bah alors, Francis.
25: Mais je veux pas répondre. Lorenzaccio, quel souvenir merveilleux.
22: Mais on sait ça, Franco Zeffirelli. Il a l'air d'être loin, le souvenir.
25: Alors, je vais vous expliquer.
22: Bienvenue au Club Alzheimer.
2: Non, avec Sophia, ça va, hein.

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0: Ah ça, ça fait partie de mes chansons préférées, ce qu'on vient d'entendre, Sting, Englishman in New York.
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0: Bon, j'ai une première question, justement, qui concerne le fameux roi Georges VI, joué par Philippe Torreton dans cette pièce que vous allez interpréter au gymnase. Donc, Torreton-Huster, un duo incroyable, l'orthophoniste et le fameux roi bègue. Il faut quand même rappeler que ce discours est un discours important qu'il doit faire quand il choisit de se faire aider par un orthophoniste, le roi.
2: Bien sûr, c'est le discours de la déclaration de guerre de 39. Et en fait, la pièce, mais je vais très vite, c'est un peu, vous savez, il y a eu le cercle des poètes disparus, ben ça c'est le cercle des héros disparus. C'est-à-dire que ces deux hommes ont sauvé le monde. Parce que le précédent roi, le frère aîné de Georges VI, était nazi, était cul et chemise avec Hitler, avait décidé que si jamais la guerre était déclarée du côté des nazis et du reste du monde, l'Angleterre ne serait absolument pas en guerre. Et quand il a été obligé d'abdiquer, il était absolument convaincu, avec Hitler en complicité, de revenir une fois que les Anglais auraient battu auraient été battus par les Allemands, les avions allemands bombardant totalement l'Angleterre, il serait revenu, non plus en tant que roi parce qu'il avait abdiqué, Édouard, mais en tant que dictateur. Et oui. Donc cette pièce est magnifique.
3: Oui. C'est vrai, c'est bien quand il fait court. Hein.
4: Mais c'est bien, vous n'êtes pas trop intense, vous prenez pas les choses trop à cœur.
5: On se repose.
3: J'ai l'impression qu'aujourd'hui il va y avoir 3 questions dans l'émission.
0: Mais les
3: auditeurs risquent pas de gagner de l'argent aujourd'hui.
0: On va voir si Francis, justement, a bien révisé cette période, puisque je vais vous demander qui était le premier ministre du Royaume-Uni avant que ce soit Winston
2: Chamberlain. Chamberlain.
6: Non, mais là, c'était
0: Neville Chamberlain. Bonne réponse de Francis Huster. C'est très bien. Maintenant, une question à la portée de tout le monde, parce que je voudrais pas que les petits jeunes s'ennuient là-bas, hein, Titoff.
3: Ah ouais. Avec Sophie, on a les bonnes réponses, mais on va passer vite, quoi.
0: Alors là, il y a une très mauvaise nouvelle. On nous a menti pendant des années. Ah. Hein. C'est une question pour Marine Augès, qui habite à Mecque-Norbécourt, dans le Pas-de-Calais, puisque l'orange n'arrive qu'en 5e position des fruits qui sont bourrés de vitamines. En effet, on nous a fait prendre de l'orange pendant des années en nous disant c'est bourré de vitamines. Or, il y a 4 fruits avant l'orange où il y a le plus de vitamines. Oui. Quels sont ces 4 fruits?
7: Il y a le kiwi.
0: Alors, le kiwi arrive en 3e seulement, mais je le prends.
4: La pomme?
2: L'avocat.
0: La pomme, non. L'avocat,
8: le fruit
0: non.
8: De la passion.
9: La prune. La banane.
2: La banane.
0: La banane, non.
8: La fraise.
0: La fraise arrive en 4e devant l'orange.
3: Le guronzan.
0: Alors, il vous manque plus. Le guronzan se trouve dans quel arbre fruitier?
3: Ah ben, le guronzanier. C'est facile, hein.
6: Alors, myrtille.
0: Vous m'avez trouvé le kiwi et la fraise qui sont effectivement avant l'orange. Il vous manque les deux premiers.
3: La framboise.
0: Non.
3: Les baies de goji.
0: Non.
6: Le fruit de la passion.
0: Non.
3: La mangue.
8: Est-ce que ce sont des fruits exotiques ou ils poussent en France?
0: Alors, il y en a un qui est plus exotique. C'est le premier.
3: La mangue.
0: Alors, pas loin, mais pas la mangue.
6: Ah, la papaye.
9: La cerise.
0: Pas loin de la papaye.
8: Le fruit de la passion.
6: La goyave.
0: La goyave. Bonne réponse. C'est la goyave qui est en tête. Alors, il vous manque le deuxième
2: le
0: fruit.
2: Raisin.
4: Le karité.
0: Le deuxième fruit qui, d'ailleurs, est une ville que vous connaissez bien, monsieur.
6: Cassis.
0: Bravo, Cassis.
9: Wow, mais t'es pas si bête.
6: Pas loin de Marseille.
3: Merci Sophia.
2: Incroyable.
3: Merci beaucoup Sophia, mais c'est pas moi qui ai répondu.
0: C'est Franck Ferrand. La goyave, le cassis, le kiwi, la fraise arrivent effectivement avant l'orange.
6: Ouais, mais c'est normal parce que c'est dur de faire des jus de fraise. Donc pour faire des jus, on a favorisé l'orange, quoi.
0: Et les goyaves sont plus difficiles à trouver.
6: Exactement.
0: Aussi.
6: Exactement. Mmh, hein.
0: Mais attention, ça fait vivre très longtemps. Regardez Chantal Goyave depuis combien de temps.
6: Bah, parce qu'elle a beaucoup chanté Bécassis.
0: Ah bah tiens, à propos de chansons, pour Stéphane Bontemps, qui habite Paris 13e, en 1962, où est parti Charles Aznavour avec 2 bouteilles de vrai muscadet?
4: Non, mais il est parti écrire quelque part?
0: Non.
8: Est parti à l'étranger?
0: Non plus.
4: En vacances?
6: Il est allé rendre visite à quelqu'un?
2: À 7?
0: Ah non. En 1962.
4: À l'Élysée.
9: Allez, ouais, j'allais le dire.
0: À l'Élysée, non.
6: Bah, c'était faux, donc ça a bien fait de te retenir.
0: En 1962, où Charles Aznavour est-il parti avec 2 bouteilles de vrai muscadet?
8: À Évian?
0: Non.
3: Pour voir quelqu'un?
0: Non.
3: Il était en...
6: Pourquoi de vrai muscadet? Pourquoi cette précision, de vrai
0: muscadet? Parce que ça devait être pour la rime, et surtout pour
6: Donc c'est une chanson.
0: Pour le nombre de pieds, bien sûr, Franck. En 1962, où Charles Aznavour est-il parti avec deux bouteilles de vrai muscadet?
8: Je me voyais déjà?
0: Non, c'est-à-dire que dans la chanson, évidemment, à un moment donné, il dit « On était parti, la fleur à l'oreille, avec deux bouteilles de vrai muscadet, et je vous demande où ?» Et attention, évidemment, le titre de cette chanson, la petite cerise sur le gâteau, a un lien avec notre invité, Francis Huster. C'était en plus une des chansons préférées de Charles Aznavour. Il dit, à sa sortie, elle n'a pas eu autant de succès que ça, parce que on va dire que sur l'album qu'il avait sorti cette année-là, eh ben, il y avait des très très gros succès, et celle-ci est passée un peu inaperçue, mais lui, il adorait la chanter sur scène, et ça faisait partie de ses chansons préférées. Et il se trouve que cette chanson, le titre de cette chanson, eh bien, on le retrouve dans le titre d'un film dans lequel Francis Huster a joué. Voilà. Alors, voilà pourquoi je me permets de poser cette question.
5: Est-ce qu'on peut faire la filmographie complète, peut-être?
4: Il est allé au dîner de con.
0: Un film, d'ailleurs, dans lequel, je dois dire, j'ai eu la surprise de trouver deux Huster au même générique.
5: Ça m'a surpris.
2: Mais c'est un film d'un metteur en scène très connu.
4: De Lelouch?
0: Oh, je pense même que c'est un film de, comment je dirais?
2: Francis Weber.
0: Une des femmes de votre vie, cher Francis.
4: Ah. Isabelle Adjani?
2: Aïe.
5: Mais non, mais qui a fait un film?
2: Mais attends,
0: bon, maintenant, on va savoir avec qui il a couché.
4: Barbara Huster.
2: Attends, c'est pas...
3: Déjà qu'il y a beaucoup de films, si en plus on parle de ses ex.
4: Est-ce que c'est un film avec Isabelle Adjani?
0: C'est pas avec Isabelle Adjani, ça en fait une déjà.
4: Allez, plus que 12.
0: C'est pas Christiane Arréali non plus.
4: Mais merde, j'avais fait
2: Fanny Ardant.
0: Fanny Ardant, très bien, une de plus. Et celle-là, on savait pas.
3: Parce que
0: attention, attention, c'était en l'an 40 avant Bruel.
3: Non, en fait. Et franchement, chapeau, parce que connaître aussi bien son texte, en ayant une vie sexuelle autant active.
8: Nina Companeuse.
0: Alors la réalisatrice, c'est Nina Companeuse.
5: Ah, bravo. Ben alors.
0: Et alors en plus, il y en a une autre avec qui vous étiez dans le lit, qui est inoubliable dans ce film, quand même.
2: Ah oui, d'accord, c'est Brigitte. Oui, d'accord.
4: Brigitte Bardot.
2: Oui, bon, Brigitte Bardot.
5: Brigitte Lahaye.
2: Ah, le film, c'est Colino, Trousse Chemise.
0: Et ben, et donc la chanson, c'est
5: Trousse Chemise.
2: Ah, Trousse Chemise.
0: Trousse Chemise.
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0: Et voilà le Muscadet.
1: Bravo, c'est magnifique.
2: Faut la placer quand même. Hein.
3: Bravo.
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0: Et avant de prendre Thomas au téléphone, je reviens un instant sur ce film, l'histoire très bonne et très joyeuse de Colino Trousse-Chemise, qui est le dernier film de Brigitte Bardot au cinéma. Et Brigitte, vous l'avez quand même eu dans vos bras dans ce film, réalisé par Nina Companese, réalisatrice que vous avez eu aussi dans vos bras. Et pardon de vous rappeler, mais effectivement, dans le casting du film, il y a une Barbara Huster.
31: Et c'était votre mère.
0: Et je me suis dit, mais c'est qui cette Barbara Huster?
32: Une erreur de
0: phrase. Non,
31: peut-être, non, peut-être Laurent. Bah,
32: alors, avant, je sais pas qui c'est.
31: Avant le film, elle s'appelait pas Huster. Après,
0: il s'en souvient pas. Bonjour Thomas.
1: Bonjour Laurent.
0: Vous voulez laisser un petit message à Alexis Le Rossignol, je crois.
1: Oui, effectivement. Bonjour. Alors, c'est une petite histoire un peu longue à raconter.
0: Oh là, pas trop quand même, parce qu'on a déjà une terre.
1: J'ai entendu, oui. Quand, il y a 2-3 ans, quand Alexis commençait à faire des vidéos un peu connues, j'avais dit à un ami, j'ai dit, ah ben c'est cool, il passe à Mortagne-sur-Sèvre, en Vendée, à côté de chez moi. Ça te dirait d'aller le voir? Et mon ami me dit, oh non, c'est pas trop mon humour, ça m'intéresse pas.
2: Bah, c'était une super anecdote, merci de nous l'avoir raconté. Hein.
0: Et après
1: alors, une année passe, Noël arrive, et sa femme lui offre des places pour Alexis Le Rossignol. À aller voir à la Boule, je crois, quelque chose comme ça. Et il me dit, oh ben dis donc, on va regarder s'il reste des places. Évidemment, c'était complet. Suite à ça, il m'a dit, oh ben c'est dommage, t'aurais dû venir, c'était vraiment bien.
0: Et ce que vous êtes en train de faire là, en gros, c'est d'essayer de gratter deux places pour le prochain spectacle. Quand il passera dans votre région, j'imagine.
1: Tout à fait, il vient au mois de mars à Saint-Hilaire-de-Loulet.
3: Ah, mais en plus, il a préparé, quoi.
0: Bon, bah alors, on lui donne des places pour le mois de mars.
3: Mais bien sûr.
0: Allez, c'est gagné, Thomas. On passe à Stéphane. Bonjour, Stéphane.
4: Bonjour, Laurent. Bonjour à tous.
0: Alors, Stéphane craque. Pourquoi vous craquez, Stéphane?
4: Parce que j'ai un problème. Comment l'émission la plus populaire de la radio française, diffusée sur la deuxième radio de France, peut-elle écorcher le nom de la quatrième ville des Vosges?
2: Réponse, parce qu'on s'en cogne.
4: La ville capitale mondiale du boyau cellulosique et du turbocompresseur.
0: Vous parlez de temps, j'imagine.
4: Non, de Taon, les Vosges, Laurent.
2: Oh oui, non, ils sont pas contents. J'ai joué là-bas, effectivement. J'avais dit temps aussi. Et tout
4: Bah oui, mais... Dijon l'avait fait aussi.
0: Ah, il faut dire Taon, les Vosges.
4: Taon, les Vosges, bien sûr.
0: Et oui, pas loin de Gérard Mer.
4: Gérard, bien sûr.
0: Non, mais écoutez, je suis allé peu de fois en vacances avec mes parents, parce que, voilà. Hein? Mais je suis allé, en plus, les rares fois où on est allé en vacances avec mes parents, c'est à Gérard
3: Mais.
0: Ah bon? Mon père et ma mère, ils disaient Gérard Mer.
4: Ouais. Oui, mais tout le monde dit Gérard Mer, sauf les habitants de Gérard Mer.
0: Ah, ben bah voilà, ben bah nous, on n'est pas des habitants de Gérard Mer. Voilà pourquoi on dit Gérard Mer. Ah, enfin. Je suis obligé de raccrocher parce que il est déjà 16h sur RTL. L'essentiel de l'info en 3 minutes avec Aude Vernuccio. Bonjour Aude.
5: Bonjour Laurent, bonjour à tous. Il est en prison depuis hier soir près de Toulouse. Un père de famille a été condamné à 6 mois de prison ferme avec mandat de dépôt, accusé d'avoir menacé de couper la tête d'une enseignante. Le père dit avoir, je cite, pété les plombs après que son fils de 9 ans ait été puni pour son comportement en classe. La sanction est jugée à la hauteur de la gravité des faits par l'avocat de l'institutrice. Valentin Larquet, vous êtes au Foga, tout près de Toulouse, où les faits se sont déroulés. Qu'en disent les parents ?
6: Eh bien, déjà, ils sont encore choqués par les menaces terrifiantes de ce père de famille. En déposant leurs enfants aux maîtresses ce matin, les parents saluent une décision de justice rapide, mais pas assez sévère pour certains.
7: C'est vraiment pas assez. Il aurait dû prendre plus que ça. Parce que c'est quand même des menaces de mort, quoi. On parle pas d'une insulte banale, quoi.
8: Ça prouve que la justice peut faire rapidement les choses, que ce soit réglé rapidement, quoi. Et on n'a pas envie de ça dans nos campagnes, on n'a pas envie de ça nulle part. Donc je pense qu'il y a plus de 6 mois à faire. C'est bien.
6: Pour la première fois, un nouveau décret va être appliqué. Il prévoit le changement d'école des enfants du père condamné. Ce n'est pas forcément une bonne solution pour cette maman.
7: C'est dommage que les élèves empathisent par rapport au comportement des parents. Si c'était par exemple qu'une punition comme ça, parmi tant d'autres, pas plus sévère que ça. C'est dommage que les enfants changent toute leur habitude. Ça reste que des enfants. Mais bon, après, c'est quand même dommage que les enfants empathisent. C'est dommage.
6: L'enseignante agressée travaillait ici depuis 15 ans. Elle est toujours traumatisée et n'est pas certaine de reprendre un jour son métier.
5: Les précisions de Valentin Larquet en Haute-Garonne pour RTL. La France aura un déficit supérieur à 5% en 2026, d'après Roland Lescure. Le ministre de l'économie l'explique, entre autres, par cette croissance à 0,5% cette année, croissance inférieure aux prévisions fixées à 0,7% auparavant, entre canicule et prix de l'énergie en hausse en raison du conflit au Moyen-Orient. Le ministre appelle d'ailleurs les députés à adopter le budget rapidement pour 2027. Des prix de l'énergie au plus haut, on le disait, le baril de Brent de la mer du Nord s'approche des $105 sur les marchés. Conséquence des tensions entre l'Iran et les États-Unis. L'Iran qui annonce à l'instant une réunion à Oman lundi avec les pays du Golfe. Golfe. Aux États-Unis et plus précisément à New York, les Américains commémorent en ce moment les attentats du 11 septembre 2001 perpétrés par Al-Qaïda. Attentats qui ont fait 3000 victimes. Les deux tours jumelles se sont effondrées. C'était il y a 25 ans. Les familles de victimes se sont recueillies sur le site de Ground Zero. Certaines prennent la parole. Une commémoration en présence de 4 anciens présidents américains. Mais ce ne sera sans Donald Trump qui est lui au Pentagone.
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5: La météo cet après-midi, du soleil sur les trois quarts du pays, des pluies possibles de la Bretagne à la frontière belge et des nuages en montagne entre les Alpes et la Corse. Les températures, elles sont en hausse, comptées de 20 à 25 degrés dans la moitié nord, de 25 à 29 au sud, 30 degrés à Nîmes pour la maximale. Et puis les courses en nocturne à Vincennes, départ 20h15. Les pronostics de Dominique Cordier, le 14, le 13, le 11, le 3, le 5, le 10, le 8 et l'outsider de RTL, c'est le 11. Jérémy Das. 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Tout de suite, les grosses têtes continuent avec Laurent Ruquier.
0: Merci, Aude Vernuccio.
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0: Et c'est toujours avec Roselyne Bachelot, Sophia Bellabès, Titoff, Alexis Le Rossignol, bonjour Alexis, Franck Ferrand, Romain Deluc. Et notre invité d'honneur à l'occasion du discours d'un roi qui se joue au théâtre du Gymnase avec Philippe Torreton, Francis Huster.
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0: Et avant de parler à notre candidat Gaël qui va jouer avec vous aux Fake News, je tiens quand même à signaler que la pièce que joue Francis avec Philippe Torreton, le discours d'un roi, est mise en scène par Jérémy Lipman et qu'on y trouve aussi Delphine Depardieu, excellente actrice. Elle joue quoi? Elle joue la reine.
32: La reine, oui.
0: Celle qui est devenue la reine mère, par
32: oui, oui, Elisabeth, absolument.
0: Et oui. Et puis il y a aussi
32: Gretel Delatte, Urbain Cancelier, Clément Coche, François Dunoyer, Urbain Cancelier. Oui,
12: il joue deux fois.
32: Il joue Churchill deux fois.
12: Et une Barbara, mais on ne sait pas qui c'est.
0: Vous êtes là, en tout cas, Gaël, prêt à gagner, vous aussi, comme d'autres auditeurs, un joli séjour, pourquoi pas, au clair de la plume. Bonjour, Gaël.
13: Bonjour. Bonjour à toutes les grosses têtes et à tout le public.
0: Et vous êtes à La Flèche, dans la Sarthe.
13: Oui.
0: Et vous, peut-être vous allez partir pour Grignan, en Drôme provençale, enfin tout près de Grignan. C'est un hôtel 4 étoiles, le Clair de la Plume, magnifique, avec un restaurant gastronomique 1 étoile Michelin, co-signé par le chef, grand chef Glenn Viel. Bref, c'est un joli séjour que je vous propose, à condition, hein, pour vous retrouver comme ça au cœur de la lavande, des oliveraies et des vins de Grignan. Pour ça, il faut évidemment... Bah, il faut faire quoi, tiens? Vous savez, Gaël?
13: Ah, il faut trouver quelle est la vraie information par toutes les fake news.
0: Parfait, voilà, vous avez très bien résumé les choses. Et on va commencer par Monsieur Titoff.
14: La tournée des bistrots de Gabriel Attal continue, mais hier, il a fallu qu'il présente sa carte d'identité pour prouver qu'il avait 18 ans et qu'on pouvait lui servir de l'alcool.
0: Roman Doduic.
2: Une prostituée de la rue Saint-Denis qui se faisait appeler Féline Fion, en hommage à la chanteuse, s'est fait ramasser par la police à 3h ce matin pour racolage illicite.
0: Roselyne Bachelot.
15: Selon le Gorafi, Patrick Bruel a été contraint de reporter sa prochaine agression le temps que la justice fasse son travail.
0: Alexis Le Rossignol.
16: Hier a été présenté le nouvel iPhone pliable. Attention, il n'est pliable qu'une seule fois. Ensuite, il faut le changer parce qu'il est cassé.
0: Franck Ferrand.
17: TF1 diffuse ce soir sa deuxième émission de Qui sera le plus nul? Camille Combal a invité les 7 candidats à la primaire socialiste.
0: Et Sophia Bellabès pour terminer.
5: Flambée des prix du carburant, le gouvernement a annoncé hier le lancement d'une nouvelle aide avec le chèque Démerdez-vous d'une valeur max de 0 euro.
0: Alors, qui a dit la vérité parmi les 6 grosses têtes? Gaël, Francis Huster peut vous aider si vous avez besoin d'aide.
13: Alors, Francis, est-ce que vous avez une idée?
32: Oui.
0: Allez-y, Francis.
32: Bien, pour vous aider, pensez à ce qui va se passer en 2027 pour la France.
2: Voilà. Après, vous n'êtes pas obligé d'écouter Francis Huster non plus.
0: Vous aussi... Je crois que là, Francis, vous vous plantez grave. Hein.
12: Attention.
2: Vous pouvez aussi écouter votre instinct, Gaël.
12: Il y a des conseils dangereux.
32: Voilà, si vous voulez qu'on vous aide, n'écoutez pas Francis Huster.
16: On vient pas de dire que ce qu'il avait dit était faux, mais quand même.
0: Il n'est pas prêt de plus bégayer, t'aurait-on dit donc.
32: Ne m'écoutez pas, alors.
13: Je serais plus allé vers Roselyne Bachelot.
0: Ben oui, puisqu'elle a dit selon le Gorafi.
15: C'était ça, la
0: c'est une blague du Gorafi. Bravo, c'est bien Roselyne Bachelot. J'ai l'impression, en fait, que M. Huster a cru que Franck Ferrand avait dit la vraie
18: la
0: info
18: vérité, oui, oui.
0: Avec l'idée que Camille Combal animait un débat avec les 7 candidats de la première socialiste.
18: Et ça s'appelle « Qui est le plus nul ?»
0: Pensez ça vraiment, Francis?
18: Ben c'est crédible.
32: Non, pas du tout.
0: Ben alors, vous pensiez que c'était laquelle qui était vraie, alors?
32: Non, je pensais que c'était la carte d'identité pour...
19: Gabriel Attal. Ouais.
0: Ah, pensez qu'un... Oh non, il fait jeune, mais quand même pas.
32: Non, mais justement, quelqu'un avait pu se tromper, a dit qui c'est celui-là.
0: Ah, remarquez, c'était pas vrai, après tout. Vous avez raison. Mais non, ça, c'était une vraie blague, comme toutes les autres, hein, d'ailleurs. L'iPhone pliable, je vous rassure, peut être pliable plusieurs fois. Il vaut mieux, hein, vu le prix, quand même.
18: Ouais, 2000 et quelques.
0: L'émission Qui sera le plus nul, c'est bien ce soir, mais ce ne sont pas les candidats à la primaire qui sont invités. Quant au chèque, démerdez-vous, il n'existe pas, mais il pourrait.
32: Oui,
0: il pourrait exister. Gaël, vous êtes content, vous partez.
13: Ah bah c'est super.
0: Qu'est-ce que vous faites dans la vie?
13: Eh ben je travaille dans la fonction publique.
0: Ah, mais quel genre de travail?
13: Technicien ouvrage d'art.
0: Bah écoutez, c'est parfait.
18: Là, vous êtes au boulot?
13: Non.
0: Il est fonctionnaire, donc il est en congé maladie.
13: À 16h, on a fini.
18: Non, il a dit à 16h, on a fini.
13: En tout cas, c'est un côté merde à Lorenzo pour sa première à Comédie Le Champ des Élysées le 16 septembre.
0: Oh, ça c'est très très gentil. Alors, quand quelqu'un vous dit merde, il faut pas remercier, donc je ne remercie pas. On dit je prends, hein, je c'est prends, ça Francis.
32: Oui, je prends, et je vous dis merde.
0: Alors, je prends, et vous allez me porter chance, et Francis Huster aussi, parce que Francis est quelqu'un que j'aime beaucoup, beaucoup. On démarre quasiment en même temps, on pourra pas aller se voir, Francis.
32: Moi, c'est un prétexte, ça.
2: En plus, c'est rigolo. Moi aussi, je commence en même temps que vous parce que je commence le 17 septembre au Petit Palais des Glaces.
0: C'est pas vrai.
32: Et oui, à quelle heure?
0: Bah, nous, on est chanceux parce que là, on est vraiment content de pas pouvoir venir.
15: Oh, c'est méchant. Oh.
0: Ce qui n'est pas vrai parce que, contrairement à d'autres, moi, j'ai déjà vu le spectacle de Roman parce que je suis allé le voir en Avignon, au Festival d'Avignon, et c'est formidable. Vous voyez, il n'y a pas de concurrence entre les amis. Il y a de la place pour tout le monde. Mais quand même, c'est mieux d'aller à la Comédie des Champs. Non mais je voudrais dire quand même que Francis Huster est un ami. Alors un ami, pas au sens, je vais pas l'appeler à 3h du matin si j'ai un souci. Hein.
32: Pourquoi?
0: Ben parce que il y a les amis du métier, puis il y a les amis qu'on a depuis
18: très longtemps. Laurent, arrêtez de m'appeler s'il vous plaît.
0: mais c'est un ami du métier, en tout cas un vrai ami, parce que vraiment je lui dois beaucoup à Francis Huster. Il a accepté, et croyez-moi, ils sont pas si nombreux au départ, accepté de jouer dans deux de mes pièces, et sans Francis Huster, mes pièces ne se seraient jamais montées. Il a accepté de jouer avec Régis Laspès. C'est même lui qui a eu l'idée de jouer avec Régis.
32: Oui, absolument.
0: Dans À droite à gauche. Et puis une autre pièce qui me tenait vraiment à cœur qui s'appelle Pourvu qu'il soit heureux. Ouais. Que vous avez joué avec Fanny Cottençon. Ouais. Et par deux fois, c'était un bonheur d'avoir Francis Huster sur scène. Parce que ce qu'on dit pas assez, c'est vrai qu'il est parleur. On a l'impression.
32: Moi
0: oui, on a l'impression que les gens qui parlent beaucoup ont un égo démesuré et ne laissent pas
18: on
0: la place.
18: On pense qu'il baisse pas non plus.
32: Alors qu'il baisse tout le temps.
0: Non, mais qu'il laisse pas la place aux autres. Et c'est pas vrai. Parce que justement, Francis Huster, au théâtre, ça je tiens à le dire, c'est un vrai chef de troupe. C'est-à-dire que d'un seul coup, il y a une famille sur scène et il n'abandonne personne. D'ailleurs, il y a un garçon qui pourrait en témoigner, qui va faire ses débuts bientôt chez Léa Salamé, qui s'appelle Jessé Raymond Lacroix, qui fait une grande carrière de chroniqueur sur France Inter en ce moment, et qui a fait ses débuts sur scène dans ma pièce, où il jouait le fils de Francis Huster.
32: Mais il était merveilleux.
0: Et je peux vous dire que Jessé a un formidable souvenir, et tous les acteurs de la pièce ont un formidable souvenir de Francis, parce que là, il sait tenir une troupe, il s'intéresse à tout le monde. On fait des dîners après, bon, où il parle parfois beaucoup, mais on arrive à l'interrompre.
18: C'est tout Francis, ça. Hein.
0: Et c'est un bonheur d'écouter Francis quand on aime le théâtre, évidemment. Alors voilà, allez l'applaudir dans le

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18: Une question pour Roselyne Bachelot, parce que je vois qu'elle commence à s'ennuyer. Alors, Sophia Bellabès, vous fatiguez pas, parce que je suis pas sûr que vous vous intéressiez beaucoup à l'opéra, mais il y a toujours une petite question opéra pour Roselyne. Je vais passer un extrait, et Roselyne va devoir retrouver, évidemment, quel est le nom du compositeur à qui on doit ce magnifique opéra.

0: ici. C'est son œuvre la plus populaire.
1: Mais il y a quelqu'un qui prend une douche derrière.
2: C'est son œuvre la plus
0: populaire. Il est en train de se nettoyer les vessies.
3: Oui.
0: Alors, je suis pas sûr que ça va vous donner envie d'aller à l'opéra tout de suite.
1: Surtout que c'est un très vieil enregistrement.
4: Ouais, ça ressemble
2: pas trop à l'opéra. C'est sur iPhone. Ballon de l'Helvétie.
1: On dirait un enregistrement des années 20.
0: Arrêtons-nous ici.
5: Oui, oui, s'il vous plaît.
6: Je crois que c'est le nom du truc.
2: Ouais, ouais, arrêtons-nous ici.
0: Connu sous le nom de Vallon de l'Helvétie. Alors, je vais vous donner le nom de l'opéra, si vous voulez. Le Chalet, ça s'appelle.
6: Oh. Ah oui. Si même Roselyne connaît pas, on va filer 300 balles. Hein.
0: C'est un compositeur français.
5: Bah, oui. C'est une torture, surtout.
4: Ouais, m'envoie ça.
2: Le Chalet.
0: Il a fait aussi Le Roi d'Yvetot, Si j'étais roi.
2: Lalo.
0: Le Postillon.
2: Édouard Lalo.
0: Non,
2: le Postillon de mon jumeau.
0: Le Postillon de mon jumeau.
1: C'est Scribe, non?
2: Alors,
5: Ah, s'il te plaît, Roselyne, réponds.
4: On n'en peut plus.
6: On n'en peut plus d'entendre.
2: Adolphe Adam.

0: Bachelot. Adolphe Adam, effectivement, enfin quand même. Ouais, Roselyne est très très calée. Hein.
1: Il faut mais faut c'est tellement peu joué qu'on est obligé de mettre un enregistrement d'il y a 100 ans.
0: J'ai une autre question musicale qui concerne quelqu'un qui est mort dans un accident de voiture, percuté par un automobiliste ivre. On est en 1970 et il va quitter la route et percuter un platane à vive allure, tout près d'un lieu dit qui s'appelle Château de la Rue. Il va être transporté d'urgence à l'hôpital, mais il va y mourir 3 heures plus tard.
1: C'est Fernand Reynaud?
0: À l'âge de 34 ans. Non, Fernand Reynaud est rarement dans les questions musicales. Ça pourrait. Ça pourrait parce qu'il a fait quelques 45 tours. Il a chanté par exemple cette chanson mémorable que j'adore chanter à chaque fois dès que je peux, c'est « Va te faire cuire un œuf sur le plat, un œuf sur le plat, oui, c'est ou bien deux œufs si t'aimes mieux ça. » Des chansons très modernes.
1: Et là, c'est en 70.
0: Là, on est en 1970.
1: Et quand on dit musical, c'est de la musique classique
0: pour... Ah non, pas du tout. Là, on est dans la variété. Et
2: le R&B, non, dans
0: c'est
2: les
0: quelqu'un, d'ailleurs, d'origine grecque, je vais vous dire, qui est mort en Haute-Vienne, tout près de Limoges, au lieu dit Château de la Rue. Il a été percuté par un automobiliste ivre qui venait en face. Il a fait un écart de trajectoire. Il a quitté la route. Et là, il est rentré dans un platane à vive allure. 34 ans, c'est jeune.
1: C'était le chanteur lui-même. Même, hein, ça.
0: Alors, on va l'entendre. Alors, attention, hein, il n'a pas fait une grande carrière.
3: Non, oui, c'est ça, il est absolument inconnu.
0: Ah, pas du tout. Pas du tout, parce que.
4: Mais chanteur n'était pas son métier.
0: Vous allez tous être capables de fredonner en même temps la chanson qu'on va entendre maintenant, qui est un duo, je tiens à le préciser. Lui, évidemment, il chante avec quelqu'un d'autre, mais lui, il est mort après elle. Lui, il est mort en 1970 à 34
1: ans. Ah, c'est elle qui est morte, c'est une femme.
0: Non, lui, il est mort aussi. Elle est morte avant, mais elle n'était pas dans la voiture.
3: On écoute la chanson maintenant.
0: Comment ça?
4: Ben vous avez dit, on met un partage musical.
1: On va écouter, vous allez.
0: Non, une fois qu'on aura la réponse.
5: Ah, on attendait tous.
0: Mais là, ce serait trop facile.
5: Pas sûr.
0: Parce que là.
1: Donc, la personne qui est morte, c'était Edith Piaf?
0: Bravo.
3: Ah, Théo Sarapo.
0: Et lui, c'est Théo Sarapo. Wow. Bonne réponse de Roselyne Bachelot. Théo Sarapo, le dernier mari d'Edith Piaf, il était très très jeune évidemment. La preuve, c'est qu'il est mort à 34 ans, bien après elle. Il est mort en 70, ça veut dire donc qu'il est mort 7 ans après Edith Piaf. Et ensemble, ils avaient chanté « À quoi ça sert l'amour ?»

0: Quand même, ça vous dit quelque chose, Edith Piaf, Sophia Bellabès.
1: Edith Piaf, oui, cette musique, non.
0: C'est pas la plus connue, c'est le duo avec son dernier mari, évidemment. Elle aimait les hommes aussi, hein, Edith Piaf.
1: Ouais.
0: Il faut bien le
1: elle
0: dire.
1: Elle me faisait de la peine parce qu'elle a perdu beaucoup de ses maris, j'ai l'impression.
2: Enfin, un en tout
1: un
2: cas.
1: Un seul. Marcel ah, mais c'est Dalida alors qu'on a perdu beaucoup. Je les confonds.
0: Non, non, vous avez raison, elle a perdu.
1: C'était pas son mari.
0: Elle a perdu Marcel Cerdan dans un accident d'avion. Non, voyez quand même, voilà.
1: Ouais, ça, je connais des trucs.
0: Ça, c'est bien.
3: Après, elle s'est séparée de Guillaume Canet.
4: Et on en revient à Charles
5: Aznavour.
4: Elle a eu
5: Charles Aznavour.
0: Elle a eu Charles Aznavour.
5: Elle a, oui. Eu,
0: Charles... Elle a,
5: oui.
0: Eu, Yves, elle a eu Yves Montand.
5: Et puis Francis Huster aussi.
0: Piaf, ça reste encore aujourd'hui. Cette chanson quand même de Piaf chantée par Céline Dion, ça vous a ému au JO.
1: Oui, bah oui, oui. D'ailleurs, vous avez toujours vos places pour Céline que vous devez donner à quelqu'un?
0: Ah, comment vous dire?
1: Parce que j'en ai plus besoin, je suis invitée.
6: Non. T'as des places?
1: Ouais.
6: T'en as mais deux non. Ou pas?
1: J'en ai qu'une, et même si j'en aurais deux, je t'aurais pas pris.
0: Même si j'en avais deux.
1: Ah oui, pardon. Je sais plus comment on dit.
6: Je veux pas de toi.
1: Voilà, je veux pas de toi.
6: Mais c'est génial. Et donc, Laurent, vous y allez voir le concert de Céline Dion?
0: Non, j'attends qu'elle vienne me voir d'abord.
3: Vous l'avez déjà reçu, patron, non? En interview.
0: En interview, j'ai dû lui poser 4-5 questions parce qu'à l'époque, elle n'était pas aussi connue, évidemment, qu'elle l'est devenue plus tard.
3: Elle parlait beaucoup comme Huster, non?
0: Non. Non, moi, je l'ai reçu à l'époque de France Inter dans les années 90. C'était au moment de la promotion de Ziggy, puisqu'elle avait repris cette chanson, évidemment, de la comédie musicale Starmania,
6: Ziggy,
0: signée Luc Plamondon, mais elle n'était pas encore la star internationale qu'elle est devenue. Donc, je l'ai reçue une fois. En revanche, je l'ai souvent raconté. Je l'ai croisée à quelques reprises quand Michael Gregorio a fait sa première partie à Bercy, puisque évidemment, dans ces cas-là, vous savez, c'est pareil, elle ne voit pas beaucoup les premières parties non plus, mais quand même, Michael le raconte souvent sur scène, il y a eu ce moment incroyable où au bout de 2 ou 3 concerts, puisqu'on était allé la voir à Anvers pour la première tournée européenne, Michael a fait Anvers, Genève, Paris avec elle, et à Bercy, bon ben voilà, moi je suis là aussi en tant que producteur de Gregorio et j'ai assisté à cette scène mémorable où là enfin elle se dit bon ben il faut quand même que je vois le garçon qui passe avant moi, elle parle avec lui, Michael évidemment est tout intimidé, moi aussi d'ailleurs, et Céline Dion parce que là c'est déjà une énorme star à ce moment-là, et là elle fait à Michael, ça te dérange pas si on fait une photo tous les deux?
3: Quelle élégance,
0: ça,
3: qu'elle est très généreuse.
0: C'est quand même incroyable.
3: La sortie du Royal Monceau, elle danse, elle parle aux gens.
0: Ah oui. On reparlera de Céline Dion dans le livre du jour.
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0: Avec Roselyne Bachelot, Sophia Bellabès, Titoff, Alexis Le Rossignol.
22: Bonjour.
0: Roman Doduic et Franck Ferrand. Notre invité, c'est Francis Huster. Oui, puisque vous publiez ce livre sur Sacha Guitry, un cancre au paradis chez Albin Michel, est-ce que c'est vrai toutes les anecdotes qu'on raconte sur Sacha Guitry, par exemple celle-là, un jour où il rend visite à Jean Cocteau, qui était, on le sait, l'amant de Jean Marais et son maître aussi, il y a Guitry qui va voir Jean Cocteau, il sonne, le majordome de Jean Cocteau, qui est très distingué, ouvre la porte à Guitry. Et le majordome dit « Je présume que c'est pour le maître ?» Et Guitry répond « Non, c'est juste pour le voir. » Est-ce que c'est vrai?
23: Oui, oui, c'est vrai.
0: Mais comment on sait que c'est vrai?
23: Parce que lui-même l'a raconté après.
0: Ouais, mais est-ce qu'on raconte pas des trucs qu'on n'a pas fait?
23: Ben non, il n'y a qu'à vous entendre.
0: Elle est géniale quand même cette phrase. Et alors sur ses épouses, puisque vous parlez beaucoup de ses épouses dans le livre, il y a quand même des phrases hallucinantes. La dernière, c'est joli, Lana Marconi. « Mes autres femmes ont été mes épouses, et toi, tu seras ma veuve. »
24: Et Louise, vous fermerez mes yeux et vous ouvrirez mes tiroirs. »
0: Et c'est à lui aussi qu'on doit cette blague. C'est à sa première épouse, qui s'appelait Charlotte Lizès. Mmh. Elle lui dit un jour, très tendrement, « Je t'aime. » Et il lui répond, « Moi aussi, je m'aime.
24: » Ouais. C'est le premier pièce qu'il avait écrit.
0: Ça, c'est du Guitry tout craché.
23: Du Guitry tout craché. Mais ce qui est magnifique chez lui, justement, mais je vais être très court, c'est qu'on a l'habitude, et c'est pour ça que j'ai écrit ce livre, à la manière de Guitry, comme il parlait lui, avec toutes les anecdotes que j'ai eues avec Arletty, Barrault, Dux, enfin tous ceux qui l'ont bien connu, c'est qu'il n'était pas du tout le maître Sacha Guitry, au contraire, il était vraiment le cancre. Il s'est toujours révolté avec une insolence, avec une liberté totale.
0: Et est-ce que vous connaissez, ce sera ma question sur Guitry du jour, et c'est pour Nathalie Frémaux qui habite Paris 12e, est-ce que vous connaissez le nom du magazine humoristique, illustré, hebdomadaire, qui s'est arrêté en 1940, mais qui a duré presque 41 ans, un magazine qui avait été créé par Alphonse Allais, dans lequel Sacha Guitry a écrit quelques articles, tout comme Max Jacob, d'ailleurs, à cette époque.
24: L'assiette au beurre?
0: Pas l'assiette au beurre.
24: Le petit bulletin?
0: Le petit bulletin, non. C'est un magazine humoristique. Bon, comment ça peut s'appeler? Bon,
24: la blague,
25: le petit rigolo.
0: Pas la blague.
24: Le gag.
0: Pas le gag, pas le petit rigolo.
24: Le rire.
0: Pas le rire, mais on se rapproche.
23: Le fou rire. Le fou rire.
0: Non.
24: Le sourire.
0: Le sourire.
23: Le sourire.
0: Bonne réponse, c'est le sourire. Bonne réponse de Titoff.
24: Ça n'avait pas l'ambition d'être très drôle, c'est juste...
0: Le sourire. Rions un peu, oui. Voilà, il y a des rubriques comme ça qui se sont appelées Rions un peu. Mais je me souviens qu'à une époque, il y avait des magazines humoristiques qui sortaient, qui aujourd'hui n'existent plus, mais quand j'étais gamin, on achetait Le Hérisson ou Marius dans les kiosques et les marchands de journaux. Il y avait des tas de blagues qu'on aimait bien lire quand on était gamin.
24: Et des dessins. Et des dessins,
0: et des dessins humoristiques. Je vous emmène maintenant à Lormont, au 1 rue du Prince Noir. Qu'est-ce qu'on trouve dans la ville de Lormont, au 1 rue du Prince Noir?
24: C'est là qu'habite quelqu'un de très connu?
0: Non. Et c'est une question pour Camille Ligny.
24: C'est un magasin ?
0: Un magasin, non.
1: Un musée ?
0: Un musée, non. Alors, Lormont, pour vous situer, c'est près de Bordeaux. Hein, je vous aide un peu.
3: Des cannelés ?
0: Non.
1: Du vin ? C'est une maison ?
0: Une maison.
1: C'est un bâtiment ?
0: Oui, un bâtiment. Ça,
3: une usine ?
0: Une usine, non.
4: Ça a rapport avec le vin ?
0: Non, ça a rapport avec Francis Huster.
24: Avec Francis Huster.
4: Ah, une ex à lui ? Une ex à lui.
24: C'est un beau théâtre.
0: Non.
3: Un lieu de répétition ?
0: Pas un beau théâtre, pas un lieu de répétition.
4: Un lieu de...
0: Là, on se rapproche.
24: Un cinéma.
0: On brûle.
4: L'école Florent. Mythique.
0: Quoi ?
24: L'école Florent ?
0: Le cours Florent. Ah ouais. Bonne réponse. Parce que oui, maintenant, le cours Florent, ce n'est pas seulement à Paris, il y a des cours Florent un peu partout, il y en a un à Bruxelles, mais aussi tout près de Bordeaux. Le cours Florent de Bordeaux se trouve à Lormont, précisément, au 1 rue du Prince Noir. Vous enseignez toujours, Francis ?
23: Non, j'ai pas le temps, malheureusement. Mais je sais que, bon, ils sont fous de joie, ils sont heureux, et ils suivent ce que voulait toujours Florent, c'est-à-dire la possibilité que... Qui que tu sois, et physiquement, et moralement, et tout,
3: tant que t'as le pognon, tu peux apprendre des choses.
23: Non, non, parce qu'il y a la classe libre, justement.
3: Oui, c'est vrai.
23: Le concours gratuit où on peut être élève pendant plus de 3 années.
0: Je vais vous faire écouter maintenant une chanson, Francis Huster, et c'est pour Roselyne Burgunder, un nom d'emprunt, elle veut 300 balles, l'ancienne ministre. Mais. Madame Burgunder.
1: Je ne crache jamais sur 300 balles.
0: Madame Burgunder habite dans le Doubs. Écoutez cette chanson que vous connaissez tous. Dans quel film, voilà ma question, dans quel film celle qui chante Zoubidoubidou, que vous entendez en ce moment, se suicide-t-elle ?
24: C'est dans un film avec Louis de Funès ?
0: Non.
1: C'est encore une ex de Francis Huster ?
0: C'est possible.
3: C'est dans un film avec Yves Montand ?
0: Non.
1: C'est un film comique ?
0: Ah non, c'est pas comique.
3: Bah oui, le suicide, c'est rarement comique.
0: Mais c'est un film dans lequel, je vous le donne en mille, Francis Huster a joué.
1: Ah.
4: Bon. C'est un de ses premiers films, hein, Francis Huster ?
0: Ah, c'est en tout cas pas un des derniers.
3: C'est un film de Lelouch ?
0: Non, non.
24: Alors, il faut déjà savoir qui chante, là.
0: Ah ben, c'est ça, la question. Alors, elle chante ça en 1960, et le film, elle l'a fait en 1970 avec Francis Huster. Mais c'est elle, la créatrice de cette chanson, en tout cas.
3: Je sais pas qui se suicide, mais moi, je vais me foutre en l'air si on écoute ça encore 10 minutes.
23: Gillian Hills.
0: Et le film, c'était
23: ben, La faute de la mémoire.
0: Et ben voilà, Francis. C'était vous, l'abbé Mouret ?
23: Oui, c'était moi, l'abbé Mouret.
0: Dans le film,
23: oui.
0: L'abbé Mouret qui tombe amoureux de cette jeune femme.
23: Complètement.
0: Elle jouait bien, Gillian Hills ?
23: Remarquable. Elle a aussi fait un autre film qui a eu la Palme d'Or, d'ailleurs, à Cannes. C'est une fille formidable.
0: Non, mais d'abord, elle a joué dans Les Liaisons dangereuses. C'est Roger Vadim qui lui a donné sa chance parce qu'elle avait une petite ressemblance avec Brigitte Bardot à l'époque. Mm-hmm. Après, elle a joué dans, effectivement, La faute de l'abbé Mouret avec vous, cher Francis. Mais elle a joué dans Blow Up.
23: Oui.
0: Le film d'Antonioni et dans Orange Mécanique de Stanley Kubrick.
24: Ah,
3: c'est pas vrai.
24: Oh. L'orange qui est le cinquième fruit. Le
0: Et en plus, elle a chanté, donc, juste pour vous, Romain Dodé.
23: Ah, on va le remettre.
0: Zoubizoubizou. Hommage à Gillian Hills qui nous écoute peut-être. Hein. Elle vit encore, elle est née en 44.
1: Bah oui.
0: Et j'aime bien souvent passer cette chanson, mais j'ignorais qu'elle avait joué avec vous. Elle se suicide dans le film parce que l'abbé s'en va au bout d'un moment. Hein.
23: Oui.
0: Ils ont une liaison. Et...
23: Bah oui, c'est le roman de Zola, le chef-d'œuvre.
0: Eh oui, c'est un roman d'Émile Zola et vous étiez un prêtre défroqué en quelque sorte.
23: Exactement. Prêtre qui.
0: Une fois de plus.
23: L'amour le défroquait, puis voilà, après il revenait.
0: C'est pas le premier film dans lequel vous aviez l'habit de prêtre. On se retrouve dans un instant avec le livre du jour.
23: Oh là là.
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0: Le livre du jour, c'est évidemment Céline Dion, puisque c'est demain que commence la série de concerts de la star internationale. C'est chez Grunt que Jérémy Parer, qu'on aura au téléphone dans un instant, eh bien raconte la carrière de Céline Dion, album par album. C'est un livre dans lequel on apprend, on continue à apprendre des choses. Parfois, on se dit, mais qu'est-ce qu'on peut encore bien raconter sur Céline Dion après tout ce qui a déjà été écrit? Mais on trouve toujours des choses qu'on ne connaît pas. La preuve, cette première question, avant qu'on parle avec l'auteur du livre, Jérémy Parer, puisque en 1990, lors d'une cérémonie des victoires de la musique québécoise, ça s'appelle pas comme ça là-bas, ça s'appelle le gala de la disque, mais quand même, ça se passe au Québec. Céline Dion va refuser sa victoire, en tout cas d'emporter la distinction pour laquelle elle est invitée et qu'elle a gagné. Quelle est la victoire de la musique que refuse Céline Dion cette année-là au Québec en 1980?
40: Le prix du meilleur concert?
0: Non.
41: La meilleure tenue de scène.
0: Meilleure tenue de scène,
42: non. Elle a trouvé que c'était gênant pour elle, c'est ça? C'était
0: absolument.
42: Du meilleur interprète masculin.
43: Une chanson en anglais?
0: Pardon?
43: Une chanson en anglais.
0: Donc, quel titre?
40: Le prix de la meilleure chanson anglophone.
0: Le prix de la meilleure artiste anglophone. Bonne réponse de Romain Doduic, aidé par Roselyne Bachelot.
44: Toujours.
0: Et oui, parce qu'en effet, on est au Québec. Vous savez, la querelle qu'il y a évidemment entre les francophiles et les anglophiles au Québec. Et quand elle reçoit cette victoire de la musique, meilleure artiste anglophone à l'époque, eh bien, elle refuse par respect pour son pays, le Québec. C'est incroyable cette histoire. Je ne la connaissais pas. Bonjour Jérémy Parer.
45: Bonjour Laurent, bonjour à tous.
0: C'est pour garder les Québécois dans sa poche qu'elle fait ça ce jour-là, Céline ?
1: Oui, parce qu'elle avait été, entre guillemets, très critiquée de se lancer dans une carrière anglophone. Et du coup, c'était la bonne occasion pour elle de rappeler qu'elle était québécoise. Et ils ont même changé le nom de la catégorie l'année d'après.
0: Ah oui, comment elle s'appelle maintenant, alors, la catégorie?
1: Elle s'appelle le prix de l'artiste québécois s'étant le plus illustré dans une autre langue que le français.
0: Ah, ça, c'est incroyable! Autre chose que j'avais oublié, ça c'est les années d'avant, c'est quand elle gagne l'Eurovision pour la Suisse, hein, rappelons-le. Ça fait toujours partie des anomalies du concours Eurovision de la chanson, puisque c'est une Québécoise qui gagne pour la Suisse avec Ne partez pas sans moi. On est en 1988. Alors ce que j'avais oublié, que vous racontez bien dans le détail, c'est qu'elle gagne à un point le concours Eurovision de la chanson.
1: Ouais, c'est ça, c'est une victoire assez serrée avec le Britannique, il me semble. Et en fait, elle gagne à un point sur le fil parce que au dernier appel de vote, le Royaume-Uni n'obtient pas de point.
0: Là, elle n'est pas une star encore. Vous considérez qu'elle devient une star à partir de quand, d'ailleurs ?
1: Il y a le tournant anglophone, évidemment, au début des années 90, où elle devient une star à l'échelle internationale. Et puis en France, ça prendra un petit peu plus de temps, évidemment. Il faudra attendre Jean-Jacques Goldman et l'album 2.
0: Alors il y a évidemment aussi ce moment de la Tour Eiffel, ça c'est dans la dernière partie du livre qui reste une prestation légendaire avec le fameux hymne à l'amour de Piaf dont on parlait tout à l'heure avec cette robe incroyable. C'est Dior qui lui a fait sa robe sur la Tour Eiffel, c'est ça?
1: C'est Dior, oui.
0: Vous étiez où vous à ce moment-là alors?
1: Moi j'étais devant ma télé, j'avais préféré ne pas sortir vu le temps qu'il faisait.
0: Sauf que c'est ce que vous racontez, ce que vous écrivez, et la pluie s'est arrêtée. À 23h23, le vendredi 26 juillet 2024, quand Céline Dion commence à chanter l'hymne à l'amour de Piaf depuis le deuxième étage de la Tour Eiffel, l'eau ne tombait plus du ciel, mais bien des yeux des spectateurs et téléspectateurs en larmes, suspendus à ses lèvres. La chanteuse n'avait pas chanté en public depuis le 8 mars 2020, donc ça faisait plus de 4 ans, depuis évidemment la fin de sa tournée mondiale à cause de la pandémie de Covid. C'était pour ça aussi qu'elle n'avait pas chanté depuis si longtemps.
1: C'est ça, il y a eu l'annulation à cause du Covid et ensuite cette tournée et la résidence à Las Vegas qui était prévue n'ont pas pu reprendre en raison du diagnostic de sa maladie.
0: Et cette version de la Tour Eiffel, vous expliquez, parce qu'à chaque fois c'est très bien fait, il y a une petite info en plus à chaque chapitre, vous expliquez que en raison des droits d'exploitation réservés aux JO, la chanson, le single, ne sort sur les plateformes musicales que 3 mois plus tard, le 10 octobre 2024, de même que la vidéo qui n'est publiée que sur son compte YouTube officiel, 3 mois après la diffusion des JO. C'est bien ça ?
1: Oui, parce qu'en fait, les images des JO appartiennent au comité olympique. Et d'ailleurs, on le voit même en télévision, c'est extrêmement cher ou très compliqué d'avoir les images. Et même les artistes qui chantent ce soir-là, en fait, mettent du temps à récupérer les droits. La seule qu'il avait eue dès le lendemain, c'était Lady Gaga.
0: Un mot sur le parfum Céline Dion. Il existe toujours le parfum Céline Dion ?
1: Non, on n'en trouve plus. Ça a commencé en 2003, elle en a sorti 16 en tout.
0: 16 parfums ?
1: Oui. Oh,
0: ça alors ?
1: Bah, c'était un beau business, c'était le parfum de star le plus vendu dans les années 2000.
0: Ah oui, ouais. Quand même. Mais alors, qui est son manager aujourd'hui à Céline Dion? Ça n'est donc plus René, évidemment. C'est Aldo, c'est ça, son manager aujourd'hui?
1: Alors non, le fameux Aldo, qui était un ami de René, avait pris la suite pendant quelques années. Ensuite, ça a rechangé. Il y a eu d'autres bras droits de René à l'époque. Et aujourd'hui, c'est partagé entre un Américain qui s'appelle John Nelson et une Britannique qui est aussi la manageuse des Rolling Stones.
0: Ouais. Et est-ce qu'elle a un homme dans sa vie, Céline Dion? Est-ce que vous le savez, ça?
1: Alors, moi, je le sais pas, mais a priori, non, parce qu'on a vu... des gens ont vu son écran de téléphone portable, là, à Paris, ces derniers jours, et elle a toujours un portrait d'elle et René en fond d'écran sur son téléphone.
2: Oh. Donc, c'est peut-être pas le changer,
1: je pense que la page est toujours plus...
0: Bon, vous allez y être tous les soirs, vous?
1: Non, mais j'y vais demain.
0: Évidemment. Chez Grunt, album par album, c'est signé Jérémy Parer, et c'était le livre du jour.

0: Edith, hein, c'était Vianney qui a dû chanter lui aussi avec Céline Dion, ou tout, il a peut-être écrit en tout cas pour Céline Dion, Vianney, mais on peut sortir de temps en temps de Céline Dion. Il a enregistré en tout cas son nouvel album, enfin quand je dis sortir de Céline Dion.
1: Oui, on sait pas trop comment prendre la phrase, patron.
2: Francis Huster, vous êtes déjà sorti de Céline Dion ou pas?
0: En tout cas, Vianney a enregistré son nouvel album, comme tout le monde le sait, dans sa fameuse cabane. Je ne sais pas si elle est au fond du jardin, mais le single, en tout cas, est formidable qu'on vient d'entendre. D'or et d'éteint, Vianney.
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27: 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Il est bientôt 17h.
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0: Une question pour Nicolas Fuzzati qui habite Paris 19e. Oh, qui peu importe, on va pas aller frapper à sa porte. Quel célèbre triangle, écoutez bien la question, quel célèbre triangle est devenu aussi un prénom? Je peux même vous dire, un célèbre triangle de 23 000 km².
1: Bermude.
0: Non.
2: Il y a
0: Bermude,
2: triangle.
0: C'est un prénom, il y a un prénom Bermude.
3: Bermudes.
4: Bon, et aujourd'hui, moi, je vois les copines de ma fille, les prénoms, il y a tout, il y a de tout.
2: Ah oui, c'est n'importe quoi. J'ai un pote, je te jure, il sort avec une meuf qui s'appelle Miette.
0: Miette, wow,
2: c'est le prénom de la meuf.
0: Ah oui. Donc votre pote est ramasse miette.
2: Mais il faut croire.
0: Un célèbre triangle de 23 000 km² qui est devenu aussi un prénom. Et ça n'est pas Miette et ça n'est pas Bermude.
5: Isocèle.
0: Isocèle, non. Moi, ce serait un joli prénom. Viens ici, Isocèle.
2: Obtus, équilatéral.
0: Non.
7: On les élimine tous. C'est donc un triangle géographique ou astronomique?
0: Oh, bah, écoutez, 23 000 km². C'est bien qu'effectivement, c'est géographique.
7: C'est de l'astronomie?
0: De l'astronomie, non.
8: Est-ce qu'il y a un pays en forme de triangle et ça peut être le nom d'un pays?
0: Ça, c'est bien, ça.
8: Oui, mais comme je connais pas, je vous donne les indices pour trouver la réponse. Bah,
4: l'Italie, par exemple, l'Italie, c'est...
8: En botte.
4: Bravo.
0: Et on se rapproche, là.
2: La Sicile?
0: La Sicile, non.
5: C'est le nom d'une île?
0: Sicile, ma fille, oui.
2: C'est une île?
7: C'est dans la Méditerranée?
0: Ce n'est pas une île.
5: C'est un pays?
0: Quel célèbre... Ce n'est pas un pays.
5: Et c'est un désert?
4: C'est une région?
0: Une région.
2: Un état?
0: Quel célèbre triangle de 23 000 km²
5: Gobi.
0: Est devenu aussi un prénom?
7: C'est en Italie?
0: C'est en Italie. Cela a évidemment un lien avec Francis Huster.
5: Ah,
7: voilà.
8: Barbara.
0: Francis. Francis, si vous avez la réponse, il faut la donner.
5: Je n'ose pas la donner.
0: Pourquoi vous n'osez pas la donner?
5: Vous savez très bien pourquoi.
0: Allez-y.
5: Non.
4: Autant quand on a reçu Rocco Siffredi, il nous a pas beaucoup parlé de théâtre.
0: En fait, je ne sais pas s'il me bourre le mou ou pas.
4: Allez, faites attention.
7: Vous en rêvez, hein.
5: Il a l'air tout gêné.
7: De vous voir bourrer le mou.
0: On a passé ce cap, Francis. Ouais.
2: Bon, alors, c'est le nom d'une femme?
0: Oui, bien sûr.
7: C'est le nom d'une ville en même temps?
0: Pardon?
7: C'est le nom d'une ville?
0: Mais non, d'une région.
4: La Toscane.
0: Quoi?
4: La Toscane.
0: Toscane, bien sûr.
8: Il y a des gens qui s'appellent Toscane.
0: Pardon?
8: Il y a des gens qui s'appellent Toscane.
0: La fille de Francis Huster.
8: Oh, magnifique, c'est super prénom.
4: On retire tout ce qu'on a dit,
5: J'ai deux filles, une qui s'appelle Elisa, à cause de, Elisa Doolittle, l'héroïne, Elisa, puis ça veut dire à côté de Dieu. Et puis l'autre qui s'appelle Toscane. Elisabeth Taylor aussi.
0: Ah, d'accord.
5: Et puis Toscane, parce que, voilà, Christiana a pensé à ce prénom.
4: C'est très joli.
5: Est tellement beau.
0: Et la
5: tellement
0: Toscane? Genre.
8: Magnifique.
5: Elle est en Angleterre en ce moment. La Toscane. Magnifique.
0: Alors, la Toscane n'est pas en Angleterre, mais votre fille est
5: Ma fille est en Angleterre.
0: En revanche, la région est triangulaire.
5: Ah, elle est sublime.
0: La Toscane, c'est un triangle en Italie. Et c'est un triangle de 23 000 km². C'est ça le piège. Et c'est aussi le prénom d'une des deux filles de Francis. Une autre question pour Fabienne de Vriez, qui habite dans les Yvelines. Quel célèbre viking fut d'abord un pharaon vaincu par une tortue?
2: Attendez, vous pouvez répéter la question?
4: À mon avis, il y a qu'Alexis et le Rossignol qui peut répondre. Ça fait un truc de fumeur de joint.
0: Quel célèbre viking fut d'abord un pharaon vaincu par une tortue?
4: Voilà.
2: Un pharaon vaincu par une tortue.
7: Il est vraiment célèbre, ce viking. On connaît son nom?
0: Très
5: célèbre. Un personnage de fiction?
0: Non.
5: Ce sont des marques de quelque chose?
0: Mais le nom que je vous demande, c'est quelqu'un qui existe vraiment, qui fut un célèbre viking.
5: Ah, c'est un acteur.
0: Après avoir été un pharaon et vaincu par une tortue.
7: Ah, donc c'est un acteur qui a joué ses trois personnages.
4: Et oui, c'est un acteur américain?
0: Non, pas du tout.
4: C'est un acteur français?
0: Oui.
4: C'est Francis Huster?
0: Et c'est Francis Huster, vous pouvez me donner l'explication?
2: Moi, je crois que j'ai l'explication.
4: Je vais vous donner l'explication, parce que c'est l'invité du jour.
2: Moi, j'ai l'explication parce que je crois qu'il a été dans un costume de pharaon à Massinger.
0: Bonne réponse!
4: Voilà, bravo! Vaincu par une tortue.
0: Alors, voilà. Ce que je ne savais pas, c'est qu'il était effectivement en pharaon.
5: Oui.
0: Le jury, j'étais pas dans le jury cette année-là, parmi les enquêteurs, c'était Kev Adams, Chantal Latsou, Jeff Van Acklock et Vita. Et ils ont deviné que c'était Francis, je crois, au bout du 3 ou 4e épisode. Et vous êtes revenu l'épisode d'après.
5: En viking.
0: Déguisé dans un autre personnage. Voilà. Faut vraiment avoir envie de faire l'émission, là.
5: Oui, mais c'était merveilleux.
0: Vous avez fait pharaon et viking.
5: Mais absolument, parce que je vous voulais absolument que ce public-là, jeune, vienne voir du Molière et qui pense que l'avenir appartient à ce
2: public.
5: Ah bah
2: c'est sûr que ceux qui regardent Massinger, ils ont envie de voir du Molière. Là, c'est le même public, c'est tout pareil.
0: Et c'est,
3: justement.
0: Et c'est la tortue qui a gagné cette année-là, effectivement. Et c'est Amaury Vassili, le chanteur ténor.
5: Oui, bien sûr.
0: Voilà, qui a gagné en costume de tortue. Mais vous, vous étiez en pharaon et en viking dans la saison 4 de Mask Singer. Une question quand même pour monsieur Franck Ferrand, parce que l'histoire de France nous manque, et c'est pour Muriel Bacou qui habite à Stafford, la célèbre ville chère à Francis Cabrel. Quel nom a-t-on donné aux intimes du fameux Philippe d'Orléans, connu pour leur libertinage et leur débauche?
3: Les roués.
0: Les roués, excellente réponse de Franck Ferrand. Et pourquoi on les appelait les roués alors ?
3: Parce que c'était la roue était un supplice à l'époque, et être quelqu'un de roué, c'était quelqu'un qui était débauché, impossible, c'était du gibier de potence. Et donc on considérait que l'entourage du régent était de ce genre-là.
0: Il y avait, paraît-il, des petits soupers qui tournaient à l'orgie.
3: Ah oui, bien sûr, oui. Faut pas oublier qu'on venait de se taper 72 ans de règne de Louis XIV, hein, quand même.
0: Et alors ?
3: Eh ben donc c'est comme si la chape de plomb avait sauté d'un coup et qu'on s'en donnait à cœur joie. Là. Toute la fin du règne de Louis XIV, c'est l'ordre moral, hein, ça rigole pas du tout. Hein.
2: Et dans les châteaux, il n'y avait pas des endroits dans les coins.
3: Mais ça, je ne sais pas. Mais
7: Madame
3: en tout cas,
7: Maintenon,
3: la vie était une vie très sévère et très religieuse. Voilà.
2: D'accord. Et après, on s'est dit, c'est la fête.
3: Voilà.
2: Putain, qu'est-ce que j'ai hâte de la fin du mandat de Macron.
0: Pourquoi vous avez une vie sexuelle tristounette, monsieur?
2: En ce moment, ça kenne pas, non. En ce moment.
0: Je pensais qu'avec Roselyne Bachelot, ça marchait.
7: Je l'emmène à l'opéra, je peux pas tout faire. Hein.
0: 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L'essentiel de l'info en 3 minutes avec Aude Vernuccio.
6: Bonsoir Laurent, bonsoir à tous. Et d'abord cette question, pourquoi une petite ville de Lyon est-elle la cible de hackers russes? La ville de Joigny, moins de 10 000 habitants, a été victime de près de 269 000 cyberattaques en une semaine, selon le maire Elzeman, essentiellement d'adresses IP russes, d'autres en plus petite proportion de Taïwan et de Roumanie. Le maire assure être préparé, mais il dénonce une situation devenue quasi permanente avec de multiples tentatives d'intrusion dans les systèmes informatiques. Le budget de 2027 devra être adopté rapidement. L'appel de Roland Lescure, le ministre de l'économie, qui annonce de mauvaises nouvelles. La croissance n'est pas celle espérée, 0,5% cette année au lieu des 0,7% espérés. Conséquence, le déficit public sera supérieur à 5% du PIB. C'était l'objectif. Le budget sera donc obligatoirement au régime maigre, d'après le ministre.
10: Nous sommes dans un cadre budgétaire contraint. Pour le dire simplement, nous n'avons plus de gras. Ce cadrage budgétaire, il démontre la nécessité impérieuse d'adopter un budget le plus tôt possible pour 2027, avant la fin de l'année, je l'espère. Ce budget, il nécessitera un effort partagé. Oui, un effort partagé, mais un effort qui devra préserver nos moteurs de croissance. Il est impératif, dans un monde où les risques sont plus élevés, que les moteurs de croissance soient préservés. Le budget que nous déposerons ne touchera pas au crédit impôt recherche, préservera l'apprentissage et visera une baisse de la surtaxe de l'impôt sur les sociétés.
6: Roland Lescure, le ministre de l'économie, avec Flora Granchette. Le gouvernement s'est déjà dit contre l'idée d'aide généralisée pour faire face au prix de l'énergie en hausse. Le tarif du gaz va augmenter, par exemple, de 6,3% au 1er octobre. Les carburants ont réaugmenté pour atteindre les mêmes niveaux qu'en mai dernier. Et sur les réseaux sociaux, de nombreux Français appellent à manifester pour faire éclater leur colère. Morad Djabari, on peut se demander, est-ce que c'est le retour des gilets jaunes ?
11: Difficile à dire. Certains, ce sont de simples citoyens en colère, sans faire de référence aux gilets jaunes. Et d'autres appellent et espèrent faire renaître le mouvement des gilets jaunes.
12: Macron, le 17 octobre, tiens-toi prêt.
13: Je suis prêt à enfiler le gilet jaune. L'eau coûte cher, l'électricité coûte cher, la nourriture coûte cher, et l'essence ça se rajoute.
14: Non, ça y est, vous parlez trop. Samedi 17 octobre, les gars, on remet le gilet jaune.
11: Ouais. Appel à manifester le 17 octobre un peu partout en France, dans les grandes villes. Mais c'est très compliqué de mesurer le phénomène pour le moment, d'évaluer son ampleur. Comme il y a 6 ans, il n'y a aucune mobilisation nationale structurée. Ce sont principalement des appels qui circulent sur les réseaux sociaux, comme celui de Flavien, mardi prochain à 10h à La Rochelle. Ex-gilet jaune, il a déclaré cette manifestation à la préfecture. Plus de 650 personnes se disent intéressées sur Facebook, mais moins de 30 personnes affirment y participer. Et souvenez-vous, il y a un an, quasiment jour pour jour, il y a eu le mouvement Bloquons Tout, un mouvement largement relayé et massivement soutenu sur les réseaux sociaux. Et finalement, la mobilisation a été très modeste.
6: Les précisions de Mourad Djabari pour RTL. À retenir aussi les commémorations du 11 septembre 2001 à New York, les attentats perpétrés par Al-Qaïda qui avaient fait près de 3000 morts. Nous n'oublierons jamais, a déclaré Donald Trump, qui a choisi non pas New York, mais le Pentagone pour la cérémonie. 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La météo demain, temps plutôt ensoleillé, sauf au nord-ouest avec des nuages. De la Bretagne aux frontières du nord, ils s'étendront en matinée seulement du Pays Nantais à l'Île-de-France avant une amélioration. Les températures le matin comptaient de 7 à 14 sur la moitié nord jusqu'à 20 degrés au sud. 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Tout de suite, les grosses têtes continuent. Laurent Ruquier.
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0: Merci Aude Vernuccio.
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0: Et c'est toujours avec Sofia Bellabeuf, Roselyne Bachelot, Titoff qui devra faire le résumé à l'heure.
9: Je note,
0: Dans 50-55 minutes, Alexis Le Rossignol, Romain Conduic, Franck Ferrand. Et notre invité d'honneur, à l'occasion de deux actualités pour lui, il est sur scène avec Toretton au Théâtre du Gymnase dans Le Discours d'un Roi. Il publie Sacha Guitry, un cancre au paradis chez Albin Michel, Francis Huster. J'ai pas donné beaucoup de questions d'histoire, donc je redémarre cette nouvelle heure par une autre question pour vous, monsieur Ferrand. Peut-être plus difficile. Je vous demande de retrouver le nom de celui qu'on appelait pendant longtemps le Bayard de la démocratie. En tout cas, c'est ses admirateurs qui l'appelaient ainsi. Quelqu'un qui est mort d'ailleurs en exil à La Haye. Il était parti aux Pays-Bas, exilé volontaire. Mais qui est ce personnage historique qu'on a appelé le Bayard de la démocratie?
9: Il s'est exilé au moment de la Commune?
0: Ah oui, absolument.
9: Louis Bayard?
0: Non, pas Bayard.
9: C'était un compliment, quoi.
0: Il est mort en 1870 à La Haye.
9: Ah non, donc c'est avant la Commune.
0: Ah oui, avant la Commune, pardon.
9: Alors, c'était un des héros de la République de 48?
0: Alors, me posez pas des questions auxquelles je peux pas répondre. Il est seulement...
15: C'est lui qui pose les questions, c'est toi qui trouves les réponses.
9: Ben c'est Louis Blanc ou...
0: Ah, Louis Blanc, non.
9: Non, non. Non.
0: Mais vous n'êtes pas loin, c'est la même bande.
9: Ah, Louis Noir?
15: Blanqui?
9: Louis Beige?
0: Non, non.
9: Louis Bancassé?
0: Mais c'est, effectivement, c'est un militant républicain.
9: Militant républicain, oui.
0: Oui, oui, oui. Robespierre. Opposé à la monarchie de Juillet, ça c'est vrai. Mais il a été condamné à la détention perpétuelle, libéré à la Révolution de 1848.
9: Perpétuelle.
0: Et exilé aux Pays-Bas, à La Haye, où il est mort, justement.
15: Il a écrit des choses, des...
0: Ah oui, il a écrit quelques mots à ceux qui possèdent en faveur des prolétaires sans travail.
9: C'est Proudhon?
0: Non. Deux jours de condamnation à mort.
9: Il a été ministre en 1848.
0: Je n'ai pas l'impression qu'il ait été ministre.
16: Est-ce qu'il a une station de métro à son nom?
0: Ah, je crois qu'il a une station de métro.
9: Ah, ouais. Voilà. Kléber.
15: Enfin, Kléber.
0: Il a... qui a dit Kléber?
16: Personne, je sais pas. On va le retrouver, on va lui casser la gueule.
0: Il a un boulevard à Paris, en tout cas.
16: Ah, Malesherbes.
9: Être à Rago.
0: Et puis, il a la moitié, on va dire, d'une station de métro. Voilà.
9: La moitié?
17: La moitié.
16: Alors, bienvenue?
0: Bienvenue.
9: Ah, mais aussi, bien sûr, bravo.
18: C'est Barbès.
9: Mais oui.
0: Non, c'est pas bienvenue.
9: C'est
0: pas
9: non, c'est Barbès. C'est
0: qui Barbès? A dit Barbès?
9: C'est Francis.
18: C'est moi.
0: Ben, Francis, si vous dites Barbès, dites-le très fort.
18: Barbès?
0: Bonne réponse de Francis Huster. Armand Barbès.
9: Bien sûr, bien sûr.
0: Pourquoi vous l'aviez oublié, Franck Ferrand?
9: Bon, parce que, voilà, c'est pas trop mon domaine,
15: y a
9: ça,
15: pas
9: mais.
15: Des galeries.
0: Comment ça, c'est pas votre domaine? Ah, c'est-à-dire que, sous prétexte que ce monsieur serait pour le peuple, les ouvriers.
16: Franck Ferrand est un historien de droite et vous savez très bien.
0: Alors, ça, c'est quand même assez incroyable.
18: Ça,
0: alors.
18: C'est pas la monarchie, il en a rien à foutre, quoi.
0: Bon, bah, alors, je reviens à la monarchie.
9: Non, mais en tout cas, c'est, oui, c'est bien.
0: Bon, Mademoiselle Lenormand.
9: Ah. A...
0: Alors, voilà, elle a été connue, évidemment, Mademoiselle Lenormand, sous la Révolution et le début de l'Empire. Mais qui était Mademoiselle?
9: Elle était une voyante.
0: Plus précisément.
9: Une médium, en fait.
0: Plus
9: une
0: précisément.
9: De elle était cartomancienne.
0: Cartomancienne. Bonne réponse de Franck Ferrand. Comment vous la connaissez?
9: Bon, parce qu'elle a joué un rôle très important. Tout le monde allait la voir. Elle faisait un peu la pluie et le beau temps. C'est étonnant.
17: Un genre d'Elisabeth Tessier de la Révolution.
9: Si on veut, oui.
0: Tireuse de cartes. Je pensais pas que les révolutionnaires allaient voir les tireuses de cartes, quand même.
9: Alors, c'était pas forcément les révolutionnaires qui allaient la voir. C'était plutôt les contre-révolutionnaires.
0: Ah oui, les nobles pour savoir si leur tête allait tomber ou
9: voilà,
0: pas.
9: Exactement.
0: Vous allez voir les voyants, tous les cartomanciennes, Francis?
5: Non.
0: Non, n'y croyez pas?
5: J'avais une voyante qui était formidable, Sylvana. Et puis voilà,
17: elle est sûre qu'elle était à la voir alors.
5: Non, mais elle venait me voir au théâtre.
16: Elle est boule de cristal ou magnifique. Pas
19: On n'ose plus faire des vannes, quoi.
0: Dans un premier temps, vous vous dites, je vais pas voir les voyantes. Et après, vous dites, j'en ai une qui s'appelle Sylvana.
17: Non, mais c'est elle qui allait le voir.
5: Mais oui, elle venait me voir au théâtre et tout.
0: Pour savoir son avenir à elle.
5: Son avenir à elle.
19: Non, mais j'ai l'impression qu'il tirait pas beaucoup les cartes. On n'ose plus les faire, mais.
0: Et vous, vous allez voir les voyantes?
20: Je suis déjà allée quand j'étais petite, ouais.
0: Ah
20: et
0: ouais
20: tout ce qu'elle a dit, bah, ça s'est réalisé.
0: Par exemple, non. Elle vous avait annoncé quoi?
20: Elle avait dit que j'allais réussir ma vie, que j'allais partir loin, mais pas si loin. Donc, je suis partie à 900 km de la maison. Et le seul truc où on pensait qu'elle s'était trompée, c'est qu'elle a dit que ma mère allait avoir un fils plus tard quand je serai grande. Et des années plus tard, on s'est dit, elle s'est trompée. Et en fait, non, c'est notre chien qu'on a depuis 14 ans et qu'on aime comme notre fils.
0: Oh.
20: Donc, elle s'est pas trompée.
0: Ah ouais. On arrive toujours à... Elles sont malines, les voyantes.
19: Ouais, ouais.
0: C'était pas le fils, c'était le chien.
20: <C'est drôle. rire>
0: Qui va voir des... Roselyne, je suis sûr que c'est votre genre, vous.
17: Ah non.
9: Moi, c'est pas que je vais voir des voyantes, mais je suis très ami avec une voyante. D'ailleurs, vous nous
0: avez... Yagel Didier.
9: Mais oui, vous nous avez reçu tous les deux il y a très longtemps dans une émission.
0: Elle met des noms dans les enveloppes.
9: Ouais, exactement.
0: Et elle devine à l'avance.
9: Non, ça, c'est Eric
17: Antoine. Faut qu'on me mette con pour aller voir une voyante.
16: Ah non, dites pas ça, il y a des gens pour qui c'est très important.
9: Ouais.
17: Bah c'est la seule fois où je suis allé voir une voyante, j'ai fait dring dring, j'ai entendu une voix qui disait qui c'est, et je me suis dit bon, j'y vais.
16: Je t'ai dit, elle a pas deviné qui je suis, c'est pas sérieux.
0: Bah tiens, Roselyne, puisque vous avez pris la parole, dites-moi quel est le compositeur à qui on doit cette adaptation en opéra d'un livret signé Eugène Scribe. Si je vous dis la somnambule, vous allez tout de suite...
17: Bellini,
0: bravo Roselyne. Ça, c'est mieux qu'Adolphe Adam, quand même.
9: Ah oui, c'est plus facile.
17: Mais je connais aussi Bellini. Les aigus de Bellini, c'est quand même...
0: La somnambula.
17: Et je signale que le cocktail Bellini n'est pas dû à Bellini, le musicien, mais à un romancier qui s'appelle Bellini.
0: C'est un opéra à dormir debout, la somnambule.
17: C'est ça.
16: À dormir assis, même.
0: Mais ça fait une bonne réponse de plus pour Roselyne Bachelot. 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
8: Une question pour Benoît Leduc, qui habite Nantes. Cette semaine, on a reçu Virginie Lemoine, qui a fait ses débuts à la télévision. Pas tout à fait avec Michel Drucker, puisqu'on avait eu la chance déjà de travailler avec Virginie auprès de Jacques Martin avant, mais quand même avec Laurent Gérard. Elle a fait Studio Gabriel pendant des années. Vous vous souvenez peut-être cette émission de Michel Drucker, qui était une quotidienne dans les années 90. Et il y a pas mal de gens qui ont démarré dans cette émission de Michel Drucker, Studio Gabriel, qui étaient des chroniqueurs. Mais il y avait aussi une chroniqueuse santé, qui est devenue célèbre depuis. Quelle est la chroniqueuse santé?
9: Marina Carrère, donc.
8: Non, qui a fait ses... Alors, elle n'est plus chroniqueuse santé aujourd'hui.
10: Anne-Elisabeth Lemoine.
8: Non, mais à l'époque, elle était chroniqueuse santé chez Michel Drucker, dans Studio
9: Gabriel.
8: Elle
9: est devenue présentatrice, maintenant?
8: Oui, on peut dire journaliste, présentatrice.
11: Élise Lucet?
8: Élise Lucet, non.
11: Anne-Sophie Lapix?
8: Non plus.
12: Elle a une quotidienne?
8: Alors, on la voit, je crois, quotidiennement à la télévision, oui.
9: Maïté Biraben?
8: Maïté Nabiraben, non.
11: Laurence Ferrari?
8: Laurence Ferrari, bonne réponse.
11: Je pète la forme aujourd'hui.
8: Bonne réponse de Roman Dodwick. Maintenant, je voudrais vous parler d'un boxeur qui s'appelle Emil Griffiths. Et c'est assez étonnant parce que...
11: Rocky IV?
8: Non, Emil Griffiths, je vous donne son nom. Il est mort en 2013, Emil Griffiths. Et effectivement, il y a un opéra qui s'appelle Champion, Champion si vous préférez, qui retrace la vie tragique de ce boxeur. Et c'est au Metropolitan à New York qu'on a pu voir cet opéra. Peut-être ça va arriver chez nous en France, Roselyne. Mais cet opéra, en tout cas, qui consacre la vie de ce boxeur, raconte quand même le parcours incroyable de ce sportif. Qu'est-ce qu'il a d'étonnant, ce boxeur, Emil Griffiths?
12: Il était manchot.
8: Non.
9: Est-ce qu'il avait un handicap physique?
8: Non, alors d'abord, il y a quelque chose d'étonnant, c'est que, pour tout vous dire, il a fait son coming out, ce qui est assez rare chez les boxeurs, évidemment, mais il y a quelque chose de grave qui lui est arrivé, évidemment, dans son parcours, et c'est ça qui fait que d'un seul coup, on a eu envie de faire un opéra.
9: Il a été atteint d'une maladie.
8: Non.
10: Il n'a jamais gagné un combat.
8: Ah si, il a gagné, même, je peux vous dire, c'est ça le problème.
9: Il a tué quelqu'un.
8: Exactement.
12: Ah ouais. Oh.
8: Son combat est resté très célèbre, car il a plongé dans le coma son adversaire, qui est mort 10 jours plus tard de ses blessures. Bonne réponse.
10: Ah ouais. Bravo, Franck.
8: Le Franck Ferrand, il a mis KO debout son adversaire, qui a encaissé une vingtaine de coups. Un combat resté tristement célèbre. Après, il a expliqué, Emil Griffiths, qu'il s'était acharné contre son adversaire ainsi, parce que son adversaire, pendant le combat,
9: avait dit
8: exactement, avait fait allusion à sa bisexualité, à son homosexualité. Ça l'a énervé au point qu'il a continué à le boxer.
11: Et à son enterrement, il aurait dit « Maintenant, c'est qui la tarlouse ?»
8: Bon, en tout cas, il y a un opéra.
11: C'est dingue.
8: Hein, c'est une belle histoire. Pas une belle histoire.
11: C'est pas une belle histoire.
8: C'est pas une belle histoire, mais en tout cas, c'est
12: une histoire signifiante.
8: Et voilà, et qui permet effectivement qu'aujourd'hui, il y a Terence Blanchard, c'est le nom du compositeur.

0: compositeur qui a composé un opéra qui retrace la vie tragique de ce champion du monde de boxe. Alors, il y a aussi autre chose actuellement à l'Opéra Garnier à Paris jusqu'au 19 septembre. Alors là, c'est un concert de jazz, jazz d'avant-garde, qui rend hommage à une grande figure, on va dire, de la variété française, mais même internationale, qui est à l'honneur actuellement au Palais
1: c'est
0: Garnier.
1: C'est Perle Noire avec qui parle de Joséphine Baker.
0: Bonne réponse de Roselyne Bachelot.
2: Bravo.
1: Et je vais le voir samedi. Ben demain.
0: Ah bah ça alors, et pourquoi vous emmenez pas le petit là?
1: Parce que j'en emmène un autre.
3: Attends quoi? Attends quoi? Vous emmenez qui est-ce?
1: Oh, vous ne regarde pas.
0: Vous sortez à chaque fois avec un mec différent.
1: Bah aussi. Oui, j'essaye pour rajeunir les cadres.
4: Est-ce que quand elle t'a invité, Romane, elle a tout payé?
3: C'est pas encore, c'est bientôt, on part bientôt à l'opéra, c'est fin septembre.
1: Ouais.
3: Et je lui ai dit, tu me diras combien je te dois, et elle m'a répondu, cadeau.
4: Ouais, c'est
3: mais par contre, j'ai prévu de vous inviter à dîner après.
4: À McDo.
2: Mais non.
3: Il y a un alors kebab non. à côté de l'opéra. Bah,
0: alors non,
3: génial.
0: Il n'invite pas ça, c'est très étonnant, parce qu'il m'a invité à dîner une fois, Romane Dauduic. Ça va être très bien pour vous, Roselyne, parce qu'il choisit toujours des vieux restaurants, des trucs...
1: Bah, pour quand on invite des vieilles dames, vaut mieux
2: tu vois,
1: les amener dans ces vieux restaurants.
0: Bah, je vous remercie pour la vieille dame.
3: Mais c'est vrai que... je vous avais invité chez Carton, et après vous avez dit oui, Roman m'invite dans des endroits de vieux, et moi j'étais un peu vexé parce que ça m'avait coûté 600 balles.
4: Qu'est-ce qu'on bouffe pour 600 balles?
0: Ah, voilà. J'en ai pris pour 600 balles?
3: Non, mais on était deux.
0: Ah, 300 balles. Bah oui, mais forcément, si vous allez dans un endroit de vieux restaurant gastronomique, moi je vous ai pas demandé de m'emmener là.
3: C'est vrai.
0: J'ai pris une tranche de saumon, si elle coûtait 150 balles, c'est pas de ma faute.
3: Non, mais je voulais vous impressionner, je voulais vous en inviter dans
2: Carton.
3: Un endroit un petit peu chic.
2: Mais
3: vous
2: voyez, à quel moment tu crois l'impressionner en l'emmenant? Il connaît ta situation.
3: Oh, je voulais
0: bon, non, mais c'est surtout que quand c'est un jeune mec de conquête, vous avez...
3: Ouais, je vais faire 28, là.
0: 28
2: ben,
0: ans,
2: ouais.
0: Vous vous dites, tiens, il va t'emmener dans un truc un peu moderne.
2: En boîte de nuit, il va te filer un extra.
0: Il va y avoir des finus sur un piano, je sais pas, moi, un truc. Et là, je m'en
2: retrouve... T'es plus ringard que celui que t'invites, c'est fou, quand même.
0: C'est ça. Mais c'est exactement non. ça, parce que moi, je vais pas dans ce genre d'endroit, vous savez, où le serveur... C'est avec la serviette sur le
2: ouais,
0: bras.
2: Ouais, ouais.
0: Ces messieurs passeront-ils à table désormais?
3: Eh ben, la prochaine fois, je t'inviterai au kebab et tu feras pas chier.
2: Roman, rassure-moi, ils ont un menu enfant pour toi, quand même.
3: Oui, j'ai eu mon steak frites, il avait pris les escargots, ça s'est très bien passé.
0: Ah, ça vous a coûté cher, quand même.
3: Mais oui, monsieur, non, en vrai, j'étais content de vous inviter, parce que voilà, c'était aussi une façon de vous remercier,
2: oui.
3: de me faire briller aux grosses
2: têtes. Oui, puis parfois, tu vas au restaurant, c'est pas cher à la base, mais quand tu vois Laurent Ruquier, tu vois, il double la note.
0: Ouais. Ça, c'est pas faux non plus.

0: C'est Marvin Gaye et Tammy Terrell. Ain't no mountain I know. Là, vraiment, j'ai fait ce que j'ai pu. Je peux pas faire mieux.
1: Si vous cherchez un orthophoniste, il y a Francis Huster.
0: Ah oui.
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0: Ce sera Brigitte David qui va peut-être gagner 300 euros. Mais avant de nous lancer dans le Kiki Express, mademoiselle Sophia Bellabès veut poser une question à monsieur Huster.
22: Oui, parce que vous avez parlé d'une chanson en anglais. Et depuis le début de l'émission, je trouve que vous avez un accent anglais, Francis. Alors, est-ce que je suis folle?
23: Non, tu n'es pas folle.
22: Vous avez grandi en Angleterre?
23: To be or not to be, that a question. And whether it is nobler in the mind to suffer slings and bows of our treasured fortune, or to take arms against a sea of trouble, and by opposing and them to die, perhaps to sleep.
22: J'ai peur.
0: Sleep, c'est dormir. Ouais. Mais on peut dormir tout nu aussi.
1: Brian is in the kitchen and Mike Taylor is rich.
23: C'est de qui?
0: Il faut dire que vous jouez à l'orthophoniste britannique.
23: Britannique,
0: mais la pièce
23: héros.
0: Est en français, rassurez-moi. Quand
23: oui, la pièce est en français.
0: Au théâtre du gymnase.
24: Non, on n'a pas la réponse.
22: On n'a pas la réponse, du coup, vous êtes anglais?
23: Non, non, je suis pas anglais, mais mon père a été là-bas pendant la guerre, RAF et tout, et j'admire tellement les Anglais.
4: Que vous avez pris leur accent.
22: Ouais.
23: Voilà, exactement.
4: Exactement comme moi.
0: Je dois pas les aimer beaucoup, moi, alors dis donc. Hein. Dans la presse, et c'est parti pour les 50 euros fois 6 peut-être, Magali Carcopino-Tuzoli. On la voit interviewée dans Le Parisien ce matin et je dois avouer que je ne savais pas qu'elle était la fille de
5: Didier Raoult.
0: La fille de Didier Raoult, oui. Elle est en guerre avec son père.
5: Ouais. Oui, c'est ça. Elle est.
19: Ils ont tourné un documentaire.
0: Un documentaire, ça je connaissais même pas le.
5: Elle fait partie du groupe des cerises.
0: Les cerises trottinettes. Le gang des cerises trottinettes.
21: Ah ça fait peur. Hein. Le gang des cerises trottinettes, je peux te dire. Face au vélo cassis, il y a eu du bif la dernière fois.
0: Mais effectivement, c'est un documentaire sur Didier Raoult, et c'est sa fille qui s'en prend à son père. Hein.
5: Exactement.
0: Ça, j'aimerais pas, moi, quand même, avoir une fille. C'est pas gentil, quand même.
4: Bon. Mais bon, techniquement, c'est pas jouable, de toute façon. La question se pose pas, Laurent.
0: Qu'est-ce que vous en savez,
4: oui,
0: vous, d'abord?
4: Vous
0: avez bien eu un fils, vous?
4: Oui.
0: Franchement, on croirait pas que vous puissiez bander.
4: Ouais, toi, alors que Francis...
0: Alors attention, on passe à 100 euros peut-être pour Brigitte, notre auditrice, Brigitte David, toujours à Châtillon-sur-Seiche. Et là, je vais vous parler de Martine Johannes. Martine Johannes, elle peut être contente parce qu'elle a brillé, hein, brillé contre Zhang Xiu. Mais de quoi je vous parle?
21: Aux échecs.
4: C'est du sport.
0: Aux échecs,
4: patinage. C'est du sport.
0: Zhang Xiu, pour vous aider, elle mesure 2m23.
19: Ah, basket. C'est du basket.
0: Et expliquez donc.
5: Bah, elle a gagné.
19: Elles ont fait
5: elle
19: des paniers.
5: Elle a gagné au ping-pong.
24: Ouais,
23: elles sont pas en demi-finale.
0: Comment vous dire, Roselyne? Je tiens à rappeler que vous avez été ministre des Sports.
5: Oui.
19: C'est vrai que c'est vachement avantageux au ping-pong.
5: C'est vrai.
0: 2m23 au ping-pong, c'est pas facile.
19: Ah, tu peux se matcher. Hein.
4: Non, mais autant quand tu te trompes quand t'es ministre des Sports, c'est pas très grave, mais quand t'es ministre de la Santé.
23: Les Bleus sont en demi-finale.
19: Elles sont capitaines des équipes de basket respectives.
0: Et surtout, la France a gagné. La France a gagné contre la Chine. On est qualifié. C'est un événement quand même. L'équipe de France féminine, pour la première fois de son histoire, s'est qualifiée pour les demi-finales de la Coupe du Monde contre la Chine, 90-61. Et c'est vrai que chez les Chinoises, il y avait cette joueuse qui est la plus grande joueuse de l'histoire par la taille, Zhang Xiu. Même malgré la défaite, elle continue. Elle s'est pas tassée depuis qu'elle a perdu. Mais la Chinoise mesure 2m23.
19: C'est un pays où ils sont déjà assez petit, elle doit vraiment dépasser tout le monde.
0: Ah oui, ça c'est un vrai. Elle les regarde de haut, les autres, hein, croyez-moi. Hein. Mmh. Alors attention, il y a aussi une interview dans le Figaro qui m'a intéressé. C'est un monsieur qui s'appelle Michael Benfredge qui raconte ce qui lui est arrivé le lendemain du concert de Michael Jackson au Madison Square Garden. Et pourquoi est-il interrogé, ce monsieur, sur ce qui s'est passé au lendemain du concert de Michael Jackson?
19: Il a trouvé quelque chose dans les loges.
0: Non.
19: Mais c'est un
5: survivant du 11 septembre. Ouais.
0: C'est un rescapé du 11 septembre. Bonne réponse de Franck Ferrand et Roselyne Bachelot, parce qu'effectivement, moi j'ignorais, la veille du 11 septembre, Michael Jackson était en concert au Madison Square Garden, et ce monsieur raconte tout ça, et effectivement, il était au pied des deux tours, et il en est un Français réchappé. C'est aujourd'hui 11 septembre, ce triste anniversaire. Vous rendez compte, je n'imaginais pas que ça faisait quand même maintenant déjà... Combien calculé?
19: Ça fait 25 ans.
0: 25 ans. Vous voyez, 25 ans.
19: Un quart de siècle.
0: Je n'ai pas vu ces 25 ans passer, je dois dire. Et ça fait un coup, bon.
19: Moi, je regarde tous les jours l'effondrement des tours pour me rappeler quand même.
21: On sait tous
19: à quel endroit on était quand c'est arrivé.
4: Mais c'est
19: sauf ceux qui n'étaient pas nés.
5: Il y a la fameuse question de monsieur, madame, pas bien solide, ces tours-là ont un fils, comment s'appelle-t-il?
0: Ah bon?
19: Elson?
5: Ben, Oussama.
21: Où ça m'a pas l'air très bien solide, ces deux tours-là.
0: Bonsoir, Roselyne.
21: Pour un anniversaire hommage, madame la ministre.
4: Bel hommage.
21: Merci beaucoup.
4: À la culture, il y a eu Malraux, hein, puis il y a eu Bachelot.
0: Roselyne, qu'est-ce qui vous prend?
5: Non, je sais pas. Un coup de folie.
21: C'était marrant.
0: Bah, puisqu'on est aux États-Unis, on y reste avec les noms de Francis Tiafoe et Shelton. Ben Shelton. Pourquoi je vous parle de ces deux Américains, Franz Tiafo et Ben Shelton.
19: Vous les répétitions.
4: Le discours. Enfin, et c'est un beau teaser pour le discours d'un roi, quand même.
0: Non, mais c'est pas ma faute s'ils ont des noms impossibles. Oh, aidez-moi, donnez-moi ce qu'ils font, puis voilà qu'on s'en débarrasse.
4: Alors, Tiafo.
0: Francis Tiafo et Ben Shelton.
5: Ce sont des sportifs.
0: Oui.
23: Il y en a un qui est arbitre.
0: Arbitre, non.
4: Ils vont combattre l'un contre l'autre.
0: L'un contre l'autre.
4: Oui, des boxeurs ou du MMA, du MMA.
23: Non, des footballeurs.
0: Ce sont deux Américains.
21: Des lutteurs du MMA.
0: Mais non, qu'est-ce qu'il y a en ce moment? Enfin, voyons.
4: Qu'est-ce qu'il y a? Céline Dion. Céline Dion.
21: Le tennis.
0: Et donc?
21: Ils vont s'affronter au tennis.
19: À Flushing Meadows.
21: Dans le Grand Chelem.
23: À Flushing Meadows.
19: Voilà.
0: Ou Flushing Meadows, c'est
19: à l'US Open.
0: L'US Open. Bonne réponse.
5: Alors, on en est à combien?
4: 200 euros.
5: 200 euros, là.
21: C'est nul.
0: Il y a une demi-finale qui oppose le russe Kachanov à Zverev, l'allemand. Et l'autre demi-finale, ce sont deux Américains dont je viens de donner le nom et je ne le répéterai pas.
23: Il vaut mieux pas.
0: Paul Marc va partir en congé sabbatique. Ça aussi, ça fait une page dans le Figaro aujourd'hui. Mais qui est Paul Marc?
5: Le danseur étoile de l'Opéra de Paris.
0: Bonne réponse,
4: Roger. 250 euros.
21: Alors autant pour les tours jumelles, il y a que dalle, autant pour l'opéra, il y a du respect.
0: Alors quand un danseur prend un congé sabbatique...
5: C'est... De plus en plus, les danseurs de l'Opéra de Paris prennent effectivement une année de congé sabbatique pour aller danser ailleurs qu'à l'Opéra de Paris. Et Paul Marc, vraiment, il est absolument formidable.
0: Il a 29 ans, il est plutôt jeune en fait, pour un danseur.
5: Oh bah c'est la retraite, c'est à 42 ans pour un danseur de l'Opéra de Paris.
0: Je peux encore devenir danseur étoile alors?
5: Oui, absolument.
0: Le mec qui triche. Qu'est-ce que vous faites sur votre téléphone?
22: Regardez Paul Marc, je voulais voir à quoi il ressemblait.
0: Oh
22: ouais, j'aime bien voir les visages.
21: Et alors?
19: Les visages.
5: Oh bah il est beau,
22: et
5: Paul Marc.
22: Il a l'air très sympathique.
0: Vous êtes toujours sur le marché, Sophia Bellabeuf.
22: Toujours, toujours.
5: Ah c'est sûr, il vaut mieux avoir ça dans son lit que la grippe. Hein.
4: Hey, Romane, tu vas te régaler à l'opéra.
21: J'ai tellement hâte.
4: Ah, oui.
19: Elle s'appelle le dîner, ça sert à rien.
0: On en a combien, monsieur Titoff? Parce que non seulement vous faites le résumé tout à l'heure, mais vous faites les comptes aussi.
4: Oui. Et on en est à 250 euros.
0: Wow. 250 euros. On essaye les 300 pour l'autre.
4: Ouais.
21: Allez.
0: Et en plus, ça va aller vite parce que c'est quelqu'un qui a marqué pendant les prolongations hier soir en Ligue des Champions avec Lens. Pardon?
19: Torres.
0: Non, avec Lens. Ah. Les Lensois Torres, c'était avant.
4: Ah, t'as Mbappé. C'est Thauvin, parce qu'il jouait à l'Olympique de Marseille avant. Un beau but de la tête.
0: Florian Thauvin à 91 minutes pendant effectivement les, non pas les prolongations, mais le temps additionnel.
23: Et en restant à terre.
0: Comment ça, en restant à terre?
23: Oui, il n'a même pas sauté pour mettre de la tête. C'est exceptionnel.
0: Vous avez regardé ça, vous, Francis?
23: Je l'ai vu.
0: Vous continuez à regarder les matchs de foot pendant que vous répétez et que vous jouez?
23: Non, après, quand je rentre.
0: Parce qu'avant, on raconte que vous mettiez des télés en coulisses, mais maintenant avec les replays.
23: Oui, ça, tout va bien, c'est dans la loge.
0: T'aurait-on peut être rassuré?
23: Oui.
0: Il n'y aura pas le foot pendant qu'il joue avec vous.
23: Oui.
5: C'est pour ça qu'il a attendu pour marquer, en fait.
0: Thauvin?
5: Bah oui, être sûr qu'il était sorti de scène.
0: Allez, 300 euros pour Brigitte David.
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0: Toujours avec Roselyne Bachelot, Sophia Bellabès, Titoff, Alexis de Rossignol, Romain Deduc, Franck Ferrand et Francis Huster. Francis à l'affiche du théâtre du Gymnase en compagnie de Philippe Torreton, entre autres Delphine Depardieu aussi, dans ce magnifique l'adaptation du film, parce que vous avez tous vu le film avec Colin Firth, hein, c'est lui qui était le personnage principal. J'ai oublié en revanche le nom de l'acteur qui jouait l'orthophoniste.
23: Mais ce qui a d'important, c'est de dire que c'est pas l'adaptation du film. Le film a été tiré de la pièce.
0: Ah, c'était d'abord une pièce
23: de David Sedler qui nous a quitté malheureusement.
0: Et c'est Geoffrey Rush qui jouait dans le film le rôle que vous jouez vous.
23: Qui avait eu un Oscar aussi.
0: Francis sur scène, le rôle de l'orthophoniste.
23: Non, mais ça orthophoniste, on dit.
21: Et c'est pas Francis sur scène, c'est Francis Huster.
0: J'y suis allé, moi, chez l'orthophoniste, en plus. Je l'embrasse au passage si elle m'entend, mon orthophoniste.
22: Et je l'ai vu le film.
0: Ah oui?
22: Je l'ai même vu en anglais, en cours d'anglais quand j'étais jeune.
0: Le discours d'un roi.
22: Ouais.
0: Peut-être vous allez aller voir Francis Huster et Philippe Torreton, alors s'ils vous donnent des places gratos.
22: Bah, en plus, vous jouez juste à côté du Jamel Comedy Club, je vois toujours votre affiche.
23: Mais tu es la bienvenue, il n'y a aucun problème.
22: Venez au Jamel.
23: Tu peux venir à la couturière le 16. La veille de la première, la si tu veux.
22: Ouais, voilà. J'ai pas prévu de coudre des habits, mais j'ai envie.
23: C'est à 21h.
0: Tout à l'heure, vous vous souveniez pas vraiment, chère Sophia, du Dîner de cons, et pourtant c'est quand même un film culte. On a rappelé que Francis Huster jouait dans le Dîner de cons, évidemment, le rôle de Juste Leblanc. Évidemment, tout le monde sait que Jacques Villeret jouait François Pignon, puisque c'est le nom donné à tous les acteurs qui jouent le con dans les films. Il y a eu Pierre Richard et beaucoup d'autres. Là, c'était Villeret qui l'a joué au théâtre.
21: Et Daniel Auteuil.
0: Et au cinéma. Et Daniel Auteuil a fait François Pignon aussi. Mais ma question ne concerne donc ni Juste Leblanc, ni François Pignon, mais le rôle tenu par Thierry Lhermitte, qui fut d'ailleurs tenu par Claude Brasseur au théâtre initialement, puisque c'était Brasseur qui jouait avec Villeret au théâtre. Lhermitte a repris le rôle pour le cinéma.
21: Comment? Paul Brochant.
0: Pardon?
21: Paul Brochant.
0: Pas
21: bravo.
0: Paul.
21: Pierre Brochant.
0: Pierre Brochant. Bonne réponse de Romain Doduit. Bravo.
21: Il est mignon, monsieur Pignon. Il est méchant, monsieur Brochant.
0: C'est vrai. Pierre Brochant. On oublie souvent le nom, effectivement, de ce personnage-là. On retient plus François Pignon et Juste Leblanc, le vôtre, Francis Huster. Ça va être le film dans lequel vous avez, pour lequel vous avez eu le plus d'entrées au cinéma, finalement.
23: Ah oui, ça, c'est des millions et des millions. C'est la troisième plus belle recette de toutes les comédies de films français depuis le début. On est très fiers. Mais Francis Weber était un metteur en scène inimaginable.
0: Pourquoi vous dites il est toujours vivant?
23: Non, parce que pour l'instant, il retourne pas en ce moment.
0: Vous dire, il dirige difficilement Weber.
23: Ah, il dirige magicalement. C'est-à-dire que il est formidable. Et c'est à la sonorité. C'est la différence entre quelqu'un qui dit mais qu'est-ce que tu fous là? Mais qu'est-ce que t'arrêtes de me regarder? Et quelqu'un qui dit qu'est-ce que tu fous là? T'arrêtes de me regarder? C'est musical ce qu'il fait et c'est vraiment un génie.
0: Pour Omar Dabal qui habite Nantes en Loire-Atlantique, quel film sorti dans les années 80, en 1985 précisément, était en fait un hommage à John Lennon et Yoko Ono?
1: E.T.
0: Non.
2: Très drôle. Ah, c'est vraiment, j'aime beaucoup.
21: On n'aura pas mieux. Question suivante. Je vais vous poser la question par contre.
0: Bien sûr, en 1985 sort un film qui, d'après le réalisateur, était en fait un hommage à John Lennon et Yoko Ono.
21: C'est une comédie romantique.
0: Une comédie romantique.
21: Musicale.
0: Dramatique aussi, oui. Parce que c'est vrai que celle qui est censée rendre hommage à Yoko Ono va mourir subitement, faut bien dire.
1: Ah, mais enfin, le film n'a rien à voir avec la vraie histoire, quoi.
0: Non, mais le film a à voir avec Francis Huster, donc j'attends sa réponse.
2: Voilà. C'est un film français.
0: Un film français. Je suis pas sûr que ce soit le meilleur souvenir de Francis, mais vous savez, je suis là pour le taquiner, moi.
1: Ça serait, hein. Ça serait pas un film de Lelouch?
0: Non, Lelouch. Pas de Lelouch.
21: Bon, il s'est tapé qu'à l'actrice dans celui-là.
2: Ah. Elle est morte juste après,
1: donc
2: c'est la raison.
1: Donc, il pourrait avoir honte aujourd'hui.
0: Il y avait Jean Marais dans ce film.
23: Bien sûr.
0: Donc, et Marie-France... Bah, pourquoi vous dites bien sûr? Dites le film.
1: Parce qu'il se l'est tapé.
0: Pardon. Parking. Parking, ah ouais. Un film de Jacques Demy. Et donc, Jacques Demy avait choisi une actrice japonaise pour jouer avec vous, pour rendre hommage à Yoko Ono. Oui,
23: voilà, absolument, qui était admirable.
2: Et elle est morte, cette actrice?
0: Non!
23: Non, pas la film.
0: Le personnage.
23: Le personnage.
0: C'est Michel Legrand qui avait fait la musique, vous chantiez dans ce film.
23: Oui, remarquablement.
21: Mais vous, du coup, vous
23: ma carrière a débuté là.
0: En fait, c'était vous qui faisiez John Lennon, c'est pour ça qu'il y a un type qui a voulu aller le tuer après. Non, il était déjà mort, hein, Lennon, à ce moment-là. Ouais, c'est un mauvais souvenir, ça, ce film.
23: Non, pas du tout. Non.
0: C'est Johnny Hallyday.
23: J'ai failli mourir, d'ailleurs, moi-même, sur ce film, parce que je jouais au Théâtre Antoine, une pièce de Nina Companès, justement, Le Sablier, et puis on allait, une fois que la représentation était terminée, je faisais 4-5 heures de voiture, et on a eu un accident de voiture, et il m'a vraiment sauvé la vie, le conducteur, et la voiture elle-même.
0: Je rappelle que vous jouez le fameux orthophoniste Lionel Log. On n'a pas donné son nom, c'est le nom de cet orthophoniste.
23: De ce héros, oui, absolument.
3: Et l'année d'après, vous avez retrouvé Jean Marais dans Le Cid.
23: Ah oui.
3: Ça, c'était fantastique. Francis jouait.
23: Oh, rage! Oh, désespoir! Oh, vieillesse ennemie! N'ai-je donc t'en fait? Il est extraordinaire.
21: Suster, c'est le jeu de vitesse, c'est le jeu de...
3: Non, mais c'était Jean Marais.
23: C'est un héros,
3: jouait Don Diego, effectivement, de cette façon. Il y avait aussi Jean-Louis Barrault sur scène,
23: oui. Andréaire, enfin, Jacques Piesser, Emmanuel DeVos.
3: Jean-Louis Barrault.
21: Ah, Barrault, j'ai entendu Borloo.
23: Antoine Duléry, Charmetante, enfin voilà, Martine Chevalier.
1: Est-ce qu'on peut revenir sur les deux blagues ratées de Romain
21: Duris? Non, c'est pas la peine, c'est pas la peine. C'est génial.
0: Parce que Jean-Louis Borloo, il boit autre chose que du cid.
1: Un peu de cid, comme on dit.
2: Ah oui. Quand j'allais le voir, il y avait toujours une petite bouteille de rosé.
1: Il est toujours là, ça conserve.
0: Une dernière question. Non, il y en aura peut-être encore une après le résumé de Monsieur Titoff. On verra ça d'ici 18h. Mais d'abord, une question dans l'actualité, parce que c'est assez incroyable. C'est une amende qui a été donnée. Une amende quand même assez chère. Hein, 7 330 $. Amende qui a été donnée dans l'Arctique. C'est à Oslo que ça s'est passé. Une réglementation locale qui fait qu'effectivement, quelqu'un a été sanctionné dans cet archipel norvégien pour avoir fait quoi ?
3: Ça a un lien avec la tenue vestimentaire ?
0: Pas du tout.
2: Avec les rennes ?
0: On est à Svalbard, dans l'Arctique.
3: Ah oui.
0: Non, pas les rennes.
3: C'est quelqu'un qui s'est garé, il a eu un PV, mais comme la bagnole était coincée par la glace, ça a cumulé.
0: Non, pas du tout.
3: On est arrivé à 7800.
0: Non,
23: il a tué un animal ? Un rapport avec la nourriture.
0: Alors,
23: il a tué un ours ?
0: il n'a pas tué un ours.
21: Un pingouin.
22: Il a consommé un animal.
3: Il l'a mangé sans le tuer.
0: Mais ça a un lien avec un ours polaire.
1: Alors, il a
3: couché avec un ours?
0: Alors, ça se passe à coucher avec un ours.
3: Il l'a apprivoisé.
0: Non.
1: Il l'a nourri. Il a donné à manger à un ours.
0: Non.
21: Photographié?
0: Non. Ça se passe à bord d'un navire, pour tout vous dire.
21: Ah. Il a rescapé un ours?
0: C'est un navire qui navigue dans un fjord du nord-est du Svalbard, à 1 000 000 de kilomètres du pôle Nord. Et là, qu'est-ce qui se passe?
1: Il l'a éloigné avec des rames.
0: Pardon.
1: Il a éloigné l'ours qui était en train de nager à côté de son petit bateau.
0: Non, non.
22: Il a voulu aller le toucher.
0: Non.
1: Il a tiré dessus.
0: Non, c'est même.
1: Non, il a pas changé de cap.
0: Non plus. L'ours y était là. Bon, qu'est-ce qu'il faisait l'ours?
1: Bah, il chassait. Il avait froid. Là.
0: Non, justement.
1: Il pêchait, il nageait.
0: Non plus.
21: Il dormait. Il est en hibernation.
22: Ah, il a réveillé l'ours.
0: Il a réveillé l'ours avec la corne de brume. Il est interdit de réveiller un ours polaire endormi.
3: C'est pas vrai.
0: Absolument.
3: On peut le réveiller s'il est éveillé.
1: Pardon, mais tu es à côté du polaire, mais qui était là pour surveiller?
3: Oui, c'est ça. Un garde de chasse.
1: C'est pas l'ours. C'est l'ours qui est allé se plaindre.
21: Il a passé un coup de
0: fil. Il y a peut-être un des touristes du bateau qui a dénoncé...
1: Je connais pas bien la région, mais en général, tu croises pas vraiment.
21: Il l'a réveillé pour montrer à son public l'ours en mouvement.
0: Exactement. Ah, voilà. Bravo, Franck Ferrand, vous avez tout compris. Les touristes à bord du bateau avaient aperçu un ours polaire endormi à terre. C'est le gouverneur du territoire qui a raconté ça. Et il y a quelqu'un à bord qui a utilisé la corne de brume du navire pour réveiller l'ours qui ainsi s'est déplacé et tout le monde a pu voir l'ours bouger au lieu de le voir endormi.
3: Tout le monde est content au final.
0: Ben non, parce que c'est interdit. On n'a pas le droit de réveiller un ours.
1: Non.
0: Ça, je dis ça souvent, moi,
3: c'est
0: d'ailleurs.
3: Le premier article.
1: Mais il n'y a pas beaucoup de gens qui passent là-bas pour réveiller un ours, quand même. Comment ils ont pu faire ça?
21: Faut jamais réveiller un ours en hibernation.
0: Pardon?
21: Faut jamais réveiller un ours en hibernation. Une fois, j'ai appelé Christine Bravo à 8h du mat, c'était ça.
0: On la réveille en la chatouillant. Grizzly, grizzly, grizzly.
22: Oh!
0: C'est mignon.
22: C'est mignon.
0: Les ours se suivent, mais ne se ressemblent pas. On se retrouve dans un instant avec le résumé de Monsieur Titoff, bien sûr.
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0: Si vous avez raté l'émission depuis 15h30, Francis Huster, d'abord, avant de donner la parole à Titoff, comment vous la résumeriez-vous, cette émission?
1: Ah non, s'il vous plaît, je vais plus avoir de temps.
0: Ah, vous avez raison, on commence par vous alors.
1: Non. Bah, déjà, c'est un grand honneur, un hommage, parce que je passe après notre amie Karina, qui hier a fait un succès incroyable, qui a fait ça en chanson. Donc je ne ferai pas ça en chanson, mais je vais faire ça en bonne humeur.
0: Merci.
1: Donc voilà, oui, c'est mieux pour tout le monde. Non, je veux dire que ça fait 15 ans que je suis à la radio auprès du patron à côté de monsieur Laurent Ruquier. C'est un grand plaisir. Et je peux vous dire que donc j'ai participé à beaucoup d'émissions, j'ai vu beaucoup d'émissions, j'ai écouté beaucoup d'émissions. Et vous allez dire que comme je suis marseillais, j'exagère un petit peu, mais pas du tout. Je pense qu'aujourd'hui nous avons assisté à la meilleure émission de l'histoire des grosses têtes. Et bien, premièrement parce qu'on avait un public extraordinaire.
0: Comment se mettre le public dans la poche avant un résumé?
1: S'il vous plaît, j'ai pas beaucoup de temps, j'ai que 15 minutes apparemment de résumé. Donc non, c'est vrai. Puis bon, voilà, on a eu des questions, le patron était particulièrement en forme, alors qu'il répète, je vous dis, il fait 2 filages par jour pour sa pièce qu'il va jouer bientôt. Il a une énergie incroyable, on a l'impression qu'il a 35 ans, alors que c'est plus de 35 ans de carrière, vous rendez compte, il prépare lui-même les questions, il invite, enfin, il nous fait le café, il nous fait des massages avant l'émission, enfin, non, n'importe quoi. Non, donc je voudrais qu'on fasse le maximum de bruit pour le patron, parce que vous vous rendez compte un petit peu tout le travail qu'il fait dans une journée. Je ne vois même pas comment c'est imaginable pour moi. Du bruit pour le patron.
0: Alors, il lèche le public, il lèche le patron.
1: Ensuite, aujourd'hui, on a eu un invité d'honneur extraordinaire.
0: Quand même.
1: Monsieur Francis Huster, s'il vous plaît. Une carrière au théâtre, au cinéma, un acteur, un grand professeur de théâtre. Et aujourd'hui, on a appris, en fait, que malgré les nombreux films et les nombreuses pièces dans lesquelles il a joué, il a beaucoup plus d'ex que de films qu'il a fait. Vous pouvez applaudir, hein, ça fait plaisir.
0: Vous applaudissez qui, Titoff ou Huster?
1: Ils savent pas. Aujourd'hui, nous avons un vrai choc des générations. D'un côté, la jeunesse, l'œil qui frétille, l'énergie, un phrasé aiguisé, l'élégance, un arc-en-ciel de couleurs. Et bon, vous avez compris de c'est qui je parle. Et je parle évidemment de Roselyne Bachelot. C'est très bon. En face, on a eu la Gen Z. Vous savez ce que c'est la Gen Z? C'est la génération Z. C'est les gens qui sont nés entre, je crois, 1996 et 2012. Donc, aujourd'hui, on a eu Roman, hein, qui d'ailleurs a croisé dans les loges notre ami Franck Ferrand. Franck Ferrand a cru que c'était Louis XVI par rapport à sa coupe de cheveux. Donc, il lui a
28: fait Louis XIV.
1: C'est plutôt Louis XIV, voilà. Ouais. Donc, il lui a fait un petit salut. Et puis, voilà, la Gen Z, en fait, c'est qu'ils remettent un petit peu tout en question. Voilà, il n'y a plus de genre. Et on peut être amoureux d'un garçon, d'une fille, d'un lapin, d'une chèvre. Si j'ai bien compris. Et puis, on a eu aussi, notre amie Sophia Bellabès, qui aujourd'hui, Sophia a appris plein de choses. Elle a découvert Édith Piaf, Corneille, l'opéra, et surtout toutes les ex de Francis Huster. Alexis Le Rossignol a fait une très très très très bonne émission. Voilà, c'est un jeune papa de 42 ans, donc lui, il est un peu comme moi, il est plutôt de la génération B ou D. Voilà, et Alexis Le Rossignol, comme l'ours polaire, il a été réveillé quelques fois dans l'émission pour faire de très très très bonnes vannes d'ailleurs. Et puis, voilà, comme Francis, comme tous les acteurs, évidemment, vous savez, en tant qu'artiste, je n'aime pas beaucoup parler de moi. Et comme Francis, je vais faire très très très court. Je trouve que j'ai fait une très très bonne émission.
0: Jusqu'au résumé.
1: J'ai apporté beaucoup de finesse, d'élégance, énormément de bonnes réponses aujourd'hui. Et ce que je voulais dire pour conclure, c'est que chaque fois que je rentre dans ce studio, j'ai une pensée pour mon ami, mon parrain, Pierre Bénichoux.
0: Et c'est vrai.
1: Et avec Pierre Bénichoux, on a adoré faire la fête. Donc, en hommage à Pierre Bénichoux, à tous les gens, à tous les artistes immenses qui sont passés dans ce grand studio et aux côtés de notre ami Laurent Ruquier, je voudrais qu'on se lève tous. On va tous, les grosses têtes aussi, on va tous se lever et on va finir cette émission en musique, on va tous danser. C'est parti!

0: Asseyez-vous. Alors vraiment, c'est faire beaucoup de bruit pour rien, hein, monsieur Titoff. J'en ai entendu des résumés d'escrocs.
1: Ah ouais.
0: Des résumés d'escrocs comme celui-là, alors.
2: Il faut demander au public, vous avez apprécié.
0: Le mot de la fin, c'est plutôt pour Francis Huster. Francis qui est venu pour nous parler à la fois théâtre, avec le discours d'un roi qu'il joue avec Philippe Torreton au Théâtre du Gymnase à partir de la semaine prochaine. Et puis Un cancre au paradis, c'est le titre du livre qu'il consacre à Sacha Guitry. Comment vous avez vécu cette émission, Francis ?
3: Ouais, très bien, et je voulais dire aussi en une minute que ce livre sera aussi un spectacle en grande tournée l'année prochaine.
0: Ah, vous allez le jouer sur scène ?
3: Avec la jeune violoncelliste Calune Kippert, qui est magnifique dans le spectacle et qui interprète les plus belles musiques de qu'adorait Sacha Guitry.
0: Voilà. Bon, et si vous deviez remettre un trophée de grosse tête d'or à une des 6 grosses têtes présentes ici, laquelle choisiriez-vous, Francis ?
3: Cette dame en blanc, là.
0: Il veut se la faire aussi.
3: Roselyne, parce que c'est quelqu'un qui porte toujours depuis le début une telle émotion personnelle. Elle est un miroir un peu, et j'ai toujours pensé qu'elle clamait sa vérité.
0: Eh ben écoutez, voilà le mot de la fin, signé Francis Huster. On se retrouve demain, évidemment, pour les best-of pendant tout le week-end, best-of des grosses têtes. Sinon, à lundi, avec de nouvelles grosses têtes. Mais il est l'heure de donner la parole à Vincent Parisot. Il est bientôt 18h. Bonsoir, Vincent.
4: Bonsoir, Laurent. Merci. Et donc, rendez-vous demain, dimanche, à 15h30. Et sinon, lundi, évidemment.
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4: Et bonsoir à toutes et à tous. Donc RTL vous accompagne en ce vendredi soir, déjà en mode week-end, 2 heures d'info, mais pas que, avec notamment 2 stars, 2 reines à l'honneur. Évidemment Céline Dion, à la veille de son premier concert parisien à 18h30. On recevra celle qui a véritablement lancé en France la jeune Céline, qui n'avait pas 15 ans à l'époque, Monique Lemarcy. Elle dirigeait les variétés RTL. Elle nous dira comment elle a pu convaincre jusqu'à l'international, hein, que cette jeune ado québécoise avait un destin. En attendant, on va chauffer la salle, ambiance karaoké parisien dans un instant. Vous allez l'entendre. À 19h10, on se laissera tenter aussi par Mylène Farmer. Elle aussi, elle prépare un gros coup pour son nouvel album le 30 octobre. On va vous dévoiler ça. Au programme également des immersions. Dans 20 minutes, RTL à la fête de l'UMA, mais aussi M6 à l'école avec un avant-goût d'un zone interdite édifiant. Dimanche soir, vous êtes curieux du monde qui vous entoure? 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Il est 18h.
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4: Et ce journal de 18h, il est signé Vincent Derosier. Bonsoir Vincent.
6: Bonsoir Vincent, bonsoir à tous.
4: Et à la une de ce vendredi 11 septembre, l'émotion encore intacte au Foga, près de Toulouse, après les menaces de décapitation d'un parent d'élève.
6: Et cette condamnation à 6 mois de prison ferme pour le père. Son fils, lui, est censé être envoyé dans une autre école, une décision qui soulage les autres parents, vous allez l'entendre. Les États-Unis n'oublieront jamais, dit Donald Trump, il y a 25 ans, 2 avions percutaient les tours jumelles à New York. Sur place, le souvenir est encore très vif chez les New-Yorkais. Et puis votre tout nouveau TGVM prévu en gare pour 2024 aura encore quelques mois de retard. La SNCF et Alstom assurent qu'il sera prêt à l'automne 2026.
4: Côté ciel, c'est simple, du soleil et des températures à la hausse partout en France. La météo complète, ce sera à la fin du journal avec Valérie Quintin. Et on a donc de quoi patienter avant le premier grand concert de Céline Dion, demain soir à l'Accor Arena de Bercy.
6: Quoi de mieux qu'un karaoké géant sur la place Stalingrad à Paris, entièrement gratuit, organisé par la ville et par AEG, le producteur de la tournée. Bonsoir Marie Jiquel.
7: Bonsoir Vincent, bonsoir à tous.
6: Allez, on va dire que les fans s'échauffent avant les grandes festivités.
7: Et oui, ce karaoké XXL pour Amber Rose et sa mère Florence, c'est un dernier tour de chant avant le premier concert de Céline Dion demain soir.
8: On adore Céline Dion et en plus, comme demain on va l'avoir en concert, on fait un petit before avant quoi aujourd'hui.
7: Vous échauffez, c'est ça ?
8: On s'échauffe, oui, pour demain.
7: Eva n'a pas cette chance, elle n'a pas réussi à avoir de place, elle se console donc ici.
9: C'est incroyable. Alors moi déjà je suis une fan de chant, j'adore chanter, mais en plus chanter sur les titres de Céline Dion, c'est inédit, c'est incroyable. Même si je peux pas y aller, je veux continuer à la soutenir et ça c'est une façon de la soutenir aussi.
7: Pas besoin de regarder les paroles sur les écrans géants, les participants connaissent le répertoire par cœur. Le défi c'est plutôt d'essayer de chanter juste.
8: My Heart Will Go On par exemple, hein, ou All By Myself, la fameuse note.
7: Quel est le conseil pour bien chanter Céline Dion?
8: Beaucoup de joie, beaucoup d'amour et... beaucoup d'alcool aussi, ouais, parce que je pense que comme ça on est désinhibé et on s'en fiche de notes qu'on fait fausse ou pas.
10: Si on chante faux, bon, ça passe.
8: C'est pas grave.
7: Un moment d'émotion pour ses fans, les mouchoirs ne sont pas loin et une démonstration d'amour de plus pour Céline Dion.
9: Il faut lui donner toute l'énergie dont elle a besoin, tout le soutien et tout l'amour qu'on a pour elle. Et c'est pour ça qu'on va chanter tellement fort qu'elle devrait nous entendre depuis son hôtel, normalement.
7: Et pour ceux qui ont le mieux poussé la chansonnette, une récompense inattendue, des places pour le spectacle le plus attendu de l'année.
6: Merci beaucoup Marie Jiquel avec Tristan Boucher.
4: Des places pour la Plénitude Arena de La Défense, évidemment.
6: Bien sûr.
4: Les fans de Céline Dion et tous les autres avaient rectifié de même.
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4: Il a passé sa première nuit en prison. Le tribunal a condamné hier à 6 mois de réclusion ferme le père de famille qui avait menacé de décapitation l'enseignante de son fils près de Toulouse, au Fogat.
6: À l'audience, ce père de 3 enfants a présenté des excuses. Il a expliqué qu'il n'avait pas mesuré la gravité de ce qu'il disait. L'élève, lui, est censé quitter l'établissement. C'est une première rendue possible par un décret du gouvernement pris cet été, Valentin Larquier. Cette décision, les autres parents l'attendaient.
11: Oui, c'est une mesure nécessaire selon les parents de l'école du Fogat. Nécessaire pour le bien de tous, la protection des enseignants, mais aussi celle des enfants, dont ceux de ce père de famille.
12: C'est sûr qu'ils vont payer pour leur papa, mais bon, à un moment donné, on peut pas garder des familles, parce que du coup, c'est la famille, c'est surtout le papa qui dit des choses et qui pourrait, on sait jamais, hein, passer à l'acte. On a bien vu ce qui s'est passé avec Samuel Paty.
13: Les enfants, ils seraient stigmatisés parce que son père a fait des violences. Donc autant qu'ils partent, déjà ça calme l'ambiance. Les enfants qui sont ici sont aussi plus en sécurité, l'enseignante aussi.
11: C'est la première fois que le décret va être appliqué. Le maire procède à la radiation des élèves à la demande du directeur académique. Ils doivent ensuite être scolarisés dans une autre commune. Jean-Marie Puig est le maire du Fogat.
14: Pour le bien des enfants, j'espère qu'on va trouver un maire qui accepte, parce que c'est pour leur bien à eux. Hein. On peut avoir dans les communes à côté des classes surchargées. C'est pas une obligation.
11: En plus de ce changement d'école, le père de famille qui est en détention pendant 6 mois a l'interdiction de s'approcher de l'établissement, et ce pour les 3 prochaines années.
6: Valentin Larquier en Haute-Garonne pour RTL.
4: Les 2 coups de feu qui ont entraîné la mort du rugbyman argentin Federico Martín Aramburu lui ont été tirés dans le dos.
6: C'est ce qu'a expliqué un médecin légiste devant la cour d'assises de Paris. L'ex-militaire Loïc Lepriol, jugé pour assassinat, a tiré 6 fois ce matin. Une reconstitution du meurtre de Delphine Jubilard aura lieu le 2 octobre à Cagnac-les-Mines dans le Tarn. Alors que Cédric Jubilard a reconnu au mois de juillet l'avoir étranglé, la reconstitution est destinée à vérifier la crédibilité des aveux. 3,9 tonnes de cocaïne saisie à Dunkerque au port, montant estimé près de 225 millions d'euros. Les 167 ballots de cocaïne étaient dissimulés dans des déchets de plastique. Et puis Jordan Bardella estime que le RN n'est pas responsable des propos racistes, complotistes et misogynes tenus par un policier municipal à Carcassonne. Il était membre du service d'ordre du RN et encarté au parti. Il juge ses propos, Jordan Bardella, absolument ignobles.
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4: Quand l'écologie rejoint l'économie, Bercy affirme que le risque majeur de l'inaction climatique est évalué à 3,6% du PIB, le produit intérieur brut, et ça dès 2050.
6: L'inaction n'est pas une option, a résumé tout en rime le ministre Roland Lescure. Au Puy-en-Velay, la canicule est terminée, mais les conséquences du réchauffement climatique sont, elles, encore bien visibles, notamment à cause des orages plus violents. Cet été, un méga orage s'est abattu sur la ville. 1,50 m d'eau dans les bâtiments. Eh bien, un mois et demi plus tard, de nombreux commerçants sont toujours fermés en attendant les retours de leurs assurances. Le reportage de Peggy Liodono.
15: Quand on arrive devant cette boucherie du Puy-en-Velay, impossible de rater l'affiche qui annonce sa fermeture jusqu'à nouvel ordre suite aux inondations du 25 juillet. Alors, pour joindre son responsable, Michael Chabanon, ce sera par téléphone.
16: Il y a eu 110 mètres carrés d'eau couverts sur 1,80 m de hauteur. Toute mon électricité, tous mes compteurs sont morts. Sans ça, je ne peux pas avancer. Impossible d'ouvrir.
15: Depuis, plusieurs experts sont passés. C'est une bataille d'assurance qui a commencé. Il ne sait toujours pas quand les travaux vont pouvoir commencer.
16: J'en ai pour 200 000 euros. Déjà que j'ai loupé la moitié de ma saison, j'aurais bien aimé ouvrir pour les fêtes. Donc moi, j'espère quand même que début novembre, ce sera ouvert.
15: Hassan Gerdi est le président de l'association des commerçants du Puy-en-Velay. Et pour lui, le bilan de ces inondations est dramatique.
17: Alors, on était une cinquantaine de touchés, il y en a 4 qui sont encore fermés. Et ces gens-là, pour l'instant, ils n'ont pas de réponse à leurs questions. Dégâts sans travaux, on est au moins à 500 000 euros. Maintenant, il y a des travaux, il y a des devis. Mais il ne faut pas oublier aussi, beaucoup ne sont pas assurés par la perte d'exploitation. Et ça, c'est dommageable parce que quand on est fermé 2 mois, il n'y a aucune aide qui tombe.
15: Tous attendent désormais la reconnaissance d'état de catastrophe naturelle qui pourrait accélérer le travail des assurances.
18: Peggy Liaudonneau au Puy-en-Velay pour RTL.
4: Alors, on l'attendait peut-être pour les Jeux Olympiques de Paris 2024. Et puis, ce mois-ci, eh ben, c'était encore raté. Vous l'aurez peut-être à l'automne, le TGVM, le nouveau, le futur joyau de la SNCF. Son lancement est une fois de plus reporté.
18: Alors, Pierre Herbulot, ce train, il roule, il fonctionne, et la SNCF et Alstom assurent qu'il s'agit des tout derniers détails à régler. Hein.
19: Oui, pas de sujet majeur de sécurité, mais quelques petits défauts à corriger, des éléments de confort, saut de voltage sur les prises de courant, long délai d'attente sur les bornes de paiement du wagon bar, plateforme pour les fauteuils roulants pas tout à fait alignés avec le quai. C'est ce qui est ressorti d'une phase de test menée cet été. Les TGVM ont circulé lors de trajets non commerciaux avec des agents de la SNCF et des clients sélectionnés. Ces couacs sont un classique, ça arrive quand un nouveau train est mis en circulation. Normalement, c'est réglé au fil des mois et des voyages. On appelle ça déverminer un train et ça entraîne des retards. Mais pour son TGVM, la SNCF préfère déployer le parapluie anti-buzz, anti-bad buzz plutôt. 8 ans après son annonce en grande pompe et de multiples reports de mise en circulation, ça ferait mauvais genre d'avoir un train présenté comme révolutionnaire avec des prises de courant qui ne fonctionnent pas.
18: Merci Pierre Herbulot, chef du service économie de RTL. Sophie Binet, la secrétaire générale de la CGT, demande au gouvernement d'augmenter les salaires et de bloquer les prix du carburant pour faire face, selon elle, à une colère immense qui monte en France. Illégale, dangereuse et inutile, la proposition de Jean-Luc Mélenchon d'annuler une partie de la dette française, ce sont les mots du gouverneur de la Banque de France, Emmanuel Moulin, invité de RTL ce matin. Et puis l'Autorité européenne de sécurité des aliments affirme que l'aspartame, l'édulcorant, ne présente aucun danger. Il est autorisé dans de nombreux soda, yaourt, boisson. Et plusieurs ONG dénoncent une étude scandaleuse, alors que les risques pour ces ONG pour la santé, ils affirment qu'ils ont été documentés par des études scientifiques sérieuses.
4: Le géant américain de l'intelligence artificielle, Anthropic, affirme qu'il a réussi à bloquer des utilisations malveillantes de son IA.
18: Et on parle de menaces potentiellement désastreuses, espionnage, cyberattaque ou même fabrication d'armes.
4: Ça nous amène à poser 3 questions à Gauthier Delon-Bugard. Bonsoir Gauthier.
20: Bonsoir Vincent, bonsoir à tous.
4: Alors expliquez-nous, que dit ce rapport d'Anthropic ?
20: Les 161 pages détaillent les utilisations malveillantes de Claude, l'IA générative de la firme américaine. Dans le nord du Yémen, une cellule a tenté de développer un missile balistique avec une portée de 2000 km. Un tir d'essai a même été réalisé sans succès. Les spécialistes soupçonnent les rebelles houthis pro-iraniens. En Russie, un groupe de hackers a travaillé sur la fabrication de drone kamikaze autonome.
4: Plus inquiétant peut-être d'ailleurs encore, le rapport pointe de probables tentative de créer des armes biologiques, c'est ça ?
20: Oui, des acteurs non identifiés ont utilisé l'IA, nous dit Anthropic, pour des recherches susceptibles d'aboutir à la création d'armes biologiques. La demande visait à rendre le virus chikungunya plus virulent et plus dangereux. Ces programmes d'armement ont pu être stoppés à temps par Anthropic. En revanche, la firme américaine n'a rien pu faire au Mali, où un consultant a créé pour le compte de l'État une plateforme capable de mettre sur écoute 25 millions de téléphones portables. Et puis en France, un hacker a pu pirater et voler les données d'un parti politique d'extrême droite dont le nom n'a pas fuité.
4: Alors, c'est vrai que la grande peur qui se développe aujourd'hui, c'est vrai qu'on en parle beaucoup, c'est celle d'une IA qui serait totalement hors de contrôle. Est-ce que finalement ce rapport, il prouve, il montre que l'intelligence artificielle peut encore être régulée ?
20: Il est de notre responsabilité de rendre tout cela public, affirment les dirigeants d'Anthropic qui veulent démontrer effectivement une chose, les entreprises sont capables d'empêcher leurs IA de faire n'importe quoi. Nicolas Milaï est expert de la sécurité et de la gouvernance de l'intelligence artificielle.
1: Il y a de vrais efforts et il faut les reconnaître et il faut les saluer. Et Anthropic est de loin la plateforme qui fait le plus d'efforts en la matière. Mais vu la course et vu les enjeux capitalistiques, ça n'est pas suffisant. Et donc l'autorégulation, il faut maintenant aller au-delà. Et penser un cadre de gouvernance mondiale avec, qui sait, le plus vite possible, une agence internationale.
20: À l'image de l'Agence internationale de l'énergie atomique capable de contrôler sous l'égide de l'OMC.

0: Trade Center, cérémonie très émouvante, car ce 11 septembre est un souvenir encore très vif pour les New-Yorkais.
1: Émotion y compris pour George W. Bush, Bill Clinton, Barack Obama, Joe Biden, tous la main sur le cœur. Cette 25e commémoration était réservée aux proches. Une secouriste française est venue avec trois pompiers de Paris et Perpignan. Corinne Montebello est présente à chaque cérémonie depuis 25 ans.
2: Eh ben oui, chaque année, moi j'ai perdu deux amis dans les tours, donc je viens pour eux, là on va mettre les fleurs. Et même je suis venue en 2021, alors que le territoire était fermé, je ne sais pas si vous vous rappelez, pour le Covid. J'ai réussi à avoir par le FBI une entrée et j'étais la seule française.
1: Pourquoi c'est important pour vous de venir chaque année ?
2: Parce que il faut pas oublier. Il faut garder ça, cet impact, que ça a bouleversé le monde, que c'est des choses qui peuvent encore arriver, que ce terrorisme, on doit lutter contre ça.
1: Les familles ont égrené le nom de leurs 2977 proches et observé des moments de silence symbolique pour commémorer six moments clés de cette terrible matinée. Un septième moment est ajouté cette année en mémoire de toutes ces victimes invisibles, les 9000 personnes décédées ensuite de maladies respiratoires et de cancers liés à la pollution causée par l'effondrement des tours, la bombe à retardement du 11 septembre.
0: Karine Auton, correspondante de RTL à New York.
3: Allez, on passe au sport, au foot, avec la quatrième journée de Ligue 1 qui commence ce soir. Et déjà, l'OM est dans l'obligation de réagir face à Rennes.
0: Car tout avait bien débuté en championnat pour les Marseillais lors de la première journée. Large victoire contre Strasbourg 4-0. Mais après cela, les Marseillais ont perdu deux fois contre Monaco, puis contre le Paris FC, Philippe Audouin. Après un été sans aucune recrue au Mercato, l'OM se doit ce soir d'aller droit au but.
4: Il n'aura pas fallu plus de trois matchs pour que l'OM se retrouve sous pression. La victoire inaugurale contre Strasbourg le 21 août paraît déjà bien loin, même si l'entraîneur olympien Bruno Genesio s'efforce d'évacuer les soucis en positivant.
5: Nous, ce qui nous importe, c'est de progresser, mais aussi garder ce qu'on fait de bien depuis le début de saison. Il n'y a pas de peur, même si on est lucide.
4: Avec un effectif affaibli dans une intersaison sans aucune recrue, cet OM étriqué sur le plan financier peut difficilement nourrir de grandes ambitions, même si l'attaquant à Minarit relativise les difficultés actuelles.
6: À la trêve, on sera à 5 matchs de championnat. On aura joué, pour moi, 5 des 7-8 plus grosses équipes de notre championnat. Donc voilà. Honnêtement, quand je vois la semaine d'entraînement, je ne vois pas un groupe abattu ou apeuré par ce qui arrive.
4: Reste que face à Rennes ce soir, Marseille serait bien inspiré d'éviter une troisième défaite de suite avant une semaine importante avec le début de la Coupe d'Europe jeudi, suivi du choc au Vélodrome face au Paris Saint-Germain.
0: Et merci Philippe Audouin. Coup d'envoi et début de réponse ce soir à 20h45. Coup d'envoi de Rennes-Marseille. Du cyclisme, Paul Sexas sera bien et sans surprise le leader de l'équipe de France au championnat du monde sur route du 20 au 27 septembre à Montréal. Le sélectionneur Thomas Vaucler a dévoilé son équipe. Le prodige français de 19 ans sera entouré de deux de ses coéquipiers chez Decathlon, CMA, CGM, Nicolas Prodhomme et Jordan Labrosse.
3: Vincent Derosier pour ce journal. Vincent, vous n'êtes pas encore en week-end. Vous venez à 18h30 dans un petit quart d'heure pour nous rappeler l'essentiel de l'actualité. Dans un instant, ce sera RTL Inside en immersion à la fête de l'UMA à Brétigny-sur-Orge. Où vous êtes, Arthur Bélier? Bonsoir.
7: Bonsoir.
3: Alors, quelle est l'ambiance?
7: Ah, eh bien, ambiance festive ici, c'est quand même le plus grand rassemblement de la gauche française, mais qui mêle aussi des heures de concert. 610 000 visiteurs l'année dernière, mais cette année plus que jamais, la présidentielle est dans la tête de tous les festivaliers, même s'ils ont une bière dans la main.
3: Eh ben, on en parle tout de suite avec vous en direct de la fête de l'UMA. Ensuite, on prendra des nouvelles du ciel qui sera clément sur cette fête de l'UMA ce week-end, comme sur tout le pays d'ailleurs. Sachez-le. À tout de suite.
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16: Ah, ce sera un week-end de fête pour les communistes, mais pas que. RTL Inside, c'est RTL en immersion donc à la fête de l'UMA, où on vous retrouve Arthur Bélier sur cette ancienne base aérienne de Brétigny-sur-Orge, qui depuis 5 ans maintenant accueille ce grand rassemblement festif et politique.
17: Oui, exactement, Vincent. Allez, avec une scène pour vous plonger dans l'ambiance. C'est le seul endroit, peut-être, où dès midi, on peut croiser des festivaliers qui chantent l'international communiste avec une perruque rose sur la tête et une bière à la main. Mais plus sérieusement, la fête de l'UMA depuis 96 ans, c'est le grand moment du parti communiste. Drôme, Seine-Saint-Denis, Vaucluse, Dordogne, Nord, chaque fédération a son stand, sa tonnelle, avec ses spécialités culinaire et ses discussions sur le capitalisme ou la lutte des classes. Et tous ces communistes ont désormais un champion, Fabien Roussel, en bras de chemise tout à l'heure, qui profite de ce week-end festif pour lancer sa candidature à la présidentielle, sans vouloir entendre parler de ralliement, d'alliance, de négociation, ni avec Jean-Luc Mélenchon, ni avec les socialistes.
18: Ah mais là, j'ai pas le discours de celui qui fait un petit tour et qui s'en va. Là, je peux vous dire que je suis déterminé à faire en sorte que le peuple reprenne le pouvoir. Je dis une seule chose. Respectons-nous et que le meilleur gagne. Et que le meilleur gagne. Mais ne nous tapons pas dessus. Et moi, je vais parler de cet immense espoir que l'on a en 2027 de faire une vraie révolution joyeuse, populaire.
17: Le candidat à la présidentielle qui peut compter ici sur ses fidèles comme Mireille, 52 ans au Parti communiste français.
19: Communiste, c'est pas un gros mot.
17: Fabien, et elle est déterminée à soutenir l'aventure solitaire de Fabien Roussel.
19: Jusqu'au bout. Et je dis à tout le monde, votez Fabien.
17: Pourquoi?
19: Mais parce que c'est lui qui a le meilleur programme. Il n'a pas un programme fantaisiste comme certains. Jusqu'à présent, ce que font les communistes depuis des nombreuses années, ça a toujours marché. Ça a toujours amélioré la vie des Français.
17: Fabien Roussel qui fera son premier meeting de campagne sur la grande scène ici demain à 18h.
16: Mais la fête de l'UMA, c'est plus seulement le Parti communiste, c'est le rassemblement des gauches, on va dire.
17: Oui, c'est ça, hein, c'est la fête des gauches, des syndicats, des associations, et tous les partis ont aussi leur tonnelle, leur drapeau, leurs estrades. Et puis à 7 mois de l'élection présidentielle, c'est aussi le défilé des prétendants à l'Élysée. François Ruffin et Olivier Faure tout à l'heure, Marine Tondelier demain, et Jean-Luc Mélenchon, hein, dont l'avance dans les sondages se vérifie dans les allées où j'ai croisé trois amis vêtus aux couleurs du candidat insoumis.
3: Alors mon t-shirt, il y a écrit le J, c'est le S, avec non pas de Joule, mais Jean-Luc Mélenchon sur le t-shirt.
7: Et moi, c'est le maillot de Jean-Luc Mélenchon 2027.
16: Maillot de foot.
17: Et donc vous, militant insoumis assumé, vous venez dire aux communistes qu'il faut voter pour Mélenchon.
14: Non, on n'est pas là pour dire aux communistes votez Mélenchon. Je pense qu'ils s'en rendront compte d'eux-mêmes en voyant aussi l'engouement que c'est celui qui est le mieux placé. Et nous, tout ce qu'on a envie de leur dire, c'est rejoignez-nous, faites gagner la gauche, parce qu'aujourd'hui, même si Fabien Roussel propose des bonnes idées, il y en a un qui est le mieux placé pour pouvoir gagner et l'emporter face à l'extrême droite, c'est Jean-Luc Mélenchon.
3: Et on verra demain au meeting de Jean-Luc Mélenchon la démonstration de force.
17: Et en effet, il y aura bien bataille de meeting, car deux heures avant Fabien Roussel, c'est Jean-Luc Mélenchon qui sera en meeting sur le stand LFI. On va être débordé, ça va bloquer les allées, s'inquiétait avec malice un de ses lieutenants.
16: Voilà, battle de meeting demain à la fête de l'UBA. Mais quand même, qu'est-ce qu'il emporte en cette année présidentielle, la politique ou la fête?
17: Ah, dur à dire. Allez, j'ai demandé à Lilian, un verre dans une main, un tract dans l'autre. Qu'est-ce qui attire 100 000 personnes par jour, la politique ou la musique?
14: Un petit peu des deux. En fait, c'est un petit peu le paradis sur terre, hein, la fête de l'UMA. Il y a des concerts, il y a des conférences, il y a des bonnes bières, il y a de la musique de partout, de la nourriture d'un peu partout. Donc, on est là pour profiter.
17: Et 400 heures de débat quand même sont organisées, il y a du monde pour écouter, échanger. Certes, certains parlent politique, l'haleine déjà emplie de houblon, mais la présidentielle est dans toutes les têtes. Et puis les concerts évidemment qui commencent ce soir, en ce moment derrière moi c'est la finaliste de la Star Academy 2024, Ebony. Et puis plus tard dans le week-end, Étienne de Crécy, Louane ou encore Soprano.
16: Eh bien profitez-en bien Arthur Bellier, merci, en immersion à la fête de l'UMA.
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16: Parlons du ciel et parlons tout d'abord des températures, Valérie Quintin, parce qu'elles repartent à la hausse, tout du moins en journée, attention.
21: Oui, parce que les nuits seront souvent bien fraîches en dehors des bordures côtières méditerranéennes, mais en journée, le soleil aidant, le mercure va à nouveau se rapprocher des 30 degrés. Alors du soleil, oui, mais pas partout quand même. Demain comme dimanche, le nord-ouest aura un ciel plus nuageux, trop peu de pluie, mais quand même quelques averses au plus près de la Manche demain. Un petit peu plus dimanche, mais plutôt près des frontières belges et allemandes cette fois. Ça pourrait même tourner ponctuellement à l'orage en Lorraine en fin d'après-midi. Les températures, donc un petit 7 degrés à Cahors au réveil, 11 à Quimper, 14 pour Paris et Carcassonne. En journée, fourchette de 20 à 30 degrés entre Cherbourg et Avignon, 26 degrés à Paris, à Annecy, à Biarritz. Prévoyez un cran au-dessus pour dimanche.
16: Eh ben voilà, faudra prévoir. Merci beaucoup Valérie. Dans un instant, le rappel de l'info avec Vincent Derosier. Et puis, l'invité d'RTL Soir, à la veille de la première parisienne de Céline Dion, une dame qui est ici, chez elle. Monique Lemarcy a longtemps dirigé les variétés, la programmation de votre radio préférée, et elle nous dira comment en 1982, elle a pu imposer, malgré bien des réticences, la toute jeune Québécoise de seulement 14 ans pour un gala international qui allait lui ouvrir toutes les portes, et notamment celle de la gloire. À tout de suite.

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16: 18h30. Vincent de Rosier, l'essentiel de l'actualité de ce vendredi soir.
17: 25 ans après, New York rend hommage aux 2977 victimes du World Trade Center. Donald Trump promet que les États-Unis n'oublieront jamais. Les deux coups de feu qui ont entraîné la mort du rugbyman argentin Federico Aramburu lui ont été tirés dans le dos, selon une médecin légiste, et ils ont été mortels. Témoignage qui fragilise la défense des accusés. Puis du foot, la quatrième journée de Ligue 1 débute ce soir avec Rennes-Marseille. Coup d'envoi 20h45. Les Marseillais obligés de réagir après 2 défaites consécutives.
16: Merci Vincent de Rosier, vous serez là lundi 18h
18: avec Anne-Sophie Lapix.
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16: Nous sommes à la veille du premier concert parisien de Céline Dion avec RTL et pour nous parler de sa découverte par la France, si ce n'est de son éclosion. Nous avons ici une grande dame qu'on ne présente plus, tant elle a rayonné pendant des années ici à RTL et surmonte des variétés de la chanson permettant l'émergence de nouveaux chanteurs et donc de Céline Dion. On accueille avec grand plaisir Monique Lemarcy. Bonsoir madame.
21: Bonsoir. Et heureuse de me retrouver dans les murs d'RTL.
16: Nous on est tellement heureux de vous recevoir pour que vous partagiez avec nous ces souvenirs, parce que c'est un peu l'histoire de Céline Dion que vous allez nous révéler, en tout cas quelques secrets de son histoire avec RTL.
21: C'est un très lointain souvenir. Hein.
16: Alors, justement, je voudrais qu'on commence par une chanson, j'imagine un 45 tours.

0: Alors j'imagine, Monique Lemercy, que ce 45 tours, un jour il arrive sur votre bureau à RTL, c'est ça ?
1: Oui, il n'arrive pas tout seul. Il arrive accompagné de deux personnes, Didier Marnet, qui était un acteur très célèbre, oui. Qui a totalisé, je crois, 4000 chansons, qui était totalement impliqué derrière Céline Dion, et ainsi qu'une attachée de presse qui s'appelait Thérèse Edman.
0: Oui.
1: Et ils savaient tous les deux qu'on préparait pour le MIDEM un programme, puisque tous les ans on a amené à Bernard Chevry un programme RTL, les révélations françaises et internationales de l'année 82.
0: Donc c'est un spectacle qui allait être organisé, ce gala des révélations, en 1983, au début de l'année 1983.
1: En janvier 1983,
0: à Cannes.
1: Voilà.
0: Mais en attendant, là on est à RTL fin 82.
1: On prépare la programmation fin 82. Donc Eddie Marnet et Thérèse Edman arrivent et nous font écouter D'amour et d'amitié. Bien sûr, le titre est convaincant.
0: Ouais.
1: Il nous précise qu'elle n'a pas 14 ans, mais surtout, fin 81, elle avait gagné un très très grand concours au Québec, qu'elle avait été nommée la nouvelle Judy Garland, et qu'elle venait de gagner le plus grand concours international de chansons à l'époque qui avait lieu au Japon.
0: C'est ça qui est extrêmement paradoxal dès le début de son histoire à Céline Dion. Elle a 14 ans, c'est une adolescente avec ce physique un peu ingrat de toutes les adolescentes ou les adolescents, et en même temps, elle a déjà
1: un
0: passé, une carrière.
1: Alors, convaincue de ses atouts, nous l'avons programmée comme révélation québécoise de l'année. Et là, il y a des réticences de Bernard Chevry. Et il nous dit, alors écoutez, on peut garder Céline Dion, mais il faut nous mettre une Québécoise connue en France. Et il se trouvait qu'à l'époque, il y avait une jeune Québécoise qui avait fait révéler un titre en France, qui s'appelait « Je suis une drôle de Canadienne » et c'était Patti Lane. Donc, pour programmer Céline Dion, nous avons aussi programmé Patti Lane. Donc nous avions la révélation québécoise au Québec et la révélation québécoise en France.
0: Et vous avez donc réussi à imposer Céline Dion ce 24 janvier 1983 sur la scène de Cannes pour ce MIDEM. Et d'ailleurs, on a l'extrait.

0: Céline Dion en direct, donc lors de ce gala du
1: Millet. Oui, elle arrive avec une blouse blanche, pantalon noir, et à la fin de la chanson, bon bah c'est l'applaudissement.
0: Toute la salle est sous le charme. Et alors là, il y a Jean-Jacques Goldman.
1: Et dans le même programme, il y avait Jean-Jacques Goldman.
0: Donc ils se sont croisés à ce moment-là.
1: Je ne sais pas s'ils se sont croisés. Oui. Ils étaient aussi timides l'un que l'autre. Alors je pense qu'ils sont restés chacun dans leur loge. Oui. Ni l'un ni l'autre ne se souviennent de s'être rencontrés ce soir-là. Mais le premier programme où Jean-Jacques Goldman et Céline Dion ont été réunis, c'est ce programme du Midem.
0: Alors, c'est pas fini cette histoire entre Céline Dion et vous-même, Monique Lemarcy, parce que vous allez quand même lui donner un petit coup de pouce pour son premier passage à la télé, chez Michel Drucker.
1: Oui.
0: Oui. Un bon coup de pouce?
1: Je n'irai pas jusqu'à dire que j'ai personnellement donné un coup de pouce. Je pense que la programmation sur RTL a pu convaincre Michel Drucker, mais ce serait peut-être un peu prétentieux de dire que...
0: En tout cas, le disque de Céline Dion, il tourne beaucoup sur RTL.
1: Céline reconnaît que le fait d'être passé beaucoup sur RTL l'a aidé en France.
0: Oui, bah, elle le reconnaît et elle l'écrit.
1: Elle l'écrit deux fois, oui.
0: Ouais, elle l'écrit. Là, vous êtes venu avec un livre, La naissance d'une étoile, Céline Dion, avec une petite dédicace. Un grand merci pour tout ce que vous avez fait pour moi, Monique Lemarcy. Vous m'avez donné ma première chance. Alors voilà, donc, c'est-à-dire qu'elle
1: première
0: le dit.
1: Première chance en France.
0: Elle le dit, elle l'écrit, et elle le réécrit à l'occasion de votre départ en retraite en septembre 1996. Je précise qu'il y avait 50, les 50 plus grands artistes français qui avaient fait le déplacement uniquement pour vous. Alors, elle n'avait pas pu venir, elle n'avait pas pu traverser l'Atlantique.
1: Mais j'ai reçu le plus grand bouquet de fleurs, plus grand que moi.
0: D'ailleurs, je crois que tout RTL en a profité.
1: C'est la réception d'RTL.
0: Regrettons de ne pas pouvoir être là aujourd'hui pour célébrer l'événement. Nous vous serons éternellement reconnaissants pour tout ce que vous avez fait pour nous. Espérons vous revoir. Voilà. Quand elle parle au pluriel, elle parle évidemment.
1: Je l'ai vu plusieurs fois. Voilà. Après, dans plusieurs concerts de Bercy au Stade de France.
0: Mm-hmm. Est-ce que vous avez été étonnée, Monique Lemarcy, de la folie autour de ces concerts parisiens, avec des spectateurs qui viennent du monde entier, avec des hôtels qui sont pleins à craquer, et avec ces fans qui passent quasiment la nuit.
1: Pourquoi étonner? C'est pratiquement la plus grande chanteuse du monde actuellement. Sinon la plus grande, des deux ou trois plus grandes chanteuses du monde, moi je dirais la plus grande. Elle a un parcours étonnant, un répertoire fabuleux, elle occupe la scène d'une manière étonnante, et puis elle a toujours cette sensibilité. On a même toujours chaque fois l'impression que chaque titre est pour quelqu'un, stresse à quelqu'un.
0: Sa sincérité et la simplicité également, on l'a vu.
1: Son authenticité.
0: Son authenticité, et notamment dans la manière dont elle a de parler à ses fans. Si vous l'avez...
1: L'aboutissement, qu'est-ce que vous voulez? Son interprétation de l'hymne à l'amour.
0: Alors,
1: à la Tour
0: j'allais
1: Eiffel.
0: Vous poser la question. Vous aussi?
1: J'ai pleuré ce soir-là. J'ai pleuré. Comme probablement beaucoup de personnes.
0: Vous imaginez qu'elle va chanter l'hymne à l'amour lors de ces concerts parisiens?
1: Je n'imagine rien. Tout sera surprise.
0: D'ailleurs, vous allez aller la voir. Vous, évidemment, vous avez déjà les places. Elle le sait. Vous allez lui faire savoir.
1: Je sais pas. Vous savez, le fait d'aller la voir est déjà un immense bonheur.
0: Vous avez eu peur pour elle ces dernières années lorsqu'elle a révélé la maladie dont elle souffre?
1: Oh, j'ai eu peur pour elle. J'ai surtout eu peur presque pour nous. De plus l'entendre. Je l'accompagnais en pensée quand René est parti. Quel courage! Mais quel courage de repartir! Le courage, la volonté, le travail. C'est tout ça que j'imagine derrière ce spectacle.
0: Et c'est ça aussi qui fait que c'est un énorme événement que cette série de concerts parisiens, parce qu'elle est revenue.
1: Elle est revenue.
0: Ça, alors qu'on n'imaginait pas.
1: Et elle va apporter un bonheur à tous ceux qui pourront la voir ou qui pourront l'écouter.
0: À partir de demain soir à Paris. Merci beaucoup, Monique Lemarcy.
1: Merci à vous, Vincent.
0: D'être revenue au micro d'RTL, c'était un plaisir. Et dans un instant, le journal de campagne d'Agnès Bonfillon. Alors, il va vous étonner, hein, vous allez entendre. Et puis ensuite, on ira à Mâcon, tiens, prendre la température à la Maison des Bois qui accueille la deuxième étape de la tournée RTL avec Eric Silvestro et Jade à partir de 20h. Ensuite, on ira au golf, puis à l'école. À tout de suite.
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14: Votre journal de campagne quotidien avec Agnès Bonfillon. Au programme, François Hollande, nouvelle égérie des orphelins d'Emmanuel Macron. Édouard Le Flemmard, quand des propos, disons, tronqués débouchent sur une polémique. Et puis on va l'appeler Madalton. C'était Ségolène Royal ce matin sur RTL parce qu'elle a tiré à vue. Secret de campagne, vous savez, en ce moment, il y a des fans en délire partout dans Paris. Ah bah oui.
15: Et là, Vincent, je suis sûr que vous vous dites, ah bah oui, Céline Dion.
14: Forcément.
15: Eh bien non, ce soir on parle de François Hollande et c'est avec vous, Pauline Tavignot. Bonsoir.
16: Bonsoir.
15: Alors comment ça, il y a une Hollande mania aussi?
16: Alors, c'est peut-être pas encore au niveau de Céline Dion, mais il y a clairement un engouement parmi les macronistes chez ceux qui ne se retrouvent ni dans la candidature d'Édouard Philippe, ni dans celle de Gabriel Attal. C'est plutôt ce qu'on appelle l'aile gauche. Plusieurs nous l'ont confié. Notre voix, pour le moment, n'est pas portée et son positionnement est très intéressant, explique par exemple le député Renaissance Guillaume Gouffier-Valente, qui songe à solliciter un rendez-vous.
15: Les macronistes qui reviennent vers François Hollande, alors celle-là, on l'avait pas vu venir quand même.
16: Ah non, je vous confirme, souvenez-vous, il y a 10 ans, de la trahison, la candidature secrète d'Emmanuel Macron, François Hollande, c'était l'antimodèle, tout ce qu'il ne fallait pas faire. Mais l'ancien président n'est pas rancunier sur son entourage, ça tombe bien. Sur le fond, il leur fait des clins d'œil, il recentre sa ligne, avec la TVA sociale par exemple. Car sa stratégie, c'est d'élargir sa base à l'électorat de centre-droit. Il se dit que logiquement, il a un capital chez Gabriel Attal, confie un vieil ami.
14: Alors concrètement, ça débouche sur quoi ?
16: Sur des échanges, des prises de contact, il répond beaucoup plus qu'Attal, Philippe ou Glucksmann, note un macroniste. François Hollande a récemment eu François Bayrou, il rencontre quelques députés. Il parle régulièrement avec Elisabeth Borne ou les anciens ministres Éric Lombard. Clément Beaune, ce dernier, a fait un pas de plus lundi. Il s'est carrément affiché à une dédicace de l'ancien président. C'est intéressant de discuter ensemble dès à présent, car on ne sait pas ce qui va se passer en décembre, janvier, dans un contexte où l'extrême droite est très forte, appuie le député Renaissance Pierre-Alexandre Anglade, qui a vu François Hollande au début de l'été, mais pour l'instant, ça ne va pas plus loin.
15: Les informations de Pauline Tavignot pour RTL. Merci.
14: Alors, ouvrons la polémique du jour maintenant. Elle concerne un extrait de podcast dont l'invité est Édouard Philippe.
15: Oui, un podcast de Pauline Lelegnaud dans lequel le candidat Horizon réfléchit à haute voix sur l'investiture très rapide chez nous, investiture d'un président après une élection, contrairement aux États-Unis par exemple. Et voilà ce qu'il dit Édouard Philippe sur ce que permettrait un délai un peu plus long.
17: Il aurait le temps de consulter beaucoup plus lentement et dans les conditions où on sait que c'est lui qui va devenir les partenaires sociaux, les chefs d'État étrangers, plein de gens. Il aurait le temps de constituer ses équipes, de donner des mots d'ordre pour, bam, début septembre, commencer notre... Mais le système fonctionne pas comme ça, et il faut faire avec le système tel qu'il fonctionne.
15: Problème, aujourd'hui les propos ont été sortis de leur contexte et c'est du pain béni pour les adversaires d'Édouard Philippe. De nombreux élus RN ont traité de fainéant le candidat Horizon.
14: Ah oui.
15: Et même Gabriel Attal, interrogé par les journalistes lors d'un salon en Moselle, en a profité pour tacler une nouvelle fois le maire du Havre.
3: Dès la première minute, évidemment, je serai dans l'action. Il n'y a pas une minute à perdre. Voilà, donc il n'y aura pas de repos et on ira tout de suite.
15: Mais justement, à l'heure où tout va vite, encore plus dans une campagne, mieux vaut prendre le temps, surtout en ce moment.
14: Alors, vous connaissez les tontons flingueurs, et ben je vous présente la tata flingueuse.
15: Ah bah oui, elle va même jusqu'à rappeler un personnage de Lucky Luke.
7: Oh oh, ça chauffe à la boulangerie.
18: Non, rien de grave, c'est tout simplement Mad Dalton.
15: Invité de Céline Landreau ce matin sur RTL, c'était pas Mad Dalton, mais Ségolène Royal qui n'a pas retenu ses coups, la candidate à la primaire socialiste. Écoutez.
19: Ils ont essayé Emmanuel Macron, donc regardez ce que donnent des gens sans expérience. Les règles européennes, on les change, ça suffit. Eh ben oui, mais c'est ça la politique, c'est d'avoir des gens qui sont capables d'agir. Vous avez aujourd'hui des gens inertes.
15: Petit florilège, ouais. Vous pouvez
14: elle
15: retrouver.
14: Disperse, elle ventile.
15: Voilà, vous pouvez retrouver l'intégralité de l'interview effectuée par Céline Landreau sur notre site et l'appli RTL.
14: On termine par les brefs du jour.
15: Eh bien oui, côté équipe de campagne, on ajuste, on peaufine. Après Gabriel Attal et Bruno Retailleau, Édouard Philippe dévoilera le nom de ses porte-paroles prochainement. D'ores et déjà, et ça c'est une information RTL, il existe une shortlist avec entre autres Maël de Calan, le président du conseil départemental du Finistère. Mmh. Et puis sachez qu'après les propos racistes d'un policier municipal de Carcassonne, eh bien, l'entourage de Marine Le Pen s'inquiète et craint que les maires RN, nouvellement élus, ne se prennent pour des cow-boys. Fin de citation.
14: Eh ben, merci pour ce journal de campagne. Vivement le prochain, Agnès Bonfillon.
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14: Et après 20h sur RTL, de 20h à 21h, la deuxième étape de la tournée RTL avec Eric Silvestro et Jade, au plus près de vous, de vos préoccupations. Donc ce sera à Mâcon, en Bourgogne évidemment, en Saône-et-Loire, en direct du café-restaurant La Maison des Bois, où vous êtes déjà installé. Eric, bonsoir.
20: Bonsoir Vincent, bonsoir à tous.
14: Et toute la journée, vous avez encore reçu des visites.
20: Oui, vous le savez, la tournée d'RTL vient à votre rencontre chaque vendredi. On a discuté avec toutes les générations sur la place aux herbes depuis ce matin. Et vous allez l'entendre, les Mâconnais ne manquent pas d'idées à proposer. Marie, Myriam, Zied, Sophie et Bernadette se sont notamment emparés du micro RTL.
21: Si j'étais présidente, je serais déjà pour la sécurité surtout. Pas trop nous taper dessus parce qu'on a travaillé toute notre vie. Faut déjà taper ailleurs que dans les retraités, quoi.
22: Alors si j'étais présidente, ma première mesure serait très rapidement, c'est de créer absolument dans toutes les villes, toutes les communes, un cimetière pour les animaux familiers de partout. C'est obligatoire. Ça serait vraiment très bien.
23: Moi personnellement, si j'étais président de la République, les premières mesures que j'adopterais seraient sur les salaires déjà et essayer de baisser un peu les taxes. Premièrement, je pense que tout le monde pense actuellement, pour ça qu'il y a le retour des gilets jaunes, baisser un peu le prix de l'essence, essayer un peu de calmer les tensions entre les États-Unis et l'Iran et essayer d'être plus investi.
24: Alors, si j'étais élu président, la première chose que je ferais, j'achèterais un fauteuil roulant à chaque personne handicapée. Je pousserais les gens à regarder autour d'eux au lieu de regarder leur petite personne. Même si on n'est pas très riche, il y a des actions qui valent un billet.
25: Si j'étais présidente, ma première mesure serait de rendre obligatoire la lecture. C'est un peu obligatoire déjà, mais j'ai compris à un moment de ma vie que c'était hyper important et finalement pour s'évader, réfléchir par soi-même. Donc voilà, ce serait la première mesure que je ferais.
14: Voilà, rendre obligatoire la lecture, tiens, ça c'est une idée. En tout cas, il y a plein de propositions intéressantes avec ces auditeurs d'RTL à Mâcon. Qu'est-ce qui va se passer tout à l'heure, Eric ?
20: Eh bien, on va s'installer, hein, Vincent, en public, en terrasse, pour une heure de découverte, d'échange, de dégustation. Il fait grand beau aujourd'hui à Mâcon, les casquettes RTL sont de sortie. Deux indices, hein, sans dévoiler toutes les surprises. On va célébrer un anniversaire et on va aussi partir à la découverte du monde du futur. Alors à tout à l'heure, à 20h avec Jade, évidemment.
14: Et profitez bien, merci beaucoup Eric. Alors ce vendredi soir, on se laisserait bien tenter par le golf. Eh oui, si vous vous mettiez au golf en cette rentrée, regardez autour de chez vous, près de 400 clubs vous accueillent jusqu'au 27 septembre. Bonsoir Isabelle Langer.
26: Bonsoir Vincent, bonsoir à toutes et à tous.
14: Puisque c'est le 12e anniversaire de l'opération Tous au golf, c'est une manifestation qui a beaucoup de succès. D'ailleurs la France compte 1 million de pratiquants. Même si on va pas le cacher, évidemment, Isabelle, ce sport, il a toujours une image assez élitiste.
0: Oui, le golf est un sport snob. C'est effectivement une réflexion que l'on entend encore beaucoup autour de nous. Ce qui agace d'ailleurs profondément le champion français Grégory Avray.
1: Oui, ça m'agace parce qu'il y a de tout. C'est comme l'hôtellerie. Voilà, vous allez avoir des hôtels à 1-2 étoiles dans lesquels on peut aller tous et passer des bons moments. Et puis il y a des hôtels 5 étoiles. Vous et moi, on oserait à peine rentrer pour regarder l'accueil et on repartirait presque aussitôt. Bah voilà, le golf, c'est un peu la même chose. Et puis quand on a trouvé chaussure à son pied, on passe vraiment des moments dingues. Franchement, entre copains, en famille, les jeunes, les moins jeunes, c'est vraiment un sport que j'aime profondément, mais pour toutes ses valeurs.
0: Et Christophe Munieza, le directeur général de la fédération, d'ajouter.
2: Il faut pousser la porte. Il y a souvent un écart assez important entre la perception que peuvent avoir les médias et parfois le grand public et la réalité. Le golf, en France, ça pèse 450 000 licenciés. C'est la 6e discipline en termes de nombre de licenciés. Donc c'est un sport qui est beaucoup plus accessible qu'on voudrait bien le croire.
14: Beaucoup plus accessible, dit-il le patron de la fédération. Mais tout de même, Isabelle, jouer au golf, ça a un prix.
0: Alors bien sûr, hein, Vincent, mais pour les enfants par exemple, il faut coter en moyenne 300 à 350 euros. Ça comprend souvent la licence, plus la cotisation annuelle dans le club, plus l'accès au parcours et practice, et les cours. Le matériel peut être prêté au début. J'ai regardé le prix d'entrée pour avoir le sien. C'est entre 50 et 150 euros. À titre de comparaison, une année d'escrime ou de tennis, c'est entre 250 et 600 euros. Bien sûr, le sport co, c'est moins cher. Pour le foot et le basket, c'est entre 100 et 400 euros.
14: Et je crois que la fédération a fait des fort depuis la Ryder Cup organisée en France en 2018.
0: Hein. Oui, 100 petits équipements de proximité ont été construits et permettent de pratiquer à moindre coût. Mais Christophe Munieza le reconnaît, ils ont encore un peu de pain sur la planche.
2: C'est pas tant l'image de la pratique ou parfois la difficulté technique, c'est le temps qu'il faut réussir à y consacrer. On œuvre aussi beaucoup pour élaborer des formats de jeu qui sont plus ramassés, plus compacts, pour séduire les golfeurs, mais aussi les garder qui viennent grossir durablement le rang des licenciés.
0: Alors les after-work se multiplient, vous vous retrouvez, vous savez Vincent, après le travail au golf pour boire un verre, vous écouter de la musique et puis vous vous défiez aux practices. Et puis surtout Vincent, moi il y a une chose qui me plaît beaucoup. Est-ce que vous avez un jour imaginé jouer sur le central de Roland-Garros?
14: Bah toutes les nuits à peu près dans mes rêves.
0: C'est impossible en fait pour le grand public. Eh bien au golf national, c'est ouvert à tous. Romain est pratiquant averti.
4: C'est un peu unique hein, dans le sport parce que c'est le seul endroit où on peut jouer sur le parcours où jouent les meilleurs du monde. Après il faut savoir avoir un peu d'expérience pour jouer sur le parcours de l'Albatros, mais si on a moins d'expérience, on peut jouer sur un autre parcours qui est à côté, et c'est sympa.
0: Ouais, c'est plutôt sympa, moi je trouve cette formule.
14: Évidemment, comme ça on est sur les lieux où les plus grands ont joué. Tous au golf, c'est gratuit, c'est jusqu'au 27 septembre. On trouve les adresses où ça, Isabelle?
0: Eh bien, rendez-vous sur le site de la Fédération Française de Golf pour savoir quels sont tous les golfs qui vous accueillent gratuitement, je le rappelle.
14: Merci Isabelle Lange. Et la tentation télé du week-end maintenant, c'est avec vous Nicolas Voller, bonsoir.
5: Bonsoir Vincent.
14: À l'heure de la rentrée scolaire, on va parler de zone interdite, parce que dimanche soir, M6 va diffuser un documentaire absolument édifiant sur l'école française.
5: Et le titre de zone interdite tape fort. Hein. Nous avons infiltré l'école, l'enquête choque. Rien que cette formule en dit déjà long sur l'époque. Hein. Avant, on infiltrait des réseaux de trafiquants, des sectes, des mafias quand on faisait des reportages. En 2026, on rentre dans l'éducation nationale avec une caméra cachée pendant un an. Les équipes de production ont suivi une école française qui ressemble moins à un sanctuaire du savoir qu'à un navire en pleine tempête. Des élèves sans prof pendant des semaines, voire des mois, des chefs d'établissement débordés, des parents démunis, des élèves dont le niveau atteint des profondeurs abyssales, hein, comme on l'a constaté dans le dernier classement PISA, et surtout des incivilités, une perte de respect et une violence grandissante des élèves et de leurs parents envers les enseignants. Écoutez cette parent d'élève, elle s'appelle Féline, son fils est turbulent, il perturbe les cours au collège, la prof lui a simplement fait la remarque, et voilà ce qui se passe, la mère raconte tout cela face aux caméras d'M6 avec un naturel confondant.
6: À un moment je l'ai regardé, je lui ai dit bah, c'est simple, la prochaine fois que je te vois en dehors de l'école, je vais te faire le mal que tu fais à mon petit. Donc de là, elle m'a demandé si je la menaçais. Je lui ai gentiment répondu que c'était une promesse. Et en fait, elle a rigolé, levé les yeux au ciel, et c'est là où elle a pris une gifle, quoi.
8: Selon le parquet, c'était plutôt plusieurs coups de poing au visage. 3 jours d'ITT pour l'enseignante, et pour Féline, une condamnation à 5 mois de prison ferme.
6: Alors comme j'ai dit aux gendarmes, non, j'ai pas regretté mon geste. J'aurais dû m'excuser, sauf que comme elle a pas daigné s'excuser auprès de mon enfant, je ne m'excuserai pas. Et au moins, c'est bête, mais je suis sûre qu'ils vont pas retoucher à mon petit. C'est méchant à dire, mais c'est réel.
5: pas de remords, pas de regrets. Aujourd'hui, les problèmes se règlent à coups de poing, à coups d'insultes et de menaces, des dangers largement soulignés dans le zone interdite de dimanche.
14: Incroyable ce témoignage, d'ailleurs qui nous renvoie à ce qui s'est passé avant-hier. Et pour témoigner de ces graves problèmes dans l'éducation nationale, les journalistes de zone interdite sont infiltrés comme surveillants, même profs au sein de plusieurs établissements. Je voudrais savoir comment ils ont réussi, parce qu'il doit y avoir des contrôles, non ?
5: Absolument aucun, Vincent. Et c'est ça sans doute le pire, les journalistes embauchés comme surveillants n'ont eu aucun contrôle sur leur antécédent judiciaire, ni même besoin d'une quelconque référence. Pareil pour la journaliste recrutée comme prof de français avec un simple diplôme en communication. La raison, il y a eu plus de 3000 démissions en 2 ans et un absentéisme en hausse. Il faut savoir que 90% des profs ne sont pas remplacés chaque année. Des chiffres qui racontent la même chose. L'école ne parvient plus à tenir sa promesse la plus simple, celle d'un adulte qualifié devant une classe et dans un cadre protégé, dans zone interdite. On va voir une enseignante qui reçoit des menaces de mort, une autre qui doit se barricader face à un ado revenu au collège avec un couteau. Heureusement que cette violence ne concerne pas évidemment tous les établissements, mais zone interdite vous montrera dimanche soir une école à bout de souffle et pose une question à la fois simple et brutale. Peut-on encore sauver l'école de la République ? Une question que chaque téléspectateur de M6 sera en droit de se poser dimanche soir.
14: Incroyable donc, effectivement, ce zone interdite spéciale consacrée à l'école. L'enquête choc. Merci beaucoup Nicolas Voller. A tout de suite sur RTL Le Journal.
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14: Et pour le journal, on accueille Alban Le Prince. Bonsoir Alban.
6: Bonsoir Vincent, bonsoir à tous.
14: Et à la une, cette petite ville de Joigny, ciblée par près de 269 000 cyberattaques en une semaine.
6: Des tentatives d'intrusion quasi quotidiennes venant de Russie, notamment. La mairie assure qu'aucune donnée personnelle n'a fuité. Son procès devait s'achever aujourd'hui. Un tatoueur du Pas-de-Calais jugé pour 16 viols et agressions sexuelles se suicide en prison. Au sommaire également, dans les sodas, les bonbons, l'aspartame déclaré sans risque pour la santé par une agence européenne. Les ONG crient au scandale.
14: Et puis la tentation culture ce soir avec le retour en force de Mylène Farmer avec un disque et une grande soirée ciné. Ensuite, comme tous les vendredis, nos amis journalistes étrangers viendront refaire la France jusqu'à 20h avec au menu le 11 septembre, le classement PISA, les salaires des ministres rabotés et l'incontournable Mylène Farmer. Pourquoi des hackers russes s'en prennent-ils à une petite ville française ?
6: Joigny, dans l'Yonne, vient de subir près de 269 000 cyberattaques en une semaine. Bonsoir Mourad Jabari.
7: Bonsoir Alban, bonsoir à tous.
6: Ce qui interpelle en plus de ce chiffre impressionnant, on le disait, c'est que la majorité des attaques viennent de Russie.
7: Oui, presque 2000 hackers russes ont été identifiés. L'attaquant le plus acharné a lancé à lui seul 110 000 tentatives d'intrusion sur l'administration de la petite ville de Joigny. D'autres attaques en plus petite proportion viennent de Taïwan et de Roumanie. D'après Eric Kapfel, adjoint au maire en charge du numérique, la collectivité est la cible d'attaques automatisées de manière quotidienne.
8: À Joigny, on n'a pas un gros service informatique, mais par contre, on a une personne extrêmement compétente et très intéressée par la cybersécurité. Elle a installé, voire construit elle-même un certain nombre d'outils qui lui permettent de détecter et de recevoir des alertes chaque fois qu'il se passe un truc suspect. Il a un warning avec un gyrophare. Si c'est quelqu'un qui connaît pas, il fait oula, attention, on arrête.
7: Aucune donnée personnelle n'a été volée à Joigny. La cyberattaque d'une petite commune peut paraître surprenant, mais c'est une cible de choix. Bien souvent, les petites administrations sont moins protégées, donc plus vulnérables, et les hackers peuvent récolter des données sans trop d'efforts.
6: Merci Mourad Jabari.
14: Il était jugé depuis vendredi dernier pour des viols et des agressions sexuelles sur 16 clientes. Eh bien, ce tatoueur s'est suicidé en prison.
6: Son procès devait s'achever aujourd'hui, mais le père de famille est mort tout à l'heure, a fait savoir la procureure de Saint-Omer. Bonsoir Franck Hanson.
12: Bonsoir.
6: Correspondant de RTL dans le Nord pour les plaignantes, c'est une nouvelle épreuve.
12: Oui, cet homme avait été retrouvé hier matin, inanimé, vraisemblablement pendu dans la douche de la prison de Longnes. Florent Martin, tatoueur de 55 ans, avait pourtant commencé à reconnaître certains faits pour lesquels il était jugé, après avoir longtemps nié le moindre geste déplacé. Ses victimes, qui ont raconté courageusement leur souffrance, ne verront donc pas l'issue de ce procès. Maître Emmanuel Rigler, avocat d'une des plaignantes.
15: Nous espérions toujours qu'il passe de l'autre côté du miroir et qu'il reconnaisse ce qu'il avait fait. On était persuadés que le cheminement du procès nous menait vers la vérité. Tout le monde est déçu et puis personne ne voulait la mort de cet homme. Tout le monde voulait qu'il soit puni et sanctionné. On a le sentiment que tout ça a été beaucoup trop lourd pour lui. Il a préféré ne pas affronter la réalité. Elles ne seront jamais reconnues victimes. Ça, c'est effectivement un vrai, vrai problème.
12: Une enquête a été ouverte pour recherche des causes de la mort, mais la procureure de Saint-Omer semble écarter d'ores et déjà toute intervention extérieure. Alors que d'autres femmes se sont manifestées ces derniers jours, les victimes vont saisir la Commission nationale d'indemnisation pour faire reconnaître leurs droits.
6: Franck Hanson, correspondant de RTL dans le Nord.
14: Le père de famille condamné hier à 6 mois de prison pour avoir menacé de mort l'enseignante de son fils près de Toulouse vient de passer sa première journée complète derrière les barreaux.
6: Et son fils scolarisé en CM2 n'était pas présent à l'école aujourd'hui. Conformément à un décret paru au mois de juillet, il devrait être transféré vers un autre établissement prêt à l'accueillir. Et ce qu'il s'est passé près de Toulouse est loin d'être un cas isolé. isolés. Ça ne concerne pas que l'école publique, les chiffres le prouvent. Selon une étude de la FEPCFDT, le syndicat de la formation et de l'enseignement privé, 47% des enseignants du privé ont été confrontés à des violences de la part de parents au cours des 12 derniers mois. C'est le cas d'Harold, enseignant en lycée agricole en Normandie.
1: Ça peut être des insultes, mais c'est vraiment monter la voix ou ça peut être la confrontation même physique. On a une pression des familles pour la réussite à l'examen, pour la réussite scolaire à l'avenir. Tout simplement par rapport aux notes, on a des réflexions par rapport aux notes des élèves, par rapport au travail qu'on leur donne, à la quantité de travail qu'ils peuvent avoir. Je suis enseignant depuis 9 ans et ces violences-là, on était au courant, mais on les subissait pas nous directement. Maintenant, même les petits établissements, même en ruralité, on est vraiment confronté à cette violence. Et là, on se sent un peu démunis face aux parents. Et franchement, on fait pas cette mission d'enseignant pour se retrouver dans des situations comme ça.
6: Témoignage au micro RTL d'Hortense Crépin. Le département de la Moselle dément ce soir la destruction de 120 000 dossiers médicaux d'anciens mineurs de charbon. Information relayée ces derniers jours dans la presse locale qui avait provoqué la colère et l'inquiétude des principaux concernés.
14: Ça fait des années qu'il est partout pour remplacer le sucre dans les sodas, les bonbons, certains yaourts. On parle de l'aspartame. On se demande, est-ce qu'il est dangereux ou non pour la santé ?
6: Non, selon l'Autorité européenne de sécurité des aliments. Conclusion scandaleuse, estiment les ONG. Camille Dorioz, chargée de campagne chez Foodwatch, demande son interdiction.
3: On est extrêmement déçu par l'avis qui est rendu par les autorités sanitaires européennes. On est déçu parce que elle continue de s'appuyer sur des études qui sont vieilles des années 80 et faites directement par les producteurs d'aspartame. Elle ne prend pas du tout en compte, en fait, le fait que c'est une accumulation des dernières études qui pointent vers des doses acceptables d'aspartame qui seraient dépassées à partir d'une demi-canette à une canette. Et du coup, l'aspartame, c'est un additif du passé et aujourd'hui, on voudrait qu'il reste dans le passé. On a des alternatives, d'autres édulcorants sur le marché. Alors, des fois, ils sont pas mieux, mais il y en a d'autres qui sont beaucoup moins dangereux. Ce qu'on aimerait, c'est que les pouvoirs publics nous protègent et, en fait, enlève ces additifs qui, en fait, n'apportent rien aux consommateurs et de l'autre côté, du fond, prend un risque.
6: Camille Dorioz au micro RTL de Pierre Herbulot.
14: Il monte. Les prix du pétrole vont-ils encore flamber?
6: Les rebelles houthis du Yémen affirment avoir pris le contrôle du détroit de Bab el-Mandeb, celui que les navires empruntent pour relier l'Asie à l'Europe depuis la paralysie du détroit d'Ormuz. Bonsoir, Émilie Beaujard.
4: Bonsoir.
6: Cette offensive des houthis pro-iraniens, on le rappelle, ça s'est fait en quelques jours seulement.
4: Et oui, une offensive éclair en quelques jours. Les combattants yéménites ont pris position sur le point le plus étroit du détroit. L'ensemble de la côte est désormais entre leurs mains. Un risque de plus pour le commerce maritime international. Sylvain Domergue est professeur à Sciences Po Bordeaux et spécialiste des enjeux de sécurité maritime.
5: Les Houthis, aujourd'hui, se placent dans une situation qui va non pas les mettre à portée de tir du trafic maritime international, puisque c'est déjà le cas depuis longtemps, mais va leur permettre de mieux cibler, de mieux viser, de mieux savoir ce qui se passe dans le détroit, et donc il va être plus difficile de les combattre.
14: Alors, précisons, Émilie, pour l'instant, les Houthis, ils l'assurent, tous les navires peuvent passer, sauf les navires saoudiens.
4: Oui, alors ça c'est la déclaration officielle, il faudra voir dans les faits, car depuis 2023 et les attaques des Houthis sur le commerce en mer Rouge, les navires européens, eux, évitent le secteur et préfèrent le détour par le cap de Bonne-Espérance.
5: Heureusement, une partie du trafic du détroit de Bab el-Mandeb peut passer ailleurs, ce qui n'est pas le cas du détroit d'Ormuz, mais évidemment le cumul des problèmes génère des tensions de plus en plus fortes sur le trafic conteneurisé, sur le trafic pétrolier et de manière générale sur la disponibilité des navires.
4: Et donc, sur le coup, au final, des marchandises et du pétrole.
6: Merci beaucoup, Émilie Beaujard. Et alors qu'on le disait, le détroit d'Ormuz reste paralysé. Les pressions américaines sur l'Iran ont atteint un stade critique, prévient Massoud Pezeshkian, le président iranien. Conséquence, une réunion avec les pays du Golfe se tiendra lundi à Oman.
14: 25 ans après, les États-Unis ont rendu hommage aujourd'hui aux victimes des attaques du 11 septembre.
6: À New York, une cloche a sonné 7 fois pour marquer les principaux moments de ces événements, en présence du maire de la ville. Le premier de confession musulmane, mais sans Donald Trump, qui a préféré assister à une cérémonie au Pentagone, également ciblée ce jour-là. Nous n'oublierons jamais, c'est pour ça que nous nous battons aujourd'hui, a déclaré le président américain.
14: Vous ne pouvez pas l'ignorer, c'est impossible. Non. C'est dans 24 heures maintenant que Céline Dion va remonter sur scène à la Plénitude Arena près de Paris. RTL, vous le savez, est partenaire de ce retour.
6: Et certains spectateurs venus parfois de très loin sont déjà arrivés dans la capitale pour assister à l'un des 16 concerts de Céline Dion. Des concerts, mais surtout beaucoup de business. Bonsoir Flora Granchette.
9: Bonsoir.
6: Transport, hébergement, restaurant. La région Île-de-France estime qu'il pourrait rapporter jusqu'à 300 millions d'euros.
9: Oui, et l'effet Céline se fait déjà bien ressentir sur les réservations dans la capitale, sur toute la période de concert. Beaucoup d'hôtels sont déjà complets. En ligne, les recherches de logements dans l'ouest parisien, à proximité de la Plénitude Arena, ont explosé. Pour le week-end du 25 et 26 septembre, par exemple, les recherches d'Airbnb à Courbevoie ont été multipliées par 5, par 3 à Neuilly-sur-Seine. Et les transports profitent aussi de cette affluence. Claire Pison est la porte-parole de la plateforme Trendline.
10: Ce qu'on constate, c'est Avignon, Grenoble, Montpellier, Nice ont plus que doublé. Donc il y a une grande provenance des voyageurs de ces villes-là en France. Et assez étonnant, c'est une dynamique qui dépasse en fait les frontières françaises parce qu'il y a aussi une forte progression de capitales européennes qui sont liées en direct à Paris. Plus 420% depuis Zurich, plus 200% depuis Barcelone, plus 200% depuis Londres. Donc il y a un effet Céline au-delà des frontières françaises.
9: Un afflux de fans qui devrait également profiter aux restaurateurs et aux commerçants. Au total, près de 800 000 personnes sont attendues à Paris.
6: Merci beaucoup Flora Granchette, et en attendant d'aller applaudir Céline Dion, si vous n'avez pas réussi à avoir de place, ça arrive. 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
14: Et puis comme chaque soir dans le journal de 19h, une tentation culturelle. Ce soir, c'est à la fois du cinéma et de la musique.

0: évidemment, vous l'avez reconnu, Mylène Farmer, des LOL et des Quoi. C'est son nouveau titre dévoilé aujourd'hui et il annonce le nouvel album de Mylène Farmer et Grégor, prévu le 30 octobre prochain, sorti événement, comme à chaque fois d'ailleurs, pour cette icône de la pop. Mais Stéphane Boutsock, pour ce disque, eh bien, on le sait maintenant, elle va faire les choses en très très grand.
1: Notez bien cette date, mardi 27 octobre, dans des centaines de salles de cinéma. Pour une seule séance à 20h, les fans vont pouvoir découvrir 5 titres de ce nouveau disque lors d'une projection d'un film imaginé, conçu par Mylène Farmer. 65 minutes d'images annoncées comme exceptionnelles et donc 5 clips notamment qui ont été mis en scène par des cinéastes au générique Gilles Lellouche, Antonin Baudry, c'est le réalisateur des films de Gaulle. Il a tourné la vidéo avec Mylène Farmer au Havre cette semaine. Il y a aussi les frères Poirot, François Hans, qui est le complice de longue date de la star, et puis Julia Ducournau, rappelez-vous, Palme d'Or à Cannes en 2021 pour Titane. C'est elle qui a signé le film du premier extrait déjà dévoilé de l'album.

0: Demain matin à Rodez, à Mende ou encore à Besançon. Alors le soleil va s'imposer tout le week-end dans l'est et sur les deux tiers sud du pays, alors qu'une petite dégradation va frôler les régions les plus au nord. Ça va se traduire par un ciel mitigé de la Bretagne au nord. Demain, quelques averses au plus près des côtes de la Manche et puis les rares petites pluies s'étaleront le long des frontières du nord dimanche. Les températures donc en journée seront revues à la hausse. 23 degrés à Lille demain après-midi, 25 à Paris, 27 à Colmar, comptez 28 degrés à Lyon et à Nantes, 30 degrés pour Nîmes et pour Ajaccio.
1: Merci Valérie Quintin, il est bientôt 19h15 et on va refaire la France, à tout de suite.
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12: Les maladies cardiovasculaires évoluent souvent en silence sans provoquer de symptômes pour certaines. Elles concernent pourtant des millions de Français. Alors pour tout savoir sur ce sujet, accueillons le professeur Julien Le Breton, vice-président de la Société française de médecine générale. Bonjour professeur Le Breton.
13: Bonjour Isabelle.
12: Professeur, on entend souvent parler des maladies cardiovasculaires, mais concrètement, de quoi s'agit-il ?
13: Les maladies cardiovasculaires touchent le cœur et les vaisseaux sanguins. Elles peuvent s'installer petit à petit et se manifester du jour au lendemain sous la forme d'un infarctus ou un AVC. Elles font chaque année des milliers de victimes en France. Pourtant, dans de nombreux cas, elles peuvent être prévenues.
12: Justement, comment peut-on réduire ces risques?
13: D'abord, en adoptant une bonne hygiène de vie, une activité physique régulière, une alimentation équilibrée, un arrêt du tabac. Il est aussi essentiel d'avoir un suivi médical régulier, notamment après 40 ans, pour dépister l'hypertension artérielle, le diabète ou un excès de cholestérol. Plus ces facteurs de risque sont nombreux, plus le risque d'infarctus ou d'AVC est démultiplié.
12: Parmi les facteurs de risque que vous venez d'évoquer, l'hypertension artérielle est souvent citée. Pourquoi est-il essentiel de la dépister?
13: Parce qu'elle concerne une personne sur trois en France et qu'elle ne provoque généralement aucun symptôme. Pourtant, une tension trop élevée fatigue le cœur et abîme les artères. Faire contrôler sa tension permet de la détecter tôt et de la prendre en charge.
12: Eh bien, merci pour ces explications, professeur Le Breton.
13: Avec plaisir, Isabelle.
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0: C'est votre rendez-vous du vendredi soir avec ces journalistes étrangers correspondants en France qui viennent réagir à notre actualité avec forcément un point de vue différent du nôtre. Ce soir, je suis ravi d'accueillir des journalistes venus d'Allemagne, d'Espagne, de Roumanie et de Grande-Bretagne. Bonsoir, Mihaela Antoche.
1: Bonasara.
0: Correspondante pour la télévision publique roumaine. En France, on l'a compris, parce que en Roumanie, on parle beaucoup. Quand vous me dites Buena Sera, ça veut dire bonsoir.
1: Ça veut dire bonsoir.
0: Voilà, effectivement. Ouais. En Roumanie, on parle beaucoup français aussi en Roumanie.
1: Oui. Oui, non, tout à fait. La Roumanie, c'est un pays francophone.
0: Voilà, on l'oublie souvent. Bonsoir, Léo Klim.
2: Guten Abend.
0: Voilà, correspondant à Paris pour Der Spiegel. Bonsoir, Philippe Teurl.
3: Good evening, Vincent.
0: Journaliste britannique et chroniqueur international à France 24. Et bonsoir, Juan Rosé Dorado.
4: Buenas tardes, Vincent.
0: Journaliste espagnol en France.
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0: Ils refont la France, c'est une émission en partenariat avec Courrier International, dont je salue également l'éminente

0: représentantes autour de cette table. Bonsoir Caroline Laurence.
1: Bonsoir, guten Abend, Vincent.
0: Votre journal fait sa une cette semaine sur le bonheur ou pas d'être parent en France.
1: Tout à fait.
0: Et donc à l'heure quand même du déclin démographique qui concerne un peu toute l'Europe, mais entre autres la France, vous nous en ferez l'écho. Alors maintenant, parlons de ce qui se passe à l'école.
2: Je suis enseignant en lycée professionnel, qui n'est pas du tout de formation littéraire, mais maintenant avec le niveau des élèves que je reçois en bac professionnel, j'ai l'impression d'être Victor Hugo. Ce ne sont plus des fautes, ils ne savent tout simplement pas écrire, et on est même à la limite parfois de ne pas savoir tenir le stylo.
0: Voilà, on l'a compris, c'est un auditeur, dans les auditeurs ont la parole. Pour cette dernière édition du programme international pour le suivi des acquis des élèves de 15 ans, c'est l'étude PISA, elle a été publiée mardi, elle n'est pas brillante du tout pour la France, qui ne se classe qu'à la 27e place sur 91, avec des compétences pour les élèves qui baissent en maths, en lecture, en culture scientifique. On est très loin des pays de tête que sont Singapour, la Chine ou encore Taïwan. Alors on va revenir un petit peu sur la situation française dans un instant, mais parlons quand même de vos pays respectifs. Alors il y en a qui sont encore moins bien lotis que les Français. Je me tourne vers vous, mon cher Juan Rosé, mais
3: pourquoi
0: je crois que vous êtes où les Espagnols
3: On est 34e parce qu'il y a ces quatre classements en fonction des maths, des sciences, des compréhensions écrites et résolution des problèmes, et on est 34e en moyenne, donc on est encore plus mal loti que
0: ça fait du bruit en Roumanie ou pas, ce classement PISA?
3: En Espagne.
0: Oui, en Espagne, pardon.
3: Énormément. Tous les journaux ont ouvert avec cette info. Donc, nous, on est très décentralisés. Dans chaque région, ressortait ces chiffres et c'est vraiment pire partout en Espagne.
0: Alors, le bonnet d'âne, autour de cette table, c'est la Roumanie. 55e au classement, je crois. Là aussi, en Roumanie, on en a parlé ou pas de ce classement?
4: On est mal.
0: Ah oui.
4: On est vraiment très mal. Oui. Après 20 ans, on est mal partout. Mathématiques, lecture, sciences, tout. Mais je vais vous dire la vérité.
0: Oui.
4: La vérité, c'est qu'entre 57% et 60% se situe en dessus du niveau base de compétences numériques. Est-ce qu'on peut imaginer un jeune élève de 15 ans, parce que les résultats de ces 15 ans,
0: ouais.
4: On peut imaginer que quelqu'un de 15 ans n'a pas les compétences, les minimum compétences de numérique.
0: Ouais. C'est encore, effectivement, vous avez raison, encore plus inquiétant. Alors, parmi les élèves moyennement brillants, hein, on va dire. Il y a aussi nos amis allemands. combien l'Allemagne? Alors vous êtes mieux placé que les Français quand même. Bon, hein, vous êtes un petit peu mieux.
5: Mais
0: 23e.
5: Oui, je crois que c'est on est à peu près dans le même panier que la France. Hein, et d'ailleurs, les problèmes sont très similaires qui sont énoncés. Je pense que c'est très intéressant dans les deux pays. Probablement que la faiblesse provient aussi du fait que ce qui est demandé, c'est de savoir appliquer un savoir et pas juste de reproduire un programme appris par cœur. Et les écoles dans ces deux pays, je crois, ne se sont pas mis à la page pour savoir faire appliquer ça. Après, une autre question est-ce qu'on a vraiment envie d'être comme Taïwan, le Japon et la Chine termes d'apprentissage?
0: C'est une autre question, mais on va voir quand même qu'il y a des pays européens qui s'en sortent mieux. Je voudrais savoir si dans vos pays respectifs, on va dire les pays plutôt mal classés, hein, Allemagne, Espagne, Roumanie, on a aussi mis pointé du doigt les réseaux sociaux.
5: Bien sûr.
0: Et le désengagement des parents. En France, on a pointé le désengagement des parents, qui est un phénomène assez récent.
5: Alors, moi, personnellement, j'estime que les parents n'ont pas besoin de refaire l'école avec leurs enfants. Hein. C'est, je dirais, une demande, une requête adressée aux parents, probablement depuis 25 ans.
0: Alors, refaire l'école, ou alors mettre une petite pression aussi
5: alors, sur les enfants. Il y a éducation, et il y a les apprentissages et les connaissances. Et ça, c'est impossible pour les parents d'enseigner tout ce que, à l'école, les enseignants sont censés faire passer aux enfants.
0: Ouais, encore, faut d'ailleurs être au niveau maths d'un élève de 15 ans, on n'y est pas, hein.
3: Ouais, du côté espagnol, on a pointé aussi, hein, le fait des politiques, parce que dans un pays D'ailleurs, la France, c'est pareil, où tous les X ans, vous changez les programmes, vous changez le système d'éducation, ça perturbe forcément les élèves parce que on ne sait pas à quoi s'attendre. Et vous rajoutez à ça, notamment pour les épreuves des compréhensions écrites, que dans trois régions espagnoles, il y a une langue régionale qui est prédominante et dont on étudie en catalan, en basque et en galicien. Ouais. Et dans ces endroits-là, l'écriture en espagnol, ça a été vraiment la compréhension espagnole a été vraiment très compliquée.
0: Miaela, en Roumanie.
4: Et on a perdu le respect pour l'école, pour l'éducation, pour l'apprentissage. Et ici, on prend le doigt sur les parents, élèves, profs et la politique.
0: Alors, au tableau d'honneur, on va même dire avec les félicitations du jury, on va même applaudir les jeunes Britanniques. Le Royaume-Uni arrive en 8e position, c'est ça ?
1: Oui, c'est une véritable réussite pour la Grande-Bretagne. D'ailleurs,
0: fou,
1: qui veut dire à tous mes collègues autour de la table, je vais citer Louis de Funès, c'est pas mauvais, c'est très mauvais. Donc, chez nous, alors c'est vrai, il y a des nuances quand même. Hein.
0: Oui.
1: C'est pas une grosse réussite. On n'est pas au niveau qu'on était il y a 20 ans ou avant l'arrivée des réseaux sociaux. Là, on arrive à tenir le coup. On arrive à rester constant.
0: Il y a eu des réformes qui ont été sous Tony Blair,
1: il y a eu des réformes, surtout ces derniers temps concernant le portable à l'école, concernant le coaching pour les élèves en difficulté, je pense que ça a beaucoup aidé. Et il y a une chose aussi qui est importante de souligner, on en a évoqué autour de la table, c'est que les parents doivent aussi jouer un rôle dans le bien-être de leurs enfants à l'école. Et plus qu'un parent est avec un élève, leur enfant à la maison en train de dire comment ça s'est passé à l'école, qu'est-ce que vous faites, qu'est-ce que tu fais, comment je peux t'aider, etc. Mieux que ça passe à l'école et meilleure est la note à la fin de la journée. Donc ils disent qu'il y a beaucoup de pression sur les parents de prendre en main les enfants. A priori, ça commence à marcher un petit peu mieux en Grande-Bretagne. Mais c'est pas complètement gagné, on n'est pas 20 points ou 30 points au-dessus de vous autres. Mais c'est vrai que c'est plutôt une note encourageante pour les Britanniques.
0: Et est-ce que dans vos pays respectifs, je pense par exemple en Allemagne, ça amène quand même à avoir un jugement très sévère sur le niveau aujourd'hui des élèves par rapport à ce qu'il était il y a 20, 30, 40 ans ?
5: Ce qui est intéressant en Allemagne, c'est qu'il y a une forme de redécouragement parce que il y a le choc PISA, le PISA choc, c'est une formule en fait qui existe depuis 25 ans, depuis la première étude. Là, ça avait été un choc pour les Allemands qu'ils soient si mauvais. Ensuite, ils se sont améliorés, ils ont fait des efforts sur leur système scolaire et puis ils ont relâché et aujourd'hui on a du coup rebaissé. Il y a pas de mystère, hein. Il faut investir dans l'école, dans les enseignants et aussi dans le renouvellement des connaissances.
0: Voilà, j'ai l'impression que, encore une fois, félicitations à nos amis britanniques. Et puis, pour le reste, on va essayer de faire mieux la prochaine fois. Prochaine étude PISA, je crois que c'est dans 4 ans. En espérant que le niveau monte.
3: Espérons-le, parce que c'est plus bas, on peut pas descendre. Oui, on peut arriver à la 57e, hein.
0: Mais c'est pas drôle.
3: Et 34e, pour nous, ça a été très dur.
0: Effectivement, parce que je dis c'est pas drôle, parce que il s'avère quand même, hein, qu'à 15 ans, grand nombre d'élèves n'arrivent pas à comprendre une formulation relativement simple.
1: Espérons que cette liste va être un réveil pour beaucoup de pays qui sont très très mal classés. Mmh. Ils vont commencer enfin à prendre le tour par les comptes pour dire ça peut pas continuer comme ça, il faut qu'on fasse prendre les mesures nécessaires pour que ça change dans le bon sens.
0: Le PISA choc, hein, dont on parlait à l'instant. Allez, courte pause, et puis dans un instant, on va parler de nos ministres, puisque le premier d'entre eux veut raboter leur salaire. À tout de suite.

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25: Alban Le Prince, vous nous rappelez l'essentiel de l'actualité.
26: Une petite commune de Bourgogne, victime de près de 269 000 cyberattaques en une semaine seulement. C'est la ville de Joigny, dans l'Yonne, qui l'annonce. La plupart de ces tentatives d'intrusion viennent de Russie, mais aucune donnée personnelle n'a été volée, assure la mairie. Son procès devait prendre fin aujourd'hui. Un tatoueur du Pas-de-Calais, jugé pour 16 viols et agressions sexuelles, est décédé aujourd'hui, 24 heures après avoir attenté à ses jours dans la prison dans laquelle il était incarcéré. Le père de famille avait commencé à reconnaître certains faits qui lui étaient reprochés, mais son décès entraîne l'extinction de l'action publique. À deux semaines de la visite du pape en France, la conférence des évêques de France annonce ce soir que Léon XIV rencontrera les responsables des principaux cultes, notamment protestants, juifs et musulmans, à Metz. Ils signeront ensemble une déclaration commune axée sur le dialogue interreligieux et la paix. Et puis après la Ligue des Champions, la Ligue 1 reprend ses droits ce soir, début de la quatrième journée avec Rennes-Marseille, coup d'envoi 20h45. Rencontre à vivre en fil rouge toute la soirée sur RTL.
25: Merci Alban Le Prince.
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2: Moi, je suis un député au SMIC et je suis prêt à devenir un président de la République au SMIC parce que je considère que c'est de l'argent de poche. En fin de compte, il y a tout frais payé. Quand on est à l'Élysée, on paye pas ses factures de gaz, on paye pas quand on va à Brégançon, on s'arrête pas sur une aire d'autoroute pour faire le plein du péage. C'est pas nous qui sortons notre carte bancaire. Donc les 7000 euros dont on parle, c'est de l'argent de poche.
25: Voilà. Donc François Ruffin, qui lui est prêt à être un président de la République. Au SMIC, pourquoi on l'entend alors qu'il était cette semaine sur RTL? C'est parce que dans le même temps, et dans le cadre de la préparation du budget, qui, je ne vais pas vous l'apprendre, est assez serré et compliqué, et Sébastien Lecornu envisage de diminuer les indemnités des ministres de son gouvernement, une baisse de 10% pour les 35 membres du gouvernement. Alors si on compte que les ministres, même si normalement les conseillers devraient aussi être concernés, mais si on compte que les ministres, ça fait 450 000 euros d'économie par an. Alors je vous pose la question, c'est de l'exemplarité ou c'est du populisme, Léo Klim?
3: Pour moi, c'est clairement du populisme et de très bas étage. Je suis déçu par le Premier ministre français de verser là-dedans, puisqu'il fait toujours, il veut donner une image raisonnable. L'exemplarité, alors je comprends très bien, hein, ça peut être un budget serré. À ce que je sache, il n'est pas question de réduire en chiffres absolus les salaires ou les retraites. Hein. Il est peut-être question de désindexer ou des choses comme ça. Les ministres français sont pas surpayés.
25: Combien ils sont payés en Allemagne?
3: Alors, les Français, hein, c'est moins de 11 000. Et un ministre allemand, ça commence à 18 000 à peu près, et ça peut aller jusqu'à 28 000.
25: Ah, ils sont pas tous payés
3: Non, mais ça dépend. Par exemple, s'ils sont députés, s'ils sont élus députés et qu'ils gardent leur mandat de député, ils auront plus d'indemnités. Donc, c'est très large. Hein, mais le problème... Le sujet n'est pas vraiment là, je trouve. Le sujet, c'est si on veut rendre le système plus efficace, le système français, il faut que les ministres vaillent leur argent. C'est vrai qu'il y a pas mal de ministres en France qui ne servent à rien, c'est vrai. Alors à ce moment-là, il faut les supprimer leur poste carrément, et les autres, leur donner des attributions, leur permettre de prendre des décisions, parce que c'est ça le problème des ministres français.
25: C'est vrai, quand on parle des politiques, et d'ailleurs quand on entend les auditeurs, dans les auditeurs ont la parole, régulièrement, la chose qui revient, c'est, oui, les politiques, à commencer par les ministres, on ferait bien de leur réduire un petit peu leur salaire ou leurs avantages. C'est quelque chose qui revient régulièrement dans les discours. Juan-José Dorado.
6: Mais c'est de la démagogie pure. Parce qu'effectivement, comme dit Léo, les ministres français sont pas extraordinairement payés.
25: Ah ben non, ils sont beaucoup moins bien payés qu'un cadre dirigeant d'une entreprise.
6: Vous voyez, un ministre espagnol est payé 7000 euros bruts.
25: Alors c'est pas beaucoup.
6: Alors c'est pas beaucoup. Alors nous,
25: 7000 euros bruts, c'est-à-dire net, ça fait 6000.
6: Autour de ça. Mais nous, on est un système qui est similaire à celui de l'Allemagne. Si vous êtes ministre, mais en même temps vous êtes député, vous pouvez rajouter. Donc tous les ministres gagnent 7000 bruts, mais il y a des différences qui vont entre 12 à 15 000 euros de différence entre le premier et le dernier, parce que il est député.
25: Il peut cumuler ça.
6: Et il peut cumuler d'autres pays. Mais même le président espagnol, hein, il gagne à peine 100 000 euros. Il gagne 95 000 euros par an. Hein. Donc ce qu'on fait autour de 9 000 euros par mois, on est loin de ce que peut gagner même le premier ministre français, voire le.
25: Mais quand on demande à tout le monde de faire des efforts, par exemple, d'ailleurs, les retraités vont sans doute voir arriver l'addition, et puis un certain nombre d'autres catégories. De français, est-ce qu'il n'y a pas une forme de logique à dire, regardez,
6: il n'y a pas de logique. Je vous explique ce qui s'est passé en Espagne. À un moment donné, on a essayé de descendre les salaires des ministres en Espagne. Qu'est-ce qui s'est passé? Quand il y a eu changement de gouvernement, qu'énormément des personnes qui étaient supposées devenir ministres et qui étaient dans la vie privée, dans des entreprises privées, ont dit non. On gagne 25 000, 30 000 euros par an. Nous, on va se faire embêter pendant 4 ans pour 7 000 euros. Il est hors de question. Donc, il faut bien payer les ministres, mais il faut qu'ils fassent bien leur travail. Ça, c'est la condition. Mais sincèrement, qu'un ministre français soit payé 9 000, 10 000 euros, ce n'est pas énorme vu la charge de travail qu'on leur demande. Mais il faut bien qu'ils la fassent. C'est ça l'histoire.
25: Mihaël Antoche, comment vous avez vécu et regardé cet épisode du Premier ministre qui annonce en gros 10% de baisse des salaires de ses ministres ?
1: Mais c'était pas la première idée de Sébastien Lecornu. Il a déjà fait la même chose pour les ex-prédécesseurs, comme on dit, pour les premiers ministres. Et en plus, en 2012, si je ne me trompe pas, quand le président était François Hollande, il a baissé les indemnités de ministres de 30%. Alors, il y a une question d'image. Si on veut regarder très sincèrement, il y a une question de démagogie politique, comme vous avez très bien dit, et il y a aussi une question d'idéalisme, si on veut. Ça veut dire qu'on est dans l'idéalisme de la situation. Si on donne l'exemple de ministre, premier ministre, dirigeant, etc., ça veut dire que la classe moyenne, les retraités, les gens qui travaillent, peuvent plus facilement accepter l'idée de baisser les salaires. Si vous voulez un petit exemple de Roumanie, les ministres, exactement comme tu as dit très bien, beaucoup de gens disent, vraiment des gens compétents, avec une très bonne expérience dans les compagnies, je veux pas être ministre parce que je peux pas vivre avec un salaire de...
25: Combien ?
1: De...
25: Allons-y,
1: en Roumanie. Exactement.
25: Un ministre roumain gagne?
1: Exactement. Même pas 4500. C'est exactement 4339 euros bruts.
25: Ah oui,
1: évidemment, oui. Évidemment, il y a.
25: Ça fait moins de 4000 net.
1: Exact. Il y a vraiment des bonus, des primes, des
25: choses
1: comme ça.
25: Oui, on imagine.
1: Mais on peut pas tout le temps compter, de ce argent. Ça veut dire, qu'est-ce qu'on fait? On est en France, c'est la campagne électorale qui s'approche. Oui. Je pense que beaucoup de candidats vont choisir de parler de taxes, de salaires, indemnités, etc. Et ils vont pointer le doigt sur les ministres, députés, sénateurs, etc.
25: Et peut-être que quand on gagne vraiment peu par rapport à ce qu'on imagine ce que l'on vaut, il y a des risques peut-être de corruption qui apparaissent.
1: C'est
25: vrai qu'aussi en France, on a cet idéal égalitariste.
4: Oui, et c'est très facile d'attaquer aux ministres, parce que vous êtes Premier ministre, votre cible plus facile, c'est les ministres qui bossent avec vous.
25: C'est là où on peut agir.
4: Vous en allez trop loin. Oui. Mais pour moi, je rejoins mes collègues, je pense que c'est du populisme vraiment à deux balles. On voit qu'on est en période électorale, il n'y a aucun problème. Mais il y a un risque, et les risques sont exactement les mêmes qu'on vient d'entendre, qu'on va pas attirer les gens qualifiés pour être ministre. Qu'est-ce qu'on veut comme ministre? Quelqu'un qui travaille, qui fait bien son boulot et qui connaît le métier de ministre. Si on les paye 3 balles par an ou par mois pour faire ça, ils vont dire, je les travaille au privé, je vais pas travailler pour l'État parce que je gagne rien, c'est pas la peine pour moi. Et ça, c'est un vrai problème. Donc il faut quand même bien payer les gens pour le travail qu'ils font. Si on les paye pas ce qu'ils valent, ils vont les ailleurs. Donc, sur papier, peut-être c'est bien parce qu'on dit, ok, le ministre, il va comprendre comment ils vivent les petits gens qui n'ont pas beaucoup d'argent parce que lui non plus, il n'a pas beaucoup d'argent, donc il va comprendre qu'on a des difficultés. Mais malheureusement, c'est pas comme ça que ça marche.
25: Il n'y a pas une demande, c'est pas un débat en Grande-Bretagne.
4: Si, on a eu des débats. Alors, je vous donne le chiffre magique des ministres en Grande-Bretagne, c'est 9597 euros par mois, ce qui n'est pas gigantesque.
25: Non, c'est même un peu moins que chez nous.
4: Voilà. Et il y a eu des débats sur la réduction des salaires des ministres. Et finalement, ce qu'ils ont décidé, c'est que si un ministre, par exemple, démissionne après quelques semaines ou quelques mois dans le travail, eh ben il a pas de prime et donc il part les mains vides. Et la deuxième chose, c'est que si jamais on est pris en flagrant délit ou on a causé des problèmes et on est viré son poste, eh ben non plus on n'a pas le droit de toucher des primes. Et c'est comme ça qu'on réduit un petit peu le budget des ministres, mais on va pas réduire le salaire parce qu'on a peur que les gens ils vont pas venir travailler, ils vont aller travailler au privé.
25: Léo Klim.
3: Je voudrais pas qu'on donne non plus l'impression aux auditeurs qu'on estime que 10 000 euros c'est mal gagné sa vie.
25: Oui, hein.
3: Donc ça c'est important comme précision. Le problème c'est plutôt qu'est-ce que font les ministres français pour ça. Et moi souvent j'ai l'impression qu'un ministre français ça ne sert que à communiquer des décisions prises par l'Élysée ou par Matignon ou par les administrations. Donc voilà, s'ils sont là que pour vendre une décision prise par autrui, c'est alors là pour le coup c'est trop plutôt bien payé.
25: Ouais, voilà, parce qu'il y a des ministres qui ont très très peu de pouvoir et parfois même pas de budget ou quasiment pas de budget. On va marquer une pause. Dans un instant, on va ouvrir plusieurs dossiers. Tout d'abord celui de la date du jour. On est le 11 septembre. Je vais vous demander ce que ça représente pour vous. On va parler de ce que ça veut dire d'être parent en France en 2026. Et puis, évidemment, le gros dossier du jour, sur jusqu'à demain soir, puisque son premier concert, ce sera demain soir à Paris. Céline Dion, à tout de suite.
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25: Avec Mihaela Antoche, la correspondante de la télévision publique roumaine en France, Léo Klim, le correspondant à Paris d'Air Spiegel, Philippe Turl, qui est chroniqueur international, journaliste britannique évidemment à France 24, et Juan Rosé Dorado, journaliste espagnol en France.
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26: On commence tout de suite par un crash spectaculaire à New York. Un avion a percuté une des tours du World Trade Center à Manhattan. Thomas Legrand, vous êtes sur place.
35: Oui, c'est une catastrophe extraordinaire, incroyable, qui se déroule en ce moment. C'est il y a à peine 10 minutes. Un avion, on ne sait pas encore de quelle sorte, a percuté la tour nord du World Trade Center. Vous savez qu'il y a deux tours immenses, les tours très connues, celles qu'on voit sur toutes les cartes postales.
25: Voilà, c'était le 11 septembre 2001, en tout début d'après-midi. Vous avez compris qu'on ne savait pas encore bien ce qui se passait, on ne savait pas quel type d'avion avait percuté le World Trade Center. Évidemment, vous vous souvenez tous de ce que vous faisiez ce 11 septembre 2001. C'est ce qu'on appelle un moment Kennedy, c'est-à-dire tout le monde sait ce qu'il faisait et où il était à ce moment-là. Ce choc planétaire, il a aussi changé notre monde. Qu'est-ce qu'il représente à vos yeux, pour vous, ce 11 septembre 2001 ? Philippe Theurin.
4: Alors, pour moi, je pense que c'était la fin d'une certaine époque et le début d'une époque beaucoup plus sinistre. Ouais. À savoir que à la fin des années 80, on a eu la chute du mur de Berlin, on a eu la fin de l'Union soviétique. Donc, il y a une espèce de sentiment dans les années 90 que le monde allait dans le bon sens.
25: Il y avait un espoir.
4: Un espoir qu'on pouvait travailler ensemble. Tout ça, c'est nettement terminé d'un coup le jour du 11 septembre. Et depuis, on est dans une période anxiogène sur les attentats et qui est orchestrée par certains mouvements populistes, et je pense à Donald Trump en particulier, à leur propre fin. J'ai écouté les discours de Donald Trump cet après-midi pour dire vraiment les États-Unis, on est dans une espèce de situation de peur et les pays se retournent vers eux-mêmes. Il n'y a plus cette ouverture qu'on avait vue dans les années 90 et je le regrette. Mais il ne faut pas oublier le 11 septembre.
25: Miela.
1: Le 11 septembre a changé la politique et la géopolitique, la stratégie et géostratégie, parce que c'était une erreur, vraiment une catastrophe, mais ça veut dire qu'on a bien comprendre que le risque zéro n'existe pas, qui même les États-Unis peuvent entrer dans une spirale terroriste comme ça. Et voilà, ça, je me souviens très bien les mots de George Bush qui a dit maintenant je suis un président de guerre, et ça a beaucoup choqué tout le monde.
25: Et depuis, les guerres se sont enchaînées. Léo Klim, ce 11 septembre 2001, c'est quoi pour vous?
3: Je me souviens que quelque part on n'en croyait pas nos yeux, puisque c'était une catastrophe à laquelle on assistait en direct à la télé. Il y avait ensuite l'autre avion qui s'est enfoncé dans la deuxième tour.
25: Et puis les tours qui sont tombées.
3: Voilà. Et en même temps, on était très conscients en live, en direct, que ça allait changer le cours de l'histoire, que c'était tellement grave. Et puis assez vite, on a su que c'était du terrorisme islamiste. Et moi, c'est le moment où j'ai pris conscience que effectivement, nous étions visés dans les sociétés occidentales. Et malheureusement, effectivement, ce terrorisme a ensuite, plus tard, frappé notamment en France.
25: Et il a changé totalement nos vies aussi, hein, jusqu'à notre manière de voyager ou notre manière d'aller voir un concert. Tiens, on va parler de Céline Dion dans un instant. Aujourd'hui, on est fouillé, on passe sous des portiques, oui.
1: Et a ouvert aussi la porte pour les conspirationnistes et toutes les théories qui ont
25: été déjà dès le début le complotisme, oui, effectivement. Juan Rosé.
0: Après la sidération, bien sûr, de ce qui s'est passé, il y a eu cette fin d'une certaine innocence qui était la nôtre à l'époque. Et pour les Espagnols, c'est très particulier parce que ça a été le début d'un compte à rebours, qui s'est arrêté le 11 mars 2004 quand le terrorisme islamiste a frappé Madrid et a tué près de 200 personnes
25: dans une gare,
0: différents trains à Atocha.
25: C'est-à-dire, compte à rebours, c'est quand est-ce que ça va nous arriver?
0: Et ça nous est arrivé.
25: Bien sûr, et ça nous est arrivé aussi en France,
4: à Londres.
25: C'est arrivé à Londres, c'est arrivé en Allemagne. Représentant ici autour de cette table n'a été épargné. On aura évidemment l'occasion de revenir dans cette émission sur cette actualité, mais je me tourne vers vous, ma chère Caroline Laurence, parce que là, pour le coup, on va parler un peu d'espoir. On va parler de l'espoir d'être parent, du bonheur que ça suscite. Alors, en France, ça dépend, ou pas, le bonheur d'être parent ou pas. En France, c'est votre une cette semaine.
2: C'est notre une cette semaine.
25: Dans Courrier International.
2: Qu'on se pose parce que croyez-vous, les parents français, la parentalité à la française, ça interroge à l'étranger.
25: Oui.
2: Donc, les Français sont perçus comme ayant réussi un peu l'impossible, c'est-à-dire faire des enfants d'un côté et garder une vie à la fois professionnelle et privée. Grâce à quoi? Grâce à un État qui se charge finalement de beaucoup de choses et grâce aussi à une approche, à une culture de l'éducation perçue comme assez stricte. Mm-hmm. Alors, il y a eu des livres qui ont été écrits aux États-Unis, Bringing Up Baby, ou autre titre, Les enfants français ne jettent pas leur nourriture. Là, je vois les enfants, les parents français font un bon.
25: Oui, enfin, on essaie de leur apprendre effectivement qu'on ne jette pas.
2: Alors, vrai. Qu'est-ce qu'on fait dans notre dossier? On a pris ces articles parus aux États-Unis, en Allemagne et au Royaume-Uni. On aborde la question de l'éducation à la française, qui est confrontée à l'éducation plutôt bienveillante, dite positive, est venue tout droit des États-Unis. Il y a la question, est-ce qu'elle est en train de pourrir gâter les petits Français?
25: Ah, c'est le risque.
2: Il y a débat. Mmh. Il y a aussi le rôle de l'État qui s'occupe de tout. Là, il y a une journaliste allemande qui élève ses enfants en France, qui trouve ça formidable de pouvoir continuer à travailler et qui découvre à un moment quand même le revers de la médaille, un État qui s'occupe de tout. Eh bien, il prend aussi votre enfant, il vous écarte un peu de votre enfant et se sent privé même de sa mission parentale. Donc voilà, il y a...
25: C'est à découvrir, voilà, tout ça à découvrir et à lire dans le dernier numéro de Courrier International.
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5: C'est trois semaines de congé pour Céline Dion avec un budget Céline Dion.
6: On a des fans qui vont venir du Brésil, du Japon, d'Australie. Citez-moi une autre artiste qui fédère sur toutes les tranches d'âge. Non, enfin, moi, j'en connais pas.
7: Franchement, on sent qu'elle est contente d'être venue et il n'y a pas qu'elle qui est contente.
9: Voilà, on est heureux, ça y est.
25: La folie Céline Dion a gagné Paris. Alors, il y a un karaoké géant qui est organisé ce soir par la mairie de Paris. Il y a des corners dans les grands magasins où on achète les produits dérivés de Céline Dion. On s'est arraché des places. On vient du monde entier. Les stars d'Hollywood sont annoncées pour aller voir ces concerts. Est-ce qu'on parle de Céline Dion dans vos pays respectifs? Je sais qu'Anna Kowalska, notre collègue de la télé publique polonaise, m'a dit, et je l'ai vu hier, elle m'a dit, c'est incroyable, les Polonais.
1: Et les Roumains aussi.
25: Les Roumains aussi, ils en parlent et ils viennent à Paris voir des concerts.
1: Oui. Si vous souhaitez parler de lien entre la Roumanie et Céline Dion,
25: oui.
1: Sachez qu'il existe une personnalité roumaine que l'artiste admire beaucoup et qui, selon elle, a changé sa vie.
25: C'est
1: elle s'appelle Nadia Comăneci.
25: Ah oui.
1: Et je vous raconte ça.
25: Oui, va très bien.
1: J'ai regardé les Jeux Olympiques. Nadia Comăneci a changé ma vie. J'admirais sa force, son dévouement et son acharnement au travail. Je voulais simplement lui rassembler.
25: Oui.
1: Ce n'était pas une question de gymnastique, mais de comportement, a dit Céline Dion pour la presse américaine, pour la presse de Las Vegas.
25: Et donc,
1: ça veut dire qu'il y a ce lien
25: entre la Roumanie et Céline Dion. Donc on parle de Céline Dion en Roumanie. En Espagne aussi ou pas?
10: On en parle, mais pas pour les mêmes raisons. Parce que vous savez, nous, on nous a demandé de comparer les concerts de Céline Dion à celui qui va commencer le 18 septembre en Espagne. Shakira fait sa résidence avec 16 concerts aussi en Espagne. Et donc on nous a demandé
25: de nous parler de concurrence. Bon, très bien, on va pas comparer. En Allemagne, est-ce qu'il y a un petit écho à cette folie Céline Dion?
3: Alors, je sais pas trop, mais je vais en parler, ça c'est sûr.
25: On va vous demander... Pour votre journal, de parler de cette folie.
3: C'est prévu.
25: Parce que du Céline Dion, il y en a à tous les étages. Et pas que sur RTL, où on est partenaire des concerts en Angleterre.
4: Bah oui,
25: le pays de la pop.
4: Vous savez ce que je reçois comme coup de fil, les coups de fil. Les gens qui me disent, ouais, tu veux pas m'avoir un billet pour Céline Dion? Mais non, malheureusement pas.
25: Si vous saviez le nombre de demandes qu'on a reçu.
4: On parle de ça. Et puis le fait de venir à Paris voir Céline Dion, c'est le summum du chic.
25: Ouais.
4: Donc non, c'est vraiment un événement pour un instant qui est une sympathie, il faut le dire, qui vient voir les gens, qui sortent de l'hôtel, c'est du jamais vu, souvent, les stars sont cloîtrés dans leur chambre, ils ne sortent pas, c'est quand même quelque chose de...
25: On attend entre 500 et 600 millions d'euros et peut-être un milliard de bénéfices au-delà pour Paris et l'Île-de-France. Merci, Mirella Antoche, Léo Klim, Philippe Turl, Juan Rosé, Dorado et Madame Laurence, merci beaucoup d'être venue sur RTL. À très vite, une courte pause. Dans un instant, on va faire un petit tour du côté de Mâcon.
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4: Et dans un instant, la deuxième étape de la tournée RTL en direct de Mâcon à la Maison des Bois où on retrouve Eric et Jade. J'imagine que l'ambiance va déjà son plein.
5: Ah oui, il y a beaucoup de monde sur la place aux Herbes. C'est dommage, c'est un peu loin pour vous nous rejoigner avant 21h parce que je suis sûr que vous auriez été très à l'aise ici. On a été très très bien accueillis. Jade, on va passer une très belle soirée.
6: J'en suis sûr. Vincent, vous ramène quoi? Des gaufrettes mâconnaises?
4: Vous avez pas quelque chose de plus liquide?
6: Du pouilly fuissé, j'en étais sûr.
4: Allez, belle soirée avec RTL.
5: Merci beaucoup, à tout de suite.
4: Dans un instant. 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Les infos, Alban Le Prince.
7: 3 ans après le violent cambriolage de l'ancien joueur du PSG, Gianluigi Donnarumma, des peines de 4 à 10 ans de prison avec maintien en détention ont été requises contre 3 suspects ce soir. Parmi eux, Ilias Kerbouche, alias Ganito, qui s'est fait connaître notamment après son évasion de la prison de Villepinte. 5 personnes mises en examen, dont 4 placées en détention provisoire. Elles sont accusées d'être impliquées dans une récente série de cambriolages de casernes de pompiers en Gironde, indique ce soir le parquet de Bordeaux. Une bonne nouvelle pour l'économie, l'agence Bloomberg l'annonce ce soir. Le géant automobile Stellantis envisage d'investir plus d'1 milliard d'euros pour produire un nouvel utilitaire sur le site d'Ordin dans le Nord. L'emblématique verrerie Duralex en redressement judiciaire pour la 5e fois l'affirme ce soir. Date limite de remise des offres. 3 candidats repreneurs se sont manifestés. Parmi eux, le français Cédric Meston, connu pour avoir racheté Tupperware.
8: On travaille depuis le mois d'avril maintenant sur un projet de reprise parce qu'on y croit. Duralex, c'est une marque qui est incroyable. C'est comme Tupperware. Tout le monde connaît Duralex. Tout le monde a grandi avec les verres Duralex. Franchement, personne ne veut la voir disparaître. On l'a fait avec Tupperware il y a 2 ans et ça fonctionne. Ça a marché. On a une méthode qui a porté ses fruits et on est convaincu que on peut donner un avenir avec une solution pérenne pour l'entreprise qui s'inscrit dans une démarche environnementale. On mesure toute la complexité du sujet et la complexité qu'ont traversé les précédents repreneurs. On ira que si on est 100% sûr que cette fois-ci, on a une solution qui s'inscrira sur le long terme pour l'entreprise et pour ses salariés.
7: Des propos recueillis par Flora Granchette pour RTL. Les pressions américaines contre l'Iran ont atteint un stade critique et dangereux, affirme Massoud Pezeshkian, le président iranien. Conséquence, Téhéran annonce ce soir qu'une réunion se tiendra lundi à Oman avec les pays du Golfe au menu des discussions, notamment le détroit d'Ormuz. 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
7: Un temps encore sec et ensoleillé sur toute la France. Quelques nuages le matin près des frontières de l'Est. Les températures 8 à 19 degrés le matin, 21 à 30. L'après-midi, les courses, c'est à Vincennes. Demain, départ 15h15. 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Lisa Josselin, 20h03 sur RTL. Bonsoir Eric Silvestro et Jade.
5: Bonsoir Alban.
6: Bonsoir Alban.
5: Vous aussi, vous voulez qu'on vous ramène des gaufrettes ou comme Vincent Parisot, vous préférez quelque chose
7: d'un peu
5: plus
7: me connaissez libre. Comme Vincent Parisot.
5: Ouais, mais je peux vous dire qu'on a les gaufrettes, on a l'idéal mâconnais sous le nez et ça a l'air
7: mais
5: très
7: les deux
5: très
7: vont
5: bon
7: très bien
5: aussi.
7: Ensemble.
5: On vous ramènera
6: oui,
5: un échantillon.
6: Ah, on fera
5: si
6: les deux.
5: Si on déguste pas tout, Jade, avec le public de Mâcon.
6: Hein. Exactement.
5: Alban, à tout à l'heure, 21h pour les infos.
7: À tout à l'heure.
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5: Bonsoir à tous.
6: Bonsoir Mâcon.
5: Bonsoir Jade.
6: Bonsoir Eric.
5: Quel plaisir de se retrouver pour la tournée d'RTL, votre nouveau rendez-vous tous les vendredis soirs en direct sur RTL de 20h à 21h. Jade, dans toute la France, on changera de ville tous les vendredis.
6: Tous les vendredis, comme on dit chez moi, on ne se sentira pas le renfermer.
5: Exactement. Et ça tombe bien puisqu'on est en extérieur ce soir, Jade. La météo est clémente avec nous. On est à Mâcon, à la Maison de Bois. Place aux herbes, on est en public avec vous, on va vous accompagner pendant une heure. C'est une émission où tout peut se passer, où le public peut intervenir à n'importe quel moment. On va commenter l'actualité, on va découvrir des initiatives qui marchent ici à Mâcon et que vous pouvez reproduire dans votre ville. Il y aura un talent RTL qui va venir chanter tout à l'heure. On va jouer évidemment Jade. Et on l'a dit, hein, il peut se passer tout et n'importe quoi dans cette émission. La semaine dernière à Sanon, on a des cheerleaders qui ont débarqué en pleine émission.
6: Donc là, on lance le défi.
5: Ah, on lance
6: que
5: le défi.
6: Que ferez-vous à Mâcon?
5: Si vous êtes dans l'entourage, si vous n'êtes pas loin à Mâcon, venez nous rejoindre. Place aux herbes à la Maison de Bois. Nous sommes ensemble donc en direct jusqu'à 21h. C'est la tournée d'RTL et c'est parti depuis la semaine dernière, Jade.
6: Exactement. Alors moi, j'ai appris trois choses sur Mâcon. La première, c'est que nous sommes ce soir dans la plus ancienne maison de Mâcon, la plus célèbre aussi, qui s'appelle la Maison de Bois. Pourquoi ? Bah parce qu'il y a trois étages de panneaux de bois sculptés, des colonnettes, des guirlandes, des animaux, c'est magnifique. Il y a même des satyres et des dames toutes nues. Ce qui signifie que ce fut bien le repère d'une confrérie de fêtards, transformée, dit-on, en maison de joie. Alors nous, la maison de joie, ça nous connaît un petit peu, RTL, parce qu'avant, notre première maison rue Bayard, à Paris, s'appelait tout de même le panier fleuri. Donc, ça porte bonheur, normalement.
5: Ah, notamment des petites statuettes de singes un peu partout sur la façade, oui, de cette maison de bois qui a été construite à partir de 1490. Et vous pouvez les découvrir dans des positions, en effet, assez grivoises.
6: Elle en a vu.
5: C'est assez taquin, c'est assez coquin. Et en tout cas, on est très, très bien sur cette page. Autre info sur Mâcon.
6: Deuxièmement, j'ai appris le mot traboule. Même si je travaille avec Laurent Gérard, je ne connaissais pas ce mot traboule.
5: Au passage, on a espéré que Laurent Gérard nous accueille, oui, et nous accompagne ici, lui qui connaît bien la ville de Mâcon. Il nous
6: bien,
5: a passé le bonjour, il a dit de saluer tous les Mâconnais.
6: Voilà, malheureusement, il n'a pas pu être là ce soir et il le regrette.
5: Mais il sera bien lundi sur RTL dans
6: il
5: la matinée de
6: Céline Landreau.
5: Tout va bien, c'est l'essentiel.
6: Problème. Donc le traboule, eh ben, il faut être du coin, c'est vrai. Ce sont de magnifiques passages urbains qui sont tracés entre les habitations Renaissance. On y voit des tours-escaliers magnifiques, des galeries italiennes, des courettes. En fait, c'était des raccourcis pour traverser la ville plus vite, utilisés autrefois par les travailleurs de la soie.
5: Bon, et puis dernière info, alors moi je sais, il y a une personnalité, Antoine Griezmann, moi qui ai fait du foot pendant très longtemps sur RTL, mais c'est pas le seul.
6: Et tu me disais que la maman d'Antoine Griezmann...
5: Tiens, un café à côté, un peu plus loin, la maman d'Antoine Griezmann, que l'on salue aussi.
6: Mais aussi, bien sûr, Alphonse de Lamartine, qui est né ici en 1790, poète, historien, on le sait, homme politique bon vivant. Il recevait beaucoup au château de Monceau, c'est juste à côté de Mâcon, dans le plus pur style français, on va dire, puisque ses amis disaient « On croit dîner seul chez lui, on est 25 à table, on fait de l'histoire, de la politique et du vin, on remue la terre et les idées, et ben c'est exactement ce qu'on va faire ce soir. »
5: Un seul être vous manque et tout est dépeuplé, évidemment, célèbre Maxime de Lamartine. Voilà, nous sommes à Mâcon. Qui dit Mâcon dit la Saône-et-Loire, la préfecture de la Saône-et-Loire, Mâcon, évidemment dans cette région de Bourgogne-Franche-Comté. Alors Joanne Bozon du journal Saône-et-Loire est avec nous. Salut Joanne.
0: Bonsoir.
5: On adore venir à la rencontre aussi des presses locales dans notre tournée d'RTL. Et avec vous, on s'est dit, alors qu'est-ce qui s'est passé? Qu'est-ce qui a marqué l'actualité cette semaine dans la région et notamment pour le journal de la Saône-et-Loire? Il y a une histoire de photos déjà.
0: Exactement. En fait, on a appris il y a quelques jours que la plus ancienne photo conservée au monde allait revenir en Saône-et-Loire, là où elle a été prise il y a maintenant 200 ans. Elle a été prise par Nicéphore Niépce dans sa maison de Saint-Loup de Varennes et elle va revenir pour fêter justement le bicentenaire de la photographie.
6: C'est lui qui a inventé la photo ?
0: Exactement. Alors, c'était pas encore tout à fait les photos qu'on connaît aujourd'hui. C'était des plaques d'étain polies.
6: Ouais.
0: Il a mis 3 jours pour la prendre, cette photo, depuis sa fenêtre. Elle est parvenue jusqu'à nous après une aventure un petit peu particulière.
5: Et elle est où, cette photo, en ce moment ?
0: Elle est à Austin, au Texas. Elle a eu un destin, je veux pas dire flou pour une photo, mais un peu nébuleux. En fait, c'est pour financer ses recherches. Nicéphore Niépce est parti en Angleterre. Il a donné des photos à quelqu'un. Ces photos ont été exposées, puis se sont perdues. Elles ont été retrouvées dans les années 50, identifiées par un collectionneur.
6: Oui.
0: Et aujourd'hui, elles sont revenues jusqu'à nous.
5: Alors nous, on prête la tapisserie de Bayeux. mais on récupère la photo la plus ancienne de France. Et le ministère de la Culture l'a annoncé en grande pompe. Ce sera en avril, c'est ça?
0: Ce sera en avril l'année prochaine pour deux mois au musée Niepce à Chalon-sur-Saône.
6: Ah oui.
0: Voilà, avant d'y aller, évidemment, vous passez par Mâcon, vous passez par la Roche de Solutré, et puis après, vous irez faire un tour à Chalon pour voir tout ça.
5: La Roche de Solutré, chère à François Mitterrand, évidemment, Jeanne.
6: Et le Charentais, comme moi. Bien sûr.
5: Autre info qui nous intéresse dans le journal Saône-et-Loire, alors là c'est plus près de nous, ça concerne le Téléthon, ça concerne Cluny, ville voisine de Mâcon, il va y avoir une super initiative pour le Téléthon.
0: Et oui, ça va être la plus grande mêlée de Bourgogne-Franche-Comté, voilà, ce sont les organisateurs locaux du Téléthon qui ont décidé de faire ça. Ils ont repris une initiative qui avait été faite dans la Loire, similaire à celle-ci, et ils veulent la faire le 25 septembre prochain, et ils invitent tout le monde à les rejoindre. Pas besoin de savoir jouer au rugby, pas besoin d'être sportif, juste d'avoir un petit peu de cœur et un petit peu d'envie.
6: Et les Français en ont beaucoup pour le télé.
0: Exactement, et surtout en Saône-et-Loire, qui sont toujours très généreux et très inventifs pour trouver des idées pour cela.
5: Jade, 40e édition du Téléthon.
6: Exactement, ce sera le vendredi 4 et samedi 5 décembre 2026 sur France Télévisions, bien sûr. On a appris hier le nom du parrain, ce sera Patrick Fiori. Et là, ils ont de la chance, parce que Patrick Fiori est très aimé. Et je suis sûre qu'il va bien travailler pour ce Téléthon.
5: Évidemment, le Téléthon 36-37, vous préparez, vous connaissez le numéro par cœur pour tous vos dons, donc dans quelques semaines. Merci beaucoup, Joanne Boson, journal de Saône-et-Loire qui fête aussi ses 200 ans.
0: Exactement, cette année, donc on retrace cela dans nos colonnes au fil des mois, avec des entreprises comme nous qui sont séculaires en Saône-et-Loire, avec des belles histoires, des gens qu'on a pu aider, avec l'historique du journal, et c'est aussi un plaisir de faire partie de la vie de tous les Mâconnais, tous les Saône-et-Loiriens.
5: Merci beaucoup, Joanne, d'avoir été avec nous du journal de Saône-et-Loire. Voilà les petites infos qui ont marqué ici la région. Jade, nous, on va aller à la rencontre du public désormais parce qu'on va les commenter. C'est le principe de la tournée d'RTL toute la semaine. On demande un petit peu au public présent dans les différentes villes que l'on visite, ce qui les a marqués dans l'actualité.
6: On va aller voir
5: cette semaine. Et là, je vais aller voir Pascal, qui est juste à côté de nous, parce que Pascal, il m'a dit tout à l'heure en arrivant, il faut absolument, Jade, on parle du prix du carburant.
6: Bonjour, Pascal.
5: Ne cesse de monter, de grimper. Bonsoir Pascal.
10: Bonsoir. Oui.
5: C'est vrai que ça devient assez flippant, j'ai presque envie de dire, quand on arrive à la pompe et qu'on voit les chiffres sur les écrans.
10: C'est assez flippant, oui. Arrivé à la pompe, on cherche la bonne pompe, surtout, pour remplir le réservoir.
5: Bon, il y a un célèbre pétrolier français qui en ce moment plafonne certains prix, donc on va pas lui faire de la publicité, mais ça peut être utile.
6: Oui.
5: Mais on a dépassé allègrement les 2 euros, on est plutôt à 2,30€, 2,35€, voire plus dans certaines stations pour le gasoil,
10: voilà.
5: 2,15€, 2,20€ pour le sans-plomb, ça devient impossible en fait.
10: Bon, on roule très peu de toute façon. On alterne entre la voiture, le train, parce que ça devient quand même un sacré budget. Hein. Il faut faire très très attention. Hein.
6: Vous travaillez encore ?
10: Non.
6: Vous êtes retraité ?
10: Oui. Alors, ça peut paraître un petit peu paradoxal de se plaindre alors qu'on est à la terrasse de la maison de bois en train de manger ou de boire un pot. Mais
6: il y a une réalité.
5: Il faut bien vivre quand même. Oui, il faut pouvoir vivre.
10: On se prend des petits plaisirs, sinon, il n'y a plus rien. Quoi.
6: Bien sûr, vous avez raison.
10: Je pense que tout le monde en a ras-le-bol.
6: Vous habitez Mâcon ?
10: Vraiment marre. Pardon ?
6: Vous habitez Mâcon ?
10: Non, on habite de l'autre côté de la Saône.
6: Donc on n'est pas loin.
10: On est de la Bresse, mais faut pas le dire.
6: Ah, j'en connais un autre.
10: On habite Replonge.
5: Jade, j'ai traversé la place.
6: Oui.
5: Parce qu'il y a Maddy qui est également avec nous ici à la maison de bois. Avec copains, copines, on prend l'apéro. Bonsoir Maddy.
11: Bonsoir.
5: Merci beaucoup d'être avec nous. Je vous ai vu réagir au prix des carburants. Vous aussi, ça vous fait bondir ?
11: Ah oui, là, ça me fait bondir, mais j'ai pas entendu ce que les personnes ont parlé, là.
5: Alors, ils nous disaient que ça devenait très difficile de faire le plein, qu'on prenait moins la voiture, qu'on devait faire attention aux petits plaisirs de la vie. Est-ce que vous aussi, même si vous êtes là avec nous ce soir, vous devez un petit peu compter vos sous ?
11: Ah, absolument. Moi, je viens du midi. J'ai fait le plein en partant, et je viens de refaire le plein, ça me coûte 200€ aller-retour pour faire 500 kilomètres. Alors, je dois vous dire quand même que c'est un sujet qui me tient particulièrement à cœur, parce que dans les années 70-75, j'ai tenu une station-service à Mâcon, en Saône-et-Loire, donc ici même, à Saint-Clément, avec ma sœur jumelle. Et en ce temps-là, le prix du carburant était
6: à
11: 1,10 francs. Donc 6 fois moins cher qu'aujourd'hui.
5: Vous avez bien dit 1 franc, pas 1 euro. 1,10 francs.
11: Pas 1 euro, 1,10 francs. Alors calculez ce qui fait 6 fois moins cher
5: Il est... même un peu plus, parce qu'un franc

0: La tournée RTL à RTL.fr si vous voulez candidater les villes pour recevoir le camion d'RTL. Ah, attendez, je vous donne le micro parce que ça réagit autour de la table de Madi. Bonsoir, vous vous appelez comment déjà ?
1: Richard. Si vous parlez de Béziers, il faut demander à Ménard. Hein.
0: Ah, Olivier Ménard, évidemment. Vous savez qu'il a été chroniqueur chez RTL.
2: Ouais.
1: Robert Ménard.
0: Robert, oui. Il a été chroniqueur sur RTL.
1: Demandez-lui à lui.
2: D'accord.
0: Merci Richard. Alors attendez parce que
3: on habite un tout petit village tout près de Pézenas qui s'appelle Alignan du Vent et qui est magnifique.
2: Vive la France.
0: Jade, je suis aussi avec Sylvie qui est avec nous ici sur la place aux herbes et qui elle a envie de nous faire partager. Bonsoir Sylvie.
4: Bonsoir.
0: Peut-être des bons plans pour compenser justement ces hausses du carburant. Comment on fait pour trouver des bons plans?
4: Point de vue alimentaire, en fait, il suffit en fait d'aller directement chez les producteurs. Nous, pour les pommes, pour les poires, pour les abricots, pour les pêches, tout ça, on va chez un producteur en fait sur Uchizy.
0: Et tout près d'ici.
4: Tout près d'ici, c'est à 15 km. Et on trouve, bon voilà, maintenant c'est la saison des pommes et des poires, mais on trouve des pommes et des poires en fait à 1,90€, 2,20€ en fait le kilo.
0: C'est quasiment 50% avec les prix pratiqués en supermarché.
4: Tout à fait, oui, tout à fait.
2: Et c'est meilleur.
4: Et c'est meilleur, en fait, c'est vraiment producteur direct.
0: Alors il faut avoir accès aux petits producteurs à côté, mais ça peut être une idée.
4: Je pense que quoi, dans la région, on a de la chance en fait qu'on a énormément de petits producteurs et même là pour, par exemple, pour les poulets de Bresse, il faut aller chez les producteurs parce que les prix sont des fois deux fois moins chers.
0: Les bons plans de Sylvie qu'on vous partage ici en direct de Mâcon. Et puis je me dirige vers Iris également qui est avec nous et qui elle veut parler d'une actualité, elle est un peu plus sévère. Bonsoir Iris.
5: Bonsoir.
0: Vous m'avez dit tout à l'heure en arrivant, moi j'ai été très marqué par les élections régionales en Saxe-Anhalt en Allemagne avec l'AFD, le parti d'Ulrich Siegmund qui a fait 44%, parti d'extrême droite, vraiment proche même des pensées de nazis. Ouais. Ça vous a marqué Iris cette semaine?
5: Effectivement, c'est une première depuis 1940. On pensait que ça se reproduirait jamais. On est à un moment où l'extrême droite monte partout en Europe. On a des liens avec l'Allemagne. On a peur aussi en France que ça ressurgisse sur l'actualité française. C'est pour ça que moi, je trouve ça particulièrement préoccupant.
0: Vous n'avez pas d'origine allemande ?
5: Pas tout à fait, mais je suis un peu allemande de cœur, si vous voulez, parce que je suis souvent partie en Allemagne. Je pars en Allemagne, là, dans quelques mois, dans le Land, qui est juste à côté, qui est aussi influencé par des idées politiques similaires. Et puis, j'ai fait un bac allemand, donc je suis assez proche de cette culture-là et j'y suis attachée.
0: C'est de nature à remettre en cause votre projet, par exemple, ou pas ?
5: Non, parce que je pense que...
0: Vous allez y aller quand même ?
5: Oui, je vais y aller quand même, parce que je pense que c'est intéressant aussi de comprendre vraiment ce qui se passe et d'aller voir... Pourquoi ça se passe comme ça? Vote dans cette direction? Et vraiment, quelles sont les motivations profondes, quoi? On peut pas juste regarder les choses de l'extérieur. C'est concret.
0: Discours très concret, Jade, et très percutant.
2: Discours concret et qui fait peur à nos anciens, évidemment.
0: Vous avez quel âge, Iris?
5: J'ai 22 ans.
0: Eh ben, je vous souhaite un bon séjour en Allemagne.
5: Bien, merci
0: et
5: beaucoup.
0: En espérant faire évoluer les mentalités aussi, sans prendre, voilà, on n'est pas là pour faire de l'analyse politique, hein. Chacun a le droit à ses opinions, mais c'est vrai que ça remue quand même du passé, Jade, qui peut inquiéter la population française et allemande et puis même mondiale, tout simplement. Merci Iris d'avoir été avec nous.
5: Merci à vous.
0: C'est un vrai plaisir. Eh ben, vous savez quoi? Ne bougez pas de la table parce que ça va être l'heure de déguster, Jade. C'est un moment très apprécié dans la tournée d'RTL. Vous savez, je m'accroche avec mon micro à une table. Attention, je fais attention, c'est du direct, hein, c'est ça la radio. Vous savez que chaque semaine, on met en avant les produits locaux et à Mâcon, on n'en manque pas, Jade. Hein.
2: On n'en manque pas, on a Sylvain Normand qui est avec nous. Bonjour Sylvain.
6: Bonjour à vous.
0: Viticultrice, on va parler d'un anniversaire.
6: Tout à fait.
0: Les 90 ans du...
6: Cru Pouilly-Fuissé, qui se passe ce soir à la maison du grand site à Solutré, actuellement.
0: Je vois que la bouteille est juste devant nous. Oui, on a aussi du chèvre, AOP de Mâcon, on a des gaufrettes, Jade, on a l'idéal mâconnais. Ne bougez pas, on goûte tout ça, on déguste ça avec vous dans un instant dans la tournée d'RTL.

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15: La tournée d'RTL en direct de Mâcon ce soir, la maison de bois, place aux herbes. Jade, on est là et c'est l'heure.
16: On est là.
15: De l'apéro avec modération toujours.
16: Exactement, hein. Toujours.
15: N'oubliez pas que c'est pas le wifi qui connecte les gens, c'est l'apéro. Voilà, c'est la devise de la tournée d'RTL. On est avec Sylvane Normand, des Domaines Normands. On parlait de l'anniversaire des 90 ans du Pouilly-Fussé, un des 20 référence de la Bourgogne. Il y en a d'autres, hein, à Mâcon. Hein.
16: Oui, bien sûr. Sur la Pella... enfin, on a les Pouilly-Fussé, mais après, on a aussi des Saint-Véran. On a aussi beaucoup de Mâcon. Mmh. On a des Mâcon villages et des Mâcon avec des noms de communes très connus, comme Luny, comme Igé, comme La Roche-Vineuse, comme Mâcon-Solutré aussi. Mmh. Voilà, donc on a plusieurs. Nous, on en produit aussi pas mal. On a 22 hectares sur la Roche-Vineuse, on est basé, mais on a 4 hectares de Pouilly-Fussé.
15: D'ailleurs, sur la Roche-Vineuse, coup de cœur du meilleur sommelier du monde pour le domaine normand l'année dernière.
16: Merci, oui, tout à fait.
17: Bravo.
16: Voilà, merci.
17: Alors, il y a une seule variété qui est autorisée pour le Pouilly-Fussé.
16: Oui, on est en cépage blanc et uniquement chardonnay.
15: Je goûte pendant que vous expliquez.
16: Ah, voilà. Écoutez, avec plaisir. Hein, je vous ai amené un Pouilly-Fussé climat 2023. Donc, climat, c'est un assemblage de plusieurs petites parcelles qui sont bien délimitées, qui ont des noms de climat. C'est des expositions plutôt nord et puis nord-ouest. Et actuellement, c'est appréciable parce qu'avec le changement climatique, tout ce qui est plein sud, comme les premiers crus, eh ben, ça se ramasse très rapidement, quoi, en fait. Donc, voilà, on aime bien parce qu'on garde la fraîcheur, on garde de la minéralité et beaucoup de fruits aussi. C'est un élevage fait en barrique.
15: Je sens de la passion dans les explications de Sylvaine.
17: Alors, c'est merveilleux.
15: Vous produisez avec votre mari, Alain?
16: Tout à fait, je travaille avec mon mari.
15: Mais il est où, Alain?
16: Alors, Alain, il est à la fête à Solutré, justement.
17: Voilà.
16: Il présente aussi le Pouilly-Fussé Climat 2023. Voilà, à la maison des... à Solutré, quoi, en fait, pour
17: ce soir, là.
16: Ce soir,
17: parce que
16: tout à fait.
17: C'est le vrai anniversaire.
16: Tout à fait.
17: Du 11 septembre 1936.
16: Hein, ouais. Tout à fait, c'est ça. Ça fait 90 ans.
15: On a distribué un peu, d'ailleurs, de votre Pouilly-Fussé un petit peu partout. On n'entend plus personne. Tout le monde est en train de déguster. Je me balade un peu, Jade, pendant que vous parlez avec Sylvain.
17: Bah, bien sûr. Alors, vous travaillez en agriculture raisonnée.
16: On est en biologique depuis 2024.
17: D'accord, donc voilà. C'est encore mieux que l'agriculture raisonnée. C'est quoi la différence?
16: Alors, on est à zéro pesticide, en fait.
17: Oui.
16: Donc après, on n'utilise que le soufre et le cuivre pour nos vignes. Donc on a commencé notre conversion en 2021. Avant, on était en lutte raisonnée, tout à fait. Oui. Et du coup, on a pris cette optique-là pour des raisons écologiques et puis aussi santé.
15: Alors Jade, je suis un peu plus loin à une table avec Fabrice,
17: là-bas,
15: qui est en train de se régaler de l'idéal mâconnais, on va en parler aussi, une spécialité pâtissière du coin, et qui goûte aussi le pouilly-ficé. Il est bon
1: Le pouilly-ficé à Mâcon, c'est toujours délicieux. C'est un vin d'excellence. Et effectivement, quand quelqu'un vient à Mâcon, si on doit lui faire goûter du vin, c'est du pouilly-ficé.
15: Vous n'êtes pas installé dans la région juste pour le vin, quand même?
1: Non, pas pour le vin, non. Non, non. Mais c'est sûr que on a une belle région où il y a plein de bonnes choses à manger. Donc ça, c'est très appréciable.
15: Bon, face à vous, Jade, il y a aussi la gaufrette mâconnaise, le chèvre AOP de Mâcon, l'idéal mâconnais. Il y a beaucoup de choses ici. Hein.
17: Alors, ça a l'air très beau déjà, mais alors si je goûte maintenant, je peux plus parler.
15: C'est vrai.
17: Donc, je vais attendre.
15: Je peux prendre la main. Vous savez que la gaufrette mâconnaise avant était cuite sur les braises entre les fers, et selon la taille des fers, ça plaçait les familles et le niveau des familles au Mâcon. Maintenant, elle est cylindrique. Voilà, le chèvre. Alors, on mettait les chèvres pour enlever les mauvaises herbes entre les vignes. Hein. C'est pour ça que le chèvre.
17: Les chèvres travaillaient pour les
15: viticulteurs, en fait.
16: Oui, pour enlever un peu les mauvaises herbes.
17: Ouais. Oui. Ça se fait plus du tout, ça.
15: Bon, Sylvaine, merci beaucoup de nous avoir accompagnés. On va continuer à goûter avec vous. Hein. Rapprochez-vous. Et ici, on va vous faire déguster le chèvre au feu de Mâcon, l'idéal mâconnais.
17: On va goûter ça.
15: La gaufrette mâconnaise. On est tous ensemble, évidemment. On va passer la soirée jusqu'à 21h. Jean-Philippe Gonneau également nous a rejoint. Jade. Alors, on a décidé qu'on en ferait notre personnalité du coin. Pourquoi?
17: Ben oui, pourquoi?
15: Parce que Jean-Philippe Gonneau, c'est un touche-à-tout. Il est, attention, hein, écrivain, poète, musicien, chanteur. Est-ce qu'il y a un talent, Jean-Philippe, que vous n'avez pas?
4: Je pense qu'il y en a plein, oui. Il y en a beaucoup, beaucoup. Beaucoup que j'aimerais avoir et que je n'ai pas, mais on fait au mieux avec.
15: Alors, comment on se partage entre toutes ces passions? Il y a les livres, il y a le groupe de musique, on va en parler. Il y a un nouveau livre, d'ailleurs, qui est sorti récemment, en 2026, et que vous allez d'ailleurs présenter à Mâcon demain dans une journée spéciale.
4: Voilà, c'est Les Enfants de l'Étoile qui vient de sortir. Avril 2026 aux éditions La Rumeur Libre dans la collection La Clé Sonore dirigée par Bruno Genest. Et demain, effectivement, je suis dans le coin parce que je fais à la fois Tournu le matin, c'est à deux pas d'ici, hein, à la librairie Les Arcades, et l'après-midi au Cadran Lunaire à partir de 16h. On va chanter aussi des chansons du groupe Commissaire Juve, on va lire, ça va être animé comme dédicace.
15: Alors le Commissaire Juve, Jade, ça vous parle?
17: Là, tout le monde est en train de se dire Commissaire Juve, mais ça me dit quelque chose. C'est évidemment De Funès dans Fantomas,
4: oui,
17: sorti en 64. Donc quand vous étiez petit garçon...
4: Alors j'étais pas né, mais en fait... ça n'est
17: et
4: pas
17: vous
4: que
17: l'avez
4: ça.
17: Vu, petit garçon.
4: Ça, ah oui, je suis fan et je revis ça avec ma fille là en ce moment qui découvre. Mais alors il faut savoir que le Commissaire Juve est plutôt Fantomas. C'est au tout départ un feuilleton en fait qui a été écrit par Souvestre et Alain. Et c'est une sorte de roman noir, un des premiers romans feuilletons qui au début du 20e siècle était distribué. Voilà. Et dans Commissaire Juve, il y a un petit peu justement ces deux facettes, c'est-à-dire le côté rock très entraînant, mais il y a aussi un petit peu d'écriture. Voilà.
17: D'accord.
15: Alors quand on parle écriture aussi, vous êtes aussi professeur de philo, quand je vous dis que vous avez talent. Ouais. Aujourd'hui, il y a eu cette semaine, par exemple, dans l'actualité, le classement PISA des élèves dans le monde. On a vu que la France dégringole encore, notamment en français, en écriture, en mathématiques. Tout ça affole un petit peu les parents. Vous qui êtes à la fois écrivain, poète, musicien, la culture, c'est important. Comment on peut aller continuer à encourager les jeunes, notamment aller à la lecture?
4: La lecture et l'écriture, c'est l'imaginaire, en fait, c'est ce qu'il nous reste. C'est le seul lieu de liberté. Tout ce qu'on nous balance au niveau des réseaux, on n'a pas le choix quand on est sous un flot d'images. Lire, écrire, c'est... Imaginez, vous allez lire le même passage que moi, mais votre imaginaire et votre imagination, la façon de voir la scène, la façon de forger vos pensées. En fait, lire et écrire, c'est le seul domaine qui nous reste aujourd'hui pour résister. Je crois que plus qu'un goût, c'est aussi un devoir politique de lire et d'écrire. Aujourd'hui, écrire ou même simplement lire, s'intéresser, ouvrir des livres, c'est un acte politique. On en est là. Très souvent, le livre a été apporté la résistance ou à travers les siècles, à travers toute la pensée subversive. Mais On en a encore plus besoin aujourd'hui que...
17: Donc pour faire lire nos enfants sans se faire détester, est-ce que l'exemple, par exemple, est important ?
4: L'exemple est important, puis c'est aussi la joie qu'on met là-dedans.
17: Le plaisir.
4: La découverte, le plaisir. Ouais. Allez, il faut tout offrir aux enfants, il faut tout leur montrer. Si tu n'aimes pas ce livre, c'est pas grave. Je suis sûr qu'on va te trouver quelque chose qui va te plaire.
17: Il y a le choix.
4: On a le choix,
17: oui,
4: ça.
17: Oui,
4: c'est génial pour ça. On est dans une période, par contre, où on peut trouver de la matière à tous les niveaux, et ça, c'est complètement génial. Il faut, si l'enfant n'accroche pas, il faut aller de plus en plus ouvrir tous les catalogues.
15: Jean-Philippe, d'ordinaire, vous vous baladez toujours avec un enregistreur et un petit carnet, j'ai lu.
4: C'est ça.
15: Vous l'avez là sur vous? Il est à côté, il est pas loin.
4: Vous continuez
15: à prendre des notes, vous regardez autour de vous.
4: Ouais, j'ai mon petit carnet, ouais, parce qu'en fait, à chaque fois que j'écris, vous me parliez de pluridiscipline, mais en fait, pas vraiment. Parce que c'est un petit peu le même geste, c'est l'envie de dire justement l'importance du verbe, l'importance de l'écriture. Et quand j'écris, en fait, j'ai toujours ma guitare à côté de moi, quoi, que ce soit pour Commissaire Juve ou que ce soit pour voilà, j'écris. Et puis, est-ce que ça va faire un couplet pour Commissaire Juve ou est-ce que ça va peut-être déboucher sur un livre ? Ça, je sais jamais.
17: Donc
4: c'est très cohérent, en fait.
17: On vous qualifie de post-punk. Ça veut
4: dire
17: quoi ?
4: Qui a dit ça ? Quelle horreur ! Qu'est-ce que ça veut dire ? Post-punk, moi, ça me plaît bien, en fait. Voilà,
17: ouais.
4: Parce qu'on vient quand même de là. On vient de là, même si nous, au sein de Commissaire Juve, on mêle tout punk, rock, reggae, enfin reggae un petit peu à la Blambec, énervé, quoi. C'est-à-dire reggae,
17: ouais.
4: Voilà. Le vrai reggae.
17: Le reggae énervé.
4: Ouais, le reggae des...
17: Un message.
4: Le vrai reggae, le reggae des racines et des sources est complètement magique. Je suis pas sûr qu'on ait cette magie, mais on essaye de mêler un maximum de choses. Post-punk, ouais, c'est sympa, ouais. Dans l'écriture, j'aime bien ça parce que y a quelque chose de très direct, de très écrit dans l'urgence. Et ça, c'est punk, ouais, dans le, voilà.
15: Je retiens de tous les intervenants qu'on a eu depuis le début de l'émission, Jade, il y a une passion dans leurs propos, il y en a un investissement dans tout ce qu'ils font, et ça aussi, il faut le dire aux jeunes, investissez-vous dans ce que vous aimez, peu importe le domaine dans lequel vous le faites, mais investissez-vous.
17: Absolument.
15: Les enfants de l'étoile,
4: oui.
15: Voilà, il y a aussi The Clash qui avait été...
4: The Clash, oui, j'ai fait une biographie sur The Clash qui a été édité au Castor Astral.
17: Et
4: oui, en BD aussi.
17: En BD
4: après,
17: aussi.
4: Par la suite,
17: ouais.
4: Au départ, une biographie vraiment livre.
17: Oui.
4: Et ouais, ça c'était super, super.
15: Voilà, je voulais qu'on parle de ça parce que la BD c'est aussi une manière d'emmener les enfants à la lecture.
4: Exactement.
15: Souvent c'est peut-être un peu plus facile que des romans ou des ouvrages.
4: Plus facile, surtout que maintenant on a vraiment des BD de qualité, des BD qui sont vraiment écrites.
17: Ouais.
15: Voilà, on revient grâce à votre message l'année prochaine, on remonte dans le classement PISA. J'espère en tout cas. Jean-Philippe Bonneau qui était avec nous, personnalité ici locale de Mâcon. Merci beaucoup de nous faire partager votre passion, la musique.
4: Merci.
15: Il connaît bien Jean-Philippe, ça va être le moment tiens de jouer avec notre public à Mâcon.
17: J'ai besoin de vous, public de Mâcon. Puisqu'on va voter, je vais vous proposer 3 chansons. On va voter tout de suite. Marc Lavoine et Patrick Fiori. Patrick Fiori, nouveau parrain du Téléthon, on l'a dit tout à l'heure. Qu'est-ce que ça donne ? Ça vous plaît, ça, ou pas ?
15: Est-ce que vous voulez écouter Marc Lavoine et Patrick Fiori ?
17: Oui,
15: c'est timide, c'est
17: d'accord.
15: Timide, c'est timide.
17: Ensuite, j'ai Harry Styles. Si les boys bands vous font un peu frémir.
15: J'ai l'impression que c'est pas votre tasse de thé, Jeanne.
17: Moi non plus.
15: Pourtant, c'est sympa.
17: Et en troisième, j'ai Joe Dassin dans Les yeux d'Émilie.
4: Ah, voilà.
17: Voilà.
15: Oula, gros succès pour Joe Dassin à Mâcon.
17: Vous le savez, c'est devenu l'hymne des supporters de rugby, tout simplement parce que les fanfares et les tribunes du Sud-Ouest l'avaient choisi, donc tout le monde chante dans les yeux d'Émilie.
15: Bon, Joe Dassin a plus de succès, Bernard Lavilliers, la semaine dernière à Sannois. Les générations s'entremêlent. Allez, on écoute justement Joe Dassin, juste après une courte pause.
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9: Et qu'est-ce qu'on est bien reçu, Jade, à Mâcon, Place aux Herbes, la Maison de Bois, après Sannois la semaine dernière pour la
12: merci
9: première.
12: Merci beaucoup.
9: Nous voici à Mâcon. Je vous rappelle qu'on sera à Fréjus la semaine prochaine, puis à Troyes et à Rouen, on en reparlera en fin d'émission. On a voté juste avant la pause.
12: Alors, on sait vous faire plaisir puisque vous choisissez la musique dans cette émission. Vous avez choisi Mâcon, Joe Dassin, Dans les yeux d'Émilie, un titre qui date de 1978. Vous avez le droit de chanter.
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1: Ah, c'est moi, hein.
2: Allez, ça chante sur RTL, les yeux d'Émilie, Joe Dassin, voilà la musique, c'est vous qui la choisissez, Jade, toutes les semaines sur l'antenne de RTL.
1: C'est les auditeurs qui la choisissent.
2: C'est les auditeurs et le public présent ici à Mâcon et comme dans toutes les villes de France. Alors vous savez que dans la tournée d'RTL, on a aussi décidé de mettre en avant les initiatives locales.
1: Quand elles sont bonnes.
2: Quand elles sont bonnes, évidemment, on les sélectionne avec minutie, notre équipe Valentin Fargier, notamment notre assistant qui étudie tous les dossiers. Qu'on nous présente. Alors les initiatives locales qui sont faites ici, mais que vous pourriez répéter dans votre ville, c'est le principe, parce qu'évidemment on partage ici cette expérience à Mâcon avec vous tous, auditeurs et auditrices de RTL partout en France et même dans le monde. Et on a Charles Dumoulin qui est avec nous de l'Atelier Nature. Bonsoir Charles.
3: Bonsoir.
2: Alors,
3: bonsoir,
2: vous avez décidé de mettre en place un Explore Game ici à Mâcon qui s'appelle Rebelle 3R. Moi, j'ai envie déjà de demander, Jade.
1: Et qu'est-ce que c'est que ça, un Explore? Nous, on connaît l'Escape.
2: On connaissait l'Escape Game, Charles, mais là, l'Explore Game, ça n'a rien à voir?
3: Alors, ça a à voir qu'il y a des défis et des énigmes, un peu comme dans l'Escape Game. Mais effectivement, il y a une grosse différence, c'est que l'Escape Game, vous êtes enfermé dans une salle et vous cherchez à vous échapper.
1: Oui.
3: Dans l'Explore Game, on vous invite à explorer un parc, un château, un musée. À explorer en vrai avec un scénario, bien sûr, des défis, des énigmes. Et ça fait maintenant 15 ans qu'avec mon entreprise, on crée des Explore Games à Mâcon, bien sûr, et aussi partout en France et en Europe.
2: Alors, Rebelle 3R, donne-nous en quelques mots l'idée de cet Explore Game.
3: Alors, c'est une initiative, cet Explore Game-là, de l'agglomération Mâconnais-Beaujolais. Et c'est le service déchets qui, dans son action de sensibilisation du public à la réduction des déchets, a fait cet Explore Game pour cibler plus particulièrement les lycéens.
1: Oui, parce qu'il y a du boulot là.
3: Oui,
1: on a beaucoup de travail à faire.
3: Voilà, mais donc ils ont ces actions qui est de sensibilisation de la population entière et l'Explore Game, c'est pour les plus jeunes.
2: Alors écoutez, il y a un teasing, comme on dit chez nous en radio, une bande-annonce pour vous annoncer TSC Explore Game quand vous êtes au départ. Écoutez le principe de ce jeu.
4: Année 4021, le monde a beaucoup changé. Les siècles nous ont laissés à court de tout. Compte à rebours engagé, nous avons encore la possibilité d'agir. Il est temps d'apprendre à vivre avec moins avant de finir engloutis par nos déchets. Vous êtes les 3R, une nouvelle résistance portée par la devise « Refuser, réparer, réutiliser ». Votre mission, rallumer la lumière des vers luisants. L'avenir dépend de vous.
2: Voilà, ça met la pression aux participants, hein, Jade. L'avenir dépend de vous.
1: Mais alors, il y a un paradoxe. Il y a le paradoxe du tri, parce qu'on trie de mieux en mieux, mais on produit toujours plus. Donc c'est la faute à qui? C'est aux industriels ou aux habitudes de la consommation?
3: Alors, excellente question. Je ne m'attendais pas à cette question.
1: Merde.
3: Alors, la faute, est-ce que la faute? Bien sûr, c'est le fonctionnement humain qui est... qui nous porte à ça. C'est une question qui est carrément philosophique, là. Ça va très loin, là.
2: Vous avez 4 heures, non, on n'a que jusqu'à 21h. Alors, voilà. Le principe, c'est un parcours, il dure à peu près combien de temps? Est-ce que tout le monde peut y participer?
3: Alors, bien sûr, tout le monde peut y participer. Ça peut être entre amis, en famille, en équipe. Et ça va durer une heure et demie.
1: Une heure et demie. Mais la réduction de ces déchets, elle se joue au niveau local. C'est presque individuel aussi.
3: Oui, et ça se joue au niveau local, ça se joue même au niveau de la personne en fait.
1: Oui.
3: Si tout le monde a cette conscience qu'il y a un intérêt, une importance à réduire les déchets, je pense que c'est comme ça, en partant de la base, qu'on peut y arriver. Et ce jeu va amener sa petite pierre à l'édifice pour encourager les gens à aller dans ce sens-là.
2: Pas besoin d'être équipé, un simple téléphone suffit?
3: Oui, exactement. On télécharge l'application Explore Games sur son téléphone.
1: D'accord.
3: On va au parcours papa, Mâcon, pour démarrer le jeu. Et après, c'est parti. On cherche les balises. Et puis, on suit l'histoire.
2: Il y a des QR codes. Comment ça se passe?
3: Oui, c'est ça. Vous cherchez alors des QR codes qui sont cachés comme un parcours d'orientation.
2: Carte au trésor, presque. Une chasse au trésor.
3: Oui, c'est ça. Exactement.
1: Un jeu d'évasion.
3: Et quand vous les trouvez, vous avez une part de l'histoire qui avance et puis des défis, des énigmes pour essayer de gagner l'aventure.
2: Et il y a des personnages pour nous accompagner?
3: Oui, bien sûr. Il y a plusieurs personnages qui ont chacun qui représente il y a des méchants, il y a des accompagnants, il y a de l'humour,
2: un robot qui donne des slogans publicitaires des années passées dans ce jeu.
1: Donnez-nous un exemple de défi.
3: Alors, un exemple de défi, par exemple, à un moment donné, il y a quelque chose, une entité qui va vous poursuivre, ah. Et il va falloir courir pour de vrai, parce que vous la voyez sur la carte.
1: Ah, et l'entité, en forme,
3: bien sûr. Oui, okay. Et, oui, oui, alors c'est des défis d'observation.
2: Jade va s'entraîner ce soir, elle va aller faire le parcours demain. Défi voilà. D'observation.
3: Ouais, et okay. C'est très varié. Observation, écoute, réflexion, physique aussi. Voilà, il y a un peu de tout.
2: Explore Game Rebelle 3R. Vous pouvez participer. Il y a deux départs, hein, je crois. De côté quai, et ici à Mâcon, un côté piscine aussi. Et vous allez chercher les balises et vous vous amusez. Vous apprenez des choses. Le tri et les déchets, notamment pour le futur, pour nos enfants, pour les futures générations. Merci beaucoup,
1: Charles
2: Dumoulin, d'avoir été avec nous.
3: Merci à vous.
2: Initiative que l'on salue et qui peut évidemment être répétée dans d'autres villes de France qui ont peut-être écouté ce soir la tournée d'RTL à Mâcon.
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2: Super. Bon Jade, vous savez que c'est un moment que vous appréciez beaucoup, que le public en général apprécie beaucoup aussi. La j'adore. Tournée d'RTL a décidé d'ouvrir l'antenne d'RTL à de jeunes talents musicaux, humoristiques, inventeurs, autres. Alors on avait un jeune rappeur la semaine dernière, Alro Hassanois, qui nous a mis beaucoup d'ambiance.
1: Oui.
2: On va toujours être dans la musique ce soir, mais dans un autre style.
1: On a une chanteuse de soul.
2: Jeannette Bergier qui est avec nous. Elle a sa guitare. Bonsoir Jeannette.
6: Bonsoir.
2: Ravie de vous accueillir ici.
6: Merci.
2: Le micro RTL est posé, la guitare est prête.
6: Ouais.
2: Il n'y a plus qu'à vous écouter.
6: Il n'y a plus qu'à. C'est parti.

0: Magnifique. J'en ai des frissons, Jade.
1: Ah oui.
0: C'est dommage que le carburant soit si cher parce que j'ai envie de partir avec ma voiture, mettre la playlist de Jeannette Berger et rouler ne sais où dans le Mâconnais. Bon, je pourrais le faire dans ma chambre, c'est pas grave.
1: Oui.
0: Je suis pas obligé de prendre la voiture. Magnifique. Do Your Thing, ce titre.
1: Oui.
0: De l'album éponyme.
1: Exactement, oui. De l'album Do Your Thing qui est sorti il y a 2 ans. Qui est
0: deuxième
1: disponible.
0: Album déjà, Jeannette.
1: Deuxième album, oui, qui est disponible partout et que je tourne encore en ce moment. Je suis sur scène en ce moment.
0: Et il y en a déjà un troisième en préparation.
2: Oui, mais on n'arrête pas quand on est artiste comme ça, Eric.
0: Non, mais moi, je sais pas danser du tout, mais j'avais qu'une envie, c'était de bouger. Valait mieux pas parce que ça aurait pas fait de belles images. Il y a une tournée d'ailleurs en ce moment parce qu'il y a la tournée d'RTL, mais il y a aussi la vôtre. Jeannette, vous allez être où là, les gens qui veulent venir vous voir?
1: Oui, exactement. Je suis en tournée un peu partout en France. Je serai à Arras ce dimanche 13. Je suis à Courbevoie lundi, mais c'est complet. Désolée, j'espère revenir à Paris bientôt.
0: Il y a d'autres dates?
1: Et il y a d'autres dates en Bourgogne. Je serai à Dijon le 19 septembre. Et puis à Aix-en-Provence aussi le 23 septembre.
2: Et si on veut savoir toutes vos dates, comment fait-on?
1: Eh bien, c'est très simple. Google est notre ami. Vous tapez Jeannette Berger sur Google et puis vous allez trouver plein de choses.
0: Et puis voilà. Sur toutes les plateformes de musique, vous allez écouter.
1: Oui,
0: elle est
1: exactement.
0: Absolument partout, Jeannette. Et je peux vous garantir, sans bande-son, hein, la guitare, la voix, et c'est à peu près tout. Ça suffit. Allez, on peut se faire encore quelques petites notes pour finir. Allez, non mais n'importe ce que vous avez en tête. Mais oui, c'est ça le live RTL. Elle a un talent fou. Jeannette Berger, elle nous
2: c'est
0: a entraînés.
2: Surprise.
0: Ouais, je la mets un peu en difficulté, Jeannette.
1: Pas du tout, vraiment pas. Peut-être un petit refrain d'une chanson complètement inédite qui n'existe encore nulle part.
0: Et ben voilà, sur RTL, la primeur. Vraiment. Merci Jeannette. Allez, on l'écoute.

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1: Je fonds.
2: Éric Jean-Jean, écoute bien cet artiste.
1: Je pense qu'Éric Jean-Jean, spécialiste musique évidemment sur RTL, va vous passer un coup de fil très rapidement. Voilà, Jeannette Berger en direct de Mâcon. On l'applaudit très fort.
2: Bravo.
1: Sur RTL dans la tournée. C'était un vrai plaisir de vous accueillir.
3: Merci à vous.
1: Oh,
3: Merci.
1: J'en ai des frissons, Jeannette.
3: Ah oui, moi aussi.
1: On s'est absolument régalé. On marque une courte pause ?
3: Oui, je vais manger du petit
1: chèvre.
3: Du petit chèvre.
1: J'ai l'impression qu'il vous plaît, le chèvre.
3: Oui, il me plaît beaucoup.
1: Il vous plaît beaucoup. Bon, vous avez quelques minutes pour le manger, mais après, attention, c'est l'heure du jeu. On va jouer.
3: Bien sûr.
1: On va tirer au sort deux joueurs pour gagner avec nous une montre RTL et un almanach des grosses têtes. À tout de suite.
3: À tout de suite.

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9: Toujours en direct de la Place aux Herbes, à Mâcon, Jade, la maison de bois.
10: Devant on vient de vivre avec Jeannette Berger.
9: Oui, elle est absolument magnifique. En plus, là, la nuit est tombée. L'éclairage sur cette place aux herbes, c'est superbe. C'est l'heure de jouer, Jade, dans la tournée d'RTL. Alors, on a une sorte de roulette avec tous les numéros.
10: On appelle ça une roulette.
9: Une roulette à bingo, à l'auto, comme vous voulez. Allez, on fait tourner.
10: Bingo. Pourquoi ça marche pas?
9: Allez, il faut faire tourner, il faut faire tourner. Est-ce qu'il y a une... Alors... Ah, ça y est. Il y a une bille qui est tombée. C'est le numéro 25. Qui a le numéro 25 dans notre public pour venir jouer avec nous? Numéro 25 et numéro 30. 25 et 30.
10: 25 et 30, merci.
9: Sélectionné pour le jeu RTL. Il y a une montre RTL à gagner. Un almanach des grosses têtes. Qu'est-ce qu'il y a? C'est Elsa qui travaille. Alors, bah, écoutez.
10: Elsa travaille
9: à la maison de bois. Bah, elle a le droit de jouer, comme tout le monde. Elle va s'asseoir avec vous.
10: Asseyez-vous.
9: Elsa. Alors, c'était le numéro 25, Elsa, c'est ça? Bon, on cherche le numéro 30. Qui a le numéro 30? Marie, bah, venez, Marie. C'est Marie qui a le numéro 30.
10: C'est Marie?
9: Marie va venir s'installer. Allez, Marie. Marie s'installe à côté de nous.
10: Elle est où?
9: On est en direct, le jeu d'RTL. Alors, veuillez voir un questionnaire avec plusieurs questions. Chacune à leur tour, Elsa et Marie vont jouer. Et puis, bah, celle qui a le plus de bonnes réponses repart avec une montre RTL et un almanach.
10: Bonsoir, Marie.
9: Des grosses têtes. Marie, Marie s'installe. Installez-vous, Marie.
10: Vous jouez pour une montre RTL et un almanach des grosses têtes. Voilà. C'est ce qu'on nous réclame le plus.
11: Bon, j'attends.
9: Alors, qui commence, Marie ou Elsa?
10: Bah, c'est Elsa.
9: C'est Elsa qui commence.
10: Elsa, vous êtes
9: parlez bien dans le micro.
12: Je suis prête.
10: Vous mettez le micro comme ça sur le manteau.
12: Ah, sur... Oh, oui, d'accord.
10: Quel personnage était connu pour son fameux Glooby Boulega?
9: Écoutez la musique, Elsa. Je sais que vous êtes jeune.
12: Je vais pas trouver, moi.
10: Hein,
9: un grand personnage orange. Il y a Sarah, votre patronne, qui vous souffle la réponse.
12: Casimir.
9: Oui, Casimir. Ah, c'est un jeu collectif. Ah, on est une équipe à la maison de bois.
12: Voilà.
10: Allez.
9: Bon, allez, Casimir, on l'accorde. Bon,
10: pourquoi
9: c'est pas sa génération.
10: Je vais cette question parce que Yves Brunier, le co-créateur et l'interprète du personnage Casimir, s'est éteint vendredi dernier à l'âge de 85 ans.
9: Une bonne réponse pour Elsa.
10: Deuxième question. Combien de syllabes compte un vers qu'on nomme un alexandrin?
9: Dans la poésie.
10: 12. 12, bravo. Vous pouvez m'en citer un? Un de Lamartine, très connu.
9: Ah, c'est dur.
12: Faut pas trop m'en demander non plus. Hein.
10: Un seul être vous manque et tout est dépeuplé.
9: Tout à fait.
10: Voilà. Bravo. Deuxième bonne réponse. Il fait la pluie et le beau temps sur RTL et sur TF1. Qui est-il?
9: Présentateur météo. Ah, je vois que derrière on essaie de nous.
10: Il a énormément de cheveux.
9: Ouais, on peut même dire qu'il en a plus du tout. Sans lui faire offense. Non, alors.
12: Non, mais.
9: Non, c'est pas un cadeau. C'est pas un cadeau.
10: Elle est jeune, elle ne regarde plus la télé.
12: Moi, je regarde pas. Hein.
9: Voilà. Oui. Vous pouvez donner la réponse, Jade, du coup.
10: Bah, c'est Louis
12: Baudin.
10: Bah,
9: ah
12: c'est
9: oui,
10: Baudin,
9: voilà.
10: Baudin, bien sûr.
9: Ce ne sera pas une bonne réponse, mais le public l'avait, la bonne réponse. Voilà. Louis Baudin. Que l'on salue.
10: Quatrième question. Quel fruit Isaac Newton se serait-il pris sur la tête pour découvrir le phénomène de gravité?
12: Une pomme.
10: Oui, c'est vrai qu'on ne l'a pas du tout entendu à côté. Ok, oui. Parce qu'en effet, il a trouvé la loi de la gravitation universelle.
9: Moi, j'aime bien ces jeux où on déforme les règles comme on veut. Eh oui, on est les patrons de la tournée d'RTL, on fait ce qu'on veut.
10: Dernière question.
9: Ça fait trois réponses sur quatre.
10: Je pense que vous pouvez. Non, c'est après, Marie. Voilà. Quelle Miss France est née à Mâcon en 1993?
12: Alors là, je sais pas.
9: Elle est pas Miss France, Elsa.
12: Elle est. Mais non, je suis pas Miss France, moi, non. Marine l'orphelin.
10: Voilà. Ce jeu ne veut rien dire.
9: Bon. Je vais dire. Jade, je vais dire trois bonnes réponses et demie.
10: Voilà, trois et demie, on va dire pour Elsa.
9: Bon, Marie, c'est à vous maintenant. Et attention, vous avez vos supportrices qui sont là, Marie. Mettez bien le micro devant la bouche, Marie.
10: Devant la bouche. Google sur pied.
9: Sinon, on vous entend pas, Marie. Mettez bien le micro devant la bouche.
10: Devant comme ça. Voilà.
9: Collé à vous.
10: Voilà. Collé au menton. Première question, quelle série française suit les agents d'une agence artistique parisienne qui travaille avec des stars de cinéma?
9: Alors Marie, Camille Cotin notamment, il y a un film qui sort sur Netflix en ce moment.
10: Le film, oui, vient de sortir sur Netflix, c'est 10% à l'initiative de Dominique Besnéard. Donc vous ne l'avez pas vu?
13: Non.
10: Eh bien voilà.
9: Eh bien il faut la regarder.
10: Deuxième question, dans quelle région française se trouve Mâcon?
9: Dans quelle région on est ici?
13: Ben, dans le 71. Hein.
9: La région
13: mâconnaise.
9: Non, la région. Non,
10: la région.
13: Bourgogne.
9: Oui, Bourgogne, évidemment.
10: Très bien.
13: Désolée, c'est le soir. Hein,
9: le département de Saône-et-Loire et la région de Bourgogne-Franche-Comté.
10: Troisième question. Qui présente RTL Soir la semaine du lundi au jeudi chez nous?
13: Christine.
9: À 18h, elle a présenté le journal de 20h il y a quelques années.
10: Elle a présenté le journal de
14: 20h.
10: Ah. Non, là, ce qu'on veut, c'est le soir.
13: Vous avez une réponse?
10: Oui.
14: Anne-Sophie Lapix.
13: Anne-Sophie.
10: Tout à fait.
9: Bon. C'est son prénom, c'est déjà pas mal. Lapix pour son nom.
10: Quatrième question, quelle pièce de théâtre de Shakespeare met en scène les Montaigu et les Capulet?
13: Ah.
10: Les amours tragiques, vous connaissez que ça.
9: Les amoureux.
10: Les amoureux qui n'arrivent pas à s'aimer à cause de leur famille. C'est un amour tragique.
13: Désolée, je connais pas.
10: Et enfin, qui était l'animatrice emblématique de l'émission Jeunesse diffusée sur TF1 de 87 à 97?
13: Voilà.
10: Bon, Marie.
9: Bon, je pense que c'est Elsa qui gagne.
13: Je pense aussi.
9: C'est Elsa qui gagne la montre.
13: Elle a mérité quand même.
9: Et l'almanach d'RTL. Merci Marie, merci Elsa d'avoir joué avec
10: merci
9: nous.
10: Merci beaucoup.
9: Allez, pour terminer l'émission, quand même un petit mot. Avec la patronne Sarah de la Maison de Bois, un grand merci Sarah de nous avoir accueillis ici pour cette deuxième émission de la tournée d'RTL. C'était vraiment un plaisir de partager ce moment avec nous et avec vous. Dans le micro, un petit coucou aux auditeurs d'RTL quand même.
15: Et ben coucou les auditeurs d'RTL.
9: Sarah qui est venue avec la poussette, avec les bébés.
15: Avec tout le monde. Non mais oui, ça, c'était un plaisir en tout cas de vous accueillir. Ça met de l'animation sur la place, dans la ville.
10: Merci.
15: Ça fait toujours plaisir. D'avoir ce genre d'événement-là. Donc,
9: merci beaucoup, Sarah. Merci, Mâcon. Merci à tous d'avoir
10: merci
9: été
10: Mâcon.
9: Avec nous. Merci, Jade. On a passé un super
10: Eric,
9: moment.
10: Comme d'habitude.
9: La semaine prochaine, nous serons à Fréjus.
10: Fréjus dans le sud.
9: On se rapproche de chez moi, de la Côte d'Azur.
10: Voilà.
9: Et puis, nous serons à Troyes le 25 septembre et à Roanne.
10: Juste après.
9: Le 2 octobre. Si vous voulez participer, si vous voulez candidater pour accueillir le camion RTL et la tournée d'RTL, une seule adresse, latournée@rtl.fr. Et aussi pour les jeunes talents, comme Jeannette Berger. Vous pouvez nous envoyer vos maquettes pour sélectionner quand on passe tout près de chez vous. Merci beaucoup, Jade. On se dit à la semaine prochaine.
10: Merci, Eric. Ce fut un plaisir, comme d'habitude. Au revoir, Mâcon.
9: Et dans un instant, évidemment, Eric Jean-Jean, comme tous les soirs, les vendredis soirs pour la musique.
10: Bonne soirée,
16: bonsoir.
10: Bon week-end.
16: Merci beaucoup à tous les deux. Vous rentrez vite à la maison. On vous attend maintenant. Ça suffit, Jade. On t'attend pour dîner. On va faire d'abord la pause des infos. Et si vous êtes d'accord avec Alistair, on va se plonger dans un album culte, comme quasiment tous les vendredis. Et en l'occurrence, ce sera Supertramp, Breakfast in America. Allez, Jade, tu rentres.
9: Merci, Eric. À tout de suite. 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Et avant la musique avec Éric Jean-Jean, toute l'info, c'est avec Alban Leprince.
17: La petite ville de Joigny, dans l'Yonne, victime de près de 269 000 cyberattaques en une semaine seulement. La majorité viennent de Russie, annonce la mairie qui rassure ses administrés. Aucune donnée n'a été dérobée. Des peines de 4 à 10 ans de prison ferme requises ce soir contre 3 hommes. Ils sont accusés d'avoir commandité ou participé au violent cambriolage de l'ancien joueur du PSG, Gianluigi Donnarumma. Parmi eux, il y a Skerbouche, alias Ganito, connu notamment pour son évasion de la prison de Villepinte en mars dernier. Alors qu'une frappe russe a fait 2 morts aujourd'hui dans une station-service à Kiev, Volodymyr Zelensky, le président ukrainien, appelle ce soir Donald Trump à adopter immédiatement des sanctions sévères contre Moscou pour l'empêcher de produire des missiles. Le foot avec le coup d'envoi de la 4e journée de Ligue 1. Bonsoir Philippe Audouin.
18: Bonsoir Alban.
17: Le coup d'envoi de Rennes-Marseille a été donné il y a un petit quart d'heure maintenant.
18: Exactement, 17 minutes pour être précis. Une équipe 0-0, une équipe marseillaise qui fait très bonne impression depuis le début, avec une supériorité technique évidente des Olympiens qui dominent et qui se sont procuré une très belle occasion tout à l'heure suite à une magnifique action collective partie de la surface de réparation marseillaise avec Paixão à la conclusion dans la surface de réparation. Mais finalement Rennes a été sauvé par Brice Samba, son gardien, et donc pas de but après un quart d'heure. On rappelle quand même que l'OM est attendu au tournant après ces deux dernières défaites à Monaco et contre le Paris Football Club au Vélodrome. 2 défaites en 3 matchs pour les Phocéens, alors que Rennes, de son côté, est invaincu avec 2 victoires et 1 nul. Un nul concédé contre le PSG ici même lors du match d'ouverture de la saison. Un stade plein, comme d'habitude, au Roazhon Park. 28 000 spectateurs, 18 minutes, bientôt 0-0.
17: Merci beaucoup, Philippe. On vous retrouve à 22h, la météo.
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17: Avec un temps encore sec et ensoleillé sur toute la France, même si on attend quelques nuages le matin près des frontières de l'Est, les températures 8 à 19 degrés le matin, elles vont repartir à la hausse. L'après-midi, 21 à 27 dans la moitié nord, 27 à 30 dans la moitié sud. Les courses, c'est à Vincennes, départ 15h15. Dominique Cordier vous conseille de jouer le 15, le 11, le 14, le 13, le 3, le 12 et le 9. 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Lisa Jocelyn, 21h03 sur RTL. On vous retrouve, Eric Jean-Jean, avec Bonus Track.
16: Merci beaucoup. Prochaines infos tout à l'heure, juste avant de retrouver Georges. Pour l'instant, plongeons-nous dans un album culte, comme tous les vendredis, Breakfast in America, avec Supertramp et Alistair.
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16: Bonsoir, bonsoir Alistair.
9: Bonsoir.
16: Merci d'être là, vraiment. Musicien, merci. Journaliste, rédacteur en chef de cette revue que j'adore, Schnock. Et grand passionné de Supertramp, on va en parler tout à l'heure. T'avais consacré une dizaine de pages à cet album dans le Schnock numéro 12 avec Pierre Desproges en couverture. C'était sorti il y a une petite dizaine d'années, une grosse dizaine d'années maintenant. Hein. Et puis il y a le nouveau de Schnock qui vient de sortir, Jacques Chirac en couverture. Côté musique, une interview de Bernard Lavilliers, une chronique du groupe français des années 80, Mikado. J'adore cette phrase, ça m'en touche une, point de suspension.
9: Oui.
16: Chirac, trop bien, allez voir Schnock, il faut que ça existe Schnock, et c'est super. Et avec toi, alors si tu le veux bien, on va se plonger dans cet album culte qui sort en 1979, Breakfast in America, de Supertramp, qui va se vendre à plus de 20 millions d'exemplaires, dont 3 en France. D'abord, pourquoi cette passion pour Supertramp, Alistair?
21: Pourquoi on aime les choses?
16: Non mais
21: c'est un souvenir d'abord d'enfance, parce que j'avais 5 ans quand il est sorti cet album, et je l'ai eu comme cadeau d'anniversaire en 79.
16: Ah oui.
21: Déjà ça marque. Je crois que c'est le premier album que j'ai eu non Chantal Goya ou Carlos. Donc c'était un peu un album d'adulte, quoi. Ouais. Et donc je l'ai pris tout de suite en grande affection, et il m'a suivi toute ma vie, c'est ce que je racontais dans le papier dans Schnock d'ailleurs. Et Supertramp est devenu après m'a suivi dans tous mes âges, et je faisais pas de musique à l'époque, et je me suis mis à la musique un peu plus tard, et ils ont continué à m'intéresser, et encore aujourd'hui, j'ai passé 50 ans, je continue à écouter ce groupe qui me fascine.
16: Est-ce que selon toi, c'est le meilleur album du groupe, d'ailleurs, avec le recul? C'est ton préféré, j'ai compris, mais est-ce que c'est le meilleur?
21: Ah oui, ça c'est pas... C'est le plus représentatif. On parle maintenant d'album signature et je pense que si quelqu'un demain m'arrêtait dans la rue et me disait quel est le premier album à écouter de Supertramp, je lui dirais Breakfast in America. Après que ce soit le meilleur, il y a plusieurs écoles parce que c'est un groupe qui vient du rock progressif et 5 ans avant ils ont fait Crime of the Century qui est quand même dans le genre qui est pas mal.
0: Ouais, qui réussit, ouais, absolument.
21: Donc voilà, mais c'est ça veut dire la richesse du répertoire de ce groupe.
0: Est-ce qu'il existe une explication qui peut nous faire comprendre pourquoi cet album est devenu aussi culte voire légendaire?
21: Il y a pas des à ce niveau de vente, mais que ça soit Supertramp ou d'autres, hein. Il y a un truc irrationnel qui se passe, quoi. Là, il y a véritablement une qualité intrinsèque dans les chansons, dans la production, dans l'exécution, tout ça. Mais là, ça déborde, et notamment en France. Je veux dire, c'est encore aujourd'hui dans le top 5 des plus grands albums vendus en France, toutes nationalités confondues. 3 millions d'exemplaires en France, c'est du jamais vu pendant de nombreuses années. D'ailleurs, je pense qu'il a fallu attendre Cabrel et Céline Dion pour dépasser ça 20 ans après. Donc c'est un phénomène qui a une part d'irrationalité parce qu'il n'y a pas de précédent et il n'y aura pas de...
0: Oui, aujourd'hui, il n'y aura plus. Non, c'est sûr.
21: Il n'y aura pas de successeur. Ouais, et même dans l'histoire de Supertramp, il n'y a pas eu de successeur.
0: Ouais.
21: Ils ont fait un autre album pour finir parce qu'ils se sont séparés après, mais qui n'a pas vendu autant que ça. Donc il y a une part d'irrationalité, même si fondamentalement c'est quand même un album qui est super bien produit, super bien écrit. Mais ils en ont fait d'autres et qui n'ont pas vendu 20 millions, 30 millions d'exemplaires.
0: Alors on va se plonger dedans si tu le veux bien pour essayer de le décrypter plage après plage jusqu'à 22h sur RTL. Un album qui commence avec cette première chanson qui s'appelle Gone Hollywood.

0: Alors je vous le dis tout de suite, vous êtes derrière le poste, on va parler sur les chansons, je m'en excuse par avance. Quand l'émission sera finie, vous aurez le droit d'éteindre la radio et de l'écouter sans qu'on parle dessus. Mais là, on va essayer d'apprendre plein d'infos sur cette chanson. Tu dis, Alistair, c'est une des très jolies intros de la musique. C'est tout de suite les premières notes qui nous permettent de reconnaître le style Supertramp. C'est quoi le style Supertramp ?
1: Alors, il y a un truc qui est hyper intéressant dans ce morceau, c'est que ça monte. Ça s'appelle un fade-in. Le son monte petit à petit et c'est vraiment l'entrée dans l'album. Et un des caractéristiques du son de Supertramp, c'est ses arpèges de piano. Là c'est Rick Davies qui joue, mais qui sont vraiment une des signatures. Les claviers en général sont la marque de fabrique de Supertramp, et notamment des intros, alors soit quand c'est des arpèges comme ça ou des choses très très frappées, très comme souvent les chansons d'Hodson, les tubes sur les Wurlitzer où il frappe un peu comme sur un marteau. C'est ça, les chansons sont souvent emmenées par des intros au piano quoi ou clavier. Donc ça c'est leur son, et surtout sur cet album où ils ont choisi le Wurlitzer, donc qui a un petit clavier très dynamique sur lequel on peut faire des choses très martelées comme ça, qui va donner la patte sonore de tout le disque en fait. Donc ça c'est le secret de cet album là, c'est le Wurlitzer de Supertramp.
0: Le sax aussi qui est très présent là derrière nous là.
1: Alors le sax Supertramp c'est fondamental, et c'est John Helliwell qui joue de cet instrument. Il fait de la clarinette aussi, il y a de la clarinette dans Breakfast in America, la chanson, et c'est un exceptionnel musicien quoi, qui est largement sous-estimé. Et sachant que c'est très dur de jouer du saxo dans ce contexte pop rock. Enfin, je dis pas qu'en jazz c'est facile, mais là on lui demande un truc qui est assez particulier. Il trouve toujours c'est pas des solos improvisés, c'est toujours des solos écrits qu'on peut siffler, qu'on peut chanter à part entière quoi. Il y a une anecdote assez marrante à propos de John Helliwell et Breakfast in America. Il y a une photo qui a été prise, même c'est un reportage qui a été fait à l'époque au Village Recorder, qui est le studio à Los Angeles où ils ont enregistré. Et on découvre John Helliwell dans les toilettes, assis sur la cuvette des toilettes du studio. Et avec devant lui un magazine Penthouse ouvert. Donc, et donc il est en train d'enregistrer le solo de saxo de Logical Song. Ça va démystifier complètement le truc. Et donc c'est assez marrant quoi de voir que bon les salles de bain et les toilettes sont connues pour avoir une réverbération naturelle, donc ça s'explique. Mais là l'image est tellement incroyable de voir Helliwell sur les chiottes quoi.
0: Voilà, voilà. Si on devait, Alistair, présenter Supertramp à quelqu'un qui connaît pas le groupe, qu'est-ce qu'il faudrait dire en quelques phrases?
1: C'est très compliqué ça.
0: C'est un groupe qui vient du rock progressif, qui naît fin des années 60, début des années 70.
1: Début des années 70, qui galère énormément au début. Ils enregistrent des albums, mais ça ne marche pas du tout pendant 5 ans, quoi.
0: Ouais, avec un milliardaire qui leur file de l'oseille et qui décide de partir.
1: Néerlandais, ouais. C'est une histoire très bizarre. Et ils ont eu de la chance, c'est qu'ils ont un label qui s'appelle A&M. À l'époque, un petit label, c'est pas un gros label, un label américain, mais qui a envie de développer en Angleterre une filiale un peu rock progressif, mm-hmm. et qui va croire en eux à tel point que normalement, au bout de deux albums qui marchent pas, c'est la porte. Hein.
0: Ouais.
1: Encore plus aujourd'hui, mais à l'époque, ça c'était pareil. Et là, il leur laisse un budget monstrueux pour le troisième album, qui va être Crime of the Century, donc, et qui va être un chef-d'œuvre. Total, on peut le dire, et un succès notoire. Et donc là, et c'est du rock progressif, c'est-à-dire c'est de longues compositions, de grandes architectures ambitieuses, tout ça. Il y a quand même un tube qui est Dreamer, et donc c'est ça. Et il y a un côté donc très progressif, et en même temps il y a cet élément qui est Roger Hodgson, chanteur à la voix haut perché, mm-hmm. qui va faire tous les tubes qui vont passer en radio. Et c'est là où ils vont faire un peu la différence par rapport à d'autres groupes du rock progressif comme Yes ou Genesis ou King Crimson, c'est qu'ils vont passer en radio les Supertramp, et ils vont breaker du coup en Amérique de façon beaucoup plus notoire que les autres, et ils vont à tel point qu'ils vont émigrer aux États-Unis assez rapidement. Et donc ça va être un mélange comme ça ils sont très anglais et en même temps ils vont grandir musicalement aux États-Unis, ce qui va aboutir au bout de 3 albums après à ce Breakfast in America, ouais. qui va être un peu pour eux une façon de décrire leur nouvelle vie en tant que groupe dans un milieu un peu hostile. Enfin, ils sont pas habitués au mode de vie des États-Unis à l'époque, qui est hyper consumériste et tout ça. et en même temps une fascination, bah comme souvent les Anglais, une espèce de fascination de gamin pour Hollywood, pour les belles bagnoles, pour les groupies, enfin bon, tout ce qui est décrit un peu dans l'album. Et qui va alors là les faire complètement breaker aux États-Unis, parce que les chiffres de vente aux États-Unis de Breakfast in America, c'est absolument démentiel, quoi.
0: Alors derrière Supertramp, il y a notamment deux leaders. Ils s'appellent Rick Davies, Roger Hodgson. On en parle dans quelques secondes sur RTL avec Alistair. On se plonge dans cet album Breakfast in America.
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6: On est avec Alistair, journaliste, musicien, rédacteur en chef de la revue Schnock, passionné de Supertramp, qui nous fait découvrir cet album Breakfast in America. Je disais avant qu'on fasse une petite pause, il y a deux leaders. D'ailleurs, c'est eux qui vont splitter au fond après le

0: monde. Au début, ça c'est sûr qu'ils s'entendent au début, ça ne dure pas longtemps.
1: Ouais.
0: Il s'avère qu'ils vont, ils vont choisir un partenariat de type Lennon-McCartney ou Jagger-Richards, d'un point de vue du songwriting, enfin des...
1: Ils partagent tout.
0: Des droits d'auteur.
1: Ouais.
0: C'est-à-dire 50-50, quoi que on fasse. C'est-à-dire c'est, si c'est, même si c'est Hodgson qui écrit la, les majorités du titre ou Davis, c'est 50-50. Ce qui est à la mode dans la, dans le, l'époque hippie, on partage tout, machin, qui va devenir beaucoup moins à la mode dans les années 80, au moment où... Des années Wall Street, quoi. Donc,
1: on va compter ses sous.
0: Ouais, ouais. Même McCartney, on sent encore aujourd'hui qu'il a la rage de ça, de, d'avoir. Mais bon, c'est comme ça. Donc, au début, ça tient bien. Et puis, il y a un moment où Hodgson, qui va écrire tous les tubes, donc Dreamer, Give a Little Bit, et puis après, Logical Song, It's Raining Again, tout ça, va se dire, attendez les mecs, moi, c'est moi qui ramène, enfin, je parle, il parle pas comme ça, Roger Hodgson, hein, mais attendez les mecs, c'est moi qui ramène l'oseille, et à un moment, il va falloir, voilà, quoi.
1: C'est ça qui va faire le split à un moment.
0: Ah bah, c'est, je pense que c'est une raison majeure, il doit avoir plein d'autres choses, hein, je veux dire, c'est, on se rend compte, c'est des gens qui vivent, c'est comme les Beatles, hein, c'est des gens qui vivent les uns sur les autres depuis 15 ans. Il y a un moment dans toute ouais, relation humaine, ça craque. Surtout que eux, ils quittent l'Angleterre. Donc le groupe, hein, là, je parle pas que Rick Davies et Roger Hodgson, mais ils quittent tous l'Angleterre pour aller aux États-Unis. Donc en 75, avec leur famille, leurs enfants, tout ça. Donc à l'époque, c'est une vraie famille, quoi. Hein. Ouais. Donc les mecs, voilà. Et puis voilà, tu passes des tout ça aller se casser contre le mur de l'incompréhension. Ce qui est bizarre, en revanche, c'est qu'ils soient jamais reformés, mais ça, on pourra en parler plus tard. Parce qu'ils se sont quasiment tous reformés, les groupes.
1: Ouais. Sauf Supertramp.
0: Et Supertramp, jamais, quoi.
1: Alors, retour à Breakfast in America. On est sur cet album absolument culte. Ils vont l'enregistrer à Los Angeles, tu l'as dit. Rick Davies, Roger Hodgson, John Helliwell au sax, clavier, siffleur, Dougie Thompson à la basse, Bob Siebenberg à la batterie, et un producteur qui s'appelle Peter Anderson, et ils vont écrire un chef-d'œuvre à l'intérieur duquel on retrouve cette fameuse chanson logique.

0: Ça, c'est le premier single de l'album. C'est un tube, mais colossal, Alistair.
1: C'est monstrueux. Enfin, ouais. C'est la locomotive du disque. Et c'est, quelques dires face à...
0: Elle parle de quoi, cette chanson?
1: Elle parle de quoi, cette chanson? Ouais. Alors, c'est une chanson qui parle de l'éducation, de la société de consommation exagérée. Hudson, il avait écrit dans Crime of the Century une chanson qui s'appelait School, qui parlait de l'école, qui était une très belle chanson sur, pareil, sur le... Comment l'école déforme un peu les enfants.
0: C'est-à-dire qu'il faut expliquer qu'il a été élevé par sa maman et que très tôt il est allé en pension, dans une pension anglaise, Roger Hodgson, et qu'il a pas bien aimé ça.
1: Il a pas bien aimé ça. Il était dans le privé. Hodgson, alors ça c'est une autre différence avec Rick Davies. Hodgson vient plutôt de la très bonne classe moyenne anglaise. Okay. Rick Davies est plus labor prolo quoi.
0: Ouais.
1: C'est une différence quand même. Et donc. Le Logical Song serait une espèce de suite de School, en fait, où il continue à aborder ce problème pour lui, enfin, de l'individu dans la masse. Hodgson, qui à l'époque est dans des théories du Maharishi, d'être très hindou, machin, et tout ça, qui est pas trop, qui n'a pas l'air trop fasciné par l'Amérique et en même temps qu'il l'est complètement.
0: Ouais.
1: Parce qu'il suffit d'écouter la production de ce titre.

0: pour voir, et c'est Hudson qui fait tout quasiment, la prod et tout ça, pour voir que il a envie de breaker aux États-Unis, quoi. Le son, le solo de saxo, les gimmicks, tout est fait pour que ça crache en radio, quoi. Et
1: bah, c'est réussi. Hein.
0: Ah ouais. Il y a cette espèce de paradoxe, de tension chez lui et du coup chez le groupe. Je suis un hippie, mais en même temps j'ai envie de faire des gros tubes, tu vois.
1: Ouais, je
0: et
1: vois
0: ça,
1: très bien.
0: C'est assez marrant chez lui, qu'un garçon qui est assez mystérieux, ce Hudson, quand même, malgré toutes ces années, et qui sous une apparente fragilité, sa voix est celle d'un homme fragile apparemment,
1: ouais.
0: Et quand même un mec qui faisait bosser tout le monde à la cravache en studio pour que...
1: Ouais.
0: Ah ouais, c'est des nombres de prises incroyables, c'est des nombres de pistes complètement dingues, quoi. Et le récit que fait donc du coup Peter Anderson, le co-producteur du disque, des sessions de mixage et tout ça, est complètement dantesque. C'est des heures de... Je sais plus, sur Goodbye Stranger, dont on va parler après, je pense qu'il y a 40 pistes de voix, quoi, mais c'est... C'est fou.
1: Et cette intro hyper connue, le tin tin tin talalin.
0: Eh ouais.
1: C'est ouf ça.
0: Ça c'est alors sur le papier c'est pas fou quoi. Hein. Non mais tu dis la partition, tu fais bon. Et pourtant ça swing, il y a un truc, même l'espèce de castagnette, castagnette là, ouais, là, tu vois. Donc il y a un truc magique et c'est ça a l'air de rien, mais c'est un peu piégeux comme morceau
1: à jouer.
0: Ah ouais, je le déconseille pour la fête de la musique notamment, mais je l'entends rarement en fait, hein, parce que tu te fais ah ouais non on va pas faire ça, on va faire Wonderwall en fait.
1: Il y a une anecdote, il faut que tu m'expliques. Le bruit électronique qu'on entend derrière vient d'un jeu Mattel.
0: Ouais,
1: c'est vrai.
0: C'était le début des petits jeux vidéo portables, ouais. Et il y avait un jeu, donc je crois que c'est un jeu de football américain, ouais. Mattel qui traînait en studio et ils ont déclenché ça, qui fait un gimmick dont tout le monde se rappelle. Enfin, c'est quand même, mais on l'a tellement écouté ce morceau qu'on l'écoute plus. Enfin, mais il y a tellement de trucs cool, et puis le solo de Liwell qui est fabuleux, quoi.
1: La chanson d'après s'appelle Goodbye Stranger. Alors cette fois-ci, c'est Rick Davies.

0: c'est un énorme tube. Elle parle de quoi cette chanson, Alistair? Parce que on a quand même l'impression que c'est un peu le début de la discorde entre les deux.
1: Alors la chanson parle. En revanche, c'est quelqu'un qui s'en va un matin. Alors moi, j'y vois une histoire de groupie
0: après une nuit.
1: One night stand, une nuit unique. Un mec qui se casse. Enfin bref, une histoire un peu. Un peu glauque, mais qui est le quotidien des musiciens et des groupies d'ailleurs, si ça existe encore. Et donc je vois plutôt ça, mais alors là surtout, ce qui est impressionnant, c'est que c'est la deuxième cartouche, quoi. C'est-à-dire qu'en général, les grands albums, il y a une grosse cartouche au début, il y a Billie Jean, et puis après tu fais ah putain, il y a Bidet. Et là, c'est un peu Goodbye Stranger, c'est genre ah ouais, mais attends, il y a combien de tubes sur ce disque en fait? Parce que ça, alors bon, c'est Rick Davies, mais c'est le plus gros tube de Rick Davies qui est bien aidé par les chœurs de Roger Hodgson. Qui pour moi exploite à mort. Alors c'est l'époque où les Bee Gees sont au sommet du monde aussi.
0: Ouais.
1: Et là le refrain donc des voix falsetto de Hodgson, on dirait les Bee Gees quoi. Enfin en gros. Hein. Et c'est là aussi où l'album marque son époque et où ils sont un peu opportunistes je trouve sur certains morceaux. C'est qu'il y a ce côté Bee Geesant et ils sont qui est pas très super trempien hein. Je pense que les vieux fans de Crime of the Century ont dû faire mon dieu qu'est-ce que c'est que ça, mais c'est très pop et ça fonctionne à fond quoi, ça tourne et le morceau dure 5 minutes 30 quand même et se clôt par un solo de guitare de Roger Hodgson absolument sidérant quoi. Roger Hodgson donc en plus d'être un très grand compositeur, un très grand chanteur, très grand arrangeur, est un guitariste exceptionnel. Et donc, pareil, ça, c'est un morceau grandiose. Il y a beaucoup d'informations, beaucoup de pistes, comme je disais tout à l'heure. Hein, donc, 40 pistes de voix.
0: Et des allusions à la dope, parce que Mary Jane, etc.
1: Ah ouais, ouais.
0: C'est quoi, c'est Hodgson qui se défonce à l'époque?
1: Oh, défoncer, c'est un grand mot. Hein.
0: Ouais.
1: Je crois que... Enfin, je pense que ça picole plus dans Supertramp que de la défonce. Peut-être que Hodgson étant plus attiré par les Indes et tout ça, et peut-être dans autre chose. Mais ça, je trouve pas que ça. C'est pas. C'est trop technique.
0: C'est le solo dont tu parlais, pardon, je te coupe.
1: C'est une musique trop technique pour être une musique de drogué. C'est pas possible de jouer comme ça en étant dans un état second, tu vois.

0: On le laisse tourner juste avant la pause sur RTL. Goodbye Stranger, on continue, on est avec Alistair et on poursuit cette balade à l'intérieur de l'album Breakfast in America de Supertramp sur RTL.
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0: Album culte ce soir, on parle de Breakfast in America de Supertramp avec Alistair qui est musicien, journaliste, rédacteur en chef de la revue Schnock. Je vous recommande, je l'ai dans les mains, c'est pour ça que je suis très content. Celle de la dernière qui vient d'arriver avec Jacques Chirac, ça m'en touche une. Mais on parle de Supertramp avec toi si tu le veux bien et cet album culte dont la chanson qui arrive lui a donné son nom.

0: 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Qu'est-ce qu'elle raconte, cette chanson, Alistair?
1: Ah, c'est un peu, il y a un peu de l'absurde anglais, là. Hein. Je pense qu'il faut pas chercher trop loin, sauf un mélange de rêves américains qui s'expriment par les filles, enfin, une envie de filles américaines qui se confond dans sa tête avec des envies de bacon, de façon. Mais je crois que c'est un peu un côté gaguesque dans en tout cas léger, très léger. Ouais. Et notamment pour Supertramp, qui est pas du tout habitué à ça. Donc là, une chanson qui fait 2 minutes 30, qui est quasiment du McCartney.
0: Ouais, c'est vrai.
1: C'est très McCartney, avec la pompe à la basse très anglaise, là.
0: Ça.
1: Il faut. Enfin bon, après il développe, c'est hyper. Ça reste super trempe au bout de 3 accords, il commence à tout complexifier, mais là c'est un. C'est très intelligent de la part d'Hodson, quoi. Ça reste dans l'esprit du groupe, un peu malin, un peu ironique, un peu taquin, je dirais. Et en même temps, ça fait un tube, quoi. Ça fait un tube où un solo de clarinette aussi qui est pas mal. Et non, ça fait un tube. Ça fait un tube de plus. Donc, je pense que Rick Davies devait détester ce morceau. Il devait se dire, mais où on va, là?
0: C'est Roger Hodgson qui l'a fait, hein, on a compris. La chanson qui vient maintenant s'appelle Oh Darling. Elle est signée cette fois-ci Rick Davies. Et elle clôt la face 1 du 33 tours.

0: si on réussit à occulter le Wurlitzer qui est ce clavier là, tu dis que cette chanson elle peut faire penser à Dear Prudence des Beatles.
1: Ah oui, c'est la même, je l'ai dit ça, non?
0: Ouais.
1: Ah ouais. Oui, c'est ça. C'est la même, il y a quasiment la même progression d'accords. C'est très, c'est le côté côté lennonien de Rick Davies qui est là. Ça c'est une chanson d'album. Honnêtement, c'est très très bien, mais c'est pas c'est une vieille chanson que traîne Davies depuis les premiers albums. Et c'est Hodgson qui l'a, parce que Davies a du mal à écrire à l'époque. Il a des problèmes. Et en tout cas, il a pas la dynamique de Hodgson. Et donc Hodgson est obligé d'aller chercher dans les corbeilles de son pote pour faire un semblant d'égalité, tu vois. Et donc il ressort ce
0: morceau. Ah ouais, on en est là.
1: Ah bah, je pense qu'il y a un peu de ça, en tout cas pour que le deal tienne, pour qu'il y ait un semblant de...
0: Ouais, de 50-50.
1: Ah ouais. Rick Davies dit un truc fabuleux à l'époque, il dit, écoutez, Roger développe tant d'énergie que moi, si je veux m'opposer à lui, je n'ai pas la force, je n'ai pas l'énergie de contrer son énergie. Donc c'est qu'il est, il est complètement défaitiste dans sa bataille, mais il y a toujours une espèce de compétition entre ces mecs, tu vois. Mm-hmm. Il dit non, moi il me fatigue. Donc l'autre il va chercher au Darling qui est bien troussé, qui est bien foutu, qui est bien produite surtout. Ça, de comment faire une chanson moyenne, un truc quand même un peu plus quoi.
0: Oh chérie, ne changeras-tu jamais d'avis? 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Voici une chanson d'amour, quoi.
1: Ouais. Ouais. C'est la sortie d'usine, quoi. Hein. C'est le minimum syndical. Quoi. Mais pourquoi pas?
0: Mais évidemment.
1: Pourquoi pas?
0: Allez, on tourne la galette. On arrive à la deuxième face de l'album avec un monument. Ah ouais, ça c'est monstrueux ça. Ah, c'est monstrueux. Take a long way home. On laisse un peu tourner pour le plaisir.

0: fois on parle sur les chansons, vous connaissez le principe. Et je m'en excuse, mais vous l'écouterez après, puis vous le connaissez cet album. Take a Long Way Home, ça c'est Roger Hodgson, écrite à la dernière minute à Lister.
1: Ouais. Oui, bah oui, pourquoi pas.
0: Ah bah oui, bah hein, surtout si c'est ça. Parce que tu sais, tu
1: dis. Il y a des... attendez, il manque un tube.
0: Ah bah c'est ça.
1: Très inquiet un jour. Putain, il manque, il en a 12 tubes, là, il en faut un 13ème, là, putain, merde.
0: Non mais c'est monstrueux. Elle parle de quoi cette chanson d'ailleurs?
1: Oh bah c'est un, c'est quelqu'un qui a pas trop envie de rentrer chez soi parce que je pense que sa vie domestique est pas terrible quoi. Donc il se demande, il va prendre le plus long chemin pour rentrer chez lui. C'est une chanson très anglaise aussi. Et j'aime beaucoup cette chanson parce que Hodgson qui a tendance, disons-le, parfois à être un peu génial et surtout donneur de leçons. Là, il trouve un truc un peu, on ressemble aux Kinks un peu parfois, de ce côté un peu dérisoire, mélancolique. Et ce que j'aime bien aussi, c'est que Rick Davies, là, dans ce morceau, brille en tant que musicien. Il y a l'intro d'harmonica qui est absolument fabuleuse. Et il y a tout un travail sur l'orgamon derrière, qui est remarquable.
0: Donc, il fait la basse avec l'orgue, c'est ça, hein?
1: Il fait pas la basse avec l'orgue. Non, là, il fait des nappes plutôt de...
0: Ah oui?
1: Non, non. Mais là, il complète parfaitement, comme Hodgson a fait un super solo sur Goodbye Stranger, l'autre magnifie le morceau de son pote. Et ça, je trouve que, en général, dans les groupes, c'est toujours assez, assez beau à voir, quoi.
0: Et toujours le alors c'est un saxophone, non, ça ressemble à une clarinette, non, ce qu'a John Helliwell.
1: Dans ouais c'est soit une clarinette soit un saxo alto, mais bon je tout me du mal à différencier les deux, mais c'est superbe.
0: Cette harmonica là qui est magnifique, ouais.
1: Une fois de plus, qui replonge dans le côté Amérique du, qui est un peu le concept, le faux vrai concept de l'album, quoi, hein, qui ramène au côté un peu country.
0: Il y avait un concept au départ dans cet album.
1: Ah, je pense que leur idée, c'est, on parlera peut-être de la pochette si on a le temps, mais
0: oui, bien sûr, on va le prendre.
1: Tout est, c'est un vrai faux concept en fait. C'est pas The Wall. Il n'y a pas un début de l'histoire et une fin de l'histoire, mais c'est un peu un on embarque pour un voyage, comme la pochette le suggère, dans un avion. On est embarqué dans un voyage ou dans un périple aux États-Unis, quoi, avec eux. On croise les groupies, la société de consommation, l'harmonica, un peu comme ça. Enfin, il y a une idée comme ça de le petit déjeuner. Consistant, il y a une idée comme ça de voyager et de dire en même temps, on va breaker chez vous, on va jouer à votre jeu et on va gagner. Moi c'est ce que je vois, mais tout ne fonctionne pas comme ça parce que dans Oh Darling il y avait rien de spécialement américain, mais par petites touches comme ça, on sent qu'il y a c'est la petite musique qui est derrière, c'est fascination pour les États-Unis.
0: Alors parlons-en de cette pochette, justement. Tu l'évoquais il y a quelques secondes. Elle est certainement aussi culte que les chansons elles-mêmes. Une vue de Manhattan avec en premier plan une serveuse qui prend la pose de la statue de la liberté. Un plateau avec un verre de jus d'orange en guise de flamme de la liberté. Cette pochette, elle a excité alors beaucoup l'imagination des élèves de théorie de complot, notamment après le 11 septembre. D'où elle vient cette pochette, Alistair?
1: C'est une idée de Rick Davies. Donc Rick Davies qui avait du mal à écrire des chansons, mais qui était très très inventif sur toutes les pochettes. C'est lui qui s'occupait de toutes les pochettes, de Crime of the Century, de Crisis, What Crisis, où on voit ce mec sous un parasol jaune et tout ça. C'est lui qui a l'idée de ces... Il a fait les Beaux-Arts, Rick Davies. Donc il a des idées comme ça, de visuels, de pochettes, très le piano plein de neige de Even in the Quietest Moments. Tout ça, mais ça vient de lui. Donc ça, c'est une part importante quand même dans l'identité du groupe, qui ne veut pas se montrer physiquement parce qu'ils ont pas envie. Rick Davies dit qu'ils ont pas envie qu'on les voit vieillir, ce qui est un argument tout à fait recevable. Et là, il a cette idée, donc, de, vu à travers la fenêtre d'un Boeing, d'une fausse statue de la liberté en serveuse de resto américain, quoi, qui est un truc, bon, on en parle autour d'une table comme ça, tu dis, mais qu'est-ce que c'est que cette idée pourrie? Et puis faut bien la réaliser, quoi. Ouais. La photo est fabuleuse, tout le design est super bien fait, enfin c'est... Alors là, l'importance d'une pochette dans le succès d'un disque, c'est toujours un mystère, quoi. Mais c'est vrai que quand tu vois Thriller ou Rumors de Fleetwood Mac, il y a toujours un truc dans les grands succès de pochettes de disques, d'albums, ouais, où les pochettes sont quand même pas les pires du monde, quoi.
0: Ouais, je comprends. Alors, on est le 11 septembre aujourd'hui, et si on place un miroir devant la pochette, les lettres UP de Supertramp, UP, sont juste au-dessus des tours jumelles du World Trade Center. Elles se transforment en 9 pour le P, en 11 pour le U. On peut aussi distinguer un avion sur le menu que tient la serveuse. Le jus d'orange semble enflammer les tours. L'attaque a eu lieu à l'heure du petit déjeuner, etc., etc. Putain, les mecs, ils vont bien pour
1: réfléchir. Ah, mais ils sont forts, moi. Ils sont trop forts. Ils sont trop forts pour moi. Ils sont trop forts pour nous. Je sais pas parce que non. Moi, j'étais tombé là-dessus. J'ai fait, mais putain, mais moi, je m'incline, quoi. Je suis comme Rick Davis devant Roger Rosso. Je fais, putain, mais non,
0: arrête, vous êtes trop fort.
1: Ah, vous êtes trop fort, j'en peux me fatiguer.
0: On revient.
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0: Alistair est musicien, il est Red Chef de Schnock et surtout super fan de Supertramp et passionnant, évidemment. Mais ça, on le savait déjà. On se plonge avec toi dans cet album culte. Je le disais, hein, c'est le principe de l'émission Breakfast in America. Et c'est Supertramp. Et pour poursuivre cet album, il y a Lord Is It Mine.

0: Alors ça, c'est une ballade de Roger Hodgson. Je veux tout savoir sur cette chanson, Alista.
1: Tu veux tout savoir sur cette chanson?
2: Ouais, tout.
1: Je pense que Rick Davies devait pas trop l'aimer, celle-là. C'est Roger Hodgson qui parle de du Seigneur ou de Lord, Is It Mine, ouais. D'ailleurs c'est une chanson qu'ils reprennent pas sur scène à l'époque, donc je pense que
0: ils étaient pas d'accord.
1: Hodgson a dû la forcer un peu. C'est une très belle chanson, c'est du pur Hodgson, mais dans ce qu'il a parfois de plus, je sais comment dire ça sans blesser personne. Ce qu'on pourrait lui reprocher, ouais, c'est un côté un peu prêchasse, même si ça veut... Mais c'est, il y croyait, donc j'ai rien à dire là-dessus, quoi. Mais c'est vrai que c'est un peu bon. Cela dit, la musique est remarquable, les arrangements sont remarquables. C'est une espèce de chanson qui joue sur un crescendo, donc ça commence très lentement et ça monte. Et j'ai l'occasion de parler aussi du batteur Bob Siebenberg, qui en plus d'être un très bon batteur, qui est un peu à l'ancienne, qui est un peu lent, mais qui a un son de batterie sur cet album qui est absolument... Alors là, tous les ingénieurs du son, ça va du vendeur de chez Darty au plus grand ingénieur du son dans les studios, vont te mettre le son de batterie et de la rythmique en général de Breakfast in America comme un des trucs les plus indépassables de l'histoire de la prise de son mondiale, quoi.
0: Ah ouais, vraiment?
1: Ouais, non, mais c'est même encore aujourd'hui... C'est même à l'époque, je veux dire, enfin maintenant j'écoute ça, je dis j'y étais pas à l'époque, mais en faisant des comparaisons d'époque, tu vois que c'est un son de batterie qui ne vieillit pas et qui ne vieillira jamais là, du coup, parce que ça va faire 50 ans bientôt, ouais, donc ouais. Là je crois que c'est les dés sont jetés, quoi.
0: Ouais.
1: Alors qu'il y a beaucoup de sons de batterie, t'écoutes des trucs de 85, 86, c'est une catastrophe. Le truc de 79, ça continue à passer les époques et tout ça. Et ça, c'est une des grandes qualités de Breakfast, c'est que la prise de son est mystérieuse, même tellement elle est précise, alors que c'est de l'organique, tout ça. Il y a, à l'époque, il y a pas de digital, il y a pas de, je me demande même s'il y a des clics, tu vois.
0: Ouais.
1: Les mecs, ils sont réglo à mort et ça bouge pas. Enfin, c'est pour des petits. Enfin, pour un petit musicien comme moi, c'est un sujet de fascination.
0: Ouais. Et cette chanson-là, moi j'y voyais aussi, mais peut-être je me trompe, hein, parce que moi je rajoute plus de drogue que tu sembles d'en rajouter. Non, mais j'ai l'impression qu'il y avait du LSD dans tout ça. Tu fais une espèce de recherche spirituelle.
1: Ah, mais oui, non, mais
0: l'affaire de Roger Hodgson.
1: Ah, mais Hodgson, il est à mort là-dedans. Il se pose des questions spirituelles, comme tu dis, sans doute. Alors, je sais pas s'il prend du LSD. Bon.
0: Oui, d'ailleurs, on n'était pas là, ni toi ni moi.
1: Non, mais est-ce que c'est un texte? Moi, j'ai jamais pris de LSD personnellement.
0: Bon, pareil.
1: Donc, je sais pas ce à quoi ressemble un texte. Là, ça m'a l'air d'être un texte un peu, ruminant. Lord, Is It Mine, en plus, ça veut dire quoi? C'est moi le Seigneur? Enfin, je comprends pas.
0: La suivante s'appelle Just Another Nervous Wreck.

0: 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Qui écrit ça déjà?
1: Ça, c'est Rick Davies, ça.
0: Il a le moral, Rick.
2: Ah non, mais c'est toujours le loser. Et... Alors, ce qui est marrant, c'est que là, les deux chansons qui s'enchaînent, c'est vraiment le yin et le yang de Supertramp, quoi. T'as le mec qui est illuminé quasiment, pastoral, tu vois, il est en train de, en effet, tu es en train d'écouter pousser ses cheveux et t'as l'autre qui, alors là, en plus, il est un peu réveillé, Rick, il est un peu nerveux, il est un peu énervé et qui est une espèce de mec un peu bouli, tu vois, un peu vénère, quoi. C'est vraiment le, c'est l'équilibre du groupe qui s'enchaîne comme ça en deux morceaux et en effet, il y a aussi le côté un peu, dépressif, on va dire, de Rick Davies. C'est pas, j'invente pas, hein, c'est Hodgson qui dit ça aussi à l'époque. Il dit qu'un des problèmes de Rick, c'était quand même que, et son absence de travail était due à une espèce de dépression latente, et donc qui se confirme dans ce titre, Just Another Nervous Wreck, et qui va se confirmer par le prochain titre qui va encore enfoncer le clou de la dépression qui est Casual Conversations.

0: va parler du fond, mais juste avant, j'écoutais au casque le son du clavier qui a l'air de, tu sais, bouger un peu. C'est bizarre, la prod, elle est hyper belle. Enfin, tu vois, j'ai l'impression, ce que tu disais, que c'est très léché. C'est comme si elle flottait.
1: Ouais, mais il y a un effet, en fait, tous les claviers sont hyper filtrés par des flangers, des chorus et tout ça, mais qui sont, en effet, donc ça bouge, ça
0: donne. Les flangers.
1: C'est des effets que tu mets sur les instruments, que ça fait des. C'est une espèce de. Comme une wah-wah, mais c'est.
0: D'accord.
1: Je t'apporterai une pédale de flanger la prochaine fois.
0: Ouais, avec plaisir.
1: Et donc ça fait un sable mouvant comme ça, un peu sur le clavier.
0: Ouais, c'est ça. Ouais.
1: Et il y en a partout dans l'album. Et là, on l'entend d'autant plus qu'il n'y a pas grand-chose. Mm-hmm. Ce qui est, pour moi, là, très malin de leur part, même si je ne sais pas si c'est. C'est marrant, c'est le titre que je passais toujours quand j'étais petit. Et maintenant, c'est un de mes titres préférés. Donc, tu vois, vieillir aussi, parce que la grille d'accords est magistrale. C'est un truc jazzy, c'est hyper. C'est pointu, quoi, comme harmonique, quoi. Mais pour un môme de 12 ans, c'est un peu chiant. Mais là, c'est bien de finir. Enfin, c'est pas fini, il y a encore un truc. Mais c'est une petite vignette comme ça qui est un peu en dehors de l'album. Tous les morceaux, ils pètent hein, de l'album. Celui-là, il est vraiment tout calme et assez méchant. Le texte, l'air de rien, c'est.
0: Et quoi?
1: Bah, c'est un couple qui a plus rien à se dire. Donc, c'est passe-moi le sel.
0: Casual conversation, quoi.
1: Voilà, et ça ne changera plus. On est vraiment, c'est fini entre nous. Ça me fait rire, je sais pas pourquoi. et donc voilà, ouais, en plus une petite chanson un peu au sujet trivial, quoi, un truc de couple. Il parle peut-être de lui et d'Hudson, surtout, je sais pas. Bon.
0: Ça commence déjà à chauffer entre les deux.
1: Ah bah ouais, ils sont. Je me demande dans quelle mesure Hudson conçoit pas ce disque en se disant. C'est le sommet, c'est mon sommet avec vous les mecs, mes potes.
0: Ouais.
1: Et après,
0: je me casse
1: quoi.
0: Alors il y aura encore un album après, Famous Last Word,
1: ouais.
0: Avec cette pochette incroyable. Vous rappelez
1: encore, ouais, ouais.
0: Le fil de mec qui fait le funambule et une paire de ciseaux au bout du fil, c'est assez fou. Et alors ensuite ils vont se séparer et enfin c'est bizarre leur séparation quand même. Donc ils s'en vont. Si j'ai tout compris, Roger Hodgson laisse le nom Supertramp à Rick Davies. En échange du fait qu'il peut jouer ses chansons, c'est ça?
1: Ah non, non, non, moi c'est pas ça que j'ai compris.
0: Vas-y, raconte.
1: Non, je pense que Rick Davies avait déposé le nom Supertramp.
0: C'est à lui.
1: Est-ce qu'il l'a fait en le disant à Roger Hodgson? That's the question, je pense.
0: Ouais.
1: Hodgson, pris dans son délire, mais égomaniaque tout à fait justifié, parce que c'est lui qui fait les tubes. Et il se dit, mais attendez, mais j'ai pas besoin de vous, quoi. Donc il se barre. Mais il se rend pas compte à quel point, en fait, les gens ne connaissent pas son visage, on connaît sa voix et tout ça, mais Bidule, il doit croire que les autres vont lâcher Supertramp et que donc, machin, mais tout ça va pas se passer du tout comme il avait prévu. Supertramp va continuer sans lui, en reprenant ses chansons sur scène. Donc le nom, il est pas à lui, et il a dû se demander à ce moment-là, mais attends, à qui il appartient? Bah, c'est plus à toi. Et sa carrière ne prendra jamais à Hodgson, alors que objectivement, c'est son premier album solo, en tout cas, vaut largement Famous Last Words. Hein. Ouais. Il y a des morceaux du premier album d'Hodgson qui étaient répétés déjà sur Breakfast America. Mais ça ne marchera jamais pour lui, sauf plus récemment où il fait des tournées qui ont l'air de bien se passer. Enfin, je m'inquiète pas pour Roger Hodgson, mais il a cru qu'il allait pouvoir breaker en tant que solo et ça l'a pas fait. De l'autre côté, Rick Davies a continué Supertramp avec, bon, ça marchait en concert, mais c'est vrai que les disques étaient de plus en plus gênants, quoi. Non mais c'est vrai, par rapport à l'excellence de ça, je veux dire, c'est toujours très compliqué de poursuivre. Bon, bref, ils ont fait ça quand même, bon.
0: Allez, une petite dernière, justement, ça va nous amener jusqu'à la fin de cette émission. C'est Child of Vision. Et on revient au rêve américain, je dis pas de bêtises, hein.
1: Mm-mm.

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1: Je pense que c'est la suite, c'est un peu la même thématique que Logical Song. C'est une chanson sur la jeunesse, une jeunesse américaine ou occidentale qui cherche des raisons de vivre. Je sais pas, j'entends ça comme ça. Peut-être une espèce d'absence de, contrairement à Roger qui lui a une vision ou a croit en quelque chose. J'ai l'impression qu'il reproche pas, mais qui dit à ce child of vision, qu'est-ce que toi, et toi, qu'est-ce que, à part consommer, je crois qu'il parle de Coca-Cola dans les paroles, à part consommer comme ça, qu'est-ce que t'as, à quoi crois-tu, jeune homme, tu vois, c'est ce que je comprends de la chanson, hein, parfois c'est très, il reste assez, pas vraiment être explicite, hein, Hudson, hein, c'est toujours dans le flou. Voilà, là, ce qu'on peut dire aussi, ça finit l'album.
2: Avec cette jam, à la fin.
1: Et à la fin, il y a un solo de Rick Davies, de piano cette fois-ci, qui est assez intéressant, parce que c'est un solo qui est malin, parce que c'est un solo qui est un peu à l'envers. Normalement, dans un solo, tu pars des notes graves et tu vas dans les aigus pour faire une espèce de crescendo. Lui, il commence dans les aigus, et tout le solo va être remonté dans les graves. Et ça marche, et ça, c'est balèze. Parce que c'est pas le truc habituel, et ça a l'air de rien, et c'est hyper malin, quoi. Et bon, ça, on se rend compte que c'est un super pianiste, quoi. Il y a plus de Wurlitzer, c'est du piano à la papa, quoi.
2: On y est là.
1: Donc il commence vraiment au tout bout du piano.

0: L'album va donner lieu à une tournée triomphale à travers la planète, Breakfast Tour, show monumental, 50 tonnes de matos, des effets spéciaux, budget colossal, une tournée au final harassante qui va pas arranger leur business, hein, parce que c'est le chant du cygne cet album là. C'est l'apogée, à la fois le son du cygne, Alistair.
1: Ouais, bah c'est exactement ça. On peut mettre aussi l'album live qui suit Paris, qui documente cette tournée, est quand même exceptionnelle, l'album. Hein. Mmh. Et dans la même veine, je pense que c'est un groupe au sommet, quoi. C'est voilà. Et d'une certaine façon, Hodson a eu l'intelligence de s'en rendre compte. Et, alors il y a eu un album après, il y a eu une tournée après, mais le gros était passé, quoi. Mmh. Et il avait 30 ans à l'époque. Les mecs avaient 30-35 ans, quoi. C'est comme les Beatles, hein.
2: Ouais.
1: Et c'est un moment où il fallait, ça faisait 10 ans qu'ils étaient ensemble, il n'y avait pas grand chose d'autre à faire d'intelligent, je pense, hein. Faut au moins faire un break, quoi.
2: Ouais.
1: Ils auraient pu revenir ensemble, c'est là aussi où c'est un peu étonnant.
2: Ils sont fâchés, tu
1: vois. Ah ouais. Il y a eu des rumeurs en 92 que ça avait l'air d'avancer, plutôt bien. Et puis 92-93, je m'en rappelle, et ça a refoiré pour des raisons de business, quoi. Alors, j'ai jamais très bien su. C'était, est-ce que Hodson voulait récupérer la marque? Est-ce que j'ai pas compris le nœud du problème business entre eux? Mais apparemment, c'était ça. C'est dommage. Attends, parfois, vaut mieux pas que les groupes se reforment. Hein. Je vais pas citer de nom, mais non, mais c'est vrai que. En tout cas, faut pas. Si le truc de faire des concerts ensemble, c'est sympa, mais refaire des disques en général, c'est.
2: Oui,
1: c'est aïe, aïe, aïe, aïe, aïe.
0: Merci infiniment d'avoir été là, c'était génial, vraiment. Merci beaucoup. Breakfast in America. Vous avez rendez-vous maintenant avec un autre grand spécialiste de la musique, qui s'appelle George Lang. C'est notre patron à nous. Je rappelle que Alistair est musicien. Et journaliste, rédacteur-en-chef de la revue Schnock. Et le dernier vient juste de sortir, Jacques Chirac en couverture. Alors en musique, c'est Lavilliers que t'as retrouvé.
1: Eh, interview de Lavilliers, ouais.
0: Et
1: qui ne manque pas de sel.
0: Enfin, bah, tu m'étonnes. Et puis d'ailleurs, il y a un nouvel album qui arrive de Lavilliers. Et puis une chronique du groupe français des années 80, Mikado. J'avais oublié ce groupe avant de réouvrir Schnock. Et vous allez voir cette image. C'est un dessin de ce jour où Chirac saute le métro. T'as retrouvé le photographe, c'est ça?
1: Ouais.
0: Bon, bref. Merci infiniment à Alistair qui était avec nous. On va se quitter là-dessus. Je vous embrasse. Je vous retrouve demain matin. 10h et quart pour Stop ou Encore, et c'est Georges qui prend le relais. 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L'essentiel de l'actualité en 3 minutes avec Alban Le Prince. Bonsoir Alban.
3: Bonsoir Eric, bonsoir à tous. On l'a appris il y a quelques minutes. Un TER Rouen-Caen transportant 180 passagers a déraillé. Gauthier Delon-Bugard, pour l'instant, le bilan encore provisoire fait état d'une vingtaine de blessés.
4: Oui, ce TER a déraillé à proximité de Cléon. On est là en Seine-Maritime, juste à côté d'Elbeuf, deux villes normandes de bord de Seine. Une vingtaine de blessés sont à déplorer d'après la préfecture. Les équipes de SNCF Réseau sont sur place. De nombreux pompiers également, camions, hélicoptères. Un PC de crise a été mis en place. Des tentes blanches déployées pour accueillir les rescapés. Le plan hors sec. Nombreuses victimes a été déclenché par la préfecture. La circulation est interrompue sur cette ligne qui relie Rouen à Caen. Le préfet de Seine-Maritime et le président de région Hervé Morin se rendent sur place ce soir.
3: Merci beaucoup Gauthier Delon-Bugard. La SNCF et la police qui enquêtent sur les causes de l'accident, ajoute SNCF Réseau. Son procès devait prendre fin aujourd'hui. Un tatoueur du Pas-de-Calais est jugé pour 16 viols et agressions sexuelles et décédé aujourd'hui, 24 heures après avoir attenté à ses jours dans la prison dans laquelle il était incarcéré. Le père de famille avait commencé à reconnaître certains faits qui lui étaient reprochés, mais son décès entraîne l'extinction de l'action publique. 25 ans après les attaques du 11 septembre aux États-Unis, la CIA vient de déclassifier 70 notes de renseignements sur Al-Qaïda et son ancien dirigeant Oussama Ben Laden. L'une d'elles datant du 10 septembre 98 alerte sur le fait que le groupe, je cite, pourrait faire écraser un avion plein d'engins explosifs sur une ville américaine. Le foot, quatrième journée de Ligue 1. Philippe Audouin et Rennes vient d'ouvrir le score face à Marseille.
5: Exactement Alban, 1-0 pour les Bretons face à l'Olympique de Marseille. Rennes qui est encore à l'attaque. Le but a été marqué il y a quelques instants par l'ancien Lensois Adrien Thomasson. Les Rennais plus conquérants en deuxième période, alors que la première mi-temps avait été nettement dominée par l'OM, qui avait raté par deux fois l'ouverture du score avec Paixão et Wea, qui avait vu Samba, le gardien rennais, s'interposer. Et juste avant le but de Rennes en début de deuxième mi-temps, il y avait encore eu une occasion pour Harit et encore Samba à la parade pour Rennes au l'OM, qui a eu également une occasion d'égaliser il y a quelques instants par Højbjerg, et Samba a une nouvelle fois stoppé la tentative marseillaise. 1-0 donc pour Rennes face à Marseille après un quart d'heure en deuxième mi-temps.
3: Merci beaucoup Philippe, on vous retrouve à 23h, la météo.
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3: Avec un temps encore sec et ensoleillé sur toute la France, même si on attend quelques nuages le matin près des frontières de l'Est, les températures 8 à 19 degrés le matin, 21 à 30 l'après-midi. Les courses, c'est à Vincennes, départ 15h15. 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Lisa Josselin, 22h03 sur RTL. On vous retrouve, Georges Lang, pour la collection.
6: Exactement. Merci, Alban, et à tout à l'heure, à 23h.
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6: Après cette excellente émission présentée par Eric Jean-Jean qui nous a permis de découvrir un album culte, Breakfast in America de Supertramp, je vous propose maintenant une collection où je vais vous amener au paradis. Mieux que ça, au 7e ciel. Tous les titres que vous allez entendre, une douzaine d'ici 23h, comportent le mot heaven, le mot paradis. Alors, ça vous va? Ça vous plaît? On y va au paradis? Allez, on commence. Avec qui? Eh bien, avec Guns N' Roses, qui reprend une chanson de Bob Dylan, Knocking on Heaven's Door. C'était en 1992. Sur l'album Use Your Illusion, numéro 2, parce qu'il y avait deux albums. Bonne soirée! Bon week-end à ceux qui vont partir, se changer les idées après une semaine de travail. Et merci de nous avoir choisis. Après la collection In Heaven, les Nocturnes. Et après les Nocturnes, W Country.

Knocking on Heaven's Door. Bob Dylan l'avait enregistré en 1973 pour la bande originale du film Pat Garrett and Billy the Kid. Ça, c'était donc la version de Guns N' Roses avec la voix de Axl Red. Axl Red, non, oh non, Axl Rose. Et du guitariste Slash à ses côtés. Un groupe mythique, Guns N' Roses, qui était à Paris l'été dernier pour deux concerts. Deuxième titre qui comporte le mot Heaven, c'est Depeche Mode avec la chanson qui s'appelle tout simplement Heaven.

troisième titre qu'on va écouter maintenant dans le cadre de cette collection qui nous amène au ciel. Eh bien, je vous propose Eric Clapton avec Tears in Heaven, mais la version unplugged, si vous voulez. Enregistré en 1992 au Brave Film Studio à Windsor, en Grande-Bretagne, devant une mini-audience. Et bien sûr, chaque fois qu'on écoute ce morceau, on pense à la tragédie que Eric Clapton a vécue à New York lorsque son fils Connor

Il dédie cette chanson à Connor. C'est pas une chanson qui a été écrite pour la tragédie qu'il a connue, mais c'est une chanson qu'il aime chanter en pensant à son fils, décédé à l'âge de 5 ans.

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1: On va écouter maintenant un album qui n'est pas le plus connu des albums du groupe. Il s'agit de Queen avec l'album Made in Heaven en 1995. Le titre Heaven for Everyone. Là, on entend Freddie Mercury parce que ses voix, ses parties vocales avaient été enregistrées avant sa mort. Freddie Mercury est décédé le 24 novembre 91. Il avait 45 ans, je le rappelle.

le ciel pour chacun d'entre nous. Heaven for Everyone, Queen. 1995. Sur l'album Made in Heaven. Après avoir écouté Guns N' Roses, Depeche Mode, Eric Clapton et Queen, à l'instant, qui chantaient tous le ciel, le paradis. Voici maintenant deux crooners qui se sont associés pour enregistrer Pennies from Heaven. Le ciel tombé, l'argent tombé du ciel, les pennies tombés du ciel, les pièces. Polanka, Michael Bublé. Ah, ça change. Mais c'est ça le charme de ces collections, hein. Thématiques avec un mot. On va dans toutes les directions. Ça, c'est The Crooners, Las Vegas. 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

from Heaven. Michael Bublé aux côtés de Paul Anka. Nashville n'est pas en reste pour chanter le ciel, le paradis. On va écouter les Highwaymen maintenant avec une chanson qui a pour nom Heaven is the Honky Tonk. 4 Country Girls.

pour ceux qui aiment la musique country, qui écoutent Double Country, c'est pas un secret, les High Women, c'est quatre filles bien connues, quatre country girls. Pour ceux qui ne connaissent pas, elles s'appellent Amanda Shires, Maren Morris, Brandi Carlisle et Natalie Hemby. Quatre country girls très connues en Nashville. Et elle chante Heaven is a Honky Tonk. Et pour ceux qui aiment la country, je rappelle le rendez-vous de minuit, le vendredi et le samedi soir. Double Country, 2 heures par semaine maintenant. D'ailleurs, la semaine dernière, on a écouté Cheshire Wood, l'épouse de Garth Brooks, une country girl aussi, qui a enregistré en 1900 et des poussières, en 1900 combien exactement? Je sais plus, en 1995 peut-être? Non, c'est pas si vieux que ça. Enfin, peu importe. Elle a enregistré Heaven, Heartache and the Power of Love. On va écouter ça tout de suite. Nashville, à l'heure du paradis.

0: 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La collection Made in Heaven. 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
0: Avez-vous reconnu cette intro? Vous ne l'avez jamais entendu dans les nocturnes, ça. Avicii et Chris Martin. Album posthume, paru le 6 juin 2019, Avicii. C'est-à-dire Tim Bergling, qui est suédois, est décédé à l'âge de 28 ans, le 20 avril 2018. Il avait travaillé sur ce titre avec Chris Martin, le chanteur de Coldplay, bien avant sa mort.

0: quelques instants, les Bee Gees, Phil Collins, Led Zeppelin, Santana. Don't move, ne bougez pas, je reviens. 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
0: Allez, on retourne au paradis. Ok? Suivez-moi. Il y a quelques escaliers, oui, des marches, les stairs. Tiens, on les prendra tout à l'heure, ces escaliers, avec Led Zeppelin. Voici les Bee Gees. Too much heaven.

C'est en 1979. Too Much Heaven, The Bee Gees. Et là, c'est Phil Collins à la batterie, et c'est lui qui chante. Something happened to the way to heaven.

là, je vous le dis, le troisième des Bee Gees, c'était Robin. Il n'y en a même pas un qui m'a envoyé un post sur mon compte Twitter pour me dire « Bah oui, c'est Robin !» 22h45, tout va bien. 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

ce titre de Phil Collins. Vous le trouvez sur l'album But Seriously, qui est paru en 1990. Je vous rappelle le titre, Something Happened to the Way to Heaven. Et voici la pièce maîtresse de cette collection Made in Heaven. Ce titre, vous le connaissez par cœur, il dure 1 minute. On va l'écouter dans son intégralité. Ce serait un crime que de l'abréger. 1971, Led Zeppelin, sur l'album Led Zeppelin 4. Jimmy Page a fait la musique. Les paroles sont de Robert Plant. Vous savez de quoi je parle ? The Stairway to Heaven. The Stairway to Heaven.

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1: Led Zeppelin, Stairway to Heaven, en 1971. Et on va terminer avec un instrumental qui s'appelle Europa, Earth Cry, Heaven Smile, Santana. 1976, album Amigos. La collection qui nous a amené au paradis depuis 22 heures. Avec 12 titres qui comportaient le mot Heaven. Dans quelques instants, les nocturnes, les nouveautés du rock et un power play.

0: nous sommes arrivés au terme de cette collection. Je vous retrouve dans quelques instants pour la musique. Et je regarde ma pendule dans ce studio et je vois qu'il est déjà 23h, passé de 23 secondes. Les infos. L'essentiel de l'actualité sur RTL, avec vous Avan Le Prince.
1: Et après le déraillement d'un TER Rouen-Caen dans la soirée, le bilan s'alourdit. Gauthier de Lambugard, 44 personnes ont été blessées, dont une grièvement.
2: Absolument 44 passagers blessés, dont une jeune femme de 18 ans prise en charge en urgence absolue et transportée en hélicoptère au CHU de Rouen. L'accident a eu lieu aux alentours de 19h30 en face de l'usine Renault de Cléon, vient d'expliquer le préfet de Seine-Maritime lors d'une conférence de presse. 130 pompiers sont sur place, des camions, un hélicoptère et un important périmètre de sécurité. Les rescapés ont été évacués, dirigés notamment vers une salle communale de Cléon pour passer la nuit, éventuellement pouvoir échanger avec des professionnels de santé et des psychologues. La police judiciaire de Rouen a été saisie et a débuté son enquête pour identifier les causes de ce drame. Y avait-il un objet sur la voie, un arbre tombé, le train roulait-il trop vite? Aucune piste n'est pour le moment privilégiée. Les premiers tests des dépistages d'alcoolémie et de stupéfiants réalisés sur le conducteur sont négatifs d'après la procureure de Rouen.
1: Merci beaucoup Gauthier de Lambugard. 3 ans après le violent cambriolage de l'ancien joueur du PSG, Gianluigi Donnarumma, des peines de 4 à 10 ans de prison avec maintien en détention ont été requises contre 3 suspects ce soir. Parmi eux, Ilias Kerbouche, alias Ganito. Il s'est fait connaître notamment après son évasion de la prison de Villepinte. Une bonne nouvelle pour l'économie. L'agence Bloomberg l'annonce ce soir. Le géant automobile Stellantis envisage d'investir plus d'1 milliard d'euros pour produire un nouvel utilitaire sur le site d'Ordin dans le Nord. Et puis le foot, 3e défaite de suite pour Marseille. L'OM s'est incliné à Rennes pour le début de la 4e journée de Ligue 1. Philippe Audouin, victoire des Bretons 1-0.
3: Oui, c'est une défaite qui fait mal, Alban, car elle relègue Marseille dans la 2e moitié du classement avec 3 points engrangés seulement sur 12 possibles. Et pourtant, ce soir, l'OM a été plutôt séduisant en première mi-temps en dominant des Rennais contraints de subir dans cette période. Les Marseillais ont même eu plus d'occasions que leurs adversaires ce soir avec Paixão, Wea et Harit qui auraient pu ouvrir le score. Mais les Olympiens ont craqué quasiment sur la première occasion bretonne après 8 minutes en deuxième mi-temps. Højbjerg ou Paixão auraient pu ensuite égaliser, mais c'est bien Rennes qui signe un 3e succès de suite. 1-0 donc ce soir pour les Bretons avec le but de Thomasson. Rennes qui s'empare provisoirement de la place de leader.
1: Merci beaucoup Philippe Audouin. La météo avec un temps encore sec et ensoleillé sur toute la France, même si on attend quelques nuages le matin près des frontières de l'Est. Les températures 8 à 19 degrés le matin, 21 à 30 l'après-midi. 23h03 sur RTL, on retrouve tout de suite les nocturnes de Georges Lang.
0: Merci Alban, je vous souhaite une bonne nuit et à très bientôt, à minuit même, pour d'autres infos.
1: À tout à l'heure.
0: Ok, à tout à l'heure.

Je vous le disais avant les informations d'Alban le Prince. Les Nocturnes, eh bien, c'est différent par rapport à la collection puisqu'il y a des nouveautés. Comme par exemple celle-ci. Ça, c'est un inédit de Prince. On en parle dans quelques instants. Ça s'appelle I Wonder.

C'est un titre inédit de Prince qui se trouve sur l'album Timeless qui vient de paraître le 28 août dernier, il y a donc quelques jours. Timeless, c'est une toute nouvelle compilation de 10 titres comprenant des enregistrements studio rares et inédits issus des légendaires archives de Prince. Je vous avais déjà proposé en powerplay il y a quelques mois le sublime titre, une sublime ballade qui s'appelait With This Tear. Les archives de Prince sont inépuisables. Voici un disque culte, un album qui a marqué la carrière de Stevie Wonder. C'est l'album Inner Visions en 1973. Pensez donc, c'était l'année du début des Nocturnes. Qu'est-ce qu'on a pu passer ça? Et notamment la version album de ce titre, Living for the City, qui dure 7 minutes 26. La voici, cette version.

C'est un chef-d'œuvre, cette chanson de Stevie Wonder, Living for the City. Sur cet album Inner Visions, paru en 73, il y a également Too High, ou bien encore Don't You Worry About a Thing.

Dor, qui s'appelle Brittany Howard, a décidé de faire cavalier seul. Elle est partie enregistrer un album ou deux et ça n'a pas vraiment marché. Donc, elle s'est remise avec un bassiste et un guitariste et le groupe est reparti de plus belle. I Must Be Dreaming, c'est l'album. Je vous propose d'écouter I Feel Hope Coming, qui est paru le 28 août 2026, il y a quelques jours, donc, à Alabama Shakes et chez Island Records. Il s'agit de leur premier album studio en plus de 11 ans. Après Sound and Color et leur premier album en trio composé de Brittany Howard, Heath Fogg et Zach Crowell. Vous connaissez tout. Voici donc Alabama Shakes.

Vous écoutez les Nocturnes sur RTL. Vous venez d'entendre Alabama Shakes, I Feel Hope Coming. Le powerplay, c'est pour un peu plus tard. Steve Cropper et Eric Clapton, on en parlera parce que certains ne connaissent pas Steve Cropper. Il est parti il n'y a pas longtemps, il nous a quittés. Il était âgé de plus de 80 ans. Il a marqué l'histoire du rock et surtout de la firme Stax à Memphis. On en parle beaucoup plus tard puisque le powerplay est programmé vers 1h moins 20 à peu près. En tout cas, j'ai dit 1h moins 20, ouais, c'est pas ça du tout. C'est 23h40, donc minuit moins 20. Oui, ça, ce sont les Rolling Stones, bien évidemment, avec l'album Foreign Tongues, paru le 10 juillet. L'album Rough, l'album qui contient Rough and Twisted. C'est le premier titre qu'on avait découvert, d'ailleurs. Vous vous souvenez un peu de cette espèce de jeu de piste qu'ils avaient lancé dans le monde, en lançant des vinyles un peu partout. Ah, ils ont le sens du marketing, les Stones, et surtout Mick Jagger. Et ils sont toujours bien là. Et il nous parle d'une tournée en 2027. Wait and see.

C'était Grace Potter, à l'instant avec Mother Road. Mother Road, c'est le nom de son album, paru en 2023, c'est aussi le nom de cette chanson. Et c'est un surnom, Mother Road, donné à la route 66 par John Steinbeck dans son roman Les Raisins de la Colère. On n'a pas fini d'en parler de la route 66, puisque en novembre, eh bien, on célébrera le 100e anniversaire de cet axe mythique qui relie Chicago à Los Angeles, Santa Monica plus précisément, et sur une distance de près de 4000 kilomètres. Grace Potter donc, et avant les Rolling Stones, et maintenant le power play avec Steve Cropper et Eric Clapton. Le titre, ce sera Ticket First, qu'on va écouter dans quelques instants, mais d'abord quelques mots sur Steve Cropper. Il est décédé le 3 décembre 2025, c'est donc un album posthume, avec des participations de Eric Clapton, Brian May de Queen, Billy F. Gibbons de ZZ Top et Ronnie Wood des Rolling Stones. Steve Cropper était un guitariste, auteur, compositeur et producteur américain de soul, de funk et de rhythm and blues. Il est né en octobre 41 à Dora et il est décédé, comme je l'ai dit, le 3 décembre 2025 à Nashville. Il avait 84 ans. C'est lui qui a terminé le succès posthume d'Otis Redding, The Dock of the Bay, Sitting on the Dock of the Bay. C'était son guitariste d'ailleurs. Pourquoi il l'a terminé? Parce que ce dernier, Otis Redding, est décédé dans un crash d'avion et il connaissait par cœur la chanson et elle n'était pas terminée, donc il s'est mis en tête de la finir avec, vous vous souvenez de cette fin où il y a des sifflets? Ben, c'était une idée à lui. Il était le guitariste de Booker T and the MGs, des Marquis, des Blues Brothers. Il faisait partie du house band, comme on dit, de chez Stax à Memphis, accompagnant la plupart des artistes des années 60 comme Sam and Dave, Wilson Pickett, Arthur Conley, Eddie Floyd et d'autres encore. Voici Steve Cropper et Eric Clapton avec Ticket First. C'est notre power play.

0: et c'est encore une nouveauté, les Jayhawks avec l'album Sanctuary Park, paru il y a quelques jours. Always in a Day, c'est le titre. Un groupe américain fondé dans les années 80 à Minneapolis. Ils seront dans quelques jours d'ailleurs en concert en Suède pour 3 dates. Et puis une grande tournée se poursuivra en Grande-Bretagne, en Belgique et aux Pays-Bas. Et la France, ben non, il n'y passe pas. Dans quelques instants, Natalie Merchant, les Moody Blues, Marianne Faithfull, Neil Young et Joe Bonamassa. Ne bougez pas. 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
0: Et voici Natalie Merchant avec Motherland. Et encore une pépite dans les nocturnes. Il date de 2001 sur l'album qui portait le même nom.

après Motherland de Natalie Merchant, voici un titre des Moody Blues. Il s'appelle Boulevard de la Madeleine.

0: Voici maintenant Marianne Faithfull, qui reprend un titre de Bob Dylan. Dylan l'avait enregistré en 65.
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0: Ça s'appelle It's All Over Now, Baby Blue. L'album de Dylan, sur lequel il y avait cette chanson, s'appelait Bring It All Back Home. Ça, c'est l'album de Marianne, Negative Capability, en 2018. C'est la dernière fois que je l'ai interviewée, chez elle, dans son appartement de Montparnasse.

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Voici Neil Young, deuxième album avec son nouveau groupe From Hearts. L'album va paraître très bientôt, dans quelques jours, le 18. Il s'appellera Second Song. Et ça s'appelle Casting Me Away From You.

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C'est la fin de ce 11 septembre. Et bien évidemment, tous nos souvenirs se tournent vers ce qui s'est passé il y a 25 ans. Vous en souvenez comme moi peut-être, en tout cas ce jour-là. Moi, je me trouvais à Luxembourg. Je devais partir le lendemain, déménager définitivement mon émission Les Nocturnes, ici, à Paris. C'était envisagé que je rejoigne l'équipe de la rue Bayard. Et puis est arrivé cet attentat incroyable qui a bouleversé le monde. Et j'ai reçu un coup de fil d'un de mes patrons qui m'a dit « Écoute, on va repousser de quelques jours quand même ta venue à Paris. L'actualité est trop abondante, trop riche, trop triste. Attendons un peu. » C'est comme ça que, quelques jours après les attentats du 11 septembre, j'ai débarqué rue Bayard pour installer Les Nocturnes avec Jean-François Johan. C'est Bruce Springsteen qui lui aussi a voulu rendre hommage aux héros et aux victimes de cette tragédie.

0: quelques instants WRTL Country. Nous reviendrons sur les attentats du 11 septembre 2001 en écoutant bien évidemment cette chanson qui revient régulièrement lorsqu'on parle de ces attentats. La chanson d'Alan Jackson, Where Were You When the World Stopped Turning. Vous écoutez RTL, il est minuit. C'est peut-être pas le moment d'écouter ça tout de suite. Moi, je vous propose d'écouter autre chose qui va annoncer les infos.
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0: Nous allons retrouver Alban Le Prince pour 7 minutes d'infos essentielles sur RTL.
2: Quatre blessés, dont un grave. Dernier bilan encore provisoire communiqué par le parquet. Un TER Rouen-Caen a déraillé dans la soirée au niveau de Cléon, en Seine-Maritime. La préfecture, qui recommande d'éviter le secteur, a activé le plan hors sec. Nombreuses victimes. La SNCF et la police enquêtent sur les causes de l'accident, ajoute SNCF Réseau. Les dépistages du conducteur du train se sont tous révélés négatifs, précise le procureur. Son procès devait prendre fin ce vendredi. Un tatoueur du Pas-de-Calais, jugé pour 16 viols et agressions sexuelles, est décédé dans la journée après avoir attenté à sa vie dans la prison dans laquelle il était incarcéré. Le père de famille avait commencé à reconnaître certains faits qui lui étaient reprochés, mais sa mort entraîne l'extinction de l'action publique. 3 ans après le violent cambriolage de l'ancien joueur du PSG, Gianluigi Donnarumma, des peines de 4 à 10 ans de prison ont été requises dans la soirée contre 3 suspects. Parmi eux, Ilias Kerbouche, alias Ganito, qui s'est fait connaître notamment après son évasion de la prison de Villepinte. Une excellente nouvelle pour l'économie. D'après Bloomberg, le géant de l'automobile Stellantis envisage d'investir plus d'1 milliard d'euros en France. Une enveloppe qui permettra notamment de produire un nouvel utilitaire à Hordain dans le Nord, moderniser son usine et financer la recherche et le développement. Alors que les États-Unis ont commémoré ce vendredi les 25 ans des attaques du 11 septembre, la CIA vient de déclassifier 70 notes de renseignement sur Al-Qaïda et son ancien dirigeant Osama Ben Laden. L'une d'elles, datant du 10 septembre 98, alerte sur le fait que le groupe, je cite, pourrait faire s'écraser un avion plein d'engins explosifs sur une ville américaine. Les pressions américaines contre l'Iran ont atteint un stade critique et dangereux, affirme Massoud Pezeshkian, le président iranien. Conséquence, Téhéran annonce qu'une réunion se tiendra lundi à Oman avec les pays du Golfe, au menu des discussions, notamment la paralysie du détroit d'Ormuz. Le foot, avec la victoire de Rennes contre Marseille, 1-0 pour le compte de la 4e journée de Ligue 1. Ce samedi, ça continue. 5 rencontres au programme. À 17h15, Strasbourg-Monaco. À 20h45, Le Havre-Angers. Auxerre Nice, Lorient-Toulouse et Paris-FC-Lyon. Et puis, c'est le grand jour. 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La météo, avec un temps encore sec et ensoleillé sur toute la France, même si on attend quelques nuages le matin près des frontières de l'Est. Les températures, 8 à 19 degrés le matin, 21 à 30 degrés l'après-midi. 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

c'est nouveau. C'est Kevin Power qui est passé du hip-hop à la country. Il est né où ça? À Boston, en Massachusetts. Il a grandi à Raleigh, dans la North Carolina. Et maintenant, il affronte Nashville pour réussir, comme tous ceux qui tentent leur chance dans Music City USA. En général, quand on parle des routiers dans Double Country, c'est plutôt en fin d'émission. Eh bien, moi, j'ai changé, puisque je démarre maintenant un cycle pour les routiers qui nous écoutent, qu'ils soient sur les routes de France, d'Europe, ou d'ailleurs, des États-Unis, du Canada. Eh bien, voici The Roadhammers. Till the wheels fall off! Bonne route! Keep cool! 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

jusqu'à ce que les routes se détachent. C'est une chanson qui est enregistrée par ce groupe canadien, The Roadhammers. Ce sont des vedettes au Canada et même en Amérique du Nord. Et puisqu'on parle des routiers, moi je vous propose d'écouter maintenant un titre qui appartient à l'histoire de la musique pour les truckers. C'est Jerry Reed avec Westbound and Down, extrait de la bande originale d'un film que vous connaissez peut-être, vous avez peut-être vu en français. En français, ça s'appelait Cours après moi, shérif. Aux États-Unis, le film s'appelait Smokey and the Bandit. C'était en 1977 avec Burt Reynolds, Jerry Reed, Sally Field. Come on, Jerry.

vous êtes les highways, j'en suis persuadé. Dans votre tête, en tout cas. Vous m'écoutez sur l'autoroute ? Tant mieux ! C'est cool d'écouter la country.

Et c'est encore une nouveauté, celui-ci s'appelle Tyler White. Sounds pretty good to me. That's true, Tommy, Tyler. Sounds pretty good to me. Et maintenant, on va penser, on va changer de rythme et d'atmosphère. On va penser à cet attentat qui a eu lieu il y a 25 ans. L'attentat de World Trade Center qui a fait plus de 3000 morts. En tout cas, à l'époque, les artistes ont tous enregistré des titres à la gloire de ceux qui ont essayé de sauver des vies et qui ont eu du mal à s'en sortir. Certains même ont péri en allant sauver les autres. En tout cas, cette chanson de Alan Jackson rappelle bien cette histoire. Ce titre, c'est tout simplement « Where were you when the stop world talking, when the world stopped turning ?»« Où étiez-vous quand le monde a arrêté de tourner ?» C'est une chanson qu'il avait enregistrée en studio et qu'il a chantée peu de temps après lors des CMA Awards, je me souviens très très bien. J'étais dans la salle et je peux vous dire que les larmes coulaient un peu partout. Voici donc cette chanson d'Alan Jackson. «

0: Alan Jackson. 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
0: Et voici, parce que le show doit continuer, malgré la tristesse quand on pense à cet attentat, voici les Canadiens. Les deux frères, les Martin Boys. Dernier single en date. The Big Brother Heartbreaks.

Il s'appelle Macaulay et Mika Martin, bien évidemment. Ah, il y a des Martins au Canada, et ça se dit Martin, sans E à la fin.

0: Et maintenant, le power play. Le power play, c'est Ken Brown et Shania Twain, un duo, avec une chanson qui a un titre très court, Boots, les bottes. Voici donc ce power play. C'est paru il y a quelques jours déjà, mais c'est notre power play. C'est un titre qu'on aime bien et qu'on va repasser de temps à autre. Ken Brown et Shania Twain, les voici, les voilà.
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0: Mitchell Tenpenny. Gone Like That. Country pop singer, songwriter de 37 ans, originaire de Nashville, en Tennessee, évidemment. On va rendre hommage à Dolly Parton une fois de plus. On va écouter quatre titres d'elle. Le premier, c'est Honky Tonk Songs. Vous connaissez cette chanson? Ça fait longtemps qu'on ne l'a plus programmée. On l'a ressortie pour l'occasion.
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Honky Tonk Songs, Dolly Parton. C'est sur son 35e album qui est paru en 1998. L'album en question s'appelait Hungry Again, Dolly. On va écouter maintenant Dolly Parton avec à ses côtés Loretta Lynn et Tammy Wynette. C'était sur l'album Honky Tonk Angels et elles chantent toutes les trois Silver Threads and Golden Needles. Et ça, c'était en 93.

Loretta Lynn. Tammy Gwynette et Dolly Parton. Dolly Parton qu'on retrouve maintenant aux côtés de Lenny Wilson pour un hommage aux Judds. C'était en 2023. Mama is crazy.

0: une chanson des Judds reprise en guise de tribute par Dolly Parton et Lenny Wilson. Ça, on l'a déjà entendu, donc on va passer à autre chose, c'est-à-dire au quatrième titre, qui est un titre qui est sur l'album de Trio, c'est le premier album, le Trio 1. Il y a eu deux albums, et d'ailleurs il y a eu pas mal d'années entre le numéro 1 et le numéro 2. Ça, c'était en 1987, et c'est en 99 qu'il y aura le Trio 2. Donc on va écouter Those Memories of You, Linda Ronstadt, Emil Waris et Dolly Parton.
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0: Génial qu'en 2016, Warner Music aux États-Unis a sorti un coffret avec les deux albums réunis, Trio 1 et Trio 2, et que Trio 1 a remporté un Grammy en 96.

0: savoir si l'on fait les comptes. On a écouté Dolly Parton avec Honky Tonk Songs, Dolly Parton avec Loretta Lynn et Tammy Wynette, Silver Thread Garden Needles, Dolly Parton avec Lenny Wilson, Mama is Crazy, et à l'instant, Dolly Parton avec Linda Ronstadt et Emmylou Harris, Those Memories of You. On va passer maintenant à Dan Seals qui nous offre, il est mort il y a longtemps, mais sa maison disque, ses ayants droit, ont eu une belle initiative. On fait en sorte que on ne l'oublie pas. Et 30 ans après, arrive maintenant un disque qui s'appelle Dan Seals and Friends, The Last Duet. C'est un album qui a permis à d'autres artistes qui ont aimé, comme moi d'ailleurs, hein, moi j'ai toujours été un fan de Dan Seals, ses chansons, et certains sont venus en studio pour réenregistrer d'une manière virtuelle. Non, il n'y avait pas d'intelligence artificielle, c'était tout à fait simple, on a mixé les bandes et ça a donné un résultat assez exceptionnel. Demain, on écoutera 4 titres de cet album dont je viens de vous parler, mais là tout de suite, on va écouter Dan Seals comme à l'époque, en 1985, j'ai dit 30 ans, non ça fait 40 ans que cette chanson est parue. Everything that glitters is not gold, c'est la version originale. Et ça, ça me rappelle les années fanfare à Nashville.
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0: Toutes les radios passaient ça.
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0: C'était sur l'album One Be.

Everything that glitters is not gold. Tout ce qui brille n'est pas de l'or. Dan Seals, album Won't Be Blue Anymore en 1985. Et on va terminer cette émission dans 4 midi, il sera 1h du matin, avec Ella Langley. Alors Ella Langley, à la date du 8 septembre, eh bien, elle était toujours numéro 1 avec Choosing Texas dans le Billboard de Hot 100, le classement général américain. Et puis, elle a aussi réalisé des choses assez exceptionnelles. C'est elle qui détient pour le moment le plus long règne de l'histoire pour une chanson non liée aux fêtes de Noël. Ça, c'est très important pour les Américains. Alors, est-ce qu'elle a battu Mariah Carey? Non, pas encore. Le record absolu du Billboard Hot 100 appartient toujours à Mariah Carey avec All I Want for Christmas, qui totalise 22 semaines numéro 1. Mais bon, elle est à 2 semaines de l'égaliser et à 3 semaines de battre ce record. Donc attendons, wait and see. Et vous n'y échapperez pas, elle a l'anglais, puisqu'elle est toujours numéro 1 aux États-Unis. Et ben elle est programmée chez nous régulièrement avec cette chanson qui appartient à l'histoire maintenant de la country. Choosing Texas, sur l'album Dandelion. La chanson de tous les records.

0: Et voilà, nous arrivons au terme de ce Double Country, au terme de ces 3 heures de musique que je vous ai proposé depuis 22 heures. Demain, on remet ça. À partir de 22h, ça sera la collection Classic Rock, toutes catégories confondues, toutes décennies confondues, suivie des Nocturnes avec bien évidemment un power play et de Double Country, celui du samedi soir, avec 4 fois Dan Seals en duo virtuel sur ce nouvel album qui s'appelle Dan Seals and Friends, The Last Duet. Bonne nuit à tous. Merci de m'avoir écouté. Bon samedi. 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L'essentiel de l'actualité en 7 minutes avec Alban Le Prince.
1: Quatre blessés, dont un grave. Dernier bilan encore provisoire communiqué par le parquet. Un TER Rouen-Caen a déraillé dans la soirée au niveau de Cléon, en Seine-Maritime. La préfecture, qui recommande d'éviter le secteur, a activé le plan hors sec. Nombreuses victimes. La SNCF et la police enquêtent sur les causes de l'accident, ajoute SNCF Réseau. Les dépistages du conducteur du train se sont tous révélés négatifs, précise le procureur. Son procès devait prendre fin ce vendredi. Un tatoueur du Pas-de-Calais, jugé pour 16 viols et agressions sexuelles, est décédé dans la journée après avoir attenté à sa vie dans la prison dans laquelle il était incarcéré. Le père de famille avait commencé à reconnaître certains faits qui lui étaient reprochés, mais sa mort entraîne l'extinction de l'action publique. 3 ans après le violent cambriolage de l'ancien joueur du PSG, Gianluigi Donnarumma, des peines de 4 à 10 ans de prison ont été requises dans la soirée contre 3 suspects. Parmi eux, Ilias Kerbouche, alias Ganito, qui s'est fait connaître notamment après son évasion de la prison de Villepinte. Une excellente nouvelle pour l'économie. D'après Bloomberg, le géant de l'automobile Stellantis envisage d'investir plus d'1 milliard d'euros en France. Une enveloppe qui permettra notamment de produire un nouvel utilitaire à Ordin dans le Nord, moderniser son usine et financer la recherche et le développement. Alors que les États-Unis ont commémoré ce vendredi les 25 ans des attaques du 11 septembre, la CIA vient de déclassifier 70 notes de renseignement sur Al-Qaïda et son ancien dirigeant Osama Ben Laden. L'une d'elles, datant du 10 septembre 98, alerte sur le fait que le groupe, je cite, pourrait faire s'écraser un avion plein d'engins explosifs sur une ville américaine. Les pressions américaines contre l'Iran ont atteint un stade critique et dangereux, affirme Massoud Pezeshkian, le président iranien. Conséquence, Téhéran annonce qu'une réunion se tiendra lundi à Oman avec les pays du Golfe, au menu des discussions, notamment la paralysie du détroit d'Ormuz. Le foot, avec la victoire de Rennes contre Marseille, 1-0 pour le compte de la 4e journée de Ligue 1. Ce samedi, ça continue. 5 rencontres au programme. À 17h15, Strasbourg-Monaco. À 20h45, Le Havre-Angers. Auxerre Nice, Lorient-Toulouse et Paris-FC-Lyon. Et puis, c'est le grand jour. 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La météo, avec un temps encore sec et ensoleillé sur toute la France, même si on attend quelques nuages le matin près des frontières de l'Est, les températures 8 à 19 degrés le matin, 21 à 30 degrés l'après-midi. 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
4: Ce soir-là, Laurent Segala arrive à l'improviste dans le chalet isolé de Vaux-sur-Morge où résident son père et sa belle-mère. Selon ses dires, il découvre alors le corps inanimé de cette dernière au pied de l'escalier, le crâne fracassé. Il tente vainement de la réanimer plus d'une heure et prévient les secours, mais il est déjà trop tard.
5: Bonjour, Laurent Segala, 45 ans, brillant généticien lyonnais ou auteur d'ouvrages à succès. Une soirée neigeuse de l'hiver 2010 dans un village suisse qui surplombe le lac Léman, le voilà soupçonné d'avoir tué sa belle-mère. Un crime maladroitement maquillé en accident, il nie, avec force, le début d'une ténébreuse énigme. 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Samedi 9 janvier 2010, 21h16, l'opérateur de la centrale 144, les secours du canton de Vaud, en Suisse, reçoit l'appel d'un homme à la voix tremblante. « J'ai trouvé ma mère au bas de l'escalier, dans une flaque de sang », annonce la voix. « J'ai essayé de faire des massages cardiaques, mais je n'ai pas réussi à la sauver ». Le correspondant dit s'appeler Laurent Segala. Le drame s'est produit dans le tout petit village de Vaux-sur-Morge, à 20 minutes de Lausanne, au lieu dit Le Moulin. L'opérateur trouve cet appel bizarre. Il déclenche les secours, mais il prévient aussi la police. À 21h50, sur des routes couvertes de neige, la docteure Cataline Delesserre est la première à arriver au Moulin, une ancienne minoterie transformée en vaste villa. Laurent Segala, 45 ans, visage blême, accueille la médecin. Il lui ouvre la porte de la buanderie qui donne sur la cour de l'habitation. Le corps inanimé de Catherine Segala, 67 ans, gît sur le sol, une large plaie à la tête. Le cuir chevelu est déchiré, scalpé. La médecin est tout de suite intriguée par ce corps qui présente déjà des rigidités cadavériques censées pourtant apparaître quelques heures après le décès. Elle voit que le sol a été nettoyé. Des taches de sang épongées. Le visage et le cou de Laurent Segala portent des griffures. Il précise que la morte n'est pas sa mère, comme il l'a dit dans la précipitation au secours, mais sa belle-mère. Samedi 9 janvier, 22h10, les gendarmes de la police cantonale sont sur place. Ils remarquent que le corps a été déplacé et que Laurent Segala s'est changé deux fois. Une chemise bleue est dans un sac, une autre et un t-shirt taché de sang dans le tambour de la machine à laver. Sur la chemise qu'il porte, deux boutons manquent, retrouvés sur le sol. Laurent Segala dit être arrivé au Moulin vers 20h. Horaire impossible à confirmer, aucun voisin dans ce coin isolé. En rentrant, il a trouvé sa belle-mère agonisante dans la buanderie. Il a tenté de la ranimer pendant une heure. Laurent Segala, abattu, répond aux gendarmes. S'il a déplacé le corps, c'était pour ne pas laisser la malheureuse sur le carrelage glacé de la buanderie. S'il a passé la serpillière, c'est qu'il ne supporte pas la vue du sang. Le médecin légiste Sébastien de Froimont examine le corps. Il ne croit pas à l'accident. Les enquêteurs saisissent trois marteaux. L'un d'eux réagit très faiblement au Blue Star, produit qui détecte les gouttelettes de sang. Un gendarme demande à Laurent Segala s'il n'aurait pas fait une grosse bêtise. L'intéressé se raidit tout de suite à cette réflexion. « Un peu de respect, s'il vous plaît », dit-il. Dimanche 10 janvier, lendemain de la découverte du corps, Laurent Segala est inculpé d'homicide. Nouvelle qui surprend tout le monde, en Suisse, en France. Segala est une petite célébrité dans le monde scientifique. Généticien de renom, il travaille sur la myopathie. Figure du Téléthon, auteur de nombreux ouvrages scientifiques très remarqués. Il s'apprêtait à venir en Suisse pour prendre les rênes de la florissante librairie bibliophile de son père. Entendu par les enquêteurs, Laurent Segala conteste la moindre virgule de chaque procès verbal. Ses réponses apparaissent légère au juge. Exemple, s'il a mis une heure avant d'appeler les secours, eh bien c'est qu'il ne connaissait pas le numéro d'urgence suisse. S'il s'est changé et a nettoyé le sol, c'est par politesse et respect des secours. Ses écorchures, il s'est blessé aux mains en dégivrant son pare-brise. Les marques au visage, quand il a bougé le corps, sa belle-mère agonisante s'est agrippée à lui. Les enquêteurs suisses et le juge d'emblée ne donnent pas beaucoup de crédit à ce que raconte Laurent Segala. Il faut bien reconnaître qu'à ce moment-là, Laurent Segala a vraiment tout contre lui. Une scène de découverte de corps qui a été modifiée, un temps fou, on vient de le dire, pour appeler les secours. Évidemment que tout ça est accablant, même si l'histoire elle est loin d'être terminée. Vous allez voir qu'il va y avoir beaucoup de rebondissements. Et d'ailleurs, dans le prochain chapitre de l'heure du crime, on va voir que peut-être tout va se retourner en faveur, cette fois, du généticien. La médecin, les gendarmes ont tout de suite des soupçons en entrant dans le Moulin. Bonjour Caroline Guébard.
3: Bonjour Jean-Alphonse.
5: Merci infiniment d'être avec nous en direct depuis la Suisse. Dans cette heure du crime, vous êtes journaliste pour le quotidien régional La Côte en Suisse et vous avez suivi évidemment cette affaire depuis le début, vous la connaissez très bien. Caroline Guébard, première question, il y a beaucoup de sang à cet endroit, mais il y a beaucoup de détails qui clochent, c'est ça qui fait tiquer tout de suite les gendarmes et même les médecins sur place.
3: Alors effectivement, dès le départ, les circonstances de ce drame intriguent. On se demande tout de suite pourquoi est-ce que Laurent Segala n'a pas appelé les secours, pourquoi il a attendu une heure. On se rend compte tout de suite qu'il a changé de chemise. Il a même nettoyé du sang sur 28 mètres carrés. Mmh. Et il a aussi des griffures au visage, les mains abîmées. Et puis dès la première journée de l'enquête, la police va requalifier cette mort suspecte en homicide.
5: Et effectivement, donc ça va très vite parce qu'on s'aperçoit qu'il y a tout contre cet homme. Un petit mot encore, Caroline Guébard, qui est la victime, Catherine Segala?
3: Alors Catherine Segala, c'est une municipale à Vaux-sur-Morge, c'est-à-dire qu'elle fait partie des élus du pouvoir exécutif. Les premiers témoignages qu'on recueille sur place la dépeignent comme une femme qui est intelligente, cultivée, très investie dans son rôle de femme publique. En revanche, elle est plus discrète sur sa vie privée. On sait qu'elle est mariée à un libraire d'origine française, hein, Roger Jean Segala. Ils vivent dans une maison qui est à l'écart du village et Roger Jean est hospitalisé au moment où Catherine Segala trouve la mort. Donc voilà, c'est un petit peu tous les éléments qu'on recueille autour de cette dame dès les premières heures qui suivent le drame.
5: Qui suivent le drame. Et effectivement, tout ça a l'air très calme parce que c'est une famille très aisée, j'ai envie de dire. Les Segala, ils ont une belle maison. Il y a cette grande librairie bibliophile, on en parlera dans un instant. Effectivement, tout semble aller bien. Il n'y avait jamais eu de problème ou d'accrochage au sein même de cette famille. Donc on se pose des questions. Bonjour Richard Verly.
6: Bonjour.
5: Merci beaucoup d'être avec nous également dans l'heure du crime. Vous êtes correspondant France-Europe pour le quotidien suisse Blick. Et vous connaissez bien cette affaire, vous l'avez suivie. Mais qui en Suisse n'a pas suivi cette affaire, ces gars-là, qui vraiment a défrayé la chronique? Pourquoi est-ce qu'on ne croit pas ce que raconte Laurent Segala? Après, il a peut-être été maladroit, mais parce qu'il a un peu il est un peu trop direct, il est un peu agressif.
6: On n'y croit pas au début, pas tout simplement parce que les circonstances sont quand même extrêmement, on va dire, louches, à savoir que avoir déplacé un corps, c'est quand même pas rien. Quand vous avez une personne décédée qui en plus est ensanglantée, avoir nettoyé le sol, comme vous l'avez dit, c'est pas rien non plus. Avoir changé de chemise, tout ça au moment où vous appelez les secours. Avouez qu'il y a matière à doute. Et puis il y a surtout, effectivement, vous avez raison, l'attitude.
5: Ah oui. Alors l'attitude, ça va beaucoup gêner. Hein, ça,
6: c'est quelque chose qu'on reproche assez souvent en Suisse aux Français, notamment une attitude peut-être un peu arrogante, en surplomb. Et effectivement, c'est comme ça qu'ils traitent d'abord les secours et ensuite la police. Donc bien évidemment, il y a un raidissement immédiat. Et puis son père, moi je connaissais la librairie de son père avait cette réputation d'être quelqu'un de très docte, d'être quelqu'un qui était en contact avec la nomenclatura, si l'on peut dire l'élite culturelle du canton de Vaud, puisqu'il était basé à Lausanne, qui est la principale ville du canton de Vaud. Et donc tout ça fait que la police tout de suite imagine qu'il y a un mobile possible. Rappelons que le père a des livres rares, rappelons qu'on suppose qu'il y a de l'argent derrière, etc., etc.
5: Est-ce que le fait qu'il soit français, pardon, hein, mais Laurent Segala, est-ce que ça pèse? Est-ce que on se dit, voilà, on va faire une petite leçon? Il va pas nous donner des leçons, cet homme.
6: Ça franchement, je peux pas le dire et ce serait exagéré de porter jugement sur les policiers, mais il est vrai que la manière dont ils se comportent quand les secours et la police arrivent est une manière qui choque. Et d'ailleurs, les policiers, ensuite, sous le sceau de l'anonymat, s'en ouvriront à la presse et ils le diront. Il y a, et puis il y a quand même, je le répète, des indices qui naturellement incitent au doute et justifient une certaine, je dirais, conviction que la vérité, ou plutôt que la version donnée par Monsieur Segala, n'est peut-être pas la bonne.
5: Caroline Guébard, un petit mot. Laurent Segala, c'est pas n'importe qui, hein. Il est très connu, presque dans le monde entier, j'ai envie de dire, généticien de renom.
3: Alors effectivement, c'est un généticien connu, directeur de recherche au CNRS. Il a écrit plusieurs ouvrages, il est apparu dans les médias en France. À Vaux-sur-Morge, on l'a aperçu de loin avec sa belle-mère et son père, mais les villageois le connaissent finalement très peu, uniquement de vue. En revanche, ils savent qu'il a ce projet de reprendre la librairie de son père. Ce qu'ignore en revanche son supérieur hiérarchique dans le centre de génétique moléculaire où il travaille. Au moment où on a appelé son supérieur, il pensait que Laurent Segala était au Canada et il ignorait en tout cas tout de ses projets en Suisse.
5: Encore un mystère de plus autour de cette histoire. Et bientôt, deux rapports qui vont complètement changer l'affaire. Laurent Segala, le moulin ensanglanté, je lui conseille de passer aux aveux. Mieux vaut tard que jamais. L'enquête de l'heure du crime, on se retrouve dans un instant sur RTL.
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1: Au programme de l'heure du crime, l'affaire Laurence Ségala. En janvier 2010, ce généticien français est accusé d'avoir tué sa belle-mère en Suisse. Inculpé, écroué. Il reconnaît avoir nettoyé la scène de découverte du corps, mais il nie le meurtre. Sa défense va bientôt produire un rapport qui le disculpe. Mercredi 9 mars 2011, plus d'un an après son incarcération à Launay, près de Lausanne, Laurence Ségala comparaît pour la 10e fois devant le juge de Vevey. Le suspect n'a jamais varié dans ses explications. Il n'a pas tué Catherine Ségala, une femme qu'il considérait comme sa propre mère. Le jour du drame, il a déjeuné avec elle. Il a ensuite rendu visite à son père et compagnon de Catherine, Roger Jean Ségala, 75 ans, hospitalisé. Le libraire a confirmé cette visite. « Je ne pense pas que Laurent soit capable de cette vilainie », a-t-il déclaré aux enquêteurs. Laurent Ségala est ensuite passé à la librairie familiale, puis il a rejoint le Moulin. Le suspect et ses avocats ne viennent pas les mains vides à cette convocation judiciaire. Ils remettent au juge un rapport de 53 pages signé par la professeure Dominique Lecomte et éminente légiste française à la tête de l'Institut médico-légal de Paris. Pendant 4 mois, la médecin a étudié le dossier. Son rapport écarte la thèse criminelle. Nous retenons une chute isolée sur le crâne comme déterminante de la cause de la mort, écrit-elle. Laurent Ségala n'aurait donc pas tué sa belle-mère. La légiste estime que les blessures sur le crâne ne sont pas assez profondes pour avoir été causées par un marteau. Le rapport Lecomte balaye celui des gendarmes Vaudois, Fluquigère et Cruchon, lesquels écrivaient être fermement convaincus que malgré ses dénégations, Laurent Ségala est bien l'auteur du meurtre de Catherine Ségala. Mercredi 21 septembre 2011, 6 mois après le rapport Lecomte, un deuxième rapport commandé par le juge chamboule à nouveau le dossier. Le professeur Duarte Nuno Vieira, chef de l'Institut médico-légal du Portugal, a planché 2 mois sur l'affaire. En 20 pages, il est formel. Toutes les lésions font penser avec une très haute probabilité à une situation d'agression avec tentative de défense de la victime. Laurent Ségala serait donc le meurtrier. Son ADN a été retrouvé sous les ongles de sa belle-mère. Maître Jacques Barillon, avocat de la famille de la victime, se félicite. L'agression violente est validée sur la base d'une démonstration scientifique implacable, dit-il. Il conseille à Laurent Ségala de passer aux aveux, car mieux vaut tard que jamais. Les avocats de Laurent Ségala ne paraissent pas décontenancés par ce retournement de situation. Maître Gilles-Jean Portejoie parle d'une expertise outrancière. Maître Marie-Pomme Moina déplore, elle, l'absence de mobile. « Il n'y en a pas », affirme-t-elle. Les enquêteurs se sont longuement penchés sur la succession du père du suspect de son vivant. Le libraire Roger Jean Ségala avait désigné son fils, également passionné de livres rares et anciens, pour reprendre la florissante librairie. Le fils se serait-il disputé avec sa belle-mère à ce sujet? La comptabilité a été épluchée. La succession était réglée avant le drame. Impossible donc de croire à une dispute. Au moins 50 personnes peuvent témoigner que Laurent Ségala est un homme calme et posé, assure maître.

0: Moina, Aurélia, une des trois filles du suspect, est formelle, Catherine. Et papa s'adorait. Et à ce stade, c'est très intéressant, est très rare en matière judiciaire. La justice est déjà à un carrefour. On n'est pas encore au procès, mais on est à un carrefour. Il faut savoir quelle direction il faut prendre. Deux rapports d'éminents légistes, deux lectures totalement opposées. Lequel de ces spécialistes détient la vérité? On va voir si au procès de Laurent Ségala, qui paraît inévitable, eh bien la vérité va pouvoir surgir. On en parle évidemment dans le prochain chapitre de l'heure du crime. Alors on l'a dit, Laurent Ségala, c'est pas un client facile ou docile. 10 auditions chez le juge, il ne bronche pas, quitte à être arrogant. Et puis il y a ce rapport de la professeure Dominique Lecomte, légiste très respectée. Caroline Guébard, vous êtes avec nous, journaliste pour le quotidien régional La Côte, en Suisse. Le rapport de la professeure Dominique Lecomte, je dis, c'est une bombe. On s'attendait pas du tout à ce rebondissement.
1: Alors c'est vrai, c'est un pavé dans la mare, hein, d'autant qu'on le découvre à la veille de l'audition qui devait mettre un terme à cette instruction. C'est un rapport qui est commandé par la défense et puis qui contredit les conclusions de l'autopsie qui a été réalisée à Lausanne. Puisque cette professeure Lecomte, elle, dans ses conclusions, elle conforte la thèse d'un accident et d'une chute dans les escaliers. C'est ce que Laurent Ségala a toujours soutenu. Donc, selon elle, il n'y a pas d'intervention d'un tiers.
0: Et ça, c'est quand même très surprenant. En tout cas, effectivement, ça tombe à point pour Laurent Ségala qui désespérait d'avoir des arguments en sa faveur. Richard Verly, vous êtes avec nous également, journaliste pour le quotidien suisse Blick. Il y a un deuxième rapport. Dans la foulée, quelques mois après, autre éminent spécialiste, cette fois c'est un Portugais, un légiste portugais, qui fait autorité aussi, il faut bien le dire, les deux personnes font autorité, c'est important. Alors là, il taille en pièces le premier rapport. Hein. Et vraiment, c'est l'opposé parfait.
2: Oui, alors il y a une contradiction de ces rapports et c'est ce qui va, je dirais, assurer en quelque sorte l'impact de cette affaire. C'est pour ça qu'elle va retenir l'attention, parce qu'on il y a un doute très très fort sur ce qu'a réellement fait ce soir-là le prévenu, celui qui est accusé. Quand même, deux choses qu'il faut noter, deux choses qui à l'époque, je m'en souviens, frappaient beaucoup. D'abord, dans le premier rapport que vous avez évoqué, celui qui...
0: Dominique Lecomte.
2: Celui qui dit qu'il n'y a pas eu... qu'il n'y a pas eu crime, en fait, que ce serait un accident, il est quand même extrêmement précis et il est extrêmement convaincant, il faut bien le dire. Et donc, il est convaincant compte tenu de ce que j'ai dit auparavant, c'est-à-dire qu'il y avait en revanche des éléments sur le vif, le soir même, qui
0: sont accablants. Oui, bien sûr.
2: Le deuxième rapport, lui, il va le contredire, mais avec, je dirais, des éléments moins convaincant, et entre-temps, il y aura les entretiens, donc les auditions, pardon, de Monsieur Ségala, qui va, il faut bien le dire, arriver à convaincre ceux qui l'interrogent de ce qui a pu se passer. Donc, autrement dit, la force du prévenu, c'est d'arriver à expliquer son attitude. Il a expliqué ça par le choc qui avait été le sien ce soir-là, quand il a retrouvé sa belle-mère. Et finalement, on passe d'une attitude d'arrogance au début à une attitude, je dirais, de compréhension et d'empathie pour ce prévenu qui, au départ, était, je dirais, laissé perplexe les forces de police.
0: C'est très étonnant, c'est très rare hein, en matière d'enquête comme ça, au milieu de l'instruction, on commence à hésiter et puis les choses sont en train de se retourner. C'est en quoi cette affaire est totalement passionnante. Caroline Guébard, il y a une question centrale dans cette histoire, c'est le mobile. On ne trouve pas de mobile.
1: Alors c'est vrai qu'on a beaucoup tourné autour de la question de la succession de la librairie. On s'est beaucoup interrogé pour savoir si le problème venait de là. Il se trouve qu'au moment où Catherine Ségala trouve la mort, Laurent Ségala, il est déjà inscrit au registre du commerce comme directeur de cette librairie. Donc cette histoire de succession, elle semble réglée. On s'est aussi interrogé sur la piste d'un rôdeur. Il y a même celle d'un possible règlement de compte sur le plan politique qui a été exploré. Mais en fait, il n'y a aucune de ces pistes qui tient. Et au moment où Laurent Ségala, il est condamné en cour d'appel, les juges retiennent hein, qu'on ne connaît pas le mobile, ce qui n'empêche pas les juges d'être intimement convaincus de sa culpabilité.
0: Alors ça, c'est encore autre chose. On va y venir à ces procès. L'histoire est encore longue dans cette affaire. Richard Verly, un mot là-dessus. On entend ce que dit Caroline Guébard. Il y a le mobile financier qui a été évoqué.
2: Mais tout ça part en fumée. Donc, quand on n'a pas de mobile, c'est beaucoup plus compliqué d'avancer dans un dossier.
3: Oui, d'autant qu'il faut quand même s'entendre sur, je dirais, le mobile éventuel financier, qui d'ailleurs n'a pas été retenu, parce que la librairie était une librairie, c'est vrai, extrêmement connue à Lausanne, mais ce n'était pas une librairie qui dégageait d'énormes profits. On n'était pas face à une affaire, je dirais, susceptible de susciter...
2: On n'était pas sur des millions de francs suisses.
3: Absolument. Ouais. C'était une librairie, par ailleurs, je rappelle que la librairie, c'est un commerce qui tient par son libraire. Donc il n'y avait pas des fonds tels, ni des fonds financiers, ni un fonds patrimonial de livres qui pouvaient justifier. Et enfin, dernière chose, n'oublions pas que l'accusé était déjà dans la place. Il était déjà en train de succéder à
2: installé,
3: son père.
2: Bien sûr.
3: Donc il n'y avait pas de motif quelconque d'accélérer les choses ou de les précipiter.
2: Pas de mobile, devant des jurés médusés, une féroce bataille d'experts. Laurence Segala, le moulin ensanglanté, elle n'a pas mérité ça et je n'ai pas réussi à la sauver. L'enquête de l'heure du crime, à quel moment le généticien est-il arrivé précisément au moulin? Et si la belle-mère avait été tuée plus tôt? À suivre dans un court instant sur RTL.
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1: Ses parents, comme ses collègues, ont bien du mal à imaginer ce chercheur réputé, présenté comme paisible, réfléchi, jamais en colère, dans la peau du tueur au marteau. Mais la police suisse n'a pas d'autres suspects et n'a constaté aucune trace d'effraction dans la maison isolée. Reste le mobile, inconnu pour l'heure, mais l'enquête est loin d'être terminée.
2: Retour dans l'heure du crime sur l'affaire Laurent Segala, un généticien français accusé d'avoir tué sa belle-mère en janvier 2010 en Suisse. Il aurait tenté de maquiller la scène de crime en accident, il nie les faits. Les experts ne sont pas d'accord. Il est jugé après 28 mois de détention provisoire. Mercredi 23 mai 2012, 9h, Laurent Segala, 48 ans, silhouette grande et sèche, apparaît dans la salle de la cour criminelle de la Côte, à Renan. Tout le monde cherche à apercevoir cet homme. Segala annonce d'emblée « Je veux dire avec force devant vous que je suis innocent ». L'acte d'accusation rédigé par le procureur général Éric Cottier est implacable. Monsieur Segala a frappé la victime à de multiples reprises avec une violence extrême. Il a également serré le cou de la victime. Celle-ci a tenté de se défendre en griffant son beau-fils au visage. Le président se tourne vers l'accusé. « N'est-ce pas le moment de dire la vérité, monsieur Segala ?» Long silence, pesant, puis Laurent Segala martèle. « Je suis innocent des faits reprochés. Je suis quelqu'un de non-violent. » La vidéo de la reconstitution organisée au Moulin est projetée. Segala y apparaît effondré, en pleurs. Il répète que sa belle-mère était comme sa mère. « Elle n'a pas mérité ça. Je n'ai pas réussi à la sauver », sanglote-t-il. Le procès avance sur fond d'expertise et de contre-expertise. Les jurés, il faut bien le dire, semblent un petit peu perdus. Pas de mobile, pas d'aveu. Pas d'armes du crime retrouvées malgré 17 chiens policiers amenés dans la maison de Meaux-sur-Morge. Et pas l'heure du crime précise non plus. Selon un ultime expert, le gastro-entérologue zurichois Michael Fried, Catherine Segala aurait perdu connaissance avant 18h. À cette heure-là, Segala se trouvait encore à la librairie familiale. « Sortez-moi, sortez-nous de ce cauchemar, s'il vous plaît !» supplie l'accusé. Après une semaine de procès, le doute l'emporte. Laurent Segala est acquitté. On entend des applaudissements. L'accusé vacille et il doit se rasseoir. Il peut se rasseoir, Laurent Segala, parce qu'il revient de très très loin. Il est acquitté alors qu'au début, vraiment, il était évident que cet homme, il allait partir en prison et sans doute pour de longues années avec cette scène de découverte du corps qui est épouvantable et dans le désordre. Et il est à ce procès, il s'est plutôt bien défendu en jouant la carte évidemment de l'émotion, en apportant des propos qui paraissent très sincères. Donc voilà, les jurés ont décidé qu'il fallait l'acquitter cet homme. Caroline Guébard, vous êtes avec nous, journaliste à La Côte, c'est un quotidien régional en Suisse. Quelle ambiance règne-t-il, Caroline, sur ce procès, ces gars-là, très indécis au début ou bien on sent que peut-être les choses vont se retourner?
3: Alors, c'est vraiment un procès qui semble un petit peu changer d'orientation d'une heure à l'autre, en tout cas d'une demi-journée à l'autre. On a cette succession d'experts dont les conclusions sont diamétralement opposées, qui font que les convictions, les impressions, elles vacillent, en tout cas dans les rangs du public, dans les rangs des médias. C'est un match de ping-pong. Il y a un côté aussi très théâtral, hein, très spectaculaire, où on a des ténors du barreau auxquels on n'est pas forcément habitué en Suisse. Cette succession effectivement de spécialistes, d'experts, et en fait, on, jusqu'au bout, on ne sait pas quelle va être l'issue de ce procès.
2: Alors vous le dites très bien, hein, y a un match de ping-pong qui se dessine entre les experts. La famille de Catherine Segala, Caroline, elle est bien là, hein, décidée à démontrer la culpabilité. Elle fait pas de cadeau à Segala.
3: Non, et puis elle est là aussi pour faire entendre la voix de la victime qui finalement a assez peu été entendue durant la phase d'instruction, qui a été extrêmement marquée par les déclarations des avocats, ses expertises, contre-expertises, un nombre incalculable d'articles dans les médias. On a eu un procès avant le procès. Les proches de Laurent Ségala se sont aussi énormément exprimés. Il y avait un comité de soutien, des appels à témoins. Donc voilà, on a cette famille effectivement qui est marquée et qui a perdu Catherine Ségala et qui est bien là pour faire entendre cette voix et cette douleur-là.
2: Richard Verly, journaliste au quotidien suisse Blick. C'est une surprise cet acquittement. Faut bien le dire quand même.
4: C'est une surprise, je dirais. Pas tant que ça pour ceux qui ont suivi le procès, parce que vous l'avez dit, il s'est bien défendu, Laurent Ségala, il a répondu et surtout, il a fait comprendre, et je crois que ça a été la clé, que toutes les circonstances qui pouvaient paraître accablantes étaient liées au choc qui était le sien.
2: Choc émotionnel, bien sûr.
4: Au choc émotionnel qui était le sien. Et donc, il a très bien démontré, ou en tout cas expliqué lors de ce procès, lorsque des questions lui ont été posées, que c'est tétanisé par ce qui venait de se passer, tétanisé par cet accident, il faut employer le mot, eh bien, il avait eu un certain nombre de comportements qui pouvaient laisser planer le doute. Et je crois que c'est cet élément. N'oublions pas une chose, c'est que c'est quelqu'un d'extrêmement quand même connu, notamment dans le milieu médical, et chez les jurés, c'est ce qui a été écrit à l'époque, on s'est dit, il est impossible qu'un médecin laisse de telles circonstances accablantes s'il avait voulu camouflé, il ne s'y serait pas pris de cette manière. Je rappelle que il y a le nettoyage du sang sur place, des choses quand même. On se dit
2: assez
4: un médecin n'aurait pas laissé faire
2: bien
4: ça.
2: Sûr.
4: Voilà.
2: Bien sûr.
4: Donc finalement, il apparaît dans sa précipitation et face aux circonstances qui étaient jugées accablantes comme sincère.
2: Encore un petit mot, Richard Verly. Il est acquitté au bénéfice du doute. Mais alors la justice suisse, elle laisse un petit peu la porte ouverte. Hein. Ils sont malins les Suisses. Ils laissent la porte ouverte comme ça. Elle retient toujours l'acte criminel. Elle dit pas c'est un accident, la justice suisse.
4: Oui, effectivement, parce que c'est, je dirais, c'est aussi l'idée, en tout cas moi à l'époque, c'est ce que je me suis dit, il est citoyen français, on sait qu'il va repartir en France,
2: bien sûr.
4: On veut refermer cette affaire. Peut-être l'aurait-elle jugé différent si c'était un accusé de nationalité suisse destiné à rester en Suisse, mais là on sait très bien qu'il va quitter le territoire et au fond que l'histoire va s'éteindre.
2: De nouvelles accusations pour un deuxième procès. Laurent Ségala, le moulin ensanglanté, un meurtrier de sang-froid au très haut niveau de dangerosité. L'enquête de l'heure du crime, on se retrouve dans un instant sur RTL.
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1: L'heure du crime, consacrée à l'affaire Laurent Ségala. Cet éminent généticien français est accusé d'avoir tué sa belle-mère en 2010 en Suisse. Il aurait maquillé la scène de crime en accident, acquitté au bénéfice du doute en 2012. Il va comparaître rapidement en appel. Jeudi 29 novembre 2012, seulement 6 mois après son acquittement, Laurent Ségala est de retour devant le tribunal cantonal de Lausanne pour un procès en appel. Le procureur général reprend tous les arguments à charge contre l'accusé. Il le présente comme un meurtrier de sang-froid, un individu avec un haut niveau de dangerosité. Selon le magistrat, l'acquittement de cet homme tient du mauvais roman de gare. Il annonce qu'il va demander son arrestation et son emprisonnement. Les avocats de Laurent Ségala plaident en déplorant les manquements de l'enquête, des expertises aléatoires, des prélèvements ADN incomplets dans la maison, l'absence de recherche concernant un éventuel rôdeur ou encore un habitué du coin avec qui la victime aurait pu avoir des mots. Vendredi 30 novembre, Laurent Ségala est absent. Il avait pourtant dit à ses avocats qu'il serait là, mais ces derniers n'ont aucune nouvelle de lui. Le procureur général pressent une fuite. Le procès, alors, se précipite. À 16h, le président annonce que les causes du décès de Catherine Ségala ne sont pas accidentelles et que Laurent Ségala est bien l'auteur des coups mortels. Des traces biologiques permettent de faire la corrélation entre les plaies de la victime et celles de l'accusé, assure le magistrat. Ce dernier évoque les griffures sur le visage et les bras du suspect. Un homme qui ne dit pas la vérité et qui présente un comportement dissimulateur. Le tribunal écarte définitivement l'hypothèse de l'agression par un rôdeur. Laurent Ségala est condamné en son absence à 16 ans de prison. Ses trois filles sont en larmes. Sa compagne quitte précipitamment la salle. Un procès en appel particulièrement court. Richard Verly, faut nous éclairer là-dessus. Vous êtes journaliste correspondant France-Europe pour le quotidien suisse Blick et vous connaissez bien ce dossier. Procès en appel, express. Je ne sais pas si c'est l'usage en Suisse. Le fait est que là, on a l'impression qu'on envoie les affaires courantes.
2: C'est vrai.
1: Qu'il faut absolument condamner cet homme au plus vite.
2: C'est vrai, parce que ce procès en appel, et je parle sous le contrôle de ma consoeur du journal La Côte, il se déroule sous pression médiatique. Il faut bien le dire que la justice suisse, qui avait donc acquitté Laurent Ségala en première instance, elle est sous pression. Sous pression de l'opinion, précisément pour la raison que j'évoquais. C'est cette idée, voilà, la justice a pensé qu'il allait partir, il est français, on veut refermer l'histoire, et c'est au fond trop facile. Donc il y a la pression de l'opinion, il y a la pression médiatique, et on sent que en appel, les juges veulent ignorer, pour le coup, les éléments qui avaient fait douter les jurys et qui lui avaient permis d'accorder le doute, là, donc tout en laissant, comme vous l'aviez dit, l'option criminelle ouverte. Et c'est un procès en appel qui, à mon sens, était décevant parce qu'il ne correspondait pas autant le premier procès était rigoureux, autant justement il avait laissé l'accusé se prononcer, s'expliquer avec un certain succès, autant on sent que dans le deuxième procès, le procès en appel, on le fait au nom de celle qui ne pourra plus parler, c'est-à-dire de sa victime, sauf qu'encore une fois, on ne peut pas faire parler les victimes.
1: Oui, c'est compliqué, effectivement. Caroline Guébard, on entend ce que dit votre confrère Richard Verly, vous êtes journaliste à La Côte, c'est un quotidien régional en Suisse, et vous avez suivi toute cette affaire, et vous continuez d'ailleurs à vous y intéresser. Encore une fois, pourquoi, Caroline Guébard, pourquoi on expédie ce procès? Pourquoi on choisit comme ça? C'est parce qu'il est parti, qu'il n'est pas là, il s'est enfui, donc on se dit cette fois, il a signé un petit peu son crime, entre guillemets?
3: Bon, ça tient aussi au code de procédure pénale en Suisse, hein, parce qu'un procès de première instance et un procès en appel, c'est quand même deux choses différentes. Le gros du travail d'instruction et d'administration, il est fait en première instance, donc ce premier procès, effectivement, il dure sur 7 jours. Et puis, on appelle, et c'est quand même l'usage, les juges, ils vont essentiellement travailler sur dossier, donc... Dans le cas présent, la Cour, elle avait exactement les mêmes éléments que le tribunal de première instance, mais elle les a jugés surtout sur dossier. Elle n'a pas jugé nécessaire de recommencer toutes les auditions et toutes les expertises.
1: Bien sûr.
3: Ce qui donne cette impression de procès express, effectivement.
1: Mais ça, je suis d'accord avec vous, mais effectivement, bon, c'est un peu sans doute précipité. Caroline Guébard, on ne sait pas à ce stade, et après même ce deuxième procès, comment exactement a été tuée Catherine Ségala. C'est étonnant parce qu'il y a eu plusieurs des dizaines d'expertises. Il n'y a pas d'arme du crime. Il y a ce fameux marteau. Qu'est-ce qu'il est devenu, ce fameux marteau, Caroline Guébard?
3: On l'a jamais retrouvé, malgré des fouilles intensives. Effectivement, on n'a jamais réussi à retrouver d'armes du crime, et effectivement, on n'a jamais réussi à établir non plus un mobile formel. Ce qui est intéressant, en fait, de souligner, c'est que le premier verdict, il se fonde sur la question du doute, c'est-à-dire que Laurent Ségala, il est acquitté au bénéfice du doute. Mmh. Et le deuxième verdict, il se fonde aussi sur la question du doute. La cour d'appel, elle estime à ce moment-là qu'il n'y a aucun doute raisonnable quant à sa culpabilité.
1: Oui,
3: et ça, c'est intéressant.
1: Et, oui, c'est intéressant, mais effectivement, on reste toujours dans le doute et on reste toujours dans les interrogations. Ça aussi, c'est quand même étonnant en matière judiciaire. Un condamné qui ne sera jamais rattrapé. Laurent Ségala, le moulin ensanglanté. Il se la coule douce en France. Il nous nargue. Je suis écœuré. L'enquête de l'heure du crime, je vous retrouve tout de suite sur RTL.
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2: Dans l'heure du crime, l'affaire Laurence Egala, un généticien français accusé du meurtre de sa belle-mère en 2010 en Suisse. Il a toujours nié les faits, acquitté lors d'un premier procès, puis condamné en appel. Il n'était pas présent au moment du verdict, il est réfugié en France. Lundi 25 février 2013, trois mois après sa condamnation, Laurence Egala dépose un recours devant le tribunal fédéral suisse. Sa peine sera réduite à 14 ans au lieu de 16. Il reste en France hors de portée des autorités helvétiques, mais visé par un mandat d'arrêt international. Les multiples tentatives pour le faire interpeller vont se solder par des échecs. La Suisse va même demander qu'un nouveau procès puisse se tenir en France, en vain. Il se la coule douce en France. Il nous nargue. Il ose même écrire un livre dans lequel il parle de ma sœur. Je suis écœuré, indiquait Josiane Grohl, la sœur de Catherine Segala, dans la Tribune de Genève en 2015. Laurent Segala, âgé désormais de 62 ans, vit toujours en France. Il avait tenté de passer l'examen pour devenir avocat, mais le parquet général de Lyon s'y était opposé.
3: Je vis librement dans mon pays qui est la France. J'ai été mis en prison préventive pour des faits qui ne me concernent pas pendant 28 mois. Le dossier était aux trois quarts vide. Tout le dossier de l'accusation a fait pchit. Il y avait une obsession, mais maladive, contre moi pour chercher des preuves.
2: Extrait d'une interview de Laurence Egala, c'était en novembre 2013 sur RTL. Je précise que nous avons contacté à l'heure du crime Laurence Egala la semaine dernière, mais il ne souhaite pas s'exprimer, en tout cas il ne souhaite plus s'exprimer sur cette affaire, dont acte. Alors la Suisse n'a jamais accepté, on le voit, la fuite de Laurence Egala. Richard Verly, vous êtes journaliste, correspondant France-Europe pour le quotidien suisse Blick. Ça vous intrigue quand même, Richard Verly. Vous connaissez bien les relations internationales, la coopération judiciaire, elle existe, elle fonctionne. Et avec la Suisse, elle fonctionne très bien en général. Effectivement, la Suisse, échec total. Ils ont essayé de demander son arrestation, ils ont essayé de le faire rejuger, ça n'a jamais marché.
4: Vous savez, quand vous m'avez convié à venir à cette émission, j'ai pensé à toute la polémique qui a lieu en ce moment autour de l'affaire de Crans-Montana. Vous savez, ce tragique incendie de la nuit de la Saint-Sylvestre dernière, où la France a clairement froncé les sourcils et mis en quelque sorte la procédure suisse sous surveillance, parce qu'on a accusé la justice suisse de ne pas aller assez vite, de ne pas faire son travail, etc. Dans le cas de l'affaire qu'on évoque maintenant, vous avez une condamnation qui n'est pas exécutée. Vous avez une condamnation que les Français, les autorités françaises, ignore. Et j'avoue que ça, je trouve que c'était scandaleux, utilisons les mots. Il n'y a même pas eu, à ma connaissance, de convocation policière ou même de visite de la police à Monsieur Segala. Donc, il est en France, il est protégé par la non-extradition des nationaux, c'est un principe, mais est-ce qu'il était acceptable dans ces conditions de snober, en quelque sorte d'ignorer la décision, le jugement de la Cour d'appel suisse? Là, pour le coup, il a perdu, Monsieur Segala, sur ce moment-là, tout le soutien qu'il avait obtenu en première instance, parce qu'il est apparu comme quelqu'un de protégé, quelqu'un hors la loi d'une justice suisse qui, elle, n'oubliait quand même pas la victime.
2: Caroline Guébard, vous êtes avec nous également dans l'heure du crime, journaliste à La Côte, c'est un quotidien régional en Suisse, et vous nous accompagnez dans cette émission depuis le début. La Suisse a réduit la peine de Laurence Egala, peut-être pour l'inciter à revenir et puis que les choses se règlent un petit peu, en tout cas qu'il fasse un peu de prison en Suisse, ça n'a pas marché. C'est vrai que la Suisse n'a pas arrêté d'entreprendre des actions pour essayer de récupérer ce qu'elle considère comme un homme condamné.
5: Alors effectivement, la Suisse, elle a notamment demandé à ce que cette peine, elle soit exécutée en France. En l'occurrence, la France n'a pas donné suite en invoquant le fait que les bases légales ne le permettaient pas. Mais évidemment que le fait qu'on ait une condamnation, mais pas de condamné, en tout cas pas de condamné en prison, ça a beaucoup fait réagir l'opinion publique, mais aussi les politiques. Et puis, il y a eu effectivement à un moment donné une demande de modification des accords internationaux. Ça a été fait en 2019 pour justement éviter une nouvelle affaire Segala. Les sœurs aussi de Catherine Segala ont essayé d'interpeller même François Hollande, hein, quand il était président de la République, pour essayer de faire bouger les lignes sur ce plan-là.
2: Et effectivement, les sœurs de Catherine Ségala, c'est important. J'ai cité la colère de l'une d'elles. Cette famille, je ne sais pas aujourd'hui encore si elle parle encore de cette histoire, mais en tout cas, la famille de la victime n'a jamais cessé de s'accrocher, de demander des comptes. Hein. Vous confirmez, Caroline ?
5: Absolument. Alors c'est vrai qu'on les a plus beaucoup entendus ces dernières années, mais en tout cas dans les années qui ont suivi cette condamnation, effectivement, à un moment donné, elles ont essayé par tous les moyens d'obtenir en fait une vraie réparation qui aille jusqu'à l'incarcération de Laurent Ségala, qui était donc condamné par la justice suisse.
2: On a un peu tourné la page en Suisse sur ce dossier, Caroline.
5: Alors, en tout cas, à Vaux-sur-Mort, j'ai envie de dire oui, hein. J'y vais encore régulièrement. C'est plus du tout une affaire dont on parle. La maison, elle a été rachetée assez vite, hein, après le drame. Donc, en tout cas, le village a, semble-t-il, tourné la page. Je donnais, il y a quelques jours encore, un cours de journalisme durant lequel j'ai évoqué cette affaire. Les jeunes journalistes, ils connaissaient pas cette affaire.
2: Oui, tellement.
5: Et puis, sur le plan politique, c'est vrai que depuis qu'on a eu cette modification des accords internationaux en 2019, ben voilà, l'affaire s'est résolue sur ce plan-là. C'est vrai que c'est quelque chose qui est retombé. On entend encore ponctuellement parler de cette affaire quand tout d'un coup, il y a des similitudes dans une nouvelle affaire qui fait la une de l'actualité. C'est une affaire dont les anciens, en tout cas ceux qui ont traité le fait divers, se souviennent, mais qui ne fait plus la une des journaux et dont on parle plus dans les discussions quotidiennes.
2: Bien sûr, Richard Verly, le dernier mot pour vous. C'est le doute qui triomphe dans cette affaire, finalement.
4: Le doute, ça peut être la justice, je dirais. Le doute, il y a quand même eu ce procès en première instance, mais ce qu'il faut garder en tête, c'est que la justice suisse, la Suisse est un petit pays, et que peut-être de ce point de vue-là, quand une décision de justice est rendue, votre grand voisin, quelquefois, est plus puissant. Il y a aussi les rapports de force, et ça existe, et ça a des conséquences, également au niveau des affaires criminelles.
2: Merci beaucoup Richard Verly et Caroline Guébard d'avoir été tous les deux les invités de l'heure du crime. Merci à l'équipe de l'émission, rédactrice en chef Justine Vigneau, préparation Marie Bossard, Lily Labbaye, réalisation en direct, Jonathan Griveaux.
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6: 44 blessés, dont un grave. Dernier bilan encore provisoire communiqué par le parquet. Un TER Rouen-Caen a déraillé dans la soirée au niveau de Cléon, en Seine-Maritime. La préfecture, qui recommande d'éviter le secteur, a activé le plan hors sec. Nombreuses victimes. La SNCF et la police enquêtent sur les causes de l'accident, ajoute SNCF Réseau. Les dépistages du conducteur du train se sont tous révélés négatifs, précise le procureur. Son procès devait prendre fin ce vendredi. Un tatoueur du Pas-de-Calais, jugé pour 16 viols et agressions sexuel, est décédé dans la journée après avoir attenté à sa vie dans la prison dans laquelle il était incarcéré. Le père de famille avait commencé à reconnaître certains faits qui lui étaient reprochés, mais sa mort entraîne l'extinction de l'action publique. 3 ans après le violent cambriolage de l'ancien joueur du PSG, Gianluigi Donnarumma, des peines de 4 à 10 ans de prison ont été requises dans la soirée contre 3 suspects. Parmi eux, Ilias Kerbouche, alias Ganito, qui s'est fait connaître notamment après son évasion de la prison de Villepinte. Une excellente nouvelle pour l'économie. D'après Bloomberg, le géant de l'automobile Stellantis envisage d'investir plus d'1 milliard d'euros en France. Une enveloppe qui permettra notamment de produire un nouvel utilitaire à Hordain dans le Nord, moderniser son usine et financer la recherche et le développement. Alors que les États-Unis ont commémoré ce vendredi les 25 ans des attaques du 11 septembre, la CIA vient de déclassifier 70 notes de renseignements sur Al-Qaïda et son ancien dirigeant Osama Ben Laden. L'une d'elles, datant du 10 septembre 98, alerte sur le fait que le groupe, je cite, pourrait faire s'écraser un avion plein d'engins explosifs sur une ville américaine. Les pressions américaines contre l'Iran ont atteint un stade critique et dangereux, affirme Massoud Pezeshkian, le président iranien. Conséquence, Téhéran annonce qu'une réunion se tiendra lundi à Oman avec les pays du Golfe, au menu des discussions, notamment la paralysie du détroit d'Ormuz. Le foot, avec la victoire de Rennes contre Marseille, 1-0 pour le compte de la 4e journée de Ligue 1. Ce samedi, ça continue. 5 rencontres au programme. À 17h15, Strasbourg-Monaco. À 20h45, Le Havre-Angers. Auxerre Nice, Lorient-Toulouse et Paris-FC-Lyon. 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